0: Totalement achevé, quoi. Ça, il s'est dégradé.
1: Ouais.
0: Donc, on a cherché des solutions du côté de la Suisse, à savoir que c'est très cher.
1: Parce qu'il voulait en finir, c'est ça?
0: Ah oui, il a toujours exprimé, depuis, même avant d'avoir les symptômes. Du moment où il était diagnostiqué, il a dit que, voilà, les choses étaient claires, il ne souffrirait pas, quoi.
1: D'accord.
0: Et, la Suisse, comme dit, très cher, le Luxembourg, très long. Et, la solution a été trouvée du côté de la Belgique, où ça a été réglé en un mois.
1: D'accord, c'est-à-dire que s'est-il passé précisément?
0: Il est parti là-bas en consultation, le diagnostic était clair, maladie incurable, envie d'en finir. Et voilà.
2: Du coup, votre papa, il ne serait pas rentré dans les conditions puisqu'il n'était pas en phase terminale?
0: Non, mais je veux dire, la Corée de Huntington, bon, je ne vais pas entrer dans les détails, mais
1: il aurait fallu attendre que la maladie se développe et qu'elle le paralyse complètement, quoi, en fait.
0: C'est exactement ça.
2: C'est horrible. Ouais.
1: Et puis, il aura enregistré ses directives, et puis peut-être qu'à ce moment-là, vous auriez pu, dans le cadre de la loi, vous l'auriez accompagné à ce moment-là. Il voulait le faire avant de se sentir diminué, quoi, en fait.
2: C'est pour ça que je trouve que, justement.
1: Elle va pas assez loin.
2: Et que c'est pour ça que moi, je la mets en parallèle avec le manque de soins palliatifs. Elle est là pour régler le problème, on n'a pas assez de soins palliatifs. Ou alors, justement, quelqu'un.
1: Allez-y, Stéphane.
0: Laura m'a fait bondir un peu parce que les soins pal, ok. Moi, je travaille en milieu hospitalier, hein. Les soins pal, c'est bien beau, mais dans des maladies comme ça, il n'y a pas de solution.
1: Non.
2: C'est pour ça que je dis que justement, moi, je serais même pour que ce soit plutôt. Alors, la personne est libre
1: Stéphane,
2: de faire ce qu'elle veut à partir du moment où elle est malade.
1: Restez avec nous, Stéphane, parce qu'on va écouter Emmanuel et vous avez l'exemple personnel de votre père. Puis ensuite, on aura Marie qui est infirmière et qui veut parler des soins palliatifs, justement, Emmanuel.
3: Bon, c'est un sujet éminemment délicat. Zora l'a exprimé à sa manière. Il y a le problème de la loi actuelle qui vient d'entrer en vigueur, mais il y a surtout les conséquences de cette loi et la porte ouverte de cette loi, parce qu'en fait très rapidement on va changer les conditions vont s'aménager d'elles-mêmes, où on va biaiser et puis ensuite le législateur reviendra à la charge.
1: Comment tu vas?
3: Et on aura des abus.
1: Où est-ce que serait le biais?
3: On aura des abus terribles, parce que il y a la possibilité donc maintenant d'une forme d'euthanasie, et avec les enjeux d'héritage ou tout autre motif, avec tous les gens qui tournent autour des personnes malades, il risque d'y avoir de très très gros abus. Il va y avoir aussi la culpabilisation des personnes âgées ou malades, avec la possibilité donc de cette euthanasie déguisée qui change complètement l'ambiance. Et pour le malade et en lien avec son environnement. Moi, j'ai eu un père qui a été hémiplégique pendant 13 ans, de 1987 à 2000. Et évidemment que dans ce contexte-là, alors notre famille, nous n'aurions pas adopté de position pour une euthanasie quelconque. Mais nous l'aurions encouragé si lui avait songé à cette disposition, à éviter évidemment. Mais dans des familles disloquées, dans des familles en conflit, c'est extrêmement grave. Moi, je dirais que c'est énorme ce qui vient de se passer, et que le président Macron, en imposant cette loi, car il en a fait un cheval de bataille personnel, on se demande vraiment pourquoi, parce que pour ajouter une pierre à l'édifice sociétal, que sais-je, a quand même rendu inexcusable son magistère pendant ces deux quinquennats, car cette loi va rester, et toutes les dérives qui vont survenir extrêmement graves pour liquider des personnes, eh bien, ils en auront la paternité, tous ceux qui ont mis en place cette loi.
1: Marie veut en discuter avec les grandes gueules, elle est dans la Creuse. Bonjour Marie, infirmière aussi. Bonjour, bienvenue.
4: Bonjour Marie.
5: Bonjour.
1: Est-ce que c'est une bonne loi ou pas alors?
5: Alors, si on prend de mon point de vue personnel, oui. Si on prend mon point de vue de soignant, oui et non. Dans le sens où on a déjà du mal à accompagner les gens dignement via les soins palliatifs, parce qu'il y a un gros manque, que ce soit au niveau des lits, au niveau des structures. Mmh. Les unités de soins mobiles gériatriques font ce qu'elles peuvent. Comment on va mettre ça en place? Vous voyez ce que je veux dire? Je pense qu'il fallait déjà avancer un peu plus sur tout ce qui est soins palliatifs.
1: Oui, parce qu'il y a 20% des hôpitaux, je crois, qui n'ont pas d'unité de soins palliatifs.
5: C'est énorme, c'est énorme. Ouais. Donc, oui, ce que je veux dire, dans le cas de la Corée, parce que moi je vais sur des établissements spécialisés, dont certains qui sont précurseurs dedans, de Huntington, en effet, c'est une très bonne chose, si on peut parler ainsi, ce qui s'est passé pour le monsieur et donc son papa. Je comprends aisément, voilà. Pour avoir trois cas de décès de la Corée il y a à peine 15 jours, en à peine une semaine, c'est voilà, et des jeunes. Mais je pense qu'on se voile un petit peu la face. je ne sais pas si vous voyez où j'en viens.
1: Oui, je comprends. C'est-à-dire qu'on s'abrite derrière une avancée sociétale pour masquer un échec aujourd'hui dans les moyens que l'on met à l'hôpital et notamment pour les soins palliatifs. C'est ça, c'est ce que vous dites, Marie.
2: Pour ceux qui n'en ont pas, ça ne veut pas dire que ceux qui l'ont, ils
1: regardez, bien sûr, mais avec les soins palliatifs, je suis d'accord qu'il faut les développer, hein, surtout... aujourd'hui, avec une population qui va vieillir, vieillir, je l'espère, le plus souvent à domicile, avec les progrès de la médecine, mais il arrivera toujours un moment où il faudra l'hôpital, une prise en charge, et puis un accompagnement. Seulement, ce qui se passait avec les soins palliatifs, c'est que souvent, on vous appelait au dernier moment. Vous voyez, c'est-à-dire la personne, elle était en soins palliatifs, en fin de vie, vous veniez, on vous disait, bah, il y en a peut-être encore pour quelques heures, et puis, en fait, vous n'aviez pas la maîtrise du soin. Et je comprends, parce que le soin, c'est le médecin. Sauf que là, cette loi, ce qu'elle permet avec la personne, tant qu'elle a sa conscience, vous faites ça en accompagnement, vous comprenez ?
2: Mais dans ce cas-là, tu obliges le patient. Enfin, non. Dans la loi, tu mets en sorte que le patient ait dû avoir du soin palliatif, ce qui aurait permis que ce ne
1: non,
2: soit
1: mais
2: pas
1: tu
2: un
1: peux,
2: voile
1: tu,
2: caché
1: tu,
2: pour
1: tu peux,
2: éliminer
1: tu peux en
2: encore
1: parler
2: le soin
1: avant
2: palliatif.
1: Et la personne peut te dire, voilà, écoute, voilà ce qu'on va faire, puisque maintenant la loi me le permet, finalement, je décide, avant d'aller en soin palliatif, en fait, au moment où je vais de partir, vous en parlez, parce qu'avant c'était un peu au bon vouloir du médecin, vous comprenez, qui montait la dose et qui faisait partir le patient sans que vous le saviez, sans que vous le sachiez, quoi. Vous comprenez, Marie, ce que je veux dire ?
4: Ce qui est intéressant, ce qu'il faudrait regarder de près, c'est la rigueur de l'encadrement d'une telle initiative pour lui éviter ces débordements. En fait, c'est ça.
2: Mais ils n'ont pas le temps, les médecins, ça va être catastrophique.
4: Regardez, le soin palliatif ne se porte pas bien du tout. Oui. Et moi, j'ai le sentiment que, en fait, c'est comme quand on rénove une maison. Il y a ceux qui décident de la rénover vraiment, et il y a ceux qui font une rénovation en camouflant. Ah, là, et en fait, j'ai l'impression qu'on fait à chaque fois ça. Et donc, moi, honnêtement, je trouve qu'on doit laisser la liberté à quelqu'un de dire
1: mais là,
4: je suis condamné.
1: Là, ça le permet.
4: D'accord,
1: voilà.
4: Ok. Mais après, est-ce que
1: allez-y, Marie.
5: Si je peux me permettre, vous avez aussi ce qu'on appelle les directives anticipées.
1: Oui, complètement.
5: Donc moi, par exemple, si vous voulez, je vais vous donner mon exemple personnel, j'ai eu un cancer. Voilà. J'ai fait mes directives anticipées. Bon. Avec tout un protocole, ce que je voulais, ce que je ne voulais pas. Bon. Rien n'empêche de faire les directives anticipées et de dire, voilà, moi je suis plutôt soin palliatif ou je veux bénéficier, vous voyez ce que je veux dire ?
1: Oui, complètement. Mais
5: voilà. C'est pareil, il faut mettre des garde-fous parce qu'une personne...
1: La loi,
3: ils y sont, mais ils vont sauter les uns après les autres.
1: Mais non, ils vont pas
3: sauter.
1: Et
3: demain, on pourra liquider quelqu'un sans motif.
1: Bah, parce que tu crois que sur les histoires d'héritage, on attend cette loi pour liquider quelqu'un sans motif.
3: Oui, parce qu'on peut pas.
1: Mais non, enfin, les histoires d'héritage, du vivant de la personne, ça a créé des problèmes, ça a créé des meurtres, ça a créé...
3: Un héritage n'est la mort du...
1: Mais non, puisque la personne concernée elle-même pourra dire, voilà, ma maladie a avancé, je suis pas encore en phase terminale, mais je suis en stade avancé et je veux faire ça maintenant. C'est elle qui décidera. Plutôt qu'à la limite, ça arrive en phase avancée, que t'as un cousin qui arrive au dernier moment et qui dise à la personne concernée, écoutez, montez-lui la morphine
3: et
1: puis on en termine.
3: C'est plein de bons sentiments, mais l'évolution fera que les garde-fous vont sauter comme des pop-corn les uns après les autres.
2: Non, mais tu fais comme la carte de don d'organes. Moi, dans mon portefeuille, tu regardes, j'ai ma carte de donneur d'organes. Bah, tu fais pareil, tu as une carte, qu'est-ce que vous voulez ? Si dans le cas.
1: C'est les directives anticipées.
2: Voilà. Ouais.
1: Mais il faudrait que tu aies raison, il faudrait que ce soit sur la carte vitale.
2: Par exemple. Et comme ça, il n'y a pas de dérive. Tu es déjà éclairé. Est-ce que dans le principe, tu préfères, avec la possibilité, une fois que tu es en soins palliatifs, évidemment, de changer, de dire, bon, maintenant, je suis trop fatigué, je veux partir. Mais de base, qu'est-ce que tu veux ? Qu'on te maintienne ou soins palliatifs ?
1: Stéphane et Marie, je vous remercie d'avoir été avec nous. Non, mais tu vois, je trouve que ça serait une bonne initiative, ça, aujourd'hui, de mettre sur la carte vitale, de qu'on mette sur ta carte vitale, précisément, ce que tu veux. On peut tous avoir un accident en sortant du studio. Voilà, pas d'acharnement. Alors, les dons d'organes, aujourd'hui, il faut mettre ton opposition.
4: Mais sinon, c'est écrit. Les acteurs qui débarquent et qui disent, on a toutes les cartes vitales de donneurs d'organes. Allez, des kidnappings,
2: on va pas se faire découper.
3: Les produits létals ou létaux seront dans les pharmacies des établissements. Qui empêchera de les utiliser demain à moyen terme ? Personne.
1: Est-ce que c'est une bonne loi, l'aide à mourir, qui a été promulguée? Ça a été un débat, là. Merci au 32-16 d'avoir. Bah, 60%, 60% de. Non, non, bah, 60-40, t'es pas.
4: C'est pas mal, c'est pas mal.
1: À diviser. 60% de oui. Allez, pour terminer, dans un instant, je vous propose qu'on aille au supermarché. C'est-à-dire que la sécheresse, la canicule, le manque d'eau fait que les légumes et les fruits vont être moches, là. Du coup, que font les grandes surfaces?
4: Et les prix qui sont moches, surtout.
1: On va les acheter aux producteurs, mais ça sera un peu plus cher. Mais au moins, ils pourront continuer de gagner leur vie. Alors, acheter des légumes moches ou des fruits un peu plus chers, est-ce que c'est une bonne chose? Mais est-ce que vous le ferez? Est-ce que le consommateur le fera?
4: C'est de la deuxième main.
1: 32-16 pour en parler avec les grandes gueules, les midi moins 20.
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0: 32-16 pour discuter, pour débattre, comme tous les jours avec les GG, avec les grandes gueules. Et si vous avez raté les grandes gueules, vous avez les podcasts à votre disposition. 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Là, pour terminer, on va parler des fruits et des légumes et de la manière dont les agriculteurs vont essayer quand même de vendre leurs produits, leur récolte, même si elle est moche, même si elle est moins belle.
1: Des pommes, des poires, une
0: Sacha Distel.
2: Quand je parle
0: pour les à peine plus de 20 ans. Hein. Mais pourquoi les fruits et les légumes vont coûter plus cher et être plus moches? C'est à cause de l'été. Sauf que Carrefour et les coopératives U, les Super U, ont dit. On veut quand même aider les agriculteurs. Les légumes n'ont pas poussé comme il fallait. Ils ne se sont pas épanouis comme il fallait. Donc, on va quand même les acheter. On va les mettre en rayon. Ils vont certes coûter un peu plus cher, mais ça va leur permettre quand même de gagner leur vie. Plutôt que de dire, ben, je fous à la poubelle. De toute façon, personne n'en veut. Mais est-ce que le client, lui, il est prêt? Il est prêt à acheter des fruits et des légumes un petit peu plus moches et un petit peu plus chers. Sachant qu'aujourd'hui, tu vois, derrière moi, là, si vous êtes sur RMC Story, on veut avoir les bananes, les pommes, les poivrons, les carottes. Tu sais, tout est calibré, tout est beau.
3: C'est ça qui est aberrant.
0: Oui, bien sûr.
3: Mais c'est ça qui est aberrant. Enfin,
4: non, on a changé d'époque, en fait.
0: Attends, Laura, vas-y.
3: Moi, je me souviens, nous, on n'avait vraiment pas beaucoup de sous quand j'étais petite. Et ma mère avait trouvé une activité géniale qui coûtait pas un rond et qui permettait même de faire des économies.
0: Les fins de marché.
3: La cueillette.
0: Ah oui, les cueillettes. T'étais où?
3: Ah, j'étais fin fond de la Seine-et-Marne.
0: Oui, voilà. Bon,
3: ben, je suis à Taverny, il y en a à côté, j'ai déjà emmené ma fille.
0: Oui, mais tout le monde n'habite pas à la campagne.
3: Et t'avais. Oui, mais c'est dans le sens où un légume moche. Tu t'en fous. Tant que le produit, il est bon, je vois pas où est le problème. Enfin, pour faire une soupe, je vois pas où est le problème. Hormis pour faire un joli panier de fruits, que ton fruit, il soit beau, moche. On est parti dans de l'aberration. Quand tu vois maintenant qu'il y a des gens qui mettent sous plastique les tomates, quand on met sous plastique une banane, mais attends, mais on va où? Tout est dingue maintenant. On enlève, ils vendent quand même des fruits sous plastique, parce qu'on les a épluchés. Mais si tu les épluches pas, pas besoin de les mettre sous plastique. Enfin, c'est le monde dans lequel on vit qui est devenu fou. Donc évidemment qu'on doit acheter, mais on doit pas les acheter aujourd'hui, parce qu'il y a eu la sécheresse.
0: On doit les acheter
3: galère.
0: Même s'ils sont moches, parce qu'ils sont bons et qu'ils sont de saison.
3: Mais c'est aberrant de jeter des quantités astronomiques de nourriture parce que c'est moche.
0: On a Erwan qui est avec nous, qui est employé de fruits et légumes, qui est dans la Sarthe. Bonjour Erwan.
5: Bonjour.
0: Qu'est-ce que vous en pensez? Vous avez vu ce qui va se passer Super U à Carrefour. Est-ce que vous pensez que les gens vont les acheter quand même s'ils sont moches, les fruits et les légumes?
5: Bien sûr que non.
3: Il a raison.
5: Parce que dès qu'une carotte est trop petite, ah bah la carotte est petite. La fan du radis, ah bah la fan elle est abîmée. Oui, mais les radis sont bons. Non, la fan elle est abîmée. Faut jeter à chaque fois.
3: Il a raison.
5: La banane, parce qu'elle est tigrée, bah ils en veulent pas. Ils veulent de la banane verte, de la banane comme il faut. Les tomates, c'est pareil. Ah bah, trop grosse, trop petite.
3: C'est exactement ça.
5: C'est hyper exigeant.
0: Donc là, ça veut dire que vous allez les garder sur les bras, quoi, en fait, c'est ça?
5: Certains vont réussir à nous en prendre. Sinon, le reste, en général, on est obligé de les mettre aux associations. Hein.
0: Merci, Erwan, d'avoir été avec nous, Zora.
4: Moi, j'ai connu le marché de Rungis où on habitait tout près et où c'était l'époque où quand un fruit était pas beau, ben en fait comment on appelle ça, c'était les bon, enfin, je vais appeler ça des marchands
2: les
4: en tout
2: grossistes.
4: Cas, bon, les grossistes au marché de Rungis, ils donnaient aux nécessiteux des cajots entiers, de pommes, de bananes, etc. Bref. Donc moi, j'ai toujours connu les fruits un peu abîmés. Et comme dit Laura, ça faisait partie de notre culture. Une pomme est bonne, on enlève un petit peu le marron, une banane tigrée, et point barre.
3: Voilà, hein.
4: Ce qui est incroyable, c'est la façon dont les choses évoluent. À l'époque, le fruit moche, on le mangeait. On se posait pas de questions. Ensuite, le marché de l'occasion, c'était le marché des nécessiteux. On allait au Secours populaire, au Secours catholique pour s'habiller. C'est devenu Vinted, le deuxième main. Les encombrants, c'était aussi pour les nécessiteux. Tout le monde s'y arrête. Le camping, c'était fait pour les classes populaires. Maintenant, c'est tellement la classe que c'est 1500 balles pour aller en Vendée pour un camping. Bref, en fait, on a emprunté tout ce qui était permettait aux classes populaires de vivre à peu près dignement en ayant accès à des choses que les gens aisés pouvaient pas avoir. Et on les a remarquetés, comme là aujourd'hui, on remarquette un produit moche, genre c'est bien, on met un petit peu plus cher.
0: On le fait plus cher, mais plus cher parce que l'agriculteur, lui permet de gagner sa vie.
4: Nous, les Français, on n'est pas les pigeons responsables de toutes les catastrophes naturelles qu'il y a dans ce pays. Les gens payent assez d'impôts pour que l'État anticipe et permette d'avoir des airbags à nos agriculteurs. Donc à chaque fois qu'il y a une catastrophe, on nous dit cagnotte, impôts. En fait, nous, non. Mais non, c'est à toi de te débrouiller avec les agriculteurs. Tu prends assez de pognon aux gens qui en ont pour pouvoir faire les airbags. Donc le truc des produits moches, c'est que les gens, on les a pas butés pendant 30 ans. Les jeunes, là, tu leur dis un produit moche. Moi, mes petites filles, dès qu'il y a une pomme abîmée, elles disent non, je mange pas. Non, mais enfin. Et donc aujourd'hui, on va leur expliquer. Et donc pour permettre aux gens d'accepter des formes de marketing qui coûtent plus cher, la mode par exemple deuxième main. Moi, j'ai connu une époque, enfin depuis petite, c'était comme ça. Et ben là, les gens te disaient, ah oh non, mais moi je mets pas de l'occasion. Hein. Mais là, l'occasion, il s'appelle deuxième main. C'est un peu plus la classe.
0: Emmanuel.
2: Oui, moi je rejoins notre auditeur. Malheureusement, il y aura une réticence en dehors de personnes un peu altruistes et ouvertes et informées. Une séquence comme celle-ci, les gens vont trouver que les fruits ou les légumes sont moins attractifs. Et comme ils ne seront pas bradés, au moins au départ.
0: Bah sinon, tu fais un coup de marketing, tu mets à côté pour nos agriculteurs, pour aider nos agriculteurs victimes de la sécheresse.
4: Bah oui. Oui,
0: c'est tu vois, à côté du rayon, tu peux mettre, ces fruits viennent de tel endroit.
4: Voilà.
0: Cause de la sécheresse.
4: Si vous avez envie de donner un peu plus. Allez-y.
0: Soutenez les agriculteurs, faut le marketer ça, parce que sinon t'as raison.
2: Après l'autre aspect, c'est classiquement la part des produits qui viennent de l'étranger, beaucoup d'Espagne évidemment.
4: Oui.
2: Mais moi je suis épaté qu'on puisse avoir une offre partout dans les hypermarchés, sur les marchés, aussi importante. Qui pleuvent, qui vente, etc.
4: Oui.
2: On a toujours une offre.
4: Et d'ailleurs, il faut faire.
0: Attends, j'ai Clément qui est avec nous, Clément qui nous appelle de la Vienne. Bonjour Clément, bienvenue.
6: Oui, bonjour.
0: Est-ce que vous pensez que les Français vont les acheter, ces légumes et ces fruits moches, dans les supermarchés ou pas?
6: Bah, moi, je pense que ceux qui les achètent pas, c'est ceux qui n'ont pas de problème.
0: Pas de problème d'argent, c'est ça?
6: Parce que, je suis pas si vieux que ça. On m'a toujours appris à manger les légumes. Le but, c'est qu'ils remplissent le ventre, qu'ils soient beaux ou moches. Ceux qui se posent la question de je les achète pas parce qu'ils sont beaux, c'est ceux qui n'ont pas de problème. Ouais, en fait.
0: Vous avez vu comment c'est calibré aujourd'hui dans les supermarchés? Vous avez vu ça?
6: Oui, pour ceux qui vivent à la campagne, qui ont déjà ramassé les melons, les tomates, tout ça. Ils savent commencer en général les plus moches, c'est même les meilleurs.
4: Ouais.
0: Oui, mais tout le monde n'a pas grandi à la campagne, tout le monde ne vit pas à la campagne.
6: Non, c'est vrai, vous avez raison, tout le monde n'a pas vécu à la campagne, mais on vit à l'ère où tout le monde peut se renseigner via Internet. Je veux dire, tout le monde regarde des conneries sur Internet, tout le monde peut regarder est-ce que les légumes sont bons s'ils sont moches.
0: Et puis ça soutient les agriculteurs, c'est surtout ça le principal.
6: Tout à fait.
0: Clément,
2: essayez de regarder si c'est français ou pas dans les hypermarchés.
0: Ah la chasse à l'étiquette,
4: elle est compliquée. Il y a énormément de produits italiens.
0: Oui. Et parce qu'ils ont beaucoup de maraîchage aussi.
4: Voilà, et
0: bien
4: en fait, ça te fait drôle ici, tu dois surfer, t'as 80% Espagne et un petit bout de français quelque part.
0: Clément, merci. On a posé la question sur les réseaux sociaux, est-ce que pour aider les agriculteurs, vous allez acheter des fruits et des légumes moches pour les soutenir les Français. Il y a marqué, vous dites oui à 67%. On verra si ça se traduit dans les actes, bien sûr. On se retrouve demain entre 9h et midi. Nous serons avec Emmanuel, sera toujours des nôtres, avec Abel Bouilly, l'éducateur, avec Joël Dagosséry, la coach de vie.
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0: Pour discuter et débattre, je vous conseille de retrouver les GG, les grandes gueules, tout à l'heure entre 9h et midi, bien sûr. Vous serez au 32-16 avec Emmanuel Devilliers, l'entrepreneur, Joël Dagosséry, la coach de vie, et Abel Bouilly, l'éducateur. Les grandes gueules vous attendent, tout à l'heure 9h.
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8: Bonjour à tous, c'est le meilleur du Super Moscato Show. Comment ça va, Adrien?
9: Eh ben écoute, ça va bien. Moi, je suis en mode, ça y est, dans ma tête, j'ai basculé vers la rentrée.
8: Bah oui, on prépare
9: c'est lundi,
8: déjà.
9: Lundi en direct.
8: On a déjà trois débats pour la rentrée. Lundi, mardi, mercredi.
9: 5-6, parce qu'il s'est passé tellement de choses, t'imagines? La Coupe du Monde pour y revenir.
8: Wimbledon. Wimbledon de
9: football. Mine de rien, cette tournée des Bleus, on a plein de choses à dire. Le Tour de France, incroyable. Enfin, on a plein de choses à faire.
8: Alors, aujourd'hui.
9: J'ai acheté mes fournitures scolaires déjà, c'est bon.
8: Très bien.
9: C'est pour lundi.
8: Aujourd'hui, nous allons parler justement de ce 15 de France qui doit gagner. Je sais pas si tu te souviens, il y avait un ancien international anglais qui avait dit Galtier n'a aucune excuse.
9: Ouais, alors, d'ailleurs, celui-là, on le connaissait même pas.
8: Oui, c'est vrai.
9: Donc, bon.
8: Mais bon, oh, c'est pas grave. Hein.
9: Il est anglais, donc on en a fait un débat.
8: C'est bien qu'il parle de nous, les Anglais.
9: C'est vrai, c'est vrai.
8: Ça, c'est tout de suite. À 16h, la hype Wemby est-elle au niveau de la hype Tipeee? Il y a un match, il y a un vrai match. Et puis, dans la troisième heure, à 17h, mais pourquoi les Toulousains sont-ils aussi méchants?
9: Ah oui, alors
8: ils défouraillent à tout va.
9: C'est après la fin de la phase régulière, c'est ça. Hein,
8: voilà, après les qualifs pour les barrages.
9: Avec une belle sortie du Gomola après le match face au Racing.
8: Il y a plein d'autres choses.
9: Oui,
8: hein,
9: toutes vos rubriques préférées, le journal moyen première édition, où c'est comme ça. Vincent, sans la connaître, a crépi Dua Lipa, qui est quand même une énorme star.
8: Normal.
9: Et en fait, il a crépi parce qu'il ne la connaissait pas, il était vexé, on se moquait de lui. 16h45, deuxième édition du journal moyen, avec des M et des N, vous connaissez le principe, et puis plein de saucisses, vous allez vous régaler, puis le Kikadi, avec soupçon de triche de Vincent Moscato.
8: Il y a plein d'autres choses, j'ai pas le temps de tout vous détailler. En revanche, il n'y aura pas de Didier Deschamps aujourd'hui.
9: Ah.
8: Alors, sauf.
9: Ah non, mais si!
8: Sauf si vous êtes très nombreux à nous écouter. Si vous êtes très nombreux, si vous appelez vos amis, vos cousins, vos parents, vos ennemis même, et qu'à 17h, je vois qu'on est vraiment très très nombreux, là il y aura un peu de
9: défi. T'as moyen de voir en direct combien on est?
8: Avec un nouvel outil.
9: Tu nous diras combien on est?
8: Que Suzanne a préparé juste pour savoir si elle diffuse du Deschamps ou pas.
9: Avec des lunettes connectées.
8: Allez, on démarre avec le 15 de France et cette obligation de gagner.
10: Napoléon Bonaparte.
11: Si on laisse la place, alors on sera en difficulté.
10: Génie militaire.
12: La tendance à rendre grave ce qui est sérieux.
10: Géant politique.
12: Dans la vie, souvent on rend les choses graves, les choses sérieuses qu'on les rend graves.
10: Il est peut-être même le plus grand chef militaire de tous les temps.
12: On fait partie de l'histoire, mais on n'est qu'un chaînon de l'histoire.
10: Son intelligence supérieure et son esprit rebelle.
13: Pour longtemps, ils on accroche tout long.
10: Lui permirent de conduire sa nation d'adoption vers une gloire sans précédent.
14: Il avait fait un truc extraordinaire. Il avait dit à tous les joueurs, ouais, mettez tous les noms de vos amis sur le maillot. Et il y a un joueur, qui n'avait pas d'amis. Il a dit, il n'a mis que son nom.
10: Les historiens ont beaucoup de mal à faire la différence
12: entre la gravité et le sérieux, parce que c'est totalement différent.
10: Entre le mythe et l'homme.
12: Faire du sport, même au haut niveau, c'est pas grave. C'est être sérieux.
15: C'est très juste, Denis.
7: Moscato, ils veulent le régler le problème.
8: Alors attention.
16: C'est pour le mec qui n'avait pas d'amis. Quoi.
15: C'est quoi tu fais pour pas avoir d'amis quand tu joues au rugby
8: c'est
15: quand
8: incroyable.
15: Même
8: incroyable.
9: Et pourtant, il avait des amis. Et pourtant, c'est Denis qui a mélangé l'histoire.
8: L'histoire est vraie.
15: Non, c'est qui nous a mis là. C'est pas ça.
14: Mais oui, rappelle. Je ne l'ai pas pris à l'endroit. Là. Je
8: on
14: mis
8: rappelle,
14: à l'endroit
8: on rappelle, il s'agit de Mapimpi, il s'agit de.
15: Des joueurs sud-africains.
8: Oui, voilà, d'un joueur sud-africain donc, qui avait.
14: Plus de famille.
8: Voilà, perdu ses proches et donc le sélectionneur, mon Dieu,
9: Erasmus,
8: lui a demandé à tous ses joueurs de mettre le nom des gens les plus proches les qu'ils avaient sur leur maillot et lui, donc étant seul,
9: il avait perdu tout le monde.
14: Ouais. Ouais. Mapimpi.
8: Et donc Mapimpi, il y a des amis, hein, ne vous inquiétez pas pour lui. Donc les clubs français ont humilié les provinces irlandaises en Coupe d'Europe de rugby.
15: Vincent.
8: Les clubs français ont humilié les provinces irlandaises en Coupe d'Europe de rugby. Ça fait 6 années de suite que la Champions Cup est française. Pour certains, cette domination devrait s'accompagner de grands succès de l'équipe de France. L'ancien international anglais Stuart Barnes a des mots très durs pour Fabien Galthié dans The Times. Il estime qu'il est en train de faire échouer la France. Donc Galthié a-t-il l'obligation de faire gagner ses bleus? Votre avis au 32-16, Vincent règle le problème. On va voir en fait de quoi il s'agit avec Pierre Thévenet. Salut Pierre.
17: Salut messieurs.
15: Adieu la trêve.
8: Ce Stuart Barnes là a frappé fort contre Fabien Galthié. Hein.
17: Ouais, il a dégainé une chronique dans The Times dans laquelle il s'en prend au bilan du sélectionneur. Il dit il a très probablement dilapidé une génération dorée de talents français. Pour appuyer son propos, Barnes, tu l'as dit, se base sur les résultats des clubs français qui ont gagné les 6 dernières éditions de Coupe d'Europe, 2 pour Bordeaux, 2 pour Toulouse, 2 pour La Rochelle. Barnes assure

0: que la génération dont je dispose et dont le Stade Toulousain a la chance d'avoir, je pense qu'il en manque, et chez nous et ailleurs.
1: Rappelons quand même que Galtier a remporté un grand chelem en 2022 et deux tournois, que les clubs français s'appuient aussi sur des joueurs étrangers de très haut niveau pour performer et que les internationaux sont mieux protégés dans d'autres sélections.
2: Alors Vincent, est-ce que tu es d'accord avec ce Stuart Barnes?
3: Ah, c'est d'accord, c'est difficile. C'est vrai que lui, il a un regard objectif. Depuis 40 ans, on souffre toujours de pas être champion du monde. C'est une souffrance terrible. Ça fait 40 ans, on a un championnat qui tient la route. Là, actuellement, je sais pas, c'est pas le meilleur championnat du monde. On domine cette Coupe d'Europe. Il manque des trophées, comme dit Hugo. Bien sûr qu'il manque des trophées. Moi, je croyais que dur comme fer. À ce grand chelem, bon, on a gagné le tournoi, mais le grand chelem, en Écosse, quand tu te, mais non, mais ça n'a rien à voir, un grand chelem et un tournoi, tu finis premier, c'est bien premier, mais tu gagnes, t'as un grand chelem, ça veut dire, c'est inscrit dans les 7, 8, 10 grands chelems que t'as eu en 130 ans 10. De rugby, tu vois, c'est pas pareil, c'est historique, un grand chelem, ça n'a rien à voir, un tournoi, tu t'en rappelles pas, 2 ans après, tu sais pas qui a gagné le tournoi, t'en fous d'ailleurs. Mais donc, il nous a manqué un peu, et puis, tant qu'on n'aura pas gagné cette Coupe du Monde, on sera souffrance. Ça fait 40 ans qu'il y a la Coupe du Monde.
4: Tu comprends cette réflexion quand il dit vous avez les meilleurs joueurs, les Français sont les meilleurs joueurs actuellement, vous éclatez tout le monde en Coupe d'Europe et ça ne suit pas avec les Bleus.
3: Qui peut dire le contraire? Le problème,
4: mais il y a une explication à ça ou pas?
3: Il y a un problème. Il y a un gros problème. Non, mais il y a un gros problème. C'est pas aussi simple. C'est qu'à 2-3 postes, on les a pas les meilleurs joueurs.
2: C'est ça, Coleman, il n'est pas français. Tammy Funa, il n'est pas français.
3: T'as beaucoup de mecs qui ne sont pas français.
2: Ben oui.
3: Et puis, à 2-3 postes en équipe de France, et je parlerai de la première ligne, je ne ferai pas ni de gauche, ni de talonneur, ni de droitier. Je dirais, je mettrai la première ligne. On n'a peut-être pas les meilleurs du monde.
4: Les talonneurs, peut-être.
3: Marchand, Movaca, bon. Oui, c'est très bon. Marchand est très, très bon. Robert, il est exceptionnel. Maintenant, pas Robert.
4: C'est pas le même gabarit.
3: Julien. Il est extraordinaire. Ouais, il est mort, je suis un peu en vert. Et donc, il est plus là, il est mort, Robert, il est mort à 5-4 ans, il est mort. Et donc, oui, voilà. Et tu batailles aussi, parce que derrière, c'est vrai qu'un mot est Fana et tout, mais encore une fois, il y a beaucoup d'étrangers dans notre championnat, comme dans tous les championnats, mais il y a plus dans le nôtre, parce que, le nôtre, il est recherché, parce que, rubistiquement, c'est ce qui se fait de mieux. Donc, faut pas tout confondre, Barnes, qui s'occupe surtout de son sélectionneur, qui s'occupe de son sanctionneur et de son équipe d'Angleterre qui vaut pas un pichet d'océan.
5: Tu dis, tu es d'accord avec lui et tu le crépilles à la pêche.
3: Oui, parce que ça fait du bien comme c'est un Anglais. Voilà.
2: Maintenant,
3: si tu regardes le match, c'est pas si simple, Eric, de retranscrire ce que t'as en club en équipe de France. Parce que, encore une fois, et Pierrot, t'as raison de le souligner, t'as 30%, 35% à des postes clés d'étrangers que tu ne peux pas sélectionner. C'est vrai qu'il y a Jalibert, mais Jalibert.
4: T'en as beaucoup moins qu'avant.
3: Jalibert, il est très bon là. C'est bien facile de dire que, mais même à Bordeaux, il n'a pas fait gagner Bordeaux comme a fait gagner Entama, qui a fait gagner le Stade Toulousain.
2: Il s'est remis en question.
3: Il s'est remis en question. Oui, non, mais c'est tu ne peux pas dire qu'il y a 2-3 ans, c'est Galtier qui l'a fait pourrir.
4: Bien sûr.
3: Les mecs, ils se construisent eux-mêmes. Ils n'ont pas besoin. D'un mec qui les fait grandir. Si t'es bon, tu grandis toi-même. Moi, il n'y a personne qui l'a fait grandir. J'étais le meilleur.
2: J'allais dans ton sens. Non, mais ça, en disant ça, je voulais aller dans ton sens. C'est-à-dire que Galtier, il y a 3 ans, c'est pas le même qu'aujourd'hui.
3: Je ne pense pas que Fabien soit pour quelque chose.
2: Et peut-être qu'il a aidé Fabien, justement, dans son rapport avec lui, qui était un peu compliqué et complexe. Peut-être Mathieu, il a grandi.
3: Le sélectionneur est critiquable. Fabien, le premier, il est critiquable. C'est vrai qu'il s'en manque. Sur ce tournoi-là, moi, je te le dis, il m'en manque un peu. Je n'aurais aimé que ce soit un grand chien comme tout le monde.
4: C'est 50 points en Écosse.
3: Et puis, non, mais l'Écosse, je n'ai toujours pas compris ce qui s'est passé.
2: Accident,
3: parce que génération, c'est dur d'avoir des accidents.
2: Le gros accident, c'est l'Afrique du Sud, c'est même pas le tournoi, parce que tu le gagnes. Après, que tu passes pas un grand chelem, c'est pas tellement dramatique, tu vois, Non, pour moi, non, parce que t'as quand même aujourd'hui un tournoi qui est très élevé. Non, t'es très élevé aujourd'hui. L'Écosse fait un super match, fait un super tournoi. Ne te trompe pas, l'Écosse, ils te roulent dessus en Écosse, mais ils sont bons.
6: On va les jouer en 8e de finale de la Coupe du Monde, je vous rappelle. Hein.
2: Pour moi, le raisonnement de Barnes, des observateurs, des journalistes, tout ça, c'est par rapport à l'accident de 2023, où tu peux pas la perdre en fait. tu n'as pas le droit de la perdre. C'est aussi facile de le dire.
1: C'est aussi le tournoi, Denis, c'est aussi le tournoi.
2: Non, pas du tout. Voilà, parce que l'Afrique du Sud, tu l'as dans les mains. La Coupe du Monde, tu l'as dans les mains. Tu mènes, tu les, tu, d'un coup, tu perds le fil. Et,
3: voilà,
2: et derrière, tu prenais les Anglais.

0: et que tu les Anglais, et derrière tu prenais la Nouvelle-Zélande que tu avais rossé au match de l'ouverture. C'est pour moi, c'est ça l'histoire. Le, parce que après, on pourra très bien être champion du monde l'année prochaine, mais ça va être encore plus compliqué. Donc c'est vrai que là, on a là, mais pour moi, c'est la meilleure génération de toute confondue, de toute génération confondue.
1: De l'équipe de France.
0: Pour moi, oui, les joueurs,
2: depuis,
0: pas les joueurs.
2: Son,
0: après, quand même, sans parler de la première ligne, oui, peut-être que il y a peut-être des postes où tu aimerais être un peu plus solide. Voilà.
2: On cherche un droitier, on a du mal à le trouver.
0: Mais en Coupe du Monde, écoute, moi, en Coupe du Monde contre l'Afrique du Sud, tu perds pas à cause de la mêlée non plus. Tu vois ce que je veux dire, c'est
2: non,
0: tu perds sur les ballons hauts, tu perds
2: ouais,
0: t'es pas chounard,
2: mais
0: tu perds pas non plus pété, que sur la mêlée.
2: Du pont pété, t'es pas chounard non plus.
0: Mathieu,
2: tu
0: n'étais pas le Mathieu d'aujourd'hui, ouais. Que tu pètes que Mathieu.
3: Mais
0: Mathieu
3: mais
0: d'aujourd'hui.
3: Pas chounard comme Nathan, ça dure.
2: Ouais, mais non. Je te dis quand mais tu pètes les deux.
0: Après,
2: si tu pètes Zidane,
3: c'est valable comme Nathan.
0: Non, mais pour répondre à la question, oui, t'as raison. Il y a pas d'immunité après. Moi, je pense qu'aujourd'hui, il faut qu'il gagne. Là, pour répondre à la question, du débat, il doit gagner. Fabien, il doit faire gagner cette équipe de France. Il y a un prochain tournoi où il doit le gagner avec un grand chelem, même si ça sera dur, parce qu'on sait que tu te déplaces trois fois, je crois. Oui. Mais tu peux le faire. T'as une génération, tu les vois arriver tous, là, c'est incroyable. Gazzotti, Mathieu, tout le monde. T'as des joueurs exceptionnels. Tu dois maintenant performer et pouvoir rivaliser avec les meilleurs.
1: Éric Dimeco.
3: Oui, ça semble quand même évident, puisque tous les observateurs et les nôtres d'observateurs, alors qu'ils sont peut-être pas les plus avisés d'ailleurs, mais tous les observateurs.
1: C'est un réflexe physiologique.
0: C'est un réflexe.
3: Tous les observateurs, même les moins avisés, s'accordent à dire qu'on a une génération extraordinaire. Donc, qui dit génération extraordinaire, il faut gagner. Et vous avez passé 4000, puisque c'est le Grand Chelem qui vous intéresse, ou la Coupe du Monde. Voilà, donc à un moment donné, il faut gagner, puis surtout cette Coupe du Monde. C'est pas normal que tous les grands pays de rugby les gagnent, sauf nous, quoi.
2: Ben voilà.
3: C'est pas, c'est pas possible.
2: Parce qu'on voit la Coupe d'Europe et la Coupe du Monde.
3: Mais je vais dire la même chose pour Didier Deschamps. Même si c'est sa dernière, on s'accorde à dire qu'il a des mecs qui sont tombés de la lune encore, des jeunes sur les 4 dernières années, extraordinaire. Et déjà, il fait finale la dernière fois, et tout le monde espère que ça gagne cette année.
1: Il a déjà réglé le problème Deschamps avec cette génération. Il a réussi.
3: C'est pour ça. Voilà. Non, mais Didier, il a gagné et pas avec sa meilleure génération du coup, parce que derrière, c'est mieux que 4-2, il gagne en 2018. Donc, il y en a encore beaucoup d'espoir. Mais il faut faire des finales à un moment donné. Parce que pour aller gagner, il faut aller faire des finales quand même.
0: Oui,
3: on passe pas les quarts.
0: Il y en a eu deux. De la Coupe du Monde. Mais
3: non, mais je te parle là, maintenant, avec la dernière fois, tu es en quart à Rébuffet à la maison. Donc,
1: c'est on ne passe pas l'écart d'affilée.
3: Voilà, c'est pas possible. Et que ce soit Fabien ou un autre d'ailleurs, parce que c'est pas normal que l'équipe de France ne soit pas un coup sur deux en finale, quoi. Pour moi, me semble-t-il.
4: Oui, mais là, tu l'as dit, que ce soit Fabien ou un autre. Oui. C'est-à-dire que là, la réflexion de Stuart Barnes, c'est un chouïa simpliste. C'est-à-dire que regarde la domination de l'Irlande avec le Leinster qui déboîtait tout le monde.
3: Non, mais ce serait un autre qui dirait la même chose.
4: Qui gagnait le tournoi parfois en faisant le grand chef.
0: Oui, mais l'Irlande n'a pas
4: champion du monde.
0: Mais oui,
4: et ben que dalle dans cette période. Mais c'est totalement simpliste en fait comme raisonnement.
0: Bien sûr, je suis d'accord.
4: On a gagné, on gagne tout en Coupe d'Europe, c'est super, on en est très content. Mais les structures de clubs, ça n'a rien à voir avec les équipes nationales.
0: Voilà.
4: Mais qui est capable de battre aujourd'hui l'Afrique du Sud? C'est ça la seule question. L'équipe qui sera championne du monde, c'est l'équipe qui sera capable de battre l'Afrique du Sud. Voilà. Est-ce qu'on en est capable? Vous avez la réponse à cette question?
0: Oui.
4: Et est-ce que c'est Fabien Galthié le responsable? Mais les premiers qui sont concernés, c'est d'abord les joueurs. Cette génération de joueurs, elle a eu une fois l'occasion, elle est passée à un point. Donc déjà, je veux bien que c'est un échec, mais on n'était pas à côté de la plaque. Est-ce qu'ils vont le faire la deuxième fois? S'ils ne le font pas, ce sera la faute de qui? Je veux dire, tout ça, c'est quand même un peu plus complexe que on a battu l'Ulster 60 et le Leinster 45, on va être champion du monde. C'est quand même des réflexions excusez-moi.
2: C'est pas ça qui est complexe. Non, Pierrot, tu raccourcis, c'est pas ça. C'est que ça fait 6 ans qu'on est champion d'Europe. Ça fait 6 années.
4: Je t'ai donné le contre-exemple du Leinster et de l'Irlande.
1: C'est pareil, Barnes, c'est les Britanniques et le tournoi compte énormément. Et moi, contrairement à vous, je pense qu'il ne parle pas que de la Coupe du Monde parce qu'il sait, lui,
2: il parle du tournoi.
1: Il voit les clubs anglais éclater, les Écossais, les Anglais, les Irlandais chaque année. Et moi,
2: il parle du tournoi.
1: Fabien fait du très bon travail, mais c'est, il a dirigé 7 tournois avec cette génération. 7. Il y a un grand chelem. Est-ce que c'est suffisant par rapport à ce qu'il a entre les mains?
4: Dans la mesure où on en a gagné combien? 10 dans l'histoire?
1: Non, mais quand une différence. C'est quand le Leinster dominait l'Europe. Quand le Leinster dominait l'Europe en club, les Irlandais.
0: Jacques Fourcq, ça en avait gagné 2.
1: Quand le Leinster dominait l'Europe en club, la sélection suivait. Il y avait des grands chelems plus que ce qu'on fait là, en fait. C'est ça. C'est juste ça, en fait, ce dont tu parles.
4: Pourquoi dire c'est le sélectionneur qui est un fossoyeur?
1: Non, mais c'est pas le
4: parce que c'est lui qui a le pouvoir.
3: Il nomme, oui, il nomme
4: que les joueurs la bouillie qu'ils ont fait en Écosse.
3: Il nomme de qui? Il est bien obligé de nommer quelqu'un de responsable. C'est-à-dire, t'as des générations exceptionnelles, il nomme l'entraîneur parce qu'il ne gagne pas assez dans le tournoi, c'est tout. Et que cette année, il y avait un grand chelem avec trois fois, tu recevais trois fois, et notamment les grands clubs, les grosses équipes, et tu n'as pas fait le grand chelem parce que t'es vautré en Écosse. Donc, c'est légitime de pouvoir.
0: C'est comme en Formule 1, si t'as la meilleure voiture, tu dois tenir de gagner quand même.
3: Eh ben oui. Oui, chaque fois tu perds, à un moment donné, on va dire non, mais comment?
4: Et c'est un peu pareil. Non, quand même. Parce que c'est quand même beaucoup plus facile d'identifier quelle est la meilleure voiture en Formule 1, quand même.
3: Quand tu gagnes 7 fois, fois, même si t'as des étrangers, quand tu gagnes 7 fois d'affilée la Coupe d'Europe,
1: ça doit suivre en sélection plus.
3: Ça doit être marqué. Je pense que Jacques Fourcq, 77-81, il a fait deux grands chelems. Avec une génération qui était souvent enfouie sous les Anglais. Les Anglais, les Irlandais étaient meilleurs que toi, c'était pour toi. Et là, il arrive à un laps de temps à gagner deux grands chelems. Tu comprends ce que je veux te dire? C'est que il t'a manqué. Il t'a manqué.
0: Il t'a manqué.
3: Et j'espère que ça va être là. Et puis,
1: l'année prochaine.
3: Et puis, je vais te dire, tant que tu n'auras pas été champion du monde, tu auras un souci.
0: Non, et puis, bien sûr.
3: Avec le rugby en France, comment tu l'as développé, tu auras un souci de ne pas être champion du monde.
0: Que Barnes, il appuie sur l'Écosse où tu n'as pas le droit de faire une prestation comme ça quand tu es l'équipe de France.
4: Alors, la parole à Fred au 32-16, supporter du Stade Toulousain.
1: Salut Fred.
5: Bonjour les gars.
3: Comment il va?
5: Ça va, tranquillez-vous.
3: Ça bricole.
5: Voilà, nickel.
3: Tranquille.
5: Ouais. Ah, ce sujet, moi, il me rend fou ce sujet. Ah, ce Galtier, moi, je ne peux plus.
3: Pourquoi?
5: Je ne peux plus, les gars. Mais parce que moi, je la traverse à la Coupe du Monde déjà.
3: Possible
5: que tu perds la Coupe du Monde à la maison en quart de finale avec l'équipe que tu as parce que. T'as la meilleure.
4: Parce que les Sud-Africains, l'équipe qu'ils ont, elle est comment?
5: Mais non, mais tu lâches deux essais cadeaux, les mecs qui tremblent, ils y sont
3: pas. Non, c'est vrai que sur les ballons, c'est pas bon, Piron.
5: Et okay. On dit qu'on jouait avec la peur. Et là, comme l'Écosse, c'est pareil, je suis d'accord avec Vincent. Désolé, les gars, mais Vincent, il a raison. Tu joues là, cette année, c'est 6 nations minimum. Moi, j'ai vu la compo contre l'Écosse. Tu dis, mais les gars, c'est la compo de rêve. Moi, tout entraîneur, ils aimeraient l'avoir, cette compo. Et tu fais quoi? Tu prends 50 pions. L'Angleterre, tu reprends 50 pions avec l'équipe que t'as. La défense que t'as, mais non, mais il y a un problème de. Je pense que Galtier, mais moi je pense, il a pas le discours, il a peur, il tremble à ces matchs-là. C'est pas non plus ça.
3: C'est qu'à un certain moment, la Coupe du Monde, même à la limite, je vais te dire, il t'arrive un accident terrible. C'est vrai que sur le match, tu peux passer. Sur le match, tu perds le fil. L'arbitrage n'est pas très bon. Oui. Mais tu perds. Tout le monde a oublié de dire Dupont ne doit pas jouer.
0: Oui, ne doit pas jouer.
3: Mais ça, on le sait après. Moi aussi, je disais, je fais jouer Dupont, même s'il est blessé, parce que Dupont, à tout moment, comme tous les joueurs de foot, de rugby, tous les entraîneurs, ils te disent, le meilleur, il joue, même s'il est blessé, parce qu'il un coup de génie te fait gagner. Un Tamac absent de la Coupe du Monde. T'as la meilleure charnière du monde, elle n'est pas là, la meilleure charnière.
5: Oui.
3: Qui peut se passer de la meilleure? Est-ce que tu penses qu'en 2003, sans Wilkinson, est-ce que tu penses que les Anglais auraient été champions du monde?
1: Non, jamais
3: ils auraient été champions du monde. Tu comprends? Et c'est les coups durs qui nous arrivent. Et ça, c'est pas imputable à Fabien Galtier. C'est imputable à la vie, quoi. Tu vois, c'est la malchance.
5: Moi, je vais Vincent, après, voilà, moi, je regarde le top 14 sur Canal, j'aurai des matchs. Moi, désolé, il y a des choix, je comprends pas, contre l'Angleterre. Tu prends Aldridge. Moi, je prends 10 fois Aldridge. Tu prends pas Mathieu, ok, il est bon, Mathieu, mais tu mets pas un jeune de 20 ans contre l'Angleterre.
3: Non, mais il était un peu moins bien, mon poulet. Ça fait un an qu'il était.
1: Là, ça va mieux, mais.
3: Là, tu parles d'Aldridge de maintenant. Mais au tournoi dernier, il était remis en question, et ça lui a fait du bien, je pense, parce que là, il s'est régénéré, mais tu peux pas dire que c'est un mauvais choix de sélectionneur. Non, il manque quelque chose. Non, mais moi, je suis persuadé, moi, le premier, je dis, il manque un grand chelem, et il manque surtout, il manque avec cette génération, une Coupe du Monde. Si on n'est pas sacré avec cette génération, Coupe du Monde, quand c'est qu'on va l'être.
6: Mais ce que rappelle souvent Fabien Galtier aussi, c'est que le niveau du top 14 et de la Champions Cup, c'est quelque chose, mais ça n'a rien à voir non plus avec le niveau international, et ça, il le rappelle aussi souvent.
3: Ça, c'est pour tout le monde.
6: Oui, bien sûr. C'est pas parce que les clubs dominent que les équipes nationales dominent.
0: Oui, mais ça, c'est pas un bon argument.
3: C'est pas un bon argument. L'argument, tu peux dire, c'est qu'un championnat, t'as 30% d'étrangers.
4: C'est toujours tout le monde. Peut-être que les arguments de Fred sont bons, il n'y a pas de problème, mais c'est toujours étonnant d'exiger la victoire quand le niveau est aussi relevé. C'est complètement fou parce que vous avez une des meilleures générations sud-africaines de l'histoire. C'est la meilleure nation du monde. C'est les mecs physiquement qui n'ont aucun équivalent. Eux, ils sont dans leur meilleure génération peut-être de l'histoire, peut-être comme nous. Mais donc, on ne peut pas exiger quand t'as perdu d'un point, enfin, dire que tout est fou et foireux, que le sélectionneur est bidon.
0: Mais écoute,
4: en fait, c'est tellement caricatural comme analyse. On a les meilleurs clubs, la meilleure génération, et c'est honteux les résultats qu'on fait. Bon, bah, on a quand même un grand chelem et des tournois. Bon, bah, il faut garder un peu de mesure.
0: Mais non, mais la mesure, il n'y en a pas. Quand l'attente était tellement forte, il n'y a pas de mesure. Justement, c'est là où tu te trompes.
2: Il n'y a pas de mesure, il y a de la passion.
0: Il y a de la passion.
2: En sport, il n'y a pas de mesure.
0: Non, je ne suis pas d'accord avec toi.
4: Il se joue le quart de finale.
2: Il
4: se
2: joue sur un il n'y a pas de
4: discernement.
2: Il y a pas de. C'est passionnel.
4: Mais oui,
2: tu.
4: On va accepter l'incertitude du sport. Il faut l'accepter quand même.
0: Oui, mais nous, on a déjà.
4: Il
0: n'y
4: a jamais de trophée gagné à l'avance. Vous êtes des dingues.
0: D'accord. Mais t'as aussi des circonstances. Des circonstances qui font que l'arbitrage, on a parlé de l'arbitrage, t'as tout contre toi ce jour-là.
3: Non, mais Pierrot, c'est la dure réalité du sport. C'est comme ça, c'est terrible. Tu n'es jugé que sur tes résultats. Surtout quand tu tiens la meilleure équipe, tu
4: détermines qu'on a la meilleure équipe.
3: Nos spécialistes.
0: Excuse-moi, quand tu vois l'Afrique du Sud,
4: vous mettez votre main à couper, on va être champion du monde.
0: Mais non, on l'espère.
2: T'es sûr de rien. Tu peux être champion du monde. Mais l'équipe a l'air plus que les autres.
0: Mais Pierrot,
2: plus que les autres.
0: Pierrot,
2: et plus que l'Afrique du Sud.
0: Si tu mets l'Afrique du Sud et la France. Excuse-moi, tu regardes les joueurs par joueur. Bah, évidemment, ils sont très forts, les Afriques du Sud. Mais on est aussi forts.
3: Je pense qu'ils sont peut-être en bout de course, moi. Mais il y a beaucoup de joueurs qui sont quand même peut-être en bout de course là-bas.
0: Ils ont mis 40 points en novembre.
3: Non, mais Pierrot, je pense même que Fabien, avec son histoire, ça fait un moment qu'il est là. Il est conscient aussi qu'il a une grosse pression sur
4: qu'il ait de la pression, c'est normal.
3: Mais non, mais voilà. Donc, la pression, s'il a la pression, c'est parce qu'il sait que.
2: Il manque
3: Il est obligé de performer.
7: Fabien, attention. Hein. Fabien, il commence à crisper son monde. Donc maintenant, il faut que des victoires.
1: Le tournoi déjà.
7: Sinon, il va se faire massacrer. Bah, il y a déjà la Coupe des Nations là qui arrive.
1: Après, on a plein de choses à dire sur cette tournée aussi. Hein. C'est pas mal. Hein. C'est bien.
7: Zverev a remporté Roland Garros. Le déclic. C'est tout de suite sur RMC.
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2: Le meilleur du Super Moscato Show. Alors, dans une demi-heure, nous allons en débattre de Tony Parker et Victor Wembanyama. La hype Wemby est-elle au niveau de la hype Tipeee? On va se remettre 25 ans en arrière.
3: C'est un peu retour vers le futur.
2: Les débuts de Tipeee en NBA.
3: Il n'y avait même pas, quasiment pas Internet pour regarder les meilleurs, les extraits le matin, Pierrot.
2: Non, et c'est pour ça aussi que Tipeee est une légende, parce qu'on devait, comme Jordan, se lever la nuit pour le voir.
3: En direct, matin. Tout à fait. Dans 10 minutes, le journal moyen première édition, Vincent va nous parler du nouveau James Bond et va se crépir Dua Lipa. C'est comme ça dans le Moscato Show.
2: Et puis avant de parler de Mourinho, c'est Zverev, le vainqueur de Roland Garros, dont on débat tout de suite sur RMC.
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4: Avorti de Coboli, filé. Oh là là, attention, 3 points. À 3 points du sacre.
5: On espère que si Hugo gagne, il nous perd un verre.
6: 3 balles de match, Zverev.
5: On aurait pu appeler Benetto pour comment gagner une finale.
4: 0-30. Sacha Zverev, il n'avait pas perdu sa mise en jeu depuis le début du tournoi.
7: Première, le retour est dedans.
4: Que c'est dur pour l'Italien. Et il s'est fait réveiller d'entrée de quatrième.
7: On se bat jusqu'au bout, on ne sait jamais, sur un malentendu.
8: Ça, c'était ma phrase, c'est pas de dire sur un malentendu, on peut gagner. C'est vrai que ça fait beaucoup de malentendus, donc au final, c'est plus des malentendus.
4: Attention, il y a un smash à faire pour Coboli.
3: Non !
4: Scénario incroyable !
9: Il le dit, j'ai pas de regret. Moi, j'ai un regret.
4: Bravo, Sacha. Tu méritais de gagner Roland.
10: Est-ce qu'on peut dire que c'est la plus belle finale dans laquelle on assiste depuis sa naissance?
9: Il a dit, je sais pas, mais vous Olivier Ferré, mais je crois que j'ai gagné le dernier match sur terre battue.
11: Breaking news. C'est la bouillie.
2: On va vérifier quand même. Sacha Zverev, vainqueur de Roland Garros, c'est un événement à 29 ans. C'est son premier titre en Grand Chelem. Donc, la question, débarrassée de son étiquette d'éternel loser, cette victoire va-t-elle lui servir de déclic? Est-ce qu'il va enchaîner en gagner d'autres? 32-16. Eric Salio, bonjour.
12: Bonjour à tous.
2: Alors, Zverev s'en est pas caché après la rencontre. Cette finale a été très dure à gérer sur le plan mental.
13: Oui, parce que cette finale face à Flavio Coboli, il ne l'a pas maîtrisé. Loin de là, victime de crampes, de stress à la fin du quatrième. Il a entrevu une quatrième défaite consécutive en finale de Chelem. Mais la délivrance est survenue au bout de 4h16 de souffrance intérieure.
14: It was a combination of things. I mean, first of all,
15: ça a été une combinaison de sentiments. D'abord, je ne pouvais pas croire que j'avais gagné et j'ai vu ma boxe lever les bras, mon père notamment. Et là, j'ai réalisé, l'émotion est arrivée quand j'étais allongé. Vous savez, ce cours est très spécial pour moi. Il y a cette image positive, mais j'y ai vécu l'un des moments les plus douloureux de ma vie d'homme et de ma carrière.
13: Il fait évidemment allusion à cette blessure à la cheville lors de sa demi-finale en 2022 face à Rafa Nadal, un combat de titan. 4 ans plus tard, la justice sportive a peut-être frappé, même si la manière n'a pas été somptueuse, mais ça, Sacha s'en moque.
15: Si vous m'appelez le pire joueur à avoir gagné un grand chelem, je m'en fous royalement.
14: Right now.
13: Aujourd'hui, Zverev est un vainqueur de grand chelem, enfin, et ça peut changer sa vie, même s'il a déjà 29 ans.
2: Est-ce que ça va changer sa vie, Vincent?
16: Ah non, tu comme on dit, lupo cambio el pelo, mais on a le vicio. Le loup change de poil, mais pas de vie. Ça veut dire quoi?
2: Très longtemps qu'on l'avait pas eu.
16: C'est la première fois, moi, je l'ai.
2: C'est vrai?
16: C'est un vieux dicton que connu.
2: Calabré?
16: Voilà. Non, italien, mais tu dis en français aussi, mais bon, voilà.
3: T'aurais dû le dire à Calabré.
16: Il t'aurait reçu.
3: Il t'aurait reçu.
16: Il pas venu, quoi.
2: Bizarre, c'est que. Un loup, ça change pas de peau, non?
16: De poil.
3: Il te cherche des noises là.
2: Ouais. J'essaie de comprendre.
16: Alors écoute-moi, mon petit poulet.
3: Fragile,
16: je très fragile, quoi. Tu vois, à un moment donné, je me suis dit, il passe à la glace. Tellement il a peu imprégné cette finale de sa personnalité, de sa force. C'est pas la force tranquille, là, c'est la force peureuse.
2: C'est-à-dire fragile.
16: La force fragile. T'es en demi-teinte. Il m'a pas impressionné. Je te promets qu'à un moment donné, j'ai dit, l'Italien, il fallait, ça va mal finir pour lui. Parce que, quelque part, je voulais qu'il gagne, parce que il a tellement souffert, tu le sens, en plus tu le vois, il arrive, qu'on dirait de feuilles mortes, là, il est maigre comme ça, tu te dis que sportif au niveau. Il a des bras comme ma fille. Te dis bon allez. Alors il engage bien. Il fait du 220.
2: Ah, il engage bien.
16: Ça tombe d'eau. Il fait 2 mètres. Mais bon, c'est un bon joueur de tennis. C'est pas un champion. Il a gagné concours de circonstances incroyable parce que les meilleurs étaient pas là. Tu vois donc les meilleurs étaient pas là.
2: Sinner était là mais il a craqué sous la chaleur.
16: Quand nous il y a les meilleurs. à la radio, quand il y a les meilleurs, on ne prend pas Stephen.
3: Non, voilà, c'est vrai.
16: Tu vois ce que je veux te dire? Donc, à partir de là, c'est pareil. Là, c'est pareil. Il n'y avait pas les meilleurs, les Sinner n'étaient pas là. Alcaraz n'était pas là. Personne. Djoko a pété en deux. Enfin bon, voilà.
2: Il n'a battu aucun top 10 pour être champion.
16: Ok. Donc, grippe espagnole.
2: C'est comme ça.
16: Grippe espagnole sur Roland Garros. Mon pauvre Zverev, avec un torse asthmatique, des petits poumons tout petits, maigre, plaque, tout plat comme ça, des cannes de vieille, et bien il gagne avec un joli tennis. Mais
3: ça va pas durer.
16: Mais jamais il reviendra. Jamais. Voilà.
2: Il a pas qu'il fallait
16: prendre une étoile. Vincent, et merci le bon Dieu.
13: Vincent, il manquerait plus qu'il soit diabétique en plus. Il manquerait plus qu'il soit diabétique.
3: Il est diabétique.
16: Oui, il est diabétique. J'ai vu ça, stade 1. Écoute-moi.
3: Stade 1, oui.
16: Stade 1. Diabétique, stade 1. Ah ouais. Prendre des piqûres. Oui, t'imagines s'il prend des piqûres qui maigrissent encore.
13: Mais il se fait les piqûres sur l'un côté.
3: Oui, il se fait les piqûres lui-même sur l'un côté.
2: C'est un vrai handicap pour un sportif de haut niveau.
16: Ouais, non, mais c'est gênant.
3: C'est gênant pour lui.
16: Mais pas plus que ça.
2: Tu crois pas du tout.
16: Oui, dans la plaine de diabétique de sportifs. Il y avait un deuxième néerlandais qui était diabétique, qui faisait trois piqûres. Moi, j'ai joué avec Bigard.
2: Non, mais c'est
16: diabétique. Bon, c'est pas du tennis.
2: Bigard, Jean-Marie. Non, mais c'est inconfortable quand même, Vincent.
16: Non, mais c'est inconfortable. Mais dans la vie, il y a plein de choses inconfortables. Lui, c'est pas ça qui le gêne. Non, mais tant que t'es jeune, ça va. C'est pas parce que tu as du diabète que t'as merdé. Tu joues, tu fais tes piqûres, tout ça. Pouf, pam, et ça va, ça règle. Non, il n'y a pas une énorme personnalité, pas le talent d'un chef, un bon joueur de tennis,
2: ça va, Nib,
16: un bon joueur. Nib.
2: Un faire-valoir de Sinner Alcaraz.
16: Mais si, il gagnera plus rien. Je veux te dire, la combinaison de Sinner, Trapinette, Alcaraz, Trapinette, Djoko, trop vieux, machin, c'est fini. Parce que là, il y en a quelques-uns qui vont être le client, qui vont lui passer devant. Ne te trompe pas, même si tout ça, il y en a un qui va lui passer devant. Cet Italien qui a plein de personnalité, de tempérament,
2: Boli.
16: S'il s'améliore un peu, crois-moi qu'il peut le taper.
2: Faut qu'il s'achète, et en plus, une première
16: comme il a eu dur, l'autre, qu'il a un mental de moineau, de rouge-gorge, comme il a eu dur, il se souviendra qu'il a eu dur, il pourra perdre contre ce mec.
2: Stephen,
16: c'est un jeune garçon.
2: Des clics ou pas des clics?
16: On respecte le champion, mais pas plus.
12: Écoute, je suis un peu contrarié par l'analyse de Vincent. parce que la semaine d'avant, j'étais avec Cyril Hanouna et il avait bien une bien meilleure analyse que Vincent. Donc je me suis dit, je vais aller faire un tour dans l'émission de Vincent pour voir ce qui se passe. Je suis un peu déçu, Vincent. Non. Ça fait quand même, ce garçon, ça fait 7 ans qu'il est top 5 mondial. Zverev, il arrive pas nulle part. Il a un niveau moyen qui est très haut. Ça fait quand même 10 finales de Grand Chelem qu'il joue en carrière. Il a gagné deux fois le Masters. Le Masters, il me semble que c'est les 8 meilleurs joueurs de la saison et donc des très grands joueurs. Il les a battus. Il est quand même champion olympique.
2: Il n'a pas fait 10 finales de Grand Chelem.
12: 10 demi-finales de Grand Chelem. 10 demi-finales de Grand Chelem.
13: Ah, mais tu oublies les mots maintenant.
12: Oui. Ouais, non, j'ai dit 10 demi-finales. Non,
16: il a gagné
12: le Masters deux fois où tu bats les 8 meilleurs joueurs du monde dans la compétition. Il est champion olympique. Il y a quand même des faits sportifs en faveur de Zverev. C'est pas un pimpin qui arrive du jour au lendemain dans un tableau et qui gagne un Grand Chelem sera malentendu. L'anomalie, c'était qu'il n'est pas de Grand Chelem, justement, à 29 ans. Elle était là, l'anomalie. Il n'a pas battu des grands joueurs, certes, mais parce que Fonseca a nettoyé le tableau dans sa partie de tableau et donc il se retrouve à jouer ce qu'on lui propose. C'est pas de sa faute si Fonseca a nettoyé Casper Ruud et a nettoyé Novak Djokovic. Il y avait des grands joueurs dans le tableau, ils y sont pas arrivés. Maintenant, le déclic, je pense que c'est un énorme soulagement pour lui, quoi qu'il arrive. Parce que ce blocage en finale, ce blocage, je lui dis, il n'a pas crampé depuis 10 ans. Il dit, ça fait 10 ans que j'avais pas crampé, là j'ai les crampes. C'est uniquement parce qu'il y a ce blocage psychologique de la finale de Grand Chelem.
2: Ça a fait gagner d'ailleurs.
12: Et voilà, après il s'est relâché. Après, je suis d'accord avec toi, c'est pas une grande personnalité, mais je crois qu'au 4e et 5e set, il peut pas dépenser de l'énergie à serrer le poing et à crier parce qu'il sait qu'il est sur un fil physiquement. Il a pas envie de dépenser de l'énergie là-dessus. Sinner non plus n'a pas un énorme charisme, Yannick Sinner. Jusqu'à preuve du contraire.
16: Au niveau du tennis, c'est pas le même quand même.
12: C'est pas le même, mais Zverev, on va arrêter de le faire passer pour un pimpin du tennis. C'est un très fort joueur de tennis.
3: Mais du coup, Steve, tu le vois en gagnant un deuxième?
12: Pourquoi pas? Il a fait 10 demi-finales de Grand Chelem. À partir du moment où tu es en demi-finale de Grand Chelem, c'est quasiment systématiquement. Qu'est-ce qui t'empêche de gagner le tournoi? Il menait 2-7-0 contre Alcaraz en finale avec un coup droit dont on dit que
16: ton analyse est trop erronée parce que tu respectes trop le joueur. Mais donc ton analyse, elle est en demi-finale.
12: C'est pas ça, j'analyse le niveau.
16: Non, mais je te le dis, le niveau là de ce Roland Garros, c'est 3e div. Je te le dis, ça valait.
2: Non, mais lui, il a toujours le même niveau.
16: Tu regardais les matchs.
12: Mais lui, il joue toujours le même tennis.
2: Mais non, je me dis, Jules Mepti, c'est pas sûr parce que le niveau de la finale était peut-être en deçà de ces matchs précédents.
17: Le niveau de la finale, c'est logique par rapport à la pression qu'il avait. C'est normal. Lui, il était là pour gagner.
2: La question du débat, elle est là. Hein.
17: Mais justement, il a bien commencé, il a bien fini. Tu peux pas lui en vouloir. C'est-à-dire que ça veut dire qu'il a.
18: Parce que si c'était un mouilleur de slip, oui, mais pas si c'est un premier set.
17: Puis moi, j'ai eu peur. Alors, moi, hier, je regarde la finale à 2-2. Je me suis dit, c'est bon, il est à la trapinette. Parce que quand tu connais Zverev, tu te dis, il est en passe de gagner le quatrième set. Et puis, non, mais le quatrième set, il l'a dans les mains, en fait. Il mène 5-3, je crois, ou je sais plus.
18: Ouais, il 7-6, non, au quatrième.
17: Oui, mais quatrième,
18: il mène 3-1,
17: 3-1 au tie-break. 3-1, 3-1, 3-1.
16: Là, je dis, l'autre qui a perdu, que lui qui a gagné, moi.
17: Je me suis dit, à 2-7 partout, il va perdre. Au moins, dans ma tête, je dis, ça y est, il est perdu. Et finalement, il fait un dernier set, là où je suis en 3 juin. C'est que mentalement, il a pas lâché. Il est resté concentré. D'habitude, il peut lâcher. Là, il a pas lâché. Et Matvilan, il le met dans le big three. Ça veut dire quoi? Ça veut dire qu'il le voit regagner. Il le voit gagner à nouveau. Il dit un truc très juste. Il dit les trois finales qu'il avait perdues avant en Grand Chelem, tu peux le mettre par la fenêtre parce que c'est pas de l'expérience. Il dit par contre, l'expérience, c'est quand tu as gagné une fois, que tu te dis je peux le refaire. Et il dit Masvidal,
16: il pense. Il pas à l'abri d'une connerie non plus.
17: Non, alors moi j'adore j'adore ses éditos et souvent il est juste.
3: Très bon.
17: Et souvent il est très juste. Mais je pense qu'il va le refaire. Je pense qu'il gagnera à nouveau. Souvenez-vous contre Nadal, oui, il se blesse, mais tu sais pas ce qui aurait pu se passer derrière. Il aurait très bien pu.
16: Là, il jouait le meilleur tennis de
17: sa vie. Voilà, sa vie, il aurait très bien pu gagner Roland Garros en battant les meilleurs.
3: Mais Denis, est-ce qu'il le refera avec Alcaraz et Sinner en bonne santé?
17: Je le crois parce qu'aujourd'hui, il va peut-être enfin jouer, relâché, libéré.
2: S'il joue le niveau qu'il a joué hier contre Sinner et Alcaraz, il les bat pas.
17: Oui, c'est ça. Mais ton niveau, tu l'élèves par rapport au meilleur. Par rapport au meilleur, tu élèves ton niveau.
2: Le niveau auquel il a joué hier, il a joué avec la peur quand même.
17: Mais même l'autre, c'est un gamin.
18: Il est troisième mondial. Ça veut dire que normalement, s'il respecte son classement, il ira en demi-finale. Il jouera à Alcaraz ou il jouera à Sinner en demi-finale.
2: Mais le problème, c'est qu'on ne sait pas si ce déclic, entre guillemets, suffira quand il se retrouvera dans une situation qu'il n'a jamais dompté jusque-là.
17: D'accord.
2: Parce que battre Koboli en finale, c'est une chose, battre Alcaraz en finale, c'en est une autre.
17: Mais
2: et là, on n'a pas la réponse.
17: Si, la réponse que tu as, c'est qu'il est capable de les battre. Parce qu'il a le jeu pour les battre. C'est ça. Eh bien oui. Non, mais
2: il est capable de les battre.
16: Il était tout prêt, oui.
2: Mais est-ce qu'il est capable de les battre en finale de Grand Chelem? Moi, j'ai toujours pas la réponse.
16: Denis, il a perdu ses 9 derniers matchs contre Sinner. Hein. Et pas en 3-7, oui, hein. Il a pris des branlées.
17: Psychologiquement, comment tu veux qu'il revienne par rapport à Sinner? Comment tu veux qu'il soit par rapport à Alcaraz? On l'a vu trembler contre Koboli, qui est connu que
2: c'est ça, là, l'inconnu.
17: Je savais même pas qu'il jouait,
18: Il tremblait pour le premier grand chelem de sa vie. Il te dit que dans une deuxième finale, il sait qu'il a déjà gagné un grand chelem et qu'il a pu cette épée de Damoclès que lui-même salue depuis hier en disant c'est le plus grand joueur à jamais avoir gagné un grand chelem. C'est fini, ça.
16: Le plus grand loser.
18: Le plus grand loser. Il sait plus le plus grand loser de l'histoire.
16: Les mots,
18: Explique-moi pourquoi, avec la qualité de service qu'il a et son deuxième coup de raquette, pourquoi Wimbledon il a jamais fait une deuxième semaine?
2: Ah, le déplacement sur herbe, c'est pas le même. Hein. La parole à Mickaël au 32-16. Non, mais c'est clair, des fois.
17: Mais
16: L'Arto, les commentaires exceptionnels.
3: Mathieu L'Arto, très bon Mathieu L'Arto.
16: Très bon rugby, très bon tennis.
3: Il se balade, Mathieu.
17: Tout est
3: réel. Vincent, pourquoi il a un boulard comme ça?
16: Il commentait plus ton rubus, quand même.
3: Arrête,
16: on l'embrasse, Mathieu.
3: Tiro,
2: s'il a un boulard comme ça, c'est parce qu'il est bon. Après, il y en a qui l'ont sans être bon.
16: Non, mais il est très bon. Je me suis régalé de l'écouter. Il est très compétent dans tous les sports.
2: Mickaël, 32-16.
16: Bravo.
2: Bonjour Mickaël.
19: Bonjour à tous.
3: Salut Mickaël.
16: Mickaël.
2: Non, Mickaël, on parle de Zverev. Ouais.
16: Qu'est-ce que t'as pensé, toi, Mickaël, de Zverev?
19: Je pense que t'as fumé ce week-end, Vincent.
2: Allez, vas-y, mais donne-nous ton avis, Mickaël.
19: Moi, je suis d'accord avec Steve et Denis. Quoi. Zverev, c'est un mec qui est dans le top 10 depuis 10 ans, excepté la période où il était blessé après sa finale perdue contre Nadal. Cette finale-là, perdu contre Nadal, il aurait largement gagné, je pense.
2: C'était demi-finale.
19: Ouais, demi-finale, pardon.
2: Oui, il se blesse.
19: Ouais, c'est ça, ouais. Je pense que cette année-là, il aurait gagné Roland Garros. Et là, je pense que pour lui, c'est un déclic, même si, c'est un peu comme Andreeva chez les femmes, je pense. C'est un déclic pour les deux.
2: Mais Andreeva, elle a 19 ans, non?
19: Oui, si mais pas on de avait tendance à dire.
2: Mais ça n'a rien à voir, enfin.
17: Oui, ça n'a rien à voir.
2: L'argument, ça fait 10 ans qu'il est 3 mondial. En étant 3e mondial pendant 10 ans, ne pas gagner un grand chelem, c'est ça qui n'est pas normal, justement. Voilà.
16: Il s'est imprimé chez lui la défaite. Ça s'est imprimé pendant 15 ans de carrière. Et donc, à partir de là, tu crois pas qu'en gagnant contre personne, ça, du jour au lendemain, ça te révolutionne, que tu changes complètement de psychologie. Pas du tout. Ne croyez pas ça.
17: Là, je suis pas d'accord avec vous. C'est que la pression,
2: Mickaël,
17: la pression était sur elle, sur lui. Enfin,
19: Si, Si, si, moi je pense que ça va, on va pas dire un déclic, mais je pense qu'il va, au fond de lui, il sait maintenant qu'il peut le faire, même s'il n'a pas battu un top joueur, et je pense qu'il va en regagner au moins un ou deux.
18: Okay. Voilà, ou alors il y a un deuxième effet qui se coule, et celui-là il est très noir, c'est Dominic Thiem. J'ai gagné un grand chelem, c'est l'aboutissement de vie.
17: Oui,
18: il arrive plus à retrouver la motivation, oui, Yannick, à se remettre au turbin.
3: Yannick l'a fait une fois.
13: Dire Marco Bartoli.
2: Yannick, Dominic Thiem qui a gagné contre qui, Vincent? Dominic Thiem. Un seul grand chelem gagné contre eux. Zverev.
3: Zverev. La boucle est bouclée, c'est terrible.
18: Je fais pas partie de sa famille, toi, Vincent Thiem.
17: Là où vous êtes dur sur l'analyse, c'est qu'en fait, moi je pense que c'est extrêmement périlleux pour liste finale. C'est-à-dire que.
3: La pression était sur lui, t'as raison.
17: Non, mais je veux dire, le mec, parce que dans sa tête, il se dit si je perds contre Koboli, mais ça fait du monde.
13: Mais
17: non, mais
13: c'est
17: bien le problème. Mais oui, il a gagné, Pierrot.
18: Mais oui,
2: moi je pense, Denis, que ce match-là, il le joue au troisième tour en 8e, il gagne 3-7-0. C'est tout le problème est là.
17: Et alors, non,
13: c'est une finale.
2: Il a gagné, c'est une finale.
3: Interdit de perdre.
2: Mais comme si être favori, c'est un handicap. Mais pour lui, pour Alcaraz, c'est jamais un handicap.
3: Il a gagné, il était à 0-3.
18: Pour un mec qui a 29 ans, qui a fait
3: 41ème Grand Chelem.
2: Tout ce que vous nous dites.
18: Il a gagné Grand Chelem, il a 29 ans, c'était la finale, ça l'a paralysé contre Koboli. Le pauvre Koboli. Qui sait pas qui c'était, Koboli.
2: L'ancien président du TPC.
3: Il
18: avait perdu contre lui il y a pas si longtemps. Tu sais que Koboli a joué au paddle contre Panoula la semaine dernière. Il joue au paddle, il s'est mis au tennis là récemment.
2: C'est très bien.
18: Ça déconne.
2: C'est très bien qu'il ait gagné, mais moi je vois pas. Et bravo surtout à lui, mais je vois pas en quoi ça peut le décomplexer face à ce qu'il n'a jamais fait, parce que s'il n'a jamais,
18: dans sa tête, il y aura plus ses remous et ça, c'est le discours classique des gens qui ne comprennent rien au tennis. Je te le dis. C'est Marion qui me l'a dit.
2: Merci,
18: Mickaël. Là, ne le crois pas.
3: Il a cru que t'étais sérieux au début.
18: Ouais.
2: Merci, Mickaël. Ouais. Je suis désolé, hein, mais même en réécoutant le débat, il a pas une tête de mec à gagner 5 ou 6 grands chelems. Moi, j'imagine qu'il a pris sa chance. Il n'y en aura pas d'autres.
3: Il n'a pas la tête d'un Pete Sampras.
2: Il n'a pas la tête à massacrer Alcaraz ou Sinner. Hein, je suis désolé. Hein. Alors, c'est pas encore l'heure du journal moyen. Non. Mourinho va entamer une nouvelle saison au Real 10 ans après son premier passage. Bonne ou mauvaise idée, on en a débattu au mois de mai sur RMC.
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2: Edgar Grollo, notre correspondant en Espagne, est avec nous en direct. Salut Edgar.
21: Tigring, tigring.
3: Salut Pierre, salut Vincent, salut tout le monde.
13: Salut Edgar. Salut,
2: alors,
13: Edgar.
2: L'information va être certainement officialisée après la fin du championnat, mais ça y est, il débarque. José Mourinho est de retour plus de 10 ans après son passage au Real Madrid, pour son premier passage.
21: Oui, exactement. C'est quasiment fait. Tous les médias espagnols et la presse internationale est unanime. José Mourinho est le choix de Florentino Pérez pour prendre la suite du Real Madrid. Alors, l'idée et le message qui est passé en faisant revenir José Mourinho, c'est clairement que maintenant, c'est l'heure du ménage au Real Madrid. Alors, ce ménage, il passera d'abord par le fait d'en finir avec les clans dans le vestiaire. Toute la saison a été gangrénée par des tensions par rapport au leadership, par rapport à l'entraîneur, au comportement des uns et des autres. Et le message envoyé avec la venue de Mourinho, c'est fini l'immaturité, maintenant tout le monde doit servir l'intérêt collectif et l'institution Real Madrid. Le ménage, ça passera aussi par des départs et des arrivées. Selon la presse espagnole, Mourinho devrait peser énormément dans les choix qui seront faits dans le mercato cet été. Il devrait notamment recruter en défense. Pour vous donner un exemple, lors de son arrivée en 2010, il avait fait partir Raúl et Guti notamment, et ramener Ozil et Di Maria, donc des changements importants. Et puis toute la question maintenant, ça va surtout être de savoir comment José Mourinho gère les stars de cet effectif. C'est avant tout pour ça qu'il arrive, pour gérer ce trio Bellingham, Vinicius, Mbappé. On sait que par le passé, à travers la carrière de Mourinho, certains joueurs ont vu leur carrière passer un cap sous les ordres de José Mourinho. D'autres ont eu des relations beaucoup plus compliquées avec le technicien.
2: Donc quand tu dis faire le ménage, ça ne concerne pas ces trois-là?
21: A priori non. A priori, en tout cas, c'est le souhait de la direction de continuer avec eux, et c'est le souhait de Florentino Pérez, parce que ce serait un aveu d'échec de ne pas réussir à faire quelque chose de ce trio-là.
2: Sachant que quand il était arrivé la première fois, c'était une équipe de Galactique qui ne fonctionnait pas.
13: Il avait déjà
2: rapidement fait un truc à son image, c'est-à-dire une équipe défensive malgré les talents qu'il y avait dans cette équipe.
3: Ils ont gagné la Champions League. Non, mais ils ont de nouveau gagné la Liga.
21: Ils ont fait la plus belle saison en Liga de l'histoire du Real Madrid.
13: 118 marqués, je crois, ou un truc comme ça.
21: Ouais, 100 points.
2: Alors Vincent, toi t'es sceptique sur José Mourinho.
13: Ouais.
2: Est-ce que c'est un choix qui peut marcher?
16: Parce que je regarde toujours les licenciements de Mourinho et je suis toujours interpellé, quoi, tu vois. C'est-à-dire qu'on lui demande souvent pas de renouveler. Tu comprends? Donc, ça m'inquiète, quoi. Ça m'inquiète parce qu'il a montré des signes un peu quand même de, alors il gagne toujours un petit truc, là, toujours un truc à gagner, là. C'est un bon entraîneur, ça a été un bon entraîneur, c'est toujours un bon entraîneur,
2: mais attention. Ça a été un très bon meneur d'homme.
16: Oui, mais.
2: Un bon entraîneur, il s'est jamais distingué par sa connaissance tactique, quoi.
16: J'ai l'impression qu'il faut venir parce que c'est un peu Victor le nettoyeur, quoi. Tu vois, il faut qu'il refile un coup de peau de chamois sur le capot. De la bagnole. Bon, je trouve que c'est du temps perdu, mais c'était aux dirigeants à le faire bien avant. Je crois que sur les trois attaquants, il y en a un de trop. Il y aura encore que des histoires.
2: Il y aura des histoires avec lui.
16: Mourinho, il a été respecté pendant 20 ans, 25 ans. Va-t'en savoir, après les choses changent. Il faut des résultats vite. J'aurais pris différemment, mais bon, après, encore une fois, Mourinho, il a fait ses preuves. C'est un grand entraîneur. Je trouve qu'il est en perte de vitesse depuis quelques temps. C'est un peu Hollywood, quoi. Une fois que tu as fait quelques bons films, tu as toute ta vie, tu as 30 ans derrière un bon film. T'as 30 ans à en faire. Mais bon, maintenant, il faudrait refaire un grand film oscarisé, quoi, pour Mourinho. Ça serait important.
2: Eric, tu y crois ou pas?
0: Ouais, c'est le. Bon, y croire. Attention, il a des ressources, malgré tout. En plus, après une saison à Benfica. Alors, lui, il est toujours en conflit. Donc, on ne peut pas se dire il s'est reposé ou il a fait une année tranquille. Il est jamais. Ouais, il est toujours en feu. Il se dispute toujours avec les journalistes. Je ne sais pas comment il se débrouille. C'est son moteur, sûrement. Pour moi, c'est un choix qui montre un petit peu l'état d'esprit du président et du club et de l'état de ce club-là, c'est-à-dire il faut le père Fouettard, quoi, parce que dans un club où l'institution, ce mot qu'on aime tant, a toujours été au-dessus des joueurs, on a l'impression que c'est un peu passé et que surtout ce vestiaire s'auto-régulait, ou je sais pas comment on pourrait dire, ou s'auto-discipliné, c'est-à-dire que tu avais les tauliers, c'est-à-dire les mecs qui mettaient les claques, tu avais les Sergio Ramos, tu devais y avoir les Raoul avant, tu as eu Benzema après derrière, quand
21: Casemiro.
0: Sergio Ramos ou Casemiro, c'est-à-dire les mecs qui faisaient que ce vestiaire, il y avait une géopolitique du vestiaire. Et là, on a l'impression que puisque Edgar nous raconte qu'il y a des. Enfin, je ne sais pas si c'est toi, Edgar, ou si je l'ai entendu ailleurs, mais qui nous raconte qu'il y a des clans dans ce vestiaire, qu'il va falloir régler ça.
21: Oui, complètement. Je peux même vous les donner, plus ou moins. Hein.
0: Oui, voilà. Puis en plus, c'est pas, ça nous intéresse pas plus que ça. L'arrivée de Mourinho, c'est on va mettre d'abord un mec qui va tordre les joueurs et les remettre tous à l'ordre. Après, au niveau football. Bon, mais on verra. D'abord, il va falloir recruter, je suis d'accord. Il va falloir recruter derrière, il va falloir recruter des talents. Parce que pour moi, il y a beaucoup de joueurs qui n'ont pas le niveau pour jouer au Real. Et après, on laissera faire Mourinho. Et puis, c'est peut-être un manque d'imagination, mais finalement, dans ce contexte-là, qui y a sur le marché où on est sûr que s'il vient, ça va marcher?
18: Klopp, il ne veut pas.
2: Pareil, le Real et Liverpool.
18: Voilà, c'est pareil. Eric a raison de dire qu'il y a aussi. Le marché et le Real a tenté des choses, a tenté des jeunes coachs, Xabi Alonso, ils ont fait des choses avec des coachs arbélois, voilà, ça n'a pas fonctionné, ça a fonctionné avec des garçons qui revenaient, Zidane a fait deux passages, Ancelotti a fait deux passages, ça a fonctionné. Après Mourinho et Pérez, ils sont sur la même ligne de conduite, hein, en conférence de presse. Il faut appuyer sur les arbitres ou sur Barcelone. Florentino Pérez, il va trouver un soutien parfait là-dessus. Après Mourinho, quand il arrive au Real, il donne rien à personne. On se rappelle du conflit avec Benzema où il a été quand même de très dur avec Karim Benzema. Il l'a mis sur le banc. Il l'a comparé à un chat plutôt qu'un tigre.
0: Peut-être que ça lui a servi.
18: Et Benzema remercie Mourinho parce qu'après Benzema, c'est devenu le Karim Benzema qu'on connaît. Il a coaché tout ce qui se fait de mieux au monde.
21: Samuel est au fils.
18: Figo, Kaka, Cristiano Ronaldo, Modric, Benzema, Shevchenko, Mourinho a tous réussi à les faire jouer au football. Voilà. Après. Je crois que Pérez, il veut des résultats rapidement et que la méthode Mourinho, où c'est un peu la caresse et la gifle, le bâton et la carotte, ça se termine toujours mal.
0: Tu fais quoi avec le bâton, tu fais quoi avec la carotte?
2: Je sais
0: plus comment ça marche.
18: Ouais, c'est pas grave.
0: Mais tout ça pour dire que ça
18: dure pas éternellement avec José Mourinho, mais pour une saison, et je crois que Florentino Pérez, à un moment donné, il veut gagner quelque chose rapidement. Moi, je trouve que ça peut marcher, José Mourinho, sur un an, sur un one shot.
2: Le truc, c'est qu'après, l'époque dont tu parles, il était le special one. Il était le mec qui est respecté de tous.
16: Il a perdu la signature du commandant.
2: Il a moins de marge maintenant. C'est-à-dire que si ça marche pas vite, ce sera un fiasco.
0: Oui. Alors après, oui. Mais après, pour répondre à Vincent, quand il dit, il a fait des passages éclairs où il est pas resté longtemps. Mais c'est la durée de vie normale d'un entraîneur de haut niveau.
16: Un peu court,
0: Guardiola, oui. Guardiola, c'est exceptionnel, quoi. Une longévité comme ça.
16: Je veux te dire, les caïds comme Ancelotti, ils font 3 saisons, 4 saisons.
3: Non, mais lui, il fait des 3 saisons à chaque fois, Mourinho, Vincent.
16: Enfin, il s'est fait.
21: Il a jamais fait plus.
3: Il fait 3 saisons, 3 ans de moyenne.
18: Sauf qu'il prolonge tout le temps, donc il reste 3 années, il prend un petit bonus.
16: Ça, c'est beau, ça.
2: Ce qui est fou, c'est qu'il a encore les mêmes salaires. Oui, c'est ça qui est hallucinant.
16: Non, mais c'est le mec. Bon, enfin, tant mieux. On verra bien. On verra bien si c'est l'homme de la situation. De toute façon, ça va se voir. Surtout, il va falloir quand même régler quelques problèmes. Parce que les problèmes qu'il a réglés avec certains mecs, là, c'est pire. Parce que t'as des mecs comme Mbappé, Vinicius, j'ai pas l'impression que les mecs soient.
2: Les Bellingham.
16: Les Bellingham,
2: attention, parce que
16: Bellingham,
2: c'est
0: Bellingham. Il a eu des
2: emmerdeurs. Ah non, mais un boulard de l'espace, ce Bellingham, attention.
0: Oui, mais il a eu des oiseaux. Écoute-moi, tu. Quand tu tiens Eto'o, tu crois qu'Eto'o, c'est quoi, toi? Au niveau boulard, hein.
3: Bah, c'est le roi.
0: Au niveau boulard.
2: Finalement, le. Peut-être le plus simple à gérer, c'est peut-être Vinicius là-dedans, hein. Parce que Vinicius, il est brut de
21: découvrir. N'oublions pas qu'il y a peu de temps, il y a quelques mois, il y avait cet incident avec les insultes racistes de Prestiani envers Vinicius, et que Mourinho avait dit ouais, mais Vinicius, il cherche tout le temps, il a pas assez de
2: réponses,
21: etc. Et donc il y avait eu toute cette polémique. C'est vrai que la relation entre Mourinho et Vinicius, ça va être un vrai sujet.
2: Ah, t'as raison ça, de rappeler ça.
0: Après, dis-moi, c'est pas la première. Oui, mais c'est pas la première fois quand tu es adversaire que tu te chauffes avec les mecs. Et quand tu joues ou que tu as traîné.
21: Ah, mais là, c'est un
0: mec,
21: sujet particulier.
0: Ça se fait des bisous, tu vois.
18: Vous parlez de Samuel Eto'o, vous avez vu Benoît Souekoto qui était invité du Casar enchaîné qui était.
3: L'anecdote qu'il raconte
18: L'anecdote sur Samuel Eto'o. Parce que Samuel Eto'o devait 500 balles, je crois, à Benoît Souekoto en sélection. Il le tape dans l'épaule. Il dit Samuel, mon argent. Il dit fais attention à mon épaule, mon grand. Il dit ah, qu'est-ce qu'il y a, t'es blessé? Il dit non, cette épaule, elle porte 3 Ligues des Champions, 2 fois.
0: Voilà. Et elle t'a fait gagner. Et moi, à sa place, je lui aurais dit et je t'ai fait gagner plus que 16 euros.
3: Il dit pas s'il a récupéré ses sous d'ailleurs.
16: Mais c'est très bon, il a de l'humour.
2: Incroyable, Samuel Eto'o. Il est toujours d'ailleurs. Hein.
0: Ah ouais, non, mais, vrai, non, mais lui,
2: drôle,
0: c'est.
2: Un personnage.
16: Il est drôle.
0: Ah non, mais. Non, ouais. Non, mais il a un boulard assumé.
2: Ah ouais.
0: Et en plus, il peut l'avoir, lui, non? Le boulard,
2: oui,
0: quand même.
2: Oui,
0: non
2: oui, oui.
0: Ah, fort, parce que moi, j'ai connu des mecs qui avaient le boulard. Ils n'avaient pas le dixième du talent ni des.
3: La légende. Enfin, ça s'est fait, mais bon, c'était sur une courte période de match, Eric. Mais il l'avait fait jouer Eto'o, Mourinho, latéral droit.
0: Ouais.
3: À un moment, il avait fait des.
0: Il a pas mis arrière droit, mais il
3: se retrouvait.
0: Attends, Adrien, on lui fait faire un savane. Alors, les taureaux, quoi.
21: Mourinho.
2: Ça y est, il est au travail, là.
21: Deuxième passage au Real Madrid. Ils viennent 2 fois, les entraîneurs au Real. Ancelotti 2 fois, Zidane 2 fois. Pérez aime bien rappeler ses vieux coachs. Ça va le faire, Pierrot, Mourinho?
2: Oulala.
21: Je me souviens, on a débattu. Il y a 10 ans, toi, tu aurais pris Mourinho à Paris tous les jours. Il y a 10-15 ans.
2: Pour gérer les stars, ça aurait été une bonne idée.
21: Aujourd'hui, si on te dit viens à Paris, t'es inquiet.
2: Surtout là, on a Luis Enrique qui fait des miracles.
21: Dans un instant, le journal moyen première édition va se régaler puisque c'est le principe du journal moyen première édition. On présente Dua Lipa à Vincent Moscato sans la connaître. Il dit qu'il n'aime pas et que c'est nul et qu'elle n'est pas connue. C'est ça la magie du journal moyen.
2: Et à tout de suite.
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21: Première édition sur RMC du journal moyen. L'actu, la culture, les médias. La belle boulette d'une chaîne brésilienne hier soir. Peut-être qu'il y a un petit licenciement, Vincent. Malheureusement, ouais. James Bond. Et peut-être que l'esprit de James Bond est là. Et puis, une histoire de l'auto, Pierrot, ça fait longtemps, à laquelle tu ne vas absolument pas croire.
2: On va voir, peut-être qu'on va y
21: croire. La loi des cieux. 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
21: Décidément, on démarre avec les grandes gueules, 9h midi, RMC, RMC Story, on parle du travail des Français. Joël Dagosséry, attention à la mâchoire.
1: Peut-être que l'ère du travail unique avec lequel on va tout tout payé, toutes nos consommations, tous nos abonnements, etc. Peut-être que cette ère-là est terminée dans une société smicardisée. Exactement.
3: Voilà. Bon, il ne faut pas l'aider, Alain. Smicardisée, ça va.
0: D'ailleurs,
3: petite question d'actualité. SMIC, ça veut dire quoi, SMIC ?
16: Salaire minimum. Salaire.
2: Insertion.
16: Insertion commerciale. Voilà.
3: On ne sait pas ce que ça veut dire, SMIC.
16: C'est salaire minimum. Mais
0: c'est salaire minimum.
3: Salaire minimum, oui.
16: Mais salaire minimum d'insertion.
3: Non, ça peut, non,
0: international.
3: International. Salaire minimum interprofessionnel croissance.
16: Bravo.
3: Enfin,
16: ouais,
3: c'était le but.
16: Après,
3: c'est pas tout.
16: Avant
3: le
16: SMIG. Le SMIG, il dit. Toujours le SMIG.
0: Le SMIG.
3: Sans transition.
16: C'est le S en premier. Je vous l'ai expliqué 20 fois cette règle de prononciation.
3: C'est la boulette au Brésil dans les médias. Jingle Brésil.
6: Profitez, on est champion d'Europe.
22: C'est pas une excuse.
23: Ça va bien.
24: Un bel spécial.
3: La boulette en direct sur CNN Brésil qui retransmettait sur YouTube en direct CNN Brésil, hein, chaîne importante. L'annonce de la liste des joueurs brésiliens pour la Coupe du Monde par Carlo Ancelotti. On en a parlé avec Julien Richard, énorme show. Incroyable bug. Carlo Ancelotti annonce le joueur Cunha, le joueur de Manchester United. C'est celui qui précède la probable annonce de Neymar. Mais là, franchement, personne ne sait. Donc Cunha est derrière, il est censé annoncer ou pas Neymar ou un autre joueur. Écoutez ce qui se passe juste après Cunha en direct sur CNN Brésil. Bravo.
25: Mateus Cunha, Manchester United.
26: Meu filho completou 15 anos. Ele estava emocionalmente preparado para conhecer a mãe.
3: Coupé par la pub en direct sur CNN Brésil. Donc là, écoutez ce qui se passe. Il y a une sorte
27: de uma interrupção na nossa transmissão.
3: De flou. Ils reprennent en studio. Ils sont plus avec Carlo.
27: Sobre a convocação e na tela já está a presença de Neymar.
3: Ils ont raté l'annonce. CNN Brésil.
0: Mais là, le mec a envoyé la pub. D'après moi, il s'est fait.
3: Il s'est endormi.
0: Sur la manette.
16: Ils étaient au 10e étage quand ils ont ouvert la fenêtre, ils l'ont jeté du 10e étage.
3: C'est incroyable. Écoutez, juste au début, la frustration que ça doit être chez les supporters brésiliens.
25: Mateus Cunha, Manchester United.
26: Mas meu filho completou 15 anos. Ele estava emocionalmente preparado para conhecer a mãe biológica.
2: Je vais faire mon relou, je suis désolé. Hein, mais quand on fait des débats, Vincent, sur les interruptions pub, sur la commercialisation sans aucune limite jamais du sport, ça aboutit à des conneries comme ça. Je suis désolé.
0: Ouais, c'est pour ça qu'il faut.
2: On va voir si t'es content pendant les matchs de la Coupe du Monde qu'à la 22e, t'attends 3-4 minutes que ça reprenne.
0: Charles
2: Alonque,
0: qui fasse une enquête là-dessus.
2: Si vous êtes content de ça, ça me gâche le plaisir.
3: Charles Alonque, qu'est-ce que j'aimerais voir Vincent auditionner à la commission avec une chemise
0: avec une bougnette.
3: Votre avis, mon ami. Allez, sans transition, c'est le point James Bond, jingle cinéma, James Bond, tout ça. On y va.
0: What you know for me, it's action and it's juice. Ça, je l'ai.
3: Je
0: sais pas si vous avez jamais. À la fin, je l'ai quand même.
3: Tu l'as à la fin. Selon Variety, Amazon MGM Studio, vous savez, c'est l'entreprise, le groupe qui a racheté la franchise James Bond. Ils se sont dit, tiens, on achète James Bond. Donc, selon ce magazine, Amazon a lancé les auditions pour trouver l'acteur qui incarnera James Bond. C'est le communiqué officiel qui dit la recherche du prochain James Bond est en cours. Ils peuvent pas donner de détails. Il y a un processus de casting. Moi, je suis très étonné qu'il y ait un casting entre gens confirmés. La tâche est difficile selon les spécialistes. Il y a une directrice de casting qui s'appelle Nina Gold, qui est une référence, qui reçoit les prétendants.
0: Ouais. Elle, c'est comme le mec de la télé brésilienne. Il faut pas se planter là.
3: Qui succédera Daniel Craig? Il y a des candidats. Je ne connaissais pas tous, moi. Franchement, Aaron Taylor Johnson, il est pas mal. Un peu jeuneau.
0: Oui.
3: Ensuite, il y a Jacob Elordi. Il est pas moche non plus.
28: Effectivement.
3: C'était pas mal, non?
0: Pas terrible.
3: Et le favori, peut-être, selon les bookmakers, Callum Turner. C'est pas
0: c'est
3: mal.
0: C'est le mec de Dua Lipa, ça, non?
3: C'est ça.
16: On dirait
3: pas. Si. Et en fait.
0: Il est très anglais. Très anglais.
3: Comme c'est monsieur Dua Lipa, il y a une rumeur de Dua Lipa qui produirait la bande originale du film.
28: Elle peut faire la bande originale, mais elle peut faire la bande girl aussi.
16: Dua Lipa, con.
2: James Bond, le cahier des charges, c'est pas juste qu'il soit beau gosse. Il faut qu'il ait une vraie tête de Brit et qu'il ait ce bon de
28: c'est en l'air.
16: C'est pour ça.
0: Rappelez-vous le dernier James Bond, donc Daniel Craig, quand il a été élu, entre guillemets, il y avait ça gueulait, hein, parce qu'il n'avait pas le physique du James Bond au départ.
16: Alors que franchement, il a été bon.
0: Ah ouais. Très, très bon.
16: Il ressemblait bien à Poutine, moi ça me plaisait.
2: C'est le meilleur des modernes.
16: Écoute-moi, après, il y a eu des loupés. Timothy Dalton, ça rappelle.
3: C'est pas bon du tout. Raté
16: complet. Roger Moore, ça avait été un succès. Cadmeral, ça n'a pas été ça.
3: Arthus, non, ça passe.
16: Si, il arrive avec la jupe.
0: Ben oui, mais non, mais en plus, c'est la jupe écossaise, ça marche.
16: On dit qu'on prend les conseils, voilà.
3: Vincent, tu viens de me faire, je reçois des messages, un truc énorme, fait Dua Lipa, con, Ricolono, alors que c'est la plus grande star d'un
2: transport. C'est vrai,
3: non, c'est quand même connu, Dua Lipa.
16: Ouais, bon.
3: C'est la personne qui vend le plus de musique au monde en ce moment.
16: Ah ouais.
3: Pierrot, t'allais voir en concert.
2: À Paris,
3: c'est une pop star, Vincent.
16: C'est une pop star, c'est une nana.
3: Oui, c'est une fille, Vincent.
0: Elle est de quelle origine?

0: 100%.
1: Je suis allé voir, ouais, tout à fait, et c'était grandiose. Voilà.
2: Faut que tu te mettes un peu à la page.
1: Je veux dire, c'était grandiose.
2: Mais tous les jeunes que tu fais quand
3: donc, écoute, tu nous as cagué sur les trois cafés gourmands, tu nous as cagué. Ah oui. Bah, chien, pour aller me refaire, pour aller me prendre ça là en travers. Là. Ah. Et ça, c'est génial. Trois cafés gourmands, t'as dégueulé. Ça, c'est génial.
2: Bah, non. C'est du snobisme, ça.
1: C'est du snobisme. Du tout, c'est très populaire, Alibaba.
3: Ça, c'est tout à fait ton couette. C'est tout à fait des origines parisiennes, maman.
1: Rien à voir, c'est pas du tout un truc de bobo parisien, pas du tout.
2: C'est le contraire. En général, le bobo parisien n'aime pas du Alipa d'ailleurs.
3: Ah bon?
2: Ouais. Trop marketing, trop connu. Oh.
3: Perdu complètement.
2: T'imagines
3: Giro
2: dans
3: ses temps.
1: Alors Swift,
3: là,
1: non,
3: perdu complètement. Bah, oui. Là, on est perdu
2: la messe,
3: là, non, complètement perdu.
2: Faut que tu mettes à la page.
3: Gagne ou pas, c'est là.
2: Doit
3: c'est
2: pas.
3: C'est la star mondiale, je n'y comprends
1: c'est
3: plus.
1: C'est une des stars mondiales, il y en a plein. Tu sais,
2: Taylor Swift, tu allais pas.
1: L'industrie de la musique supporte pas mal.
3: Swift, j'adore.
2: Bad Bunny, énorme star.
3: Bon, allez, arrête.
2: Bad Bunny, Vincent.
3: Oh, je suis perdu.
2: Stephen va voir Bad Bunny.
3: Oh, mais ça m'étonne pas. Ça m'étonne pas. Bad Bunny, mais des grandes oreilles pour y aller. Mais il s'apprend, il est grand. Ça me tente pas.
4: Et des genouillères.
2: Et Tiro, toi tu n'es pas crépi du Alipa parce non, que tu allais danser.
5: Mais, alors, non mais non seulement je suis allé au concert, mais je te jure j'adore ce qu'elle fait. C'était à la Défense.
2: Ah non, ça s'appelle pas.
5: Non, ça s'appelle le pas le Principality, le Prestige. Non, me dis pas le Prodige. Ça commence par un P.
2: Ça s'appelle Plénitude.
5: Plénitude Arena.
2: Ouais. Voilà. On va danser à la Plénitude.
5: Alors dans le deuxième journal moyen.
2: Basket.
5: Oui, des problèmes de M et de N. Mais
2: oui,
5: d'abord.
2: En moins d'une heure, ouais, les M et les N avec le fameux Warem Zaïre Emery. Tu le connais celui-là?
5: Alors, dans quelques minutes, oui. Juste après les infos, la hype Wemby est-elle au niveau de la hype Tipeee? Et je vous ferai un point avec notre nouvel outil sur le nombre d'auditeurs en direct pour savoir si oui ou non vous aurez droit à une petite rasade de Didier Deschamps.
2: Est-ce qu'ils sont en train d'arriver? Est-ce que t'as un petit.
5: Là, je peux rien vous dire.
2: Ok, c'est bon.
5: J'ai
2: bon.
5: Besoin de la pub pour tout compter.
2: La pub, les infos.
5: Une machine américaine. Hein.
2: La pub, les infos, tu nous fais un premier point avant de débattre sur Tipeee Wemby.
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5: Le meilleur du Super Moscato Show jusqu'à 18h tous les jours jusqu'à vendredi, ensuite lundi on est en direct, hein, ouais, 15h-18h, voilà, avec des nouveaux membres d'ailleurs dès lundi.
2: On vous promet des nouveautés, alors il n'y a pas de révolution, vous inquiétez pas, mais peut-être un nouveau Kikadi, peut-être une nouvelle voix dans la bande du Moscato Show,
5: un nouvel habillage, un nouveau générique. Non, ça c'est pas alors le programme,
2: ça.
5: La hype Wemby est-elle au niveau de la hype Tipeee? Et ensuite un débat très intéressant, même si maintenant
2: on est fixé,
5: on a vu la Coupe du Monde. 2026, est-ce plus talentueux que 2018? C'était Paul Pogba qui avait dit ça sur RMC. On reviendra sur la non-qualification de l'Italie.
2: Oh, pauvre.
5: Et puis dans la troisième heure, le Stade Toulousain. Mais pourquoi sont-ils aussi méchants? On fera beaucoup de rugby puisqu'il y aura un débat sur Antoine Dupont et la trace qu'il a déjà laissée dans l'histoire du rugby français.
2: Son meilleur débat, c'est Dupont est-il déjà le plus grand joueur de l'histoire du rugby français?
5: Alors, on va dresser la table.
2: C'est magnifique. On aime bien dresser la table des grands champions dans le.
5: Une place pour Blanco, une place pour Rive, et après on répartit les autres.
2: N'oubliez pas à 16h45. Le journal moyen avec le traditionnel MN, c'est la maladie dont Vincent est touché. Il va essayer de s'en sortir, mais il nous a parlé de ce joueur Warem Zaïre Emery. Pierrot, fais un point là.
5: Alors avant de vous donner le débat sur Wemby et Tony Parker, je vois grâce à notre nouvelle machine américaine.
2: Mais c'est quoi une machine? C'est une machine. Toi, tu vois directement là, t'as des écrans.
5: En fait, il y a plein. C'est un algorithme.
2: Ok.
5: Il y a plein de trucs. Ça compte en direct.
2: Avec Suzanne, vous avez conseillé.
5: Il y a plein d'informations. C'est pour ça, comme c'est en anglais, j'ai besoin quand même des infos pour me plonger dedans. Donc sachez que vous êtes un tout petit peu plus nombreux qu'à 15h,
2: ouais.
5: Pas encore suffisamment
2: c'est
5: pour
2: énorme,
5: avoir
2: hein.
5: Une récompense. En revanche, la machine nous dit que aucun auditeur qui était à 15h n'a éteint la radio pour s'en aller à la place.
2: Ça veut dire qu'ils ont envie quand même.
5: Vous attendez 17h impatiemment.
2: Donc si on est assez nombreux à 17h,
5: il y a du Didier Deschamps qui va tomber.
2: Est-ce que tu as une barre à nous donner, un nombre?
5: Oui, il faut être plus de 450 000. En même
2: 000.
5: Temps, au même moment.
2: En même temps, oui, d'accord. C'est beau, voilà. c'est en plein été, c'est chaud. Hein.
5: Et si on passe la barre des 500 000, Deschamps se déclenche automatiquement, même si on est en plein milieu d'un débat.
2: Bon, allez, on va débattre de. C'est un très bon débat de basket, Pierrot, avant Didier Deschamps.
5: La hype Wemby au niveau de la hype Tipeee.
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8: Victor Wembanyama est devenu une star pour des millions d'Américains.
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2: Vous êtes prêts, hein?
3: On est prêts. Ah, on est prêts pour notre émission en anglais. On est prêts. Hein. On est prêts pour New York.
12: Voilà, c'est une bande de pipes qu'on est en anglais, mais c'est grave. Hein. Bon, ça fait peur.
2: Hein. C'est comme Mbappé, il parle anglais couramment. Mbappé, Vincent.
12: Tu m'ennuies. Voilà, maintenant, je dis plus un gros mot. T'as vu?
5: Alors, les Spurs ont relancé les finales NBA. Victoire à New York. Les Knicks mènent toujours 2-1, ce qui fait dire à Vincent, qui est perspicace, qu'il y a encore une balle de break à sauver pour les Spurs. Hein. Donc, c'est pas fait. En revanche, on a vu un très bon match de Victor Wembanyama. La question qu'on vous pose aujourd'hui, on va comparer cette période à celle des années 2000 de Tony Parker. Est-ce que Victor va emmener les Français dans son sillage et refaire naître l'intérêt pour la NBA en France ? Est-ce que vous avez l'impression que ces finales sont un événement, par exemple, ici, en ce moment, comme dans les années 2000 avec Tony Parker ? La hype Wemby est-elle au niveau de la hype Tipeee ? 3216 et Twitter, hashtag RMC Live. Il y a également WhatsApp 0612 424 424. Mmh. Alors, en France, on va en débattre. Aux États-Unis, c'est un véritable carton ces finales NBA, Félix Gavory.
2: Ouais, salut Pierrot, salut Vincent, salut tout le monde. Bah, s'il y en a bien un qui se frotte les mains, messieurs, c'est Adam Silver, le patron de la NBA.

0: Unis. Ouais. En termes de hype, San Antonio payait son image d'équipe trop défensive et pas du tout spectaculaire. Et on peut pas en dire autant des Spurs de 2026 avec un Wemby star des highlights à chaque match. Un dernier chiffre pour l'illustrer. Le match 7 de la finale de conférence contre OKC a généré plus de 2 milliards de vues sur les réseaux sociaux. C'est un record historique dans toute l'histoire de la NBA.
1: Alors, nous, on va parler de ce qui se passe en France, hein.
0: Alors, en France, pas la même chose. En revanche, préciser, Pierrot, on n'a pas les chiffres des audiences. En fait, Prime Video ou beIN Sport, ces dernières années, ne communiquent pas les audiences en France.
2: On peut pas savoir.
1: En revanche, ce que disent les audiences aux États-Unis, c'est que Wembanyama est un autre joueur que Tony Parker qui suscite plus d'attentes, évidemment, puisque Tipeee n'avait pas ni ses mensurations, ni son historique au même âge. Alors, ceci étant, je sais pas si tu te souviens, mais Tony Parker, c'était quelque chose, hein, les années Tipeee en NBA.
3: C'est le premier français qui était le plus médiatique, le meilleur. Quatre fois, il a remporté le
1: titre.
3: Le titre, donc à partir de là, c'était quelqu'un de phénoménal, mais c'est pas comparable. Je vais te dire, médiatiquement, ça ne sera pas comparable. Même au niveau du basket, c'est comme si tu compares un bon meneur de jeu, un bon numéro 9, et un ailier qui te marque comme bien barré, des essais de partout. T'as que Dupont. Tony Parker, c'était un peu le Dupont de l'époque. Le problème, c'est que Wemby va durer pendant 20 piges. Il va durer pendant 20 piges. Il risque de balancer des records. Moi, je le vois gagner, mais énormément de titres. Donc à partir de là, et puis les réseaux sociaux, tout, c'est
1: ouais, mais multiplié ça, là, par ça. Tu te projettes, mais est-ce qu'aujourd'hui, la hype te semble supérieure déjà?
3: Mais bien sûr, parce que la France, elle est beaucoup plus basket maintenant qu'il y a 20 piges. Il n'y a pas photo.
0: Grâce à Tony Parker, d'ailleurs.
3: Grâce à Tony Parker, qui a été un précurseur, bien sûr. Après, mais c'est bien sûr. Et grâce aussi à Stephen Brun, qui quand même, avec votre podcast.
4: Monsieur
3: avec
4: Brun,
3: vous participez.
4: Vous participez à la hype, bien sûr.
3: Mais ça, il faut le souligner quand même. C'est important.
0: Ça n'existait pas avant les podcasts.
3: Ça n'existait pas, ce podcast. Il y avait zéro podcast avant, il y avait Tony Parker Show en revanche, Tony Parker Show, c'est vrai, c'était très bon. C'était très bon.
1: Attendez, excusez-moi, dans le Tony Parker Show, on a eu des invités que aujourd'hui plus personne n'aura jamais en France. Kobe Bryant, bon, évidemment il est mort, mais l'équivalent de Kobe Bryant, personne ne l'aura jamais en France. Oui.
3: Eh ben, c'est pour ça que c'était bon.
1: En prime. Et donc, c'est super. Si tu te rends compte.
3: C'est ça, la radio à 20h, il n'y a plus un mec qui écoute. Et donc écoute-moi.
1: Mais il est fou, lui.
3: Mais non, à 20h, il n'y a plus un mec.
1: Alors, aujourd'hui, est-ce que.
5: C'était un événement.
1: Dis-moi, est-ce qu'aujourd'hui, une émission française, comme ça, peut avoir LeBron James, par exemple?
3: Mais personne, mais bien sûr, Pierrot, c'est fini.
4: On a eu Tyson,
3: les filles.
4: Donald Trump, on a eu.
3: On aura bientôt, on aura, je suis sûr. Fabien Antoniente, Reichmann,
4: a priori,
3: on aura tout le monde, vu la soirée qui a passé, mais bon, maintenant, la France c'est beaucoup plus basket, tu vois, le club de Paris, Monaco, c'était plus ridicule à l'époque, t'existais pas, il y a eu les années 80 avec les Ouf-Dagueul, les Limoges et tout ça, qui est 90, qui était bon pour le basket, mais depuis, traverser le désert pendant 20-25 piges, et là, renouveau du basket américain qui entraîne le basket européen, avec des équipes européennes en Grèce, en Espagne, partout, qui sont de très bon niveau. Donc le basket a énormément évolué. Donc la hype Wemby arrive au bon moment, va submerger le marché français du basket. Okay. Et autre, même grand, parce que Wemby touche autre chose, et même les basketics comme je veux dire.
1: Ah non, mais Stephen,
4: là, je revendique.
1: Le basketics d'Imeco qui se lève la nuit.
4: Non, mais moi, je peux pas répondre à cette question parce que j'ai pas de recul, j'ai pas de copain fan de basket. Ah oui, j'en ai un qui lui regarde tous les matchs, toutes les nuits depuis des années. Mais sinon, j'ai pas souvenir m'être levé la nuit pour voir les finales des Spurs à l'époque. Alors que je les regarde aujourd'hui. Le match 2 et le match 3, je les ai vus.
3: Parce qu'à l'époque, quand tu étais jeune la nuit, tu ne faisais pas regarder le basket. T'as moyen d'hypothèque.
0: Tu l'as bien avancé là, cela.
4: C'est peut-être ça, d'ailleurs. C'est peut-être ça. Mais j'ai du mal à répondre, et vous, peut-être, vous aurez ce recul-là, avec ce souvenir-là. Moi, je n'ai pas ce souvenir et je n'ai pas de. Voilà.
3: Non, mais moi non plus.
4: Par contre.
3: Là, je m'y intéresse.
4: J'ai quand même l'impression, et les chiffres aux États-Unis nous montrent ce que devient le phénomène Wemby. Moi, j'avoue que je regarde parce que ce gamin me fascine. Voilà, ce gamin me fascine. Il me fascine.

0: fascine sur le terrain, il me fascine en dehors du terrain. Même ses interviews, alors là maintenant, comme je regarde tout sur Instagram, là, donc il y a tout qui vient, donc il est atypique, et j'ai même l'impression que les Américains découvrent un mec qui leur tombe de la lune. Alors il appelle l'alien parce que il a des mensurations, il a un jeu
1: qui sort du
0: cadre, mais pas que, quoi, tu vois, le mec qui va jouer aux échecs dans les jardins de je sais pas où il était, là il va faire des dessins, le mec il lit, donc là-bas le mec ils prennent tous pour un fada, ouais. Et sur le terrain en plus il est en train de marquer les esprits par ses perfs, par sa personnalité, par sa manière de tirer son équipe vers le haut, sa manière maintenant de créer la haine chez les fans adverses, bah, c'est plus de peur que d'autre chose, et d'après moi autant Tipeee, ça a été un très très très grand joueur qui a beaucoup gagné avec les Spurs et qui représente cette génération-là, mais avec Ginobili et Duncan par exemple, autant Wemby, il est amené à régner sur la NBA, c'est pas pareil, quoi.
2: C'est une attraction pour les pivots, et tous les grands d'as comme ça, ça fascine tout le temps, les mecs qui font 2m20, ouais, ils se bougent, les fans sont
0: droits, Steve pourra te dire que les grandes vedettes du basket n'étaient pas les Johnson, les Jordan, ouais. Les Kobe, c'est pas des pivots, oui, mais voilà, il y a eu le Shaq, mais voilà, donc si tu veux, moi je pense qu'il il est amené à être la grande star de la NBA sur les années à venir.
3: Stephen,
4: alors pour revenir sur les chiffres d'audience, c'est bien sûr l'effet Wembanyama, c'est aussi parce que c'est les Knicks, hein, et que c'est New York, ouais, et que c'est le plus grand marché, ouais, ouais.
0: Ah oui, c'est vrai,
3: c'est les deux combinés, en fait
4: les deux combinés fait que c'est un carton. Après, pour la comparaison du point de vue français entre Tony et Victor Wembanyama, moi j'ai quand même l'impression qu'aujourd'hui Victor Wembanyama est une superstar outre-Atlantique, mais elle n'est pas encore en France. Tony Parker, ce qu'il a fait dans le basket fait qu'en France, parce qu'il y a le problème, c'est qu'il y a les Spurs, il y a l'équipe de France, parce que Tony Parker tous les étés et l'aventure Victor Wembanyama équipe de France, c'est une petite amourette pour l'instant. Il y a les JO 2024.
3: Ce n'est pas rien, une finale olympique.
4: Oui, c'est pas rien, mais il y a juste un petit échantillon. Tony tous les étés après être champion avec il était avec l'équipe de France. Et le troisième point, c'est Eva Longoria qui a fait que Tony Parker en France est devenu une superstar mondiale. Parce que Eva Longoria, Desperate Housewife à l'époque, c'était un carton monumental.
0: Ouais, on va pas tomber dans cette cagole.
3: Ils se sont mariés en France.
5: Ça a rentré Tony dans le grand public.
4: Dans énormément de foyers aussi. Alors peut-être que c'est de la cagolerie, mais c'est la réalité. Tony Parker a été l'époux d'Eva Longoria.
2: Si tu veux faire un truc comme ça, Wemby, il faut qu'il se marie avec Mimi Matisse.
3: Mais tous les jours, elle est dans l'émission, Mimi Matisse. C'est fou, hein. Et on la salue parce qu'elle écoute le podcast tous les jours.
2: Et moi, ça me manque que Joséphine dans le jardin parce qu'elle ne tourne pas très bien. Ça, c'était super.
4: Et j'ai l'impression qu'il y avait quand même plus d'émulation à l'époque dans les rédacs médiatiques sur Tony Parker, parce que tu l'as dit, ça ne s'était jamais vu, en fait, qu'un jeune Français arrive en NBA, le pionnier. Et il y avait aussi le fait que la rareté du truc, parce qu'à l'époque, le NBA League Pass, il sort en 2014 ou 2015. Donc, ce qui fait que tu n'as pas les réseaux sociaux, tu n'as pas tout là, et tout ça, ce qui fait que c'est la rareté du truc, les matchs sur Canal+, et t'avais cette espèce de
2: fantasme
4: à imaginer, d'imaginaire. T'avais pas toutes les conférences de presse qui passaient, t'allais pas sur TikTok, t'allais pas sur Instagram, ouais. Y avait pas tout qui défilait. Aujourd'hui, Victor Wembanyama, ça reste un énorme effet médiatique, mais je trouve que...
2: Pas encore.
4: Et surtout, on voit tellement tout que j'ai l'impression que le rédac en font un peu moins que par rapport à Tipeee, où c'était un événement.
0: Alors,
4: c'était un événement exceptionnel.
0: Ouais, Eric, je me souviens pas, mais en ce moment, par exemple, moi le matin, je mets la télé quand je bois le café tôt le matin. Eh ben, ils parlent de Wemby tous les deux jours.
3: Dans les infos, même sur BFM TV.
0: Mais oui. Alors que j'ai pas l'impression qu'à l'époque, qu'il y avait des infos sur les matchs des Tipeee en deuxième tour de playoff ou à machin. Parce que là, c'était tous les matchs de tous les tours de playoff.
3: Tipeee a fait un truc qu'on imaginait impossible, qui n'arriverait jamais. Alors que Wemby, on sait qu'il va être champion, on sait qu'il va marquer l'histoire.
4: T'as raison.
3: Peut-être que Wemby aura un deuxième souffle lorsqu'il atteindra, enfin s'il le fait, on lui souhaite, des niveaux stratosphériques en termes de palmarès ou de performance individuelle.
6: Tipeee,
3: c'est France 98. Tipeee, il a fait un truc qu'on pensait impossible pour un Français. Tu sais quoi, c'est comme si demain, t'avais un sprinter qui pouvait, français qui pouvait être champion olympique du 100 mètres.
2: Ouais, bien sûr.
3: C'est ça qu'a fait Tipeee, c'est un truc qui n'arrivait pas. C'était pas possible qu'un Français soit champion NBA en étant un joueur majeur dans une grande franchise. C'était impossible. Et donc lui, il a fait ça.
0: C'est pareil pour un rugbyman français champion du monde aussi. On
6: n'arrive pas à l'imaginer aussi. Wembanyama, il débarque en NBA, il a ce statut de mec qui va tout arracher en fait. Donc on le scrute avec le. Il va dominer la Ligue Tony Parker, il arrive, il a 18 balais. Il joue en première division de championnat de France. Il fait 1m85, il arrive dans une franchise où on l'attend pas à ce qu'il prenne les commandes. Et ça, ça a bluffé tout le monde.
5: Imagine, en fait, ce qui fait la différence, moi, je trouve, c'est l'accessibilité et la technologie. Imaginez Tony Parker, aujourd'hui, qui déboule à 21 ans, avec tout l'accessibilité qu'on a toute la journée pour le voir jouer. Mais ce serait
2: Maria Eva Longoria,
5: ce serait 10 fois supérieur il y a 20 ans. En fait, aujourd'hui, franchement, les jeunes sont chopés par Wembanyama. Moi, je prends le métro tous les jours. Il y a beaucoup de lycéens entre 8h et 8h30 dans le métro, ce qui ne pouvait pas arriver avant de manière technologique. Aujourd'hui,
4: au bourreau 9h quand même.
5: Non mais
2: c'est plutôt entre 10 et 11h.
5: Tous les gamins regardent Wembanyama. Avant, en 2003, si on voulait voir Tony Parker dans la journée les replays, c'était impossible.
3: Ouais, mais il n'y a pas de smartphone, il n'y avait pas de l'inaccessibilité entre guillemets, ça donne un côté mythique.
5: Bien sûr.
3: Parce que Jordan, la seule façon de le voir, c'était de se lever la nuit, et tout le monde se levait la nuit. Et il n'y avait pas besoin des réseaux sociaux, des machins.
5: Personne ne se levait la nuit au final. C'était très peu. C'était un nombre très très faible.
6: Se lève la nuit actuellement.
3: On est là pour un fan des Bulls.
6: Aujourd'hui, tu peux avoir le match le lendemain facilement.
3: Un fan des Chicago Bulls, Michael, nous appelle au 32-16, infirmier en bloc opératoire.
7: Ah ouais, ça, c'est bonjour Michael.
2: Salut Michael.
7: Oh, les Bulls. Bonjour à tous.
3: Elle a
7: Wemby. J'ai l'habitude de vous appeler pour le Stade Toulousain, mais là, avec ce que vous venez de dire, je me suis tellement reconnu. C'est-à-dire que la dernière fois que je me suis levé la nuit, c'était pour regarder Jordan en 98 lors de son dernier match. Et ben là, je me suis relevé pour regarder Wemby. Alors, je l'avais pas fait avec Tony Parker. Après, Tony Parker, c'était pas la star de son équipe. Il y avait Tim Duncan, Ginobili. C'était pas non plus le.
3: C'était la star du sport français.
4: Tony Parker, à minima, il était numéro 2 des Spurs.
7: C'était la star du sport français. Ah, après, oui. Il est MVP contre les Cavaliers, il en met 4-0. Et puis, le seul truc, je pense, qui change, c'est qu'on a la chance d'avoir un joueur qui, à mon avis, peut détrôner Jordan. Et il est français. Parce qu'il fait des choses qu'on n'a jamais vues auparavant. Ce qui était un peu la caractéristique de Jordan. Quand il a commencé, il faisait des choses que personne n'avait vues auparavant. Comment il.
2: Ouais, mais l'autre, il a fait des pompes, il est cordonnier.
7: Là, il peut détrôner tout le monde. Et c'est pour ça que, on sait. Alors, c'est dur. J'ai écouté Stephen qui en parlait dans Stephen Brunch. C'est dur, maintenant, à 47 ans, de se lever la nuit pour regarder un match. C'est très dur. Mais, je le fais. Et j'espère vraiment qu'il va.
0: Non, c'est moins dur, je te rassure. Un vieil sac, comme tu fais pipi. Comme tu fais pipi toutes les deux heures avec la prostate qui suque. Tu te lèves plus au rang de Vincent. Vincent, il se lève quatre fois la nuit.
2: Hein. Non, moi, c'est pour faire caca.
7: Quand tu m'as dit que t'étais moins dur là-dessus.
2: Excusez-moi, j'étais pas arrivé. Une jeune fille qui vient de rentrer dans le studio.
3: Écoute, c'est bien fait, Eric. Voilà, c'est bien fait avec tes obsessions. Là. Voilà. Alors, on n'insiste pas. On passe à la suite.
2: Quatre fois, il prenait des pêches. Quatre pêches.
3: Non, on n'insiste pas. C'est bon, ça.
2: Ça va.
3: Ah, c'était sympa ces finales NBA, c'est dommage que ça soit mal fini pour les Spurs, mais il s'est passé un truc de fou à New York quand même.
5: Il s'est passé un truc de fou et puis.
3: On a vécu des moments assez incroyables.
5: Et puis même malgré ces fins de match un peu ratés, on peut dire ça Pierrot.
3: Oui, on peut dire ça.
5: Wemby dans le game là, ça y est, c'est une grande star de la NBA, Wemby, on en a pour 15 ans là.
3: Maintenant, il gagne vite parce que sinon il va se faire moquer comme il a été moqué par les supporters des Knicks.
5: Pierrot, le foot avec des débats qu'on adore, on compare les époques. Pogba sur RMC nous a dit 2026, la génération des Bleus est plus talentueuse que nous, la mienne, celle de 2018.
3: Voilà, ben on se pose la question, est-ce que vous êtes d'accord avec Pogba et puis l'Italie de nouveau en dehors de la Coupe du Monde, à tout de suite.
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3: Le meilleur du Super Moscato Show, il est 16h45, journal moyen, deuxième édition.
5: Oui, Ben Tameifuna a bien fêté le doublé en Champions Cup. Putain. Ben comment, Denis?
3: Tameifuna.
5: Très bien. Et Eric Salio est en grande forme pendant
3: c'est
5: ce...
3: ça ou pas?
5: C'est bien. Eric Salio, notre spécialiste tennis, nous régale pendant ce Roland-Garros. Et puis 16h55, première question du Kikadi du jour. Retour pour Pierrot.
2: Oui.
5: Bravo Pierrot. Et c'est Vincent qui a gagné la balle de match hier sur François Trinduc.
3: Ouais, c'était beau.
5: 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Sponsor.
0: Le Tour de France passait le lendemain par là. Dans ce coin-là, c'est une fête de village. Une vraie.
5: Une vraie. C'est le.
0: Non, mais moi, je trouve que c'est pas si mal joué que ça.
5: C'est pas mal
0: non,
5: joué.
0: Non, mais ça me déconne.
5: C'est catastrophique.
0: C'est
5: très mal joué.
0: Ah bon? Ah, c'est catastrophique. Ah merde.
2: Évite de raconter des histoires à tes petits-enfants.
5: C'est le 2000.
0: Ils vont te faire des cauchemars. Ah ouais, quoi.
5: Ouais, 2677e journal moyen de l'histoire du Super Mercato Show. Il était bien cette fête. On y va.
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5: Service après-vente du Moscato Show d'hier. On ne s'ennuie pas sur ce Roland-Garros. Non, on ne s'ennuie pas grâce à Eric Salio. Jingle.
12: Giovanni Pecci-Pierre est au service face à Adrian Manano. Et puis là, dans quelques minutes, Arthur Guindesch va rentrer sur le court.
5: C'est un assassinat. Eric Salio.
2: Ah ben on en parle pas assez, c'était un assassinat.
5: Spécialiste tennis. Il est en roue libre, notre Eric. Il nous propose un festival en ce début de Roland-Garros. Hier, il est censé nous faire le débrief de l'événement du jour, l'exploit de Moïse Kouamé. Mais il n'a pas tout vu. Pourquoi?
3: Ah ouais. Quelle impression t'as fait, Eric?
12: Écoute, moi je suis allé voir la fin du premier set au bord du court, donc c'était sur le court des Serres, hein, le coup de Simon Mathieu. Et c'est là qu'il le gagne, parce qu'il sauve des balles de set avant d'arriver au tie-break. Et dans le tie-break, il a affiché, comme a dit Sarah, une maîtrise incroyable. Et après, je suis parti déjeuner, mais j'étais serein. Ça allait passer en 3 minutes. Et après, il a fait son âge. Après, il a fait son âge, Marine.
5: Voilà. Merci, Eric. T'as vu, Jean-Louis Tour, il voit la première mi-temps de la finale de la Coupe du Monde, puis après, il va manger. Je vais dîner.
3: Il est serein.
5: Et puis, Pierrot, après, tu demandes des résultats en cours à Eric. Eric?
3: D'autres matchs en cours.
12: Oui, Corentin Moutet est à 1-7 partout sur le court Simon Mathieu face au Tchèque Kopriva. Et puis, ma tablette est tombée en panne.
5: Voilà, plus de piles.
12: Osaka est à 7-0.
5: Plus de piles.
6: Plus de piles. Mais c'est
12: 7-0 pour Osaka de mémoire.
5: Merci, ouais, de mémoire, hein, on n'est pas sûr non plus de mémoire. Et puis, retour sur le Moscato Show d'hier, toujours Pierre Dorian a craqué sur une intervention d'Eric Salio. C'est pas la faute d'Eric. Tu as perdu patience à cause des élèves indisciplinés. Pierrot, le professeur, était de retour. Écoutez bien, à la fin, il y a un élève qui fait le faillot. Il sait pas moi, ça c'est terrible. Vous savez de qui il s'agit.
12: C'est mal parti aussi pour Eric. Diane Paris qui a mené 2-0 contre
3: Élève Moscato, je m'agace. Eric Salio.
12: Pardon ?
3: C'est à toi, Eric. Tu peux y aller.
12: Oui,
3: parce que tu as interrompu en permanence par des cancres. Alors continue.
12: Cite les noms.
3: Alors, cancre numéro 1, Moscato, Vincent. Cancre numéro 2, Brun, Stephen.
6: Voilà. Convoqué. Donc, voilà. Vous voulez notre carnet de correspondance ?
3: Oui, peut-être le carnet de correspondance.
12: Monsieur le professeur.
3: Oui, alors.
5: Moi, je suis sérieux, monsieur le professeur. C'est les deux autres qui sont des cancres. C'est incroyable.
2: C'est comme ça, Raymond Gauthals. Raymond, il faisait pareil.
5: C'est pas moi, c'est Basile. C'est pas moi, c'est Basile. Transition, service après-vente, malheureusement sur les M et les N, hier il s'est passé quelque chose d'exceptionnel. Jingle M et N.
2: Si tu me dis, on va faire un tournoi, on va faire un grand chelem, l'an prochain à Wimbledon, il n'y aura pas ni.
5: Incroyable hier sur les M et les N, vous savez, c'est la maladie de Vincent, il confond les M et les N sur Warren, Zahir, Emery. Ça part au tout début du débat Hakimi qui est incertain.
2: Il le fait démarrer.
5: Il fait démarrer qui?
6: Mais c'était Fabien Ruiz, il met
2: Zahir. Il fait démarrer parce que si
3: le. Warren?
2: Non.
5: Hakimi. Trois semaines, c'est pas trop long. T'as mis sur le meilleur niveau possible.
2: Il fait démarrer le titulaire. Parce que s'il ne fait pas démarrer, il met Warren d'entrée de jeu.
5: Aïe.
2: Warren,
3: c'est passé, c'est bon, avance.
2: Et il met.
5: Pierrot, il dit vas-y, avance, on n'a pas entendu le Warren.
12: Mais c'était pas passé du tout.
2: Et ensuite, c'était presque passé.
5: Et ensuite, il y a une scène incroyable. Vincent se refuse à donner le prénom de Zahir Emery pendant toute la séquence, c'est fou.
2: On va lui faire 42 minutes et après faire entrer machin.
5: Qui ça?
3: 45, tu veux dire.
5: 45. Il veut plus dire. Non, mais il veut plus dire.
2: Allez, on a du temps, vas-y.
5: Je ne tomberai plus.
12: Ce petit quand même.
2: Moi. Allez.
4: Ouais.
2: Zahir Emery.
3: Ouais, son prénom.
4: Son famille, c'est très bien.
2: Zahir Emery. Moi, d'abord, moi, je j'appelle pas par les prénoms parce que je suis l'autorité.
3: Mais il est pas dur.
2: Monsieur Zahir Emery.
3: C'est-à-dire que là, alors en fait, dans ta tête, tu es tellement perdu que ouais, c'est 50-50. Tu sais plus si c'est un N ou un M. C'est incroyable, quoi.
5: Pyro n'en revient pas. C'est incroyable.
3: Là, c'est le doute qui t'a
5: envoyé. Et là, Pyro d'Orient. La conclusion de la séquence, Pyro insiste. Il y a une chance sur deux. Vincent, va-t-il résister à la pression?
3: Barguil, il a le même prénom.
2: De quoi?
3: Barguil, le cycliste, il a le même prénom.
2: Mais non, mais oui, mais Barguil, tu me dis, si tu me dis, machin, ben. Warren.
5: Le rugby à Bordeaux, à l'UBB, on a bien fêté le titre, la Champions Cup, la deuxième consécutive. Attention à ne pas prendre le boulard.
13: Aïe, aïe, aïe. On va tout casser, là. C'est la décennie bague, là.
14: Pour ça, il a carte blanche.
5: Ah oui. Il a un peu laissé carte blanche à ses joueurs, j'ai l'impression, Yannick Bru. Dans les valeurs de l'Ovalie, on aime fêter les titres. Dans le rugby, ça, vous le savez, on sait le faire. Il y en a un qui a très bien profité, c'est le pilier Ben Tameifuna. On l'a suivi depuis samedi sur les réseaux sociaux. Donc, coup de sifflet final, c'était samedi à Bilbao à 17h45, la fin du match, hein. Big Ben est resté habillé avec sa tenue de joueur, la tenue du match. Ça devait sentir bon. Pendant trois jours. Oh, il n'est pas passé sous la douche, Big Ben.
2: C'est le facoche.
5: Et on l'a vu sur les vidéos s'hydrater régulièrement avec quelques bières et des cocktails avec modération. On l'a vu se balader dans les rues avec les deux trophées. Il a posé devant un fourgon de police, déguisé en policier. Allez voir la vidéo sur les réseaux sociaux. On l'a vu également sur un vélo partir de chez lui avec une petite carriole pour mettre les deux coupes.
15: Et il a raté le virage.
5: Il a raté le virage. Il y a sa femme, son épouse, qui filme, qui est morte de rire. Elle le voit en train de ramasser le vélo parce qu'il a raté le virage en sortant de chez lui. Et puis, vous connaissez très bien cet établissement, Denis et Vincent. Ils avaient rendez-vous au Pila hier pour
2: la corniche.
5: Clôturer la soirée dans un établissement bien connu tenu par William Teschwer, champion en 91 avec Vincent Moscato. Et Big Ben se dit, tiens, il faudrait que je pense à me laver quand même. Il est toujours en maillot.
2: Ah ouais.
5: Donc il dit, je me porte ma tenue de match depuis 3 jours, là ça va pas le faire quand même.
2: Ça doit se feinter.
5: Donc c'est un endroit assez. C'est chic quand même. Donc il y a tout le monde qui dîne en terrasse. Tout le monde qui dîne en terrasse autour de la piscine. Magnifique piscine. Il arrive avec deux coupes, il se met dos à l'eau. Et là d'un coup, flouf. Écoutez bien. Il se lève. Flouf. Et là, ovation du public.
15: Là, tsunami en plus avec lui.
5: Tsunami. Bon, Et là, il y a des gens qui applaudissent.
13: Oui.
5: Tous les Bordelais qui sont là.
15: Avec les petits doigts en l'air.
5: Mais qui est ce monsieur
2: Il est magnifique.
5: Voilà. Donc,
2: ce gros monsieur.
5: Alors, il s'est tatoué une deuxième étoile sur le mollet.
2: Ouais.
5: Pour la deuxième Champions Cup. Et c'est pas le seul. Il y a Adam Coleman, magnifique deuxième ligne costaud.
2: Oui, tout le temps.
5: Il s'est fait un tatouage sur la hanche, définitif. Ouais. Hein. Alors, ça, c'est très rugby. Il a tatoué sur sa hanche conquête, défense, ruck.
15: Suivez mon regard.
2: Ça a dû être un concours de tatouage. Le mec a dû sortir une machine et en avait 6 mois.
5: Tu peux les enlever les tatouages, mais bon.
15: Tu es tatoué toi, Vincent?
3: C'est le meilleur, lui, quand même, Tameifuna, le meilleur au rugby.
2: Non,
3: il a toujours été bon.
2: Il s'est toujours été bon.
3: Comment le Racing
2: Moi, je croyais quand il est parti au Racing, je croyais qu'il avait 40 ans.
3: Oui.
2: Il en avait 25.
3: Il a 34 ans aujourd'hui.
2: Il va faire encore, je vais te dire, comme il joue.
3: 2-3 ans.
2: Oui, il fait 3 saisons minimum. 3 minimum.
5: Ça marche toujours, les MLN. Warren, Zahir Emery.
3: J'ai l'impression que ça empire en plus.
5: Attends, alors attention, hormis, tu mets à part les MLN, Warren, Zahir Emery, tout le monde se plante.
3: Oui, pas si facile à dire.
5: Surtout pour les commentateurs, dans le feu de l'action, là, c'est chaud. Hein.
3: Pas non plus très difficile, on va pas
5: c'est
3: se mentir.
5: Pas
3: hein.
5: non plus. Alors, il y a deux événements dans la dernière heure, Pyro, entre 17 et 18. Le meilleur du Moscato Show, comme d'hab, avec les meilleurs débats. Deuxième attente, je te laisse la parole.
3: Alors, que se passe-t-il? Là, Suzanne a activé la machine américaine. On va compter le nombre d'auditeurs instantanés à 17h02.
5: Ouais.
3: Et si vous êtes plus de 450 000. Il y aura du Didier Deschamps, c'est gratuit.
5: Tu le sens bien ou pas?
3: Oui, a priori, Suzanne m'a dit ça, c'est
5: ça bon. Ça va le faire?
3: Normalement, si vous restez tous là.
5: Restez
3: si,
5: bien là.
3: Si on récupère encore 1000 ou 2000 auditeurs, c'est
5: restez
3: bon.
5: Restez bien là pour écouter les infos. En général, c'est super les infos.
3: Ah, les infos en pleine
5: été. Il faut s'informer.
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3: C'est parti, on est ensemble jusqu'à 15h sur RMC à la radio. C'est Estelle Midi, ça se passe avec vous au 32-16. Ça se passe aussi sur WhatsApp, hein, n'hésitez pas, si vous avez votre téléphone à portée de main. Vous réagissez en direct au 0612 424 424. C'est Clément Guitz qui est à mes côtés et qui va lire vos messages. Salut Clément.
19: Salut Charles, salut à tous.
3: Clément qui m'accompagne toute la semaine. Aujourd'hui autour de la table, l'ancienne avocate Yael Mellul. Bonjour Yael.
20: Bonjour Charles, bonjour à tous.
3: Et puis, alors Yael était déjà là lundi.
20: Lundi, si ouais.
3: C'est pas de bêtises, mais deux petits nouveaux qui font leur retour, en tout cas, dans l'émission. L'économiste Pierre Rondeau. Bonjour Pierre.
21: Salut Charles. Je fais mon retour chez Estelle Midi.
3: Oui.
21: Ça fait 3 semaines que je fais la matinale.
3: Un courageux de l'été. Et c'est courageux. Vrai qu'on a prêté Pierre à la matinale.
21: Sans option d'achat.
3: Mais il revient à la maison, évidemment, toujours fidèle à Estelle Midi. Et puis Jérôme Lavrieux, notre propriétaire de gîte en Dordogne. Bonjour Jérôme.
22: Bonjour Charles.
3: Est-ce que l'été s'est bien passé dans les gîtes ?
22: C'est pas terminé.
3: Oh, c'est vrai.
22: J'ai fait beaucoup de fois le ménage et
3: tant mieux, c'est bon signe ça.
22: C'est un bon baromètre pour moi.
3: Voilà, plus on fait le ménage, c'est le signe que mieux ça tourne c'est. Dans les gîtes. Jérôme Lavrieux en pleine forme lui aussi et ça tombe bien parce qu'on a plein de sujets, plein de débats qu'on va avoir avec vous au 32-16. Dans un instant, on va parler des excuses très officielles du gouvernement après un énième piratage, une troisième fuite de données du côté du fisc. L'administration complètement à la ramasse, est-ce que c'est la honte ? Vous nous le dites au 32-16, tiens, le ministre des Comptes Publics devrait-il démissionner ? Ça aussi, on se posera la question. À midi et demi, face à la sécheresse, les restrictions, les consignes se multiplient. Dans le Calvados, les habitants sont invités à réduire la durée de leur douche. À Concarneau, dans le Finistère, c'est 2 minutes de douche maximum. On vous posera la question autour de la table. Est-ce que vous êtes prêts à réduire la durée de vos douches ? Vous venez réagir au 32-16. Et puis à 13h30, faut-il interdire de fumer en terrasse ? Certains restaurants l'ont déjà mise en place. La Belgique va l'interdire définitivement dès le 1er janvier. Alors faut-il faire la même chose en France ? Bannir le tabac des terrasses, des cafés et des restaurants ? Là aussi, on en débat tous ensemble au 32-16.
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3: Et on commence donc à midi 6 avec les excuses du jour.
23: À chacune des personnes concernées, je tiens à présenter nos excuses.
3: C'est le ministre des Comptes Publics, David Amiel, qui a pris la parole hier soir après la révélation d'une troisième fuite de données au sein de la DGFiP, la Direction des Finances Publiques. Autrement dit, les services des impôts, les services de l'État, mis à mal par des hackers, des pirates informatiques. Des millions de données des Français sont dans la nature. Et le ministre a donc été contraint de s'excuser hier soir.
23: À chacune des personnes concernées, je tiens à présenter nos excuses. Parce que ce qui est arrivé est insupportable pour les Français et non seulement comprend leur colère, mais je crois pouvoir dire que cette colère, avec la directrice générale des finances publiques, nous la partageons. J'ai donc demandé à ce qu'on accélère la double authentification pour tous les agents de la direction générale des finances publiques d'ici la fin de cette année. Elle est d'ores et déjà largement déployée, mais il faudra redoubler d'efforts pour en combler les lacunes.
3: Voilà pour les excuses, la défense du gouvernement hier soir avec le ministre des Comptes Publics, David Amiel. Mais en face, Clément, eh bien, les hackers, eux, assurent que ce n'est que le début.
24: Ouais, ils sont deux pirates à faire trembler le gouvernement. Ces hackers qui ont déjà revendiqué donc des vols massifs de données du fisc et de l'éducation nationale menacent l'État de pirater d'autres entreprises et administrations. Les impôts, ce n'est que le début, avertissement lancé sur fixe le duo, nargue l'État en affirmant que leur service est mal sécurisé. BFM a pu les contacter une nouvelle fois. Ils répètent qu'ils profitent des failles de sécurité pour montrer que ces systèmes sont mal protégés. Leur motivation n'est pas politique, mais financière. Vendre les données au plus offrant. Ils clament avoir déjà vendu des données plusieurs dizaines de milliers d'euros. Impossible pour le moment de savoir qui se cache derrière ces deux pirates. On sait juste qu'ils sont français. Le gouvernement est donc sous pression. Certains politiques, notamment le député RN Sébastien Chenu, lui demande ce matin sur X la démission de la directrice générale du Fisc, Amélie Verdier. Et l'eurodéputé Orlaluc demande le départ du ministre des Comptes Publics, David Amiel.
5: Orlaluc est de Place Publique, il me semble. C'est le parti de Raphaël Glucksmann. Voilà, donc à droite comme à gauche, dans tous les chiquiers politiques, il y a une certaine pression à la démission après ces faillites de l'administration, du gouvernement, à protéger les données des Français. Tiens, Yael Mellul, est-ce que le ministre des Comptes Publics, David Amiel, qu'on vient d'entendre s'excuser, devrait démissionner?
1: Oui, il devrait démissionner, et je vais expliquer pourquoi. Parce qu'aujourd'hui, on a un ministre qui vient nous présenter ses excuses en avouant qu'il y a des failles techniques. Or, ce qui se passe, c'est qu'en réalité, il s'agit là d'une faute qui est inexcusable. Il dit aux Français, c'est insupportable pour vous. Non, c'est pas insupportable, c'est inadmissible, c'est impardonnable et c'est inexcusable. L'État a une obligation, il a une obligation de sécurité des données qu'il collecte. Et on n'en est pas à la première fois. C'est-à-dire que c'est pas la première fois qu'il y a une faille technique. C'est-à-dire qu'on n'en est plus à la faille technique, on en est à un problème qui est structurel. Il y a des données fiscales de milliers de Français qui ont été volées. 700 000.
5: Des milliers, je pense qu'on va rapidement parler de millions.
1: Absolument, il y a des données fiscales, il y a des données cadastrales, il y a des données de succession, mais plus grave, j'ai envie de dire, il y a des données sur des données à un niveau massif à l'éducation nationale. On parle d'un million d'élèves, dont des mineurs. On parle de 4 millions d'identifiants de personnel de l'éducation nationale. Je veux dire, là, on n'en est plus à du vol de données, on en est à du pillage. C'est du pillage. Et l'État n'a absolument rien fait pour préserver nos données qui sont sensibles, alors qu'il en a l'obligation. La question n'est pas de savoir aujourd'hui pourquoi cela arrive, mais la question est de savoir pourquoi ça continue de se produire. Et c'est la raison pour laquelle il faut sanctionner notre exécutif qui n'a absolument rien fait pour nous protéger malgré l'obligation qui lui est faite. Et en un mot, démission.
5: Jérôme Lavrieux, alors il y a la question de la démission, mais ça ne
7: changerait
5: pas...
7: La baguette magique éternelle en France.
5: Oui, ça ne changerait pas forcément. Oui, mais tous les experts disent la seule solution, c'est de renforcer les moyens de cybersécurité. Mmh. Mais renforcer les moyens, on va traduire, ça veut dire mettre de l'argent, mettre des millions, des milliards dans la cybersécurité. On sait très bien pourquoi ils ne l'ont pas fait, c'est parce qu'ils n'ont pas ces milliards, tout simplement.
7: Vous pouvez dire la même chose de Orange, vous pouvez même dire la même chose de La Redoute, vous pouvez dire la même chose de centaines d'entreprises privées.
5: Le Free aussi récemment.
7: Je rappelle que le pays où l'administration est la plus hackée, c'est les États-Unis d'Amérique. C'est le pays où ils sont le plus en avance sur ce que de mon temps on appelait les nouvelles technologies. Le deuxième pays, c'est la France. Je crois que le troisième pays, c'est la Russie, qui est pas d'un libéralisme extravagant, hein, quand même, où tout est censé être contrôlé. En fait, c'est une course perpétuelle. Toutes les entreprises privées, toutes les administrations renforcent perpétuellement le degré de sécurité. Dire que rien n'a été fait, c'est pas vrai. Non. Dire que c'est pas suffisant parce qu'on se fait hacker, ça, c'est vrai. Mais d'accord, enfin, mais dire que rien n'a été fait, c'est pas vrai. C'est une course à l'échalote perpétuelle.
5: Oui, mais évidemment, qu'on en est encore, il n'y a même pas de
1: double identifiant, Jérôme, ni au fisc, ni à l'éducation nationale.
5: Oui, enfin, je veux dire, juste, on peut comparer en effet à La Redoute, à Orange. Il y a des entreprises privées hackées, ça arrive tous les jours. Là, récemment, c'est une entreprise de papeterie, j'ai plus son nom en tête, mais voilà, qui est en pleine rentrée scolaire, s'est fait pirater, siphonner les données de ses clients. C'est sensible, certes, mais moins que les impôts. Là, c'est quand même quelque chose de plus sensible. C'est le bien public, presque. C'est l'État qui colle collectent notre argent, c'est ça les impôts, oui. Et qui au passage collectent nos données et qui nous disent ah désolé, je suis pas capable de garder tout ça secret. Oui. Il y a un problème même de confiance rompu.
7: Mais c'est valable à tous les échelons. Il y a des dizaines de communes qui se sont fait voler toutes les données, qui sont toutes aussi confidentielles et toutes aussi importantes des habitants. Des CCAS tous les jours se font menacer d'être rançonnés pour ça. En fait, on a toujours un temps de retard vis-à-vis des hackers. Moi, j'ai une question qui me révolte, c'est comment ce qu'on présente comme deux personnes qui ont été interviewées dans La Voix du Nord, qui ont été interviewées plusieurs fois par BFM, qui, enfin, apparemment, la terre entière des journalistes arrive à les contacter.
5: Parce qu'ils sont assez joignables sur. Alors, ils sont sur X, sur Telegram, mais. Voilà. Alors, attention, je vais quand même mettre.
7: Nos services.
5: Je ne mets pas
7: nos services d'enquête ne sont pas encore tombés dessus.
5: Oh, je pense qu'ils voient à peu près qui c'est, mais que je sais pas forcément. C'est pas parce qu'on arrive à contacter quelqu'un sur Internet qu'on sait où il est précisément.
1: Par définition.
5: Oui, je pense qu'ils sont capables de se camoufler un peu.
0: Comme tu l'as dit, ils ont un
7: Je vous laisse finir. Par définition, ça veut dire quoi par définition? C'est des hackers par définition?
1: Par définition, ils sont difficilement traçables.
7: Ouais, puis par définition, ils auront toujours un temps d'avance par rapport au
1: système. Non, mais là, on parle de l'État. On parle de données sensibles. Oui. Tout doit être fait. Encore une fois, il n'y avait même pas de double identification. Et on nous a présenté ça.
7: Mais données sensibles chez Orange, chez Bouygues ou chez SFR, ça permet de savoir si j'ai appelé.
1: Là, on parle de l'État. L'État qui a une obligation
7: toutes
1: de sécurité.
7: Toutes les données sont sensibles.
1: Mais là, on parle de nos impôts. C'est l'État. Ce n'est pas une entreprise privée, c'est l'État. Ça n'a absolument rien à voir.
7: Ah bah si, si.
1: Bah non.
5: Non, mais c'est le cœur de l'État. Il y a eu la NTS, l'agence qui gère aussi les
7: titres de sécurité.
5: Voilà, les cartes d'identité, les permis de conduire, etc., qui a été piraté aussi, hacké récemment. Ça donne comme... C'est vraiment une question de confiance dans l'État, je pense, qui est rompue quelque part, enfin, en tout cas, qui est en passe d'être rompue. Et puis, surtout, une manque de confiance dans la politique. Quand on voit juste
7: et
5: le
7: dans
5: ministre,
7: la numérisation de la société.
5: Alors après, le ministre, il a raison de s'excuser. Quelque part, on ne va pas lui reprocher de s'excuser, mais en même temps, c'est un aveu de faiblesse terrible d'avoir le ministre qui vient à la télé, Pierre Rondeau, un ministre qui vient dire bah, désolé, c'est vrai qu'on n'a pas bien travaillé.
0: Normalement,
5: on va faire en sorte que ça ne se reproduise pas.
1: Normalement, tu pars.
0: Là-dessus, c'est quand tu t'excuses, tu pars. Je m'excuse et j'en assume toutes les conséquences et me retire de la vie politique. Si on s'excuse, c'est qu'on est fautif. Et si on est fautif, c'est qu'on doit partir. S'excuser, c'est avouer son échec. Et avouer son échec, c'est finalement assumer une politique ratée. Et dans ces cas-là, le ministre des Comptes Publics, s'il avait fallu effectivement accepter son excuse, ça aurait été aussi d'accepter sa démission.
5: Mais il y a sûrement d'autres pays où il aurait démissionné.
0: Évidemment, bien sûr. Mais je rejoins aussi Jérôme lorsqu'on met en avant le fait que la France soit un pays qui soit hautement menacé par le piratage numérique. Et le deuxième, donc tu le disais, derrière les Américains, par définition, nous sommes des proies faciles, par définition, nous allons être attaqués. Donc on aura beau mettre 200, 300... Par exemple, là, en avril dernier, quand la NTS a été piratée, Sébastien Lecornu a annoncé 200 millions d'euros en plus pour la protection cybersécurité. Oui, 200 millions d'euros en plus pour la NTS. Le budget total informatique de la Direction Générale des Finances Publiques, c'est 480 millions d'euros pour l'informatique. On fait quoi? On le double? On passe au milliard? Et mais malgré tout, même en mettant un milliard de sécurité, de double vérification, de compte et autres, il y aura quand même des hackers qui, comme tu l'as dit, auront toujours un train d'avance. Je vois la même chose pour le dopage. Dans le sport, on dit toujours le dopage, il faut mettre vraiment des moyens colossaux pour lutter contre les tricheurs. Par définition, les tricheurs ont toujours un train d'avance.
5: On fait quoi? On arrête? On ouvre les portes?
0: C'est pas ce que je dis.
7: C'est une lutte sans fin. Il faut lutter, mais c'est une lutte sans fin.
0: Bien évidemment que c'est sensible. Bien évidemment que je suis inquiet. Bien évidemment que je suis scandalisé par ce qui se passe. Bien évidemment que j'ai envie de rigoler quand je vois les ministres annoncer, voilà, on s'est fait pirater à la fois les finances publiques, l'éducation, les transmissions, les successions, la NTS. À chaque fois, ça arrive. En permanence, on en rigole. On en rigole un peu gêné, jaune. Mais on en rigole. Mais par définition, nous sommes un pays attaquable. Par définition, nous sommes une puissance économique très importante. Donc les hackers, forcément, vont vouloir attaquer la France. Alors, oui, il faut mettre les moyens. Oui, la question de savoir comment financer ces moyens, comment mettre 200, 300, 400, 500, voire 1 milliard sur la table pour la cybersécurité. Évidemment, faut le faire, mais d'un autre côté, on ne pourra jamais dire on est devant, on est les meilleurs.
1: Oui, mais
5: le risque zéro, là-dessus, ça n'existe pas.
1: Qu'on dise oui, les hackers, ils sont super forts. Et d'ailleurs, on nous a présenté au départ cette attaque comme venant d'une attaque hyper compliquée. Non, pas du tout. Ça a été apparemment extrêmement simple pour les hackers il n'y a même pas de double.
5: C'est très simple, mais il n'y a même pas d'entre nous autour de la table.
1: Non, mais là, on parle de hackers, c'est leur boulot.
5: Des compétences, c'est leur boulot. Je ne sais pas si c'est leur boulot.
1: Ils font ça toute la journée.
5: Ils ont des compétences. Ouais.
1: Voilà, ils ont des compétences.
0: Boulot, ils ont CDI.
7: Peut-être qu'on devrait leur proposer un job à l'administration.
1: Oui, ça arrive. Et si vous voulez, il y a quand même, il y a du droit dans tout ça. Le droit, c'est quoi? C'est que l'État a une obligation de sécurité sur les données qu'il collecte.
3: Peut attaquer l'État, hein.
1: D'accord. Donc sa responsabilité, de fait est engagée.
3: Oui, mais la CNIL qui attaque l'État, ça veut rien dire.
22: C'est souvent.
3: Oui, mais c'est une amende du coup
22: de 20 000 euros plafonnée.
3: Oui, mais ça, qui va où? Qui va à la CNIL?
22: Alors,
3: l'État s'auto-verse une amende.
8: Si on est très très précis là-dessus, la CNIL peut donc attaquer l'État pour manquement à ses obligations de sécurité. L'amende est plafonnée à 20 millions d'euros et ça avait été annoncé par Sébastien Lecornu. Les amendes prélevées par la CNIL vont directement dans un fonds qui est chargé de financer l'adaptation à la sécurité numérique.
3: Oui, donc c'est l'argent qu'il aura, que le budget n'aura pas déjà prévu pour cette sécurité.
22: Dans des milliers d'affaires, l'État est condamné. Yael le sait mieux que moi, elle était avocate. L'État est condamné et verse de l'argent à l'État. Mais ça, c'est pour dire
1: que l'État est manifestement responsable. Et d'ailleurs, même le ministre le dit lui-même. Donc à partir du moment où il y a responsabilité, aveu d'échec, aveu de responsabilité, on démissionne.
22: Oui, voilà. Je suis d'accord avec toi, Yael.
1: Dans une entreprise privée, la question ne se poserait même pas. Yael, dans une faute grave, quoi.
22: Faisons démissionner. La seule chose que je dis, c'est que le clampin qui va venir à la télé, qui va dire si moi j'étais en responsabilité, il y aura zéro hackage. Je ne sais pas si ça se dit.
3: Hacking.
22: Zéro hacking. Excusez-moi de parler un peu français.
3: Piratage.
22: Hacking. Tant que je serai en responsabilité.
1: Mais il n'y aura jamais zéro hacking.
22: Si tu votes pour lui,
1: il n'y a pas de risque zéro. Mais là, on parle de millions de données.
22: Tu progresses vers moi.
3: On va voir si on trouve un compromis avec Mathieu, qui nous appelle de Lille, qui est kiné. Bonjour Mathieu.
9: Bonjour Charles, bonjour à toute l'équipe.
3: Mathieu, vous avez composé le 32-16. On se pose la question, est-ce que c'est la honte de voir l'État, l'administration ridiculiser, pirater, le ministre qui vient s'excuser? Alors, ça, j'aimerais quand même, je me permets Mathieu quand même le dire, parce que en même temps, il a le mérite de s'excuser. On en parle aujourd'hui, mais c'est rare. Ça arrive souvent qu'on pointe des erreurs, des fautes de ministres, de responsables d'administration, etc., qui ne viennent pas s'excuser. Là, David Amiel, il a eu. Alors, je vais dire,
22: il
3: le
22: ne
3: courage.
22: Le cache pas.
3: Voilà, il ne s'est pas caché. Il aurait pu dire à tous les médias non, mais on est le 17 août, pas d'interview, rien.
1: Mais s'il n'y avait pas le choix, surtout.
3: Il est allé au pupitre dire je m'excuse. Non, mais il faut déjà le. Bon, ça ne change rien à la situation. Ça ne ramène pas les données confutées. Mais au moins, il s'est excusé. Est-ce qu'il aurait dû aller plus loin, Mathieu, et dire j'ai failli à ma mission, je démissionne?
9: Ouais, je pense comme beaucoup de ministres, hein, j'ai l'impression qu'ils sont incompétents et nuls dans tous les domaines.
3: Oui, mais ils ne s'excusent pas tous, voilà, c'est déjà ça.
9: Ouais, moi je suis agacé par la situation. En plus, moi je suis concerné aussi par la facturation électronique à partir du 1er septembre. Il n'y a rien de rassurant. Hein.
3: Oui, c'est ça. Si toutes vos données maintenant sont potentiellement en ligne et donc potentiellement piratables,
8: ouais, c'est un vrai sujet.
3: Ça inquiète.
8: C'est un vrai sujet.
9: Ouais, moi je sais pas, j'ai vraiment l'impression qu'on est gouverné par des incompétents. Les incendies, c'est pas de leur faute, ça c'est pas de, enfin ça ils, enfin c'est dans tous les domaines, hein. Ils sont nuls, nuls, nuls, nuls. Enfin,
3: après là en l'occurrence, c'est vrai que c'est un choix politique de mettre de l'argent sur la cybersécurité, d'en faire une priorité. On en parlait hier, et je parle sous contrôle de Jérôme Lavrieux, aucun candidat ne sera élu en mettant en tête de ses promesses la cybersécurité des administrations. C'est pas un sujet sexy, comme on dit. C'est pas un sujet qu'on met en avant. On fait des belles promesses sur la sécurité tout court, la sécurité physique, la sécurité du quotidien. Ça, évidemment, c'est important, et tous les politiques ont des propositions très concrètes sur le quotidien des Français. Mais maintenant, on va se rendre compte que c'est aussi dans notre quotidien, la cybersécurité, et tous les politiques vont devoir s'y mettre, parce que là aussi, Mathieu, on sent bien que tous les responsables politiques, tous les candidats ne sont pas des experts du domaine de la cybersécurité. Je ne suis pas sûr qu'ils maîtrisent tous parfaitement le sujet, Mathieu.
9: Ouais, mais je crois que c'est Pierre Rondeau qui disait ça. Hein. C'est un peu comme dans le dopage dans le sport de haut niveau. Hein. Il y a un décalage entre les produits dopants et les contrôles antidopage. Et là, j'ai l'impression que les hackers, ils ont 3-4...
22: Toujours
9: 3-4 années d'avance sur ceux qui peuvent contrôler le hacking. Hein.
3: Mais on y revient à la question des moyens, Mathieu. Et quand on va vous dire on va augmenter, vos prélèvements, vos charges, vos cotisations, pour financer la cybersécurité, là, on sera tout de suite moins unanime à l'idée d'avoir plus de budget sur la cybersécurité.
9: Mais justement, on a fait tout ce qui était numérisation. Internet, tout ça, soi-disant, pour tout sécuriser. Mmh. Et j'ai l'impression qu'il y a plus de problèmes avec ça, avec ça actuellement que tout ce qui était manuscrit, papier, il y a 30, 40 ans.
3: Et puis ça devait permettre de faire des économies aussi, théoriquement, de tout numériser. Pas trop de nouvelles des économies pour l'instant. Merci Mathieu. Ne bougez pas, je vois Hugues aussi qui nous appelle des Pyrénées-Orientales. Ça vous fait réagir. Hein. Bonjour Hugues.
17: Bonjour, bonjour.
3: Responsable pédagogique auprès de jeunes, c'est ça Hugues?
17: Oui. C'est ça, tout à fait.
3: Et ça vous a fait réagir, vous aussi, ce ministre qui s'excuse, cet État qui avoue ses failles, ses défaillances?
17: Oui, quelque part, c'est un peu la honte. C'est un peu la honte. Alors, moi, ce que je voulais dire, et je vais faire assez rapide, je suis tout à fait d'accord avec Mathieu, hein, les voleurs, entre guillemets, ils ont toujours un peu un coup d'avance sur le reste. Mais ces jeunes, prenez-les au gouvernement, prenez-les comme pour la cybersécurité.
5: Attention, alors Hugues, j'aimerais, parce qu'il y a des jeunes aussi qui nous écoutent, et j'aimerais dire, avant de les prendre, pourquoi pas, mais d'abord, il faut les sanctionner, parce que ça reste des délinquants. À l'heure actuelle, voilà, Yael le disait, il y a du droit aussi, voyez, c'est la faute de l'État. C'est d'abord la faute des hackers, hein, le piratage, en l'occurrence, c'est eux les premiers coupables dans cette affaire. Il faut d'abord les sanctionner, parce qu'on ne peut pas encourager.
8: Ils ont déjà vendu les données, hein. Si ça avait été on les prend, alors, on les vole et après on vous menace. Voilà. Peut-être.
5: Ou juste on vous les rend, mais on voulait juste vous montrer. Bois, hein, voilà. Voilà. S'ils avaient juste voulu montrer la faille, mais là c'est pour des raisons financières. Okay. Enfin, ça reste des délinquants. Ou est-ce que j'aimerais quand même, Hugues, qu'on. En effet, on peut être admiratif, mais il faut d'abord condamner ce qu'ils ont fait.
17: Non, mais ça reste vénal. Ça, je l'entends bien. Mais bon, ça montre nos défauts, nos failles, et ils sont. Voilà, il faut les. Enfin, prenons-les sous qu'ils soient jugés, soit. Mais prenons-les avec nous. Oui, ils ont des compétences que nous on n'en a pas, que nous on n'a pas, que l'État n'a pas. Donc autant faire valoir ces jeunes ou moins jeunes, hein, bien sûr. Hein,
5: oui. Vous avez raison, Hugues, autant les valoriser, parce qu'aujourd'hui il y a des générations de jeunes de 15, 20, 25 ans qui sont très forts en hacking.
17: Oui.
5: Mais il faut les valoriser et donc leur dire, c'est super. Enfin, les pousser à faire le bien. J'ai envie de dire, voilà, d'être des bons hackers, d'être du bon côté, des hackers éthiques, comme on dit, et qu'on ait les meilleurs experts en France de la cybersécurité. Ce serait, c'est le but, Hugues, plutôt qu'on les encourage, plutôt qu'on valorise le côté délinquant qui pirate des administrations, etc.
17: Non, moi je parle pas. Là, effectivement, bon, on est dans un acte de délinquance, effectivement. Mais bon, la cybersécurité avec l'intelligence artificielle et l'avenir qu'on nous promet en termes d'informatique, je pense qu'il faut savoir s'entourer de gens qui ont de réelles compétences. Et c'est pas les gens dans nos ministères qui ont ces compétences-là. La preuve est faite. Hein. Mm. Et des excuses, ça ne sert à rien. C'est moi je suis désolé pour tous ces gens qui se sont fait hacker. J'en suis désolé. Mais en revanche, il y a des jeunes et des moins jeunes qui ont des compétences extrêmes et qui sont au fait de tout ce qui se passe sur le dark et sur tout ça, donc autant aller les chercher et leur proposer des bons boulots, quoi.
5: Et les valoriser, vous avez raison, Hugues, je vous remercie d'avoir composé le 32-16. J'aimerais aussi qu'on regarde ce qui se passe sur le WhatsApp de l'émission avec Clément Guitz. Clément, est-ce que ça fait réagir cette question des excuses du gouvernement, de cet énième piratage de données?
24: Oui, ça réagit beaucoup. Pour Julien, on a raté l'ère Internet, on a 20 ans de retard sur les techniques de hacking, embauchons massivement des hackers français pour protéger nos administrations, nos entreprises. Pour Rémi, c'est une honte, c'est inacceptable, ce n'est pas une priorité de l'État de protéger nos données. Et enfin, pour Thierry, ce n'est pas la faute du ministre, il ne doit pas démissionner, mais c'est la faute des responsables de la sécurité informatique. Eux sont incompétents et c'est à eux de démissionner.
5: Ça va être intéressant à suivre dans les jours qui viennent, en tout cas les mesures, parce que pour l'instant, le gouvernement dit on fera en sorte, il y a quelques mesurettes, quelques 200 millions avaient été annoncés il y a quelques semaines, mais voilà, on est loin non plus de la révolution dans la cybersécurité des administrations. On espère qu'il y aura des suites dans les semaines qui viennent, on suivra ça, et puis on vous a posé la question aussi sur nos réseaux. Bon, j'ai peu de doutes sur la réponse, hein. Cyberattaque, le gouvernement qui présente ses excuses, est-ce que c'est la honte? Vous avez répondu?
24: Bah oui, je pense que tout le monde est d'accord pour dire oui à 94%.
1: Ah bah voilà, 94%.
8: Il y a quand même 6%
5: qui estiment que c'était pas la honte.
22: C'est parce que j'ai appelé au standard.
5: C'est ça, c'est Jérôme.
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2: Midi et demi sur RMC, c'est la suite d'Estelle Midi avec autour de la table Clément Gouitz à mes côtés et puis Jérôme Lavrieux, notre propriétaire de gîte, l'économiste Pierre Rondeau, l'ancien avocat Thiel Mélule. Et savez-vous les amis combien de temps vous passez sous la douche chaque jour? Je vous invite à vous interroger car c'est sûrement trop, surtout en période de sécheresse alors que 70% du territoire est touché en ce moment. Les arrêtés de restriction d'usage de l'eau se multiplient partout en France, que ce soit pour l'agriculture, pour l'arrosage, le jardinage. Mais certains vont plus loin. À Concarneau, dans le Finistère, les habitants sont invités à limiter leur douche à 2 minutes maximum, Clément.
3: Et oui, chaque geste compte pour économiser de l'eau. De nombreux départements l'ont bien compris. C'est le cas notamment de Calvados. La préfecture alerte sur la consommation d'eau potable et donne plusieurs conseils, notamment privilégier les douches courtes, utiliser le moins possible lave-linge et lave-vaisselle, ne pas arroser son jardin. La douche représente 40% de la consommation d'eau d'un foyer. 5 minutes sous la douche, cela représente 35 litres d'eau consommée. Les campings également prennent des mesures pour économiser l'eau. C'est le cas à Saint-Pierre-d'Oléron en Charente-Maritime, à Saint-Jean-de-Mont, en Vendée ou encore en Lozère. Les douches sont minutées. Un système de bracelets connectés autorisant 2 douches par jour maximum à ses clients a été mis en place d'une durée de moins de 8 minutes. Chaque Français consomme en moyenne 145 litres d'eau potable par jour.
2: Est-ce que vous êtes tous responsables autour de la table? Vous allez tous me faire croire que oui, que vous passez 1 minute 30 sous la douche.
4: Charles,
2: et que vous en prenez une par semaine.
5: Mais... Ah non, sûrement pas.
2: Mais... Ah, merci. Alors, je vois Pierre Rondeau prêt à bondir.
4: Non, mais... Prêt à bondir parce que je suis responsable. Ah. Vous allez tout de suite me dire, montrer du doigt, non, pas du tout, il doit prendre des douches de 10 minutes. Pas du tout. Depuis toujours, depuis que je suis né, on a toujours reçu dans ma famille une éducation visant à protéger la consommation d'eau. Hein. C'est pas Versailles, l'électricité et l'eau, ce sont des denrées rares. Il faut les protéger. Et moi, j'ai toujours eu l'habitude de prendre des douches extrêmement rapide. Je suis calé sur la radio et je sais précisément que mes douches durent le temps d'une chronique. Et je sais que les chroniques, c'est 3 minutes.
6: C'est donc 3 minutes en comptant...
7: Tu cales toute ta vie sur la durée des chroniques.
4: Il s'avère que je me réveille le matin avec la radio. C'est une habitude que j'ai depuis toujours et je sais, donc, je sais que, ayant une radio dans ma salle de bain...
7: Tu sais ce qu'on disait de Jacques Chirac quand même.
4: Oui, mais c'est douche comprise.
7: 5 minutes douche, c'est douche comprise. Comprise. Il reste 3 minutes.
4: Et en l'occurrence, donc, mes douches, si je compte le premier jet d'eau, le savonnage, le deuxième jet d'eau, c'est 3 minutes au total.
5: Oh là là,
2: donc, jamais un bain, jamais
4: mais
2: une douche un peu plus longue.
4: J'ai jamais une baignoire chez moi. Je ne sais même pas ce que c'est.
2: Jamais 3 douches par jour pendant la canicule.
4: Jamais. Je dormais dans des draps souillés par la transpiration.
2: Excellent élève, donc. Pierre Rondeau, bravo. On a tous hâte de découvrir ces draps.
5: Oh non.
2: Ah oui, ça fait envie, oui. 3216, hein, je vous rappelle le numéro pour contacter Pierre Rondeau pour être en direct avec nous. Mais Pierre, est-ce que c'est le rôle des autorités là à Concarneau, la ville de Concarneau? Est-ce que l'agglomération qui leur dit là on a un niveau d'eau catastrophique, c'est le moment d'agir? Toutes les restrictions jusqu'à présent, évidemment d'abord il y a eu des restrictions pour l'agriculture. Voilà, on vous invite à faire 2 minutes maximum sous la douche parce que sinon ça va être la cata. Il y aura
4: le rôle des pouvoirs publics est d'informer de la situation. Hein, c'est de prévenir les contribuables et les citoyens qu'il y a un problème de sécheresse, un problème d'eau et qu'il faut prendre sur soi et faire des économies. De là à ce que demain l'État interdise la consommation d'eau et plafonne à 2 minutes par jour et à X litres d'eau par jour chaque habitant, là ça deviendrait problématique. Et si on en venait à ça, ça veut dire que la situation serait catastrophique. Ah. Simplement aujourd'hui, le rôle des pouvoirs publics locaux, municipaux ou nationaux et d'informer de la situation. Je vous rappelle que l'été caniculaire qu'on a eu est historique et catastrophique, que les agriculteurs n'ont pas d'eau,
2: mais alors du coup voilà, on met des restrictions aux agriculteurs, on met des restrictions, je sais pas moi, dans
4: que
2: les golfs,
4: chacun d'entre nous prenne conscience,
2: on interdit de remplir les piscines, on interdit d'arroser, de jardiner,
4: que
2: etc.
4: Chacun d'entre nous prenne conscience que l'eau est une denrée extrêmement rare et qu'il faut y faire très attention. Donc les gens qui prennent des douches de 15 minutes, qui laissent couler l'eau chaude parce qu'ils aiment ça et qui prennent 6 douches par jour parce que c'est la canicule, prenez sur vous et limitez-vous à une douche de 3 minutes.
2: Et ben justement, je me tourne vers Yael Mélule. Jamais plus de 2 minutes sous la douche comme Pierre
5: Rondeau. Non. Je ne veux pas exagérer. Surtout en période de canicule, 10 douches par jour, parce que c'était juste pas possible. En revanche, évidemment qu'à un moment donné, il faut être pragmatique. Il faut se forcer à s'adapter au contexte, par exemple, qu'on a eu cet été de canicule, de sécheresse absolue. Il n'a pas du tout plu dans certaines régions. Donc forcément, il faut faire attention. Évidemment, moi, je sais que je ne prends pas de bain depuis des années. J'essaie de prendre des douches plus courte qu'avant. Quand je me lave les dents, j'éteins le, je ferme le robinet. Voilà. Ouais, je fais attention quand même, malgré tout. Voilà, absolument.
4: C'est pas faire mais attention, c'est normal de couper l'eau quand on se brosse les dents.
2: Ah, ça a pas toujours
5: non,
2: été.
5: Non, j'ai pas toujours fait.
2: Réflexe.
5: Franchement, oui, pour moi l'eau, ça, pour moi l'eau, c'est synonyme d'abondance en fait. Pour enfin, pour moi, il y a dans mon esprit jusqu'à il y a peu de temps, à vrai dire. Oui. Pour moi, c'est quelque chose. Je veux dire que.
2: Non, mais je vais défendre Yael. Il y a 30 ans, on se posait pas la question de la durée de sa douche.
5: Absolument.
4: Il y a 40 ans aussi, c'est pareil, on se posait pas la question du dérèglement climatique.
7: Oui. On se posait pas la durée de la douche. Il y en avait pas dans tous les logements, donc on était.
5: Ouais, déjà. Et mais à côté de ça, quand je vois toutes ces restrictions forcées, voilà, je me dis mais on est où là, nos tiers mondes ou quoi?
2: Alors là, c'est pas forcé, c'est une incitation. Mais
5: oui, mais forcé. Enfin, je veux dire, on est bien obligé de s'adapter.
2: Alors Jérôme, non mais je vais rappeler quand même parce que là on parle de Concarneau où on a dit aux habitants, on leur dit essayez de prendre des douches de 2 minutes maximum. Il y a plein de campings aussi dans les zones en sécheresse qui donnent des incitations, des petits bracelets, etc., qui restreignent aussi l'usage des douches et des sanitaires pour limiter la consommation d'eau. Dans le Calvados, hier, c'est le préfet là, qui a une publication très officielle dans laquelle il invite les habitants du Calvados à privilégier, je cite, les douches courtes. Donc là, il donne pas de minutes, mais c'est court, voilà, c'est peut-être 2, 3, 4 minutes. Il leur demande de faire tourner le lave-linge et le lave-vaisselle uniquement quand ils sont vraiment pleins. Bah, et de ne pas faire tourner un lave-linge ou un lave-vaisselle aux trois quarts pleins.
5: Bah, ça peut... Mais ça, c'est le bon sens, ça, quelque part.
7: Ça, c'est pas une question d'économie d'eau. Pour moi, c'est une question d'économie d'argent, déjà.
5: Bah, déjà, ouais.
4: Faire tourner les deux.
7: Des machines de linge, j'en fais. D'accord ? Les deux premières saisons, j'avais ma machine courante. Bah, je l'ai dégagée et j'ai acheté une machine professionnelle. Je dois être à une 14 ou 15 kilos. Je la fais tourner, elle est à fond. Et au lieu de faire des programmes qui durent une heure et demie ou deux heures, je fais des programmes courts, professionnels, mais d'une demi-heure. J'utilise de l'eau que pendant une demi-heure, le linge y ressort aussi propre que quand tu le fais une heure et demie ou deux heures.
2: Oui, mais tout le monde n'a pas encore ce réflexe. Vous me faites tous la leçon là autour de la table en me disant je coupe l'eau tout le temps, je prends des douches d'une minute.
7: Mais je peux te faire.
2: Je fais une lessive par mois.
7: Je fais une lessive par jour.
2: Non, mais si tout le monde se comportait comme vous, il n'y aurait pas de problème.
4: Bah justement, c'est justement. Problème.
2: Mais si, oui, mais est-ce que c'est le rôle du préfet de dire
7: le préfet, il n'a pas envoyé un flic dans chaque douche pour savoir si t'es à 2 minutes et puis t'as une amende, il peut pas le savoir si t'as fait 10.
2: Ah, on n'en est pas là, l'agriculteur qui consomme trop, il peut se prendre une amende.
7: Hein. Si, parce qu'ils ont des compteurs. Donc, il y a la volumétrie qui fait que maintenant il y a des compteurs. Avant, il n'y en avait pas. Maintenant, il y a des compteurs sur le bord des champs. Ce que je veux juste dire, par exemple, moi, mes gîtes, il n'y a pas de baignoire. C'était inconcevable avant. Quand tu construisais un gîte, tu dis ah, mais les gens, ils vont prendre, c'est romantique, un baignoire, une baignoire, des bougies à côté. Moi, il n'y a pas de baignoire. J'ai construit des terrasses. En dessous, je mis une réserve d'eau de 6000 litres en dessous de la terrasse. Je la remplis avec de l'eau de pluie. Quand il pleut, parce qu'on a eu l'hiver le plus pluvieux qu'on ait jamais eu, cet hiver, on a eu plus de 44 jours de pluie consécutifs. D'accord ? Tout est rempli. J'ai en tout 10 000 litres de réserve d'eau. C'est pour remplir, refaire le niveau, c'est quelques centimètres, quand il faut le faire, de ma piscine. Je vous rassure les auditeurs, c'est pas la peine de téléphoner en disant « Ah, c'est le bourgeois, il pense qu'à sa piscine. » C'est mon chiffre d'affaires.
2: Bien sûr.
7: Si j'ai pas de piscine, j'ai pas de location dans mes gîtes. Je suis pas au bord de mer.
5: Ben oui.
7: D'accord ? Donc je privilégie pour ça.
2: J'étais prévoyant. Ça évite de pomper l'eau potable pour la piscine.
7: Il s'est posé la question, j'avais demandé à des spécialistes. Quand j'ai ouvert mes gîtes, normalement, t'es mieux classé si t'as une machine à avait le linge dans chaque gîte. Maintenant, j'ai une seule buanderie. Je les ai enlevés. Comme ça, les gens ne peuvent pas faire une machine parce que j'ai deux culottes à laver. Ouais. Donc, c'est plein de petits gestes comme ça qui peuvent paraître stupides. Par exemple, pendant longtemps, moi, je bois de l'eau du robinet. Mais je préférais la boire fraîche que chaude. Devant l'été, tu laisses couler le robinet jusqu'à ce qu'elle soit fraîche. Maintenant, tu mets ta bouteille sous le robinet puis tu mets ta bouteille au frigo.
4: De l'eau chaude mise dans le frigo, ça va augmenter la consommation et l'énergie du frigo.
7: Non, le frigo, il fait le frais pour mes tomates, il fait le frais pour tout.
4: Et quand on laisse ouvert, ça consomme plus.
2: Laisser couler le robinet parfois.
7: Là, c'est pas de la consommation d'électricité qui pose problème.
4: Oui, c'est l'eau, mais c'est
7: l'eau, tu peux pas l'inventer. L'électricité, tu peux en produire plus. L'eau, tu peux pas en produire plus que t'en as.
4: Sauf s'il y a sécheresse, il n'y a pas de nucléaire.
2: J'en reviens quand même au rôle du préfet.
7: Mais c'est son rôle.
2: Ou du maire, ou des collectivités locales. Voilà. Quand on vient l'alerter, quand les spécialistes viennent lui dire, écoutez, là, on a le niveau des nappes, des cours d'eau, etc., c'est beaucoup trop bas. Et on va peut-être pas tenir. Il faut que les habitants fassent des efforts parce que toutes les restrictions ont déjà été prises sur. Ouais. On a interdit de laver les voitures, on a interdit de jardiner, d'arroser les golfs, etc., les piscines. Quand on arrive au stade où on dit aux gens, faites attention chez vous parce que sinon on va pas tenir. Il y a une forme d'inquiétude, il y a une forme aussi de responsabilisation des citoyens, mais. Ouais. J'ai l'impression de vous entendre me dire ah bah c'est pas le rôle du préfet.
7: Non, si, si, non, si, non. Si, si,
2: le
7: si,
2: rôle
7: si,
2: du préfet, préfet il a le droit de dire aux Français.
7: Il doit m'informer où en sont mes nappes phréatiques, où en sont des réserves d'eau, et dire si vous déconnez tous individuellement, bah, collectivement, on va payer très cher.
4: Et c'est pas une restriction de liberté, c'est du bon sens. Ah, oui. C'est de l'eau. S'il y a plus d'eau parce qu'un tel a arrosé son jardin ou lavé sa voiture, il pourra s'en prendre qu'à lui-même. Le préfet n'est pas en train de dire je vais vous sanctionner si vous prenez une douche de 3 minutes.
2: Il va dire derrière. Il demande un effort.
4: Il demande qu'on fasse chacun individuellement un effort. C'est du bon sens. Personne ne pourra appeler en disant ah c'est une honte, c'est inadmissible. On me restreint ma liberté fondamentale.
2: Non mais il y a un sentiment d'infantilisation comme quand l'hiver on dit faut chauffer mais à 19 degrés max. C'était les mêmes débats hein, quand l'hiver on nous donne des conseils, des consignes sur le chauffage, sur la lumière, etc. Ouais.
7: C'est très con, mais les gens ils suivent et ils ont des économies d'énergie.
5: Moi j'aimerais quand même rappeler, j'avais complètement oublié, mais en faisant des recherches pour le sujet d'aujourd'hui, je me suis souvenu en fait qu'il y avait un plan eau qui avait été lancé en 2023. Il y a quand même des problèmes structurels auxquels il faut répondre aussi à un moment donné.
4: 30% de fuite.
5: Voilà, c'est qu'il y a des fuites parce qu'on a des réseaux, un réseau et des canalisations qui sont pourris. On a un problème.
7: Partout, hein.
5: Pas partout.
7: Il y a des communes qui ont privilégié investir dans leur réseau d'eau
5: absolument.
7: Et d'autres dans une salle des fêtes qui sert à rien.
5: Absolument. Mais il y a aussi un autre problème. Voilà. Il y a un problème de réutilisation des eaux usées traitées en France. Oui. On ne réutilise que 1% contre 13 à 15% en Espagne et en Italie. Donc moi je veux bien qu'on nous tape dessus en disant
2: oui, vous prenez une douche,
5: prenez une douche par

0: Alors, vous parliez de bon sens tout à l'heure, et je pense que effectivement, le bon sens dit qu'il faut que tout le monde fasse des efforts, et ça ne devrait même pas être une législation, puisque effectivement, ça part de la bonne intelligence de chacun de faire attention à tout, hein, et moi le premier, et je pense que tout le monde est concerné par les sujets. Mais effectivement, tout à l'heure, vous parliez des fuites d'eau dans les canalisations qui correspondent à assez énorme. Alors, c'est pas partout, effectivement, mais si on prend la France dans sa moyenne, on en parlait hier en prime time, hein, c'est 50 piscines olympiques par heure qui sont perdues dans les canalisations, qui sont pas réparées. Donc, si vous voulez, c'est toujours les mêmes qui sont amenés à faire des efforts. On les fait, on n'a pas besoin qu'on nous tienne par la main, hein, pour faire des efforts. Je pense que la majorité des gens font ces efforts-là, parce qu'on n'est pas fous, on voit qu'il fait chaud. On voit qu'il fait froid, donc on se couvre. On voit qu'il fait très très chaud, donc on fait attention à l'eau, etc., etc. Donc on nous infantilise en permanence. On nous demande à nous de faire des efforts. Et, à contrario, vous voyez, les canalisations.
1: Non mais David, je vous entends dire. Non mais et tous autour du, vous m'énervez tous autour du plateau. Vraiment, je vous le dis. Alors David moins que les autres, mais à me dire ah, oui, on fait tous attention déjà. On est parfait sur l'eau, etc.
0: C'est, non,
1: on en connaît tous des gens qui passent un quart d'heure sous la douche à chanter parce qu'ils se font
2: plaisir. Les rosiers de mamie.
1: Voilà, excusez-moi, je suis pas le seul à constater ça.
3: Et ben, il faut les engueuler, il faut les mépriser, faut les blâmer, il faut les mettre en prison.
1: À quel moment on va en prison parce qu'on a passé 10 minutes sous la douche? Ça va trop loin. Pardon, je laisse David finir, mais juste, voilà, je voulais...
0: Vous avez raison sur le fait qu'on n'est pas tous parfaits, et heureusement qu'on n'est pas tous parfaits. Ceci étant dit, on nous demande d'être parfaits, on nous demande d'être vertueux dans tout. Alors moi, je suis ingénieur dans le BTP, et je peux vous dire que les législations dans le bâtiment, c'est ubuesque, des fois. Hein. On va nous interdire de faire une jardinière en pierre, parce que ça gêne les bâtiments de France, et puis au-dessus, vous avez une antenne SFR qui fait 50 mètres de haut et qui est dégueulasse. Mais bon, nous, on n'a pas le droit de faire une murette. Donc, la législation en France, c'est un gag. Bien évidemment, pas tout le monde fait les efforts qu'il faut faire, mais je pense que dans la majorité des gens qui sont normalement constitués, on essaye de faire les efforts qu'il faut faire.
1: Et puis j'entends l'absurdité de demander des efforts alors qu'on a autant de un réseau qui fuit autant, en tout cas à certains endroits. Ça fait bondir Jérôme Labrieux qui veut répondre. Il n'y a pas de fuite, Jérôme?
2: Mais s'il y a des fuites, mais il y a des collectivités dans lesquelles il y en a moins que dans d'autres, parce qu'ils ont fait les travaux, ils ont privilégié pour le faire.
1: C'est vrai,
2: je l'ai dit.
1: C'est pas partout.
2: Mais une fuite d'eau sur une canalisation, c'est de l'eau qui retourne dans la nature. C'est pas de l'eau qui est volée par quelqu'un. D'accord? C'est pas ça qui fait la sécheresse. D'accord? C'est juste qu'on pompe, on traite de l'eau pour la potabiliser alors qu'elle est pas livrée. C'est ça la connerie. Ça crée pas la sécheresse.
1: Oh, merci David. On va donner la parole à Claude qui nous appelle d'Aix-en-Provence, région là aussi où il fait très chaud, on souffre de la sécheresse. Bonjour Claude.
4: Oui, bonjour.
1: Claude, vous aussi, vous avez des restrictions d'eau. Est-ce que vous comprenez qu'on en vienne dans certains départements, dans certaines régions, à donner carrément des consignes sur la durée des douches?
4: Oui, je peux admettre, même si moi, je suis pas du tout clair sur ce sujet, parce que je prends effectivement minimum, malheureusement, je ne suis pas comme Pierre Rondeau, je prends 2 douches minimum par jour. Une le matin et une le soir avant de me coucher.
1: Et on ne va pas vous blâmer, Claude. Contrairement à Pierre Rondeau.
4: C'est vrai. Et elle dure plutôt 4-5 minutes plutôt que 2. Donc je fais amende honorable. Là-dessus, je ne suis pas clair.
1: Il n'y a pas de honte, Claude, à prendre une douche de 4 minutes.
5: On va s'excuser de la douche.
3: Je suis profondément choqué.
1: On ne va pas se flageller pour une douche de 5 minutes.
3: Sur la place publique directement.
4: Je ne me flagelle pas, mais je reconnais que je ne suis pas très clair. Par contre, depuis des années, je le vois, et cette année en particulier, je viens de passer la. À 12h35 pour rentrer dans la petite commune de Puy-Ricard qui est à 4 km d'Aix-en-Provence et qui dépend d'Aix. Il y a une mairie annexe, mais une commune qui est très très riche. Hein. Et on arrose. Je suis passé devant la maternité de l'Étoile qui est hyper connue dans la région d'Aix. Hein. Et je suis passé devant un champ de maïs où là, il y a des milliers d'eau qui, à 12h35, on arrose le maïs à 12h35. Et c'est pas le seul champ de maïs à Puy-Ricard. Alors, je parle pas des autres lieux de France, parce que je connais pas, mais qui est arrosé en plein midi.
1: Alors qu'il y a des restrictions.
4: Rien du tout, parce que moi, je suis né en 49, et dans les années 56, 57, 58 et 60, j'arrosais le soir avec mon papa le jardin, mais tard, le soir, 9h, parce que il était petit charcutier, et on lui avait quand même un jardin potager, et j'arrosais le soir.
1: Oui, j'entends, on n'est pas spécialiste de l'arrosage du maïs, ni vous ni moi, Claude. Ouais. J'imagine qu'il y a des restrictions et des...
4: On n'arrose pas le midi. Justement, je termine là-dessus. Mon papa m'expliquait que l'arrosage, c'était le soir, à la tombée.

0: la nuit de façon à ce que l'eau pénètre dans la terre et ne soit pas brûlée par le soleil. Parce que là, quand vous cristallisez les gouttelettes d'eau, il y a plein de gouttelettes d'eau qui sont cristallisées avant de toucher le sol quand vous arrosez en plein cagnard. Donc voilà.
1: Et il y a des absurdités partout en ce moment, évidemment. Tout le monde elles sont encore plus saisissantes, on va le dire comme ça, en période de sécheresse. Je vous remercie, Claude, d'être venu témoigner. Ça fait réagir, hein, je voyais David aussi, cette question des restrictions. Est-ce qu'on doit demander aux Français de moins faire tourner la machine à laver, moins faire tourner le lave-vaisselle, moins prendre de douche, des douches plus courtes, etc. Alors qu'en effet, tout n'est pas parfait du côté des canalisations, alors que tout n'est pas forcément parfait aussi du côté des administrations. On aurait pu en parler aussi, mais j'aimerais, Clément, qu'on aille regarder le WhatsApp de l'émission. Est-ce que ça réagit ?
2: Ouais, Corinne n'a pas attendu les consignes de l'État pour faire des économies. Ça fait des années qu'elle prend des douches courtes. Alexandre, lui, il est normal de restreindre l'accès à l'eau. Une douche par jour, c'est suffisant. On peut aussi ne pas tirer la chasse d'eau à chaque fois.
3: Quoi ?
2: Ouais,
3: oh,
2: ouais.
3: C'est dégueulasse.
2: Et pour Franck,
4: il y a une double chasse d'eau qui existe.
3: Oui. Ah là là, franchement.
1: Et à ma connaissance, aucune consigne sur le sujet dans les communiqués des différentes préfectures pour l'instant. Voilà, pour l'instant, ça viendra peut-être.
2: Et pour Franck, l'eau va devenir de plus en plus rare. Il va falloir construire des usines de dessalement d'eau de mer afin d'aider les agriculteurs plus tard.
1: Et on vous a posé la question sur nos réseaux. Sécheresse, est-ce que vous êtes prêt à prendre des douches de 2 minutes?
2: La réponse est non à 56%.
3: Bah bien sûr.
1: Ah non à 56%. Ah, c'était serré quand même.
5: C'est serré. Hein. Oui. C'est serré. Il y a
3: bien sûr. Ouais, 56%. Mais c'est une victoire quand même. Excuse-moi.
4: Et si on prend des douches à deux, est-ce que
1: on devrait surtout avoir le droit à 2-3 minutes de plus quand on a les cheveux longs, parce qu'il y a elle et moi.
3: Absolument.
1: Forcément plus de
3: temps.
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1: Bonjour Léa Benaïm.
9: Bonjour à tous.
1: Les robots livreurs arrivent en France. Le gouvernement vient d'autoriser leur circulation sur nos routes. Ils pourraient bientôt transporter nos repas, nos courses, nos colis, sans personne à bord.
9: Et oui, je vous laisse imaginer la scène. Vous commandez votre dîner sur votre téléphone et quelques minutes plus tard, au lieu de voir un livreur arriver en scooter ou à vélo, c'est en fait un petit véhicule autonome qui se gare devant chez vous et il n'y a personne dedans. Vous y croyez ou pas ? Non, pas
3: d'une tristesse.
1: Pourquoi d'une tristesse ?
3: Moi, j'aime bien l'humain, en fait.
4: Et les petits boulots, ils sont exercés par...
9: On va en parler. Alors, ça paraît encore un peu futuriste. Et pourtant, la France vient de franchir une étape importante pour que ça devienne possible. Un arrêté publié cet été permet désormais d'homologuer des robots de livraison autonome sur nos routes. Attention, quand je dis robot, ça peut être aussi bien un tout petit véhicule, mais aussi quelque chose de beaucoup plus gros. Le nouveau cadre prévoit que des engins pouvant aller jusqu'à 4 mètres de long et 2 mètres de large. Donc certains pourront quasiment avoir la taille d'une petite voiture. Et contrairement à ce qu'on pourrait imaginer, ils ne vont pas rouler sur les trottoirs. Ils seront bien sur nos routes.
1: Mais alors concrètement, ils seront sur nos routes quand là ? Ça va arriver rapidement ?
9: Alors pour l'instant, le gouvernement vient simplement en fait, de créer le cadre légal qui permet leur arrivée. Les fabricants doivent encore faire homologuer leurs robots et ensuite il y aura les collectivités qui pourront décider où ils auront le droit de circuler. Donc les premiers robots pourraient arriver progressivement dans certaines villes d'ici les prochains mois. Et concernant ce qu'on pourra se faire livrer, potentiellement beaucoup de choses, des repas, des courses, des petits colis. En fait, l'idée, c'est surtout de confier à ces robots des trajets répétitifs sur des parcours qui sont bien définis. Imaginez par exemple un supermarché qui reçoit plusieurs commandes dans un même quartier. Le robot pourra partir faire sa tournée en totale autonomie et déposer les courses aux adresses prévues. Et là, il y a une petite différence avec votre livreur habituel. Le robot ne va pas monter les escaliers, sonner à votre porte ou ouvrir votre boîte aux lettres. Il faudra attendre en bas de votre immeuble ou devant votre maison et ce sera à vous de descendre récupérer la commande.
1: Ah, mais au moins, il ne me laissera pas un avis de passage en disant « Non, mais on est... »
9: Je suis
1: passée,
9: j'ai essayé de vous appeler trois fois.
1: Bon, c'est surtout un énorme avantage pour les entreprises de livraison parce qu'évidemment, un robot, a priori, ça coûte moins cher qu'un salarié.
9: Pas de pause déjeuner, pas de fatigue, pas de congé, pas d'accident.
1: Pas de cotisation sociale.
9: Non, le robot peut clairement fonctionner 24 heures sur 24 et 7 jours sur 7. Et surtout, en fait, il suffit d'un seul humain, un opérateur, pour piloter à distance des dizaines de robots. Et en fait, c'est là que le calcul devient intéressant pour une entreprise de livraison. Aujourd'hui, pour faire une tournée, il faut un véhicule, un chauffeur. Le chauffeur, il doit conduire, se garer, descendre, récupérer le colis, le livrer, puis repartir. Avec un robot, une grande partie de ces tâches disparaît et le but est justement de réduire le coût du dernier kilomètre, c'est-à-dire le dernier trajet jusqu'au domicile du client. Alors évidemment, ne rêvez pas, ça ne veut pas forcément dire que vous paierez moins cher la livraison. L'entreprise peut faire des économies sans nécessairement baisser les tarifs. Mais pour elle, le potentiel est énorme. Faire plus de livraisons avec moins de main-d'œuvre et sur des plages horaires beaucoup plus larges. Et ça pose aussi forcément la question du métier de livreur. Parce que le livreur de demain ne pourrait plus forcément être celui qui conduit le véhicule toute la journée. Ça pourrait être finalement un opérateur qui supervise plusieurs robots à distance derrière son ordinateur. Donc la technologie ne supprime pas forcément le métier de livreur, mais ça pourrait le transformer.
1: Oui, et puis il faudra toujours des livreurs pour des objets plus précieux, plus complexes, etc. Enfin,
9: a priori, oui, quand il y a de l'installation.
1: Oui, le robot ne va pas me livrer un canapé demain. A priori, là, on est plus
9: sur des petits...
4: En Chine, il y a un robot livreur de 35 tonnes, des camions.
5: Ouais, mais d'accord, mais donc, monter l'escalier derrière et monter le...
9: Bon, aujourd'hui, ils ne montent plus trop les escaliers.
5: Oui, voilà, donc il y a toujours besoin des gens pour aller monter l'escalier.
9: Oui, ça, c'est clair.
1: Oui, oui, le métier n'est pas prêt de disparaître, mais quand même, on va bientôt, donc d'ici un an, on pourrait voir des premiers robots livreurs sur nos routes. Ça va dépendre aussi des collectivités. Nous, on doute que ça va faire débat, parce qu'il va falloir aussi cohabiter avec les robots sur la route.
9: Ah, bah,
1: pour
9: c'est
1: autres
9: sûr, et pas se faire voler sa pizza qu'on commande aussi.
1: Ah oui, j'avais pensé à ça.
9: Eh ben
1: bravo Léa, tout de suite pensé à voler. 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
1: Et on commence avec un extrait d'Apolline Matin. Êtes-vous prêt à acheter des fruits et légumes moches? Plusieurs enseignes de la grande distribution ont annoncé des mesures de soutien aux agriculteurs face à la sécheresse, avec notamment plus de tolérance sur les aspects des fruits et légumes. Dans les rayons, il va falloir s'habituer à avoir des produits plus petits, d'abord à cause de la sécheresse, plus chers aussi. Et puis c'est ce que nous a expliqué ce matin Isabelle Senant, la directrice des études de la Fédération des commerces et de la distribution.
11: Le premier engagement, c'est d'avoir davantage de souplesse par rapport au cahier des charges sur les fruits et légumes en particulier. L'approche, elle va être résolument pragmatique sur ses calibres, l'aspect des fruits et légumes, etc. Avec davantage de souplesse, donc en effet, ça peut par exemple être une catégorie de pommes qui va être d'un calibre inférieur, d'une carotte qui va être biscornue à la place d'être toute droite. Mais tout ça reste parfaitement consommable. La qualité sanitaire des produits n'est pas du tout impactée. C'est uniquement l'aspect visuel en fait, du produit qui va être impacté.
1: La carotte, qui est moins jolie que sur la photo. La courgette, je sais pas moi, les pommes, les bananes, enfin les tomates, tiens, qui seraient moins jolies qu'annoncées. Est-ce qu'on les achète quand même?
3: S'il y a que ça, si on n'a pas le choix, qu'est-ce que vous voulez que je vous dise? Moi, de manière, une chose qui est absolument certaine, moi, je suis prête à tout pour soutenir les agriculteurs qui ont beaucoup souffert, qui continuent de souffrir. Mais moi, jusqu'à présent, parce que je vais au marché toutes les semaines acheter les fruits et légumes, j'ai pas eu de problème. Ils sont encore très beaux.
12: Moi, mais j'aime les beaux fruits, j'aime les beaux légumes. Donc,
5: Mais ça serait capable demain d'acheter.
12: Bah, s'il y a que ça, qu'est-ce que tu veux que je te dise? Il n'y a pas de choix.
5: Mais déjà,
12: j'ai constaté que le calibre des pommes est plus petit. Ça, je l'ai déjà constaté.
1: La sécheresse, ouais, ça va être plus petit et moins cher. Voilà. Et plus cher, je veux dire.
12: Et voilà, donc, c'est ça le problème.
1: Ça va déjà d'abord faire mal au porte-monnaie.
12: Plus petit, plus moche et plus cher. Donc, bon, on a.
5: Le côté plus moche n'est pas très grave. Plus cher et plus petit, c'est grave, mais plus moche, c'est pas la fin du monde.
12: Bon, enfin, c'est quand même joli d'avoir des belles tomates grappes.
5: Que tu coupes, hein, tu sais que tu la coupes.
12: Oui, mais c'est joli quand même, pardon.
5: Oui, c'est joli quand tu la mets dans le caddie, mais une fois que tu arrives dans la cuisine, tu la coupes et tu la mets en salade. Donc, de fait, tu vas pas la voir sur ton assiette, la belle tomate. Elle va te manger par définition.
1: Je suis assez d'accord avec Pierre Rondeau, mais tiens, Jérôme Lavrieux, c'est un réflexe humain quand même. Quand on arrive devant l'étal au marché ou dans le supermarché, on prend les plus beaux.
4: Moi aussi, je fais mon marché à Piégut tous les mercredis matin. Bah non, c'est moins cher. Bah oui. C'est aussi moins cher. Et du coup, quand tu achètes directement au producteur, tu achètes forcément des légumes moches.
1: Oui, c'est parce que
4: lui,
1: pas calibré.
4: Pas, c'est les hypermarchés, supermarchés qui trient tout. Donc quand tu l'achètes en direct au producteur, bah lui, il te vend ce qu'il a. Et puis c'est très bon. Mais Yaël, elle le sait pas, mais elle mange beaucoup de fruits et de légumes moches.
1: Oui.
4: Tout ce qui part dans l'industrie alimentaire, les sauces tomates, tu parles qu'ils n'ont pas besoin d'une appli de rencontre de tomates pour savoir s'ils vont la mettre dans la boîte.
1: Et la compote de pommes, c'est pas les plus belles pommes du rayon qui sont choisies.
4: Et chez le traiteur, les carottes râpent.
12: Je ne vais pas chez le traiteur, je râpe mes carottes.
4: Qui utilise, bah oui, bah tu râpes tes carottes, t'as pas besoin qu'elles aient remporté un.
12: Non, mais les carottes, ça va, on s'en fout si elles sont moches. Je parle de ça.
1: Attendez, il y a un sous-sujet que je n'avais pas vu venir. J'étais parti sur fruits et légumes moches en général. Mais alors, quel légume a le droit d'être moche et lequel doit absolument être
12: beau? J'ai remarqué. J'ai remarqué. Non, mais parce que quand je choisis, moi.
4: Faciès légumineux.
12: Mais oui, parce que j'ai choisi les fruits et les légumes vraiment un par un, moi. Il faut quand même le savoir.
1: Donc, la carotte peut être moche.
12: Mais j'ai constaté que la carotte est de plus en plus moche.
5: La tomate. En fait. Et la tomate, elle peut être.
12: La tomate, elle est encore très jolie.
5: Elle est ronde et parfaite.
12: Elle est ronde, elle est de belle beauté. Elle sent bon, elle est parfaite. Mais la carotte, en revanche, elle n'est pas jolie. Mais on s'en fout.
1: Je remercie Yaël. Non mais on va quand même remercier Yaël pour la féliciter pour son honnêteté, parce que c'est un peu comme tout à l'heure le sujet des douches. Tout le monde est hypocrite là. Tout le monde fait semblant de choisir des légumes moches, etc.
4: Non, depuis que la distribution.
1: Oui, mais parce que si la grande distribution a mis en place tout ce calibrage, c'est pas par hasard. C'est parce que les clients réclament ça. C'est pas une décision de la grande distribution d'exiger des fruits et légumes calibrés. C'est parce qu'ils savent très bien que si c'est moche, et ben ça reste. Oui, ça pourrit dans les tasses.
4: C'est Charles, il y a un marché pour les produits qui sont pas calibrés. Il y a un marché pour les carottes qui sont pas droites. C'est tout ce qui est la transformation alimentaire. Donc d'habitude, ils le prennent. Mais là, c'est parce qu'il y a plus assez de produits qui correspondent aux standards. Tu as raison de le dire, Charles, qu'on nous a inculqué, nous a mis dans le crâne. Et d'ailleurs, si on fait un brumisateur sur les fruits, c'est pour qu'il y ait un petit peu d'eau dessus, que ça brille mieux.
1: Exactement.
4: Dans les hypermarchés.
1: Il y a une enseigne, c'est de la mise en scène.
4: Pas pour de la fraîcheur.
5: Il y a une enseigne très prisée par Estelle Denis, dont on taira le nom, mais qui met ce côté brumisateur et beaux fruits et légumes bien brillants. Et ça marche, effectivement.
1: Oui,
5: ça marche.
1: Donc on va pas faire les hypocrites à faire semblant de on choisit tous la carotte la plus biscornue. Non, quand on doit choisir soi-même ses fruits et légumes sur l'étal.
4: Il n'aime pas les vieilles carottes moches.
1: Il est temps d'enchaîner, visiblement. On va passer à un extrait des GG avec Raphaël Glucksmann qui s'apprêterait à officialiser sa candidature pour 2027. Est-ce que c'est une bonne nouvelle pour la gauche? Le député européen devrait se déclarer, nous dit-on, candidat à l'élection présidentielle dimanche sur le plateau du JT de TF1. Sauf retournement de situation, il va donc annoncer sa candidature à la primaire prévue mi-octobre, organisée par le PS et son parti Place Publique. Tout cela est encore, n'est pas encore arrêté, on va dire comme ça, sur le calendrier, les primaires, etc. Mais cette candidature de Raphaël Glucksmann vers 2027, ça agace la sophrologue des GG, Laura Varton-Martinez.
13: Moi, quand je vois la quantité de personnes qui veulent se présenter aux élections, qui y pensent ou qui se présentent officiellement, je me dis, mais il n'y en a aucun qui pense aux Français. Je suis désolée, mais quand on voit que le petit peuple est massacré, est oublié, et qu'à chaque fois qu'on en parle, c'est juste pour s'en servir à dessein politique, ça me fatigue. Dans les programmes, il n'y a rien qui sort d'exceptionnel, ça ne réfléchit plus.
1: Alors là-dessus, elle n'a pas tort. Pour l'instant, on parle plus des candidats, des noms, du positionnement politique que du concret et des propositions. Ça viendra ensuite. Et tiens, on va commencer avec Jérôme Lavrieux, Raphaël Glucksmann. Est-ce que c'est le bon moment? Est-ce qu'il a une chance, tout simplement?
4: Moi, je pense qu'il n'a pas de chance d'être président de la République. Et puis là, s'il se déclare, si j'ai bien compris, c'est pour être candidat à la primaire de la gauche non mélenchoniste.
5: PS, éventuellement.
4: Place publique. Donc, donc c'est PS, PS. C'est pas d'adhérents et peu d'adhérents. Donc ils vont
5: et c'est 15 euros hein, pour voter.
4: 15 euros.
12: Là, oui, c'est vrai. C'est
4: 15 euros. Enfin, qui va sortir 15 euros pour dire non, mais je vais. Moi, je suis prêt à mettre 15 balles.
1: Pour départager Olivier Faure et Raphaël Guzman.
12: Jérôme Guedj, non, il n'y a pas Jérôme
4: Guedj. On vient de faire un débat pour économiser sur la durée des douches. Et là, il y a des millions et des milliards de millions, de centaines de milliers de Français qui vont faire la queue devant les bureaux de vote pour donner un billet de 10 plus un billet de 5 pour dire je vais choisir entre Glucksmann et Olivier Faure.
5: Pour être candidat à la présidentielle.
4: Pour être candidat à la présidentielle, éventuellement, peut-être. Et s'il n'est pas candidat, on rembourse les 15 balles. Non, mais même la droite, quand ils ont fait les primaires, ils avaient fait des trucs à 2 euros.
5: Elle était ouverte.
1: Ouais,
5: elle était
1: même ouverte. 1 euro, non ? J'ai le souvenir d'un euro.
5: C'est 1 euro à gauche et 2 euros à droite.
1: Ah, ok. Ouais. Mais. Alors, je vais le défendre, Raphaël, et croyez-moi, c'est pas simple. Non, mais.
12: Ah, d'accord.
1: Non, mais on va pas lui reprocher de se présenter.
12: Non, mais il a le droit.
1: Les sondages le donnent entre 10, 13%.
5: Il a 8%, entre 8 et 10.
1: Ah bon? Bon, bah voilà, il est légitime pour tenter sa chance, Pierre Rondeau.
5: Oui,
1: légitime,
5: attendez.
1: C'est pas. Oui,
5: c'est
1: voilà.
5: La démocratie, il fait ça. Non, mais j'attendais leur avis. Il y a des gens qui sont prêts à payer 15 euros.
4: En Russie, on a pas ce genre de.
5: Au moins, en France, on a ce débat sur peut-on ou pas être candidat et peut-on faire des primaires de la gauche et peut-on aller voter un dimanche après-midi en déboursant 15 euros. Voilà. Il fera, il a le droit, il gagnera jamais, évidemment, il représente, on va dire, une gauche non mélenchoniste social-démocrate que beaucoup de Français adhèrent, à laquelle beaucoup de Français adhèrent, sans pour autant trouver que Raphaël Glucksmann serait le bon candidat pour représenter cette voie. On sait aussi que François Hollande y pense, mais ne veut pas passer par la primaire.
1: Donc il va attendre la primaire, dire au candidat qu'a gagné la primaire.
5: Est-ce qu'on aurait deux candidats social-démocrates?
4: Le problème, c'est pas est-ce que Hollande y pense, c'est est-ce que les Français y pensent à Hollande. C'est ça la question qui doit se poser.
5: Déjà, un premier élément, une première interrogation, quelle est la part des Français adhérents à la pensée social-démocrate? Déjà. Si on est sur là-dessus.
12: Faire un sondage.
1: Si on se pose ces questions le 19 août.
5: Non, mais c'est pour ça, encore une fois, parce qu'aujourd'hui, si on va être très simpliste, on va considérer qu'il y a trois voies en France. Il y a l'extrême droite, le centre et la gauche mélenchoniste.
4: Poser la question, c'est y répondre.
5: Qu'il y a eu trois camps.
4: Tu dis, est-ce que les Français se posent la question de savoir quelle est la place des sociaux-démocrates?
5: Nulle part. Il y a 5 à 8%.
4: La question, c'est répondre.
5: Et il y a beaucoup de gens à gauche qui se disent encore de gauche, mais qui ne veulent pas voter Jean-Luc Mélenchon. Oui, et qui sont face à un vrai problème sur est-ce qu'ils vont aller se détourner vers un Édouard Philippe ou un Gabriel Attal qui, pour eux, selon eux, ne serait pas suffisamment à gauche, ou accepter de vendre son âme au diable et d'aller voter Jean-Luc Mélenchon.
1: Mais alors, tiens, Yael Mélul, ça veut dire quoi, Raphaël Glucksmann? Là, il est donné à 8, 10%, mais il fait quoi? Il doit renoncer? Parce que dès qu'on dit la candidature de Raphaël Glucksmann, là, ça, tout le monde lève les yeux sur
12: il a tout à fait le droit de se présenter. Et puis, on a le droit, enfin, en tous les cas, moi, j'ai le droit de dire qu'il a le charisme d'une huître. Hein. Enfin, voilà. Donc, et quand je le vois dans Paris Match, avec cette espèce de publi-reportage ridicule, grotesque, avec Léa Salamé, genre Love Story, je me dis que pour un type de gauche.
1: C'est obligé de tous les candidats.
12: Ça fait pas super gauche, quoi, en fait, ça.
4: Non, ils l'ont pas tous fait.
12: Non, ils l'ont pas tous fait.
5: Le général de Gaulle n'est jamais passé.
1: Non, mais je veux dire, Emmanuel Macron est passé par là.
4: Édouard Philippe s'y refuse, par exemple.
1: Oui, ok. Pour l'instant.
4: Il a dit dans son premier meeting au mois de juillet qu'on n'avait jamais vu une photo de sa femme, on ne voit pas des photos de ses enfants.
5: Je n'ai pas vu Jean-Luc Mélenchon en maillot.
4: S'il avait besoin de ça pour être élu, ben, fallait pas voter pour lui.
1: Non, mais on a vu Emmanuel Macron, on a vu Nicolas Sarkozy, ouais. C'était un passage obligé.
12: Si vous voulez, pour quelqu'un de gauche.
4: Tout le monde regarde, mais ça agace tout le monde.
12: Je trouve que c'est anachronique, quoi. Enfin, ça colle pas à l'idée que je me fais, en tous les cas, de la gauche. Voilà. Il a zéro chance, hein. J'y vois pas non plus, voilà.
1: À suivre donc, puisque ce serait, nous dit-on, dimanche soir.
5: Il y aura 10 000 personnes qui feront le déplacement en dimanche.
12: 10 000
5: pour, je sais pas. Oui.
12: 200, ouais.
1: Non. 10 000.
12: Et encore.
1: Les paris sont lancés. En attendant, on poursuit zapping avec Apolline Matin et Sébastien Lecornu. A-t-il raison de stigmatiser les assureurs? Après les incendies en Gironde, le Premier ministre a averti les assureurs qu'il donnerait le nom de ceux qui ne joueront pas le jeu dans l'indemnisation des sinistrés après les incendies. Le Premier ministre qui veut pratiquer une sorte de name and shame, hein, de dénoncer les assureurs qui ne jouent pas le jeu. Et pour Yann Arnaud, directeur assurance dommage à la Massif, eh bien Sébastien Lecornu ravive des préjugés qui ne sont absolument pas nécessaires sur les assureurs.
14: Pour l'instant, il n'y a pas de remontée. Évidemment, il y a des choses à régler, il y a des demandes d'informations. Les gens qui vivent ces situations qui sont dramatiques, ils ont besoin, hein, encore une fois, qu'on leur explique, parce que c'est la première fois de leur vie qu'ils sont confrontés à ça. Et nous, en tant que professionnels, on a besoin de leur expliquer ça. Mais franchement, ça ressemble à une polémique qui n'avait pas lieu d'être. Il va falloir que, pas simplement les assureurs, mais finalement tous ceux qui sont préoccupés par la vie des gens, fassent en sorte, encore une fois, de mettre en place des mesures de prévention. Il faut être honnête avec les gens, ce ne sera pas l'assurance qui posera problème. Sébastien Lecornu a fait une bonne annonce quand même, hein, je lui reconnais ça. Il a dit on va accélérer les permis de construire, en un mois on va délivrer des permis de construire. Dont acte, hein, que l'État prenne ses responsabilités.
1: Voilà, les assureurs qui se défendent, qui disent attention, Sébastien Lecornu nous tape dessus, c'est injuste, nous on fait le boulot. Est-ce que c'est un peu trop facile de dire c'est la faute des assurances?
5: Alors, évidemment, et je me mets à leur place, évidemment, ils ont été les premiers, hein, sur place après le début de l'incendie à venir constater les dégâts et à commencer à investiguer, enquêter sur le montant des réparations. Ils ont fait le travail, ils ont fait leur travail, et ils sont présents et ils vont rembourser et ils vont apporter des moyens. Ils sont en première loge, c'est les premiers concernés par ces dégâts, et je trouve ça un peu facile de la part de l'État d'aller taper à gauche, à droite, en disant nous, c'est la faute des assureurs, ils seront responsables, ils n'ont pas fait assez d'efforts, il faudra les montrer du doigt. C'est juste un moyen de cacher leurs propres responsabilités. Mmh. Parce que pour les incendies, il faut aussi rappeler ce que n'a pas fait l'État en faveur des services des pompiers, dans l'achat des canadaires, dans les moyens apportés par les pompiers. Il faut quand même rappeler que les pompiers sont pleins depuis le début de l'été en disant qu'ils sont des véhicules sans GPS, sans carte, ils n'ont pas assez d'eau, pas assez de canadaires, pas assez de moyens pour éteindre le feu. Et derrière, que fait l'État? Il accuse les assureurs.
1: Oui.
5: L'État aussi pourrait assumer.
1: C'est facile, en tout cas, on sait que la cote de popularité des assureurs n'est pas au plus haut dans ce pays. Donc c'est un peu facile, on va le dire comme ça, Yael Mellul, de s'en prendre aux assureurs de la part de Sébastien Lecornu. De
12: toute manière, c'est la marque.
1: C'est un peu sa manière de dire le gouvernement a pris sa part, maintenant c'est au tour des assureurs, et on va être très vigilant sur ce qu'ils font.
12: Mais c'est pas compliqué, c'est à chaque crise, c'est la marque de fabrique de l'exécutif macroniste. Voilà, c'est leur mode de fonctionnement. C'est jamais rigide. Moi, c'est toujours la faute de quelqu'un d'autre. Voilà, c'est vraiment comme ça qu'ils fonctionnent depuis 10 ans. Alors c'est un procédé qui est facile parce que l'espace d'un instant, il tente en fait de déplacer le regard sur quelqu'un d'autre qu'eux, en fait. Et c'est ne jamais rien assumer. Voilà. C'est tout le temps comme ça. Donc aujourd'hui, c'est les assureurs. Demain, ce sera quelqu'un d'autre. Sur les cyberattaques, c'est pas eux non plus. C'est les prédécesseurs.
1: Non, mais ça arrive tous les jours à des Français d'avoir des litiges avec des assurances, à être déçus par la couverture.
12: Oui, mais voilà, si vous voulez.
1: De se dire, je paye plein pot toute l'année. Et puis le jour où j'ai une tuile, l'assurance n'est pas là. Ça arrive aussi.
5: Là, en l'occurrence, pour l'épisode des incendies, les assureurs étaient aux premières loges, étaient présents dès le début.
1: C'est ce qu'a dit Sébastien Lecornu.
5: Beaucoup. Et donc, certains se sont défendus après les propos qui ont été tenus par l'exécutif, ils étaient là dès le début.
12: Et parler de ça, juste deux secondes, parler des assureurs, ça a permis à Lecornu de passer complètement à côté des revendications qui ont été faites par les pompiers il y a quelques jours, voilà, qui auraient été quand même plus opportun.
1: Non mais il y a sûrement un peu de politique derrière le choix de communication, évidemment, de Sébastien Lecornu. Il n'empêche que c'est aussi le rôle de l'État de dire aux Français, on va surveiller que votre assurance soit bien derrière vous.
4: Et qu'est-ce qu'il a dit, Lecornu? Il a dit, on dira ceux qui ont bien fait leur boulot et ceux qui n'ont pas bien fait leur boulot.
1: C'est le fameux name and shame.
4: Je vais dire, tous les assureurs sont des salopards et des voyous qui prennent l'argent et qui remboursent rien. Il y a des compagnies qui jouent pas le jeu. Et c'est vrai, il y a des compagnies qui jouent pas le jeu. Il y a des compagnies qui jouent le jeu, qui envoient tout de suite des experts en assurance pour chiffrer le plus vite possible. Parce que si l'État fait l'effort de délivrer des permis de reconstruire, reconstruire n'existe pas, mais des permis de construire à l'identique ce qui a été détruit en moins d'un mois, c'est super si tu as ton permis. Mais si l'assurance te rembourse dans 2 ans, tu fais quoi en attendant? Donc il faut que tout le monde aille dans le même sens. Et je sais bien qu'en France, c'est jamais la faute de personne. Les GPS dans les camions de pompiers, c'est la faute de l'État. Non! La compétence incendie, c'est les départements.
5: Oui, quand les départements mettent 6 milliards, l'État met 1 milliard.
12: Et les Canadair, c'est la responsabilité de qui, les Canadair?
4: Les Canadair, c'est la responsabilité qu'il n'y a personne qui en a commandé dans le monde entier. Et donc on a
12: arrêté. Mais je m'en fous du monde entier, là.
1: On va continuer de parler de ces incendies, mais des conséquences aussi de ces incendies, avec un autre extrait des GG dans le zapping. Faut-il interdire la chasse dans les zones qui ont été touchées par les incendies cet été? C'est ce que demande l'Association pour la protection des animaux sauvages dans une lettre envoyée envoyé à 44 préfets de département qui ont donc été touchés par les incendies, par la canicule, par la sécheresse. L'association demande également de reporter l'ouverture de la chasse prévue en septembre tant que la situation climatique reste critique. Et pour l'entrepreneur DGG Emmanuel Devilliers, c'est une demande logique compte tenu des circonstances.
15: Il y a peut-être une visibilité des animaux qui est différente, une vulnérabilité. La faune a énormément subi de dégâts avec tous ces incendies. Donc je pense que les chasseurs devraient faire un pas vers ces demandes. Mais évidemment, on peut sans doute pas laisser les choses en l'état et une reprise de la chasse comme si les incendies n'avaient pas eu lieu, puisqu'on ne parle que de ces territoires ayant subi les incendies. Ça paraît de bon aloi et aussi de bon esprit humain par rapport au drame de tous ces incendies.
12: Mais ouais, carrément.
1: Ah, Jaël Mellul veut déjà réagir. Ça semble logique
12: Je sais pas, ça relève du bon sens en fait. Ce sont des territoires qui sont en souffrance encore aujourd'hui. Je vois même pas comment ça peut être possible.
1: Nous aussi, on est des acteurs, on régule la biodiversité.
12: Mais ça a été régulé déjà pas mal quand même avec les incendies.
1: Les sangliers, etc. Il y a plein de questions. C'est pas aussi simple que ça.
5: Parce qu'il y en a beaucoup qui ont cramé pendant les incendies. Alors effectivement, c'est par département. C'est pas par zone. Et oui. Donc là, un département.
1: On parle pas d'aller chasser sur les cendres. Oui, on parle d'un département entier.
5: Il y a encore des zones boisées, il y a encore des forêts qui ont tenu face à ça.
1: Il n'y a pas 44 départements qui ont entièrement brûlé. Il y a encore des zones aussi, où on pourrait pratiquer la chasse aujourd'hui.
5: Donc beaucoup d'animaux sauvages sont morts à cause des incendies, mais ceux qui ont survécu ont aussi fui les flammes pour aller se planquer dans d'autres bois, d'autres forêts. Et là, maintenant, une fois qu'ils ont survécu, on va envoyer les chasseurs pour soi-disant réguler les populations.
1: Là, quand je vous entends, c'est les anti-chasses tout simplement qui
12: s'expriment. Ah oui, là, je suis anti-chasse.
5: On est menti,
1: l'incendie ou pas.
5: On rajoute un argument en disant parce que il y a eu l'incendie, pour la défense des animaux, on arrête la chasse.
1: D'accord. Alors, un peu de raison avec Jérôme Lavrieux,
4: qui est le seul rural de cette table,
1: au passage,
4: qui habite au milieu des champs et des forêts. Moi, je suis pour l'interdiction de la chasse, sauf dans les zones qui ont été impactées par ce dérèglement climatique hallucinant cette année, sauf sur certaines espèces. Parce que si vous ne chassez pas, d'ailleurs, c'est toujours autorisé, alors je parle de la chasse au sanglier, par exemple, parce qu'il n'y a pas de saison maintenant, dans la plupart des départements, les préfets demandent aux organisations de chasse de chasser réguler toute l'année les sangliers. Oui. Parce que si vous ne le faites pas, nos agriculteurs, pour lesquels vous venez de pleurer, parce qu'ils n'arrivent pas à vendre leurs légumes, etc., eux, ils ne pourront pas récolter, ils ne pourront pas semer. Parce qu'il y a des calamités agricoles qui sont dues à la présence, notamment, du surnombre des sangliers. Pourquoi ? Parce que comme il n'y a plus d'hiver, il n'y a plus de régulation par la nature des portées des sangliers. Et donc, il n'y en a plus qui meurent.
5: Question qu'il faut se poser maintenant, c'est est-ce qu'on a une surpopulation de sangliers depuis les incendies ? Est-ce que depuis les incendies, on a toujours une surpopulation ?
4: Il y a toujours une surpopulation de sangliers.
5: Peut-on réellement aujourd'hui le constater ?
4: Pourquoi ? Parce que même en chassant presque tous les jours de l'année, on n'arrive pas à réguler les sangliers.
5: Là, il y a eu plus de 100 000 hectares de cramés.
4: Ce qui régule la population des sangliers, c'est pas les incendies. Ils sont pas morts pendant les incendies, les sangliers. Ils se sont barrés de là où ça brûlait au fur et à mesure. C'est qu'il fait pas assez froid. C'est-à-dire que la nature ne tue pas assez de jeunes sangliers pendant l'hiver. Voilà. C'est pas bien, c'est comme ça. On veut pas tous adopter un petit sanglier chez soi. Et ça crée des dommages pour la circulation, des dommages pour l'agriculture, des dommages pour beaucoup d'endroits. Il faut le réguler.
1: Donc au-delà du débat pour ou contre la chasse, on verra ce que décident les préfets, auxquels l'association de la protection pour la protection des animaux sauvages a envoyé donc une lettre à tous ces préfets pour leur demander au moins de reporter, voire d'annuler la saison de chasse dans les zones touchées par les incendies. On verra ce que décident les préfets. Ce n'est pas encore fait. Nul doute qu'on en reparlera dans les jours et les semaines qui viennent.
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1: 13h30 sur RMC, c'est la suite d'Estelle Midi avec aujourd'hui autour de la table Clément Guitz qui m'accompagne toute la semaine, notre propriétaire de gîte Jérôme Lavrieux, l'économiste Pierre Rondeau, l'ancienne avocate Yael Mellul, et on passe les amis à l'interdiction du jour. Ça fait longtemps qu'on n'avait pas interdit quelque chose dans Estelle Midi. Eh bien là, on va interdire la cigarette en terrasse. Vous le savez, ces dernières années, les interdictions de fumer se sont étendues un peu partout en France, notamment sur les plages, dans les parcs, aux abords des écoles. Mais certains vont plus loin. Il y a déjà des restaurants, hein, en France. Il y a un exemple à Nancy, par exemple, qui interdisent désormais de fumer sur leur terrasse. Et Clément, la Belgique va bientôt définitivement interdire la cigarette sur les terrasses des cafés et des restaurants.
2: Ouais, l'Europe le recommande. La Belgique a emboîté le pain. Fumer ou vapoter en terrasse et à proximité des restaurants, cafés et hôtels sera interdit à partir du 1er janvier prochain. Les fumoirs publics seront également supprimés. Les établissements devront installer une signalisation suffisamment visible et demander aux clients de respecter la loi. Le fumeur risque une amende. Le montant n'a pas encore été fixé. Et les professionnels du secteur craignent une perte de clients. Un autre pays européen, l'Espagne, se penche également sur la question. Un projet de loi est actuellement étudié par le gouvernement. Et l'idée fait son chemin. Donc en France, les chiffres montrent que les Français y sont plutôt favorables. Selon un sondage OpinionWay réalisé en juin, 59% souhaitent voir les terrasses des cafés et restaurants devenir des espaces sans tabac. Et si les terrasses devenaient totalement non-fumeurs, 31% des Français disent qu'il les fréquenterait davantage.
1: Pierre Rondeau, je vais vous balancer. Vous êtes un adepte de la clope en terrasse.
5: Je suis ce qu'on appelle un fumeur social.
1: Oui.
5: Mes cancers, je ne bois pas, je mange de moins en moins de viande, je fais du sport, mais oui, il m'arrive de fumer en terrasse. Il m'arrive assez souvent même de fumer en terrasse.
1: Ce qu'il ne faut pas faire, on va l'arrêter.
5: Il ne faut pas fumer.
1: Mais est-ce que vous iriez moins en terrasse, moins...
5: Non, je continuerai à y aller parce que c'est un plaisir, mais ça, vraiment, je vous dis la vérité, ça m'embêterait. C'est presque devenu un plaisir, et on est d'accord qu'il ne faut pas suivre. Et c'est très mauvais pour la santé, c'est un coût social, un coût économique, un coût pour les santé publiques qui est colossal, le tabac. Évidemment qu'il ne faut pas suivre mon exemple. Je n'ai parlé que pour moi, mais si j'étais capable de m'extérioriser, je dirais qu'il faudrait l'interdire. Mais mon petit plaisir personnel est d'aller fumer en terrasse avec des potes, de rester... prendre un seul café et rester à la table pendant trois heures à parler foot, à parler cinéma, à parler de tout et plein de choses avec un paquet de clubs par personne pendant trois heures. C'est mon seul plaisir. Voilà, je choisis mes cancers. Je fais du sport, je mange moins de viande, je bois pas d'alcool, mais je fume.
1: On va rappeler qu'il ne faut pas fumer, en tout cas que c'est particulièrement dangereux pour la santé. N'est-ce pas Yael Mellul qui, elle, a réussi
12: absolument
1: à arrêter de fumer? Alors Yael, vous vapotez, mais en Belgique, je crois que c'est les deux. Hein.
12: Absolument,
1: ils vont interdire
12: c'est les
1: tout
12: deux.
1: En terrasse.
12: Ouais.
1: Est-ce que ça vous gâchera le plaisir de la terrasse?
12: Alors moi, c'est pas compliqué si il y a l'interdiction non seulement de fumer, qui me concerne plus aujourd'hui, mais également de vapoter, je n'irai plus au café. Voilà, c'est pas compliqué.
4: Pendant trois semaines, j'irai plus.
12: Je ferai autrement. J'irai m'acheter un café en gobelet. Je m'installerai dans un lieu public ou je reste chez moi en fait.
1: Je
12: resterai chez moi. Voilà, c'est pas compliqué. Donc, je trouve ça excessif, liberticide. Il y a quelque chose que je comprends pas dans le fond, c'est que la cigarette et le vapotage, a fortiori, les deux sont des produits légaux. Voilà, on est dans la légalité quand on fume, quand on vapote.
5: Mais l'alcool n'est pas interdit.
12: L'alcool n'est pas interdit.
5: On peut boire en terrasse.
12: Non, tu peux boire en terrasse.
4: C'est interdit de conduire en ayant bu.
5: Mais d'accord, en terrasse. C'est un argument.
12: Voilà. Donc on va nous interdire un produit légal dans un espace qui est semi-public. Je ne comprends pas. Alors si c'est.
1: Bah si, il y a de la santé. D'abord, quand on fume.
12: D'accord, ok.
1: Non, mais quand on fume en terrasse, forcément notre fumée va sur les autres, y compris les non-fumeurs.
4: Les serveurs.
1: et les serveurs bien qui n'ont rien demandé et se retrouvent à absorber de la fumée de cigarette. Et eux, j'entends Pierre Rondeau dire je choisis mon cancer, mais il l'impose aux autres aussi.
5: Est-ce que la vapoteuse a démontré des effets de tabagisme passif?
1: Il n'y a pas d'études
12: encore.
1: C'est pas encore formel, il donne un sens et dans l'autre.
4: Du caramel beurre salé, du popcorn,
12: de
4: la chaudière qui est assise à côté de moi.
12: Moi, tout à l'heure, j'étais boire un café sur une terrasse. Il y a une femme qui est venue s'installer à côté de moi. Avant d'allumer sa cigarette, elle m'a demandé si ça me dérangeait. J'ai répondu non. Voilà. Mais j'imagine que si j'avais répondu oui, elle se serait installée ailleurs. Il y a du savoir-vivre, il y a de la courtoisie.
1: Jérôme Lavrieux, on va poser la question aux non-fumeurs. Jérôme Lavrieux, est-ce que vous êtes pour qu'on interdise, qu'on bannisse la cigarette et pourquoi pas également la cigarette électronique des terrasses? Ou est-ce que le savoir-vivre, le vivre ensemble, comme le dit Yael, suffit?
4: Non, mais le vivre ensemble, c'est pas distribuer de son cancer à un pauvre serveur. Le serveur de Pierre Rondeau, qui prend un café, qui vient nous dire qu'il restait 4 heures,
5: Carla,
4: avec 5 mecs qui vont chacun fumer un paquet de clopes en 5 heures, et le mec qui est obligé de passer à côté, il n'a pas le choix. L'employé, il n'a pas le choix d'aller travailler juste à côté. Vous avez le choix d'aller fumer une clope de temps en temps un peu plus loin. La personne qui habite juste au-dessus de la terrasse, elle n'a pas le choix que d'ouvrir sa fenêtre et de se prendre l'odeur de clope en permanence. Le type qui est à côté, qui ne fume pas, il n'a pas le choix de ne pas fumer s'il va à côté de chez toi. Donc ce n'est pas une liberté, c'est vous imposer aux autres. La liberté s'arrête là, où commence celle des autres aussi. Donc, moi, je ne suis pas pour l'interdiction de fumer, totalement.
1: Ça revient un peu à ça, c'est interdit partout.
4: Tu te lèves de table et tu vas fumer ailleurs que les gens qui sont sur la terrasse.
12: Tu vas fumer, ils n'ont rien demandé.
5: C'est ce qu'ils font au Canada, et au Canada, les terrasses interdites de fumer sur les terrasses. Ouais. Littéralement, ce qu'on faisait, nous, c'est qu'on se mettait au bord de la terrasse, et on restait avec nos potes, on était vraiment respecté la loi, c'est-à-dire que t'avais la terrasse, et nous on était à 30 cm de la terrasse, et on fumait, ce qui est totalement absurde.
1: Parce que parfois 30 cm ça fait la différence, si le voisin, si deux tables plus loin on ne sent pas ta cigarette, c'est pas la même gêne que si on est collé.
5: La rambarde c'est 30 cm.
4: Je suis allé dans un restaurant,
1: Jérôme Lavrieux.
4: Il aurait fallu que je sois seul, le seul clampin à les manger à l'intérieur. Je dis, non, je vais aller en terrasse. Il y avait un type, c'est extrême ce que je vais vous dire, il a ouvert son cigare, il a allumé son cigare.
5: Il ne m'a pas demandé mon avis, rien du tout.
4: Franchement, je
1: précise, puisqu'on est à la radio, que Jérôme Lavrieux mime le cigare.
4: Dès l'entrée, j'avais envie de vomir.
5: Le cigare, c'est un autre sujet.
12: Le cigare, c'est autre chose.
4: Et je rajouterai un, parce qu'on a parlé des incendies, interdiction absolue de fumer dans une voiture. Fenêtre ouverte. Interdiction absolue de fumer sur une plage. Catherine Vautrin a eu raison de prendre un décret en la matière.
5: On peut toujours fumer sur les terrasses, mais évidemment, on demande un cendrier et on ne jette pas ces mégots.
12: Bien sûr.
4: J'étais obligé cet été d'interdire de fumer. Il y a des terrasses. Il y a 14 hectares, mais il y a des terrasses. J'étais obligé d'interdire de fumer. Vous savez pourquoi? Parce que je retrouvais plein de mégots partout. Parce que comme il n'y a plus assez d'eau, il n'y a plus assez de bouffe pour les oiseaux, même si j'en ai mis. Et les oiseaux, quand ils voient un mégot sur un cendrier, ils le prennent, ils vont le jeter partout. Voilà. Donc, c'était tellement sec que j'ai demandé à ce qu'on interdise même pas. S'il y a un coup de vent, le mégot, il part, ça foutait le feu à la pampa.
1: Mais ils allaient donc, où les fumeurs dans vos gîtes alors?
4: Ils n'ont pas fumé. J'ai vu personne fumer parce qu'ils ont compris, comme le barbecue qui était interdit.
1: C'est-à-dire que j'ai réservé deux nuits pour dormir chez vous dans le gîte.
4: Les risques c'était interdit de toute façon.
1: Et donc j'arrive au gîte et on me dit là pendant deux jours vos cigarettes elles restent dans votre sac.
4: Ah bah oui.
5: Mais qui va les vérifier?
1: Ah bah ça peut me gâcher un peu ces jours.
4: Moi je les vois, j'habite sur place. Je n'ai vu personne fumer.
5: Mais est-ce que c'est indiqué en amont quand on réserve?
4: C'est interdit de fumer à l'intérieur. Ouais. Et nous on a eu des arrêtés qui disaient qu'il était interdit de fumer dans la nature. Donc j'ai fait respecter et j'ai interdit le barbecue.
5: Et tu les surveillais donc?
1: Mais il faut des clients conciliants et responsables.
4: Je vais pour nettoyer la piscine, je vois s'il y a quelqu'un sur la terrasse qui est en train de fumer.
5: Les gens ne sont pas tous
4: économistes de gauche qui vont se mettre à 30 cm de la limite. Ils respectent. Si je leur dis, vous ne pouvez pas fumer parce qu'il y a un risque d'incendie. Et s'il y a un incendie, vos vacances, elles sont terminées. C'est pas pour me faire plaisir, c'est pour eux qui fument pas.
1: Heureusement que tous les Français ne sont pas économistes de gauche. Je retiendrai cette phrase de Jérôme Lavrieux. On va accueillir Quentin, qui n'est pas économiste de gauche, mais qui nous appelle au 32-16. Bonjour Quentin.
0: Oui, bonjour à tous.
1: Quentin, tout jeune, 28 ans, à Orléans, commercial, c'est ça Quentin? Je n'ai pas dit de bêtises.
0: C'est ça, exactement.
1: Et avec nous au téléphone, au 32-16. Quentin, vous êtes fumeur ou pas, vous?
0: Non, ancien fumeur.
1: Ah, bravo. D'abord, vous avez arrêté. Vous vapotez ou complètement arrêté?
0: Je suis passé par la vape, mais j'ai arrêté aussi.
1: Oh, chapeau, le chemin complet. Bravo, Quentin. Mais est-ce que vous fumiez, est-ce que vous vapotiez en terrasse?
0: Non, alors j'ai toujours essayé de faire attention. Et même aujourd'hui, en tant qu'ancien fumeur, c'est quelque chose qui m'insupporte un peu.
1: Ah, si un fumeur s'installe à côté de vous en terrasse, vous allez lui faire une réflexion ou...
0: Ouais, on va, ouais, c'est ça, soit la réflexion, soit on va essayer de changer ou de s'adapter, mais c'est vrai que je trouve que c'est un peu dommage de devoir passer par des interdictions alors que ça reste du savoir-vivre.
1: Oui, sauf que vous le dites vous-même, Jérôme vient d'en témoigner, il y a tous les jours, j'imagine, des non-fumeurs importunés par des fumeurs, parce que le fumeur n'est pas toujours aussi respectueux que la dame qui a croisé ce matin Yael Mellul en demandant est-ce que ça vous dérange si je fume, etc. Souvent, le fumeur, il allume sa cigarette et puis il attend qu'on lui fasse une réflexion. Ça marche souvent plutôt dans ce sens-là. Et puis, il faut avoir le courage aussi de faire la réflexion parce que ça a l'air d'être votre cas, Quentin, mais moi, j'ose pas forcément dire vous me dérangez avec votre cigarette à quelqu'un qui est en train de fumer. Je suis ancien fumeur aussi. Ça m'agace un peu désormais. On est les pires, je pense, Quentin, les anciens fumeurs là-dessus. On est les plus pointilleux. Et donc, on a tendance à avoir envie de faire la réflexion et en même temps on a été nous-mêmes fumeurs. C'est compliqué et visiblement ça suffit pas cette question
0: J'ai jamais eu de mauvaise expérience. Quand on le dit généralement les gens sont compréhensibles. C'est plus une habitude que eux ils ont de faire ça en terrasse et ils font pas attention aux autres autour, mais quand on leur dit généralement ils sont plutôt compréhensibles.
1: Parce que j'ai honte de le dire, évidemment il faut pas fumer, mais quand j'étais fumeur, la clope en terrasse, mais quel bonheur. Enfin, ça fait partie, je trouve, de l'expérience. Non,
4: tu croyais que c'était un bonheur, mais c'était pas un bonheur.
1: Non, en tout cas, une envie ou un plaisir. Non, mais c'était un plaisir coupable, très coupable, certes. Mais ça allait. Alors, je vais vous dire, je ne serais plus allé au café ou au restaurant si j'avais pas pu fumer. Si on m'avait dit on va au resto ce soir, mais interdit de fumer. Et d'ailleurs, vous voyez bien l'hiver, qui sont les derniers zinzins quand il fait moins 2 à boire des cafés dehors ou à manger dehors? Bah, c'est les fumeurs, parce que ça fait partie de leur plaisir d'être, enfin de leur plaisir, de leur addiction, de leur maladie, si vous voulez.
4: C'est une addiction.
1: Oui, c'est une addiction, une maladie. Et je suis toujours addict à la nicotine. D'ailleurs, je vapote aujourd'hui, mais à l'époque, si on m'avait dit bah, on va ce soir boire des bières, mais interdit de fumer. Bah, j'aurais pu renoncer parce que alors il faut pas boire de bière non plus. Je vais le préciser aussi. Dans les deux cas, c'est pas bien, mais ça change l'expérience. Et aujourd'hui, j'entends bien Yael qui dit bah je vais rester chez moi. Je ne sortirai plus.
12: Moi, je vais plus dans les terrasses. C'est évident.
1: Oui, mais
12: je vais pas aller dans un endroit pour éprouver de la frustration en fait. Enfin, ce sera pas un plaisir.
1: Même aujourd'hui, il y a plein de Français. On le voit dans le sondage que citait Clément à l'instant. Il y a des Français qui ne vont pas au restaurant ou au café pour ne pas être importuné, qui se disent à l'été j'aimerais bien aller en terrasse mais je vais pas y aller, je vais me prendre toutes les fumées de tout le monde. Donc qui a raison dans ce cas-là? Est-ce qu'on donne la priorité à celui qui ne fume pas ou à celui qui fume?
4: Pensez aux travailleurs.
1: On pense aussi évidemment aux travailleurs. Et puis on va aller voir sur le WhatsApp de l'émission avec Clément justement si ça réagit, est-ce que ça fait réagir nos auditeurs cette question, est-ce qu'ils sont pour ou contre l'interdiction de la cigarette, sur de la cigarette et même de la vape, hein, parce que la vapoteuse en Belgique, on va tout interdire à partir du 1er janvier sur toutes les terrasses.
2: Alors Sylvie, pour elle, c'est une très bonne idée. Elle n'en peut plus de respirer la fumée en buvant son café en terrasse. Pour Rémi, c'est insupportable la fumée de cigarette. C'est une bonne chose de l'interdire. Enfin, Johan, lui, il est fumeur. Et pour lui, c'est un peu comme Pierre. Hein. C'est un vrai plaisir de fumer en terrasse et prendre l'apéro avec des amis. Mais à chaque fois, il demande aux gens à côté de lui si ça ne dérange pas.
1: Alors, est-ce que vous le faites, Pierre Rondeau? Soyez honnête. Est-ce que quand vous installez avec votre bande de copains...
5: Ouais, très honnête, non. Mais non, mais parce qu'on a la chance de fréquenter un bar qu'on connaît bien et qu'on a souvent notre table presque réservée et table qui est plutôt à l'écart. Donc il y a souvent peu de monde autour de nous.
4: Bah, tu m'étonnes. Voilà. Pas besoin de réserver ta table. Hein. Qui vous voit pas, les gens viennent, et nuages de fumée, Pierre Rondeau est là.
5: Pas du tout, on a l'air libre.
1: Cette table que le patron appelle discrètement la table des relous.
5: Les économistes de gauche.
4: Un café chacun en 5 heures. Oui. Bonjour, je suis d'affaires.
5: Oui, mais ils sont contents parce qu'on est sympa, on met de l'ambiance, on rigole, on a le sourire aux lèvres. Et et encore une fois, c'est un plaisir, mais effectivement, je comprends parfaitement les arguments. En fait, j'en ai pas d'arguments.
4: Bah oui,
5: c'est mon plaisir égoïste de fumer en terrasse, mais effectivement les serveurs, effectivement les non-fumeurs, ça dérange et oui c'est une problématique de santé publique et c'est une bonne initiative, une bonne chose de l'interdire, mais ça va altérer mon bonheur égoïste et individuel.
1: Mais ça va aussi casser l'image cool de la cigarette et c'est ça le fond du combat.
4: Bien sûr,
1: pour moi c'est
4: quoi, quand Bertrand a interdit de fumer dans les lieux publics, qu'est-ce qu'on n'a pas dit, hein?
1: Oui, il y a eu des mois et des mois de débat. Alors quand on disait oui, il y avait les lieux publics, et puis quand on a, parce qu'aujourd'hui ça viendra à personne à l'esprit autour de cette table d'allumer une clope dans le restaurant.
4: Jusqu'en 97 on fumait même pendant les conseils municipaux
1: mais oui.
4: et publics
1: mais
4: qui sont
5: posés par là. En 2006, on fumait dans les écoles, dans les ouais. cours.
1: Mais on fumait dans les avions,
5: dans les amis. Dans les cours, en 2006.
1: Dans les vieux ascenseurs dans les grandes villes, il y avait encore des cendriers, parce qu'il fallait fumer dans l'ascenseur aussi. Il y avait dans les accoudoirs des avions, il y avait des cendriers.
4: Ce que je voulais dire, c'est que tout le monde a gueulé, et puis tout le monde s'y est fait, et tout le monde s'est dit oui, c'est plutôt pas mal quand même.
1: Oui, et donc ça va finir par arriver. On va interdire de fumer en terrasse un jour, je ne sais pas quand. Pour l'instant, aucun ministre n'a osé le faire en France, mais ça finira par arriver si on voit que l'Espagne est en train de le faire, que la Belgique est en train de le faire.
4: On vient de le faire sur les plages.
1: On vient de le faire.
4: Les plages n'ont pas été désertées. Hein.
1: Et personne n'a râlé.
4: Non.
1: Et c'est vrai que moi, j'ai vu cet été sur les plages des gens, du coup, alors, c'est un peu paradoxal, parce que sur des plages où il n'y a pas grand monde, voir les gens se lever de leurs serviettes et aller à la seule entrée de la plage où en fait tout le monde passe, et donc on s'est pris la fumée de leurs cigarettes parce qu'il fallait passer par le petit chemin, et donc on passait devant les fumeurs.
4: Mais ton gamin, il n'a pas joué avec le mégot qui était enterré dans le sable.
1: C'est vrai aussi. Non, c'est vrai. Et je dois le dire, j'ai vu les Français faire l'effort de se lever de leur serviette, de marcher 200 mètres pour sortir de la plage, aller au bout du sentier, dans un coin où il y avait un cendrier, un espace fumeur à la sortie de la plage, et ils ont fait l'effort. Donc oui, les fumeurs, visiblement, sont prêts à jouer le jeu. Pour certains, pas tous,
5: parce qu'on retrouve encore des mégots
1: dans les plages. J'entends bien, mais plus personne n'allume sa cigarette dans le café. Et plus personne n'allume sa cigarette dans le restaurant. De moins en moins de clopes à la sortie de l'école.
5: Ça paraîtrait improbable de fumer à l'intérieur.
1: Et donc on s'y est fait.
4: Qu'on n'avait pas entendu les restaurants.
5: Mais c'était il y a 20 ans.
4: Donc on s'y fait.
5: Oui, on s'y fait. Mais évidemment, là, ce qu'on veut dire, c'est que oui, on va y aller. Charles a raison, on va y aller. Ça va être fait. La Belgique, l'Espagne, bientôt la France. Moi, je répète, c'est mon discours égoïste. J'aime fumer en terrasse. Mais je vais m'y faire, bien évidemment.
1: Oui, et puis la vraie question, c'est est-ce que ça va inciter ceux qui ne vont plus ou pas assez en terrasse parce qu'ils ont peur d'être importunés par les cigarettes à y retourner. C'est ça l'enjeu pour les restaurateurs. Les restaurateurs, c'est sûr que quand ils seront reçus, on connaît la musique. Il va y avoir une annonce d'un ministre qui va recevoir, faire une concertation avec les restaurateurs qui vont dire attention, on va perdre en chiffre d'affaires parce qu'on n'aura plus Yael Mellul.
5: Oui, mon Yael.
1: Mais est-ce qu'en échange, Jérôme Lavrieux ira deux fois plus au restaurant?
5: Et moi, par exemple, Charles, Pierre Rondeau sera encore en terrasse. C'est pas parce qu'on me dit il n'y a plus de cigarettes que je vais arrêter d'y aller.
4: Quand j'inviterai Yael au restaurant, elle viendra quand même en terrasse.
12: Bien sûr, mais évidemment.
1: Bon, c'est beau. Message de conciliation. On verra. On n'en est pas encore là, mais clairement, ça nous pend au nez quand on voit ce qui se passe déjà en Belgique ou en Espagne. Est-ce qu'un jour, on va définitivement interdire la cigarette en terrasse et la vapoteuse aussi, hein, parce qu'on n'a pas ouvert ce débat. Mais est-ce qu'il faut aussi interdire de vapoter? Ça paraîtrait assez juste, en fait, pour les fumeurs, je ne sais pas. Ce sera un vrai débat de santé publique. Est-ce qu'il faut interdire aussi la vapoteuse? On verra.
5: Le tabagisme passif de la vapoteuse n'a pas été démontré.
1: Mais ça peut donner envie aux fumeurs. Oui, c'est ça aussi.
4: T'as jamais fumé des cigarettes au caramel? Pourquoi tu fumes de la vapoteuse au caramel?
1: En attendant, on va aller voir ce que ça donne sur le WhatsApp de l'émission avec Clément, et puis on va regarder les résultats de notre consultation, Clément.
2: Pour Louis, c'est le meilleur combo terrasse, café, cigarette. Il faut pas interdire.
1: Je suis malheureusement d'accord, mais me dois de rappeler que c'est dangereux pour la santé, qu'il ne faut pas fumer, etc. Et on va pas faire la promotion du tabac, mais oui, quand on est fumeur, c'est un vrai plaisir, très coupable
2: mais
1: d'aller fumer en terrasse.
2: Mais c'est un ancien fumeur qui nous dit ça.
1: Bravo à lui d'avoir arrêté.
2: Et donc la consultation du jour, on n'a pas réussi à départager les auditeurs, hein, c'est du 50-50.
1: Incroyable. Pile, quand on vous demande est-ce qu'il faut interdire de fumer en terrasse, aux terrasses des cafés et des restaurants, le premier 50-50 de la preuve qu'il y a un vrai débat et que c'est loin d'être tranché, pas certain.
4: La première fois depuis le début de l'émission que je suis pas minoritaire.
1: Bravo, Jérôme. Pas majoritaire pour l'instant. On progresse.
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1: On passe, les amis, à l'organisation du jour, celle des séjours de vacances que l'on délègue désormais de plus en plus à l'intelligence artificielle. Étude Kantar qui nous apprend que 27% des Français envisagent désormais de confier l'organisation de toutes leurs vacances à une IA. Une révolution qui vient bousculer le marché des guides, des agences de voyage aussi. Parce qu'en matière de vacances, Clément, l'IA sait pratiquement tout faire.
2: Ouais, c'est devenu un compagnon de voyage, hein, l'avantage de l'IA. À Google et au guide papier, on peut discuter, modifier le programme, changer de budget ou supprimer des activités en temps réel. Et nos demandes les plus précises sont exaucées en un clic. Demander un restaurant romantique, une sortie faisable avec des enfants, une sortie insolite. Et les professionnels du tourisme ont bien compris l'enjeu et ça change également leur business. Ils fournissent des informations supplémentaires aux IA pour être mieux recommandés lorsqu'un utilisateur demande par exemple un hôtel spa, vue mer ou encore une chambre avec des ports USB proches du lit. Mais les Français restent encore méfiants. 74% disent avoir besoin de vérifier les informations fournies par l'IA sur Google. L'outil peut faire gagner du temps, mais mieux vaut contrôler ses recommandations avant de partir.
1: Ah oui, ils ont bien raison, parce qu'il y a beaucoup d'histoires de mésaventures de touristes qu'on fait un peu trop confiance à l'IA.
2: Ouais, fin juillet, deux randonneuses se sont perdues dans les Hautes-Pyrénées après avoir suivi un faux itinéraire généré par l'IA. Autre exemple, une touriste n'a pas pu prendre son avion pour aller en vacances dans les îles Fidji. La raison, l'IA lui avait dit qu'elle n'avait pas besoin de visa. La vacancière a perdu 700 euros. Et les erreurs sont récurrentes lorsque l'IA ne dispose pas d'informations fiables, mais qu'elle doit malgré tout fournir une réponse. Selon une étude britannique, 90% des itinéraires générés comportent au moins une erreur. Dans 24% des cas, l'IA recommande un restaurant, un café ou une attraction qui avait définitivement fermé.
1: Bah tiens, je vais me tourner vers Pierre Rondeau, peut-être le plus jeune d'entre nous et donc peut-être le plus susceptible de servir de l'IA pour organiser ses loisirs, ses vacances. Est-ce que vous l'avez déjà fait?
9: Et je l'ai déjà fait, effectivement. Je suis parti à Vienne cet été et pas avant le voyage, mais une fois sur place, je lui ai effectivement demandé à Gemini, pas à ChatGPT, à une autre IA, de me faire un itinéraire, de me dire quel coin aller visiter en trois jours de présence sur place, qu'est-ce qu'il faut faire, comment maximiser mon temps de présence, comment faire en sorte qu'on soit même journée d'aller à un point B en minimisant mes contraintes. Donc oui, j'ai déjà utilisé sur une demande de programme touristique. Sur le côté carte, pareil anecdote, j'ai avec un ami, on s'est donné comme challenge de faire le tour de Paris à pied, de faire 100 000 pas en une journée, qu'on n'a pas réussi. On a fait 65 000 pas et j'avais demandé
1: ce qui reste honorable, personne ne vous juge ici.
9: 10 heures de marche, c'est quand même 10 heures de marche parce qu'il y a une traîne sur les réseaux.
12: Fait ça, là, parce
9: que sur les réseaux, il y a une espèce de traîne en mode challenge de faire 100 000 pas dans la journée. On
12: ça
9: l'a pas fait.
12: Pas la tête,
1: les jeunes avec leur TikTok.
9: Et ce qu'il y a, c'est qu'on a demandé à ChatGPT un itinéraire pour faire 100 000 pas.
1: Ah.
9: Et il a généré une image avec un itinéraire dans Paris qui ne ressemblait à rien. On partait n'importe comment, on partait, on sautait un moment, on devait aller aux Champs-Elysées et aller directement à Montmartre.
1: Il faut dire que l'idée au départ est un peu absurde.
9: C'est une idée sportive. Il aurait dû être honnête et vous dire c'est n'importe quoi, votre idée. C'était du sport et du tourisme. Redécouvrir Paris, les coins de Paris que je ne connaissais pas. On a très bien marché, c'était super.
12: Bah oui, 10 heures de marche.
9: On n'a pas demandé à l'IA parce que l'IA, l'itinéraire donné était vraiment totalement absurde.
1: Mais pour le voyage à Vienne.
9: Mais à Vienne, oui.
1: Des bons conseils, des bonnes astuces.
9: C'est vraiment de dire voilà, je suis à Vienne trois jours et qu'est-ce que tu me conseilles de faire? Est-ce qu'il faut aller là ou là? Et il a tout organisé et on a suivi son programme.
1: Yael Mellul,
12: jamais je ferai ça. Je trouve qu'on devient vraiment une société de feignasses. Organiser ses vacances, c'est déjà être en vacances un petit peu, ça fait partie des vacances. Donc je ne comprends même pas qu'on se fie comme ça à ce point, en fait, qu'on donne sa vie quelque part.
1: Ça n'empêche pas de vérifier ensuite ce que.
12: Bah oui, mais manifestement, il y en a qui ne le font pas, puisqu'il y en a qui vont dans des faux itinéraires. Mais... Moi, si j'étais moi, j'en serais encore aux cartes. J'adore le contact du papier. Donc voilà, le guide du routard aussi, c'est pas mal quand on va dans un pays pour te renseigner sur les trucs sympas. Oui. Tu vois, plutôt que.
1: Ça demande plus d'efforts.
12: Mais oui, mais c'est ça en fait, ça demande de l'effort, voilà, c'est ça, donc on ne veut plus faire d'efforts en fait.
1: Donc, imaginons, je vous invite, on se dit tiens, on va se faire un week-end, je ne sais pas où, à Bruxelles, tous les deux. Est-ce que vous me dites, ok, je l'organise avec le guide papier, éventuellement avec Google, je vais faire des recherches, je vais y passer une après-midi à chercher, à choisir, à comparer, etc.
12: Oui.
1: Alors que c'est vrai que moi, j'ai tendance à faire comme Pierre Rondeau, à dire à Gemini, à Claude, à ChatGPT, je pars avec Yael Mellul, voilà ce qu'elle aime. Voilà ce qu'elle aimerait faire, voilà ce que moi j'aime faire, voilà nos contraintes, elle aime marcher, pas marcher, elle a envie de manger dans des restaurants comme ci, comme ça, elle aime tel logement, qu'est-ce que tu nous conseilles ? Et voilà notre budget. Et là, ChatGPT ou Claude, en une minute, va me faire un programme tout fait. Ensuite, à moi d'aller vérifier, évidemment, ce qu'il propose.
12: Un minimum de vérification.
1: Mais il m'a fait gagner un temps pas possible.
12: Oui, mais je sais pas, je trouve que le temps de la recherche, c'est un temps aussi
9: Visites. Du temps gagné, là, ça a pris 30 secondes. Et comme ça, on a gagné 2 heures de préparation pour aller marcher dans les rues, pour aller découvrir des lieux touristiques. Voilà, on a gagné 2 heures.
1: Oui, mais j'entends le plaisir aussi de chercher soi-même.
12: Pour moi, c'est vraiment un plaisir de chercher, en fait. Comme c'est un plaisir de chercher dans des bouquins plutôt que de taper ta question
9: secondes. Moi, c'est un gain de temps qui me permet ensuite derrière d'aller lire des livres, d'aller visiter des lieux. Et, tu vois, si on gagne 30 secondes, enfin, si on ne dépense que 30 secondes du temps et gagner 2 heures à côté parce qu'on n'aura pas passé du temps dans le guide du routard, c'est 2 heures de gagner que je peux aller à la lecture, que je peux consacrer à la lecture.
12: Ouais, ceux qui ont fait des randonnées, qui n'ont pas pris le temps d'aller regarder sur une vraie carte et qui sont plantés.
9: Il faut considérer l'IA comme un assistant.
1: Et je vais me tourner vers Jérôme. On va interroger aussi un professionnel du tourisme. Ah.

0: Mais Gilles, j'avais un présentoir avec toutes les brochures, des prospectus que j'allais chercher à l'office du tourisme que je mettais. Et les gens, quand ils arrivaient, ils me demandaient d'expliquer qu'est-ce qu'il y a à visiter, qu'est-ce qu'il y a à voir. Et cette année, j'ai quasiment pas eu de demande. Et donc, il y avait des jeunes, je leur ai demandé, je dis, mais vous me demandez pas ce qu'il y a à voir, vous allez rien faire. Ils disent, ah non, non, on a déjà notre programme, on l'a fait par ChatGPT ou Gemini ou tout ce que tu veux. On l'a déjà. Je dis, montrez-moi. Et moi, j'ai pas trouvé de truc déconnant dans ce qu'ils avaient.
1: Ah, c'est pas absurde.
2: Est-ce que, par exemple, Jérôme, ton gîte, est-ce que ton gîte est un ancien corps de ferme du 19e siècle, édifié en 1867, entièrement rénové, situé au cœur de 14 hectares de nature?
3: Oui, mais ça, c'est, oui, mais là, ce que vous faites, Pierre, c'est Google.
2: Non, c'est Gemini.
3: Oui, oui, non, mais, oui, mais c'est la même chose que si je tapais sans Google.
2: Je peux dire aussi qu'un espace d'étang de partager, comprenant
3: un peu. Oui, mais tout ça, je peux le trouver sans Google.
0: Parce qu'en fait, ils ont repris ce qu'il y a sur mon site internet, les explications que j'ai données.
3: Oui. Voilà. Non, mais la plus-value, c'est si je dis à...
0: Je vais vous donner un exemple de plus-value. Ouais. Qui n'est pas vraiment du tourisme. Je cherche pour l'instant à vendre et à racheter quelque chose. Je tombe sur une agence immobilière. Les agences immobilières, même sur Internet, ils ne te marquent jamais le lieu exact. Parce qu'ils veulent que tu signes un mandat de visite. Je donne l'annonce à ChatGPT. Je dis, peux-tu me trouver où c'est? Trois secondes après, j'avais la photo, la localisation exacte du bien, alors qu'avant j'aurais mis trois heures à regarder plus ou moins dans l'espace où ils disent etc.
3: C'est du gain de temps.
0: Mais sauf que je peux griller l'agence.
3: En plus, bon, tant mieux.
0: Non, là, c'est pas bien pour eux. Hein.
3: Restons sur les vacances. Avec Sophie qui nous appelle au 3216 depuis le Haut-Rhin, qui est infirmière. Bonjour Sophie.
4: Bonjour.
3: Sophie, est-ce que ça vous est déjà arrivé de vous servir de l'IA? Alors, on peut toutes les citer, avec Claude, Gemini, ChatGPT, pour programmer vos vacances.
4: En fait, tout le temps.
3: Ah,
4: depuis quasiment un an, tout le temps. Alors, on programme beaucoup de vacances. Enfin, beaucoup. Moi, j'aime bien programmer mes vacances assez longtemps à l'avance, et notamment à l'étranger. Donc, lorsqu'on part à l'étranger, soit on fait nos voyages nous-mêmes, on organise nous-mêmes, et à ce moment-là, effectivement, ben, je demande à l'IA, voilà, je vais partir au Sri Lanka 10 jours ou 12 jours. On aimerait faire 3 stops. Déjà, quels sont les endroits que tu nous conseilles de voir et combien de temps? Faut-il rester sur place? Et ensuite, à partir de là, quels sont les hôtels que tu nous conseilles en fonction de la catégorie demandée? Et donc ça, c'est le premier style, on va dire, le choix IA. Et sinon, si c'est des voyages qu'on a besoin de faire organiser par une agence, quand c'est des pays plus loin, par exemple, là, on envisage la Bolivie et le Sri Lanka, bah là, je demande à ChatGPT une agence locale. Quelles sont les agences locales que tu me recommandes en fonction du style de vacances qu'on aime?
3: Et oui, vous pouvez lui donner un budget, un style, etc. Voilà. En fait, il va faire le boulot de l'agent de voyage, si je comprends bien.
4: Il va organiser le voyage
3: pour vous.
4: Complètement.
3: Et une fois sur place pendant vos vacances, est-ce que vous vous en servez aussi pour vous conseiller, je sais pas moi, des activités, des restaurants?
4: Aussi. Alors plus pour les activités, je dirais les restaurants, on a tendance un petit peu à chercher par les locaux, parce qu'on n'aime pas les choses trop touristiques. Donc, mais après, on va faire... Enfin, en fait, je regarde sur l'IA, mais j'essaye toujours de trouver une confirmation ou quelque chose qui va faire que ça va aller dans mon sens. Parce que tout n'est pas toujours bon à prendre non plus, quoi.
3: Je suis assez d'accord, Sophie. J'ai fait un peu les mêmes expériences en voyage. Et alors moi, l'IA, elle est sympa. Elle me propose des choses. Je vais lui dire ce soir, je veux aller dîner à un resto romantique, plutôt dans tel quartier et avec tel budget. Et en général, elle va m'en proposer 2 ou 3. Et ensuite, c'est à moi d'aller sur Google, vérifier les étoiles, les notes, les menus, etc. Je ne fais pas confiance de manière aveugle, mais au moins, elle m'a prémâché le travail. Moi, je le vois comme ça, Sophie.
4: Mais en fait, complètement. Et puis, je pense que financièrement, je pense, parce que j'ai pas fait de comparatif, mais je pense que c'est quand même plus intéressant quand on arrive à organiser par soi-même. On prend les vols, ensuite, on va effectivement chercher avec l'IA quoi faire sur place. Après, on prend un chauffeur en fonction de l'endroit, ou un taxi, ou un bus, enfin voilà. Je pense que c'est quand même financièrement plus intéressant que si on passe par une agence.
3: Ça dépend, parce que les tours opérateurs, parfois, ont des tarifs très avantageux. Après, c'est à chacun de comparer si on veut partir avec un tour opérateur ou de...
0: Et en cas de problème sur place, il n'y a pas de garantie du tour opérateur.
4: Complètement.
3: Alors justement, Sophie, c'est la question suivante. Là, pour l'instant, vous nous décrivez une expérience parfaite. Jamais de déconvenue, de mauvaise surprise avec l'IA?
4: Non, parce que comme je les seules problématiques, je dirais, ce serait les hôtels. Mais comme sur les hôtels, on va regarder par nous-mêmes aussi les avis sur TripAdvisor ou autre. Ben

0: on sait vers quoi on s'engage. Alors là, maintenant, c'est les deux prochains voyages sur les agences que j'ai contactées. C'est vrai que j'ai pas fait encore les voyages, donc je ne sais pas comment ça va être. Mais bon, on a quand même les retours chaque fois, les retours Google.
1: Vous nous raconterez. Les notes. Je compte sur vous. La petite carte postale, ou en tout cas, vous nous raconterez. Mais voilà, pour l'instant, pas de mauvaise surprise, mais parce que vous faites l'effort d'aller vérifier à chaque fois ce que vous a conseillé. En fait, il faut le voir comme ça, comme un conseil l'IA, mais un conseil qui est loin d'être infaillible. Et donc, forcément, il y a un métier qui va être complètement bousculé, ah ben oui. C'est celui alors des guides notamment, et justement on va accueillir Stéphane Zeremeta, je pense que je le prononce mal, c'est ça? Bonjour Stéphane Zeremeta.
2: Non, vous l'avez bien prononcé, c'est parfait.
1: Ah, enchanté, directeur éditorial du Petit Futé, le célèbre guide. Bah oui, mais ah oui. Mettons les pieds dans le plat, Stéphane Zeremeta, est-ce que l'IA est en train de vous remplacer?
2: L'IA nous remplace pas, l'IA nous utilise beaucoup. D'ailleurs, quand vous consultez l'IA, en Europe, on a la citation des sources. Alors, ils le font pas tout le temps, mais souvent, lorsque vous consultez une IA, les réponses ChatGPT, par exemple, sont signées Petit Futé, il l'indique. J'ai entendu que vous avez certains construisent leur voyage, mais disent bien, ah, on a quand même vérifié derrière. Mmh. Et c'est vrai que quand on sait voyager, on a cette notion de vérification, de faire attention. L'IA peut être un bon assistant, mais si on ne se sert que de l'IA et on y va les yeux fermés, bon, on frise un peu la catastrophe de temps en temps, ou en tout cas pas la grosse catastrophe, mais de la perte de temps. L'IA peut être un peu feignante, moi je trouve. Elle va se contenter de donner un restaurant, mais il faut à peine lui reposer la question. T'es-tu assuré que ce soir c'était ouvert? Plus tard qu'hier, j'ai testé dans une rue de Lourdes, les trois restaurants qui indiquaient, l'un était fermé, l'autre avait des horaires un peu différents. C'est vrai que si j'avais un peu plus approfondi, je demandais, assure-toi, elle aurait pu être un peu plus aidée. Donc il faut vraiment déjà savoir voyager, savoir poser les bonnes questions et de s'en servir comme d'un assistant qui peut donner de l'inspiration.
1: Oui, mais Stéphane Zeremeta, vous dirigez le Petit Futé. Tout à l'heure, il y a le Mélule, nous disait, oui, moi, si on part en week-end à Bruxelles, je vais acheter le Petit Futé, je vais acheter le guide du retard pour citer vos concurrents. Je vais acheter des guides papier pour me renseigner. Oui, mais quelle plus-value par rapport à une recherche IA ou une recherche Google?
2: La plus-value va être la fiabilité de l'information. Il y a des rédacteurs, il y a une autre grosse plus-value. C'est que les IA fonctionnent sur des sortes de moyennes, de notes, TripAdvisor, etc. Mais vous voyez, par exemple, il y a des endroits où le restaurant référencé par TripAdvisor ou avec une bonne note est celui qui a fait l'effort de demander, en fait, pensez à me noter sur TripAdvisor. Les Français, souvent, ils aiment bien les petites adresses authentiques, là où vont les locaux. Bon, ces gens-là, souvent, ils sont pleins, ils n'ont pas besoin de fonctionner. Ils vont se retrouver seulement à avoir pas de page Facebook ou de compte Instagram, et ils vont se retrouver sans contact. Donc, ils ne vont pas être retrouvés par l'IA, ceux-là.
1: Alors que celui qui a 5 étoiles TripAdvisor, qui est en tête de Google, en tête de l'IA, on peut être sûr que ça va être blindé et qu'il n'a pas besoin de faire des efforts. Et qu'il y aura tous les touristes.
2: C'est celui qui a fait l'effort de demander, notez-moi, pensez à mettre à faire un commentaire. Donc, ça dépend ce qu'on veut faire comme vacances. Si on veut faire les vacances instagrammables, les vacances pas en dehors des sentiers battus, oui, l'IA répond à ça. Et c'est qu'on peut aussi essayer d'orienter Sonia, mais elle va être un tout petit peu en difficulté par rapport au contenu. Elle va manquer de contenu. Et au-delà de tout le propos, bon, il faut voir que nous, en tant que Petit Futé, en tant que guide, nous utilisons aussi l'IA, parce que l'IA peut être un très bon outil pour travailler. On travaille avec plus de 600 auteurs en France et dans le monde. Pour les suivre, on voit qu'ils ne plagient pas des textes, corriger parfois l'orthographe.
1: Oui, mais rassurez-moi, Stéphane Zeremeta, rassurez-moi, c'est pas l'IA qui écrit le guide du Petit Futé.
2: Ah non, heureusement pas.
1: Oui,
2: non,
1: c'est important.
2: L'écriture IA, ça se reconnaît très vite. C'est pas notre objectif. Ce qui est intéressant, c'est que c'est pas de faire la moyenne d'avis, c'est d'avoir un avis, une source d'information authentique. Ça, ce travail-là, on va pas le remplacer.
1: Oui, c'est ça notre plus-value, justement. C'est qu'il y a un humain qui est allé tester et qui a fait des vrais choix et qui va me donner des vraies informations fiables et qui va pas se contenter, en effet, d'une moyenne et d'une recherche Google, en fait, un peu améliorée. C'est ce qui se passe souvent avec l'IA.
2: On est... Et nous, par exemple, qui nous posons la question sur la qualité de notre contenu en permanence, on est aussi en suivi de ce qui se fait, voir si on est dissonant, si on n'a pas... Le même avis, voir ce qu'il a pu se passer, demander à l'auteur d'expliquer ou retester, ça peut. Donc l'IA peut être un bon outil aussi pour nous et proposer un contenu encore mieux.
1: Donc après, c'est pas soit l'un soit l'autre. Je peux acheter le guide du petit futé et puis compléter avec de l'IA.
2: Je vous recommande d'utiliser le guide
1: du petit futé. Ça m'étonne.
2: Mais l'IA peut être intéressant. Nous la nourrissons complètement. Les établissements que nous référençons sont dans les réponses des IA aussi. Mais il faut faire attention. Il faut aussi savoir poser les bonnes questions à l'IA.
1: Oui, on n'est pas encore tous experts en effet dans les prompts et dans l'IA. Merci beaucoup, Stéphane.
2: Juste un dernier petit point aussi. Là, vous avez vu aussi, l'IA, ça prend du temps. Il faut savoir poser les questions, reposer les questions, lui demander de vérifier sur place, revérifier un peu. Parfois aussi, c'est bien de faire confiance. Et s'il y a un guide, pourquoi pas le petit futé, en lequel vous avez pleinement confiance dans les recommandations, ben vous gagnez quand même beaucoup de temps. Que vous y allez un tout petit peu les yeux fermés. Et ça aussi, c'est important.
1: Je vais rappeler Stéphane Zemaeta, donc que vous êtes directeur éditorial du guide du petit futé, mais je vous remercie d'avoir été avec nous, parce que vous faites partie de ces métiers, bah oui, directement impactés. Bah si les Français se tournent vers ChatGPT, vers Claude, vers Gemini, pour organiser leurs prochaines vacances. Je ne sais pas si ça a convaincu Yael Mellul de s'y mettre, de tester pour un prochain voyage.
3: Non, ça ne m'a pas du tout convaincu.
1: Pas du tout.
3: Pas du tout.
1: Jérôme Lavrieux, une petite question à l'IA avant le prochain voyage ou pas?
4: Est-ce que mon mariage va bien se passer?
1: Tiens, ce serait un autre débat, mais pour organiser un mariage, ça peut aider aussi.
4: Ouais, ça va, on va être 10, ça va.
1: Ah, ça va, à 10, c'est encore jouable. Et donc, Pierre Rondeau qui s'est lancé dans c'est quoi, 100 000 pas, c'est ça, dans Paris, avec l'IA, et avec un itinéraire absurde, si j'ai bien compris.
5: Absurde.
1: Preuve que l'IA est pour l'instant loin d'être infaillible pour organiser toutes nos activités et tous nos loisirs. On va aller regarder aussi ce que vous en dites sur le WhatsApp de l'émission. Est-ce qu'on a des messages de vacanciers qui ont testé, Clément?
6: Oui, Sonia a organisé son voyage de noces à Hawaï, planifié le repas, l'achat des alliances et trouvé les lieux du tournage de la série Magnum.
1: C'était un rêve d'aller voir la...
6: Elle a tout trouvé. Et par contre, Robert, lui, pas besoin de l'IA. L'IA garde l'inattendu, il préfère découvrir les lieux et les restos par hasard.
1: C'est vrai qu'aussi... C'est
5: générationnel aussi.
1: Non, moi aussi j'aime découvrir par hasard. Et je sais pas quel âge a Robert. D'ailleurs, on présume peut-être que Robert a 20 ans. Quel cliché.
3: J'ai un doute.
1: Quel cliché.
3: Tu
5: t'appelles Robert aussi, c'est pour ça.
4: t'as pas beaucoup de Jérôme qui ont 20 ans, par exemple. Vous devriez faire de la politique.
1: Et on va terminer avec notre sondage, notre consultation organisée. Organiser ses vacances avec l'IA, bonne ou mauvaise idée, Clément?
6: Eh ben, c'est une mauvaise idée pour 63% des auditeurs.
1: Ça ressemble au sondage Kantar mené auprès de tous les Français. Nous sommes représentatifs de la France. Vous voyez, c'est deux tiers, un tiers. Yael est contente de se dire je suis encore dans cette majorité qui ne fait pas confiance à l'IA.
3: À
1: 14h25, et tiens, là, on va voir aussi de quel côté vous penchez, puisque c'est l'heure du tu préfères.
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1: On poursuit tu préfères estivaux avec cette question. Tongs ou sandales? Yael Mellul, vous qui êtes experte en chaussures, je le sais.
3: Absolument.
1: Énorme budget annuel en achat de chaussures.
3: Énorme.
1: Mais alors pour l'été, sandales,
3: alors pour
1: tongs.
3: L'été, c'est tongs. Je suis une fan absolue de tongs. Je passe tout mon été en tongs. C'est pas compliqué. Mais là, j'ai remis des chaussures cette semaine.
1: Fermées.
3: Ouais. Et ça a été bizarre. Très bizarre.
1: Et pourquoi? Par confort, c'est ça, c'est l'amour
3: Pour moi, c'est l'amour c'est la liberté. Les tongs, pour moi, c'est la liberté. Voilà, c'est vraiment depuis toujours. J'adore les. Alors, par contre, petit conseil pratique avec les tongs, faire très attention aux coins de table, de chaise, un petit coup au petit orteil est très vite arrivé.
1: Attention aussi quand on conduit. On peut se coincer.
3: La question ne se pose pas pour moi.
1: Oui, donc il ne faut pas le faire. Conduire en tongs.
3: Les tongs, c'est la vie.
5: Moi, c'est sandales, et plus précisément, c'est les Birkenstock.
3: Je sais
5: si on peut donner des marques, mais voilà, je mets ça. Alors, cet été, à Saint-Malo, j'ai
1: la panoplie du bobo.
5: Je
4: comprends pourquoi je vote pas à gauche.
3: C'est le bobo.
5: Normalement, c'est ça, que je porte ce genre de chaussures, mais cet été.
3: Les chaussures bateau, non?
5: Non, quand j'étais petit, j'avais ça, j'avais les bateaux. J'étais en claquette cet été. C'est moins glamour.
1: C'est quoi? C'est les claquettes de
5: c'est
1: sport.
5: C'est les piscines.
3: Avec les claquettes.
5: Les claquettes de piscine.
1: Avec les chaussettes blanches. Oh.
5: Parce que j'arrivais directement à la plage, je les posais à l'entrée de la plage et je partais directement à l'eau et je restais.
1: Enfin, on peut faire ça avec des tongs aussi. Hein.
5: Mais oui, mais j'ai pas de tongs et j'aime pas ça et ah je. Voilà. Non, je suis pas tongs. Voilà, je suis sandales, Birkenstock et.
1: Mais c'est bien de l'assumer.
5: Très bien.
3: Je vois pas du tout Jérôme.
1: Alors justement, j'ai hâte. Jérôme.
3: Pas du tout.
4: Je fais partie de deux associations. Là, AT et l'AAP, l'association anti-tong et l'association anti-pantacourt. C'est deux choses que je n'aime pas du tout. L'idée de me balader en tong ou en pantacourt.
1: Alors, du coup, c'est sandales? C'est quoi vos chaussures d'été?
4: Ah, mes chaussures d'été, c'est des baskets où j'ai cassé le talon à force de les enfiler juste comme ça, en fait.
1: Ah mais donc pas de chaussures ouvertes.
5: C'est des basses.
3: Rien pas ouvert.
1: Non mais personne n'a le privilège de voir vos orteils.
3: Il doit pas
1: mais
3: avoir de jolis.
4: Si il y a des gens qui ne peuvent pas voir mes orteils.
1: Les orteils jamais en public.
4: Très beau. C'est pas juste ça. C'est que Yael l'a esquissé. Moi mon boulot c'est d'aller à la piscine, nettoyer la piscine, déplacer des bancs, refaire un truc, ratisser le gravier dans l'allée, etc.
1: Quand vous bossez.
4: En tong c'est pas.
1: Oui mais si vous êtes
3: en vacances,
1: en voyage de noces à Hawaï au bord de la piscine. Vous aurez quoi au pied, Jérôme?
4: Mais pas des tongs.
1: Ah, donc sérieux, des sandales.
4: Non, mais pour mon mariage, je vais pas mettre des tongs.
3: Mais non,
1: on va en voyage de noces. Vous êtes sur une plage,
3: au paradis,
1: en Polynésie.
3: Tu peux aller en basket.
4: Si je suis à la plage en Polynésie, je suis pieds nus.
5: Ah, il veut pas répondre.
4: Je ne mettrai pas de tongs.
1: Oui, sandales. Sandales. Tu vas enfiler des sandales alors.
4: Bah, je vais mettre des baskets, des mocassins.
3: Des mocassins blancs.
1: Non, mais il refuse de prendre
5: des espadrilles aussi.
4: Non mais j'habite pas Neuilly, je mets pas des habits mocassins à gland.
1: Enfin bref, bon, Jérôme, c'est la première fois qu'il refuse de
3: et toi, Charles, hein, tu préfères. Et toi Charles, attends, je te vois bien en tong.
1: Non, parce que ça, j'aime pas trop l'association du truc entre les orteils là. Je suis pas à l'aise. Ouais, ça...
4: Et puis ça pollue, on en retrouve des milliers partout.
3: Oh là là, ça y est, ça suffit là.
1: J'ai longtemps été espadrille.
4: Mais ça pue à la fin de la saison.
1: Ouais,
4: hein,
1: exactement, ouais, les espadrilles, c'est de la chaussure jetable en fait.
4: C'est une horreur.
1: Et donc là, j'ai basculé dans la sandale. Voilà, je m'approche doucement de la Birkenstock de Pierre, malheureusement. Ouais, ça me déprime, mais ouais.
3: Ah non, c'est super.
4: T'as ouvert
3: sympa.
4: Un PEL et puis t'achèteras des Birkenstock.
1: Non, alors évidemment, j'ai pas acheté j'ai des trucs en plastique pas terribles pour l'instant, mais un jour, j'ai bien peur que Pierre m'offre une paire de Birkenstock. On verra. Qu'en dites-vous en tout cas 30 octobre, mon anniversaire, Pierre. En attendant, Clément, qu'est-ce que ça donne, tiens, sur la consultation entre les tongs et les sandales, vrai débat.
6: Eh ben, les auditeurs portent des tongs.
3: Mais bien sûr.
6: 56%.
3: Bien sûr.
1: 56%, c'est pas un rat de
3: bonheur. C'est quand même. Je suis désolée, 56%, c'est une majorité.
1: Voilà. C'était important que la France des tongs soit représentée à travers Yael, évidemment. 14h30, dans un instant, c'est RMC Conso avec Charlotte Méritant, bah, tiens, qui va faire baisser la facture du vélo électrique. Comment acheter un vélo électrique pas cher? Charlotte Méritant a la réponse, c'est tout de suite sur RMC.
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1: 14h30 sur RMC, c'est la suite d'Estelle Midi. Et tout de suite, c'est Charlotte Méritant qui nous rejoint. C'est RMC Conso.
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1: Bonjour Charlotte Méritant.
12: Bonjour Charles.
1: Troquer sa voiture contre un vélo électrique, ça peut faire partie des bonnes résolutions de certains à la rentrée, pas de tous, je le sais, ça pourrait faire débat pendant des heures, mais certains sont tentés là de passer au vélo électrique, peut-être oui. pour aller au travail, notamment dans les agglomérations, mais le principal frein à l'achat, bah, c'est le prix, c'est en moyenne 2000 euros un vélo électrique. Alors quelles sont les solutions Charlotte pour acheter un vélo électrique moins cher?
12: Je vais vous proposer trois solutions. La première, c'est évidemment de vous renseigner sur les aides dont vous pouvez bénéficier pour financer votre vélo, parce que oui, il y a des aides. Alors le bonus écologique de l'État a été supprimé en février 2025, mais il y a encore les aides des collectivités territoriales. Les conditions d'obtention dépendent de chaque collectivité. Certaines vont appliquer des conditions de ressources, d'autres non. En Île-de-France, par exemple, il n'y a pas de conditions de ressources, mais il y a une autre condition qui est l'interdiction de revendre le vélo avant 3 ans. Donc il faut quand même être sûr de soi. Les montants varient aussi en fonction des collectivités, en moyenne entre 200 et 500 euros. Si vous voulez connaître les aides spécifiques à votre région, il y a un site internet pour ça, c'est mesaidesvélo, tout attaché, mesaidesvélo.fr.
1: Et qui répertorie toutes les aides Exactement. Selon les départements, etc.
12: Vous mettez votre commune et ça vous indique ce à quoi vous avez droit.
1: Bah, l'autre méthode pour faire baisser le prix, c'est d'acheter un vélo électrique d'occasion. Ça, c'est un bon plan, non ?
12: Attention quand même aux vélos électriques de seconde main, mais qui sont vendus en l'état, c'est-à-dire que vous allez pouvoir trouver sur une annonce, sur un site de petites annonces. Parce que ce qui s'use le plus vite sur les vélos, c'est évidemment la batterie. Un vélo électrique avec une batterie trop usagée n'a plus aucun intérêt. En revanche, le bon plan, ça peut être d'acheter un vélo reconditionné, parce que comme pour un téléphone, il aura été remis à neuf par un professionnel. Ce sont en général des vélos qui ont été rachetés à des particuliers, à des loueurs saisonniers, à des magasins, voire à des fabricants quand il y a des retours clients. Et donc ensuite, ils sont envoyés en atelier. Des professionnels testent une 50aine de points de contrôle. Et si une pièce est trop usagée, elle est changée. Et notamment la batterie, si elle n'est pas à au moins 70 ou 80% de sa capacité, ça va dépendre de l'entreprise. Mais si elle n'est pas au moins à ça, eh bien, elle sera changée. Et donc, le vélo sera beaucoup plus performant.
1: Et c'est vraiment beaucoup moins cher en reconditionné par rapport à un modèle neuf?
12: Oui, vraiment beaucoup moins cher. La remise peut aller de 30 à 60% selon les modèles. Plus la valeur initiale du vélo neuf est élevée, plus les ristournes sur le même modèle reconditionné vont être importantes. Et vous pouvez vous renseigner pour en savoir plus auprès de spécialistes. Il y en a plein, il y a Rutil, Pouet, Holland Bikes, Decathlon en fait aussi. Il y a énormément d'entreprises qui se développent dans ce domaine. Et celles qui en proposent, pourquoi elles sont de plus en plus nombreuses? Tout simplement parce qu'il y a eu un engouement énorme, vous le savez, pour les vélos électriques en 2020-2021. Et pas mal de ces vélos neufs qui ont été construits et vendus à l'époque ont été revendus quelques années après. Donc aujourd'hui, il y a des opportunités intéressantes pour des vélos reconditionnés. Sachez aussi que les vélos reconditionnés sont éligibles aux aides. Donc, vous pouvez cumuler ma solution numéro 1, qui était les aides, plus la solution numéro 2, le reconditionné.
1: Ah, j'ai le droit à une aide de la région, du département.
12: La même que pour un vélo neuf.
1: Pour un vélo d'occasion que j'achète reconditionné, par exemple.
12: Reconditionné par un professionnel. Hein. Pas d'occasion
1: pas
12: à votre
1: bon coin,
12: cousin.
1: Enfin, en tout cas, auprès d'un professionnel, mais pas si j'achète à un particulier sur le bon coin, ça ne marche pas.
12: Ça ne marchera pas.
1: Ok. Et enfin, la troisième solution, vous nous avez promis trois solutions.
12: C'est la location, ça se fait de plus en plus. Ouais. Il y a la possibilité de louer en leasing, location avec option d'achat, comme pour une voiture finalement. À la fin du contrat, vous avez aussi la possibilité d'acquérir le vélo, ou alors une location longue durée classique. Donc là, ça va être sur quelques mois ou quelques années et vous n'achetez pas à la fin. Ça coûte entre 35 et 45 euros par mois et c'est bien si on veut tester ce mode de déplacement avant de se lancer définitivement. En revanche, à partir de 4 ou 5 ans d'utilisation, ça va être plus rentable d'acheter le vélo, quitte à prendre un petit crédit conso pour le financer, d'autant que Pierre Rondeau me signalait qu'il existe des crédits conso à taux zéro pour l'achat de véhicules électriques chez certaines banques. Donc renseignez-vous auprès de votre banque, ça peut être vraiment un bon plan pour financer votre vélo avec des mensualités plutôt que d'avoir à sortir 2000 euros d'un coup. Attention aux conditions de location, si vous passez par la location longue durée, le leasing, etc. Il faut l'assurance vol absolument, il faut vérifier aussi si les petites réparations et l'entretien sont inclus dans le prix de la location. Et puis il existe maintenant des solutions de leasing vélo qui sont proposées aux entreprises pour leurs salariés. Donc renseignez-vous enfin auprès de votre employeur, parce qu'il peut y avoir des solutions que vous ignorez.
1: C'est bon, on a convaincu Yael Mellul.
13: Oui,
1: l'achat
13: oui,
1: de la rentrée.
13: Non, c'est vrai. Non, mais vraiment, ouais, j'ai envie de.
1: Le vélo électrique.
13: Ouais, le vélo électrique, ça me branche pas mal, ouais.
1: Pierre Rondeau.
14: Moi, j'ai mon vélo de course, donc.
1: Oui, mais vous en servez?
14: De haut.
1: C'est pas le tout d'acheter le vélo. On l'a vu en 2020-2021, comme nous disait Charlotte, beaucoup sont rués
14: mais
1: sur les vélos électriques, ils sont jamais sortis du garage.
14: On se suit sur ce travail et vous pouvez constater mes activités vélo.
3: Oui. Est-ce que tu as prévu
1: C'est bien pour ça que je posais la question. Jérôme Lavrieux, vélo électrique pour des déplacements peut-être en centre-ville, en tout cas en ville, en agglomération, ça peut être une alternative.
4: Moi, je m'en sers pas parce que je n'ai pas de vélo, mais j'ai à disposition de mes clients un vélo électrique et des VTT normaux.
1: Ah, pas mal. Donc, classe. On peut visiter la Dordogne en vélo électrique.
4: Bah, ça monte et ça descend.
1: Bah oui, d'où l'intérêt du vélo électrique. Et puis, si on veut en acheter un, donc en cette rentrée, parce que c'est le moment aussi un peu des bonnes résolutions, là.
12: Ah, oui,
1: on prend des bonnes habitudes après les vacances pour le retour à l'école, pour le retour au boulot. Eh bien, voilà les bonnes astuces à réécouter quand vous voulez, d'ailleurs, de Charlotte Méritant, RMC Conso, à retrouver sur toutes les plateformes de podcast et de téléchargement.
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12: Et bonjour à toutes et à tous, bon réveil à l'écoute d'RMC, nous sommes le jeudi 20 août et on est ensemble jusqu'à 7h, c'est le Morning avant l'arrivée d'Apolline Matin avec toutes les infos, nos débats au 32-16 et la météo, tiens dans quelques minutes avec Géraldine Demory. Bonjour Géraldine.
16: Et bonjour Élise,
12: ça va bien ce matin?
16: Très bien, ouais.
12: Toujours, on se rapproche gentiment de la fin de la semaine.
16: Eh ben oui, ça y est, première semaine.
12: La météo avec vous et plus globalement le changement climatique à la une ce matin, car même si la canicule est terminée, la sécheresse perdure et désormais les orages menacent avec un risque d'inondation sur des sols asséchés et donc moins perméables. À 6h40, on fera aussi le point sur l'état de nos cours d'eau avec le président de la Fédération nationale de la pêche, les pêcheurs obligés de venir au secours des poissons complètement asphyxiés. Vous l'avez peut-être constaté près de chez vous, venez nous le dire au 32-16. Vous pouvez d'ailleurs aussi nous envoyer vos messages et vos photos sur le WhatsApp RMC au 0612 424 424. Amis pêcheurs, on veut vous entendre. Amis chasseurs aussi, une question pour vous ce matin. Faut-il suspendre la chasse pour laisser les animaux tranquilles, notamment dans les régions où il y a eu de gros incendies? C'est ce que réclament certaines associations.
17: Tout ça, c'est du folklore. Les cerfs, les chevreuils, les sangliers ont fui les zones incendiées.
12: Du folklore, répondent les chasseurs. Vraiment, sans être chasseur, vous vivez peut-être aux abords des forêts sinistrées par les flammes. Qu'est-ce que vous constatez? Est-ce qu'il faut laisser la nature reprendre ses droits et les animaux respirer? Et puis une autre question, tiens, quelles conséquences politiques de ces vagues de chaleur à répétition? On a voulu savoir si ça allait peser sur l'élection présidentielle et la campagne à venir.
18: On va essayer de voter pour des gens qui essayent de faire un petit peu quelque chose. On n'est pas à fond dans l'écologie, mais on est obligé d'y penser parce qu'on est en plein dedans, quoi.
12: Le sujet semble donc s'imposer même chez ceux qui n'étaient pas sensibles à l'écologie. C'est désormais la troisième préoccupation des Français. Est-ce que vous en faites partie? Est-ce que ça va jouer sur votre vote l'année prochaine? Est-ce que vous avez eu une prise de conscience? On en parle ensemble au 32-16. Enfin, votre série d'été se poursuit, RMC, dans vos villes. Des villes où l'insécurité est grandissante pour les maires. C'est devenu un vrai sujet. Les exemples se multiplient et font la une de l'actu, et dans certaines communes, ça va même très loin.
19: Il est dans mon petit placard, hop, donc le petit bouton d'appel d'urgence que je mets dans la poche régulièrement pour les déplacements.
12: Un maire équipé d'un bouton d'appel d'urgence, ça vous choque qu'on en arrive là? Vous avez déjà constaté des incivilités à l'égard de votre élu, vous venez nous le dire, 32-16, et le WhatsApp RMC 0612 424 424, je lis vos messages. Clément attend vos appels au standard. Il est bientôt 5h59 et dans un instant, vous le savez, c'est le journal de Clara Gabillet qui s'installe dans ce studio, mais d'abord la météo, Géraldine. On a les orages qui arrivent.
16: Exactement, et d'ailleurs ça y est, on passe en vigilance orange pour les orages sur l'Isère, la Drôme et l'Ardèche. Alors on attend surtout de forts cumuls de pluie, un risque de grosses grêles. Ce sera à partir de 15h jusque vers minuit. On va vraiment avoir une succession de très fortes averses. Ça concernera en réalité même tout le sud-est avec ces orages qui vont être violents. Sur le reste du pays, ce sera une alternance de nuages, d'éclaircies, quelques averses également vers la Bretagne, les Pays de la Loire, la Normandie, jusqu'au Hauts-de-France ou encore du côté des Pyrénées. Les températures baissent partout, ça y est, baissent vraiment généralisées. Donc c'est la fin de la vague de chaleur. On attend cet après-midi 22 degrés à Lille ou à Brest, 26 à Bordeaux, 27 à Lyon, 30 pour Marseille, 32 à Perpignan et en Corse. Et attention justement sur la Corse qui sera en vigilance orange pour les orages, cette fois-ci demain matin avec de violentes rafales de vent.
12: Il est 5h59 sur RMC. Très bon réveil à tous.
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12: Et c'est l'heure du journal de 6h présenté par Clara Gabillet. Bonjour Clara.
20: Bonjour Élise, bonjour à tous. Une avancée majeure pour la science et un espoir pour de nombreux patients atteints du cancer de la peau.
21: Un vaccin pourrait bientôt empêcher le risque de récidive. Les essais cliniques sont en tout cas positifs. Selon les laboratoires, on va tout vous expliquer. La canicule et ses conséquences mortelles. Selon un bilan provisoire de Santé publique France, la vague de chaleur de juillet a fait plus de 1200 morts au-dessus de la normale. Et puis, Victor Wembanyama, capitaine ce soir en match amical contre la Serbie. Première fois en bleu pour le basketteur des Spurs depuis les JO de Paris.
12: Et on commence donc avec ce grand espoir dans la lutte contre le cancer.
21: Un vaccin contre le cancer de la peau, il est encore en phase d'essai clinique, mais les laboratoires Merck et Moderna annoncent des résultats encourageants, avancées spectaculaires. Salut les experts. La présidente de France Asso Cancer et Peau, Pascal Benaxas, espère que cela se concrétisera.
22: C'est formidable, incroyable, on est vraiment dans la médecine du futur, c'est que du bonheur, mais du bonheur tout en gardant la tête froide. On embrasse à bras-le-corps tout ce qui va pouvoir apporter soit de la réduction sur la mortalité, soit de la réduction sur les récidives, et là les résultats sont extraordinaires. Ce traitement-là, c'est de la haute voltige, c'est vraiment un travail de précision.
21: Ce vaccin, ce serait une première, un traitement sur mesure pour les patients déjà atteints de ce cancer, Célestin Bougère.
23: Oui, ce vaccin s'adresse aux patients à un stade avancé du mélanome, une des formes les plus mortelles du cancer de la peau. Une thérapie anticancéreuse qui fonctionne avec la technologie de l'ARN messager, la même qui avait servi à la réalisation des vaccins contre le Covid-19. Pour faire simple, le vaccin indique aux cellules du corps comment fabriquer des protéines capables d'attaquer les cellules cancéreuses. Mais c'est un travail de précision que devront faire les médecins, puisqu'il n'y a pas un seul vaccin qui marcherait pour tout le monde. Le traitement devrait être adapté au cas par cas pour chaque patient. Après ces tests réalisés sur 1100 personnes, il faut maintenant que les laboratoires fassent les démarches auprès des autorités américaines pour obtenir l'autorisation de commercialiser ce vaccin. En France, d'autres tests cliniques doivent être réalisés. Selon les associations, le vaccin pourrait être disponible dans l'Hexagone dans environ un an et demi.
12: Précision de Célestin Bougère.
16: Un espoir de taille pour les patients atteints d'un cancer de la peau. Venez témoigner ce matin au 32-16 si c'est votre cas. Vous attendez peut-être de pied ferme ce vaccin. On en parle tous ensemble au 32-16 et sur le WhatsApp RMC. On continue dans le volet de la santé avec un premier bilan des victimes qu'a fait la vague de chaleur au mois de juillet.
21: En trois semaines, il y a eu 1243 décès de plus que la normale, selon Santé publique France. Plus de 7300 morts depuis le début de l'année, toutes canicules confondues. Et les premières victimes sont les personnes âgées, Lou Garnier.
24: Ce sont les plus de 75 ans qui ont payé le plus lourd tribut. Ils représentent les trois quarts de ces décès excédentaires. Alors toutes les régions sont concernées, sauf la Corse, moins exposée aux fortes températures durant cette vague de chaleur, explique Santé publique France. Dans le détail, c'est la région Pays de la Loire, avec 236 décès de plus que la normale, qui a été la plus touchée, suivie de la région Auvergne-Rhône-Alpes, 163 décès de plus, et de la Bretagne, avec 152 décès supplémentaires. Un excès de mortalité de toute cause, on ne peut pas encore le lier avec certitude à la chaleur, selon le ministère de la Santé, qui précise que ces décès ont augmenté dans tout type de lieux, hôpitaux, EHPAD, mais avec un signal fort concernant ceux à domicile.
21: Et après la chaleur, les orages, Géraldine nous le disait, vigilance orange sur l'Isère, la Drôme et l'Ardèche. Un nouvel incendie en Lozère, 250 hectares parcourus par les flammes depuis hier. Un pompier a été blessé, deux hameaux ont dû être évacués au niveau de Prévenchère, c'est à quelques kilomètres de Mende. Et après tout, les feux dévastateurs de l'été, des associations demandent de suspendre la chasse dans les zones brûlées. L'ASPAS, l'Association pour la protection des animaux sauvages, a envoyé un courrier au préfet également pour demander de reporter d'un mois l'ouverture de la chasse qui doit reprendre demain pour épargner les animaux, Jean-Wilfried Forquès, et les espaces naturels.
25: Des forêts ravagées par les flammes, des sols secs en raison du manque de pluie et des températures au-dessus de 40 degrés. Trois raisons suffisantes pour demander aux chasseurs de rester chez eux. C'est en tout cas l'avis de Richard Holding, l'un des porte-parole de l'ASPAS.
26: Les préfets prennent rarement des arrêtés pour protéger la faune sauvage. Et là, au vu de l'été cataclysmique qu'on a tous vécu, mais en premier lieu, les animaux qui sont en très très grande souffrance, il ne faudrait pas non plus qu'on leur rajoute la souffrance des bas réels de la chasse.
25: Parmi les départements fortement impactés par les feux, celui des Landes, Régis Argue y est le directeur de la Fédération de chasse. Évidemment, la demande des associations n'a pas de sens pour lui.
27: On entend, il y a eu des millions d'animaux de mort. On a l'impression que dans les forêts, on allait voir des tas d'animaux brûlés. Tout ça, c'est du folklore. Les cerfs, les chevreuils, les sangliers ont fui les zones incendiées. très rapidement.
25: Une pétition citoyenne demandant déjà l'interdiction de la chasse en cette période a été lancée il y a 2 semaines. Elle recueille aujourd'hui plus de 440 000 signatures.
20: Alors faut-il suspendre la chasse pour laisser les animaux tranquilles, pour laisser la nature reprendre ses droits après ces vagues de chaleur successives et les gros incendies? On vous pose la question ce matin. On a déjà de premières réactions sur le WhatsApp RMC. Vous n'hésitez pas, vous composez également le 3216. Il est 6h05 et après les cyberattaques, le gouvernement se retrousse les manches.
21: Sébastien Lecornu demande la création d'une équipe, une unité cyber pour intervenir rapidement en cas de piratage, comme viennent d'en connaître le Fisc et l'Éducation nationale. Le Premier ministre a adressé un courrier au secrétaire général de la Défense et de la Sécurité nationale. Des réactions, des annonces, mais toujours pas d'interpellation, alors qu'un duo de hackers Zero Bytes revendique ces cyberattaques. Maxime Clier-Usa, les enquêteurs tentent toujours de remonter jusqu'à eux.
0: Pour y parvenir, les policiers procèdent comme sur une scène de crime classique, saisir les pièces à conviction et relever les empreintes. Mais des empreintes numériques, explique Pierre Penalba, commissaire honoraire de police en cybercriminalité.
2: On va analyser les machines, on va analyser les serveurs, on va analyser les logs. C'est assez complexe parce que vous avez les traces qui sont disséminées, les logs qui ont pu être effacés, il faut récupérer les données. Et après, il faut récupérer ce qu'on appelle les adresses IP, sachant qu'elles sont en général cachées derrière des VPN. La problématique qu'on a, c'est que le numérique n'a pas de frontières et les policiers et gendarmes sont obligés de respecter les lois françaises, voire les lois européennes.
0: Certains enquêteurs travaillent aussi sous couverture. La loi leur interdit de pirater ou de détruire des serveurs, mais ils peuvent infiltrer les forums où opèrent les cybercriminels pour mieux comprendre leur profil, qui se ressemble, selon Sébastien, expert en fuite de données.
5: Ils sont souvent très jeunes, entre 15 et 25 ans, avec des niveaux techniques très variables. Il peut y avoir des gens très compétents et d'autres qui utilisent des outils ou méthodes déjà disponibles. Et leur intérêt principal, c'est l'argent. Donc ils tapent toujours plus gros pour vendre le mieux possible et le plus cher.
0: Pour ces piratages commis en bande organisée, les cybercriminels encourent jusqu'à 10 ans de prison.
21: Maxime Clier-Usa. Une nouvelle information judiciaire contre Joël Lescouarnec, l'ancien chirurgien qui purge déjà une peine de 20 ans de prison pour près de 300 viols et agressions sexuelles. Il est accusé de 10 nouveaux viols et de 40 nouvelles agressions sexuelles. Des infractions apparues ou confirmées pendant son procès l'an dernier, indique la procureure de Lorient. On parlait au début de ce journal de la canicule et de ses conséquences meurtrières. Les fortes chaleurs qui auront aussi reconfiguré en quelque sorte les habitudes des Français pendant leurs vacances. La moitié nord du pays et notamment le département de la Manche, devenu destination privilégiée selon l'Alliance France Tourisme, au grand bonheur des professionnels. Philippine Boulet.
6: Tout près des falaises normandes, les 60 emplacements du camping d'Antoine Madelin ont été pris d'assaut cet été.
8: Genre un camping deux fois plus grand, il aurait été complet.
6: Avec, au fil des arrivées, des campeurs rares.
8: On a remarqué qu'on avait des clients qui viennent un peu plus du sud. On avait du Languedoc, des gens qui remontaient, qui cherchaient la fraîcheur.
6: Simon Fournier, glacier, les a aussi vus défiler dans sa boutique à Saint-Omer, dans le Nord-Pas-de-Calais.
9: Les forts week-ends, jusqu'à 600 personnes, et même plus.
6: Au point de devoir embaucher pour tenir le rythme.
9: J'ai dû recruter un peu plus, forcément. D'habitude, on est 4, j'ai pris 2 personnes en plus.
6: Pour fuir la chaleur, les vacanciers se sont tournés vers le littoral de la Manche, entre Le Havre et la Côte d'Opale. La fréquentation grimpe donc de 4,5 points par rapport à juillet dernier et le mois d'août semble suivre la même tendance.
10: Nos hébergements sont plutôt bien remplis.
6: Mélanie Pigeon, la directrice Gîtes de France du département du Nord.
10: Le mois d'août dernier, on était à peu près à 80% d'occupation sur le mois global et là on a déjà 80% sur les 3 premières semaines.
6: Pour remplir ces derniers hébergements, elle compte maintenant sur les réservations de dernière minute qui se sont multipliées cet été.
20: Donald Trump sort les armes économiques contre l'Iran dans un long message sur son réseau social. Le président américain indique que tout pays qui permettra à ses institutions financières, ses entreprises, ses aéroports ou ses entités gouvernementales d'offrir une quelconque forme de bouée de sauvetage à l'Iran fera lui-même face à de terribles répercussions économiques. Voilà pour cette nouvelle menace de Donald Trump.
21: Il est 6h09 sur RMC. Les sports et le retour de Victor Wembanyama en équipe de France de basket.
20: Ça n'était pas arrivé depuis 2 ans et les Jeux Olympiques de Paris. Les Français seront à Belgrade ce soir pour affronter la Serbie en match amical et le joueur des Spurs a beaucoup évolué depuis son dernier match en bleu, Léna Marjac.
11: 22 ans et déjà l'étoffe d'un immense champion. Une médaille d'argent aux Jeux Olympiques en 2024 et depuis 2 saisons jouées aux États-Unis et surtout cette finale NBA avec les Spurs cette année. Victor Wembanyama, en 2 ans, a changé de dimension.
28: Je me rends compte que j'ai des avis beaucoup plus tranchés sur la tactique parce que j'ai vu plus de choses tout simplement depuis
1: En deux ans, j'ai joué plus de 100 matchs. Ça commence à monter au compteur.
11: Son compteur grimpe aussi avec les Bleus, puisque Victor sera pour la première fois ce soir le capitaine de l'équipe de France face à la Serbie en match amical. Frédéric Fautou, le sélectionneur.
3: Je le sens très à l'aise, en tout cas, avec nous tous. Je pense que tous les joueurs ont envie de jouer avec lui, parce que c'est effectivement un joueur de classe mondiale plus.
11: Mais quand un joueur de classe mondiale comme Wemby, aussi puissant, aussi imposant, revient avec les Bleus, il faut réussir à retrouver des automatismes. Mathieu Strasel, le meneur des Bleus, n'a pas joué avec Victor depuis les Jeux de Paris.
4: Le but, c'est que tout le monde s'y retrouve, tout le monde arrive à jouer les uns avec les autres, qu'on crée des liens et de l'alchimie sur le terrain, parce que c'est de ça qu'on va avoir besoin pour performer.
11: Performer déjà ce soir à Belgrade, avant dimanche à Orléans, un deuxième match amical face à la Serbie pour des retrouvailles entre Victor Wembanyama et le public français.
21: Et dans quelques jours en football, le retour de la Ligue 1, le match de dimanche soir, ce sera Paris Saint-Germain Stade Rennais, et il ne se jouera pas comme prévu au Parc des Princes, mais bien au Roizen Park à Rennes, à cause d'un état très dégradé de la pelouse parisienne. La billetterie ouvre à 14h. Et puis le prince Harry is coming home. Son épouse Meghan et lui vont revenir vivre au Royaume-Uni, annonce des médias britanniques, eux qui vivaient en Californie, aux États-Unis depuis leur rupture avec la famille royale il y a 6 ans.
7: Et je salue Clara Gabi. Votre accent anglais parfait.
21: Travaillé.
7: Ah oui, je vois ça. Hein. vous avez bossé. Bon, ça va être le dossier, l'un des dossiers du matin. Hein. La famille royale britannique, ça vous passionne, bien entendu. On en parle dans les journaux. Merci beaucoup, Clara. C'était le journal de 6h. Prochain point sur l'actu à 6h30. À suivre dans le morning, la solution conso avec Géraldine. Géraldine, vous aidez les jeunes ce matin?
13: Ouais, mais on va voir surtout les bonnes résolutions de la rentrée. Et vous allez voir que les jeunes ont envie de reprendre le contrôle de leur portefeuille.
7: Mais avant cela, le choix de la rédaction, alors qu'on vient de sortir de la canicule, on s'intéresse ce matin aux conséquences politiques des vagues de chaleur. Et oui, car ça va peser dans la campagne présidentielle qui démarre. On aura Jean-Pierre qui a composé le 32-16. On vous a posé la question ce matin, est-ce que ça va jouer sur votre vote? On va voir ça dans un instant. À tout de suite sur RMC.
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7: Il est 6h13 sur RMC et c'est déjà la rentrée politique.
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7: Comme chaque année, les partis organisent leurs universités d'été. Ça commence aujourd'hui avec la France insoumise de Jean-Luc Mélenchon qui sera à Châteauneuf-sur-Isère dans la Drôme. Les écolos, eux, sont dans la Drôme aussi. D'ailleurs, il y a un sujet qui va s'imposer jusqu'à l'élection présidentielle dans 8 mois. C'est le changement climatique. Les canicules à répétition n'y sont évidemment pas pour rien. Et il y a une forte attente du côté des électeurs. Vous l'avez constaté en région parisienne, Alexandre Thibault.
18: Après un été à environ 45 degrés sous les toits parisiens.
28: J'aurais pu mourir. Des proches à moi auraient pu mourir aussi.
18: Amir a eu un déclic sur son vote en 2027.
28: L'écologie, ça demeure et ça constitue pour moi maintenant le point d'ancrage principal. Moi, j'étais engagé déjà à gauche, mais j'étais plus sur la redistribution de richesses, sur plein de thèmes. Et maintenant, pour moi, c'est le sujet majeur. Je peux pas le passer outre. Je pense que j'en aurais fait un problème annexe, en fait, si ça m'avait pas touché autant. Voilà. Mais là, je veux survivre, en fait. C'est ça ma priorité.
18: Le jeune homme penche plutôt du côté de la France insoumise pour son programme environnemental. Oriane, 26 ans, lit un livre dans un parc pour sortir de son logement étouffant. Elle ne sait pas encore pour qui voter, mais et a des attentes.
12: S'il y a des candidats qui appuient plus sur ce côté écologique, créer plus d'espaces verts et faire que la ville soit plus vivable pendant l'été, pendant ces vagues de chaleur, je pense que je serai de cet abord-là. Le fait d'être là, sur place, à vivre cette chaleur, ça m'a un peu réveillée, disons.
18: Sans être aussi radical qu'Amir ou Oriane, Patrick, lui, a vu évoluer sa position cet été.
16: En 75 ans, on a connu des étés chauds, mais on n'a jamais connu ça. On n'est pas à fond dans l'écologie, mais on est obligé d'y penser parce qu'on est en plein dedans. Donc si personne ne fait rien, de toute façon, tout le monde va mourir. Je pense que pour nos petits-enfants, nos enfants et tout, il faut faire quelque chose.
18: Le retraité en vacances habite dans le sud-ouest, non loin de la Gironde et du méga-feu de juillet.
16: Ah, ça fait réfléchir quand même. Quand on croit que c'est l'orage qui monte, et puis en fait non, c'est la fumée des forêts qui brûle. On va essayer de voter pour des gens qui essayent de faire un petit peu quelque chose. Mais bon, on attend de voir un petit peu déjà ce que les candidats vont proposer.
18: Des politiques qui devraient se saisir de l'urgence climatique, selon Guénaël Gault, qui gère l'Observatoire de la société et de la consommation.
19: Après les deux premières vagues de canicule, l'environnement et le climat étaient passés dans ces préoccupations de 6% à 23%.
18: Elle mesure les attentes des Français tous les 3 mois.
19: Et tout le monde vous disait depuis un moment qu'il était préoccupé par l'environnement, mais c'était une préoccupation qui était un peu lointaine. C'était un peu l'ours polaire où on voyait des incendies effectivement dramatiques en Californie, la banquise qui se réduit, mais depuis quelques petites années, c'est devenu un sujet ici et maintenant. C'est quelque chose qu'on vit. C'est ça qui a changé en fait, c'est que la préoccupation s'est vraiment rapprochée.
18: Selon elle, le début des universités d'été des partis va permettre de voir ce qu'ils vont proposer ou non sur cette thématique de l'écologie.
7: Le changement climatique devenu désormais troisième préoccupation des Français. Est-ce que ça va peser sur votre vote l'an prochain pour l'élection présidentielle? On pose la question à Jean-Pierre ce matin. Jean-Pierre qui a composé le 32-16. Bonjour.
22: Bonjour Élise, bonjour à toute l'équipe RMC.
7: Comment ça va Jean-Pierre ce matin? Je précise que vous êtes en Chine, hein, vous.
22: Tout à fait, je suis en Chine à Nankin.
7: Et vous allez...
22: Bah pour moi, ça va bien, il fait 38 degrés, un grand soleil.
7: Ah oui, 38 degrés, c'est... Vous savez,
22: ouais, c'est normal,
7: vous savez
22: c'est
7: de quoi
22: la
7: on
22: saison,
7: parle en matière de chaleur.
22: Ouais, bah, mais nous, on a la clim.
7: Oui,
22: moi, j'ai la clim à l'appartement. Enfin, j'ai la clim
7: vrai.
22: Au bureau, j'ai la clim à l'appartement. Les appartements sont climatisés, donc pour nous, c'est plutôt supportable.
7: Jean-Pierre, est-ce que l'écologie va peser dans votre vote en 2027?
22: Bah, c'est surtout, oui, l'écologie en fait partie, et c'est de trouver un président rassembleur et pas un président diviseur. C'est surtout, je pense que le but, il est là, et que les gens en France, on a tellement de problèmes. Si seulement toutes ces associations écolo pouvaient travailler main dans la main avec les chasseurs et les agriculteurs, je pense que la France se porterait mieux. On a des gens qui sont sur le terrain et qui connaissent bien la nature. Plutôt
7: oui.
22: que de faire des trucs d'association, toujours interdire. Il y a des gens sur le terrain. Les agriculteurs et les chasseurs sont pas fous. Bon, il y a toujours des cas où on peut tomber sur un extrémiste, mais ça, il y en a de tous les côtés. Et je pense qu'on ferait bien mieux de se réunir sur ces sujets-là. Et de toute façon, le fait qu'il y ait un parti écologique, pour moi, c'est une anomalie. Donc,
7: pourquoi c'est une anomalie? Parce que le sujet, tous les partis devraient s'en emparer?
22: Ah, exactement, c'est tous les Français. Consommateurs, entreprises. Enfin, moi, je le vois ici en Chine, c'est un sujet qui a été, il y a 7 ans, 8 ans, qui a été mis sur la table. Et quand on voit que la Chine a replanté je sais pas combien d'arbres, ils en ont même planté dans le désert. Ah voilà, moi j'ai la chance d'être dans une résidence, on a un lac, on a des arbres à perte de vue. Même si c'est une résidence avec 15 bâtiments, les bâtiments sont séparés par des points verts, par des arbres de partout. Moi je vais me balader dans la résidence, je suis pas en plein soleil, je suis à l'ombre tout le temps. Ouais,
7: après je sais pas si la Chine est un modèle de vertu en matière écologique.
22: Ça va le devenir. Croyez-moi, vu le virage qu'ils ont pris et vu comment ils tapent sur les entreprises qui polluent, après, on a, c'est facile pour nous, occidentaux, on a déplacé toutes nos industries là-bas. Donc,
7: bien
22: automatiquement,
7: sûr.
22: Ça pollue plus vu que toutes bien les sûr. Industries sont là-bas.
13: Mais c'est vrai, hein, c'est vrai ce que dit Jean-Pierre, c'est
22: donc,
13: un des pays qui a le plus
22: ils ont pris un virage à 360.
13: En matière d'écologie. Hein.
22: Bon, ils ont pris un...
7: Allez-y, Jean-Pierre, allez-y.
22: Ah oui, non, mais ils ont pris un virage à 360. Moi, je le vois, je suis arrivé à Nankin en 2015. Quand je suis arrivé en 2015, c'était très dur d'avoir un ciel bleu. On voyait un ciel gris en permanence. Depuis 10 ans, le ciel, on a un ciel, j'ai l'impression d'avoir un ciel comme en région parisienne j'avais, parce qu'ils ont viré toutes les industries polluantes, ils les ont mis dans dans des endroits un peu plus reculés. Alors oui, la Chine polluera toujours, mais la Chine produit pour le monde entier. Il y a
7: et la Chine qui a pris le problème à bras-le-corps, on l'entend avec vous, Jean-Pierre. Merci infiniment d'avoir composé le 32-16 ce matin sur ce sujet, le changement climatique qui devrait peser sur l'élection à venir. Il est 6h19 et avant de retrouver la solution conso de Géraldine, je vous rappelle les trois grands titres de l'actu ce matin. La canicule du mois de juillet qui a fait près de 1250 morts de plus que d'habitude. Selon les chiffres encore provisoires publiés hier par Santé publique France, on attend encore ceux de la troisième vague de chaleur. Mais déjà, on compte plus de 7300 morts dus à ces épisodes caniculaires. 48 nouvelles victimes du chirurgien Le Squarneck identifiées. Près de 15 mois après sa condamnation à 20 ans de réclusion criminelle, l'ancien chirurgien est soupçonné de 10 nouveaux viols et 40 agressions sexuelles. Et puis 6 ans après leur départ pour les États-Unis, le prince Harry et son épouse Meghan vont revenir vivre au Royaume-Uni, peut-être le début d'une réconciliation avec la famille royale. Il est 6h20.
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7: Et tous les matins, des astuces conso. Avec Géraldine de Maury, on parle épargne ce matin. Mettre de l'argent de côté, c'est la priorité désormais des jeunes pour cette rentrée, Géraldine.
13: Devant se remettre au sport ou avancer sur un projet personnel, c'est la conclusion d'une étude menée sur les 18-34 ans par Plume, appli intelligente de gestion financière. Et donc, oui, un jeune sur deux souhaite mettre de l'argent de côté tous les mois à partir de maintenant. Alors, c'est vrai qu'après les vacances, on s'est un peu lâché, faire les comptes.
7: Je confirme.
13: Le moment de reprendre la main sur son budget. L'idée, c'est vraiment de profiter de la rentrée pour mettre en place une habitude financière régulière et mieux anticiper les dépenses des mois à venir.
7: Mais sur des petits budgets, c'est pas évident de mettre de l'argent de côté tous les mois, on est d'accord?
13: Ah, complètement. Ça passe par réduire une partie des dépenses. Donc, dans les bonnes résolutions de la rentrée, 23% des jeunes interrogés comptent cuisiner davantage pour limiter le budget resto et la livraison de plats à domicile. Ou encore se mettre au vélo ou à la marche pour réduire le budget de transport. 2 jeunes sur 10 prévoient de ne rien dépenser pendant un mois en dehors de leurs besoins essentiels. Ça, c'est le retour du No Spending Challenge qui cartonne sur les réseaux. Et puis dans les bonnes résolutions, on trouve aussi faire du tri dans ses abonnements mensuels ou réduire sa consommation d'énergie. Et souvent, l'objectif de l'épargne, ce sera de financer un projet précis, notamment de nouvelles vacances. Ça motive.
7: Se mettre au vélo ou à la marche pour réduire le budget de transport, ça accumule les deux résolutions.
13: C'est ça.
7: Voilà, mettre de l'argent de côté, se remettre au sport, c'est parfait.
13: C'est parfait.
7: Est-ce que je peux mettre de l'argent de côté sans avoir à y penser?
13: Oui, très facilement, en passant par des virements automatiques. Alors, vous pouvez les mettre en place vous-même, bien sûr, ou vous pouvez passer par des applis qui vont optimiser vos virements grâce à l'intelligence artificielle. Vous avez Plume, qui marche très très bien. Vous avez Gouin aussi. Selon ce que vous gagnez et selon vos dépenses, l'appli va ajuster les prélèvements. Vous pourrez aussi arrondir à l'euro supérieur chaque dépense. C'est un bon moyen d'épargner de manière totalement indolore. Et il y a de plus en plus de banques qui le proposent. Il y a Monabank, il y a Revolut, il y a Sumeria, même des banques traditionnelles comme la Société Générale ou LCL. Vous pouvez ensuite récupérer votre argent sans frais quand vous voulez ou décider de placer l'argent épargné.
7: Merci beaucoup Géraldine, la solution conso qui nous fait économiser et même mettre de l'argent de côté. Dans un instant, on va rire avec le meilleur d'Arnaud Demanche. Je vous attends toujours au 32-16 évidemment. A tout de suite sur RMC.
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3: Il est 6h24 sur RMC. Très bon réveil à tous. Il a pris un peu de vacances, mais il nous a laissé le meilleur. C'est le meilleur d'Arnaud Demanche.
4: Alors, sachez que sur BFM, on est là pour vous. On continue de vous informer en envoyant sur le terrain Kevin Floury, le journaliste météo maison. Et la canicule, c'est aussi des conséquences sur l'économie. Kevin Floury, vous êtes à Nice, sur le parking d'une société qui fabrique des combinaisons de ski. Et les ventes s'écroulent. Voilà. Pourquoi, Kevin?
5: À votre avis?
4: Mais Kevin, ces combinaisons ont pourtant l'air d'excellente qualité. Mettez-en une pour nous montrer.
5: Mais je vais avoir super chaud.
4: Et oui, c'est le but d'une combinaison de ski, Kevin. Allez, vérifiez. C'est ça le travail de journaliste, hein? Alors, ça tient chaud?
5: Oui, ça tient chaud.
4: Et les bonnets, Kevin? Oui, vous avez essayé les bonnets et les moufles? En ce moment, ça se vend mal, les moufles. Pourquoi donc essayer les moufles?
5: Mais, bon ben, elles tiennent chaud aussi.
4: Oui, ce sont de fabuleux articles de sport.
6: Mais le quel sport, sadisme, mais
4: le
6: quel
4: sport,
6: sadisme.
4: On le rappelle à ne surtout pas faire pendant la canicule. Sauf vous, Kevin, faites quelques pompes pour montrer aux gens pourquoi il ne faut pas faire de sport.
5: 1, 2, 3, 4.
4: Kevin. Bon, on va laisser Kevin se reposer avant sa visite d'une usine de piments.
5: Mais pourquoi des piments?
4: Parce que les piments, ça se vend pas, Kevin. Pourquoi donc? On va le savoir.
6: Arrêtez.
4: Le pauvre.
6: Allez, en ce moment, le journaliste de France Inter, Nicolas Devoran, se livre sur sa bipolarité, son internement de force à l'hôpital Sainte-Anne.
4: Oui, alors j'ai lu un article, je vous jure que c'est vrai, intitulé « Chicha, Kétamine et Dominique de Villepin, le glaçant récit du journaliste Nicolas Demoran à Sainte-Anne ». À un moment, il faut arrêter avec les titres racoleurs, c'est le vrai titre.
6: Vous avez cliqué, bien sûr.
4: J'ai cliqué, alors bon, voilà, il raconte... Mais c'est très bien de parler des problèmes mentaux, mais les titres putaclic, non, là on dirait du Bernard de la Villardière. Pompe à pénis, protoxyde d'azote et Édouard Balladur dans l'enfer d'une journée de Mathieu Béliard à RMC. Fentanyl, Womanizer et Alain Madelin, le quotidien sordide de la rédaction de La Tribune. Stéradan, Viagra, BDSM et Maurice Couve de Murville, la face cachée d'Alain Duhamel sur BFM TV.
6: Bernard Cazeneuve vient de mettre en ligne son site internet bc2027.fr.
4: Oui, je propose qu'on se connecte ensemble sur son site.
6: Oui, allons-y.
4: Alors ça charge, ça, la photo se pixelise un peu, ça charge. Ça y est.
7: Bonjour. Vous êtes bien sur la page internet de Bernard Cazeneuve. Internet, c'est le futur. Nous sommes à l'aube d'une révolution. Bientôt, tout se fera par internet. Alors pour accompagner une France qui bouge et qui rentre dans le 21e siècle, explorons ensemble les espaces télématiques de cette page internet. Vous avez cliqué sur menu. Dans le menu, mon programme, mon blog, mon forum, mes photos disponibles sur mon lien MySpace en haute résolution. Vous avez cliqué sur forum. Ensemble, échangeons sur le futur. Les États-Unis et le Japon règnent ensemble sur le marché de l'électronique et des circuits imprimés, mais nous pouvons développer des magnétoscopes français haut de gamme.
4: Bon, vous, je sais pas, moi, je vais peut-être pas voter pour lui. On est à combien de candidats, là?
6: Oh, bah, je sais plus, là.
4: Quand est-ce qu'ils sortent l'album Panini? Avec les vignettes des 300 candidats. Dans les cours d'école, les mômes s'échangeront, les autocollants.
6: Ils arracheraient, c'est sûr.
8: Théo, je t'échange mon Nicolas Dupont-Aignan contre ton Glucksmann.
9: Oh non, il est nul, ton Dupont-Aignan, j'en veux pas.
4: Et après, votre ado, Apolline, il va rentrer à la maison.
9: Maman, personne n'y veut de mon Dupont-Aignan. On peut le mettre sur le frigo?
4: Oh bah non, mon chéri, non. Déjà que je le prends pas pour le 8h30, c'est pas pour voir sa tronche toute la journée quand même. Faut pas exagérer.
3: Le meilleur d'Arnaud Demange qu'on retrouvera à 8h20 dans Apolline Matin et quand vous voulez en podcast sur rmc.fr et sur l'appli RMC. Il est 6h28 et c'est le choc ce matin.
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3: Bad Bunny n'est plus un cœur à prendre, c'est en tout cas ce dont ses fans sont persuadés après sa une du magazine Vogue, une qu'il partage avec sa chienne Sansa, un petit beagle âgé de 4 ans. Et alors Sansa, figurez-vous qu'elle a deux noms de famille, Martinez, celui de Bad Bunny, et Berlin Jerry, qui vient pour beaucoup confirmer les rumeurs d'une relation avec l'influenceuse Gabriella Berlin Jerry, elle aussi native de Porto Rico. Alors les deux se seraient rencontrés en 2017, séparés en 2022 et auraient récemment renoué. On les a notamment vus dans les gradins de Wimbledon en juin, puis à Stockholm sous l'œil des paparazzi qui les ont photographiés très câlins. La mannequin était souvent là pendant la tournée mondiale de Bad Bunny qui va d'ailleurs se clôturer ce week-end sur son île natale avec deux nouvelles dates surprises. Le cœur brisé ce matin, Géraldine. Mais on va essayer de se réconforter avec une météo plus fraîche, moins caniculaire, mais quand même des orages qui arrivent malheureusement.
11: Oui, c'est ça. Alors il fait moins chaud, mais alors, maintenant place aux orages avec une vigilance orange sur l'Isère, la Drôme et l'Ardèche à partir de 15h. On attend de forts cumuls de pluie et des risques de grosses grêles. Vigilance aussi orange pour la Corse, ce sera pour demain, là aussi pour les orages. Et c'est surtout le paramètre vent qui sera surveillé avec des rafales à plus de 120 km par heure. Sur le reste du pays, donc on va avoir ces gros orages sur le sud-est cet après-midi. Ailleurs, une alternance de nuages, d'éclaircies, quelques averses, surtout vers les Pyrénées, puis ces températures qui baissent partout. Cet après-midi, il fera 22 degrés à Lille, on aura 25 à Paris, 26 à Bordeaux, 27 à Lyon. On ira jusqu'à 30 à Marseille, 32 pour Perpignan.
3: Il est 6h30 sur RMC.
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3: Et c'est l'heure du journal de Victor Pourchet. Bonjour Victor.
12: Bonjour Élise et bonjour à tous.
3: La justice enquête à nouveau sur Joël Le Squarnec.
12: Nouveau soupçon, 10 viols, 40 agressions sexuelles et donc l'ouverture annoncée hier d'une information judiciaire

0: Libro. Il est soupçonné désormais de 10 nouveaux viols et 40 agressions sexuelles.
1: Oui, au total, le parquet a recensé 48 nouvelles victimes de Joël Le Squarnec ayant subi des viols et des agressions sexuelles entre 1987 et 2017, des faits non prescrits et pour beaucoup commis sur des mineurs. Certaines victimes avaient déjà été identifiées lors du procès de l'ancien chirurgien en 2025 et de l'analyse de ses carnets noirs dans lesquels il racontait comment il avait agressé sexuellement près de 300 patients, la plupart endormis. Un nouveau drame, sans surprise, déplore Manon Lemoine, porte-parole du collectif des victimes de Le Squarnec.
2: On sait qu'on est sur un homme doté d'une perversion assez extrême. On n'en sera jamais arrivé au bout. Déjà, il y a deux années de carnets qui ont été supprimés. Donc, on n'aura jamais la preuve en soi sur ces deux années-là des victimes potentielles qu'il aurait pu faire. Et à côté, il y aura des victimes qu'on ne retrouvera jamais, pour sûr.
1: Désormais, le juge d'instruction chargé de l'enquête devrait entendre les 48 victimes identifiées pour ensuite notamment confronter Joël Le Squarnec à leur témoignage avant de fixer la date d'un potentiel nouveau procès.
0: Julie Bro du service police-justice de RMC. Une demande rare dans l'affaire du meurtre du jeune Thomas à Crépol en 2023, tué en marge d'une fête de jeunes. Les avocats des suspects demandent la récusation des juges d'instruction, selon nos confrères de BFM TV, dans leur viseur, l'ajout de la circonstance aggravante de racisme anti-blanc, notion qui fait encourir à leurs clients la perpétuité et dont ils contestent la réalité scientifique.
3: Il est 6h32 sur RMC et Sébastien Lecornu sonne la riposte contre les cyberattaques.
0: Qui ont touché les impôts et l'éducation nationale ces dernières semaines, les critiques sur l'impréparation de l'État pleuvent. Et dans une lettre adressée au secrétaire général de la Défense et de la Sécurité nationale, le chef du gouvernement se veut ferme avec ses services.
4: Le Premier ministre met la pression d'abord sur les ministères qui n'avancent pas assez vite sur les questions de cybersécurité à son goût. Sébastien Lecornu le reconnaît. Peu de ministères sont au niveau requis. Ce n'est pas acceptable, ajoute-t-il. Pression sur les ministères donc, mais aussi sur l'agence en charge de la sécurité numérique, l'ANSSI. Le Premier ministre réclame que certains de ses agents constituent une unité spécifique chargée d'intervenir en première ligne en cas de piratage. C'est pourtant déjà l'une des missions de cette agence, mais la réponse opérationnelle n'est pas assez réactive et forte, estime Sébastien Lecornu. Une tentative de reprendre la main pour le chef du gouvernement face à ces failles de sécurité béantes. Un député qui suit de près ces questions de cybersécurité se désole. La multiplication des attaques, parfois peu sophistiquées, ça rend tout cela dramatique.
0: Romain Cluzel du service politique de RMC. Dans les Landes, tous les évacués du feu de Luglon ont pu regagner leur habitation hier. La saison des incendies n'est pourtant pas terminée. 250 hectares ont brûlé en Lozère. Départ de feu hier. Un pompier blessé, deux hameaux évacués près de Prévenchères à la frontière avec l'Ardèche. L'Ardèche, justement, parmi les trois départements en vigilance orange pour les orages aujourd'hui. Géraldine vous le disait, toute la moitié sud attend de fortes pluies. Après la sécheresse, après les incendies, c'est tout sauf une bénédiction pour des sols secs devenus en partie imperméables. À Corins, victime des feux du Var cet été, Anna Jojard, on se prépare à de nouvelles catastrophes.
5: Sous nos pieds, le sol est instable. Chaque pas crée un nuage de poussière.
6: Là, on est concrètement sur des particules qui sont extrêmement fines, de la cendre, un petit peu de terre, mais surtout du bois brûlé en fait.
5: Olivier est maraîcher à Corrence, son exploitation est en contrebas de cette colline calcinée.
6: Et ces éléments-là, en fait, s'ils ravinent, on va se retrouver à les avoir à dégringoler toute la colline et faire vraiment des torrents de boue. Et le problème, il est là.
5: Alors il surveille en permanence la météo, craignant la moindre pluie, tout en s'efforçant d'installer des branchages couchés entre le reste des troncs.
6: Si j'en fais suffisamment sur la colline, ben, y a des chances que ça retienne par endroits les flux d'eau et que ça limite les fortes érosions ou la force de l'eau qui arriverait donc en contrebas. Parce qu'encore une fois, juste en contrebas, il y a ma propriété.
5: Le risque d'inondation est plus élevé sur ce sol incendié. Françoise Vimeux est climatologue à l'Institut de Recherche pour le Développement.
7: Quand on a de la végétation et de la matière organique qui brûle, on a des composés chimiques qui sont libérés, qui forment une sorte de cire, et ça rend imperméable une partie des sols. Et comme on n'a plus de végétation, on n'a plus de racines en fait, hein, pour stabiliser la terre.
5: Ce qui, en cas de pluie, peut entraîner des coulées de terre et exceptionnellement des glissements de terrain.
3: Le risque d'inondation, de glissements de terrain, mais des cours d'eau qui vont se remplir et il y a urgence pour la survie des poissons. On en parle à 6h40 avec le président de la Fédération Nationale de la Pêche.
0: Alors, pas encore de lien établi avec la canicule, mais les fortes chaleurs de juillet coïncident avec une surmortalité. 1243 morts en excès entre le 5 et le 22 juillet, selon Santé publique France hier. C'est moins que les plus de 5700 décès enregistrés lors de la canicule de juin. Les fournitures scolaires pour une entrée au au collège sont en baisse. 181 euros, nous dit l'association Famille de France. C'est 30 euros de moins que l'an dernier. Les articles de sport.

0: coûte particulièrement moins cher cette année, alors que les fournitures papier stagnent.
1: Une rentrée sans uniforme dans certaines villes qui l'expérimentaient.
0: Oui, la ville de Metz, par exemple, qui vient d'annoncer qu'elle a arrêté le projet. C'est une question de budget, parce que pour faire des économies, l'État a coupé les vivres, les communes tests ont le choix de dire stop, et dans ces conditions, la plupart ne se font pas prier, Antonin Audion.
2: Rien de négatif, que du positif, mais pas à la hauteur des attentes. Voilà comment François Grosdidier, le maire de Metz, résume ces deux années d'expérimentation. Un bilan trop mitigé pour justifier de gros investissements. Comptez 200 euros par enfant, jusqu'à présent supporté à moitié par les collectivités et à moitié par l'éducation nationale. Mais l'État a annoncé se retirer et sans ce partage du prix, c'est impossible de continuer pour la majorité de la centaine d'établissements test. C'est le cas à Nice, Châlons-en-Champagne ou Reims. Dans ces communes, hors de question de continuer si l'État ne suit pas. On est donc très loin de l'éventuelle généralisation à tous les établissements scolaires évoquée un temps par Gabriel Attal, alors ministre de l'Éducation nationale. Certaines communes comme Rieux-la-Pape ou Puteaux décident quant à elles de prendre en charge 100% des frais pour maintenir la tenue unique dans leurs écoles.
1: L'État qui se désinvestit et l'uniforme qui va disparaître dans ces villes qui l'expérimentaient, ça vous fait peut-être réagir en tant que parent. Vous composez le 3216 ou vous nous écrivez sur le WhatsApp 06 12 424 424.
0: En Ukraine, cette nuit, des bombardements russes sur la capitale Kiev ont fait 6 morts et 23 blessés. Des missiles ont aussi traversé l'espace aérien du nord-est du pays. Le prince Harry et son épouse Meghan vont faire leur grand retour au Royaume-Uni, retour dans une résidence non royale. Ce sont les médias britanniques qui l'annoncent. Il s'était expatrié aux États-Unis. Le fils cadet du roi Charles III et sa femme avaient rompu de manière fracassante avec la famille royale en 2020.
1: Il est 6h38 sur RMC et le football. Le PSG ne commencera pas sa saison à domicile.
0: La pelouse du Parc des Princes en trop mauvais état. Ce sera finalement à Rennes dimanche. Petite péripétie qui ne va pas changer le statut de grandissime favori en Ligue 1 des Parisiens, Arthur Perrault.
3: Oui, le quintuple champion de France en titre et double champion d'Europe impressionne toujours les fans de Ligue 1.
4: C'est sûr qu'ils vont encore la gagner comme tous les ans. C'est pas drôle.
5: Paris va être là. Ils sont intéressés aussi par la Coupe d'Europe.
3: La saison dernière, Paris avait dominé le championnat de France en terminant premier avec 6 points d'avance sur Lens, 17 sur l'ennemi juré marseillais. L'entraîneur du club phocéen, Bruno Genesio.
6: Ça semble compliqué de les empêcher d'être champions. C'est une équipe qui est composée des meilleurs éléments, qui a le meilleur coach. Non seulement de France, mais sûrement un des meilleurs en tout cas au monde.
3: L'entraîneur monégasque Philippe Luis se montre lui légèrement plus mesuré.
7: They are the favorites. I'll be lying if I said no.
8: Ce sont les favoris. Je mentirais si je disais que non. Mais il est aussi difficile de continuer à gagner. Tout peut donc arriver dans le football.
7: But it's also difficult to keep winning. So anything can happen in football.
3: Le PSG, c'est seulement 6 défaites l'an passé. Reste l'équipe à battre cette saison. Mais à Rennes, dimanche soir, le club de la capitale aura l'occasion de déjà montrer qui est le patron.
0: Ouais, ce sera sans Nuno Mendes. Le défenseur parisien a été sanctionné hier de 3 matchs de suspension après son carton rouge reçu contre Lens au Trophée des Champions.
1: Les courses Victor et le Quintet à Deauville à 20h15 ce soir.
0: Le pronostic de la Dream Team des courses RMC, son favori, c'est le numéro 2, Lanaken, et son outsider, le 14, Joséphino.
1: Merci beaucoup Victor Pourchet. C'était le journal de 6h30. Prochain point sur l'actu à 7h. Mais avant cela, on va accueillir Alex au 3216. Bonjour Alex.
9: Bonjour tout le monde.
1: Alex, vous souhaitiez réagir à cette information que vous avez entendue dans le journal de 6h de Clara Gabillet, ces associations qui réclament le report de l'ouverture de la chasse, report d'un mois, notamment dans les zones incendiées, pour laisser les animaux tranquilles. Qu'est-ce que vous en pensez, Alex ?
9: Eh bien, écoutez, la seule question que j'ai à leur poser, c'est ils étaient où pendant les incendies, les écolos ? Parce que j'ai vu, moi qui suis de Bordeaux, j'ai vu les chasseurs aider les pompiers, j'ai vu les paysans aider les pompiers. J'entends souvent les écolos critiquer les chasseurs et les pompiers. Par contre, les écolos, je les ai pas vus pendant les incendies. Ils étaient où ? Au lieu de parler quand tout est fini et ouvert leur bouche comme ils le font à chaque fois, ils auraient pu agir, non ?
1: Mais alors justement, maintenant que c'est fini ou presque fini partout, Alex, vous ne pensez pas qu'il faut laisser la nature reprendre ses droits, laisser un peu les animaux respirer ? Ça vous semble être un non-sens ?
9: Et vous pensez que les chasseurs sont plus cons qu'un autre ? Vous ne pensez pas qu'ils savent très bien ce qu'ils ont à faire, qu'ils sont quand même beaucoup plus écolos que les écolos eux-mêmes ? Parce que je pense qu'ils connaissent quand même, pour le coup, mieux la nature que ceux qui se prétendent écolos.
1: C'est ce que nous disait Jean-Pierre tout à l'heure après le journal de 6 heures. Il appelait à ce que tout le monde travaille ensemble en disant qu'en effet, les agriculteurs, les maraîchers, les pêcheurs, les chasseurs connaissaient très bien le terrain, en effet.
9: Ben oui, mais les écolos, à part critiquer, ils ne savent rien faire. Ah, ils en ont des mots, moi, mais je pense que 10 mots valent moins que 100 actions.
1: Alors Alex, je me permets de vous poser la question. Vous avez peut-être entendu le choix de la rédaction ce matin. On s'interrogeait après ces vagues de chaleur successives si le changement climatique allait devenir une priorité pour les Français et allait peser sur leur vote dans 8 mois pour l'élection présidentielle. Est-ce que ce sera votre cas ou pas ?
9: Concrètement, moi je vote plus.
1: Ah,
9: parce que comme disait Coluche, si voter changeait quelque chose, il y a longtemps que ce serait interdit. Voilà, c'est bonnet blanc et blanc bonnet pour moi. Ils se tirent tous dans les pattes les uns contre les autres. Ils ont très peu de programmes.
1: Mais même sans le vote, est-ce que ça devient une préoccupation pour vous qui ira peut-être pas jusqu'aux urnes ?
9: Mais on n'a pas besoin des écolos pour le savoir, ça.
1: Non, pas des écolos, mais après ces vagues de chaleur successives.
9: Ben, concrètement, pour le moment, il n'y en a aucun qui en parle, à part les écolos qui mettent leur... en gros, qui parlent pour rien dire. Moi, quand je les entends, j'ai l'impression de voir un spectacle des nuls.
1: Bon, on a bien compris, Alex, que vous n'étiez pas très convaincu par cette demande de report de l'ouverture de la chasse. Merci infiniment d'avoir composé le 32-16 ce matin. Il est 6h42.
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1: Et vous le savez, tout l'été, on vous propose des reportages près de chez vous pour faire le point 5 mois après les élections municipales. Ce matin, on va revenir sur la sécurité des maires, une thématique malheureusement régulièrement au cœur de l'actualité. Souvenez-vous, fin juillet, de l'exfiltration, par exemple, dans le Gard, du maire d'Alès menacé de mort par la DZ Mafia. Et la menace vient aussi parfois des administrés. À Perrault, en Ardèche, le maire visé par des actes de malveillance vient d'être équipé d'un bouton d'alerte d'urgence. Vous l'avez rencontré pour RMC, Vincent Chevalier.
11: Dans ce village de 500 habitants, un corbeau est venu rompre la tranquillité des lieux. Quelques semaines après les élections, un faux courrier est envoyé à la communauté de communes.
12: À la présente, j'ai l'honneur de vous informer de ma décision de démissionner.
11: Une lettre au nom du maire fraîchement élu, Romain Texier, surpris de même voir son adresse personnelle en tête du courrier. Mais ce n'est pas tout. Sa première adjointe reçoit même un photomontage d'elle et lui en train de s'embrasser.
12: Qui a suscité une plainte, un peu des troubles et puis des interrogations et des mauvaises nuit, on va dire, parce que on se gratte un peu la tête et on dort un peu moins bien.
11: Pour l'instant, difficile de savoir s'il y a un ou plusieurs auteurs, mais il faut démentir les rumeurs, puis contre-attaquer, car le maire ne veut rien lâcher.
12: On peut signer d'autres documents, on peut falsifier faute de tout, donc c'est la porte ouverte un petit peu à tout et surtout n'importe quoi.
11: Pour se rassurer, Romain Texier, sur proposition de la préfecture, accepte aussi de s'équiper d'un bouton d'urgence.
12: Il est dans mon petit placard, hop. Donc le petit bouton d'appel d'urgence que je mets dans la poche régulièrement pour les déplacements.
11: Un bouton carré de quelques centimètres, très simple à utiliser.
12: Si j'appuie une fois, ça envoie un SMS donc à mes adjoints et à mes proches. Si j'appuie deux fois, donc là, ça fait un appel. Et si je laisse appuyer, donc ça permet d'enregistrer la conversation. Si au cas où on a un souci, on a une altercation, ça permet d'avoir des preuves.
11: Ces actes d'intimidation n'étonnent pas beaucoup l'association des maires de l'Ardèche. Hugo Biollet est membre du conseil d'administration.
13: Aujourd'hui, il y a un certain nombre d'élus qui, par leur fonction, se font attaquer, se font menacer. Et donc, on a tout un tas de dossiers d'atteinte aux élus qu'on suit beaucoup avec l'association des maires. Et aujourd'hui, on est entre 15 et 20 dossiers qui ont été ouverts depuis le début de l'année sur des violences faites aux élus.
11: Également maire de Vinzieux, il aide et accompagne ses confrères ardéchois dans ce genre de dossiers, des dossiers techniques qui n'aboutissent pas toujours.
13: On pense pas toujours à archiver correctement des échanges, des courriers, des mails, des SMS ou toute autre chose, même des échanges verbaux, ce qui fait que le jour où il va falloir que l'on caractérise une infraction, ça va être beaucoup plus compliqué en réalité pour la justice d'agir et donc de faire aboutir nos dossiers.
11: En mai dernier, le gouvernement a annoncé le renforcement du pack sécurité nouvel élu distribué à chaque nouveau maire. Parmi les ajouts, les contacts des référents spécialisés, les procédures d'alerte et les outils de prévention.
1: Vincent Chevalier pour RMC. Il est 6h45 à suivre dans le morning. Près de la moitié de nos cours d'eau à sec et une surmortalité des poissons que les pêcheurs tentent de sauver avec des pêches de sauvegarde. On en parle dans un instant avec notre invité, le président de la Fédération Nationale de la Pêche.
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1: Il est 6h47 sur RMC, même si la canicule est désormais derrière nous, la sécheresse va persister encore un moment. On parlait hier des conséquences sur nos fruits et légumes. Ce matin, on vous propose d'écouter le cri d'alerte des pêcheurs. Bonjour Claude Roustan.
17: Bonjour.
1: Vous êtes le président de la Fédération nationale de la pêche en France et de la protection du milieu aquatique. Merci d'être en ligne avec nous. Je voudrais commencer par un chiffre de l'Office français de la biodiversité. Au 1er août, 43% des petits cours d'eau étaient à sec ou en voie de l'être. On appelle ça la rupture d'écoulement. C'est la situation la plus critique jamais observée depuis 2012. Claude Roustan, vous le constatez sur le terrain ?
17: Oui, effectivement, on le constate, on a des secteurs qui sont très très impactés. Et puis bon, fort heureusement, il y a encore des secteurs où l'on peut pêcher. Mais néanmoins, nous sommes obligés de mobiliser l'ensemble de nos salariés, de nos gardes-pêche, de nos bénévoles pour jouer leur rôle de sentinelle des cours d'eau afin de nous alerter et que l'on puisse rapidement intervenir lorsqu'il y a des mortalités constatées.
1: Alors justement, votre rôle de sentinelle vous permet aujourd'hui d'affirmer que quasiment toutes les régions sont touchées ?
17: Quasiment toutes les régions, avec des particularités dans les Alpes, par exemple, ou dans les Pyrénées, il y a encore des secteurs qui sont pêchables dans le Massif central. Donc bon. Mais c'est vrai que nous constatons une sécheresse aujourd'hui assez importante par rapport aux autres années. On en a connu, mais aujourd'hui, on est obligé de prendre des mesures radicales, y compris dans certaines fédérations départementales, de fermer la pêche.
1: Et alors, ce que vous appelez des mesures radicales, c'est la fermeture de la pêche, mais ce sont aussi les pêches de sauvegarde, c'est ça ?
17: Alors, oui, effectivement.
1: En quoi ça consiste concrètement ?
17: Alors, dès que nous sommes alertés, lorsqu'il y a un ASEC et que les poissons sont piégés dans un secteur, nous intervenons pour les sauver, les faire une pêche électrique, les récupérer et les mettre dans des secteurs plus appropriés où il y a encore de l'eau. Malheureusement, c'est une solution, comme je le dis quelquefois, c'est un pis-aller. Ces poissons subissent un stress et quelquefois ne survivent pas non plus.
1: Et ensuite, quand est-ce que ces poissons peuvent être remis dans leur état naturel d'origine ?
17: Eh bien, lorsqu'il y a un débit suffisant.
1: Mais ça peut prendre combien de temps ?
17: Il faut surtout attendre qu'il y ait des précipitations pour que les cours d'eau soient réalimentés et qu'il puisse à nouveau y avoir des débits suffisants pour qu'ils puissent vivre. Malheureusement, on constate quand même des mortalités de poissons, même si nos salariés, gardes, bénévoles interviennent. D'ailleurs, j'en profite pour les remercier parce que durant tout l'été, ils sont mobilisés et aujourd'hui, chose assez rare, quelles que soient les régions de France.
1: Et oui, et ils sont mobilisés avec un volume de poissons à sauver conséquent. Je lisais en Loire-Atlantique, la Fédération de pêche a permis de sauver 200 kilos de poissons.
17: Oui, même beaucoup plus dans certains cas. On peut parler dans certains secteurs globalement. Je parle globalement de tonnes de poissons de sauver, mais ça n'empêche pas que ces poissons aussi arrivent à mourir aussi, parce que malgré tout, le réchauffement, même si on les déplace, les poissons subissent un stress qui est quelquefois fatal.
1: Et vous mettez en garde contre les prélèvements qui sont faits dans les cours d'eau, des prélèvements parfois illégaux.
17: Bien entendu, et ça c'est une attention que nous avons en permanence, nous condamnons justement lorsqu'il y a des prélèvements intensifs qui ne respectent pas la biodiversité aquatique, qui malheureusement cette biodiversité aquatique dans les usages est surtout souvent la variable d'ajustement, et on le regrette et on intervient, y compris d'ailleurs en allant devant les tribunaux lorsque l'on ne respecte pas la loi.
1: Claude Roustan, j'imagine que ce matin, vous attendez la pluie avec impatience. Hein.
17: On attend la pluie avec impatience, non pas les orages, mais une pluie qui puisse régénérer un peu les nappes et faire en sorte que les débits dans les cours d'eau nous permettent de continuer à aller à la pêche, mais surtout d'alimenter et de préserver l'ensemble de la biodiversité aquatique.
1: Merci beaucoup, Claude Roustan. Je rappelle que vous êtes le président de la Fédération nationale de la pêche en France et de la protection du milieu aquatique. Merci d'avoir répondu à nos questions ce matin. Il est 6h52, il s'est déjà installé dans le studio.
18: Moi, j'allume mon micro.
1: Ça vous passionne,
18: quel amateur,
1: Mathieu.
18: Le mec revient de vacances, il ne sait plus allumer son micro.
1: Il ne sait plus faire de
18: ça. Ça me passionne, parce que vous avez des gens qui sont passionnés eux-mêmes. Là. Merci pour cette interview. Moi, c'est le patron de la Fédération de pêche, c'est ça ?
1: Exactement.
18: Qui veulent préserver finalement l'avenir de leur pratique, l'avenir de leur passion, en préservant les cours d'eau. J'entendais aussi que certains imaginaient peut-être transférer des poissons d'un endroit. Non, ça se passe pas comme ça, la nature. Et je trouvais ça passionnant. C'est marrant parce qu'on va parler de chasse ce matin. Je sais que vous en avez déjà parlé.
1: Et oui, ça fait beaucoup réagir déjà.
18: C'est pas directement lié. Et en même temps, tout ça, c'est lié au réchauffement climatique, hein, qu'on soit bien d'accord. Les associations écolos qui demandent aux chasseurs de ne pas tuer d'animaux dans les zones sinistrées par les incendies. On n'en a pas forcément autant parlé que pour les habitations, les gens évacués, c'est bien normal. La réalité, c'est que c'est aussi un gros stress, aussi des reproductions d'animaux qui ont été mises en difficulté. Alors, est-ce qu'il faut arrêter de tirer le gibier sur les zones où il y a eu des incendies dévastateurs cet été? Non, non, et trois fois non, répondent les chasseurs. La préfecture du Var qui prend des mesures pour le petit gibier, pas pour le gros. Le débat est extrêmement tendu. Est-ce qu'on peut chasser là où la forêt a brûlé? Est-ce qu'il faut limiter la pratique de la chasse cette année? Ça fait partie des débats ce matin au 32-16. Et puis plus largement, je vous ai entendu aussi poser la question d'ailleurs, est-ce que ce qui se passe en ce moment, on est à l'aube d'une année présidentielle, est-ce que ce qui se passe en ce moment, ça vous fait réfléchir sur votre vote l'année prochaine? Alors, je m'en amusais un petit peu, permettez-moi Élise, parce que moi je suis en train aussi de préparer l'interview de Delphine Bateau qui sera là à 8h40, et plus divisé que la gauche, il y a les écolos maintenant. Vous avez des candidats écolos dans tous les sens, tout le monde se veut plus écolo que l'autre, et finalement ils vont tous se battre pour faire 5%, si je comprends bien ce qui se dessine sur l'avenir. On entend des Français dans le morning d'Élise Dangean qui nous disent ce matin, bah moi ça me fait réfléchir à voter écolo, est-ce que c'est à la hauteur en face? Ça, on vous pose la question et vous nous dites, ça réagit d'ailleurs déjà au 32-16.
1: Ça réagit énormément Mathieu, vous allez avoir du monde, le standard va exploser. Je crois.
18: Et sur le WhatsApp RMC, le 06 12 424 424, et vous serez avec moi. Juste d'un mot aussi, on va parler des Girondins de Bordeaux ce matin. Je sais que il y a des passionnés qui nous écoutent, des passionnés qui sont déçus déjà depuis des années maintenant, parce que le sport est au plus bas sportivement, au plus bas économiquement, et l'avenir du club se jouera aujourd'hui au tribunal. Alors est-ce qu'il faut sauver à tout prix les Girondins de Bordeaux ou est-ce que c'est foutu? Vous êtes supporter bordelais, vous avez souffert ces dernières années, on va vous accueillir avec beaucoup de sympathie et d'empathie ce matin au 32-16, et on lira vos messages sur le WhatsApp RMC au 06 12 424 424. C'est parti.
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2: 6h57 déjà, le temps passe à une vitesse. Vous êtes sur RMC, RMC Story. Bonjour Pierre Rondeau.
24: Bonjour Mathieu.
2: Bonjour Géraldine Demory.
25: Bonjour tout le monde.
2: On arrive la nuit vers 2h30 du matin et après moi j'attends ce moment où on peut être ensemble enfin et se parler.
24: C'est vrai qu'il attend.
2: Bon réveil. Bienvenue dans Apolline Matin. On est le jeudi 20 août, toute l'équipe est là. Vous retrouverez aussi le meilleur d'Arthur Chevalier, d'Arnaud Demange. C'est votre matinale de l'été. Très bon réveil à tous. On va parler de politique ce matin, beaucoup. L'été de tous les records. Les canicules, la sécheresse. Est-ce que ça peut changer votre vote l'an prochain? Est-ce que vous voterez pour un candidat ou une candidate écolo ou qui met l'écologie en avant? Élargissons le débat. Vous nous appelez au 32-16 ce matin. Parce qu'en fait, les Verts font leur rentrée aujourd'hui plus divisés que jamais. Il y a ceux qui veulent un candidat à tout prix, une primaire. Ceux qui veulent soutenir Raphaël Glucksmann, Yannick Jadot, ce matin, va dans ce sens-là. Il y a ceux qui seraient plus tentés d'aller vers LFI. En termes d'alliance. Et puis il y a Delphine Bateau, mon invitée, Génération Écologie, elle-même candidate. On la reçoit à 8h40, mais vous nous appelez déjà au 32-16 ce matin. Qui incarne l'écologie aujourd'hui en politique? C'est pas forcément un écolo d'un parti écolo, d'ailleurs, vous allez peut-être nous le dire ce matin. Deux coups de gueule aujourd'hui. 7h10, il y a ce député qui est aussi membre de la Commission Nationale Informatique et Liberté, la CNIL. Les piratages et vols de données dans nos administrations, le Premier ministre annonce une nouvelle unité cyber. Ça sonne bien comme ça, mais ça existe déjà, nous dit notre invité, c'est le député Philippe Latombe, c'est dans un instant. Autre témoignage, c'est un autre homme en colère. Maître Mourad Batik, l'avocat de la famille de l'influenceuse Sonia Bellina, retrouvée morte, le corps partiellement calciné dans des vignes du Gard. Il dénonce le déferlement de haine, de moquerie, de propos misogynes depuis l'annonce de sa mort. Les réseaux sociaux et les masculinistes dans toute leur splendeur. L'avocat Mourad Batik en direct à 7h40. Au 32-7, vous réagissez aussi sur le débat sur l'uniforme à l'école. Un classique de nos débats, déjà à la fin de l'expérimentation dans plusieurs villes. Et Metz renonce, dernière grande ville en date, pour le dire simplement, ça coûte trop cher et ça ne sert à rien. Est-ce que vous partagez cet avis ou est-ce que vous défendez l'uniforme, la blouse à l'école? Vous êtes chez vous sur RMC, vous le savez, vous venez nous en parler. Clément vous attend au standard au 32-16. Élise, lis vos messages sur le WhatsApp RMC au 06 12 424 424. Très bon réveil. Voilà quelques éléments du programme, c'est pas tout. Il y aura aussi des surprises. Avant de retrouver Clara Gabillet pour le journal, Géraldine Demory, c'est l'heure de la météo.
25: Et avec l'arrivée des orages, ça y est, c'était à craindre et on va avoir des orages qui seront violents. Vigilance orange hein, sur l'Isère, la Drôme sur l'Ardèche. On aura notamment de forts cumuls de pluie, un risque de grosses grêles. Donc ces orages qui vont plutôt éclater cet après-midi. Donc c'est vraiment à partir de 15h hein, qu'on a cette vigilance orange. Du milieu d'après-midi jusque vers minuit, on va avoir une succession de très fortes averses hein, sur tout le sud-est. Ailleurs, ce sera une alternance de nuages, d'éclaircies, quelques averses, notamment du côté des Pyrénées. Et pour tout le monde, des températures qui baisse nettement. Il fera 22 degrés à Lille cet après-midi, 25 à Paris, 26 à Bordeaux, 27 à Lyon, 30 à Marseille, 32 à Perpignan. Et je vous alerte aussi dès maintenant, puisque demain, c'est la Corse qui sera en vigilance orange pour les orages avec un très violent coup de vent.
2: Soyez toutes et tous les bienvenus sur RMC. Excellent choix, il est 7h.
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5: Et c'est l'heure du journal de Clara Gabillet. Bonjour Clara.
6: Bonjour Mathieu, bonjour à tous.
5: Et à la une ce matin, des vagues de chaleur particulièrement meurtrières.
6: Plus de 1200 morts de plus par rapport à la normale au mois de juillet, selon un premier bilan de Santé publique France qu'on vous détaille dès le début de ce journal. Le corps calciné retrouvé dans les vignes du Gard est bien celui de l'influenceuse Sonia Bellina. Confirmation du parquet qui annonce également l'interpellation de deux hommes. Et puis, pas de match au Parc des Princes. Ce week-end, le PSG se déplacera à Rennes. Sa pelouse est trop dégradée.
5: Et on a donc ce matin un premier bilan du nombre de morts pendant la dernière canicule.
6: Un bilan provisoire dévoilé par Santé publique France qui décompte 1243 décès de plus que la normale en juillet. Plus de 7300 morts depuis le début de l'année, toute vague de chaleur confondue. C'est l'Ouest qui est le plus touché, Tiffaine Dubuard.
7: Parmi les régions les plus concernées par cet excès de mortalité, les Pays de la Loire, plus 236 décès. Bruno est conseiller funéraire à Blain, en Loire-Atlantique. Pendant tout l'été, ses pompes funèbres étaient saturées.
8: Les très fortes chaleurs ont été vraiment le coup fatal. Les premières vagues ont déjà fait beaucoup de dégâts chez les personnes âgées. On est arrivé à des délais de crémation qui approchaient presque les 15 jours.
7: Le conseiller funéraire l'atteste sur plusieurs certificats de décès. La cause de la mort indiquée était la déshydratation, une surmortalité. Mortalité est également remarquée dans les hôpitaux. Au CHU d'Angers, un semi-remorque réfrigéré a dû être utilisé comme chambre mortuaire, explique Benjamin Delru, infirmier et représentant syndical FO.
24: C'était pas un petit camion frigorifique, c'était un semi-remorque. On imagine que ça prend plus d'une dizaine de défunts en charge en plus. Pour nous, oui, ça signe que la canicule qu'on vient de traverser était une canicule importante.
7: Selon Santé publique France, lors de la deuxième vague de chaleur, le département du Maine-et-Loire où se situe le CHU d'Angers a enregistré un taux de mortalité 25% supérieure à la normale.
6: Après la chaleur, les orages, vigilance orange aujourd'hui en Isère, dans la Drôme et en Ardèche. Un nouvel incendie en Lozère, 250 hectares parcourus par les flammes. Un pompier blessé, deux hameaux ont été évacués du côté de Mende. Il n'y a aujourd'hui plus de doute. Le corps calciné retrouvé dans des vignes près de Nîmes est bien celui de Sonia Bellina. C'est ce qu'affirmait la famille de cette influenceuse de 29 ans. Le parquet de Nîmes le confirme et annonce l'interpellation de deux hommes. Julie Brault, service police-justice d'RMC, ils sont interrogés depuis hier.
26: Oui, les deux hommes âgés d'une trentaine d'années sont connus de la justice pour des faits d'atteinte aux personnes. Ils étaient tous les deux en contact avec l'influenceuse de 29 ans. La procureure de Nîmes précise qu'elle dispose d'éléments laissant suspecter leur participation directe ou indirecte à la mort de la jeune femme. Hier, l'enquête menée par la section de recherche de Nîmes s'est accélérée grâce au retour des analyses ADN. Les résultats ont permis de confirmer que le corps calciné et retrouvé entièrement dénudé la semaine dernière était bien celui de l'influenceuse Sonia Bellina. Sa grande sœur a expliqué sur les réseaux sociaux que le soir de sa disparition, elle était sortie vers 1h du matin pour retrouver un homme, mais qu'une heure plus tard, son téléphone s'était soudainement éteint et qu'elle n'avait depuis plus donné aucun signe de vie.
5: Évidemment. Vous allez écouter ce matin, attentivement, à 7h40, Maître Mourad Batik. C'est l'avocat de la famille de cette influenceuse. Il fustige, on va parler de l'enquête, les derniers éléments de l'enquête bien entendu, mais lui il fustige particulièrement le déferlement de haine sur les réseaux sociaux. Difficile à expliquer, très honnêtement, hein, difficile à expliquer, une jeune femme est morte, c'est quand même ce qu'il faut retenir. Et on trouve tout un tas de malins pour l'insulter, pour des propos misogynes, masculinistes sur Internet. L'avocat Mourad Batik en direct avec nous à 7h40.
6: Une nouvelle information judiciaire ouverte contre Joël Lescouarnec, l'ancien chirurgien déjà condamné à 20 ans de prison pour près de 300 viols et agressions sexuelles. Il est aujourd'hui accusé de 10 nouveaux viols et 40 nouvelles agressions sexuelles, des faits apparus ou confirmés pendant son procès l'an dernier, précise la procureure de Lorient. Nouvel épisode judiciaire qui arrive tard, estime Manon Lemoine, porte-parole du collectif de victimes de Joël Lescouarnec.
27: On sait qu'on est sur un homme doté d'une perversion assez extrême, un prédateur qui a fait plus de 300 victimes et aujourd'hui on en a 48 autres qui ont été identifiées. Et on regrette justement que ces personnes n'aient pas été contactées au même titre que les victimes qui ont été contactées en 2018, 2019, 2020 parce que en fait elles auraient gagné plusieurs années et plusieurs années de reconstruction. Et ça c'est la faute aux moyens mis en la justice. Si des vrais moyens avaient été mis sur cette enquête, on n'entrait pas là. On ne découvrirait pas des victimes aujourd'hui, puisque ce n'est pas des nouvelles victimes, c'est des victimes qui étaient déjà identifiables.
6: L'association anticorruption AC porte plainte contre X et demande l'ouverture d'une enquête autour d'une figure du Cap Ferret, l'homme d'affaires Benoît Barterotte. Romain Houck, vous êtes en direct avec nous ce matin. Ce qu'il est reproché, c'est d'avoir lancé illégalement un pare-feu au tout début de l'incendie en Gironde.
0: Oui, nous sommes le 23 juillet dernier. Le méga-feu de Gironde s'approche de la presqu'île où des dizaines de milliers de personnes sont évacuées quand des engins de chantier débarquent au nord du Cap Ferret et commencent à abattre des pins à tour de bras. Ces engins, ce sont ceux de Benoît Barterotte, homme d'affaires de 79 ans, président de l'association de défense de la pointe du Cap Ferret, où se situe sa propriété de 4 hectares. Il s'est mis en tête de construire sans aucune autorisation préalable un pare-feu, une tranchée d'un kilomètre de long sur 100 mètres de large. Les terrains appartiennent à la municipalité qui fait suspendre les travaux, mais Benoît Barterotte, convaincu d'être dans l'urgence, fait jouer ses réseaux, dit-il, jusqu'à Brigitte Macron et obtient une autorisation. Les travaux reprennent quasi immédiatement.
6: C'est bien cette autorisation qui interroge l'association anticorruption, Romain.
0: Oui, AC anticorruption estime que l'homme d'affaires s'est exempté de toutes les règles pour, je cite, protéger sa propriété et non la nature avant de tordre le bras aux autorités pour faire autoriser les travaux. Elle réclame une enquête pour comprendre comment des autorités publiques ont pu faciliter la poursuite du chantier, qui précisément, quelle a été la chaîne décisionnelle et relever d'éventuelles infractions environnementales et forestières.
6: Explication de Romain Houck. Sébastien Lecornu demande la création d'une équipe, une unité cyber pour intervenir rapidement en cas de piratage, comme viennent d'en connaître le Fisc et l'Éducation nationale. Le Premier ministre a adressé hier un courrier au secrétaire général de la Défense et de la Sécurité nationale. François Fillon perd sa Légion d'honneur pour une durée de 10 ans. Décret publié ce matin au journal officiel. L'ancien Premier ministre et candidat à la présidentielle condamné il y a plus d'un an dans le dossier des emplois fictifs de son épouse Pénélope Fillon.
5: Une avancée majeure, écoutez bien ce matin, une avancée majeure dans la lutte contre le cancer de la peau.
6: Et en particulier les mélanomes, dont la mortalité augmente significativement depuis des dizaines d'années. Un vaccin pourrait bientôt permettre de lutter contre leur récidive. C'est ce qu'annoncent les laboratoires Merck et Moderna. Les résultats de leurs tests cliniques sont encourageants. Un traitement basé sur l'ARN messager, conçu sur mesure pour chaque patient, afin d'entraîner le système immunitaire à attaquer les cellules cancéreuses. Ce qui suscite beaucoup d'espoir chez Pascal Benaxas, présidente de France Asso Cancer et Peau.
3: C'est formidable, incroyable, on est vraiment dans la médecine du futur, c'est que du bonheur, mais du bonheur tout en gardant la tête froide. On embrasse à bras le corps tout ce qui va pouvoir apporter soit de la réduction sur la mortalité, soit de la réduction sur les récidives, et là les résultats sont extraordinaires. Mais ce traitement-là, c'est de la haute voltige, il ne va pas s'adresser à tout le monde, c'est vraiment un travail de précision, donc derrière ça il y a un coût. Et comme la France est déjà très très en retard sur la prévention dans ce risque que représentent les cancers cutanés, si on rajoute en plus une couche en disant de toute façon c'est parfait, on a un vaccin, ça risque d'être complexe.
6: Donald Trump sort l'arsenal économique contre l'Iran dans un long message sur son réseau social. Le président américain indique que tout pays qui permettra à ses institutions financières, ses entreprises, ses aéroports ou ses entités gouvernementales d'offrir une quelconque forme de bouée de sauvetage à l'Iran fera lui-même face à de terribles répercussions économiques.
5: Alors ça, c'est l'annonce qui agite les tabloïds anglais ce matin. Le prince Harry et sa femme Meghan rentrent au pays, au Royaume-Uni.
6: Ouais, ça semblait encore impossible il y a quelques mois, tant les relations étaient devenues glaciales avec la famille royale. Mais ils vont donc quitter les États-Unis et la Californie, où ils vivaient depuis 6 ans, Célestin Bougère.
9: Harry rentre à la maison. C'est ce qu'on peut lire sur le site du Daily Mail. L'annonce a enflammé les médias britanniques depuis hier soir. Le prince Harry et Meghan prévoiraient de quitter les États-Unis d'ici la fin du mois pour s'installer dans une résidence non royale en dehors de Londres. Leurs deux enfants seraient même déjà inscrits dans une école britannique pour la rentrée scolaire. De son côté, le père d'Harry, le roi Charles III, a appris la nouvelle dimanche dernier selon l'agence britannique Press Association. Il se réjouit de voir davantage sa famille à titre personnel, mais le souverain précise que leur statut de simple particulier ne changera pas. Depuis 2020 et le Mexique, Harry et Meghan avaient décidé de prendre leur indépendance financière et de renoncer à leurs avantages liés à la couronne d'Angleterre. Ils n'ont donc pas l'intention de reprendre leur place dans la famille royale, d'après les médias britanniques.
6: En football, le retour de la Ligue 1 dans quelques jours et le match de dimanche soir, ce sera PSG Stade Rennais et il ne se jouera pas au Parc des Princes comme prévu, mais bien au Roizen Park, Camille Borin, à cause d'un état très dégradé de la pelouse parisienne.
1: Oui, la Ligue de football professionnelle a annoncé hier soir dans un communiqué avoir constaté que l'état actuel de la pelouse du Parc des Princes ne permettait pas d'assurer la sécurité des joueurs en cause des dégradations dues aux canicules successives. La LFP a également expliqué que le PSG ne pouvait pas organiser ce match dans un stade de repli et a déclaré avoir reçu de la part du Stade Rennais les garanties de pouvoir assurer l'organisation de la rencontre. Le match aller aura donc lieu au Roazhon Park ce dimanche à 20h45, mais une incertitude plane encore autour du match retour. Le Stade Rennais a exprimé sa volonté de voir cette rencontre se disputer à Rennes, comme initialement prévu. De son côté, le PSG a précisé avoir d'ores et déjà identifié une solution pour le remplacement de sa pelouse en vue de la réception de Monaco le 4 septembre dans le cadre de la 3e journée de Ligue 1.
6: Et la billetterie ouvre à 14h.
5: Merci beaucoup Clara Gabillet. C'était le journal de 7h en direct sur RMC. Et Vincent est déjà en ligne avec nous depuis le Puy-de-Dôme. Bonjour Vincent.
11: Bonjour.
5: Comment ça va Vincent ?
11: Bien et vous ?
5: Vous êtes gestionnaire de paye, je vois sur ma petite fiche. Vous avez réagi à notre débat, à notre question. Est-ce que les événements, est-ce que cet été de tous les records, canicules, sécheresses, etc., est-ce que ça peut modifier votre vote l'année prochaine ?
11: Non.
5: Merci Vincent, bonne journée. Non, ça ne change rien pour vous ?
11: Ben non, du moment où en fait on m'explique que l'écologie c'est un parti politique, non, j'en ai rien à dire, non, parce que le parti politique c'est un parti de gauche. Il est de question de vote à gauche cette année. Alors là, c'est clair, net, précis, je ne serai jamais à gauche.
5: Ouais.
11: Cette année, qui que ce soit à droite ou extrême droite, je m'en fous, ce sera pour lui ma voix, je m'en fous. Mais à gauche, c'est de question que je vote pour eux. À chaque fois qu'on les entend parler, on a l'impression que l'écologie, c'est un parti politique. Non, c'est pas un parti politique. L'écologie, ça concerne tout le monde. Par contre, moi, ce qui me fait rigoler, c'est que les écolos, ben, les incendies là, on les a pas vus. Dès qu'il y a une catastrophe locale, nous on l'a eu dans le Cantal, on a une catastrophe locale où on a perdu 95% de poissons d'une rivière. On les a pas vus. On les a pas vus demander des comptes. On les a vus nulle part. Ces associations de pêche et compagnies qui s'en sont mêlées.
5: Alors Vincent, moi vous êtes un homme de droite, vous l'assumez, vous voulez pas voter pour un parti de gauche, ça je l'entends. Il vous manquerait peut-être un parti écolo de droite, ça je peux l'entendre Vincent. Après on les a pas entendus sur les incendies, sur les intempéries de cet été, je vous trouve un peu injuste. Ils se sont exprimés, ils ont poussé des coups de gueule tout au long de l'été.
11: Ils ont jamais été là, ils ont jamais été sur le terrain.
5: Mais vous voulez qu'ils aillent quoi, ramasser les poissons morts Vincent?
11: Attendez, quand on est écologiste, le but c'est d'aider, pas de proposer des solutions catastrophiques, non ?
5: C'est juste de ne pas faire de faux procès. Moi, je peux complètement entendre qu'aujourd'hui, il y a les débuts des journées d'été d'Europe Écologie Les Verts. On a la question climatique qui est sur le devant de la scène et dans toutes les bouches. Et je suis pas sûr qu'on ait des partis politiques qui soient à la hauteur des enjeux et des ambitions des Français. Ça, je peux l'entendre. Après, est-ce qu'il faut les avoir sur chaque terrain ? Est-ce que vous vouliez les voir avec les lances à incendie pour éteindre les flammes ? Je suis pas sûr que ce soit l'objet d'un parti politique. Mais Vincent, en tout cas, c'est très clair ce que vous avez répondu. L'écologie, c'est pour tous et vous ne voulez pas voter à gauche. Vous continuez à réagir, à répondre à Vincent. Peut-être. On vous accueille au 32-16 ce matin. Vous serez les bienvenus. Il est 7h12. Allez, vous rendez-vous dans les 10 prochaines minutes. Il y a le meilleur d'Arthur Chevalier, l'historien d'Apolline Matin. Nous sommes le 20 août et Arthur nous parle justement du vin. Le breuvage, hein, pas le chiffre. Le chiffre, c'est avec Pierre Rondeau, au Pays du Vin, notre économiste. Ça va dans tous les sens. Spécialiste de l'économie du sport, ça tombe bien. Un des clubs emblématiques du foot français joue le match le plus important de sa vie aujourd'hui.
12: Oui, hein, les Girondins de Bordeaux opposés aujourd'hui au tribunal administratif de Paris. Et il va falloir être solide financièrement pour pouvoir gagner défensivement.
5: Et dans un instant, le fisc, l'éducation nationale, Santé publique France, les pompiers, la liste des administrations piratées s'allonge chaque jour. Sébastien Lecornu réclame en urgence une nouvelle unité cyber de première ligne. Pour le député MoDem Philippe Latombe, membre de la CNIL, c'est un aveu d'échec. L'État est responsable et doit être sanctionné. On l'écoute dans une minute sur RMC.
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5: Il est 7h15, vous êtes sur RMC, RMC Story. Très bon réveil. L'agence touriste. Une nouvelle unité cyber à constituer en urgence. Ça, c'est ce qu'a demandé hier Sébastien Lecornu. Une unité capable d'intervenir en première ligne face aux hackers. Le Premier ministre reconnaît lui-même que peu de ministères sont au niveau requis et juge la situation pas acceptable. Bonjour Philippe Latombe.
21: Bonjour.
5: Alors vous avez deux casquettes ce matin avec nous, merci de nous répondre. Vous êtes député MoDem de Vendée et membre de la CNIL, la Commission Nationale Informatique et Liberté. On va reparler de cette unité cyber dans un instant, mais d'abord, c'est votre parti pris ce matin, vous dites que l'État est 100% responsable et qu'il doit être sanctionné. Des têtes doivent tomber, Philippe Latombe ?
21: Oui, je pense qu'il doit y avoir une responsabilité qui n'est pas simplement que politique, mais aussi administrative. Et donc, il doit y avoir, comme on le ferait pour une entreprise privée, comme ça se passe dans le secteur privé, qu'il y ait des responsabilités qui soient trouvées au sein de l'administration pour ne pas avoir écouté depuis des années l'ensemble des personnes qui leur dit chaque fois qu'il y a des tests d'intrusion qu'il y a des failles et qu'ils ne les ont pas corrigées et que ces failles ont été utilisées par des attaques qui sont des attaques, je le dis, des attaques de faible ampleur. On n'a pas en face de nous des attaques hyper sophistiquées qu'on pourrait attribuer aux Russes.
5: Mais ça, pardonnez-moi, Philippe Latombe, parce que moi je suis pas hacker, je suis pas informaticien, mais j'ai entendu du gouvernement que c'était des attaques sophistiquées et ça fait deux fois en deux jours qu'on me dit que non. C'est un mensonge en fait quand on dit que c'était des attaques sophistiquées.
21: Ce ne sont pas des attaques sophistiquées. Ce sont des attaques qui profitent de faiblesses, qui sont des faiblesses structurelles, qui sont que par exemple nous n'avons pas d'authentification double facteur ou multifacteur. Ce que vous avez en tant que parti. Quand
5: c'est
21: vous
5: fou,
21: vous connectez
5: ça.
21: À votre
5: c'est
21: appli
5: fou
21: bancaire.
5: Que l'administration fiscale n'est pas ce truc basique qu'on a pour n'importe quelle boîte mail aujourd'hui, quoi.
21: Exactement, c'est pour ça qu'il y a des responsabilités. Et quand je suis, moi, à la CNIL, dans des délibérations du collège de la CNIL, je demande à ce que systématiquement ce soit indiqué dans les délibérations de la CNIL. Vous pouvez les reprendre, c'est marqué, en demandant qu'il y ait les mesures minimales, qui soient l'authentification multifacteur, qui soit le fait que des fonctionnaires n'aient pas accès à l'intégralité des informations dans une base de données ou dans un système d'information, parce qu'ils n'ont pas forcément besoin de toutes ces informations. Et donc, on doit cloisonner. Et puis, il y a un truc qui est affolant, soit ce qui s'est passé avec DGFiP ou à l'Éducation nationale, c'est que personne ne mesure le volume de données sorties. Comme on a une fuite d'eau chez soi, ben on a un compteur et on regarde si le compteur, il y a beaucoup d'eau qui sort ou pas. Et ben sur les systèmes d'information de l'État, il n'y a pas ça. Et pourtant, c'est le minimum. Donc, il y a des responsabilités.
5: Oui, en fait, on s'est fait cambrioler, mais on ne sait pas ce qu'on s'est fait voler, quoi.
21: Bah, c'est exactement ça. On s'est fait cambrioler, puis ensuite on a refermé la porte en disant bah on s'est fait cambrioler, on ne sait pas ce qui est parti.
5: Ouais,
21: c'est pas normal. Dans ces cas-là, on fait un état
5: de lieu. On a évoqué est-ce que des têtes doivent tomber. Vous avez parlé de sanctions administratives éventuellement. Du côté de la CNIL, c'est votre autre casquette. Est-ce que la CNIL doit sanctionner l'État ?
21: Alors le problème de la CNIL, c'est qu'elle n'a pas le droit de sanctionner l'État en tant que tel. Elle peut les mettre au banc en prenant une sanction, j'allais dire, de notoriété, en disant que c'est pas bien, mais elle n'a pas le droit de sanctionner financièrement l'État, puis ça servirait pas à grand-chose, parce que l'État se paierait lui-même une amende, donc ça sert pas à grand-chose. C'est pour ça que je dis qu'il faut des sanctions administratives. Et d'ailleurs, c'est prévu dans un texte de transposition européen qui n'a pas été présenté au Parlement depuis plus de deux ans. Nous sommes en retard sur cette transposition. C'est le texte Résilience, dont je suis président de la commission spéciale. Et ça fait deux ans qu'on demande à ce que ce texte soit présenté en hémicycle. Il a été passé en commission. Il a été voté au Sénat, et c'est ça qui nous met en colère avec les sénateurs. Et là, c'est totalement transpartisan.
5: Oui, et d'ailleurs, effectivement, c'est transpartisan, et ce sont les deux chambres, l'Assemblée et le Sénat, qui expriment leur colère ces dernières heures. Alors, il y a une nouvelle unité cyber à l'ANSSI, l'Autorité Nationale de Cybersécurité et de Cyberdéfense en France, qui va être créée. C'est le vœu du Premier ministre. C'est vraiment la réponse au problème ?
21: Non, parce qu'elle existe déjà. Elle est censée déjà exister. Ça montre bien aujourd'hui que nous avons un problème d'identification aujourd'hui de qui fait quoi en matière cyber au sein de l'État et de comment les ministères doivent fonctionner. On nous dit que chaque ministère est responsable de son système d'information. C'est pas normal qu'il n'y ait pas une coordination interministérielle sur ce sujet-là. Et normalement, une coordination interministérielle sur ce sujet-là, c'est l'ANSSI et c'est sous la responsabilité du Premier ministre. Donc on voit bien aujourd'hui qu'il faut absolument clarifier les choses, qu'il faut aller chercher où sont les responsabilités. C'est pour ça que nous demandons et que nous avons déposé au Sénat, je crois que c'est Patrick Kanner qui va le faire, et moi je le ferai à l'Assemblée nationale, une demande de commission d'enquête pour savoir exactement ce qui s'est passé, au-delà de l'affaire de la DGFiP, de savoir ce qui s'est passé, comment structurellement on a pu passer à côté de tout ça, et de remettre tout ça à niveau. Mais le remettre à niveau de façon urgente. Et c'est pas forcément très coûteux. C'est aussi de changer les pratiques des ministères. C'est aussi de changer...
5: Mais Platon, je suis désolé de vous poser la question en ces termes, mais pour le dire clairement, ils sont moques ou ils sont mauvais?
21: Les deux, mon capitaine. Quand on voit
5: c'est affligeant, hein, franchement, ce qu'on entend depuis 3-4 jours sur la sécurisation. Enfin, franchement, quand on voit comment nous, on fait gaffe à la maison, à nos comptes mail, à nos comptes, je sais pas, sur les sites marchands en ligne, et de se dire qu'on en est à ce niveau-là sur Bercy, l'éducation nationale, etc., c'est affligeant.
21: Ben, on voit bien que c'est structurel, ce sont tous les ministères. Et le fait de se faire pirater sur des données aussi simples que celles-là fait qu'on passe à côté d'attaques qui sont beaucoup plus importantes. Vous parliez de foot tout à l'heure. Je sais et j'ai des preuves aujourd'hui de fuites de données concernant les données de santé de joueurs de foot de premier rang, voire de l'équipe de France. Ben, tout ça, ça passe au deuxième rang, on s'en fiche un peu, alors que ça a des impacts très importants. C'est valable pour l'éducation nationale. Qu'est-ce qu'on a besoin d'avoir encore à l'éducation nationale en accès libre pour n'importe quel fonctionnaire des données sur des élèves d'il y a 20 ans?
5: Merci beaucoup.
21: Normalement,
5: Philippe,
21: ça part en archive.
5: Merci mille fois d'avoir pris quelques minutes ce matin. On n'est pas tous experts non plus en cyber, et je pense que ces derniers jours les Français font un bond qualitatif dans la compréhension de ces sujets-là, aussi grâce à ce genre de prise de position. Philippe Latombe, député MoDem de Vendée et membre de la CNIL, la Commission Nationale Informatique et Liberté. Toujours beaucoup de réactions ce matin.
6: Et une question de Mika, elle est où la ministre chargée du numérique et de l'intelligence artificielle? C'est pas une question de personne, mais quand on crée un ministère chargé du numérique, on s'attend à les voir en première ligne, et là en effet on n'a pas beaucoup de nouvelles.
5: Peut-être qu'on va attendre la fin des vacances. Je sais pas, on verra. Peut-être. 7h21. Merci Élise. Très bon réveil à tous.
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5: Le chiffre du jour avec Pierre Rondeau. Rebonjour Pierre. 26
4: Bonjour,
5: millions.
4: Monsieur.
5: C'est celui-ci le chiffre. 26 millions d'euros. La dette du club des Girondins de Bordeaux qui joue sa survie aujourd'hui devant le tribunal administratif de Paris.
7: Oui, hein, le club scapulaire, 6 fois champion de France, jouait jusqu'à la saison dernière en N1, la 4e division, avant d'être relégué pour raisons financières en R1, la 6e division. Rétrogradation financière, parce qu'il faut bien le dire, le club cumule les casseroles depuis maintenant quelques années. Vous l'avez rappelé, une dette de 26 millions d'euros, soit l'équivalent d'un petit club de Ligue 1 comme le Havre, dette qui était montée à 94 millions d'euros avant d'être réduite par son ancien président, le très décrié Gérard Lopez.
5: Très décrié parce que Gérard Lopez est synonyme de l'échec bordelais.
7: Oui, c'est simple. Depuis la reprise du club en 2021, tout est parti à volo. Échec sportif après une première relégation en Ligue 2 en 2022, puis gestion économique plus que problématique. Dépenses fastueuses, pertes colossales, absence de projet sportif, un déséquilibre comptable permanent. Tout cela se conclut sur une nouvelle relégation, cette fois-ci administrative, en 4e division lors de la saison 2024-2025. Et pendant 2 ans jusqu'à aujourd'hui donc, malgré des investissements, malgré des promesses, malgré des montages financiers, encore et toujours, le sportif ne suit pas. Le club enchaîne les défaites et ne parvient pas à monter dans les divisions supérieures à présent. Alors qu'on parle d'une équipe qui a vu des joueurs comme Zidane, Lizarazu, Tigana, Gires porter son maillot, elle est menacée de rétrogradation en 16e division, voire carrément de dépôt de bilan.
5: Et qu'est-ce qui va se jouer aujourd'hui au tribunal administratif de Paris?
7: Tout simplement la viabilité financière du club, sa capacité à garantir et à tenir sa dette. Bien évidemment, personne ne va arriver et va venir rembourser l'intégralité des 26 millions d'euros. Qui voudrait payer autant pour un club en perdition? Mais ce qui va se jouer, c'est la solvabilité du club. Autrement dit, prouver que les actionnaires et les partenaires des Girondins seront capables de couvrir, de garantir la dette et les pertes du club. Assurer la solvabilité des finances. L'audience, aujourd'hui, est prévue à 15h. Elle est vitale pour l'avenir des Girondins. C'est soit vous vivez, soit vous mourrez. Dans quelques heures, nous allons peut-être assister à la mort historique d'un club.
5: C'est très grave hein, pour les supporters de foot, et vous avez bien fait de rappeler l'histoire de ce club. Mathieu est en ligne avec nous à Libourne, en Gironde. Bonjour Mathieu.
8: Oui, bonjour.
5: Vous êtes agent SNCF et vous avez appelé le Standard ce matin. Vous avez dit à Clément au Standard, les Girondins doivent vivre.
4: Bah, tout à fait. Nous, les vrais supporters des Girondins, on peut pas supporter qu'un homme et toute son administration puisse tuer 145 ans d'histoire, en fait. On a vécu à travers notre jeunesse. Alors moi, aujourd'hui, j'ai 40 ans. J'ai été très très très longtemps, et encore cette année, dans les rangs des supporters girondins dans le stade. Mais on peut pas supporter, tous les amoureux des Girondins ne peuvent pas supporter que...
5: Mais au-delà d'ailleurs, on va vous saluer, les amoureux du foot, c'est un club historique du foot français. Pierre Rondeau l'a rappelé, une mauvaise aventure. Un homme, vous évoquiez Gérard Lopez. On verra ce que décide le tribunal administratif de Paris, mais on comprend évidemment, et sur RMC plus qu'ailleurs, ce que vous ressentez, les supporters historiques des Girondins de Bordeaux. Merci Mathieu d'avoir appelé le 32-16 ce matin. Il est 7h25. Merci à vous, Pierre. On vous retrouve juste après 8h tout de suite. C'est le meilleur de l'historien d'Apolline Matin, Arthur Chevalier. Avec vous, Arthur Chevalier, on va dire du bien des Anglais. Avec le vin, c'est assez étonnant. C'est un record mondial qui vient d'être battu dans une vente aux enchères à New York. Et ça ne concerne pas n'importe quel objet. On parle bien sûr d'une bouteille de vin.
8: Oui, 812 500 $. Voilà à combien est partie cette bouteille exceptionnelle, une bouteille française, hein, puisque c'est un vin rouge de Bourgogne, un Romane Conti de 1945. C'est un des meilleurs vins du monde, hein, la Romane Conti. Le précédent record était d'ailleurs déjà détenu par une bouteille de Romane Conti. Elle avait été vendue en 2018 pour 558 000 $.
5: Ouais, là, 812 000 $, un appart à Paris. Ouais. Petit appart, mais bon, appart. Depuis quand est-ce qu'on conserve le vin dans des bouteilles, Arthur ?
8: Eh bien, c'est assez récent, hein. À l'origine, le vin, on le conservait dans des tonneaux, naturellement, et on le servait dans des pots en terre cuite. Prenez les Romains, ils buvaient beaucoup de vin, mais à table, le vin n'était pas dans des bouteilles, mais dans des amphores, c'est-à-dire des sortes de grands vases avec des oreilles. Les bouteilles en verre existaient, mais on s'en servait pour mettre du parfum, pas pour mettre du vin.
5: Et quand est-ce qu'on invente la première bouteille de vin ? C'est une invention française ?
8: Eh bien non, ce n'est pas une invention française, Mathieu, et vous allez être surpris, puisque c'est une invention anglaise. Hein. La première bouteille destinée au vin, ça date de 1662. C'est l'invention d'un diplomate anglais qui s'appelait Kenelm Digby. Et alors, pour fermer la bouteille, il a déjà l'idée d'utiliser un bouchon en liège, hein, exactement comme aujourd'hui. Et c'est d'ailleurs grâce à la bouteille qu'on s'est rendu compte que le vin s'améliorait en vieillissant quand il était bien conservé.
5: Alors en France, à table, on servait déjà le vin dans les bouteilles, du coup ?
8: Alors nous, c'est différent, Mathieu. Hein. Pendant longtemps, les bouteilles ne sont pas sur les tables. Le vin est dans des tonneaux et on le sert en général dans une carafe, sur un plateau. Il faut attendre le 18e siècle pour qu'on autorise ne serait-ce que de transporter du vin dans des bouteilles. Cette autorisation, elle est d'ailleurs venue directement du roi Louis XV. Et c'est arrivé grâce au champagne, puisque évidemment le champagne, comme il y a des bulles, ben, vous n'avez pas le choix, il vous faut une bouteille. Et à partir de là, l'usage s'est généralisé.
5: Alors les bouteilles, elles ressemblaient déjà à celles qu'on utilise aujourd'hui ?
8: Bah alors pas vraiment, parce qu'en fait on utilisait un peu ce qu'on avait sous la main, donc il n'y avait pas de bouteille type, de bouteille uniformisée si vous voulez. Il faut attendre 1866 pour qu'on uniformise en France les bouteilles, et on décide donc qu'elles feront 0,75 centilitres, comme aujourd'hui.
5: Mais tiens, pourquoi 0,75 centilitres ?
8: Eh bien c'est une très bonne question. Parce que les plus gros importateurs de vin français, c'était les Anglais.
5: Encore eux ?
8: Et les Anglais avaient leur propre unité de mesure pour les liquides. Cette unité de mesure, ça s'appelle le gallon. Ils achetaient donc le vin par gallon. Un gallon, ça faisait 4,5 litres. Donc pour standardiser les exportations vers la Grande-Bretagne, les vignerons français se sont dit qu'un gallon divisé par 6, ça donnait un chiffre à peu près rond, 0,75 centilitres.
5: Wow.
8: Et c'est aussi ce qui explique pourquoi tous les cartons et toutes les caisses de vin sont tous,
5: mais oui,
8: par 6.
5: C'est par 6, ça fait un gallon en fait.
8: Vous le savez.
5: On achète une caisse de vin, on achète un gallon.
8: Exactement.
5: Ben, merci Arthur Chevalier. Arthur Chevalier, que vous retrouvez en podcast sur l'application RMC. Vous restez avec nous, hein, sur RMC en direct, à suivre la météo et le journal.
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1: 7h29 sur RMC, Géraldine Demory, la météo.
2: Et attention aux orages. Les orages qui vont éclater sur le sud-est cet après-midi. Vigilance orange sur l'Isère, la Drôme, l'Ardèche. À partir de 15h, surtout pour de gros cumuls de pluie. Il risque de grosses grêles également. On va avoir vraiment jusqu'à minuit une succession de très fortes averses. Ça va concerner tout le sud-est. Ailleurs, ce sera plus calme avec une alternance de nuages, d'éclaircies. Quelques averses aussi ponctuellement. Et puis, des températures en baisse partout. 25 à Paris. Cet après-midi, il fera 26 à Bordeaux, 27 à Lyon, 30 à Marseille, 32 à Perpignan. Attention également pour la journée de demain, pour demain matin. Vigilance orange sur la Corse pour de violents orages et de grosses rafales de vent.
1: Il est 7h30.
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1: Et c'est l'heure du journal de Victor Pourchet. Bonjour Victor.
4: Bonjour Mathieu et bonjour à tous. Cap au Nord pour les vacances. À l'heure du bilan, les professionnels du tourisme sont formels. Les sudistes se sont exilés chez les nordistes pour fuir la chaleur. Faut-il interdire la chasse dans les zones frappées par les incendies? Les associations de protection des animaux poussent, les préfectures y travaillent et les chasseurs s'indignent. Une unité spécialisée pour combattre les hackers, c'est le projet de Sébastien Lecornu face aux cyberattaques, alors que les enquêteurs, vous l'entendrez, peinent à traquer les coupables.
1: La moitié nord, nouvelle Eldorado.

0: Les forts week-ends, jusqu'à 600 personnes, hein, et même plus.
1: Au point de devoir embaucher pour tenir le rythme.
0: J'ai dû recruter un peu plus, forcément. D'habitude, on est quatre, j'ai pris deux personnes en plus.
1: Pour fuir la chaleur, les vacanciers se sont tournés vers le littoral de la Manche, entre Le Havre et la côte d'Opale. La fréquentation grimpe donc de 4,5 points par rapport à juillet dernier, et le mois d'août semble suivre la même tendance.
2: Nos hébergements sont plutôt bien remplis.
1: Mélanie Pigeon, la directrice Gîtes de France du département du Nord.
2: Le mois d'août dernier, on était à peu près à 80% d'occupation sur le mois global, et là on a déjà 80% sur les trois premières semaines.
1: Pour remplir ces derniers hébergements, elle compte maintenant sur les réservations de dernière minute qui se sont multipliées cet été.
3: Et la saison des incendies, elle n'est pas terminée. 250 hectares ont déjà brûlé en Lozère. Départ de feu hier, un pompier blessé et deux hameaux évacués près de Prévenchères à la frontière avec l'Ardèche. Dans les Landes, tous les évacués du feu de Luglon ont pu regagner leur habitation.
4: Et dans les territoires touchés, il y a cette question et ce débat qu'on a sur RMC aujourd'hui. La chasse va-t-elle bientôt être suspendue ?
3: Dans les zones frappées par les incendies, c'est en tout cas l'appel de l'Association pour la protection des animaux sauvages pour offrir un répit à la faune. Appel manifestement entendu puisque la préfecture du Var, par exemple, prévoit de prendre un arrêté en ce sens. Évidemment, ça révolte les chasseurs, Jean-Wilfried Forquès.
5: Des forêts ravagées par les flammes, des sols secs en raison du manque de pluie et des températures au-dessus de 40 degrés. Trois raisons suffisantes pour demander aux chasseurs de rester chez eux. C'est en tout cas l'avis de Richard Holding, l'un des porte-parole de l'ASPAS.
6: Les préfets prennent rarement des arrêtés pour protéger la faune sauvage. Et là, au vu de l'été cataclysmique qu'on a tous vécu, mais en premier lieu, les animaux qui sont en très très grande souffrance. Il ne faudrait pas non plus qu'on leur rajoute la souffrance, les balles réelles de la chasse.
5: Parmi les départements fortement impactés par les feux, celui des Landes, Régis Argue y est le directeur de la Fédération de chasse. Évidemment, la demande des associations n'a pas de sens pour lui.
7: On entend, il y a eu des millions d'animaux de mort. On a l'impression que dans les forêts, on allait voir des tas d'animaux brûlés. Tout ça, c'est du folklore. Les cerfs, les chevreuils, les sangliers ont fui les zones incendiées très rapidement.
5: Une pétition citoyenne demandant déjà l'interdiction de la chasse en cette période a été lancée il y a 2 semaines. Elle recueille aujourd'hui plus de 440 000 signatures.
4: On a deux univers aujourd'hui sur RMC, puisqu'à 6h40, dans le morning, avec Élise, j'ai entendu les pêcheurs qui, eux, ont posé les cannes à pêche, qui prennent soin des poissons dans les eaux qui sont très basses en ce moment. Et à côté de ça, les chasseurs qui, eux, refusent justement cette idée d'interdiction ou de levée de la chasse. On sera avec Laurent Faudon, président de la Fédération départementale des chasseurs du Var, juste après le journal de 8h. Mais déjà, vous nous dites ce que vous en pensez au 32-16.
3: Et notez que 3 départements sont en vigilance orange pour les orages. Aujourd'hui, l'Isère, la Drôme et l'Ardèche. Alors canicule, sécheresse, orage, incendie, des crises climatiques qui nous marquent tous à l'aube d'une élection présidentielle, au point parfois de faire basculer le vote de certains, Alexandre Thibault.
8: Après un été à environ 45 degrés sous les toits parisiens.
9: J'aurais pu mourir. Des proches à moi auraient pu mourir aussi.
8: Amir a eu un déclic sur son vote en 2027.
9: L'écologie, ça demeure et ça constitue pour moi maintenant le point d'ancrage principal. Moi, j'étais engagé déjà à gauche, mais j'étais plus sur la redistribution de richesses, sur plein de thèmes. Et maintenant, pour moi, c'est le sujet majeur. Je ne peux pas le passer outre.
8: Il pense à LFI pour son programme environnemental. La position de Patrick a aussi évolué après les incendies en Gironde. Il habite à côté.
10: Ah, ça fait réfléchir quand même. Quand on croit que c'est l'orage qui monte, et puis en fait, non, c'est la fumée des forêts qui brûlent. On va essayer de voter pour des gens qui essayent de faire un petit peu quelque chose. On n'est pas à fond dans l'écologie, mais on est obligé d'y penser parce qu'on est en plein dedans. Quoi.
8: L'urgence climatique est à la 3e place des préoccupations des Français, selon Guénaël Gault, qui dirige l'Observatoire de la société et de la consommation.
11: Tout le monde vous disait depuis un moment qu'il était préoccupé par l'environnement, mais c'était une préoccupation qui était un peu lointaine. C'était un peu l'ours polaire, la banquise qui se réduit, mais depuis quelques petites années, c'est devenu un sujet ici et maintenant. C'est ça qui a changé en fait, c'est que la préoccupation elle s'est vraiment rapprochée de nous.
8: Selon elle, le début des universités d'été des partis va permettre de voir ce qu'ils vont proposer ou non sur cette thématique de l'écologie.
4: Mais alors cet été, est-ce qu'il va changer votre vote l'an prochain ? C'est la rentrée politique à gauche et notamment les universités d'été des écolos. Aujourd'hui, Mickaël réagit à cette question. Il sera avec nous après le journal depuis les Landes ce matin.
3: La traque a officiellement commencé. Le parquet de Paris a ouvert une enquête après les cyberattaques aux impôts et à l'éducation nationale. Œuvre du groupe Zero Bytes. Bavard dans la presse, mais insaisissable pour les enquêteurs. Maxime Clieruzac, comment vont-ils tenter de remonter la trace des pirates ?
12: Pour y parvenir, les policiers procèdent comme sur une scène de crime classique, saisir les pièces à conviction et relever les empreintes. Mais des empreintes numériques, explique Pierre Penalba, commissaire honoraire de police en cybercriminalité.
13: On va analyser les machines, on va analyser les

0: Serveur, on va analyser les logs. C'est assez complexe parce que vous avez les traces qui sont disséminées, les logs qui ont pu être effacés, il faut récupérer les données. Et après, il faut récupérer ce qu'on appelle les adresses IP, sachant qu'elles sont en général cachées derrière des VPN. La problématique qu'on a, c'est que le numérique n'a pas de frontières et les policiers et les gendarmes sont obligés de respecter les lois françaises, voire les lois européennes.
1: Certains enquêteurs travaillent aussi sous couverture. La loi leur interdit de pirater ou de détruire des serveurs, mais ils peuvent infiltrer les forums où opèrent les sites cybercriminels pour mieux comprendre leur profil qui se ressemble selon Sébastien, expert en fuite de données.
2: Ils sont souvent très jeunes, entre 15 et 25 ans, avec des niveaux techniques très variables. Il peut y avoir des gens très compétents et d'autres qui utilisent des outils ou méthodes déjà disponibles. Leur intérêt principal, c'est l'argent. Donc ils tapent toujours plus haut, plus gros pour vendre le mieux possible et le plus cher.
1: Pour ces piratages commis en bande organisée, les cybercriminels encourent jusqu'à 10 ans de prison.
3: Et le constat de Sébastien Lecornu hier, les ministères ne sont pas au niveau des cyberattaques. Le Premier ministre qui veut créer une unité spéciale pour combattre les hackers.
4: Et ça ira très vite, hein, parce qu'elle existe déjà, nous disait Philippe Latombe, député Modem, à 7h10 tout à l'heure. On passe au foot, Victor, avec le Paris Saint-Germain qui ne démarrera pas le championnat à la maison.
3: Et la pelouse du Parc des Princes en trop mauvais état. Ce sera donc finalement à Rennes, dimanche. Petite péripétie qui ne va pas empêcher les Parisiens de conserver leur statut de grandissime favori en Ligue 1. Confession même du coach rival, l'entraîneur de l'OM, Bruno Genesio.
5: Dans le foot, il n'y a jamais rien d'inéluctable, mais c'est vrai que a priori, ça semble compliqué de les empêcher d'être champions. C'est une équipe qui est composée des meilleurs éléments, qui a le meilleur coach, non seulement de France, mais sûrement un des meilleurs, en tout cas au monde. Donc a priori, il y a très peu de chances que ce ne soit pas le futur champion de France. Mais dans le foot, parfois, des choses capricieuses qui peuvent arriver. Mais je dirais qu'il y a très peu d'incertitudes quand même sur ça.
3: L'AS Monaco lance de son côté sa saison en Pologne pour tenter de décrocher une place en Ligue Europa Conférence. Coup d'envoi du barrage aller à 20h contre les Polonais, donc de Gornik Zabrze.
4: Et les courses, c'est le quintet à Deauville, plus facile à prononcer.
3: Oui, c'est clair. Pronostic de la Dream Team des courses RMC. Son favori le 2, l'Anaken, et son outsider le 14, Joséphino.
4: Merci beaucoup Victor Fourché. Mickaël est en ligne avec nous depuis les Landes. Bonjour Mickaël.
6: Bonjour.
4: Alors il y a écrit au début de l'affiche, je suis un pur produit landais. Et juste avant, il y a écrit cuisinier. Vous mourrez l'appétit, mon cher Mickaël.
6: Merci.
4: Vous avez réagi sur notre débat sur les écolos. Est-ce que les événements de cet été peuvent changer votre vote à échéance 2027?
6: Alors, oui, je suis un pur produit des Landes. Voilà, nous, ici, on a été touchés cet été. Mm-hmm. Voilà, on n'a pas besoin de faire de pub là-dessus. L'écologie, on attend beaucoup, mais on ne voit personne, on n'a vu personne, on n'attend pas qu'il se passe les choses pour intervenir. Là, oui, on entend certains sujets à votre radio. Encore ce monsieur, j'entends ce matin, de 79 ans, qui a fait des couloirs de 100 mètres sur un kilomètre pour sauver...
4: Ah oui, c'était le journal de 7h, vous parlez de cet homme d'affaires
6: ouais,
4: de Gironde.
6: Mais c'est ce monsieur qui va charger pour tout le monde. Alors qu'il essayait de sauver son village, j'ai l'impression.
4: En fait, Mickaël, vous êtes le deuxième à me dire ça ce matin, et je crois qu'il y en a eu même un peu plus tôt, à nous dire on ne les voit pas sur le terrain, mais pardonnez-moi, mais vous attendez quoi des écolos, des mesures, des lois, des choses qui changent l'avenir du pays, ou qu'ils arrivent avec une lance à incendie et des épuisettes pour les poissons morts? C'est bizarre cet argument, Mickaël, que j'entends ce matin, on ne les voit pas sur le terrain.
6: Mais bien sûr, on les voit une fois que le feu est passé. Une fois que tout est passé, ces gens-là, derrière leurs écrans, ils nous balancent, il faudrait des lois pour que... Mais je veux dire, le climat, il change, mais il ne change pas depuis le 1er juin 2026.
4: Non, on le sait, depuis, on ne va pas leur enlever d'en avoir dit avant, quand même.
6: Ouais, mais bien sûr, mais dans ce cas, oui. Et puis là, il y a l'hiver qui arrive, donc il va falloir aussi... l'écologie, il y en a sûrement besoin. Mais ici, on n'attend pas que ça se passe. On est sur le terrain. On parle de nos agriculteurs. Les agriculteurs, ils n'attendent pas que le feu commence pour aller aider les pompiers. Je veux dire, ces gens-là, ils se versent un tout petit salaire, mais ils sont sur les feux. Ils sont sur les feux pour aider les pompiers. Et nos pompiers le disent. Heureusement qu'on a les agriculteurs. Sinon, ça cramerait encore. Il faut y être sur le terrain.
4: Le feu, Mickaël, il faut y être pour éteindre le feu, ça c'est certain. Merci, Mickaël, de votre appel au 32. 16. Je crois qu'il y a aussi l'idée de faire en sorte qu'il ne démarre pas. Mais ça, c'est le débat qu'on aura aussi. J'aurai Delphine Bateau comme invité à 8h40 ce matin, qui essaie de proposer une autre voie écolo. Et s'il y en a trop, d'ailleurs, des voies écolo, est-ce qu'ils partent trop divisés? C'est aussi une question que je lui poserai. Il est 7h41. Sonia Bellina, 29 ans, créatrice de contenu. Son corps a été retrouvé en partie brûlé dans des vignes du Gard. Une enquête est ouverte pour assassinat. Deux suspects ont été interpellés. Et comme si ce drame effroyable ne suffisait pas, la famille subit aussi une vague de haine, d'insultes, de moqueries sur les réseaux. Coup de gueule de l'avocat de la famille, Maître Bourad Batik. C'est notre invité dans un instant sur RMC et RMC Story. À tout de suite.
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4: Il est 7h44 sur RMC. Assassiné, retrouver le corps en partie calciné à même pas 30 ans. Et en plus, elle l'aurait bien cherché. Bonjour Maître Mourad Batik.
13: Bonjour.
4: Vous êtes l'avocat de la famille de Sonia Bellina, 29 ans, influenceuse retrouvée morte dans des vignes du Gard. Ce que je disais en introduction, c'est un exemple des propos effroyables du torrent de haine, d'insultes, de moqueries dont fait l'objet Sonia Bellina et sa famille d'ailleurs. On va y venir. Vous défendez la famille de ses internautes, la famille, vous la défendez de ses internautes sans scrupule aussi. Mais d'abord Maître, deux suspects ont été interpellés hier dans le cadre de cette enquête, placés en garde à vue. Que savez-vous de ces deux hommes ce matin?
13: Pour l'instant, pas grand-chose. On s'en tient à ce que le procureur de la République, ce sur quoi le procureur a communiqué. Nous n'avons pas encore accès au dossier, nous n'avons pas encore accès à la procédure, malheureusement. Donc, nous suivons tout cela à travers les communiqués. Donc, nous savons que c'est une enquête qui a été ouverte pour des faits d'assassinat. Donc, il y a la question de la préméditation qui a tout de suite été mise sur la table. Et donc, évidemment, nous souhaitons que ça aille le plus vite possible et que ceux qui ont commis ce crime atroce, cette barbarie, cette sauvagerie puisse être traduite devant des juridictions de jugement.
4: Et encore, on ne sait pas si ce sont ces deux gardés à vue, s'ils sont impliqués d'une autre manière. Est-ce que vous avez des éléments, parce que là c'est issu du témoignage de la sœur de la victime, est-ce que vous avez des éléments sur le rendez-vous nocturne auquel elle s'est rendue?
13: Non, on sait qu'elle a disparu dans la nuit du 11 au 12 août. Et aujourd'hui, nous n'avons pas d'éléments probants, d'éléments qui sont des éléments qui auraient été recoupés.
4: La famille n'avait pas d'éléments de contexte particulier sur des tensions, sur un danger.
13: La famille réserve sa parole aux enquêteurs. Ce que l'on sait, effectivement, des éléments de tension, si, il y avait des éléments de tension sur les réseaux sociaux, et on va très certainement en parler. Ce que je vois depuis 24, 48, 72 heures, ce sont effectivement des internautes qui sont stupides, idiots et qui commettent des infractions. Et donc, ce qui est vrai depuis 24, 48 heures est probablement ou a probablement été vrai avant, c'est-à-dire une haine que je ne m'explique pas à l'endroit de Sonia sur les réseaux sociaux avec des propos qui sont tenus, qui sont absolument odieux.
4: Ça devait sentir le plastique cramé. C'est souvent le sort des prostituées d'Internet. C'est ce genre de message auquel vous faites référence, un déchaînement de commentaires cruels, parfois qui se croient rigolos, très souvent misogynes. La mémoire de la victime est jugée, moquée et salie plutôt que respectée. Vous dites « je ne me l'explique pas ». Vous allez poursuivre les auteurs de ces messages, Mourad Bati?
13: Oui, bien sûr. Sur la plateforme Pharos, tous ceux qui se sont adonnés à des commentaires de ce type ont été signalés. Et puis par la suite, il y aura des plaintes qui seront déposées pour que ces individus soient eux aussi traduits devant des juridictions de jugement. Vous avez lu certains des commentaires. Moi, je m'attendais, lorsque la famille m'a appelé et m'a expliqué que leur sœur, leur fille avait disparu et que par la suite, nous avons eu la confirmation que le corps calciné que nous avons retrouvé entre les vignes, je m'attendais à ce que nous fassions face à un élan de solidarité, d'empathie, de mots rassurants, de tout un élan qui accompagnerait la famille dans ce deuil très douloureux. Eh bien, pas du tout. Ce à quoi nous avons dû faire face, ce sont des messages odieux, ignominieux. C'est à celui qui aura le commentaire le plus piquant. Et donc, évidemment, je reste sans voix.
4: Non, mais surtout, ces commentaires qui suggèrent qu'elle l'aurait cherché, ce qui est parfaitement insupportable, comme si on pouvait justifier ce qui a pu se passer, et l'enquête dira avec précision ce qui a pu se passer. Mais comment est-ce que vous expliquez, vous, avocat, cette bascule qui consiste à finalement interroger la victime, à la montrer du doigt, plutôt finalement qu'à lui rendre hommage?
13: Je ne me l'explique pas. La bêtise humaine semble ne pas avoir de limites. On réduit Sonia à une apparence physique, on va décrire ses attributs, on va pointer du doigt chacun de ses attributs, on va juger son corps et puis on va effectivement, au regard de son corps, au regard de ses attributs, au regard de ce qu'elle faisait sur TikTok et sur les réseaux sociaux, on va mettre en balance cela avec le crime qu'elle a subi et on va se demander si finalement, oui ou non, le crime qu'elle a subi était proportionné par rapport à ce qu'elle faisait sur Internet. Enfin, je veux dire, on tombe sur la tête, on marche sur la tête, c'est absolument sidérant.
4: Et en attendant que l'enquête progresse et qu'on en sache plus des auditions des deux gardés à vue, Mourad Batik, ce coup de gueule qui est le vôtre, il était salutaire. On l'a lu, entendu aussi sur BFM hier soir. Je voulais absolument vous entendre ce matin. Mourad Batik, avocat de la famille de Sonia Bellina. Merci beaucoup d'avoir pris quelques minutes pour les auditeurs d'RMC ce matin. Il est 7h50.
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4: Et dans un instant, le portrait du jour, Élise Dangean.
14: Et je vous présente un tennisman qui franchit la ligne blanche, suspendu pour consommation de cocaïne.
4: A tout de suite sur RMC, RMC Story.
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4: Et le bonus RMC, c'est avec Géraldine. Et c'est le choc ce matin, Géraldine. Radio.
14: Vous reconnaissez Bad Bunny ? Eh bien, je vous l'annonce.
4: J'ai écouté que ça tout l'été.
14: Bad Bunny n'est plus un cœur à prendre. En tout cas, ses fans en sont persuadés après sa une du magazine Vogue qu'il partage avec sa chienne Sansa. Sansa, petit beagle de 4 ans. Et Sansa, figurez-vous qu'elle a deux noms de famille. Martinez, celui de Bad Bunny, et Berlingeri, qui pourrait bien être celui de Gabriela Berlingeri, influenceuse aux 2,5 millions d'abonnés, elle aussi native de Porto Rico. Et Gabriela, qui ont d'ailleurs été photographiés ensemble ces dernières semaines, et la mannequin est souvent présente sur la tournée mondiale de Bad Bunny, tournée qui va d'ailleurs se clôturer ce week-end sur leur île natale à Porto Rico, donc avec deux dernières dates ajoutées hier à la surprise générale.
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4: Il est 7h53 sur RMC, RMC Story, le portrait du jour avec vous, Élise. Un tennisman à la une ce matin, c'est l'Australien Nick Kyrgios qui nous a appris hier sa suspension pour consommation de cocaïne.
19: J'ai commis une énorme erreur et j'en assume l'entière responsabilité. C'est par ces mots que Nick Kyrgios a annoncé la nouvelle sur son compte Instagram. Depuis le 4 août, il est suspendu de toute compétition pour avoir été contrôlé positif en juin dernier lors du tournoi ATP 250 de Majorque.
4: L'ancien finaliste de Wimbledon n'a pas fait appel.
19: Encore une fois, il assume, mais le joueur a tout de même tenu à s'expliquer auprès de ses fans. Il raconte notamment les blessures à répétition, l'angoisse à l'approche de sa fin de carrière. Je n'ai pas choisi le tennis, c'est le tennis qui m'a choisi, écrit-il. Mais y renoncer est l'une des choses les plus difficiles auxquelles j'ai dû faire face.
4: Alors, en effet, il n'était pas prédestiné à devenir tennisman.
19: Loin de là. Enfant, Nick Kyrgios souffrait d'obésité et les cours de tennis auxquels sa mère l'avait inscrit pour l'aider à perdre du poids ressemblaient plus à une punition qu'autre chose. Adolescent, il se passionne pour le basket mais finit par lâcher le ballon pour ne garder que sa raquette.
4: Et aujourd'hui, le trentenaire reste considéré comme l'enfant terrible du tennis.
19: D'abord dans le jeu, son truc à lui, c'est le service à la cuillère qu'il utilise pour déstabiliser ses adversaires. Et puis il y a ses pétages de plomb récurrents sur les courts, comme lors du Masters de Rome en 2019. Des pétages de plomb aussi dans la vie. En 2023, il reconnaît avoir agressé son ex-compagne. Il ne sera finalement pas condamné, la justice australienne estimant qu'il s'agissait d'un acte isolé.
4: Une santé mentale capricieuse et une hygiène de vie loin des standards d'un sportif de haut niveau.
19: En 2019, par exemple, alors qu'il doit affronter Rafael Nadal à Wimbledon le lendemain, il passe sa soirée à boire des coups dans un pub jusqu'à 4h du matin. C'est son agent de l'époque qui doit le sortir du bar pour le mettre au lit. Trop tard, il s'inclinera le lendemain face à l'Espagnol.
4: Mais au moins, il avait une excuse. Parce que perdre contre Nadal, c'est arrivé à d'autres.
19: Oui, alors qu'avec une gueule de bois, ça passe.
4: Il est 7h55 sur RMC. Tout l'été, des reportages près de chez vous, 5 mois après les élections municipales.
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4: Et on vous parle ce matin de la sécurité des maires. Souvenez-vous de l'exfiltration du maire d'Alès dans le Gard, fin juillet, menacé de mort par la DZ Mafia. Des élus qui font également parfois face à une forte pression de la part de leurs administrés. Alors, ils tentent de trouver des solutions. À Perreux, en Ardèche, le maire, visé par des actes de malveillance, vient d'être équipé d'un bouton d'alerte d'urgence. Reportage de notre correspondant dans la région, Vincent Chevalier.
20: Dans ce village de 500 habitants, un corbeau est venu rompre la tranquillité des lieux. Quelques semaines après les élections, un faux courrier est envoyé à la communauté de communes.
21: À la présente, j'ai l'honneur de vous informer de ma décision de démissionner.
20: Une lettre au nom du maire fraîchement élu, Romain Texier, surpris de même voir son adresse personnelle en tête du courrier. Mais ce n'est pas tout. Sa première adjointe reçoit même un photomontage d'elle et lui en train de s'embrasser.
21: Qui a suscité une plainte, un peu des troubles et puis des interrogations et des mauvaises nuit, on va dire, parce que on se gratte un peu la tête et on dort un peu moins bien.
20: Pour l'instant, difficile de savoir s'il y a un ou plusieurs auteurs, mais il faut démentir les rumeurs, puis contre-attaquer, car le maire ne veut rien lâcher.
21: On peut signer d'autres documents, on peut falsifier tout, donc c'est la porte porte ouverte un petit peu à tout et surtout n'importe quoi, quoi.
20: Pour se rassurer, Romain Texier, sur proposition de la préfecture, accepte aussi de s'équiper d'un bouton d'urgence.
21: Il est dans mon petit placard, hop. Donc le petit bouton d'appel d'urgence que je mets dans la poche régulièrement pour les déplacements.
20: Un bouton carré de quelques centimètres, très simple à utiliser.
21: Si j'appuie une fois, ça envoie un SMS donc à mes adjoints et à mes proches. Si j'appuie deux fois, donc là, ça fait un appel. Et si je laisse appuyer, donc ça permet d'enregistrer la conversation. Si au cas où on a un souci, on a une altercation, ça permet d'avoir des preuves.
20: Ces actes d'intimidation n'étonnent pas beaucoup l'association des maires de l'Ardèche. Hugo Biollet est membre du conseil d'administration.
0: Aujourd'hui, il y a un certain nombre d'élus qui, par leur fonction, se font attaquer, se font menacer. Et donc, on a tout un tas de dossiers d'atteinte aux élus qu'on suit beaucoup avec l'association des maires. Et aujourd'hui, on est entre 15 et 20 dossiers qui ont été ouverts depuis le début de l'année sur des violences faites aux élus.
20: Également maire de Vinzieux, il aide et accompagne ses confrères ardéchois dans ce genre de dossiers, des dossiers techniques qui n'aboutissent pas toujours.
0: On pense pas toujours à archiver correctement des échanges, des courriers, des mails, des SMS ou toute autre chose, même des échanges verbaux, ce qui fait que le jour où il va falloir que l'on caractérise une infraction, ça va être beaucoup plus compliqué en réalité pour la justice d'agir et donc de faire aboutir nos dossiers.
20: En mai dernier, le gouvernement a annoncé le renforcement du pack sécurité nouvel élu distribué à chaque nouveau maire. Parmi les ajouts, les contacts des référents spécialisés, les procédures d'alerte et les outils de prévention.
1: J'ai vu la pub. 7h57, RMC dans vos villes, 5 mois après les élections municipales. Dans un instant, le journal de 8h avec à la une un vaccin contre le cancer de la peau. Et puis juste après, l'écho avec vous, Pierre Rondeau.
2: Oui, Mathieu, est-ce que vous avez vu passer une pub avec le logo de BFM ou de TF1 qui vous promettait de devenir riche? Eh bien, c'est oui. C'est une arnaque. L'autorité des marchés financiers vient de blacklister la plateforme Bicaltrade.
1: A tout de suite sur RMC, RMC Story.
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1: Il est 7h59, Géraldine de Maury, des vigilances orages aujourd'hui.
33: Oui, les vigilances canicules, c'est terminé, mais déjà les vigilances orages qui arrivent, qui vont concerner l'Isère, la Drôme, l'Ardèche pour un début d'événement à 15h, c'est-à-dire qu'on va avoir vraiment de gros orages sur tout le sud-est. À partir de 15h jusqu'à minuit, ces fortes averses orageuses qui vont se succéder avec de gros cumuls de pluie, un risque de grosses grêles. C'est plus calme sur le reste du pays, les averses seront beaucoup plus ponctuelles. Et puis les températures qui baissent partout, 22 degrés à Lille ou Brest cet après-midi, 25 à Paris, il fera 26 à Bordeaux, 27 à Lyon, Toulouse, 30 à Marseille, 32 à Perpignan. Et je vous alerte également sur cette vigilance orange pour la Corse. Ça concernera le département, les deux départements corse, demain matin de 6h à 9h avec de violentes rafales de vent.
1: Très bon réveil avec RMC, il est 8h.
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1: Et c'est l'heure du journal de Clara Gabillet. Bonjour Clara.
34: Bonjour Mathieu, bonjour à tous.
1: Et ce serait une grande première. Un vaccin contre le cancer de la peau pourrait bientôt voir le jour.
34: Les résultats des essais sont encourageants. Un traitement pour empêcher la récidive des mélanomes. On va tout vous expliquer. Elle était déjà colossale. La liste des victimes de Joël Le Squarnec s'allonge. Une information judiciaire ouverte contre l'ancien chirurgien déjà condamné l'an dernier. Et puis attention aux orages. Vigilance orange dans trois départements. Et à cause des sols très secs, plusieurs communes communes redoutent déjà des inondations.
4: Une avancée majeure aux yeux des scientifiques, c'était la une ce matin. C'est surtout un grand espoir pour les patients atteints d'un cancer de la peau.
34: De l'espoir suscité par cette annonce hier des laboratoires Merck et Moderna, dont les essais cliniques d'un nouveau vaccin sont encourageants. Annonce qui a d'ailleurs fait bondir leur action à Wall Street. Romain Hook, c'est un traitement sur mesure pour les patients déjà atteints du cancer de la peau.
3: Oui, des patients à un stade avancé du mélanome, une des formes les plus mortelles du cancer de la peau. Ce vaccin fonctionne avec la technologie de l'ARN messager, ça vous dit forcément quelque chose. Souvenez-vous, c'est cette même technologie qui avait servi à la réalisation des vaccins contre le Covid-19. Alors, des tests cliniques ont été réalisés sur 1100 patients avec de très bons résultats, explique Jean-François Aunard, chirurgien à l'Institut spécialisé Gustave Roussy.
5: Ce qui est annoncé est forcément très encourageant, un vaccin ARN messager, avec a priori des résultats qui sont encourageants sur ce qui a été évalué, à savoir l'absence de récidive et une diminution du risque de lésions secondaires, de métastases.
3: Mais ce traitement est très pointu, il doit être conçu sur mesure pour chaque patient. L'idée, c'est d'entraîner le système immunitaire à repérer et attaquer les cellules cancéreuses spécifiques de chaque malade. Un vaccin personnalisé, en quelque sorte, qui suscite beaucoup d'espoir chez Pascale Benaxas, présidente de France Asso Cancer et Peau.
6: C'est formidable, les résultats sont extraordinaires, mais ce traitement-là, c'est de la haute voltige, il ne va pas s'adresser à tout le monde. C'est vraiment un travail de précision, donc derrière ça, il y a un coût.
3: En France, d'autres tests cliniques doivent encore être réalisés. Selon les associations, le vaccin pourrait être disponible chez nous d'ici environ un an et demi.
34: Romain Hoog pour RMC. Encore de nouvelles victimes de Joël Le Squarnec. Une information judiciaire ouverte contre l'ancien chirurgien déjà condamné l'an dernier à 20 ans de prison pour près de 300 viols et agressions sexuelles, en majorité sur des mineurs endormis au moment des faits. Julie Bro, l'homme de 75 ans, est aujourd'hui suspecté de 10 nouveaux viols et 40 agressions sexuelles.
8: Oui, au total, le parquet a recensé 48 nouvelles victimes de Joël Le Squarnec ayant subi des viols et des agressions sexuelles entre 1987 et 2017, des faits non prescrits et pour beaucoup commis sur des mineurs. Certaines victimes avaient déjà été identifiées lors du procès de l'ancien chirurgien en 2025 et de l'analyse de ses carnets noirs dans lesquels il racontait comment il avait agressé sexuellement près de 300 patients, la plupart endormis. Un nouveau drame, sans surprise, déplore Manon Lemoine, porte-parole du collectif des victimes de Le Squarnec.
9: On sait qu'on est sur un homme doté d'une perversion assez extrême. On n'en sera jamais arrivé au bout. Déjà, il y a deux années de carnet qui ont été supprimées. Donc, on n'aura jamais la preuve en soi sur ces deux années-là des victimes potentielles qu'il aurait pu faire. Et à côté, il y aura des victimes qu'on ne retrouvera jamais, pour sûr.
8: Désormais, le juge d'instruction chargé de l'enquête devrait entendre les 48 victimes identifiées pour ensuite notamment confronter Joël Le Squarnec à leur témoignage avant de fixer la date d'un potentiel nouveau procès.
34: Julie Bro, service police justice d'RMC. Après les cyberattaques, le gouvernement se retrousse les manches. Sébastien Lecornu demande la création d'une unité cyber pour intervenir rapidement en cas de piratage, comme viennent d'en connaître le fisc et l'éducation nationale. Le Premier ministre a adressé un courrier en ce sens au secrétaire général de la Défense et de la Sécurité nationale, dans lequel il assume que peu de ministères sont au niveau requis. L'État est 100% responsable et doit être sanctionné, assume quant à lui Philippe Latombe, le député Modem de Vendée et membre de la CNIL, a réagi ce matin sur RMC.
11: Je pense qu'il doit y avoir une responsabilité qui n'est pas simplement que politique, mais aussi administrative. Et donc, il doit y avoir, comme on le ferait pour une entreprise privée, comme ça se passe dans le secteur privé, qu'il y ait des responsabilités qui soient trouvées au sein de l'administration pour ne pas avoir écouté depuis des années l'ensemble des personnes qui leur dit chaque fois qu'il y a des tests d'intrusion qu'il y a des failles et qu'ils ne les ont pas corrigées et que ces failles ont été utilisées par des attaques qui sont des attaques, je le dis, des attaques de faible ampleur. C'est aussi de changer...
4: Attends, je suis désolé de vous poser la question en ces termes, mais pour le dire clairement, ils s'en moquent ou ils sont mauvais?
11: Les deux, mon capitaine.
34: Autre réaction sur RMC ce matin, celle de Mourad Batik, avocat de la famille de Sonia Bellina. Il promet de poursuivre les auteurs de messages violents et insultants, messages haineux nombreux hein, après la mort de cette influenceuse de 29 ans. C'est bien son corps qui a été retrouvé dans des vignes près de Nîmes, confirme le parquet. Deux hommes ont été interpellés. Un nouvel incendie en Lozère, 250 hectares parcourus par les flammes, un pompier blessé et les habitants de deux hameaux qui ont dû évacuer à Prévenchères. C'est à quelques kilomètres de Mende. des orages attendus aujourd'hui. Vigilance orange en Isère, dans la Drôme et en Ardèche. Et avec la pluie, ce sont les inondations que l'on redoute après des canicules et des incendies à répétition. Anna Jaujard, c'est ce qui inquiète notamment à Corrence, dans le Var, commune durement touchée par les flammes.
0: Sous nos pieds, le sol est instable. Chaque pas crée un nuage de poussière.
2: Là, on est concrètement sur des particules qui sont extrêmement fines, de la cendre, un petit peu de terre, mais surtout du bois brûlé, en fait.
0: Olivier est maraîcher à Corrence. Son exploitation est en contrebas de cette colline calcinée.
2: Et ces éléments-là, en fait, s'ils ravinent, on va se retrouver à les avoir à dégringoler toute la colline et faire vraiment des torrents de boue. Et le problème, il est là.
0: Alors, il surveille en permanence la météo, craignant la moindre pluie, tout en s'efforçant d'installer des branchages couchés entre le reste des troncs.
2: Si j'en fais suffisamment sur la colline, il y a des chances que ça retienne par endroits les flux d'eau et que ça limite les fortes érosions ou la force de l'eau qui arriverait donc en contrebas. Parce qu'encore une fois, juste en contrebas, il y a ma propriété.
0: Le risque d'inondation est plus élevé sur ce sol incendié. Françoise Vimeux est climatologue à l'Institut de recherche pour le développement.
7: Quand on a de la végétation et de la matière organique qui brûle, on a des composés chimiques qui sont libérés, qui forment une sorte de cire et ça rend imperméable une partie des sols. Et comme on n'a plus de végétation, on n'a plus de racines en fait pour stabiliser la terre.
0: Ce qui, en cas de pluie, peut entraîner des coulées de terre et exceptionnellement des glissements de terrain.
4: Il est 8h07 et c'est un peu la rentrée politique. Les élus de gauche se retrouvent en région Auvergne-Rhône-Alpes.
34: Oui, en Isère pour les écologistes et dans la Drôme pour la France insoumise, dont les militants se rassemblent chaque été près de Valence. Ils doivent être 6000 pour ces universités d'été, avec en point d'orgue le discours de Jean-Luc Mélenchon. Ce sera dimanche. Le leader insoumis qui s'est fait bien discret pendant les vacances, Cyprien Pézeril.
1: Quelques tweets, certes, pour réagir à l'actualité, mais cet été, Jean-Luc Mélenchon est surtout resté en retrait dans sa résidence secondaire du Loiret. Il a lu, il a jardiné, du calme, parce qu'à 75 ans, l'enjeu sera aussi pour lui de tenir la durée de la bataille présidentielle. Un temps envisagé, par exemple, un déplacement en Nouvelle-Calédonie à 24 heures de vol de Paris a été reporté sine die. Il fait attention, raconte un de ses confidents, il ne boit plus de bière, il ne mange que des entrées. L'idée aussi, c'est de ne pas vider tout de suite les caisses de campagne. On ne veut pas confondre vitesse et précipitation. Temporise un dirigeant insoumis. Alors Jean-Luc Mélenchon ne va pas pour autant disparaître. Après la rentrée de son mouvement, il ira notamment à la braderie de Lille et à la fête de l'humanité. Il veut incarner le vote utile à gauche, alors que les autres partis sont enlisés dans leur division, avec l'espoir que des écologistes, voire des socialistes, se rangent rapidement derrière lui.
34: Cyprien Pézeril, service politique d'RMC. Plus de Légion d'honneur pendant 10 ans pour François Fillon. Décret publié ce matin dans le journal officiel. L'ancien Premier ministre et candidat à la présidentielle condamné il y a plus d'un an dans le dossier des emplois fictifs de son épouse Pénélope Fillon.
4: Le sport, les sports, Clara, avec d'abord le retour de Victor Wembanyama en équipe de France de basket.
34: Oui, ça n'était pas arrivé depuis 2 ans. Et les JO de Paris, les Français seront à Belgrade ce soir pour affronter la Serbie en match amical. Et le joueur des Spurs a beaucoup évolué. Depuis son dernier match en bleu, Léna Marjac.
10: 22 ans et déjà l'étoffe d'un immense champion. Une médaille d'argent aux Jeux Olympiques en 2024 et depuis 2 saisons jouées aux États-Unis et surtout cette finale NBA avec les Spurs cette année. Victor Wembanyama, en 2 ans, a changé de dimension.
12: Je me rends compte que j'ai des avis beaucoup plus tranchés sur la tactique parce que j'ai vu plus de choses tout simplement depuis. En 2 ans, j'ai joué plus de 100 matchs. Ça commence à monter au compteur.
10: Son compteur grimpe aussi avec les Bleus puisque Victor sera pour la première fois ce soir le capitaine de l'équipe de France face à la Serbie en match amical. Frédéric Fautou, le sélectionneur.
13: Je le sens très à l'aise en tout cas avec nous tous. Je pense que tous les joueurs ont envie de jouer avec lui parce que c'est effectivement un joueur de classe mondiale plus.
10: Mais quand un joueur de classe mondiale comme Wemby, aussi puissant, aussi imposant, revient avec les Bleus, il faut réussir à retrouver des automatismes. Mathieu Strazel, le meneur des Bleus, n'a pas joué avec Victor depuis les Jeux de Paris.
14: Le but c'est que tout le monde s'y retrouve, tout le monde arrive à jouer les uns avec les autres, qu'on crée des liens et de l'alchimie sur le terrain parce que c'est de ça qu'on va avoir besoin pour performer.
10: Performer déjà ce soir à Belgrade, avant dimanche à Orléans. Un deuxième match amical face à la Serbie pour des retrouvailles entre Victor Wembanyama et le public français.
34: Et puis dans quelques jours, le retour de la Ligue 1. Le match de dimanche soir, ce sera PSG Rennes et il ne se jouera pas au Parc des Princes comme prévu, mais bien au Roizen Park à Rennes, à cause d'un état très dégradé de la pelouse parisienne. La billetterie ouvre aujourd'hui à 14h. Et puis le prince Harry is coming home. Son épouse Meghan et lui vont revenir au Royaume-Uni. Ils vont revenir s'installer. C'est ce qu'annoncent des médias britanniques, notamment le Daily Mail. Eux qui vivaient en Californie, aux États-Unis depuis leur rupture avec la famille royale il y a 6 ans.
4: Merci, comme ça c'est complet. Merci Clara Gabillet, c'était le journal de 8h en direct sur RMC. Jean-Michel est en ligne avec nous dans le 15e arrondissement de Paris. Salut Jean-Michel.
15: Oui, bonjour l'équipe.
4: Comment vous n'êtes pas très loin de nous là, hein, vous savez.
15: Je pourrais presque vous thérapier, parler dans le studio.
4: Vous auriez presque pu venir expliquer finalement que vous avez toujours voté écolo. On pose la question ce matin avec les canicules, les sécheresses, l'été catastrophique qu'on a connu. Les incendies aussi, bien sûr. Est-ce que ça pourrait changer votre vote l'année prochaine? Vous dites, j'ai toujours voté écolo, moi.
15: C'est ce que je disais aux camarades du Standard, c'est que je votais écolo sans le savoir, en fait. Parce que moi, je suis revenu à la politique en 2012 avec la France, avec le Front de Gauche à l'époque et Mélenchon.
4: Ouais.
15: Et j'ai continué, on va dire, en compagnon de route avec la France Insoumise maintenant.
4: Et là, ça ne bouge pas pour vous, 2027, vous êtes sur le même vote?
15: Ah oui, bien sûr, je n'ai pas de raison de changer. Surtout qu'en plus, on a amélioré le programme pour qu'il y ait encore plus de solutions pour le pays. Donc,
4: vous êtes engagé, vous êtes militant, Jean-Michel.
15: Ouais, j'ai amélioré
4: le programme, pardon.
15: Alors, j'ai été très militant dans ma jeunesse. J'ai eu une période de 10 ans où j'ai tout laissé tomber. Et c'est en 2012, avec la création du Front de Gauche, que je suis revenu à la politique.
4: D'accord. D'accord. Et Jean-Michel, pour vous, il n'y a pas de débat. Ce n'est pas l'été qu'on vient de connaître qui change votre vote, cela dit, pour être dans le débat qu'on avait. Alors, vous entendez aussi les autres... c'est intéressant, vous êtes militant, en tout cas engagé LFI. Vous entendez les autres débats? On va parler des Verts tout à l'heure. Avec cette scission, est-ce qu'il faut plus aller vers une tendance alliance vers Glucksmann, plus aller vers Mélenchon?
15: Bah, moi, les Verts, je suis prêt à leur ouvrir les bras. Moi, j'ai fait la campagne, par exemple, pour les législatives dans mon arrondissement, pour une candidate verte. Et ça s'est très bien passé.
4: Pour vous, c'est naturel, le lien. Je poserai la question à Delphine Bateau, qui est à 8h40 sur RMC et RMC Story tout à l'heure, qui essaye, elle, de proposer une autre voie écolo. Mais merci, Jean-Michel, d'avoir répondu à notre question. Juste avant l'interview politique tout à l'heure, vous entendrez le choix de la rédaction, justement, avec des Français qui, eux, sont dans cette réflexion. Vous, c'est déjà décidé, Jean-Michel, des Français qui sont dans ce genre de réflexion. Merci, Jean-Michel.
15: Si, au revoir, à bientôt.
4: À bientôt, 8h13 sur RMC. Faut-il interdire la chasse dans les territoires ravagés par les incendies? Hors de question pour Laurent Faudon, président de la Fédération départementale des chasseurs du Var. Il nous explique pourquoi dans un instant sur RMC et RMC Story. À tout de suite.
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4: Il est 8h15 sur RMC, RMC Story. Très bon réveil à toutes et à tous. Pas de fusil sur les cendres. Plusieurs associations réclament le report de l'ouverture de la chasse avec une pétition qui dépasse les 450 000 signatures. Dans le Var, le département ravagé par le feu du Gros Bessillon, la préfecture prépare un arrêté qui interdit la chasse dans les secteurs boisés brûlés, mais avec une exception notable pour le sanglier. Bonjour Laurent Faudon.
5: Bonjour.
4: Bienvenue sur RMC, vous êtes le président de la Fédération départementale des chasseurs du Var. La préfecture qui prépare cet arrêté d'interdiction dans les secteurs boisés incendiés, vous l'acceptez ?
5: Ah mais tout à fait, parce qu'on a négocié avec monsieur le préfet, on a eu rendez-vous ensemble pour exprès travailler sur cet arrêté. Et c'est en toute logique que l'arrêté va sortir, comme on avait fait en 2021 sur le feu des morts.
4: Alors l'objectif, je le précise quand même, favoriser le repeuplement du petit gibier dans les zones brûlées. L'arrêté préfectoral en préparation, il épargne la battue au sanglier. Est-ce que c'est une victoire pour vous? Et puis peut-être que vous allez nous expliquer pourquoi.
5: Alors c'est pas que c'est une victoire, hein, c'est que évidemment on est obligé de défendre les cultures qui sont en bordure des zones incendiées. Et donc, on est obligé, des fois, de faire des battues. Et parce que les sangliers ou les chevreuils, quand le feu a passé, eh ben, on remarque qu'ils reprennent leur habitude d'aller aux endroits où ils étaient d'habitude. Donc, ils vont dans les zones incendiées.
4: Et là, vous aurez le droit d'abattre des chevreuils ?
5: Alors, on pourra, alors, les chevreuils en ouverture générale, mais là, en pré-ouverture, s'il y a des dégâts, on pourra prélever des sangliers.
4: Alors, vous dites que l'été a été catastrophique, et ça, on ne peut que le constater, chez vous, dans le Var, notamment, mais vous refusez tout report des dates pour la chasse, pour ce débat, disons, plus au niveau national. C'est pas contradictoire ?
5: Ah non, pas du tout. Nous, déjà, on a une mission de service public à rendre à monsieur le préfet, d'accord ? Qu'il faut qu'on diminue chaque fois le cheptel du grand gibier pour diminuer, évidemment, les dégâts. Parce que je vous rappelle qu'on est le seul pays dans le monde à payer des dégâts de grand gibier. Dans les autres pays, c'est l'État qui paye souvent.
4: Et nous, il faut le préciser, s'il y a des dégâts dus au gros gibier, ce sont les fédérations de chasse qui indemnisent les agriculteurs.
5: Exactement. Et oui. Nous, le Var, en 2 ans, on a payé plus de 3 millions d'euros. Donc ça met complètement à bas une fédération départementale.
4: C'est pour ça que vous dites, s'ils ne veulent pas qu'on chasse, qu'ils nous fassent un chèque.
5: Exactement. S'ils veulent plus qu'on chasse en pré-ouverture, c'est pas un problème. Ils nous font un chèque avec beaucoup de zéros et on restera à la maison. Ça, c'est pas un souci. Mais bon, je pense que le chèque, ils sont pas encore prêts de le faire.
4: Élise, en tout cas, il n'y a pas d'argent. Donc, il n'y a jamais d'argent.
5: Oui, ils disent qu'ils n'ont pas d'argent, mais ils ont de l'argent pour nous attaquer des fois sur les arrêtés que sortent le ministère ou quoi. Donc, de l'argent, ils en ont.
4: Mais Élise, on a beaucoup de réactions depuis très tôt ce matin sur ce débat. Est-ce qu'on peut rouvrir la saison de la chasse normalement dans les zones sinistrées par les incendies ?
6: Alors, beaucoup de réactions pour nous dire oui, nous expliquer que les chasseurs connaissent bien le terrain. Mais on a quelques signataires de la fameuse pétition « Pas de fusil sur les cendres », notamment Christian qui vit dans le Var et qui nous a écrit ce matin.
4: Qui, lui, est signataire.
6: Et signataire, tout à fait, ouais.
4: Et il est varois comme vous. Vous pouvez comprendre, Laurent Faudon, quand même, il y a quand même cette idée qu'on a une nature qui est affaiblie, qui est fatiguée par cet été. Il y avait quand même cette idée de la préserver, de peut-être préserver ces espèces. Ce ne sont pas des arguments que vous entendez.
5: Mais il ne faut pas tout mélanger. Dans les zones incendiées, évidemment, on ne chassera pas. C'est interdit pendant un an le petit gibier, d'accord. Mais par contre, il y aura une dérogation. S'il y a des problèmes de dégâts, on ira faire une battue. On n'ira pas faire 1000 battues. Et on ne chassera pas dans les zones incendiées.
4: Oui, mais vous parlez du petit gibier. Le gros gibier,
5: le
4: lui, oui.
5: Le gibier, on ne pourra pas chasser. Pendant un an, on ne chasse pas. Peut-être renouvelable pendant une deuxième année.
4: Oui.
5: Voilà. Nous, les chasseurs, on n'a attendu personne. Nous, les chasseurs, ça fait des années qu'on travaille sur le petit gibier, que malheureusement, quand il y a des zones incendiées, on se met tout de suite au travail, on retrousse les manches et on va travailler pour aménager le territoire, pour remettre du petit gibier, pour mettre des trous d'eau, parce que l'été, on le voit de plus en plus, la faune a besoin de boire. Et donc, on met évidemment de l'eau pour qu'ils boivent.
4: Élise ?
6: Irresponsable, nous écrit à l'instant Élodie sur le WhatsApp RMC. Élodie qui ne comprend pas que les chasseurs ne fassent pas comme les pêcheurs, à savoir poser les fusils et les cannes à pêche.
4: Ça, c'est le débat qu'on avait ce matin. Je me permets, vous avez Laurent Faudon, très tôt ce matin, on était avec la Fédération de pêche. C'est un hasard de l'actualité, c'est pas fait exprès de vous mettre tous les deux ce matin. Mais les pêcheurs en ce moment, comme les cours d'eau sont au plus bas, on choisit de préserver les poissons, de ne pas pêcher, ils entretiennent les cours d'eau. Ça donne l'impression, pour qui n'est ni pêcheur ni chasseur, qu'il y a deux approches très différentes du respect de la nature.
5: Ah ben, je pense que les chasseurs, ils ont un grand respect de la nature, comme les pêcheurs, exactement. Mais nous, l'ouverture générale se fait le deuxième dimanche de septembre, donc d'ici là, on pourra voir. Il reste encore quasiment un mois de voir. Donc là, ils annoncent dès aujourd'hui de la pluie dans le Var. Donc s'il pleut, ça va revenir doucement, et donc voilà, il faudra voir. C'est sûr que s'il ne pleut pas jusqu'à, on va dire...
4: Mais Laurent Faudon, dites-nous franchement, vous êtes sur le terrain. Quel est l'état de la faune, là, en ce moment? Quel est l'état de la faune petit gros gibier dans votre département?
5: Ah ben, fatigué. Pour le moment, ça se passe... Elle n'est pas fatiguée, ça se passe pas mal, parce que nous, on donne de l'eau. On continue à donner de l'eau dans la forêt, donc il n'y a pas de problème. Ils ont de quoi boire.
4: Laurent Faudon, merci beaucoup. Président de la Fédération départementale des chasseurs du Var, ce débat, on continue de l'avoir si vous le souhaitez au 3216 sur le WhatsApp RMC. Merci d'avoir répondu à nos questions en direct. Il est 8h21. C'est l'heure de l'économie avec Pierre Rondeau. Rebonjour Pierre.
7: Bonjour Mathieu.
4: L'autorité des marchés financiers qui met en garde contre les pratiques trompeuses d'une plateforme de trading qui s'appelle BitKelTrade.
7: BitKelTrade, faites bien attention si vous tombez là-dessus sur les réseaux sociaux parce qu'ils sont très présents sur TikTok, Instagram ou X. C'est la nouvelle mode, le trading et les placements financiers. Tout le monde parie sur des produits financiers, achète des actions, des ETF ou d'autres crypto-monnaies dans le but d'un enrichissement facile et accéléré. Malheureusement, certains cherchent à profiter de ce doux rêve pour vous faire faire n'importe quoi et littéralement vous arnaquer. C'est le cas de la plateforme BitKelTrade. Si vous la voyez, fuyez. Elle vient être inscrite sur la liste noire de l'AMF, l'autorité des marchés financiers.
4: Alors qu'est-ce qu'on lui reproche exactement ?
7: L'utilisation illégale avec l'aide de l'IA, des identités visuelles et le nom des médias français pour faire de la promotion. En gros, le site utilise l'image de TF1, BFM ou La Tribune pour faire la publicité de produits financiers obscurs, promettant des rendements très importants et attirer de la clientèle via les réseaux. Imaginez, c'est comme s'il diffusait un article siglé RMC avec vous, Mathieu, et moi, et nous ferions l'apologie d'une crypto-monnaie inconnue et garantirions des taux d'intérêt très intéressants, supérieurs à 5%. Parce que les victimes verraient RMC, verraient Mathieu Béliard et Pierre Rondeau, elles se diraient que c'est forcément intéressant et elles achèteraient le produit financier. Non, c'est une arnaque. Ne faites confiance qu'aux plateformes et produits reconnus par l'AMF.
4: D'ailleurs, on est journaliste, on ne fait pas de publicité.
7: En plus.
4: Il faut le préciser. Cela dit, si Pierre me donnait un conseil, je l'écouterais. Si moi, je vous donne un conseil financier, même le vrai Mathieu Béliard, fuyez. le trading, c'est une pratique qui intéresse de plus en plus de Français qui est en plein boom.
7: Oui, c'est vraiment en plein boom. Sa démocratisation a été extrêmement rapide, tout comme sa digitalisation. L'achat d'actions, d'obligations était jusqu'ici une activité réservée aux professionnels des salles de marché. Maintenant, avec un simple téléphone, n'importe qui peut passer des ordres et acheter des titres. On compte aujourd'hui 3,8 millions d'investisseurs particuliers et 780 000 nouveaux investisseurs ont fait leur entrée sur les marchés en 2025, en augmentation de 51% par rapport à 2024. Et de plus en plus de jeunes passent par les réseaux pour se renseigner et se lancer dans l'aventure. C'est en plein boom. Donc oui, forcément, ça attire les arnaques.
4: Bon, évidemment que ça attire des arnaqueurs. BitKelTrade, hein, c'est le nom de cette plateforme dénoncée par l'autorité des marchés financiers. J'allais dire en parlant d'arnaque, non, quand même pas. Le prix des carburants.
7: Le prix des carburants, c'est sérieux, c'est concret, c'est carré. Le samplon 95 et le gazole, eh bien, ça augmente. 2,18€ le litre, 2,018€ le litre pour le samplon 95. 2,231€ pour le gazole. Le baril de pétrole, lui aussi, augmente à 91,94€. Et le gaz à 63,345€ en augmentation, lui aussi.
4: Bon, eh ben, à chaque fois, je dis la même chose. Après ces chiffres du prix des carburants, on a besoin de se détendre. Et pour ça, il y a Arnaud Demange.
6: Comme à chaque fin du mois de juin, le sondage est sorti. Avec qui les Français voudraient-ils partir en vacances?
8: Eh oui, en politique, alors roulement de tambour de Winner is numéro 1 avec 32%, Jordan Bardella. Et tout en bas de la liste avec 4%, Bernard Cazeneuve.
4: Mais pourquoi?
8: Pourquoi? C'est méchant. Macron est à 13%. Alors 13% des Français veulent que Macron parte en vacances avec eux. Et 87% voudraient qu'il parte en vacances tout court et voilà. Définitivement. Gérard Larcher est en bas du classement. Bon, bah ça c'est normal, hein. Il y aura un buffet à volonté au Club Med, tu te lèves 10 minutes après lui, bah t'as plus rien à bouffer. En tout cas, moi je sais avec qui Apolline rêve de partir en vacances. François Bayrou.
6: Ah oui, tiens.
8: Parce qu'avec lui, tes vacances ont l'air de durer 2 ans.
6: Oui, c'est ça.
8: Qu'est-ce qu'on fait ce soir, François? Madame de Malherbe.
6: Oui.
8: Ce soir,
6: oui.
8: Plusieurs possibilités sont sur la table. Pour passer la meilleure soirée possible.
6: Oui, oui, oui.
8: Mais il ne faut pas se précipiter. Oui, mais donc, on fait quoi? On fait un resto, on fait... Madame de Malherbe.
6: Oui, vous pouvez m'appeler Apolline.
8: Vous me parlez d'un restaurant. Vous dites resto pour aller plus vite.
6: C'est bon.
8: Je le comprends.
6: Non,
8: mais
6: idée,
8: alors
6: là.
8: Quoi? Un mini-golf, un bar, un karaoké, du vélo, quoi? Prenons les choses une par une. Non, putain, allez, c'est comme la rentrée. Les enfants, on va au restaurant. Les enfants, arrête d'embêter ta sœur, toi. Et enlève ton bonnet de bain, t'es ridicule. Mais je ne suis pas votre enfant avec un bonnet de bain. Je suis Éric Ciotti, le maire de Nice.
4: Arnaud Demange, que vous retrouvez quand vous le souhaitez, en podcast. Et vous savez quoi, je regarde, on est jeudi maintenant, je peux vous le dire. À partir de lundi, en direct, bien entendu, sur RMC. Il est 8h27, dans un instant, la météo et le journal. Et puis, la deuxième vague de chaleur la plus longue jamais enregistrée en France. Une sécheresse record, une mortalité aussi que l'on souligne ce matin. Et une écologie politique qui n'a jamais paru aussi divisée. Delphine Bateau, députée Génération Écologie, candidate à la présidentielle. L'invitée d'RMC à 8h35. À tout de suite.
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4: Il est 8h28 et on se réjouissait de la fin des vigilances canicules hier. De nouvelles vigilances qui arrivent pour orage cette fois.
15: Et oui, c'est la suite logique, hein, avec ces fortes chaleurs, les orages qui vont arriver sur le sud-est aujourd'hui. Donc vigilance orange sur l'Isère, Drôme et Ardèche à partir de 15h cet après-midi, hein, jusqu'à minuit. Et c'est surtout les forts cumuls de pluie, hein, qu'on craint sur le sud-est, surtout sur des sols très desséchés. Risque de grosses grêles également. On va vraiment avoir une succession de très fortes averses, hein, tout au long de l'après-midi et dans la soirée. C'est beaucoup plus calme sur les autres régions. Il y aura des éclaircies, il y aura quelques nuages, quelques averses aussi, hein, surtout vers les Pyrénées et toujours un petit peu de vent sur le nord-ouest. Les températures, ça y est, elles ont bien baissé. Là, vraiment, on respire. 30 degrés pour cet après-midi à Marseille, 32 à Perpignan, il fera 27 à Lyon, Nancy, 26 à Bordeaux ou Grenoble, 25 pour Paris, 22 à Lille et Brest. Et puis, ça n'est pas terminé des vigilances, puisque pour demain matin, on a une vigilance orange sur les deux départements Corse. Il faudra être extrêmement attentif à la situation demain, puisqu'on attend de grosses rafales de vent jusqu'à 120, voire 150 km par heure. Donc, situation vraiment à surveiller pour demain matin.
4: Il est presque 8h30 sur RMC.
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4: Et c'est l'heure du journal avec Victor Pourchet. Bonjour Victor.
16: Bonjour Mathieu et bonjour à tous. 1243 décès en trop. Les autorités ont analysé la surmortalité pendant la canicule de juillet. Derrière les chiffres, la réalité du terrain. Témoignage d'infirmiers et de conseillers funéraires débordés dans un instant. Des plaintes bientôt déposées. Des commentaires ignominieux après un meurtre horrible. Ce sont les mots sur RMC de l'avocat de la famille de Sonia Bellina, cette tiktokeuse retrouvée morte calcinée dans le Gard. Et puis les Britanniques vont retrouver leur prince et leur princesse. Harry et Meghan vont rentrer au Mont Royaume-Uni en évitant soigneusement la famille royale.
4: Des décès en excès au mois de juillet.
16: 1243, nous dit Santé publique France, entre le 5 et le 22 juillet, soit la période de canicule. L'autorité sanitaire doit encore attendre que les scientifiques fassent clairement le lien, mais d'autres le font déjà, car ils l'ont vécu, les soignants, les pompes funèbres, notamment dans les zones les plus touchées, Tiffaine Dubuard.
17: Parmi les régions les plus concernées par cet excès de mortalité, les Pays de la Loire, plus 236 décès. Bruno est conseiller funéraire à Blain, en Loire-Atlantique. Pendant tout l'été, ses pompes funèbres étaient saturées.
18: Les très fortes chaleurs ont été vraiment le coup fatal. Les premières vagues ont déjà fait beaucoup de dégâts chez les personnes âgées. On est arrivé à des délais de crémation qui approchaient presque les 15 jours.
17: Le conseiller funéraire l'atteste sur plusieurs certificats de décès. La cause de la mort indiquée était la déshydratation, une surmortalité. Mortalité est également remarquée dans les hôpitaux. Au CHU d'Angers, un semi-remorque réfrigéré a dû être utilisé comme chambre mortuaire, explique Benjamin Delru, infirmier et représentant syndical FO.
19: C'était pas un petit camion frigorifique, c'était un semi-remorque. On imagine que ça prend plus d'une dizaine de défunts en charge en plus. Pour nous, oui, ça signe que la canicule qu'on vient de traverser était une canicule importante.
17: Selon Santé publique France, lors de la deuxième vague de chaleur, le département du Maine-et-Loire où se situe le CHU

0: torrent de moqueries et de commentaires insultants sur l'influenceuse. L'avocat des proches, maître Mourad Bati, qui était l'invité de RMC, il ne laissera rien passer.
1: Il y aura des plaintes qui seront déposées pour que ces individus soient eux aussi traduits devant des juridictions de jugement. Moi, je m'attendais à ce que nous fassions face à un élan de solidarité, d'empathie, qui accompagnerait la famille dans ce deuil très douloureux. Eh bien, pas du tout. Ce à quoi nous avons dû faire face, ce sont des messages odieux, ignominieux. Je ne me l'explique pas, la bêtise humaine semble ne pas avoir de limite. On réduit Sonia à une apparence physique. C'est absolument sidérant.
0: Une demande rare dans l'affaire du meurtre de Thomas à Crépol en 2023, vous le savez, tué en marge d'une fête de jeunes. Les avocats des suspects demandent la récusation des juges d'instruction dans leur viseur. L'ajout de la circonstance aggravante de racisme anti-blanc, notion qui fait encourir à leurs clients la perpétuité et dont ils contestent la réalité scientifique.
2: Sébastien Lecornu sonne la riposte contre les cyberattaques
0: qui ont touché les impôts et l'éducation nationale ces dernières semaines. Les critiques sur l'impréparation de l'État pleuve et dans une lettre adressée hier au secrétaire général de la Défense et de la Sécurité nationale, le chef du gouvernement se veut ferme avec ses services, Romain Cluzel.
3: Le Premier ministre met la pression d'abord sur les ministères qui n'avancent pas assez vite sur les questions de cybersécurité à son goût. Sébastien Lecornu le reconnaît. Peu de ministères sont au niveau requis. Ce n'est pas acceptable, ajoute-t-il. Pression sur les ministères donc, mais aussi sur l'agence en charge de la sécurité numérique, l'ANSSI. Le Premier ministre réclame que certains de ses agents constituent une unité spécifique chargée d'intervenir en première ligne en cas de piratage. C'est pourtant déjà l'une des missions de cette agence, mais la réponse opérationnelle n'est pas assez réactive. Active et forte, estime Sébastien Lecornu. Une tentative de reprendre la main pour le chef du gouvernement face à ses failles de sécurité béantes. Un député qui suit de près ces questions de cybersécurité se désole. La multiplication des attaques, parfois peu sophistiquées, ça rend tout cela dramatique.
0: Romain Cluzel du service politique de RMC. François Fillon, officiellement suspendu de sa Légion d'honneur. Décret signé par Emmanuel Macron, paru ce matin au journal officiel. C'est la conséquence de la condamnation l'an dernier de l'ancien Premier ministre dans le dossier des emplois fictifs de son épouse Pénélope.
2: They are back. Le prince Harry et son épouse Meghan vont faire leur grand retour au Royaume-Uni.
0: Et ce sont les médias britanniques qui l'annoncent. Le fils cadet du roi Charles III et sa femme, brouillé depuis 2020 avec la famille royale. Ils étaient partis s'installer en Californie, Célestin Bougère.
4: Harry rentre à la maison. C'est ce qu'on peut lire sur le site du Daily Mail. L'annonce a enflammé les médias britanniques depuis hier soir. Le prince Harry et Meghan prévoiraient de quitter les États-Unis d'ici la fin du mois pour s'installer dans une résidence non royale en dehors de Londres. Leurs deux enfants seraient même déjà inscrits dans une école britannique pour la rentrée scolaire. De son côté, le père d'Harry, le roi Charles III, a appris la nouvelle dimanche dernier selon l'agence britannique Press Association. Il se réjouit de voir davantage sa famille à titre personnel, mais le souverain précise que leur statut de simple particulier ne changera pas. Depuis 2020 et le Mexit, Harry et Meghan avaient décidé de prendre leur indépendance financière et de renoncer à leurs avantages liés à la couronne d'Angleterre. Ils n'ont donc pas l'intention de reprendre leur place dans la famille royale d'après les médias britanniques.
0: Les explications de Célestin Bougère pour RMC. Les familles des deux Français détenus au Togo inquiètent pour leur santé. L'un de ces deux réalisateurs souffre d'une maladie qui nécessite des soins. Selon Reporters sans frontières, ils ont été arrêtés au motif de fausses déclarations alors que leur société de production assure qu'ils étaient en règle.
2: On passe au foot avec le PSG privé de premier match au Parc des Princes ce week-end.
0: La pelouse trop dégradée pour accueillir comme prévu ce match contre Rennes. La première journée de Ligue 1, les Parisiens la joueront donc en Bretagne dimanche, championnat dont Paris est le maître incontesté. Avant même qu'il ait commencé, les adversaires sont unanimes, Arthur Perrault.
5: Oui, le quintuple champion de France en titre et double champion d'Europe impressionne toujours les fans de Ligue 1.
6: C'est sûr qu'ils vont encore la gagner comme tous les ans. C'est pas drôle.
7: Paris va être là. Ils sont intéressés aussi par la Coupe d'Europe.
5: La saison dernière, Paris avait dominé le championnat de France en terminant premier avec 6 points d'avance sur Lens, 17 sur l'ennemi juré marseillais. L'entraîneur du club phocéen, Bruno Genesio.
8: Ça semble compliqué de les empêcher d'être champions. C'est une équipe qui est composée des meilleurs éléments, qui a le meilleur coach. Non seulement de France, mais sûrement un des meilleurs en tout cas au monde.
5: L'entraîneur monégasque Philippe Luis se montre lui légèrement plus mesuré.
9: They are the favorites. I'll be lying if I said no.
10: Ce sont les favoris. Je mentirais si je disais que non. Mais il est aussi difficile de continuer à gagner. Tout peut donc arriver dans le football.
9: But it's also difficult to keep winning. So anything can happen in football.
5: Le PSG, c'est seulement 6 défaites l'an passé. Reste l'équipe à battre cette saison. Mais à Rennes, dimanche soir, le club de la capitale

0: aura l'occasion de déjà montrer qui est le patron.
1: Ouais, ce sera sans Nuno Mendes. Le défenseur parisien a été sanctionné hier de 3 matchs de suspension après son carton rouge reçu contre Lens au Trophée des Champions.
2: Les courses avec le Quintet à Deauville, 20h15.
1: Le pronostic de la Dream Team des courses RMC. Son favori, c'est le numéro 2, Lanaken. Son outsider, le numéro 14, Joséphino.
2: Merci beaucoup, Victor Pourchet. C'était le journal. Il est 8h38. On accueille Vincent qui nous appelle de Charente-Maritime. Bonjour, Vincent.
3: Oui, bonjour.
2: Alors Vincent, vous êtes président d'une association de pêche. Ce matin, on a accueilli les pêcheurs, les chasseurs, on a ce débat-là. Les conditions climatiques de l'été font que vous avez posé les cannes à pêche, vous allez me corriger si je me trompe, et les fédérations de pêche entretiennent les cours d'eau, les stocks, les populations de poissons. Et à côté de ça, on a le débat sur la chasse. Est-ce qu'il faut ouvrir la chasse dans les zones qui ont été ravagées par les incendies? Les chasseurs disent non. C'est ça qui vous a fait réagir, Vincent?
3: Alors en fait, d'abord, bonjour à tous.
2: Bonjour.
3: Effectivement, donc moi je suis en Charente-Maritime, d'accord. Donc nous, on est juste à ras de la mer, donc on connaît la question de la gestion de l'eau par rapport aux rivières et à l'évacuation de l'eau. Donc on côtoie aussi également en tant que pêcheur beaucoup les chasseurs. Hein, on a souvent des relations. Là, moi, ce qui m'a fait réagir, c'est tout simplement que là, on va prendre des décisions au niveau de la chasse. Donc, pour ce que disaient vos collègues dans le sujet avant 8h30, ils vont avoir le droit de prélever des animaux, soi-disant, pour réguler, etc., etc.
2: Ouais, ouais.
3: Là, le problème, c'est que je pense que personne, enfin, en tout cas les autorités, ne se rendent pas compte dans l'état actuel qui est la nature.
2: Qui est fatigué, Vincent, la nature, les stocks de faune et de flore.
3: Ah ben là, c'est dramatique. C'est dramatique. Nous, là, depuis 3 semaines, on mène des actions pour essayer de sauver tout ce qu'on peut sauver en termes de poissons. Alors, par chance, on a quand même des belles surprises, faut rester positif. On a récupéré beaucoup de juvéniles, beaucoup de petits brochets, de petites anguilles, beaucoup de gros aussi, mais c'est dramatique. Là, la situation, l'oxygène manque dans les rivières, l'amas de feuilles qui pourrissent au fond des rivières fait que ça crée de la pollution et des bactéries. On est dans une situation catastrophique. Là, nous, avec les agriculteurs, encore hier, vous voyez que les agriculteurs et les pêcheurs peuvent s'entendre très bien. On a mené une opération. Dans les forêts, dans les maïs, etc. On emmène des grosses gamelles d'eau pour essayer de leur donner à boire. Les animaux viennent. On a vu des petits chevreuils, des lièvres, alors que d'habitude c'est très craintif. Mais ils sont
2: du
3: complètement.
2: Coup, ils s'approchent. En plus, ce sont des proies plus faciles, si je comprends aussi ce que vous dites, Vincent. Du coup, ils s'approchent, ils sont à la recherche de nourriture ou d'eau. Merci, Vincent. C'est un hasard que les deux fédérations se retrouvent le même matin dans l'actualité, les pêcheurs et les chasseurs. C'était en même temps très connecté à ce dont on va parler aussi par la suite, l'état de notre nature, l'état de la vie sauvage. Dans un instant, le choix de la rédaction avec cette rentrée politique en ce moment, les universités d'été, les insoumis dans la Drôme, les écolo à Grenoble et ce sujet majeur au cœur du débat. Est-ce que, à gauche en tout cas, cet été de bouleversement climatique va changer votre vote? On en parle tout de suite sur RMC et RMC Story.
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8: Il est 8h44 sur RMC, c'est l'heure du choix de la rédaction. La rentrée politique a sonné et comme chaque année, les partis organisent leurs traditionnelles universités d'été. Ça commence dès aujourd'hui, la France insoumise à Châteauneuf-sur-Isère dans la Drôme, les écologistes à Grenoble. Objectif, préparation de l'élection présidentielle, bien entendu, dans 8 mois. Un gros sujet sur la table, le changement climatique. Euphémisme, hein, presque aujourd'hui, après un été hors norme, qui pourrait peser sur le choix des Français dans les urnes? Écoutez bien, c'est ce que vous avez constaté auprès d'électeurs en région parisienne, Alexandre Thibault.
9: Après un été à environ 45 degrés sous les toits parisiens.
10: J'aurais pu mourir. Des proches à moi auraient pu mourir aussi.
9: Amir a eu un déclic sur son vote en 2027.
10: L'écologie, ça demeure et ça constitue pour moi maintenant le point d'ancrage principal. Moi, j'étais engagé déjà à gauche, mais j'étais plus sur la redistribution de richesses, sur plein de thèmes. Et maintenant, pour moi, c'est le sujet majeur. Je peux pas le passer outre. Je pense que j'en aurais fait un problème annexe, en fait, si ça m'avait pas touché autant. Voilà. Mais là, je veux survivre, en fait. C'est ça, ma priorité.
9: Le jeune homme penche plutôt du côté de la France insoumise pour son programme environnemental. Oriane, 26 ans, lit un livre dans un parc pour sortir de son logement étouffant. Elle ne sait pas encore pour qui voter, mais à des attentes.
11: S'il y a des candidats qui appuient plus sur ce côté écologique, créer plus d'espaces verts et faire que la ville soit plus vivable pendant l'été, pendant ces vagues de chaleur, je pense que je serai de cet abord-là. Le fait d'être là, sur place, à vivre cette chaleur, ça m'a un peu réveillée, disons.
9: Sans être aussi radical qu'Amir ou Oriane, Patrick, lui, a vu évoluer sa position cet été.
12: En 75 ans, on a connu des étés chauds, mais on n'a jamais connu ça, quoi. On n'est pas à fond dans l'écologie, mais on est obligé d'y penser, parce qu'on est plein dedans, quoi. Donc si personne ne fait rien, de toute façon, tout le monde va mourir, hein. Je pense que pour nos petits-enfants, nos enfants et tout, il faut faire quelque chose.
9: Le retraité en vacances habite dans le sud-ouest, non loin de la Gironde et du méga-feu de juillet.
12: Ah, ça fait réfléchir quand même, quand on croit que c'est l'orage qui monte, et puis en fait non, c'est la fumée des forêts qui brûle. On va essayer de voter pour des gens qui essayent de faire un petit peu quelque chose, mais bon, on attend de voir un petit peu déjà ce que les candidats vont proposer.
9: Des politiques qui devraient se saisir de l'urgence climatique, selon Guénaël Gault, qui gère l'Observatoire de la Société et de la Consommation.
13: Après les deux premières vagues de canicule, l'environnement et le climat étaient passés dans ces préoccupations de 6% à 23%.
9: Elle mesure les attentes des Français tous les 3 mois.
13: Et tout le monde vous disait depuis un moment qu'il était préoccupé par l'environnement, mais c'était une préoccupation qui était un peu lointaine. C'était un peu l'ours polaire où on voyait des incendies effectivement dramatiques en Californie, la banquise qui se réduit, mais depuis quelques petites années, c'est devenu un sujet ici et maintenant. C'est quelque chose qu'on vit. C'est ça qui a changé en fait, c'est que la préoccupation s'est vraiment rapprochée.
9: Selon elle, le début des universités d'été des partis va permettre de voir ce qu'ils vont proposer ou non sur cette thématique de l'écologie.
8: Merci Alexandre Thibault. On parlait à l'instant des universités d'été, du changement climatique, la deuxième vague de chaleur la plus longue, enfin la première ex aequo en réalité jamais enregistrée en France, une sécheresse record et une écologie politique qui n'a jamais paru aussi divisée. Delphine Bateau, députée Génération Écologie et candidate à la présidentielle, est mon invitée dans une minute seulement sur RMC et RMC Story.
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14: 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Vous avez le 32-16 pour intervenir en direct avec Joël Dagosséry, la coach de vie, Emmanuel Debillier, l'entrepreneur, et Abel Boyi, l'éducateur.
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8: Il est 8h48 face au dérèglement climatique, l'écologie politique divisée. Bonjour Delphine Bateau.
15: Bonjour Mathieu Béliard.
8: Vous êtes députée Génération Écologie des Deux-Sèvres et candidate à l'élection présidentielle. Alors, on le disait, c'est la rentrée politique un peu aujourd'hui. Il y a les journées d'été, les universités d'été, les écolos à Grenoble, les insoumis à Valence, les communistes à Toulouse, même les anciens LFI, l'après, ils seront à Tours dans quelques jours. Vous serez où pour cette rentrée politique? Vous avez le choix dans ces villes?
15: Chez moi, dans les Deux-Sèvres.
8: Chez vous, dans les Deux-Sèvres. La canicule, 7300 morts de plus depuis le début de l'année. La sécheresse des agriculteurs aux abois, une production entamée et des prix des fruits et légumes qui s'envolent. Et maintenant, il faut craindre aussi les orages, les fortes pluies, les coulées de boue, les inondations. Les crises climatiques se multiplient cet été, elles se succèdent. Les écolos devraient avoir le vent dans le dos et pourtant, il semble que l'écologie politique va être encore plus divisée que ne l'est la gauche en général.
15: Mais il y a un autre chemin, en fait. Ce que vous évoquiez, en fait, sur cette rentrée des écuries politiques qui font un peu leur rentrée comme d'habitude, qui abordent les prochains rendez-vous démocratiques comme d'habitude, qui parlent d'elles-mêmes comme d'habitude, tout ça paraît hors du réel. Et tout ça n'a plus lieu d'être. Les Français sont, je crois, très lassés de ce système infernal des écuries politiques. Et moi, ce que je veux proposer, c'est un nouveau chemin, une nouvelle écologie en France, une écologie de gouvernement qui donne confiance et qui porte très clairement le projet de construire une république terrestre qui assure notre sécurité climatique et qui vise aussi, quelque part, à sauver la beauté de notre pays. Alors, et assurer à chacune, à chacun, des conditions de vie dignes.
8: Les Verts eux-mêmes sont assez divisés. Vous l'avez forcément lu dans la presse ce matin, Yannick Jadot qui appelle à une sociale écologie qui se range plus naturellement derrière une ligne Glucksmann. On en a d'autres, Sandrine Rousseau par exemple, qui irait plutôt du côté des mélenchonistes. Marine Tourdelier qui, il y a quelques jours, appelait à tous se rassembler et à discuter. Vous lui avez répondu, Delphine Bateau, cet appel au rassemblement?
15: Oui, je lui adresserai ce matin ma lettre de réponse de mon mouvement Génération Écologie. Nous, on considère, si vous voulez, qu'on est entré dans le dur du changement climatique. Malheureusement, l'été 2026 risque de ne pas être un été hors norme, risque d'être un été comme les autres et comme ceux à venir, qui pourraient même être pires. Et donc, dans ce contexte-là, que les uns proposent de rallier les socialistes, les autres, la France insoumise, tout ça a un point commun qui est l'abandon de l'écologie. Et nous, nous voulons construire une nouvelle écologie en France, crédible, capable d'assumer les responsabilités du gouvernement, de prendre en charge tous les sujets.
8: Donc c'est une fin de non-recevoir que vous adressez à Marine Tourdelier.
15: Très clairement, oui, nous ne sommes pas d'accord.
8: Vous avez Delphine Bateau, je sais que vous étiez.
15: Nous ne sommes pas d'accord avec une logique d'effacement et de disparition. Écoutez, dans le contexte historique dans lequel on est, dans le basculement qu'on est en train de vivre, imaginez qu'il n'y ait pas, lors de la prochaine élection présidentielle, qui est une échéance démocratique majeure, un bulletin de vote pour la cause du climat, pour la cause de la santé environnementale, pour la cause de la protection de la nature et pour la cause de la sécurité climatique. Oui, c'est à nos yeux inimaginable.
8: Et Delphine Bateau, je sais que vous étiez déjà en ligne avec nous avant cette interview. Vous avez entendu les Français qu'on a diffusés dans nos journaux, l'éco-anxiété, ces Français qui vivent cet été et qui aspirent à voter pour une forme d'écologie l'année prochaine. Là, ce matin, vous leur répondez, venez, suivez-moi, on va faire 5%.
15: Je leur dis, venez, suivez-moi, parce que les Françaises et les Français attendent une élection présidentielle féconde, dans laquelle des idées neuves et des forces neuves émergent, qui ne soit pas l'éternelle répétition des scénarios des précédentes élections présidentielles. Je leur dis qu'il existe un chemin dans la fidélité à l'histoire de France pour protéger notre sécurité climatique, pour renouer avec ce qui était au cœur, notamment de la... Vous savez, la Révolution française, elle avait choisi un symbole qui était celui de l'arbre de la liberté. En réalité, la question de nos paysages, de notre agriculture, de nos terroirs, c'est ce qui est fondamental dans l'histoire de notre pays depuis toujours. Eh bien, on doit renouer, en fait, avec cette histoire pour écrire une nouvelle page de l'histoire de France. Et on a les capacités d'agir, mais ça suppose une écologie qui s'adresse à toutes et à tous, qui tire les enseignements des défaites électorales récentes qui ont été particulièrement sévères et qui donc ne soit pas dans l'éternelle répétition du jeu d'alliance dans lequel plus personne ne comprend rien.
8: Delphine Bateau, d'un mot simplement, je reviens juste sur une prise de parole qui était la vôtre il y a quelques jours face à une situation d'effondrement écologique, disiez-vous, vous reprochez au Premier ministre d'être en vacances, on rentre au travail, on n'est pas en vacances, c'était début août. D'un mot, ça change quoi d'avoir le Premier ministre chez lui en Normandie ou dans sa clim à Matignon ?
15: Bah écoutez, j'ai été ministre, donc je sais une chose, c'est que quand les ministres sont en vacances, c'est pareil dans les administrations centrales et dans les cabinets ministériels. Le gouvernement a fait preuve de beaucoup d'impréparation par rapport à tout ce qu'on a subi cet été. Et encore là, maintenant, il y a des décisions à prendre. Je vois, par exemple, la ministre de l'Écologie renvoyer au mois d'octobre un certain nombre de décisions d'adaptation au changement climatique et de sécurité civile, notamment en ce qui concerne l'eau potable. Ça ne me paraît pas être dans le réel des urgences du moment.
8: Merci beaucoup, Delphine Bateau, députée Génération Écologie des Deux-Sèvres, candidate à l'élection présidentielle. C'est en cette qualité que vous étiez avec nous ce matin aussi, Delphine Bateau. Merci beaucoup d'avoir répondu à nos questions. Il est 8h55 et il vient de s'installer dans le grand studio d'RMC. Alain Marchal. Bonjour Alain.
16: Bonjour à tous.
8: C'est parti pour les GG.
16: Bien sûr, c'est parti pour les GG avec aujourd'hui Abel Bouilly, l'éducateur, avec Joël Dagosséry, la coach de vie, et puis Emmanuel Devilliers, l'entrepreneur. On reviendra longuement, largement avec vous au 32-16 sur le cas de Patrick Bruel. Quand même, c'est le chanteur le plus populaire de France. Enfin, toujours, peut-être, je pense, si on se fie à ce qui se passe encore à la radio et ce qui se passe sur les réseaux sociaux. Mais Patrick Bruel, 32 plaintes et une tournée maintenue. Est-ce que c'est choquant ou est-ce que c'est normal? C'est la présomption d'innocence, c'est son métier, il est chanteur, il monte sur scène et il continue d'avoir des fans puisqu'on annonce que la tournée est complète. Donc vous venez réagir avec nous, notamment au 32-16. On reparlera aussi du Premier ministre qui reconnaît que peu de ministères sont au niveau en ce qui concerne la cybersécurité, c'est quand même un peu la honte. Voilà quelques-uns de nos sujets que l'on va évoquer. Le reste du programme, c'est dans un instant.
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2: 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Un point sur la météo du jour, tiens, avec vous, Géraldine Demory.
3: Une météo qui va être agitée surtout dans le sud-est. Vigilance orange sur l'Isère, Drôme et Ardèche. Vigilance orange pour des orages qui vont éclater à partir de 15h et jusqu'à minuit. Une succession d'averses orageuses qui va surtout donner de gros cumuls de pluie et des risques de grêle également. Alors ça concerne l'Isère, la Drôme et l'Ardèche en particulier, mais c'est tout le quart sud-est qui pourrait être concerné. Temps plus calme ailleurs avec une alternance de nuages, d'éclaircies, de quelques averses. Le tout avec des températures qui ont bien baissé. Ça y est, la vague de chaleur est terminée. Il fera 22 degrés à Lille et Brest cet après-midi. 25 à Paris, 26 à Bordeaux, 27 à Lyon, 30 à Marseille, 32 à Perpignan, Bastia et Ajaccio. La Corse d'ailleurs sera en vigilance orange pour des orages demain matin entre 6h et 9h. Et cette fois-ci, c'est surtout le paramètre vent qu'on va surveiller de près avec des rafales qui pourraient atteindre les 120 voire 150 km par heure.
2: Il est 9h, dans un instant vous retrouvez les grandes gueules sur RMC. Bonne journée à tous. Mais avant les GG, un point sur l'actualité avec vous, Clara Gabillet. Bonjour Clara.
4: Bonjour à tous. Le cours de l'action de Moderna multiplié par deux après cette annonce avec le laboratoire Merck. Deux résultats encourageants sur les essais d'un vaccin contre le cancer de la peau. Un traitement basé sur l'ARN messager conçu sur mesure pour chaque patient afin d'entraîner le système immunitaire à attaquer les cellules cancéreuses. Ce qui suscite beaucoup d'espoir chez Pascale Benaxas, présidente de France Asso Cancer et Peau.
5: C'est formidable, incroyable, on est vraiment dans la médecine du futur, c'est que du bonheur, mais du bonheur tout en gardant la tête froide. On embrasse à bras le corps tout ce qui va pouvoir apporter soit de la réduction sur la mortalité, soit de la réduction sur les récidives, et là les résultats sont extraordinaires. Ce traitement-là, c'est de la haute voltige, c'est vraiment un travail de précision.
4: Un nouvel incendie en Lozère, 250 hectares parcourus par les flammes dans un massif forestier. Un pompier blessé, les habitants de deux hameaux forcés d'évacuer à Prévenchères. C'est à quelques kilomètres de Mende. Des orages attendus aujourd'hui, vigilance orange en Isère, dans la Drôme et en Ardèche. Peu de ministères sont au niveau, admet le Premier ministre Sébastien Lecornu. Après les cyberattaques qui ont visé le fisc et l'éducation nationale, il demande la création d'une nouvelle unité cyber, une équipe capable de réagir vite. L'État est 100% responsable et doit être sanctionné, assume de son côté Philippe Latombe, le député MoDem de Vendée et membre de la CNIL, invité d'RMC ce matin.
6: Je pense qu'il doit y avoir une responsabilité qui n'est pas simplement que politique, mais aussi administrative. Et donc il doit y avoir, comme on le ferait pour une entreprise privée, comme ça se passe dans le secteur privé, qu'il y ait des responsabilités qui soient trouvées au sein de l'administration pour ne pas avoir écouté depuis des années l'ensemble des personnes qui... leur dit chaque fois qu'il y a des tests d'intrusion qu'il y a des failles et qu'ils ne les ont pas corrigées et que ces failles ont été utilisées par des attaques qui sont des attaques, je le dis, des attaques de faible ampleur. C'est aussi de changer...
7: Philippe Latombe, je suis désolé de vous poser la question en ces termes, mais pour le dire clairement, ils s'en moquent ou ils sont mauvais?
6: Les deux, mon capitaine.
4: La billetterie ouvre au grand public à 14h pour PSG Rennes. Match de dimanche soir pour la première journée de Ligue 1. Ce sera au Roizen Park et non au Parc des Princes. Camille Borin, rencontre inversée à cause du mauvais état de la pelouse parisienne.
8: Oui, la Ligue de football professionnelle a annoncé hier soir dans un communiqué avoir constaté que l'état actuel de la pelouse du Parc des Princes ne permettait pas d'assurer la sécurité des joueurs en cause des dégradations dues aux canicules successives. La LFP a également expliqué que le PSG ne pouvait pas organiser ce match dans un stade de repli et a déclaré avoir reçu de la part du Stade Rennais les garanties de pouvoir assurer l'organisation de la rencontre. Le match aller aura donc lieu au Roizen Park ce dimanche à 20h45, mais une incertitude plane encore autour du match retour. Le Stade Rennais a exprimé sa volonté de voir cette rencontre se disputer à Rennes, comme initialement prévu. De son côté, le PSG a précisé avoir d'ores et déjà identifié une solution pour le remplacement de sa pelouse en vue de la réception de Monaco le 4 septembre dans le cadre de la 3e journée de Ligue 1.
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0: Bonjour à tous, ce sont les Grandes Gueules qui vous attendent en direct sur RMC et RMC Story. Les Grandes Gueules sont au rendez-vous, bien sûr, tout comme vous. C'est le 32-16 qui est à votre disposition pour venir interagir avec les GG. Aujourd'hui, nous sommes... Oh, dis donc, on a un concours. Alors, pour ceux qui seront devant RMC Story, c'est-à-dire le canal 23 de la TNT, nous sommes dans un concours de veste entre Abel Bouilly et Emmanuel Devilliers. C'est arbitré par Joël Dagosséry qui garde le côté strict du noir.
1: Exactement, tout en sobriété.
0: Mais Abel, bonjour.
2: Salut les amis.
0: L'éducateur. Une magnifique veste velours, vraiment, couleur Litvin Bourgogne.
2: Voilà, ça
0: magnifique.
2: Va bien avec le décor en plus.
1: En...
0: Ah, tu vas le dépouiller. Tu vas lui faire sa veste.
1: Je vais lui demander où il a acheté, tout, etc. pour acheter la même.
0: Mais... Quant à notre ami Emmanuel Devilliers, l'entrepreneur, bonjour. Plutôt du style, on est sur du gazon anglais, le touquet.
2: Merci de ta considération. En tout cas, cette veste, je ne vais pas la retourner.
0: Ça, c'est vrai que fidèle toujours à tes convictions, mon cher Emmanuel Devilliers. Et donc, la sobriété, le noir lui va si bien. Joël Dagosséry, la coach de vie qui est avec nous. Bonjour, ma chère Joël.
1: J'en profite juste pour dire un petit bonjour à Fabrice et à Patricia. Parce qu'il y a des gens qui nous insultent, mais il y a aussi des gens qui nous envoient des messages trop gentils. Et donc, je les remercie. Fabrice, je n'ai pas encore répondu, mais je vous réponds. Et Patricia, j'ai répondu. Donc, merci à vous deux.
0: Merci de votre soutien. C'est vrai qu'on a droit à notre lot quotidien d'invectives et d'insultes sur les réseaux sociaux, mais on sait que très majoritairement.
2: Beaucoup
0: et d'ailleurs,
2: d'amour.
0: Tiens, on va en dire deux mots. Parce que vous savez qu'Abel est éducateur. Et là, tu étais au match, au Trophée des Champions, Paris Saint-Germain-Lens.
3: Exactement.
0: Dans le cadre de tes activités.
3: Voilà, donc je suis intervenant aussi pour la LFP auprès des clubs. Professionnels, aussi les centres de formation. Et c'est vrai que j'étais avec la délégation de celle-ci au Trophée des Champions. Un moment extraordinaire. Donc je confirme, Lens, c'est le meilleur public de France. Et surtout, avant, on avait visité le Louvre de Lens et on a eu droit à une visite aussi du quartier autour du Stade Bollaert, qui est un ancien terrain minier, en fait, avec l'histoire de la ville. Et on comprend d'où vient cette ferveur populaire qui va au-dessus de la passion pour le sport et pourquoi les Lensois sont attachés à leur club.
0: Mais si je t'ai interpellé, c'est parce que tu as croisé bon nombre d'auditeurs.
3: Oui,
0: des GG.
3: J'étais grillé, comme j'aime dire. Donc, surtout à la mi-temps, on était en train de manger en loge et puis t'as tout un groupe qui arrive comme ça, mais je voyais qu'ils m'observaient depuis un petit moment, tu vois. Après, ils savent pas trop comment m'aborder et puis ils me disent, bon, on vous a vu quelque part. Et moi, je les laisse venir, je dis quoi, dans Arnold et Willy, donc on rigole. On rigole, après je dis oui, c'est moi et tout, et puis on a passé un super moment. Donc merci à tous les auditeurs des Grandes Gueules qui étaient très nombreux au Stade Bollaert samedi soir, dimanche soir.
0: On va vous donner le programme des GG des Grandes Gueules, on a des bons sujets de discussion qui vont vous permettre d'intervenir au 32-16, bien sûr, au cours de la première heure. Là, on va beaucoup parler de Patrick Bruel, mis en examen, le chanteur qui maintient sa tournée. Tout à l'heure sera là, on s'en fout pas. François Fillon suspendu de la Légion d'honneur, notamment. La canicule, la sécheresse, les incendies. Est-ce que ces phénomènes on peuvent avoir une influence sur le vote? Tu vois, tout à l'heure, on en parlera à 10h avec vous au 32-16. Et puis, Gérald Darmanin qui rejoint Édouard Philippe. Est-ce que ça met Bruno Retailleau hors jeu? Là aussi, c'est au 32-16 que ça se passera. On va commencer par l'affaire Bruel. Patrick Bruel, il est visé par 32 plaintes pour viol, tentative de viol, agression sexuelle et harcèlement sexuel. La dernière en date, c'est une femme qui porte plainte, extrêmement jeune, tout juste majeure, c'est ce que dit son avocate, au moment des faits. Et elles expliquent qu'on retrouve toujours le même mode opératoire. On est dans le monde du spectacle, elle est approchée, elle est invitée à une soirée, elle se retrouve seule avec le chanteur et c'est là qu'elle va être, dit-elle, victime de tentative de viol. Alors, il y a ce dossier qui s'épaissit. Faut pas oublier qu'il y a 4 juges d'instruction, ce qu'il faut le rappeler aussi, ce qui est assez exceptionnel. Puis il y a la présomption d'innocence. Mmh. Et donc, Patrick Bruel, vous vous souvenez que son spectacle théâtral avait été perturbé, il maintient sa tournée. Du coup, du côté des plaignantes, on est quand même un peu choqué. Et moi, c'est ce que je vous demande. Est-ce que c'est choquant? Est-ce que vous trouvez ça scandaleux? Ou au contraire, tant qu'il n'a pas été jugé, qu'il n'a pas été condamné, Patrick Bruel continue d'exercer son métier. Et son métier, c'est la scène, c'est la chanson. 32-16 pour en parler avec les Grandes Gueules, Emmanuel Devilliers.
2: Alors, il faut faire un récapitulatif de la situation, car c'est un véritable feuilleton. Il a d'abord commencé par annuler ses concerts au Cirque d'Hiver à Paris. Il a ensuite annulé sa présence dans les fameux festivals de France, où il était très attendu avec un public extrêmement nombreux. Et maintenant, coup de théâtre, il entend maintenir sa grande tournée avec une quarantaine de dates et être dès le 2 octobre à Chartres, donc en périphérie de Paris, pour un premier grand concert. Alors c'est une situation qui est assez déconcertante. Plusieurs considérations en essayant d'être perspicace. D'abord, de tempérament et dans cette situation, on pourrait dire sans humour déplacé qu'il est couillu.
0: Il est courageux.
2: Oui, il est couillu, c'est un type volontaire, c'est un peu une tête brûlée. On l'a vu dans le passé, c'est qu'il a poussé les portes dans la vie. Et d'autre part, difficile de faire la part des choses, mais il estime sans doute financièrement ne pas avoir le choix, car de manière insolite et rare, il est son propre producteur. Donc en termes d'assurance, il a probablement une impasse juridique, compte tenu de tous les encaissements d'entrée, de tous les frais engagés qui sont considérables, avec une multitude de locations de salles et de tout autre engagement. Il n'a pas la possibilité de se rétracter, sauf à signer une très grosse ardoise qui lui reviendra par un effet de cascade de...
0: Il n'a peut-être pas le choix, c'est ce que tu veux dire.
2: Financièrement, c'est-à-dire que s'il annule, il a probablement une ardoise financière très importante qui viendrait
0: amputer. Ça te regarde du dossier de le voir sur scène ou pas, toi?
2: Alors, qui viendrait amputer sa fortune, à mon avis, peut-être d'un tiers. On est peut-être sur quelque chose comme de l'ordre de 35 millions d'euros. Je parle par extrapolation. Pourtant, il est joueur, il a même été champion du monde de poker, c'est un grand joueur, et quand on est un grand joueur, on est habitué à perdre gros, à perdre très gros. Donc on est dans un paradoxe. Je me placerai pas sur le terrain moral parce que c'est une organisation de spectacle à grande échelle, et moi-même été titulaire d'une licence d'organisateur de spectacle, donc je me place un peu dans ce monde professionnel qui a été le mien. Je l'ai déjà dit, je pense que ce n'est pas jouable. C'est-à-dire qu'il y a une quarantaine de dates. Il y aura bientôt plus de plaintes que de dates de spectacle.
0: Joël.
2: Donc c'est sans doute pas jouable, et je pense que la tentative... Ouais,
0: il a un public qui, souviens-toi qu'au 32-16, on a déjà eu des gens qui nous ont dit... Moi, j'attends de le
2: bien
0: voir.
2: Bien sûr, quoi. Mais malheureusement,
0: protestation judiciaire. Et puis mais moi,
2: le déroulement de sa tournée dans sa globalité n'est pas possible.
0: Joël Dagosséry.
1: Moi, je suis assez attachée à la présomption d'innocence. Donc, malgré tout ce que je pense de mal de Monsieur Bruel, et notamment de cette histoire de consentement avec des filles qui ont 16 ans, quand on a plus de 30 ans, c'est quelque chose que je ne digère toujours pas. Néanmoins, il est innocent jusqu'à jugement. Donc, il est dans son droit d'aller travailler, et je pense, en plus, comme Emmanuel, qu'il a des problèmes financiers, c'est-à-dire que c'est quelqu'un qui est son propre patron, si on peut dire ça comme ça, en plus qui est producteur. Donc effectivement, si on lui annule toutes ses dates, eh ben à un moment, il y a des grosses pertes financières, donc il faut aller travailler, voilà. Et son travail, c'est celui-là. Ça va, bien sûr, qu'il va pas se mettre à aller travailler au McDo ou aller postuler dans une entreprise avec un travail de bureau, etc. C'est le seul, à mon avis, le seul travail qu'il connaît et qu'il sait faire. Donc il tente de l'exercer. Et là, dans ce cas-là, il n'y a que le public qui peut le sanctionner. Il n'y a que le public qui peut arrêter d'aller voir. Oui, décider de ne pas se rendre au concert de Monsieur Bruel.
0: De boycotter
1: notamment,
0: ou pas,
1: il y a beaucoup de femmes.
0: D'applaudir ou pas.
1: Exactement,
0: quoi.
1: Il y a beaucoup de femmes dans son public. Moi, je sais qu'il y a certaines chansons de lui que j'aimais beaucoup. Donc,
0: mais tu n'écoutes plus ?
1: Bah, je vais pas.
0: Très franchement.
1: Parce qu'en fait, c'est très difficile d'associer les paroles d'une chanson quand elle te touche. Surtout en anglais, encore, des fois, ça peut... vous voyez, je peux encore écouter du R. Kelly parce que... Non, mais je dis la vérité. Moi, j'écoute du R. Kelly parce que, même de toute façon, les paroles me passent à travers. Il faut dire ça aussi.
0: Vous avez été impliqué à un scandale sexuel.
1: Exactement.
0: Hein, de la prison. Ouais.
1: Mais sur Patrick Bruel, on chante en français, où vraiment les paroles te touchent autant que la mélodie.
0: Surtout des chansons d'amour, d'ailleurs.
1: Exactement. C'est compliqué de dissocier les paroles du chanteur. Donc, non, ça va pas m'intéresser d'aller réécouter ses chansons. Donc là, vraiment, il y a que le public et les femmes de son public notamment qui peuvent là être entre guillemets juges. À part ça, mais qu'est-ce que tu veux qu'on dise d'un monsieur qui va exercer le métier qu'il connaît ? On peut rien dire. Moi, ça ne me choque pas. Je souhaiterais ne pas le voir, mais je ne l'y vais pas de toute façon.
0: Même si c'est, il est son propre producteur, il y a des municipalités ou des salles ou des promoteurs qui pourraient très bien dire non, désolé,
2: ou des préfets,
0: on vous veut pas, ou des préfets pour risque de troubler à l'ordre public ou autre.
1: Il y a aussi des salles dont le gagne-pain, c'est justement de recevoir des Patrick Bruel, des d'autres chanteurs, parce qu'en fait, ça fait venir du monde, ça fait vivre aussi l'économie. Donc c'est très compliqué. Là, ce qu'il faut, moi, tout ce que je dis, c'est toujours, c'est la vitesse de la justice. C'est la vitesse avec laquelle on prend en compte les plaintes, avec laquelle on examine les plaintes.
0: Si c'est l'affaire Patrick Bruel, si tu dis qu'il faut aller vite parce que c'est une personnalité, parce que c'est une star, c'est un traitement.
1: Pas forcément parce que c'est une star, non, pour tout le monde. Pour tout le monde. C'est ça, mais c'est ça qui nous fait. Non, mais attends, en tant que victime, c'est ça qui nous fait. Qui nous fait du mal, c'est de voir ton violeur, ton agresseur se balader pendant 9, 10, exactement. 15, 30 ans, tranquillement, c'est ça qui nous fait mal. Donc, là où la justice peut justement nous empêcher d'avoir le moins mal possible, c'est de faire son travail avec sérieux, mais de mettre les moyens...
0: Mais 30 plaintes, même si tu mets 4 juges d'instruction, tu te rends compte, ça va prendre des mois.
1: Mais je le sais bien, je dis juste...
0: Il n'y aura pas de procès si procès il y a avant, je ne sais pas.
1: Je dis juste qu'au-delà du cas de Patrick Bruel, il y a aussi la prise en compte des premières plaintes. Plainte, c'est-à-dire pas les mettre sous le tapis, pas se dire oh là là, c'est pas très grave. Tout ça, c'est ça qui ferait que le délai serait réduit.
0: On est dans la discussion avec vous, bien sûr. Patrick Bruel qui maintient sa tournée des 35 ans, est-ce que vous trouvez ça choquant ou pas? C'est au 32-16 que ça se passe. Abel Bouilly.
3: Je trouve pas ça choquant, mais indécent. Tu vois, il y a une petite nuance dans la terminologie. Et moi, j'aimerais parler des victimes et faire une comparaison qui va peut-être faire bondir. Tu vois, quand il y a eu l'affaire Liana, cet escroc, pour rester poli, de Jérôme Barella a fait en sorte que beaucoup de victimes de pédocriminalité qui suivaient le sujet, je peux te dire qu'on était beaucoup à être à fleur de peau, à mal dormir, et ça nous faisait remonter à ce que nous-mêmes on avait suivi, et pour certains, certaines, on se demandait qui est devenue la personne qui m'a fait ça. Là, Patrick Bruel, il est devenu, j'ai même pas envie de dire malgré lui, quelque part la représentation de l'homme puissant, capable de détruire la vie de femme et capable de continuer de se balader en donnant l'impression que le système est avec lui.
0: Sauf que là, Patrick Bruel, il est présumé innocent.
3: Il y a des enquêtes.
0: On a des plaignantes.
3: Oui.
0: On a des témoignages. D'ailleurs, une avocate dit que bon nombre de témoignages vont encore arriver au mois de septembre prochain.
3: Si.
0: Voilà. On est dans la présomption d'innocence tant que la justice n'est pas passée.
3: Je ne la nie pas. Mais ce que je peux te dire, que si cette tournée, elle commence, chaque date sera un rouleau compresseur, non seulement pour les victimes présumées de Patrick Bruel, mais pour d'autres femmes aussi qui ont été victimes d'hommes puissants, qui vont avoir encore cette sensation que le système vous écrase et n'en a rien à faire de vos souffrances, de vos traumas.
0: L'enquête est en cours,
3: évidemment,
0: et que rien ne l'empêche On a vu des carrières qui ont été brisées.
3: Ouais.
0: Alors que finalement tout s'est terminé par un non-lieu, tu vois, ou par des procès qui n'ont rien donné, des relax. Donc si tu veux, attention. En fait, il y a l'accumulation du dossier, effectivement, mais qui pour le moment en est juste à l'instruction.
2: Les opposants ont un mois et demi pour préparer leur banderole, etc., venir par centaines, si c'est des milliers.
1: Oui, tout à fait, ça va être perturbé, ça va pas.
3: Et il y a d'autres victimes présumées qui vont parler. Et au niveau du traitement des viols et des agressions sexuelles, c'est très particulier parce que beaucoup ne vont même pas jusqu'au stade du procès. Une fois que ça y va, effectivement, tu as plus de 85% qui aboutissent à des condamnations. Mais c'est 95% de moins de 5% des plaintes en général. Donc là, il y a une instruction. On verra à quoi ça aboutira. Mais je suis désolé. Moi, je le répète. Je suis bête et discipliné, mais quand tu as plus de 30 femmes, et il y en a encore qui vont parler, qui ne se connaissent pas, qui définissent un même modus operandi, qui aboutissent à des mêmes conséquences, je suis désolé, c'est qu'il y a quand même anguille sous roche. Au bout d'un moment, je veux bien la présomption d'innocence. Effectivement, on est dans un état de droit, mais je le répète, cette tournée va être un rouleau compresseur pour les victimes présumées de Patrick Bruel, mais aussi peut-être pour d'autres victimes qui ont vécu des choses de la part d'hommes
0: puissants. Mais ça peut être le théâtre d'affrontement aussi.
3: Ah, mais ça va l'être. Ça va l'être.
0: Entre fans de Patrick Bruel qui croient toujours en lui, et puis effectivement des associations féministes, des victimes, ou des gens qui prennent fait et cause pour les victimes. Souviens-toi de ce qui s'est passé.
2: Moi, j'attaque
0: d'ailleurs,
2: jamais.
0: D'ailleurs, au théâtre, tu te souviens, elles ont été sorties, les manifestantes Manu Militari. Ça peut donner des scènes de bagarre.
2: J'ai pour principe spontané de jamais frapper un homme ou une femme à terre. Il est quand même à terre, mais néanmoins, je trouve qu'il est pas adroit parce que, sauf erreur de ma part, et je pense que tu as vu ça, il a fait une petite vidéo en Guyane, en short, assez débonnaire, qui ne colle pas à la situation, je trouve.
0: Qui ne colle pas à la situation, c'est lui, il est persuadé de n'avoir rien fait de délictueux, si tu veux.
1: Ouais, non, mais faut arrêter.
0: Mais tu dis, ça te choquait que Manuel dise c'est un homme à terre ?
1: C'est pas un homme à terre pour moi. Enfin, je veux dire. C'est quelqu'un
2: quand on
1: qui
2: est
1: peut...
2: menacé de longues peines de prison et d'années de procédure, tu sais.
1: Il peut encore.
0: Il a quand même eu un allègement du contrôle judiciaire qui lui a permis de partir à l'étranger aussi.
1: Il
0: a fait appel d'ailleurs.
1: Il se balade en France. Il peut encore organiser des tournées. Elles vont être perturbées, ça c'est certain. Mais en tout cas, il peut encore en organiser. Il a encore des personnes qui croient en lui et qui vont se déplacer. Non, j'appelle pas ça un homme à terre. Il a des soucis judiciaires, de gros soucis judiciaires, mais c'est pas un homme à terre. Enfin, je veux dire, c'est pas quelqu'un à plaindre. On va pas aller jusque là. Moi, je souhaite que ces tournées soient perturbées, honnêtement.
0: Pourquoi ?
1: Mais non, je souhaite que. Mais parce que autant il a le droit de les faire, autant je comprends parfaitement qu'elles soient perturbées. Je comprends parfaitement que des gens se déplacent pour manifester contre
0: ça. Que penses-tu des gens qui vont acheter leur place pour dire moi je veux quand même écouter Patrick Bruel chanter mes chansons.
1: Mais ils ont le droit, mais moi je vais pas les juger ces gens-là. Mais je vais pas juger.
0: Tu les juges quand même en disant qu'il faut perturber son spectacle.
1: Sur les premières perturbations.
0: Mais si. Moi j'ai expliqué. Tu juges ceux qui y vont. Tu dis ils sont complices d'un homme aujourd'hui.
1: Sur les premières perturbations au théâtre, j'ai expliqué que oui c'est pas des façons de faire que j'encourage. Mais par contre, je comprends parfaitement que ça se passe ainsi. Et je ne vais pas criminaliser les personnes qui décident d'aller finalement écouter Patrick Bruel. Elles sont responsables de leurs avis. Mais simplement, je dis que s'il est perturbé sur son chemin, je ne vais pas pleurer. Je ne vais pas pleurer, excuse-moi. Parce que ça veut dire qu'il se balade depuis 30-40 ans et on en est à 30 plaintes. Ça veut dire que partout où il s'est baladé, partout où il s'est arrêté, ce type, il a touché des femmes, agressé des femmes. Enfin, je veux dire, tu te rends compte, c'est-à-dire qu'il ne peut même pas se retenir. Il a pas de tenue. Et en plus, il se croit tout puissant. Donc,
0: Ça se savait. Parce que les langues se sont ensuite déliées en disant que dans les spectacles, en coulisses, donc, on disait toujours
1: normal.
0: Faites attention.
3: Mais tu t'imagines, s'il y a 30 plaintes, faut t'imaginer le nombre de femmes qui n'ont pas porté plainte aussi.
1: Ah, mais oui.
3: Parce que tu sais que le point commun de la majorité des victimes, c'est qu'elles ne parleront jamais. Parce que chaque victime gère son trauma d'une certaine manière. Et quand tu as affaire à un homme aussi puissant, et surtout qu'il y a un capital sympathie très important, Patrick Bruel, il fait partie de mes déceptions. Parce que c'est un mec que j'ai kiffé, honnêtement. C'est un mec, quand j'étais jeune, je me disais, j'aimerais bien être pote avec Patrick Bruel. Mais par contre, tolérance zéro sur les agressions sexuelles sur les femmes et sur les enfants. Il n'est pas concerné par le volet des enfants. Donc oui, c'est une déception. Et moi, même si, effectivement, je ne suis pas pour le brouhaha, perturber de l'événementiel.
2: J'ai eu l'occasion de le rencontrer. J'étais le directeur du Futuroscope. On était siège d'un spectacle qui lui-même avait été perturbé. Et il est très arrogant. Il m'avait traité comme un sous-vif.
3: D'accord. Et encore quoi que je viens de dire, il n'est pas concerné par les enfants. Si, il y avait des victimes
1: Même,
3: qui étaient mineures
1: ans,
3: au moment des fêtes. Donc, il est concerné par des enfants.
0: Tu n'es pas pour la perturbation des spectacles comme
3: ça. Ah si, moi je suis pour. Ah bon. C'est-à-dire que moi je suis pas, on va dire de façon globale, pour perturber l'événementiel. Mais si ça doit se faire, eh ben j'espère que ça se fera à chaque date.
0: Ah oui.
3: Ah oui. Oui, oui. Ah oui, oui, oui.
0: Tu es pour qu'il ne soit pas tranquille durant sa tournée.
3: Ah oui, mais bien entendu, bien entendu.
2: Est-ce que tu pourrais y aller même? Perturbé.
3: Je sais pas.
1: Mais il n'y a pas à être.
2: Moi non.
3: Après,
2: je vous le dis
3: après j'ai pas un pouvoir. Moi, j'ai pas la culture de la manifestation de façon globale. Mais si je l'avais, si j'étais quelqu'un qui descendait souvent dans la rue, je l'aurais.
0: D'accord. Mais toi qui intervient, sur les violences sexuelles, les affaires de violences sexuelles, si un collectif t'appelle en disant Monsieur Boyi, on a besoin de voix comme la vôtre.
3: Un appel.
0: Non, pas du tout. Mais puisque la question t'a été posée, est-ce que tu pourrais y aller? Et je t'ai vu avoir un instant de réflexion. On connaît la portée de notre émission, on connaît la portée de vos voix, vous les GG. Tu réfléchirais.
3: Bah moi, je suis engagé déjà au niveau des manifestations D'accord. qui ont eu lieu devant le ministère de la Justice, place Vendôme, justement suite D'accord. à l'affaire Liana. Donc oui, pourquoi pas, pourquoi pas. Zéro tolérance pour les violences sexuelles faites aux femmes et aux enfants.
2: Le problème, je trouve, au plan pénal de la situation de Patrick Bruel, c'est que il oppose avec ses avocats, évidemment très charpentés, un déni total sur le caractère répréhensible de des faits qui lui sont reprochés. Or, comme l'a dit Abel, avec une pluralité de plaintes à ce niveau, c'est pas totalement crédible. Moi, je voudrais pour lui qu'il y ait une porte de sortie. Parce que tout homme a droit à la rédemption, il est très riche, il peut indemniser, il peut reconnaître ses fautes.
1: La rédemption après le jugement.
2: Est-ce que rentrer dans une impasse, comme il est en train de le faire, avec le déni d'un côté et les plaintes accablantes de l'autre, quelle perspective il a? Il n'en a pas.
1: Non, bon, moi, je suis aussi chrétienne, j'ai la rédemption et tout, mais je veux dire, à un moment, tu dois être jugé. C'est-à-dire qu'il n'y a pas de rédemption, c'est pas, ah bah, pardon, allez, on met l'affaire sous le tapis, on annule toutes les poursuites, mais qu'est-ce qu'on fait des victimes? Qu'est-ce qu'on fait des victimes de leurs droits? Les victimes ont aussi des droits. Donc, il ne s'agit pas de les bafouer parce que monsieur pourrait bénéficier d'une rédemption. Non.
2: Non, mais s'il indemnisait, par exemple, très fortement.
1: Mais non,
2: déjà.
1: Non. On n'est pas aux États-Unis. Ouais. On ne va pas signer c'est un pas contrat sur un bout de table, etc. Et on te donne un million. Et
2: il
1: c'est
2: l'a
1: fini.
2: Déjà fait, je crois.
1: Oui, mais là, on est. Non. Là, c'est la justice. Elle doit examiner les cas.
0: Il faut un procès. Il soit face aux avocats et aux victimes.
1: Exactement. Face à un juge. Il doit répondre de ses actes. Non. Qu'est-ce que c'est que ce trafic? On veut échapper à la sentence.
0: Alors attends, la discussion continue. On a Thierry qui veut réagir au 32-16. Je sais que ça vous fait pas mal appeler la tournée qui va arriver. Oui, il faut qu'elle soit perturbée, la tournée. On va voir ce qui va se passer. Patrick Bruel qui, malgré les 32 plaintes, maintient sa tournée des 35 ans. Est-ce que ça vous choque ou pas? C'est au 32-16 que ça se passe. 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Il est
4: 9h25. 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

0: direct sur RMC, RMC Story. Il est 9h30, on discute du cas de Patrick Bruel, puisque depuis hier, on a appris qu'il y avait une 32e plainte. Ça étoffe le dossier, mais le chanteur veut maintenir sa tournée des 35 ans. C'est Thierry qui va en discuter avec nous, il nous appelle des Bouches-du-Rhône. Bonjour Thierry, bienvenue dans les GG, bienvenue dans les Grandes Gueules, mon cher Thierry. Est-ce qu'on peut mettre Thierry en direct, les amis, s'il vous plaît? Voilà, il est là, surveillant pénitentiaire. Bonjour Thierry.
1: Bonjour.
0: Merci d'avoir patienté. Qu'est-ce que vous en dites? Il a raison de continuer sa tournée ou pas?
1: Ah ben non, il n'a pas raison. Déjà, moi je me demande pourquoi ce monsieur n'est pas incarcéré, carrément.
0: Pourquoi il serait incarcéré là? Il est déjà sous contrôle judiciaire.
1: Il a été
0: judiciaire.
1: Mis en examen quand même pour viol. Il y a une trentaine de plaintes. Plainte ne veut pas dire...
0: Non, il y a plainte, il n'y a pas de mise en examen pour blanc. Il y a des plaintes pour viol, tentative de viol, agression sexuelle et harcèlement sexuel.
1: Oui, d'accord.
0: Bah, oui. Bah, il faut voir si elles sont recevables ou pas.
1: Il a été mis sur le régime de témoin assisté,
0: oui.
1: Il n'y a pas eu une mise en examen pour viol dans le lot.
0: Pas que je sache, là, j'ai pas vu.
1: Moi, il me semblait, c'est pour ça.
0: Donc, pour vous, c'est un prédateur qu'il faudrait mettre en prison, en détention préventive.
1: Il y a 30 plaintes. Bon, moi, j'ai travaillé en prison pendant 35 ans. Hein, donc, quand il y en a une ou deux, bon, on va dire la parole. Quoique moi, je crois toujours les victimes. Hein. Il y a des enquêtes de diligence, bien entendu. Mais là, il y a 30 plaintes, d'accord? Ce monsieur a été laissé en liberté, sous contrôle, voilà. Avec interdiction de quitter le territoire, là, on s'aperçoit qu'il part en voyage.
0: Il y a bien une mise en examen pour viol, on a vérifié, vous aviez raison, Thierry.
1: Voilà. Mais vous voyez, un exemple tout bête, demain, vous êtes mis en examen pour viol.
0: Vous pensez que moi, je vais au trou?
1: Eh oui, mais vous allez rentrer en prison.
0: Donc il y a un traitement de faveur, selon vous?
1: Ah ben bien sûr.
0: Peut-être parce que Patrick Bruel présente les garanties nécessaires.
2: Ouais, mais justement, c'est là où c'est fourbe.
0: Mais non, mais c'est parce que quand on vous met en examen et qu'on vous met en prison, c'est parce que on estime qu'il y a des risques. Vous voyez que vous rencontriez d'autres personnes, un risque de fuite ou autre. Là, s'il n'est pas mis en examen et qu'on a allégé son contrôle,
2: c'est là où c'est fourbe.
0: Pourquoi c'est fourbe?
1: Parce que
2: sans parler de Patrick Bruel. Mais le serial violeur.
0: Thierry, vous dites c'est parce qu'il est puissant et qu'il a de l'argent.
1: Mais bien sûr, mais pour moi c'est une évidence. Je veux dire, le gars, vous voyez, comme je vous ai dit, il a été mis en examen pour viol. Il est dehors. Moi, j'ai connu plein de détenus qui ont été mis en examen pour viol et qui ont été incarcérés.
3: Ouais.
1: Mmh. Alors pourquoi lui il est dehors? Il a le droit de partir en voyage.
0: Traitement de faveur pour Patrick Bruel. Ça déclenche la colère de Thierry. D'accord avec ça?
2: Mais moi, je suis d'accord avec Thierry. Et surtout, au niveau de la justice, il y a toujours quelque chose de très fou parce qu'on peut jouer avec les textes. Sans parler de Patrick Bruel, ce que j'allais dire, c'est que le serial violeur ou le serial agresseur, il consomme les victimes comme des paquets de mouchoirs. Donc oui, évidemment qu'il n'y a pas de risque qu'ils reprennent contact avec. Quand il a fini, il passe à un autre morceau de viande. Excuse-moi de parler comme ça. Je fais exprès d'utiliser cette terminale.
0: C'est fini.
2: C'est fini. Mais effectivement, pour moi aussi, il aurait dû être en détention provisoire. Et je te redis, là, ce qui est en train de se passer, c'est un rouleau compresseur psychologique pour des victimes de viol. On va toujours nous trouver une dame qui va dire « Moi aussi, j'ai été victime de viol et je soutiens Patrick Bruel. » Parce que souvent, quand on dit ça, on te sort toujours le contre-exemple du chapeau. Mais pour la majorité des personnes, sans avoir la prétention d'être porte-parole, quand tu vois quelqu'un qui est potentiellement un serial violeur, un serial agresseur sexuel, qui continue de se balader, de voyager, de faire des vidéos en short à l'autre bout de la planète, et qui va commencer une tournée qui s'annonce entre guillemets

0: Je comprends la considération de Vincent, mais le trouble à l'ordre public qui sera très relatif, il ne va pas y avoir de blessés, ça va être une foire d'empoigne. Y compris peut-être dans les salles de spectacle, y compris à l'intérieur des spectacles.
1: Moi, je comprends la logique d'interdire la tournée par prévention. Mais peut-être que c'est peut-être un plaisir coupable, hein, je vous dis, peut-être parce que je suis une victime de ça. Mais c'est presque si j'ai envie de le voir être perturbé. C'est bête parce que quelque part, il échapperait.
0: Ils sont pervers, mes confrères.
1: Non, mais parce que quelque part, en restant chez lui, il échapperait au peuple, entre guillemets.
2: Il y a deux secondes, donc, Abel voulait le mettre en détention préventive.
1: Oui, mais ça, c'est autre chose. Là, il est perturbé quand il est en détention préventive. Mais en annulant les tournées par prévention, ok, ça lui ferait du mal financièrement et tout, etc. Mais quelque part, le fait qu'il aille, qu'il continue de se balader, j'ai envie de le voir perturbé. Je ne souhaite pas du mal d'atteindre à son intégrité physique, etc.
2: Oui, mais tu sais que malheureusement, aujourd'hui, pour beaucoup de
1: personnes,
2: c'est quelque chose d'intégré. Il peut se passer quelque chose de grave, effectivement,
1: oui,
2: aujourd'hui.
1: Oui, d'accord. Mais non, je veux qu'il ressente ce que ça fait de se trouver face à des femmes, ce que ça fait de se retrouver face à ses actes.
2: Face à des huées, pour
1: exactement,
2: la première
1: fois. Exactement. Oui. Alors, c'est peut-être un truc, un plaisir coupable, entre guillemets. Mais je trouve que c'est très facile quelque part de dire trouble à l'ordre public, et puis le laisser chez lui et tout. Non, il veut sortir, mais qu'il sorte, il est innocent. Moi, comme j'ai dit, moi je suis attachée à la présomption d'innocence. Qu'il sorte et qu'il soit troublé, voilà.
0: Je comprends, vous voulez un effet boomerang à la mesure de ce qui lui est reproché, mais déjà si en cause ce qu'il a fait pendant 40 ans, alors avec un travail d'artiste, c'est pas un travail de chef d'entreprise classique, mais si sa fortune est amputée de moitié, s'il va vers un procès, ce qui est le cas, avec la charge de soucis que ça représente, tu sais, il paye déjà un prix très lourd.
2: On a Audrey qui veut témoigner. Je remercie Vincent. Vincent estime que c'est au préfet de prendre la responsabilité aujourd'hui, parce que ce sont des milliers de personnes qui vont venir. C'est pas des petites salles de spectacle, hein. Ce sont des grandes salles, ce sont des zéniths. Audrey, bonjour.
3: Bonjour à tous.
2: Bonjour. Bonjour. Est-ce que vous êtes choquée par le maintien de cette tournée ou pas, Audrey?
3: Pas du tout. Moi, je suis une grande fan de Patrick depuis toujours. Pour moi, c'est un tonton, entre guillemets.
1: Tonton pervers. Il y en a plein, des tontons pervers.
3: Je l'ai rencontré à plusieurs reprises. Je peux dire que oui, il peut draguer très fortement, et ça peut être choquant. Mais en tout cas, devant mes amis qui sont également fans, je trouve que c'est pas non plus. Il n'a pas été jugé pour l'instant.
2: Non.
3: Il n'a pas été jugé. Et moi, ce que je trouve choquant, c'est plutôt le tribunal populaire.
2: Allez-y, continue, Audrey. Et... Pourquoi?
3: Parce que en fait, tout le monde lui tombe dessus. Ok, il y a 32 plaintes, mais en même temps, personnellement, moi, les dames, je les connais pas, j'en ai pas vu, il y avait personne. Je ne sais pas si elles ont été violées ou pas, ou si elles ont été agressées ou pas. Et en soi, ça ne me regarde pas, mais en même temps, il n'a pas été condamné. Et pour l'instant, la justice doit faire son travail.
2: Joël,
1: d'accord. Mais Aurélie, le tribunal populaire...
2: Audrey, pardon.
1: Le tribunal populaire, vous en faites partie. Vous savez, au tribunal, il y a des gens qui acquittent. Il y a dans les jurés, il y a des gens qui votent coupables. Il y a d'autres personnes qui votent non coupables. Donc, vous n'êtes pas en dehors du tribunal populaire. Vous y participez, sauf que vous avez décidé qu'il était non coupable. Voilà, donc il ne faut pas accuser...
3: Alors, je n'ai pas décidé qu'il était non coupable. J'ai décidé qu'il y avait la présomption d'innocence dans la loi. La loi. Et derrière, on attend de voir que la justice... Les tribunaux, les juges vont décider.
1: Oui. Je suis complètement d'accord avec vous.
0: Sachant que sa ligne de défense, avec ses avocats, c'est en considérant les choses froidement qu'il s'agit de mise en cause principalement, fondamentalement, pour des tentatives de viol. Il y a eu, semble-t-il, un viol plus ou moins...
2: pour lequel il a été mis en examen, mais le reste tentative.
0: Donc,
2: de viol, agression sexuelle et harcèlement sexuel.
0: Avec ses avocats qui sont onéreux et prêts à défendre de tout et n'importe quoi, que tentative de viol, il va pouvoir expliquer que tout ça est subjectif.
2: Audrey, je vous remercie d'avoir été avec nous. Vous dites il n'a pas encore été jugé, présomption d'innocence, mais ça a même posé un problème pour les musiciens, pour trouver des musiciens, parce que les musiciens qui disent « moi, si j'y vais derrière, est-ce que ça va pas m'être reproché ? Si je joue avec lui, est-ce qu'il y a d'autres groupes qui vont me prendre, ou d'autres chanteurs ou chanteuses qui vont dire « ah, mais toi, t'as joué avec Bruel, désolé, on veut pas de toi ». Et ils ont peur d'être boycottés, ou blacklistés, si tu veux, tu vois, d'être sur une liste noire du style « à jouer avec Bruel ». Et ça va même plus loin, parce que il y a des musiciens

0: qui ont fait signer aussi des clauses en disant si jamais le spectacle est perturbé et qu'on ne fait qu'une ou deux dates, ils ont fait signer des clauses comme quoi ils voulaient être payés si ça s'arrête après deux dates sur l'ensemble des dates. Donc on voit bien que l'affaire a des incidences pas uniquement pour lui, mais pour tous ceux qui vont travailler avec
1: mais
0: lui.
1: C'est normal. Bon, déjà, une phrase qu'a dite Audrey, je sais pas si elles ont été violées, je m'en fous, ça me regarde pas. Je trouve ça extrêmement choquant. Ça, c'est le premier truc. Deuxième chose, au niveau du risque du trouble à l'ordre public, pardon, au niveau de cette tournée de Patrick Bruel où toutes les places ont été vendues, il y a beaucoup plus de risques que pour les petits spectacles de Dieudonné. Donc oui, hein, deux poids, deux mesures. Là, les préfets, s'ils sont capables de dépêcher 10 policiers pour aller dans un champ paumé pour stopper les spectacles de Dieudonné, ils doivent aussi faire des arrêtés préfectoraux pour au moins certaines dates à risque pour le spectacle de Patrick Bruel. Et dernier point, le témoignage de Flavie Flamand, il est révélateur de quelque chose de très important. Parce que au début, elle a dénoncé David Hamilton, le photographe, qui s'est suicidé. C'était sa maman.
0: Oui. Elle en a reparlé.
1: Qui livrait sa propre fille.
0: Elle ne m'a pas protégé.
1: Non, mais il faut réaliser ce que ça veut dire. C'est-à-dire qu'il y avait un système où vous avez des parents qui jouent le rôle de rabatteurs pour des personnes connues pour que celles-ci puissent assouvir leur désir sexuel. Et c'est des choses aussi sur lesquelles on travaille. On attend d'avoir beaucoup plus d'éléments. Mais moi, ce qui m'intéresse, c'est le cas Patrick Bruel. Mais quel est le système? Parce qu'il n'est pas le seul artiste à avoir bénéficié de ça. Et c'est un système qu'on retrouve dans le milieu des musiciens, des chanteurs. Dans le milieu du sport aussi, on le retrouve. Et je sais de quoi je parle, parce que j'ai eu à accompagner des victimes aussi qui ont été livrées par leur propre mère, par leur propre père, dans des soirées notamment de footballeurs ou de basketteurs. Donc ce sont des choses qui existent en France et à l'étranger. D'accord.
0: Ouais, mais sans savoir ce qui allait leur arriver, c'était plutôt. C'est une soirée, t'as de la chance, vas-y, t'es invité. Tu vas
1: la
0: côtoyer des stars.
1: La maman de Flavie Flamand savait très bien. Et quand David Hamilton, il ouvrait la porte à poil pour recevoir la fille. Non, moi je parle de choses où on sait très bien. C'est-à-dire que Flavie Flamand, elle a été malgré elle traitée comme une escorte par sa propre mère dans un système de prédation. Donc que se passe-t-il? Ce sont ces systèmes aussi dans lesquels il faut creuser. Et j'aimerais entendre les politiques aussi se poser des questions dessus. Parce que c'est Patrick Bruel, oui, mais qui a-t-il derrière Patrick Bruel? Voilà.
0: Il y a Ossine qui voulait intervenir dans la discussion. Désolé Ossine, tu es arrivé au bout du chrono pour être très franc avec vous. Merci d'avoir été au 32-16. Il est 10h, on a posé la question, est-ce que c'est choquant que cette tournée des 35 ans, de la tournée de Patrick Bruel soit maintenue? Choquant, on va dire, on est quand même à 59-41. De personnes qui disent oui, c'est choquant, mais voyez, il y a quand même 41% des gens qui ne trouvent pas ça choquant, qui puissent continuer de chanter sur scène. Dans un instant, le on s'en fout, on s'en fout pas, et tout à l'heure, le 32-16 à votre disposition à 10h pour nous dire si la sécheresse, la canicule, les incendies, ça peut jouer, influencer un peu votre vote, oui ou non. Vous faire voter écolo, je sais pas, mais peut-être regarder davantage les programmes écologiques des candidats ou ce qu'ils veulent faire, ou qu'ils veulent prendre comme mesure. Est-ce que ça peut jouer dans votre vote? 32-16 à 10h, mais dans un instant, là, on s'en fout pas, il est 10h moins 20.
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0: RMC Story, les grandes gueules avec aujourd'hui Joël Dagosséry, Emmanuel Demillier et Abel Bouillier, un entrepreneur, une coach de vie et un éducateur. Et à 10h moins le quart, c'est l'heure du On s'en fout, on s'en fout pas.
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0: Avec Louis Gerbier, bonjour Louis.
3: Bonjour Alain, bonjour à tous. François Fillon suspendu de la Légion d'honneur un an après sa condamnation pour emploi fictif. Emmanuel, t'en fous ou pas?
4: Non, on s'en fout pas.
3: Et Joël?
5: On s'en fout pas.
3: Et Abel?
6: On s'en fout pas.
3: On rappelle que le parquet national financier avait révélé une succession d'irrégularités concernant le prétendu poste de collaboratrice de sa femme, Pénélope Fillon, sur une période quand même de 98 à 2007. Et donc le journal officiel aujourd'hui a publié un décret du président de la République suspendant pour 10 ans les prérogatives de l'ancien Premier ministre. Qui est suspendu en tant que grand officier de la Légion d'honneur. Emmanuel, pourquoi tu t'en fous pas?
4: Ouais. En synthèse, il est grand officier de la Légion d'honneur puisque c'est la période où il a assuré le poste de Premier ministre. Donc il y a une disposition statutaire qui lui confère cette décoration qui est au-dessus évidemment des grades inférieurs puisque grand officier, c'est ce qu'on appelle une dignité juste en dessous de la Grand Croix. Bon, cette mesure est purement vexatoire car en fait, ce qui a été l'objet de la condamnation de Monsieur Fillon, c'est quelque chose qui était pratiqué par des dizaines et des centaines d'élus, en particulier députés, pendant toute la Ve République. Donc, en arriver à cette mesure vexatoire, c'est regrettable, c'est navrant, mais Monsieur Fillon est quelqu'un qui a de la hauteur, qui a de l'étoffe, donc j'imagine qu'il encaisse ça, non seulement avec la dignité, mais avec la hauteur de vue qu'il caractérise.
3: Joël?
5: Moi, je suis quand même très respectueux de la République et de toutes les décorations que la République peut remettre à chacun et chacune. Il a quand même mangé notre argent pendant 10 piges pour payer sa femme à ne rien foutre. Donc, tu m'excuseras, je vois pas en quoi ce monsieur mérite la Légion d'honneur. Il y a le mot honneur dedans, hein, quand même, hein, faut se rendre compte. Donc, quel est l'honneur de ce monsieur de manger l'argent des Français pour arroser sa famille? Non. Et l'argument qui dit que c'est un système, ça je suis d'accord avec toi, c'est un système certes, mais si t'es attrapé, t'es puni, Coco. Et t'as pas à bénéficier de Légion d'honneur et de tous les avantages et privilèges qui vont avec ce grade. Donc moi je trouve que c'est logique que tu sois dégradé, entre guillemets, compte tenu de ta condamnation, compte tenu notamment du poste que tu occupais. Je rappelle que Monsieur Fillon, c'est quand même celui qui nous a alerté sur la France qui était en faillite. Donc toi, tu sais que tu gères un truc en faillite, mais ça te dérange pas de prendre la thune et de le mettre sur ton compte avec ta femme et tes enfants. Excuse-moi, encore heureux, monsieur, que t'as pas la Légion d'honneur. Donc non, c'est pas vexatoire, c'est tout à fait légitime.
6: Et en plus, c'est quelqu'un qui s'est engagé dans la campagne présidentielle de 2007 sur le thème de la vérité, de la probité. Il a écrit des bouquins. Sur sa couverture, il est en chemise blanche immaculée, comme ça, le pouvoir de la vérité. Bah oui, ben non, il faut montrer qu'il y a de la responsabilité, que lorsque l'on faute, on paie. Et même s'il y a un système et même s'il y a une hypocrisie, on sait qu'on vit dans un monde d'hypocrites de toute façon. Donc, il a eu les plus hautes fonctions de l'État et il est tout à fait normal qu'on lui enlève les plus hautes certifications de ce même État.
3: On enchaîne avec Emmanuel Macron qui a fait installer une bâche publicitaire à plus de 100 000 euros pour le défilé du 14 juillet. Joël, t'en fous ou pas?
5: Je m'en fous.
3: Abel?
6: Je m'en fous pas.
3: Emmanuel?
4: Je m'en fous, glorieusement.
3: Donc pour son défilé, son dernier même défilé du 14 juillet en tant que président de la République, le chef de l'État a installé un panneau publicitaire de 400 mètres carrés déployé sur la façade de l'Automobile Club de France près de la Concorde, juste à côté de l'hôtel Le Crillon. Sur cette immense photographie, on voit « Make it iconic » et « Marquer les esprits ». C'est en fait de la pub pour promouvoir « Choose France ». Abel.
6: Déjà, avant de parler du prix exorbitant, moi, ce qui m'énerve, c'est qu'on est en train de plonger dans une société remplie d'anglicismes, en fait. Dans 10 ans, je me demande si on parlera encore français, choose France, choose ceci, même des fois dans certains combats auxquels je participe, je vois que c'est rempli d'anglicismes et c'est pas bon. Et effectivement, est-ce que c'était nécessaire de vouloir marquer les esprits pour son dernier défilé du 14 juillet avec une bâche à 100 000 euros? Je ne pense pas. Je pense que ces 100 000 euros, même si on me dira que c'est démago, auraient pu servir à autre chose. Mais que veux-tu, on a un président de la République qui, tout au long de ces deux quinquennats, nous aura régalé avec une collection des aventures de Tintin à l'Élysée.
0: On enchaîne.
3: Allez, on termine avec Harry et Meghan de retour au Royaume-Uni.
0: Alors là,
3: Joël, tout de suite, je sens que ça t'intéresse un peu.
0: Fais les deux autres d'abord.
3: Alors, Abel, je m'en fous.
6: Ouais.
3: Emmanuel.
4: Pas du tout, je m'en fous pas.
3: Ah, et Joël, on te demande quoi.
5: Je m'en fous pas.
3: La famille va habiter dans une résidence privée, mais non royale, évidemment, hein, près de Londres, avec leurs enfants qui sont déjà inscrits à l'école pour la rentrée. Ils rentrent donc avec Meghan et ses enfants. Il exprime une volonté, un désir de réconciliation avec sa famille et un retour au pays pour que ses enfants puissent découvrir son pays. Alors Joël, pourquoi tu t'en fous pas ?
5: Non, je me réjouis de ce rapprochement.
0: Elle se sort de nous. Ils étaient loin, mais maintenant ils sont juste à côté de moi.
5: Exactement.
0: Ils sont de l'autre côté du Channel.
5: Voilà.
0: Je rappelle que tu as un de tes frères qui vit à Londres.
5: Qui vit à Londres, qui vit toujours, oui, complètement.
0: Et donc elle se dit, j'aille voir mon frère.
5: Oui, non, mais je trouvais qu'ils étaient assez loin. Je trouve ça très... Moi, je suis très attachée à la famille, donc j'ai trouvé ça très dommage qu'ils soient séparés de sa famille. Mmh. Bon, ils ont expliqué les raisons, etc. Et je comprends, mais je suis ravie qu'il y ait du rabibochage dans l'air. Et en plus, qu'il soit plus proche de moi, c'est vrai.
0: Quand elle va aller à Londres.
5: J'ai une relation parasociale, je le reconnais. je le reconnais. Et je suis vraiment contente. Et j'espère justement que leurs enfants vont pouvoir... c'est pas des Américains. Enfin, elle est américaine, d'accord. Mais ses enfants, ce sont des descendants de la royauté. Et ils doivent baigner au cœur de la royauté.
0: Même s'il y a fâcherie avec la famille royale et qu'ils les ont sortis.
5: Oui, mais tu dois, je crois qu'un prince,
0: familial,
5: même s'il n'est pas le prince,
0: aussi.
5: Même s'il n'est pas amené à régner en tant que prince, mais tu dois avoir conscience de ton héritage. Et c'est important que tu ne te détaches pas comme ça.
4: La de ton rôle. Qu'elle met dans le
5: mais
4: truc.
5: Oui, tu dois avoir conscience dois de ton rôle dans la famille, de la transmission.
4: Et de ta destinée.
5: Et de ta destinée.
4: C'est la théorie, la pratique, c'est que le prince Harry n'a pas eu un comportement conforme à son statut depuis un certain temps. Il a épousé quelqu'un qui est très show-off, qui est une businesswoman. Alors après, ils ont leur relation privée. Mais il y a aussi en arrière-plan, avec tous les guillemets et le conditionnel, quand même l'élément historique que beaucoup d'éléments concourent à apprécier que le prince Harry ne serait pas le fils du roi.
0: Ah bon?
4: Et relèverait plutôt de l'entraîneur, de l'ex-entraîneur de la princesse Diana. Bon, tout ça est très documenté.
5: Ah bah.
4: Je n'ai pas vocation à l'affirmer, naturellement. Mais l'ensemble du tableau n'est pas brillant parce que dans une monarchie, il faut incarner une certaine dignité. Mmh. Et là, leur retour en Angleterre est un nouveau caillou dans la chaussure de la couronne parce que ça sera forcément un grand spectacle avec Meghan qui après va dire « Je repars pour retrouver ma sérénité », le couple qui va éclater, qui peut-être à coup de sponsor va se remettre ensemble une fois, deux fois, trois fois. Et puis après, ils seront trop âgés, ils auront des rentes et ils repartiront ailleurs encore.
0: Mais c'est surtout aussi qu'apparemment, les contrats n'ont pas été renouvelés avec notamment avec Netflix. Leur réseau américain, d'après ce qu'on lit dans la presse anglaise People, leur réseau américain n'a pas,
6: elle est pas très demandé par les producteurs
0: aussi bien fonctionné que ça. Donc ils ont fait bon coup, ils sont restés quoi, 5 ans aux États-Unis. Je crois qu'ils avaient signé pour 100 millions de dollars avec Netflix. Ils ont encore un peu d'argent.
4: On met des générations à construire une monarchie et on en met deux à tout foutre en l'air. Le décalage avec la reine d'Angleterre, la dignité, le comportement, la pérennité des 60 ans de règne de la reine d'Angleterre. Et là, un truc à grand spectacle.
0: Allez,
4: un truc de caniveau.
0: Dans un instant, avec les GG, avec les grandes gueules, le 32-16 à votre disposition pour parler de la canicule, de la sécheresse, des incendies. Est-ce que ça peut influencer votre vote ou vous faire réfléchir ou je sais pas, peut-être vous faire changer de famille politique? 32-16 pour en discuter avec les grandes gueules.
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0: 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La victoire 1-0 pour l'Espagne de Luis de la Fuente.
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2: 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Toute l'actualité, Cassandre Brault, bonjour.
3: Bonjour Alain, bonjour à tous. Des plaintes bientôt déposées par l'avocat de la famille de Sonia Bellina, cette tiktokeuse retrouvée morte calcinée dans le Gard, près d'Arles, la semaine dernière. Une peine immense pour sa famille, qui doit en plus faire face à un torrent de commentaires insultants. L'avocat des proches, maître Mourad Batik, était l'invité de RMC ce matin.
4: Il y aura des plaintes qui seront déposées pour que ces individus soient eux aussi traduits devant des juridictions de jugement. Moi, je m'attendais à ce que nous fassions face à un élan de solidarité, d'empathie, qui accompagnerait la famille dans ce deuil très douloureux. Eh bien, pas du tout. Ce à quoi nous avons dû faire face, ce sont des messages odieux, ignominieux. Je ne me l'explique pas, la bêtise humaine semble ne pas avoir de limite. On réduit Sonia à une apparence physique. C'est absolument sidérant.
3: Une enquête a été ouverte pour assassinat. Deux hommes ont été interpellés. Le cours de l'action Moderna multiplié par plus de deux après l'annonce hier du laboratoire de résultats positifs dans la recherche sur un vaccin contre le cancer de la peau. Nouvelle mise en garde de la part de Donald Trump. Le président américain menace de terribles sanctions économiques tout pays qui aiderait l'Iran dans son effort de guerre. Aucun pays en particulier n'est cependant mentionné. Pas plus de détails non plus sur les sanctions envisagées. Trois départements du Sud-Est placés en vigilance orange aux orages par Météo France, l'Ardèche, la Drôme et l'Isère. En Formule 1, Max Verstappen vient d'annoncer qu'il prolongeait son contrat avec Red Bull jusqu'en 2030. RMC, il est 10h02, tout de suite, les grandes gueules.
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0: Les grandes gueules avec Joël Dagosséry, la coach de vie, avec Emmanuel Devilliers, l'entrepreneur, et avec Abel Boyi, l'éducateur. C'est la deuxième heure des GG qu'on attaque avec vous. On a trois sujets de discussion qu'on vous soumet au 32-16. Tout à l'heure, à 11h-20, c'est une campagne qui est passée un peu inaperçue au cœur de l'été. Une campagne contre l'excision des jeunes filles, une campagne de sensibilisation. L'excision ne doit jamais faire partie du voyage. Il y a 140 000 jeunes filles qui sont excisées en France. Et c'est les pouvoirs publics qui ont lancé cette campagne de sensibilisation pour dire, pour les jeunes filles qui sont originaires, dont les familles sont originaires d'Afrique ou des pays du Maghreb ou d'Asie, et qui rentrent, des familles parfois les font exciser. Il y a une espèce de tabou. Alors, est-ce qu'effectivement, campagne de sensibilisation sur l'excision en France, est-ce que c'est un tabou? On en parlera avec vous tout à l'heure au 32-16. À 10h20, la présidentielle, Gérald Darmanin a rejoint Édouard Philippe, on en a parlé en début de semaine. Est-ce que ça met Retailleau out, hors course? Là aussi, du côté de la droite, alors on raille le ralliement entre macronistes, le main dans la main des anciens macronistes, enfin Bruno Retailleau y a été quand même, mais est-ce que ça le met hors jeu? Vous venez discuter de ça avec nous au 32-16. Et puisqu'on est sur la politique, est-ce que les incendies, la sécheresse, la canicule peuvent influencer votre vote? Alors c'est vrai qu'on est dans des crises climatiques à répétition. Ce matin sur les réseaux sociaux, je lisais un peu des moqueries en disant « Bon, ça y est, on est sorti de la canicule, on a mieux dormi la nuit dernière, vivement les inondations et les pluies d'octobre et novembre que les médias et d'autres sujets à se mettre sous la dent. » Enfin, c'est une réalité aujourd'hui. Voilà, c'est qu'on, la France qui était dans un climat tempéré, ben, on l'est de moins en moins. On voit bien qu'à l'automne et l'hiver, l'automne, on a des pluies diluviennes qui provoquent des inondations. Et l'été, à partir du mois de mai-juin, on verra si ça se reproduit effectivement l'année prochaine. On a des étés qui sont très chauds, très secs, très peu arrosés. On a des campagnes de sensibilisation, des débats politiques. Et ce que l'on a vécu là depuis ces derniers étés avec les feux gigantesques et les catastrophes, est-ce que ça peut jouer? Est-ce que ça peut avoir une incidence sur votre vote à la présidentielle? 32-16 pour en parler avec les grands gueules. Abel, à ton avis, ça peut avoir un effet? Est-ce que ça peut pousser à au moins une réflexion?
1: Ben, les écolos sont les grands gagnants. C'est-à-dire que les personnes qui sont déjà engagées, que ce soit LFI, dans le Bloc central ou au Rassemblement national, ne vont pas évoluer dans leur vote. Par contre, le débat sur la cause écolo, elle, va être beaucoup plus importante. Et les politiques, quelles qu'elles soient, vont devoir arrêter de jouer avec l'hypocrisie autour de ce sujet. Parce que souvent, qu'est-ce qu'on entend? L'écologie sera la grande cause du quinquennat parmi toutes les autres grandes causes du quinquennat. On place au ministère de l'écologie quelqu'un qui a une étiquette écolo, qui finit toujours rincé de son poste et qui finit par écrire 5 ans après un livre. Ouais, ils étaient tous hypocrites. Là, il va falloir prendre la chose à bras-le-corps, parce qu'il n'est plus possible qu'on puisse se dire, ben, tu vois, combien de personnes vont mourir à cause des inondations, combien de personnes vont mourir l'été prochain. Là, ça devient vraiment une question de sécurité nationale, ce que ça aurait toujours dû être depuis, parce que l'écologie, ce n'est pas qu'une question d'un thermomètre à 40 degrés, c'est une question sanitaire, avec un grand nombre de personnes qui sont déjà porteuses de comorbidité parce que la population est en train de vieillir, et s'engager dans la cause écolo, c'est aussi protéger nos anciens.
0: Avant de donner la parole, Joël et Emmanuel, écoutez justement ces Français rencontrés par la rédaction d'RMC.
2: L'écologie, ça demeure et ça constitue pour moi maintenant le point d'ancrage principal. Moi, j'étais engagé déjà à gauche, mais j'étais plus sur la redistribution de richesses, sur plein de thèmes. Et maintenant, pour moi, c'est le sujet majeur. Je peux pas le passer outre.
3: Ah, ça fait réfléchir quand même. Quand on croit que c'est l'orage qui monte, et puis en fait, non, c'est la fumée des forêts qui brûle. On va essayer de voter pour des gens qui essayent de faire un petit peu quelque chose. On n'est pas à fond dans l'écologie, mais on est obligé d'y penser parce qu'on est en plein dedans, quoi.
0: Voilà, on est obligé d'y penser parce qu'on est en plein dedans. Je dis pas qu'un électeur de droite va d'un coup se mettre à voter Marine Tondelier, c'est pas la question, mais est-ce que ça va le faire réfléchir?
1: Il y a un éveil des consciences.
0: Voilà, est-ce qu'il va regarder du coup le programme, tu vois, de son parti un peu plus attentivement? Ça peut faire peut-être un peu bouger. Qu'est-ce que tu en dis, Joël?
4: Oui, assurément. Je pense que l'écologie, alors elle l'était déjà, mais elle va être regardée. En tout cas, moi, je vais la regarder beaucoup plus attentivement, mais pas sous l'angle de la taxation ou de l'interdiction ou de la punition, comme on nous la présente ou comme on nous l'a présenté depuis une vingtaine d'années. Absolument pas. Non, je vais regarder les programmes sous l'angle de la technologie. Est-ce qu'il y a un candidat ou un parti qui a une pensée en matière de technologie pour faire face au réchauffement climatique, etc. Par exemple, je vais me baser sur ce qui est fait au Japon. Quand on a vu comment tous les trains ont été annulés dès qu'il fait un peu chaud, et que je vois qu'au Japon, ils ont construit des alliages pour ne pas que les rails se déforment, quand je vois qu'ils mettent en place des refroidissements automatiques de leurs infrastructures. Voilà, donc il y a un vrai investissement technologique, mais aussi dans l'industrie, parce qu'en fait, pour créer ces alliages, cet acier-là, il faut passer des commandes dans nos usines, etc. Donc ils font vivre aussi nos usines sur le territoire. Moi, c'est ce que je vais regarder, principalement. Je vais regarder aussi celui qui s'occupe de l'écologie, mais sur le plan de l'urbanisme. Quand je vois ce qu'on a construit à la gare de Nantes, quand je vois comment on construit des nouvelles constructions, des trucs tout neufs, qui ne sont pas pensés contre le réchauffement climatique ou contre les intempéries, je me dis, je vais regarder des personnes qui ont un programme au niveau de l'urbanisme. Qu'est-ce qu'on me propose sur les nouvelles constructions, sur la façon d'aligner les immeubles, etc. Et je regarde, par exemple, ce qui a été fait à Singapour de ce côté-là. Voilà, moi, ce que je vais regarder principalement. Pas les conneries de zadistes. Pardon, ouais. Excusez-moi en dire ça. Les trucs de zadistes.
0: Tu vas regarder une écologie punitive ni de décroissance, mais une écologie tournée vers le progrès, vers l'avenir, qui prend en compte les nouvelles technologies. Mm-hmm. Et tu vas regarder dans ta famille politique, qui prend le mieux en compte.
4: Voilà.
0: Donc, ça va jouer.
4: Notamment, par exemple, chez les industriels, dans la construction des appareils, qui propose des appareils qui ont une durée plus longue de vie, qui peuvent être réparés par des pièces. Parce qu'avant, c'était ça, c'est que tu pouvais changer une pièce, etc. Maintenant, c'est beaucoup plus compliqué. Donc, moi, je vais regarder vraiment sur le plan, je dirais, de quelque chose de très concret et pas de l'idéologie où on te culpabilise parce que t'as acheté cette voiture, machin, etc. Moi, c'est pas du tout ça que je vais regarder.
0: Avant de donner la parole à l'homme à la veste verte, parce que c'est le seul à avoir une veste verte aujourd'hui, à afficher les couleurs.
1: C'est pour tromper l'ennemi. Emmanuel Tondelier.
0: On a Alain qui est avec nous, qui est du côté des Bouches-du-Rhône, qui est chauffeur poids lourd. Bonjour Alain.
5: Oui, bonjour.
0: Est-ce que les catastrophes à répétition, ça peut faire bouger votre vote alors ?
5: Alors voilà, moi je suis un électeur de gauche déçu, j'ai tendance à ne plus voter, mais là il se trouve que par exemple on va avoir les primaires qui vont arriver et je vais voter peut-être même pour les affiches pour Raphaël Glucksmann, puisqu'il s'est beaucoup engagé sur l'écologie, et d'ailleurs il y a Yannick Jadot qui va le rejoindre, et par contre je ne voterai pas pour François Hollande si c'est lui qui est présenté, parce que on n'entend pratiquement pas ce sujet. Il joue surtout sur son expérience.
0: D'accord.
5: Et Raphaël Glucksmann, donc lui, il s'engage beaucoup. Enfin, il va vous en parler. Dans son programme, c'est très clair. Il s'engage donc sur l'écologie et il appelle surtout un service national militaire et civil
0: pour aider les pompiers.
5: Il permettra d'avoir des gens pour appuyer notamment les pompiers.
0: D'accord.
5: Et faire les phases préparatoires. Comme d'ailleurs, on avait des soldats à l'époque du service national qui venaient appuyer sur les catastrophes naturelles.
0: D'accord. Ouais, donc pour vous, là, voilà, ça va faire. Mais sinon, c'était quoi votre famille politique au départ ?
5: Oh, quand j'étais jeune, j'étais un peu plus sur le Parti communiste. Mais bon, après j'ai rejoint les socialistes. Bon, les socialistes qui m'ont beaucoup déçu avec Aix-en-Provence. Et bon, là, il y a beaucoup de carriéristes.
0: Donc, d'accord, mais vous avez regardé le programme écologique et vous avez trouvé un candidat avec Raphaël Glucksmann qui, rappelons-le, va se déclarer. Raphaël Glucksmann, il va se déclarer candidat à la présidentielle via la primaire du Parti Socialiste. Alain, on va voir ce qu'en dit Eric, qui est avec nous aussi. Eric est agent de la fonction publique et des Bouches-du-Rhône. On va aller dans le sud-ouest, on va aller du côté de la Dordogne. Eric, bonjour.
6: Oui, bonjour.
0: Ça vous fait réfléchir ou pas, alors, ces catastrophes à répétition ?
6: Ça me fait réfléchir. Ça fait quelques années que ça me fait réfléchir. J'ai pris des dispositions personnelles pour essayer d'avoir un minimum d'impact sur l'environnement. Et donc, oui, effectivement, comme le précédent auditeur, j'étais de gauche. Je suis toujours de gauche. J'ai voté longtemps socialiste, mais ces dernières années, je vote écolo, car je pense.
0: Ah, d'accord. Voilà.
6: Pourtant, surtout les amis de Monsieur De Villiers, là, qui prônent l'économie, le profit, le consumériste, s'il n'y a pas de tout ça, l'environnement, les forêts, les rivières, les océans ne sont pas plus propres que ce qu'on voit actuellement, l'économie, les profits, il n'y en aura plus un moment. Hein. Il faut voir. Moi, je suis beaucoup Monsieur Jancovici, là, Jean-Marc.
0: Jean-Marc Jancovici. Ouais.
6: Voilà. C'est quand même un expert. Il a une certaine notoriété. Et je veux dire, le mec, il a réfléchi. Hein, il a les chiffres. Et il nous avertit que si on ne prend pas en main notre destin maintenant, quand ça va nous tomber, tout sera fini, quoi.
0: Oui, Jean-Marc Jancovici, qui est pour une économie beaucoup plus régulée. Il a toujours dit, d'ailleurs, qu'une bonne nouvelle économique n'était pas forcément une bonne nouvelle écologique. Il est notamment pour qu'on limite nos usages en avion, en voiture et autres. Donc, Eric et Alain, Alain, lui, il est passé du côté du vote écologiste, je vais y arriver. Et Alain, lui, il est plus sur une écologie un peu plus raisonnée, raisonnable, celle de Raphaël Glucksmann. Alors, qu'est-ce qu'en dit Emmanuel de Villiers? Merci, Eric et Alain.
7: Merci aux intervenants. Tout ça est plein de sincérité. J'ai noté que Joël était très ambitieuse au passage. Moi, je pense quand même que si on dit la réalité des choses, c'est beaucoup de marketing, beaucoup de médiatique, beaucoup de moutons de panurge. Il faut se souvenir du Covid, comment on a été manipulé à notre corps défendant.
0: Là, on est manipulé sur l'écologie aussi?
7: Oui, parce que...
0: De quelle manière?
7: La France ne représente qu'un pour cent, pour simplifier le propos. Des gaz à effet de serre, donc de ce que l'on considère comme la cause des dérèglements et réchauffement climatique.
0: Mais tant mieux, parce que ce 1% on peut le corriger.
7: Oui, mais à 1% on ne pèse pas, de fait, et même si on avait barre sur la majorité de ces effets, on n'est pas certain que ça puisse produire un résultat quelconque. En d'autres termes, il y a une nécessité d'adaptation, on peut le dire avec différents mots. Il faut passer du polo au t-shirt, par exemple, ce que j'ai expérimenté moi-même cet été. Mais on ne peut pas... L'escroquerie, l'imposture, c'est que derrière toutes ces discussions, on croit qu'on peut influencer les inondations, qu'on peut influencer les périodes de grande chaleur. On ne peut pas. Pas en votant écologiste ou en faisant des promesses inconsidérées et non financées qu'on va avoir la moindre influence sur ce qui va se passer réellement climatiquement.
1: Si, on peut partir, je pense, sans partir dans des promesses alambiquées sur une nouvelle société où l'écologie aurait sa place. Arrêter de construire dans des maisons sur des terrains inondables.
7: Oui, mais ça, c'est de l'adaptation.
1: Mais c'est de ça dont on parle tous. On n'est pas dans le côté.
7: D'accord, mais il faut avoir la clarté, ce qui n'est pas le cas des politiques, et on se laisse tous emporter en écoutant et en rentrant dans ce débat, la clarté de bien réaffirmer que s'adapter, oui, mais avoir une influence pour éviter ces phénomènes climatiques, c'est faux, c'est du mensonge.
1: Non, mais moi, je ne sais pas qui a parlé d'influence sur les nuages.
7: Mais c'est toujours en arrière-plan.
1: En tout cas, l'adaptation, oui, tu parlais de ce qui se passait en Asie, en Chine, par exemple. Bon, ce sont les territoires, dans les quartiers
0: c'est
1: huppés, pardon.
0: C'est une question de survie pour les Chinois, d'ailleurs, oui, bien entendu. Changement climatique.
1: En haut des immeubles, dans certains quartiers, tu as des brumisateurs géants, carrément, qui font que, tu vois, ça fait l'effet d'un brumisateur, et en fait, ça fait baisser la température jusqu'à 5 degrés quand même, quand tu es au pied de l'immeuble. Donc, il faut réfléchir à cette technologie, il faut réfléchir comment l'IA aussi peut s'intégrer dans l'écologie du 21e siècle. Évidemment que ça ne sera que de l'adaptation, parce que de toute façon, il risque de faire de plus en plus chaud. Par rapport à la pluie, par contre, c'est pas qu'il pleut moins, mais en fait, la pluie, en fait, elle est dispatchée différemment. Donc, on va avoir des temps de canicule importants, et c'est comment on va faire pour anticiper. Parce que l'écologie, maintenant, c'est à mettre en corrélation avec le sanitaire.
0: Mais tu vois, Joël avait raison.
7: J'irais juste un mot pour un clin d'œil à la fois humoristique et factuel. C'est le président Larcher qui, le premier, il y a bientôt 2 mois, a dit clairement « La France n'est plus dans un climat tempéré ».
0: Mais tu vois, tu disais, Emmanuel, on agit que sur 1%, mais si déjà chez nous, on peut améliorer les choses, tant mieux. Tu vois, si on peut reverdir, si on peut dans les villes, et c'est la tendance aujourd'hui, remettre davantage d'arbres, si on peut changer les constructions, avoir des constructions qui soient moins réfléchissantes d'air chaud, avoir des bitumes qui absorbent l'air chaud, remettre des volets, remettre des persiennes, c'est voter pour ça aussi, si tu veux, pour une autre manière de voir l'urbanisation.
7: Il y a le mouvement truchotiste, que Olivier, qu'on salue, qui est favorable et s'est fondé aussi à plus de climatisation.
0: Mais il y a une écologie qui dit on peut mettre de la climatisation avec des climatisations réversibles. On peut le faire.
4: Moi, ce que je vais regarder aussi chez les différents politiques qui vont parler d'écologie, c'est la façon dont ils considèrent l'être humain. Par exemple, Madame Barbu, qui a dit que voilà, il y avait 1000 morts et qui disaient oui mais c'est pas la climatisation qui va sauver la planète, etc. Alors que la climatisation, ça sauvait peut-être pas la planète, mais ça sauvait sûrement
0: les gens,
4: grande
0: dans les
4: partie
0: hôpitaux.
4: Exactement, parce qu'il y a une partie des écologistes qui ont un mépris de l'humain, c'est-à-dire que nous sommes des nuisibles. Si, vraiment, je t'assure, nous sommes des nuisibles. Et donc, il n'y a pas de considération pour nous. Donc, moi, j'attends aussi dans les discours politiques, que l'écologie ne nous méprise pas, ne méprise pas les personnes qui perdent la vie parce qu'ils n'ont pas de climatisation. Et donc, oui, qu'il y ait des plans de climatisation, les écoles, les hôpitaux, ne serait-ce que sur... Mais en plus, il y a toute une partie de la France qui est climatisée. Enfin, quand je descends en dessous, tu descends en dessous du Rhône, là, mais je veux dire, les gens, ils sont climatisés chez eux. Enfin, il n'y a pas un truc que j'ai loué qui n'pas climatisé. Donc, il faut arrêter avec ce truc anti-climatisation. Les gens s'équipent, se climatisent. Alors, donc, il faut climatiser les bâtiments publics.
7: Il y a eu moins de décès quand même qu'on pouvait le craindre.
0: 1200. Bon,
7: anecdotiquement.
0: 1200.
7: Là, je sors du sujet, mais
0: des personnes âgées.
7: Le mieux pour mourir, c'est de mourir de rire.
0: Et des personnes seules. Bernard Sananès est avec vous de l'Institut ELAB. Bonjour Bernard.
8: Bonjour Alain.
0: Merci de prendre quelques instants avec nous. Bernard Sananès, c'est vous qui allez nous accompagner sur les études d'opinion là jusqu'à la présidentielle. Est-ce que des événements, des catastrophes comme ça, ça peut faire bouger les votes?
8: Écoutez, oui, sans doute. Alors, vous le savez, on se connaît, Alain, je n'aime pas parler au nom des Français tant que je n'ai pas de données. Et vous le savez, du 1er au 15 août, on ne sonde pas beaucoup les Français qui sont sur les plages ou ailleurs. Et donc, on va reprendre la semaine prochaine. Mais ma conviction, c'est que l'été 2026 va marquer durablement l'opinion et qu'il est un point de rupture. Non pas dans la prise de conscience de l'importance de la question environnementale, les Français étaient déjà convaincus, mais dans la conviction que finalement, ce n'était pas... simplement la planète, la biodiversité, la couche d'ozone qui était menacée, c'était leur vie. C'était leur vie. Mmh. C'était le risque de se dire encore une nuit de canicule et est-ce que mes parents, moi-même, n'allons pas finir à l'hôpital? Est-ce que l'incendie ne va pas simplement, bien sûr et malheureusement, toucher notre maison, mais est-ce qu'il ne va pas nous emporter, nous aussi, avec? Et donc je pense que cette conviction que finalement, c'est la vie humaine qui est en cause, ça va changer les choses. J'en suis convaincu. Alors, comment ça va se traduire, pour répondre à votre question, sur un plan politique? Par un vote écologiste, je ne sais pas. D'abord, on ne sait pas encore si les écologistes seront dans la course ou s'ils seront en soutien d'un autre candidat. Deuxièmement, il va y avoir finalement dans cette campagne, on voit commencer à se dessiner les thèmes. Il n'y a pas pour l'instant la question, vous savez, du grand dessin, du grand récit national. Pourquoi? Parce que les Français font face à une série d'urgences. Il y a l'urgence climatique, il y a l'urgence de la dette, il y a l'urgence de la sécurité, il y a l'urgence du pouvoir d'achat. Et que toutes ces urgences, finalement, il va falloir les arbitrer. Parce que dans la question écologique, comme dans les autres questions, vous l'abordiez pendant le début du débat, la question du financement est très importante. Mmh. On est tous convaincus, on a tous compris que l'inaction coûtait plus cher que l'action. Mais l'action, il va falloir la financer. Et donc, il va falloir arbitrer. Et finalement... il va falloir que les Français se disent, mon candidat, est-ce que j'attends qu'il mette dans la question du financement le sujet écologique en 1, ou le sujet sécurité en 1, ou le pouvoir d'achat en 1? Et donc, il va y avoir cette réflexion globale. Bien sûr, on va se passionner, s'intéresser, s'alarmer pour les questions environnementales, mais on va aussi se dire, finalement, dans la somme des urgences, qu'est-ce que je mets en 1, en 2 et en 3?
0: Et ça, c'est chacun qui va le décider. On a hâte de voir, justement, les sondages de rentrée. Merci Bernard Sananès. Oui. Merci d'avoir été avec nous. Bonne journée de l'Institut de
7: Sondage. Vous êtes prêt pour la présidentielle? Vous avez taillé vos crayons, manifestement.
0: On va regarder ce que vous en dites. Déjà, ça donne une première indication. On pourra la mettre de côté, voir si on la retrouve dans les prochains sondages d'opinion. Canicule, sécheresse, incendie, est-ce que ça peut avoir une incidence sur votre vote en 2027? C'est clair, net et précis. Là, vous nous dites non à 86,9%. Tiens, l'actualité politique, parlons-en maintenant, parce que on a eu en début de semaine Gérald Darmanin qui s'est rallié à Édouard Philippe. Est-ce que pour Bruno Retailleau, est-ce que c'est un mauvais coup pour Bruno Retailleau? Est-ce que ça le met hors jeu? Est-ce que ça le met out? Il a du mal à trouver sa place, Bruno Retailleau. 32-16 pour venir. Pourtant, c'est le candidat des LR, hein, de la famille de droite dite traditionnelle. Venez en discuter avec nous au 32-16, il est 10h20.
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0: vous venez discuter avec nous, bien sûr, au 32-16. Nous sommes ensemble jusqu'à midi. Tout à l'heure, à 11h20, cette campagne de... des pouvoirs publics qui est passé assez inaperçu sur l'excision. C'est intéressant de voir cette campagne de sensibilisation. L'excision ne doit jamais faire partie du voyage pour sensibiliser les jeunes filles et les familles. Moi, je ne connaissais pas le chiffre, hein, d'ailleurs. 140 000 femmes excisées qui vivraient aujourd'hui en France. Et au moment où des familles rentrent dans des pays du Maghreb, dans des pays d'Afrique subsaharienne ou en Asie, de dire non, c'est interdit, vous ne pouvez pas faire exciser vos filles. Est-ce qu'il y a un vrai tabou? On n'en parle jamais. On en parlera avec vous au 32-16, avec Abel Boyi, avec Joël Dagosséry, avec Emmanuel Deville. D'abord, on va un peu évoquer la politique avec un été, mais c'est normal, la présidentielle est là, un été des grandes manœuvres. Alors c'est vrai qu'on a là on a les universités d'été qui vont commencer. Là on a les écologistes, on a la France insoumise. La semaine prochaine c'est le Parti socialiste qui va arrêter les modalités de sa primaire et puis on aura le Rassemblement national. Et puis du côté des Républicains pour le moment on est une espèce de plat ou de faux plat et on sort
1: pour course cycliste.
0: Oui c'est ça pour filer la métaphore cycliste. Du côté de d'Édouard Philippe on s'organise. Là, il y a Gérald Darmanin qui le rejoint au nom de la fidélité et de l'amitié, puisque Gérald Darmanin a dit « Édouard Philippe m'a fait ministre du budget, il m'a fait ministre de l'Intérieur, enfin, j'ai été ministre de l'Intérieur, et puis je suis devenu garde des Sceaux, il a toujours été bienveillant, nous sommes toujours restés en contact, donc il mise sur le ticket Édouard Philippe, Gérald Darmanin. » Sauf que du coup, on a l'impression que ça marginalise une autre personnalité, qui est Bruno Retailleau, qui cherche un peu ses marques, qui est aujourd'hui crédité de 8-10% dans les sondages. Bruno Retailleau, l'ancien ministre de l'Intérieur, qui peaufine, alors lui, de ce que j'ai cru comprendre, il peaufine son programme libéral. Il dit le régalien, on me connaît, j'ai été ministre de l'Intérieur. Maintenant, il faut que je profite de mon programme économique et que je sois disruptif au niveau de l'économie. Alors, est-ce que Retailleau, il est encore dans la course ou est-ce qu'il est hors jeu? 32-16, qu'est-ce que t'en dis, Emmanuel de Villiers?
2: Je crois que le ralliement de Darmanin à Édouard Philippe n'est pas une mauvaise nouvelle pour Bruno Retailleau car ça clarifie le paysage et il souffrait jusqu'à présent d'une multitude d'acteurs candidats putatifs et quand même sur son territoire électoral potentiel. Non, moi, je crois qu'on est dans le... non seulement dans le faux plat, mais plus encore dans ce qu'on appelle le désert des Tartares. C'est-à-dire qu'il s'est rien passé depuis un mois et demi, en gros.
0: Pour Retailleau.
2: Curieusement, dans l'ensemble de la politique française, il y a eu quelques clapotis. Les choses vont vraiment bouger très fortement, tout d'un coup, à l'occasion du débat du 27 août, organisé par le MEDEF au stade Roland-Garros. Ça sera assez spectaculaire. Où sont présents, où ils ont donné leur accord, tous les principaux candidats. Ça va vraiment être un coup de tonnerre et il n'y aura pas beaucoup de débats comme ça jusqu'à la fin avec tous les candidats. Je ne sais pas comment ils sont parvenus à avoir leur accord, mais ça va être très spectaculaire donc dans quelques jours. C'est vrai, tu y as fait référence, c'est difficile d'emporter des voix de prime abord quand on dit des vérités et quand on soulève la réalité de l'état des finances publiques. Mais rien n'est joué au stade actuel et je crois que Bruno Retailleau méritera d'être observé dans le cadre de ce débat du 27 août. Car encore une fois, la campagne n'a pas commencé. Mais il y a aussi tout un tas de choses hautes en couleur. Tout à l'heure, j'entendais sur RMC, avec un certain étonnement, que Delphine Bateau
0: voulait être candidate à l'élection présidentielle.
2: Et s'est déclarée candidate.
0: Ouais, bah tu peux toujours. Ça.
2: Oui, voilà. Il y a aussi Francis Lalanne. Alors si c'est Francis Lalanne élu, l'Élysée, ce sera la maison du bonheur.
0: Ou du malheur. Ou du malheur. Joël Dagosséry.
3: Moi, ce que je constate, c'est que Bruno Retailleau, il est mauvais en fait. Il est vraiment mauvais. C'est-à-dire qu'il était sur une rampe de lancement, la plus grande rampe de lancement en France, qui est le ministère de l'Intérieur. C'est la rampe de lancement. On l'a posé dessus, on lui a offert ça sur un plateau, il s'est mis dessus, à peine il est descendu que plouf. Donc en fait, en gros, il ferait mieux de remercier Macron, parce qu'en fait, sans Macron, à mon avis, il serait même pas président
0: des Républicains.
3: Des Républicains. Vraiment. Donc, au lieu de cracher sur le président, etc., il ferait mieux de le remercier. Aujourd'hui, ce que je constate, moi, c'est qu'il n'arrive pas à rassembler son propre parti. Enfin, quand tu vois que Pécresse, on ne sait pas trop si elle le soutient. Wauquiez, genre, on n'en parle même pas. Enfin, donc, c'est pas un chef. Tu vois que, enfin, si tu veux comparer ça, par exemple, à Nicolas Sarkozy, qui était le dernier président de l'UMP, des Républicains actuels, c'est pas un chef. Donc, excuse-moi, il peut battre des petits pieds, désolé de dire ça comme ça, mais il ira pas très loin, à mon avis, à moins d'un miracle. En tout cas, il ira pas très loin.
0: Et là, il va se faire distancer par le tandem, le duo Philippe Darmanin.
3: Bah oui, parce que déjà, Philippe, il jouit quelque part d'une certaine popularité.
0: Maire du Havre, ancien Premier ministre.
3: Exactement.
0: Enfin, il est pas à l'Élysée hein, quand on regarde les intentions de vote, Édouard Philippe. Hein.
3: Non,
0: il fait partie de ceux qui sont le mieux placés pour battre Marine Le Pen, mais au deuxième tour, il est battu quand même de 8 points.
3: Sur cette séquence de l'été, par exemple, tu vois qu'Attal a été quand même, on peut le dire, hein, il a été offensif pendant cet été, c'est-à-dire qu'il était présent partout. Monsieur Retailleau, je ne sais pas, peut-être qu'il était dans sa maison de campagne, je ne sais pas ce qu'il faisait, mais en tout cas, voilà, et ça manque de dynamisme. Je trouve qu'il n'a pas bien exploité l'opportunité qui lui a été donnée d'être ministre de l'Intérieur. Il n'a pas su rebondir après ça, il n'a pas su s'imposer, donc ça pose quand même un vrai problème. Et sur le plan programmatique, oui, alors il est en train de peaufiner son truc libéral, etc. Mais pour l'instant, il n'y a rien. Moi, j'estime que quelqu'un qui est dans les arcanes de l'État depuis des années, c'est-à-dire qu'il était sénateur, etc. Il a un socle de plan qui doit être là. Tu vois Mélenchon.
0: Là, il est plan-plan.
3: Ouais, exactement. Mélenchon, il n'est pas président, mais ça fait un moment que son socle programmatique, son socle, il est là.
0: Il a des lieutenants qui cognent, voilà. Jean-Luc Mélenchon. Tout est prêt. Il a une équipe de campagne.
3: Il a
0: voilà.
3: Une équipe, etc.
0: Qui martèle le message.
3: Il n'y a rien avec Retailleau, je suis désolée. Donc, il est mauvais pour moi. Il n'est pas bon.
1: Ben, Retailleau, moi je me souviens toujours quand il y a eu la passation de pouvoir entre lui et Darmanin, Lord sur le perron du ministère, pardon, ça a fait prout. C'est-à-dire qu'après il pourra dire oui, mais j'ai hérité d'une situation. Quand il est allé, il savait à quoi il s'exposait. Et le fait d'être allé travailler pour Emmanuel Macron, ça peut être considéré par certains électeurs de droite comme une trahison, qui vont du coup être tentés non pas d'aller chez Édouard Philippe, mais d'aller directement chez Marine Le Pen.
2: Il avait expliqué que c'était pour éviter la gauche au gouvernement.
1: Oui, mais bien.

0: l'antagonisme de Mélenchon, la faconde de Mélenchon, les lieutenants de Mélenchon. Ah oui. Il n'y a rien à voir. Et en plus, que ce soit le Rassemblement National ou LFI, ils font émerger des jeunes. Mais regarde la moyenne d'âge des LR, c'est 99 ans. Au bout d'un moment, ça ne va pas.
1: Quels sont les
0: jeunes? Oui, je caricature volontairement.
2: Dessin,
1: mais
2: ouais.
1: Quel
2: on
1: jeune,
2: va pas redresser la France.
0: Quel jeune, jeune charismatique est sorti récemment des LR? Il n'y a personne.
2: Oui, mais on va
0: regarde
2: pas
0: chez LFI, regarde au Rassemblement National. Il y a des gens qui sont déjà mis sur orbite et qui vont rester dans le paysage politique pour les 10 prochaines années. À LR, il n'y a rien du tout.
2: On ne va pas redresser la France avec du charisme, en tout cas.
0: Ah oui, mais ça compte. Ah bah je suis désolé, ça compte.
3: Dans tous les cas, pour se faire élire, c'est important.
0: Ah bah oui,
3: surtout
0: bah oui,
3: dans une campagne électorale. Mais souviens-toi, il a raison, Abel. Souviens-toi de la campagne 2007 de Nicolas Sarkozy.
0: Bien sûr.
3: Qui il avait autour de lui, Nicolas Sarkozy? Quel talent il avait fait monter, Nicolas Sarkozy? Tu as vu arriver des gens comme Frédéric Lefebvre, comme Xavier Bertrand,
0: Rachida
3: comme
0: Dati.
3: Rachida Dati. Ah oui. Il y avait Nathalie Kosciusko-Morizet. Ouais. Il y avait Ramayad. Oui. Ils occupaient les plateaux.
0: Bien sûr.
3: Dès que Nicolas Sarkozy est entré en campagne, moi je me souviens. Hein, il y avait une idée tous les deux jours pour occuper les débats. Là, aujourd'hui, ceux qui font ça, effectivement, et qui étaient même là d'ailleurs au cœur de l'été, regarde hier, Adrien Clou était encore avec nous, c'est du côté du Rassemblement National et du côté de la France Insoumise. Les deux disent, on a un chef, on a des candidats, et on a des lieutenants, et on avance du côté des LR, rien.
2: Oui, mais là, on est à l'échauffement, la campagne n'a pas commencé encore.
3: Ouais, mais déjà, si, elle a commencé pour les autres. Les autres, ils l'ont commencé, justement.
0: Les adducteurs sont déjà claqués à l'échauffement.
3: Damien, bonjour, Damien.
4: Oui, bonjour à tous.
3: Bienvenue Damien, qu'est-ce que vous en dites? C'est fini pour Retailleau d'ores et déjà?
4: Non, pas du tout. J'ai essayé d'être rapide parce que très rapidement, il y a bien sûr la personnalité du candidat, il y a les circonstances, et vous vous souvenez évidemment, même si l'histoire ne se répète pas, de ce qui était arrivé à François Fillon, qui avait pour le coup une personnalité. En fait, il y a deux sujets. Il y a le premier sujet, c'est les élections sénatoriales. Bien sûr, ça passe sous les radars, tout le monde s'en fout, sauf qu'il y a une présence du Sénat. Il se peut très bien que Bruno Retailleau soit candidat, et il pourrait très bien l'emporter. Et là, évidemment, vous devenez le deuxième personnage de l'État en tant que président du Sénat. Ça change un petit peu la donne sur la candidature de Retailleau. Deuxième et dernier sujet de taille, c'est ce qui va se passer en janvier-février. Et en janvier-février, vous allez forcément avoir une décision de justice concernant Édouard Philippe, parce que l'affaire est costaud, parce que vous l'avez suivi, vous connaissez le dossier. Il y a d'ailleurs une femme qui a été reconnue comme lanceuse d'alerte par le tribunal administratif, ce qui n'est pas rien. Il y a deux juges d'instruction et vous allez vous retrouver dans des circonstances
3: C'est l'affaire du Havre, c'est ça?
4: C'est l'affaire du Havre. Et donc, vous avez des circonstances qui font Bruno Retailleau, s'il est président du Sénat, évidemment, c'est une autre histoire, mais là, indépendamment de ça, vous avez, en janvier-février, une nouvelle circonstance, et là encore, les affaires judiciaires qui vont se retrouver à rentrer dans la campagne. Donc, attention, on avait vu avec François Fillon ou d'autres personnalités, attention à ce qu'on peut... François Fillon, vous en souvenez, ou d'autres, même à gauche, on disait, mais ils sont inexistants, François Fillon, vous en souvenez, et puis ça s'est terminé, comme vous le savez. Donc, les circonstances, elles vont être assez particulières en janvier-février 2027.
5: Alors là, vous confirmez par toute votre démonstration qu'il est mauvais. C'est-à-dire que Monsieur Retailleau,
3: mis sur un concours de circonstances.
5: Voilà, il faudrait un enchaînement, un alignement des planètes avec une défection, des condamnations au tribunal, etc. Pour qu'il puisse passer. Alors qu'en face, justement, c'est ce qu'on disait avec Abel. Vous avez Mélenchon et Le Pen, ou Bardella, qui eux ne misent pas sur la condamnation de quiconque, misent sur leur vision de la France.
4: Ils pourraient eux-mêmes rattrapés, madame. Ils pourraient eux-mêmes au Rassemblement National être rattrapés eux-mêmes par les affaires. Vous savez, c'est pas forcément les bons qui finissent sur la ligne de départ.
5: On voudrait éviter.
4: Eh ouais, mais il y a votre souhait et ce qui risque d'arriver. Moi, je vous dis, n'enterrez pas trop vite Bruno Retailleau parce que c'est un homme expérimenté et qui sait très bien qu'il y a beaucoup de choses qui vont se passer d'ici janvier. Bon. Donc, il va maintenir jusqu'au bout. Après, c'est vrai que s'il était candidat face à l'archi qu'il échoue, ce serait pas bon pour lui.
0: Cher Damien, moi, je pense au contraire que si Retailleau prend la présidence du Sénat, le message sera au contraire désastreux parce que certaines personnes diront, mais attends, tu vas à la présidentielle, pourquoi tu vas t'enquiquiner avec ce poste? Ça veut dire que au cas où ça passe pas pour la présidence, mais t'as déjà un siège qui est chaud au niveau du Sénat. Moi, je pense que l'effet sera négatif plutôt.
3: Damien, je vous remercie d'avoir été avec nous. On a Yannick qui va intervenir du Var. On va monter dans le Finistère. On va avoir un petit peu plus frais. Yannick, bonjour.
6: Ouais, bonjour les gangueules.
3: Ça va Yannick, en pleine forme, j'ai l'impression.
6: Ça va bien, ça va bien. Ouais, en pleine forme, un petit peu énervé par Joël quand même.
3: Allez-y Yannick.
2: Vous laissez pas faire.
3: Allez, go Yannick.
0: Joël, t'es méchante.
6: Aucune animosité, Joël, mais je voulais juste vous poser une petite question, juste pour savoir, en 2017, vous avez quoi?

0: voté combien de fois Macron ?
1: En 2000 quoi ? En 2017,
0: 2017.
1: Moi, j'ai voté deux fois Macron. Enfin, oui.
0: Ah, voilà. 2017, et en 2022, juste pour savoir, pour éclairer mon...
1: Alors, 2022, qu'est-ce que j'ai fait ? Je sais que je me suis abstenue à un tour, c'était le premier ou le deuxième, je ne sais plus. Parce qu'il m'avait énervé à faire une déclaration sur le tarmac de l'aéroport. Mais,
0: donc, vous avez voté trois ou quatre fois Macron sur deux présidentielles, c'est ça ?
1: Bon, donc, oui, je reconnais.
0: Ça éclaire votre sympathie pour Bruno Retailleau. Vous déclarez qu'il est mort, qu'il est mort-né. Moi, ce que je vous dis, c'est que, désolé pour les grandes gueules, mais la rentrée politique, c'est lundi matin, 7h, Apolline de Malherbe au boulot. Vous allez voir. Toutes les matinales de toutes les radios vont reprendre lundi. Donc, ne vous précipitez pas. Hollande, il était à 3%. Chirac, il était nul. Là, vous faites du Arlette Chabot. Là, vous avez retiré votre candidature quand même. Vous êtes nul. Vous faites du Arlette Chabot. C'est très bien. Continuez comme ça. Mais moi, je parie pas sur les
2: projets des matins. Pourquoi vous pariez sur justement Bruno Retailleau sur le long terme?
0: Je parie pas. Je dis juste, ne vendez pas la peau de l'ours. Maintenant, c'est pas commencé. Voilà. De toute façon, ça va commencer là bientôt. On va en bouffer pendant 6 mois la campagne.
3: Et surtout le 27 août avec ce grand débat.
1: Mais Yannick, voilà.
0: Donc, maintenant, s'il est bon, s'il sort des trucs disruptifs, oui. Alors, c'est sûr. Par contre, je suis d'accord avec Alban. La présidence du Sénat, ça c'est pour les vieux.
2: Oui.
3: Oui, moi aussi, Alban,
0: c'est pour les vieux. Donc, ça, c'est une connerie. Je suis d'accord. Donc, comme quoi, je peux être d'accord avec l'un, pas d'accord avec l'autre, mais je vous aime tous bien, hein. Mais voilà.
1: Non, mais Yannick, je veux juste préciser.
2: Yannick, il dit, voilà, pas le tempo, c'est pas le bon moment. C'est-à-dire,
1: Bruno Retailleau,
2: il préfère attendre, se réserver pour la rentrée, avoir ses propositions.
1: Il a raison.
2: Ce sera peut-être au moment du MEDEF. Sauf que pour le moment, on ne voit pas comment il peut réenclencher.
1: Sur la tête de Yannick, qui me disait que c'est parce que j'avais voté Macron que j'étais contre Retailleau.
4: Tu faisais du Arlette Chabot.
1: Exactement. Mais je vous rappelle que Retailleau est parti dans le gouvernement avec Macron, hein. Donc je vous assure que c'est pas une échelle. Je veux dire, il est pas non plus tout blanc, etc. Donc non, moi c'est pas une question de Macron ou pas Macron. C'est juste que je le trouve pas bon. Et bien sûr qu'il peut passer, bien sûr que avec les circonstances machin, mais il sera toujours pas bon. Voilà. Donc c'est pas parce que vous êtes élu que vous êtes pas bon. J'ai bien voté Macron et il est pas bon finalement.
2: Oui.
1: Donc voilà.
2: Yannick, je vous remercie d'avoir été avec nous.
3: Le grand débat, encore une fois, il est dans une semaine, jour pour jour. Le 27
4: tu l'attends
3: août.
4: Avec impatience. Moi, je pense que Bruno Retailleau, il ferait un bon secrétaire général de l'Élysée, mais pas plus.
2: On va regarder ce que
3: déjà
2: vous en.
3: Un poste
4: oui,
3: clé.
4: Pas mal.
2: On va regarder ce que vous en pensez. Darmanin rejoint Édouard Philippe. Est-ce que ça met Retailleau, Bruno Retailleau hors jeu pour 2027? Qu'en dites-vous? Vous dites oui à 58,4, non à 41,6. 41,6, je pense que ça le satisfait.
3: Pour prolonger le propos d'Alban, secrétaire général de l'Élysée ou Premier ministre.
2: Dans un instant, une campagne qui touche un tabou, l'excision, la campagne lancée par les pouvoirs publics. Ce sont des affiches sur les réseaux sociaux, dans les aéroports, où il est écrit, l'excision doit jamais faire partie du voyage. Est-ce qu'il y a un tabou en France sur l'excision des jeunes filles qui repartent en Afrique, qui repartent au Maghreb, qui repartent en Asie? 140 000 sont excisées. À tout de suite au 32-16.
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6: On se retrouve à midi sur RMC avec Pierre Rondeau, Yaël Mellul et Morad Aïtabouche. On va parler de Patrick Bruel qui maintient sa tournée malgré sa mise en examen dans plusieurs affaires de violences sexuelles. Est-ce que le maintien de ses concerts est scandaleux? Vous nous le dites au 32-16. On parlera aussi de ce chiffre alarmant, plus 25% de décès sur les autoroutes en un an. Alors faut-il remettre davantage de contrôle, davantage de policiers sur les autoroutes? Et puis, les Français ont passé leurs vacances en Bretagne, en Normandie, dans le Pas-de-Calais. Est-ce que vous seriez prêt carrément à déménager, à changer de région pour fuir la chaleur, pour fuir les canicules et la sécheresse? Vous venez témoigner au 32-16.
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0: ensemble jusqu'à midi. Bah, nous sommes ensemble jusqu'à midi avec les GG, avec les grandes gueules, avec les deux sapeurs qui sont Emmanuel Bellevilliers et Abel Bolli, et puis Joël Dagosseri qui est avec
1: les
0: nous, la coach
1: sapeurs.
0: Les deux sapeurs, parce que ils ont toujours le sens de la sape, de la veste. Ouais, mais oui, mais c'est vrai.
1: Mais c'est vrai.
0: Vous êtes toujours élégants, tous les deux, Emmanuel Devilliers et Abel Bolli. On mettra pour ceux qui ne sont pas devant la télé.
2: C'est pour plaire à Joël.
0: Oh, ouais, j'imagine. Oh,
1: ça fonctionne.
0: Mais elle n'est pas un cœur à prendre. Ah, non. Ça fonctionne.
1: Oh. Non, ça fonctionne. Ça me plaît beaucoup.
0: Ah bah tiens, on fera un petit podcast là-dessus sur la séduction, tiens. Qu'est-ce que c'est que faire aller dans la séduction? On va faire un petit podcast là tout à l'heure et vous le retrouverez sur l'appli RMC. On va s'intéresser à une campagne lancée par les pouvoirs publics. C'est une affiche qui est assez discrète. On ne la voit pas partout. C'est une campagne qui passe un peu sous les radars médiatiques et pourtant, elle est importante. C'est le ministère chargé de l'égalité entre les femmes et les hommes et la lutte contre les discriminations. L'excision ne doit jamais faire partie du voyage. Ça veut dire qu'en fait, aujourd'hui, c'est une campagne qui s'adresse via les réseaux sociaux aussi aux familles qui sont dans le plus... au sens le plus strict de la tradition culturelle ou culturelle, mais qui est interdite en France, qui repartent en Afrique, qui peuvent repartir dans certains pays du Maghreb ou éventuellement en Asie, où on pratique l'excision des jeunes filles. Lorsqu'elle est commise sur une mineure de moins de 15 ans par un ascendant ou une personne ayant autorité sur elle, on peut risquer la réclusion criminelle. Il y a un chiffre qui est celui de 140 000 femmes excisées qui vivent aujourd'hui en France. Alors, est-ce que l'excision, c'est le grand tabou dont on ne veut pas parler, oui ou non, Abel?
3: Ça fait partie de ces violences faites sur les enfants dont les politiques ne parlent pas. Première chose, je veux rendre hommage à toutes ces femmes, justement, qui témoignent sur les réseaux sociaux. Ça vient en masse depuis un an et demi, des jeunes femmes qui témoignent, justement, de comment elles ont vécu leurs excisions, qu'elles soient pas voilées, voilées. Et j'aimerais débunker une chose, l'excision, c'est pas cultuel. Ça existe depuis l'Antiquité et les trois monothéismes ont pratiqué l'excision à différentes époques. Donc c'est juste une question de culture. Maintenant, il faut le dénoncer, c'est important. Là où j'en veux à la gauche, c'est qu'elle sait, que ça existe, mais quand il y a des sujets comme ça, elle ne veut pas en parler parce qu'il y a toujours le côté, comme ça concerne des Noirs et des Arabes, ça peut être rattrapé par l'extrême droite. Or, un enfant qui souffre, c'est pas une question de parti politique. Et là où j'en veux à la droite et surtout à l'extrême droite, c'est que eux, ça va être une formidable de rampe de lancement pour dire, regardez, les immigrés, le déferlement arabo-musulman. Et donc, des deux côtés, ils sont hors sujet. Quand on parle de victimes, d'enfants qui souffrent, et l'excision, c'est quelque chose de terrible. On parle des voyages. Moi, je le dis au GG, il y a des réseaux en France clandestins d'excision. Il y en a en Île-de-France, il y en a dans les Hauts-de-France, il y en a dans les Bouches-du-Rhône, avec même des médecins français qui font des extras au black et qui sont appelés par des familles avec un réseau, avec des médecins français.
0: C'est une accusation grave, ça.
3: Oui, mais je le dis, et je le répète, même si tu diras que c'est un propos qui n'engage que moi, je travaille avec des victimes d'excision. Je travaille même avec une élue de la République qui se reconnaîtra, qui a été excisée en Île-de-France quand elle était jeune. Et ça s'est fait en famille à la lame Gillette. Et d'ailleurs, elle a même déjà témoigné publiquement, mais je veux pas moi-même dire son nom parce que ça reste une épreuve très difficile. Donc, il faut aussi mettre la lumière dessus parce que c'est encore l'humiliation, c'est l'humiliation ultime, en fait, par rapport au corps de la femme avec le viol. Donc, au bout d'un moment, que les politiques arrêtent de fermer les yeux, mettent de côté toute leur considération de qui va rattraper quoi et qu'on puisse se concentrer sur ces jeunes filles. Et je le dis, honte à ces familles, honte à ces mères, honte à ces pères qui encouragent ceux-là, qui piègent leurs enfants. Parce que t'as beaucoup de témoignages. Allez, tu vas retourner au pays, tu vas voir la famille, tu vas voir tonton, tantine. Et la fille, elle part, elle se dit juste, elle va en voyage, elle revient. Et elle se retrouve excisée. Il y a des filles qui sont déscolarisées, qui se retrouvent excisées et mariées de force. Et souvent, ça finit par des divorces. Et quand elles reviennent pour témoigner, voir les témoignages, il y en a plein sur les réseaux sociaux. Donc, au bout d'un moment, il faut enlever tous les tabous sur les violences faites aux enfants.
0: Joël.
1: Moi, j'aimerais que la régie repasse cette affiche. Mais cette affiche, elle est criminelle. Il faut, l'affiche de communication qui dit l'excision... C'est une affiche enfantine, presque angélique. L'excision n'a rien à voir avec ce que cette affiche représente. L'excision, elle a plusieurs niveaux. Désolée, mais il faut dire la vérité pour voir à quel point cette affiche est hors contexte. Soit, au meilleur des cas, on te coupe le clitoris, donc la partie externe du clitoris. Sur un niveau moyen, on te coupe non seulement la partie externe du clitoris, plus les lèvres internes. Et sur un niveau encore supérieur, on ablate tout, donc même les grandes lèvres. Mmh. On te coupe une grosse partie du vagin, donc ce qui fait que tu ne peux pas avoir un écoulement des règles normal, donc ce qui occasionne des septicémies, des hémorragies, des douleurs à l'accouchement, pendant les rapports sexuels ou même en dehors de tout ça. Et tu as le gouvernement qui te fait une affiche avec une petite fille jaune, je ne sais pas quoi, avec des lettres jaunes, violettes. Mais est-ce que ça peut décourager, pardon, des familles criminelles d'aller envoyer leur petite fille au pays pour se faire exciser? Mais l'affiche, elle devrait être presque comme les affiches qu'on voit sur les paquets de cigarettes, tu sais, où ils nous montraient la gorge, les poumons, des images choquantes, avec un gros placardé, 20 ans de réclusion criminelle. C'est ce qui, parce que c'est ce qu'on court, c'est la peine encourue par, la peine maximale encourue par les familles qui font exciser leur fille. C'est ça qui devrait être placardé. Pas ce truc de, ça ne doit pas faire partie du voyage. Parce que juste, on veut pas choquer. Mais il faut choquer. Il faut les choquer, ces gens-là. Moi, je te dis, j'ai une copine, j'avais 15 ans, en seconde. Elle devait aller elle savait qu'elle allait être mariée de force, au Sénégal. Elle s'est défenestrée du 13e étage. Le lendemain, on arrive à l'école, on nous a dit, elle est morte. Elle s'est défenestrée du 13e étage. Donc, tu m'excuseras, il y a des filles qui préfèrent mourir parce que si elles le savent, encore, t'en as plein qui savent pas. En plus, elles sont très jeunes, des fois, etc. Mais quand elles savent ce qui leur attend, préfèrent se tuer en amont. Donc cette affiche, elle est hors propos. Et Abel a raison sur la gauche qui, justement, ne veut surtout pas parler de ça. Ah bon ? Mais je pensais qu'on défendait les femmes et les petites filles. Il faut parler de ça. Exactement. Il faut parler de ça. Il faut en parler de manière crue. Pas avec cette affiche-là. Donc moi, je trouve que cette campagne, c'est normal qu'elle soit passée inaperçue, mais tu m'étonnes.
3: Mais
1: j'aurais même pas posé un regard dessus. Je serais passé devant, j'aurais même pas su de quoi on parle.
3: Tu sais, moi, j'étais même pas au courant qu'il y avait une campagne. Moi, c'est parce que je bosse sur le sujet, mais je ne savais pas. Mais c'est bien en lisant hier soir le programme de ce qu'on allait traiter dans l'émission. J'ai dit, il y a une campagne.
1: Une dernière chose, Alain, s'il te plaît. En ce moment, il y a une campagne de plusieurs personnes du Mali qui sont en train de promouvoir l'excision, parce qu'en fait, voilà, et qui vivent dans les pays européens. Et vous avez plein de femmes qui les recherchent et qui les dénoncent, parce qu'en fait, depuis l'Europe, ces hommes soutiennent l'excision, puisque on a essayé à plusieurs reprises au Mali d'interdire cette pratique, etc. Et depuis l'Europe, la France, l'Espagne, etc., ils soutiennent l'excision. Donc il faut vraiment
0: mettre le public agisse.
1: Ah oui, il faut les stopper, ces gens-là. Il faut les arrêter chez eux, quoi.
0: C'est sur ces deux témoignages forts qu'on fait la pause des GG et on se retrouve ensuite pour la troisième heure avec le gouvernement qui lance une task force pour lutter contre les hackers et qui reconnaît que les ministères ne sont pas au niveau de sécurité informatique. C'est affligeant. Vous venez en parler avec nous au 32-16.
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5: Un homme de 24 ans a été abattu hier soir à Maxéville, près de Nancy. Une enquête de flagrance a été ouverte pour assassinat. Il se serait fait tirer dessus devant son immeuble. En Lozère, le feu de forêt qui s'est déclenché hier est à présent fixé, selon les pompiers. L'incendie a parcouru 250 hectares. La vingtaine d'habitants évacués ont pu regagner leur domicile. Une autre conséquence de l'été caniculaire dans les Alpes, l'été a été marqué par un nombre record d'éboulements, tant dans la fréquence que dans la quantité de roches qui se sont détachées. Rien que dans le massif du Mont-Blanc, les chercheurs recensent 450 écroulements. Ce sont les plus gros éboulements. C'est 150 de plus que le précédent record en 2022. Les premiers détenus ont été transférés dans le nouveau quartier de haute sécurité du centre pénitentiaire de Réau, en Seine-et-Marne. Annonce ce matin du garde des Sceaux Gérald Darmanin sur X. Après Vendin, Le Vial et Condé-sur-Sarthe, c'est la troisième prison de ce type, spécialement conçue pour les détenus les plus dangereux. Nouvelle mise en garde de la part de Donald Trump, le président américain menace de terribles sanctions économiques. Tout pays qui aiderait l'Iran dans son effort de guerre. Aucun pays en particulier n'est cependant mentionné. Pas plus de détails non plus sur les sanctions envisagées. Une tentative de politique vouée à l'échec selon la diplomatie iranienne. La vigilance orange aux orages revue à la hausse. 5 départements sont maintenant concernés par la vigilance de Météo France. L'Ardèche, la Drôme, l'Isère, le Var et les Alpes-Maritimes. Les courses, le quintet se déroule sur l'hippodrome de Deauville à 20h15. Le pronostic de la Dream Team des courses RMC, leur favori est le 2, l'Anaken. Leur outsider est le 14, Joséphino. Le 2 et le 14. 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Tout de suite, les grandes gueules.
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0: Restez avec les GG, avec les grandes gueules en direct sur RMC, RMC Story. Nous sommes ensemble jusqu'à midi. Vous avez encore le temps de prendre la parole au 32-16. C'est la troisième heure des GG. Que va-t-il se passer? On va jeter un coup d'œil au monde de demain. J'allais presque dire au monde de tout à l'heure. Je ne sais pas si vous avez vu, en Chine, c'était le salon de la robotique. Il y a des démonstrations de robots qui sont absolument bluffantes. Il y a même des robots qui courent à la vitesse d'Usain Bolt, là aujourd'hui sur les pistes d'athlétisme, des robots qui jouent au ping-pong avec des personnes âgées. Est-ce que vous avez hâte d'avoir votre robot chez vous? Je vous pose la question. Il y a Joël qui fait je ne sais pas si c'est un oui ou c'est un non. Ça a l'air plutôt d'être un oui, c'est ça?
1: Ça dépend, hey, elle a, ça dépend un robot.
0: Elle a, en fait,
1: faire,
0: elle a hâte d'avoir Harry et Meghan juste à proximité à Londres et d'avoir son robot chez elle. Donc, est-ce que vous avez hâte d'avoir votre robot chez vous? L'uniforme à l'école. Vous vous souvenez quand Gabriel Attal était ministre de l'Éducation nationale? Il voulait la généralisation, sauf que l'État se désengage du financement et les municipalités sont là à se dire « Ah, c'est nous qui allons payer !» Alors il y a des municipalités qui disent « Bon, ben, puisqu'on doit payer, on arrête l'uniforme à l'école. » D'autres qui disent « Non, nous on continue. » Alors l'uniforme à l'école, est-ce qu'on met fin à l'expérimentation? Est-ce qu'on passe à autre chose? En attendant, on va continuer de discuter. Cyber, on y est? Les cyberattaques, avec ce que dit le gouvernement, ou plutôt le Premier ministre Sébastien Lecornu. Je vous propose de l'écouter, le chef du gouvernement. Ah ben on va l'avoir dans un instant, Sébastien Lecornu. C'était une conférence de presse hier. Que dit-il, le Premier ministre Sébastien Lecornu? Eh bien que les ministères ne sont pas au niveau. Il le dit, c'est pas acceptable. Ah, merci, on s'en doute. Mm-hmm. Enfin, c'est pas comme si l'équipe gouvernementale, hormis Sébastien Lecornu, ou les gens qui sont au gouvernement, ne l'étaient pas depuis 10 ans. Ce qui est terrible, c'est de dire, quand il dit la cybersécurité, ce n'est pas qu'une affaire de crédit, c'est aussi une discipline. Peu de ministères sont au niveau aujourd'hui en France. Est-ce que c'est affligeant?
1: Emmanuel Macron est président de la République à bientôt 10 ans, d'accord. Le plus affligeant, c'est quoi? C'est que peut-être qu'on n'aurait jamais été mis au courant de ce piratage si les auteurs de ceci ne s'en étaient pas pavanés eux-mêmes sur les réseaux sociaux. Peut-être qu'on l'aurait appris dans 1 an, dans 2 ans. Et la question qu'il faut se poser, c'est quels sont les autres piratages dont on n'est pas au courant? Donc maintenant, il peut annoncer une task force, les Avengers, Tony Stark, Iron Man, tout ce qu'il veut, c'est un échec cuisant. En réalité, c'est un scandale d'État. Mais en France, on est tellement fatigué que maintenant, tous les scandales d'État,
0: il y a plus une espèce de fatalité, de résignation.
1: Oui, voilà. Mais c'est-à-dire qu'il n'a même pas honte de venir en tant que Premier ministre dire tous les ministères ne sont pas au niveau. Lui-même, il est Premier ministre depuis combien de temps? Et on entend tout, même les experts que tu reçois sur ton plateau sur BFM qui sont affligés.
0: Mais même ici, quand on a eu Cento, oui, ici, qui est venu nous le dire.
1: Et c'est frustrant pour qui? Déjà, pour les informaticiens qui travaillent à la cybersécurité dans les ministères, parce que eux, j'imagine leur quotidien, tu vas au bureau, tu sais que t'as pas de moyens et tu sais que tu travailles au niveau 2 sur 20 alors que tu pourrais travailler au niveau 18, 19, 20 sur 20, tu travailles en deçà de tes compétences. C'est-à-dire que on a des fonctionnaires aujourd'hui qui travaillent en sachant que ce qu'ils font, ce n'est pas suffisant pour l'État et qui ne peuvent même pas le remonter à leur hiérarchie qui est aveuglée. Donc, c'est injuste pour eux. C'est doublement injuste parce que nous, en tant que Français, ben, on se dit que ce sont eux les branquignoles. Alors que non, ce sont les décideurs, les branquignoles. Et trois, parce qu'il ne faut pas croire, tu sais que dans l'opinion publique, on est choqué. Mais il y a beaucoup de gens qui disent « Ah, tiens, il y a un petit côté Robin des Bois qui commence même à naître. »
0: Ah, ben, c'est hacker, finalement. Ouais, sauf qu'ils ont nos données. Hein. Oui, bien. C'est quand même des criminels. Hein.
1: Ouais, d'accord, mais moi, je suis plus inquiet pour les données des grandes entreprises, pas pour le petit boulanger, tu vois. Donc, voilà.
0: Avec les usurpations d'identité, ça existe.
1: Oui,
0: les
1: bien
0: arnaques,
1: entendu, hein. mais on verra. Mais c'est-à-dire qu'il y a un petit côté Robin des Bois qui, je suis pas en train de dire que c'est génial ce qu'ils ont fait, mais on est en train de les voir. Ben, quelque part, c'est grâce à eux qu'on a la confirmation de ce que l'on savait, à savoir que les politiques s'en foutent de nous.
0: Voilà. Joël.
2: Non, moi, je ne savais pas que je pouvais ressentir un sentiment de haine. Pardon, je pense que ça sera
0: à ce niveau-là.
2: Je pense que ce sera passager parce que j'ai un petit cœur d'amour en temps normal.
0: Un bon fond.
2: Un bon fond. Je pense que c'est passager, mais je t'avoue qu'avec cet épisode, il y a un sentiment de haine envers les responsables de l'État. Pas à titre personnel, humain, mais vraiment, en rapport avec leur façon de gérer l'État et en rapport avec leur malhonnêteté. C'est de la malhonnêteté. Je veux dire quelque chose. L'État oblige les entreprises qui subissent une fuite de données ou un piratage de leurs données, a déclaré auprès de la CNIL en 72 heures maximum. C'est-à-dire qu'en 72 heures maximum, tu es obligé en tant qu'entreprise, sous peine d'être sanctionné très fortement jusqu'à presque 2 millions d'euros, si tu ne déclares pas ta fuite de données ou ton piratage de données auprès de la CNIL. Elle oblige aussi les entreprises à porter plainte au bout de 72 heures maximum, sous peine de ne pas être indemnisé par leur assurance. C'est-à-dire que l'État est sévère sur la fuite de données auprès des organisations. Par contre, elle, 50 jours sans aucune information. Lui, l'État, tranquille. Lui, on a piraté nos données, 700 000 personnes dans la nature, et lui, 50 jours sans rien nous dire, mais uniquement parce que les pirates, eux,
0: l'ont ont revendiqué.
2: Décidé, oui, exactement. Oui. Donc, ça aurait pu faire 100 jours, mais 150 jours, mais même toute la vie. Ouais. Mais excuse-moi, mais quelle honte, mais ce sont des malhonnêtes, putain. C'est vraiment abusé.
1: Et après, ils s'étonnent qu'on dise tous pourrir.
0: Et encore là, tu parles que de la DGFiP.
2: Exactement.
0: Parce qu'il y a eu trois fuites au ministère de l'Éducation nationale sur l'année 2026.
2: Et alors, moi, hier, je parlais avec une avocate. Vous savez, je fais partie d'un think tank qui s'appelle 300 pour la France, même avec Laura, que j'ai rejoint il n'y a pas très longtemps. Et je parlais avec une des avocates du think tank qui explique qu'elle est en train de faire un recours collectif. Donc citoyen, en plus totalement gratuit. Elle a une association que je donne le nom, hein, qui s'appelle ça y est, j'ai un trou de mémoire.
0: C'est pas grave. Donc ils envisagent une action collective contre l'État.
2: Une action collective, voilà, ça s'appelle France Berruyer, et où on peut venir gratuitement se rejoindre et attaquer l'État. Et elle m'a parlé d'une solution. Je me suis dit, mais oui, tu te rappelles, je vous ai dit qu'on m'avait envoyé un courrier du centre des impôts de la Loire qui me disait que mon dossier avait été consulté par un agent. Et elle disait, mais pourquoi l'État, en fait, n'oblige pas ou met pas un système en place qui nous alerte quand notre dossier est consulté? On a le droit d'être informé quand quelqu'un s'introduit dans nos données, dans notre vie privée, pour consulter notre dossier, même si c'est un agent, et il doit dire pourquoi il consulte notre dossier. On a le droit de le savoir, tu vois. Et je trouve que cette solution, c'est la base, tu vois. Donc moi, comme a dit Abel, task force, nouveau comité, etc., c'est un problème
1: encore
2: de gouvernance.
1: Encore un anglicisme, d'ailleurs.
2: C'est-à-dire, ils sont malhonnêtes. Et ça, il n'y a pas un comité qui va régler cette malhonnêteté-là. Et je te dis vraiment, j'ai vraiment la rage contre eux. Non, mais c'est vraiment abusé.
0: Emmanuel Duvillier.
3: Moi, j'ai toujours un peu de mal à hurler avec les loups. Le problème est réel, mais ce sont des sujets difficiles, de fait, car c'est de la mauvaise volonté de personne, même s'il y a des inconfessances au passage.
1: C'est pire, même.
3: Oui, mais je me souviens d'un ancien directeur de cabinet de Premier ministre, bien connu par ailleurs, qui m'avait dit un jour, ça m'était un propos que j'ai retenu, tu sais, c'est difficile d'être au pouvoir. Donc il y a tout est à faire, bien sûr qu'il y a des choses à revoir. Le Premier ministre, là, on peut le critiquer sur le fait qu'il fait de la communication. C'est vrai que le mot task force est un peu désolant, mais en même temps, il a fait preuve de réactivité, et quand on n'est pas compétent, on s'adresse à des gens compétents. C'est ce qu'il a fait avec la sollicitation du secrétaire général de la Défense nationale, qui lui est quelqu'un d'éminemment sérieux par nature.
4: Mais non. 50 jours, non. C'est être réactif.
2: Mais non, oui. Mais ça, je peux pas dire ça.
3: Et c'est facile de critiquer le cul sur un tabouret.
4: Oui, c'est facile.
3: Quand on est
4: facile.
3: À la tête de l'État, il y a tout à faire. Et les cyberattaques, c'est quelque chose qui existe partout. Il faut s'en défendre, les hackers ont toujours un temps d'avance.
4: Non, c'est-à-dire que les politiques nous auraient menti. Si les hackers n'auraient rien dit, on ne l'aurait pas su. C'est ça que tu réalises pas. C'est parce que eux-mêmes se sont vantés qu'ils ont été obligés de réagir. C'est-à-dire, quels autres, en fait, magouilles nous cachent-ils? Oui. Alors, c'est ça la réalité.
3: Mais si. Plus concrètement, par exemple, l'État aurait dû s'opposer, mais ça remonte à plusieurs années, parce que moi, je l'ai vécu en tant que à tête d'une PME, et ça m'a vraiment fait mal moralement, parce qu'après des décennies d'expérience, des évolutions et des conséquences que ça représente, l'État aurait dû s'opposer et empêcher la facturation électronique qui va toucher tous ceux qui nous écoutent, qui est une folie. Quand on faisait un bordereau en toute honnêteté pour acheter, je ne sais pas, 2-3 bricoles, on ne peut plus. Et donc maintenant, un responsable comptable ou une responsable comptable, le plus souvent, de PME, PME, j'en ai connu beaucoup, je les salue au passage, ça devient niveau directeur financier. C'est pas possible dans les profils de poste, parce qu'à ce moment-là, ils sont surdimensionnés, ça représente un coût très important, et des procédures folles. On est en train de mettre les PME, voire les TPE, au niveau administratif et financier de ce qu'on appelle les ETI, supérieurs à 250 salariés, avec une vraie direction financière. Mais... ça, c'est une folie, clairement.
2: Mais il devrait stopper cette histoire de facturation.
0: C'est facile de critiquer le plus sur la chaise.
3: Oui, mais ça, c'est un fait que j'ai vécu et qui a contribué à certaines de mes décisions, parce que ça fait 3 ans que c'est annoncé.
2: La première mesure, ce serait de suspendre cette facturation électronique au 1er septembre. Ce serait la première mesure, parce que qu'est-ce qu'elle nous... Il y a la ministre qui nous raconte qu'elle a dit on est prêt techniquement. On vient juste d'apprendre que tous les services de l'État ont été violés les uns après les autres, et elle nous dit on est prêt techniquement. Donc elle demande à des millions d'entreprises de livrer leurs données, de livrer leurs stratégies, etc., leurs fournisseurs, machin, sur une plateforme, alors qu'on ne sait même pas s'ils sont vraiment prêts. Mais c'est une dinguerie ce qu'ils sont en train de faire. Et je retrouve le nom de l'association, pardon, c'est Dataring, pour ceux qui veulent regarder.
0: Ce qui est terrible, c'est d'entendre hier le Premier ministre dire peu de ministères sont au niveau requis en matière de cybersécurité. C'est-à-dire, tu imagines le Premier ministre qui prépare sa conférence de presse, qui depuis 3-4 jours est dans le cyclone, le tourbillon, tu vois, des attaques de pirates, et qui regarde les experts cybersécurité sur les plateaux expliquer est-ce que dans les ministères il y a double vérification. Donc, rapidement, il demande à ses services, les gars, demain, conférence de presse, est-ce que vous pouvez me dire, déjà, est-ce qu'on est au niveau? Et tous les gars, c'est... Non. Fais un texto. Oui. Monsieur le Premier ministre, les ministères ne sont pas au niveau.
3: C'est un peu à mettre au crédit de Cornu qui a une volonté de transparence dans sa gouvernance.
0: Heureusement qu'il y a cette transparence. Mais du coup, cette transparence, qu'est-ce qu'elle provoque chez nous?
5: Non, mais quelle mansuétude.
0: Moi, je suis affligé d'entendre un Premier ministre me dire que peu de ministères sont au niveau de la cybersécurité. Déjà, j'aimerais savoir lesquels. Alors déjà, je sais qu'au niveau du ministère de l'économie, on n'y est pas. Au niveau du ministère de l'éducation nationale, on n'y est pas. La preuve par Zero Bytes, comme ils l'ont fait. Mais je me dis, mais le ministère de la Défense, mais le ministère de l'Intérieur,
5: il y a des données sensibles quand même.
0: Ceux qui ont des données sensibles aujourd'hui, l'Agence nationale des titres sécurisés, c'est-à-dire qu'on est passé de la bonne vieille, tu sais. Carte d'identité en papier crème qui s'usait dans le portefeuille. Maintenant, on est passé à la carte dématérialisée. L'Agence nationale des titres sécurisés s'est faite pirater par un gamin de 15 ans. Il y a 3 mois de ça.
2: Mais c'est normal.
0: Tu vois. Et là, aujourd'hui, le Premier ministre dit, écoutez, chers Français et Françaises qui est devant la télévision, qui m'attendait pour la conf de crise, on n'est pas au niveau.
2: Excuse-moi, je vais te dire.
0: C'est pas possible. C'est affligeant. Enfin, je veux dire, s'il pouvait y avoir une démission immédiate. De tout le monde, avec un reset, tu sais, une espèce de truc comme ça. Tu reset et tu dis où est-ce que les gens compétents, mettez-moi des mecs compétents, mettez-moi des mecs compétents à la cybersécurité, mettez-moi des mecs compétents aux finances, partout.
3: La politique n'intéresse plus les cadors. Hein. On le note.
0: Et on a qu'à mieux les payer aux positions données à ce moment-là.
2: Premièrement, ce sont des postes avec des gens qui sont très talentueux, qui sont techniquement performants et qui coûte cher. Donc il faut arrêter de payer des gens 2000 euros net, et il faut vouloir payer 80 000, 120 000 euros l'année des jeunes qui sortent des écoles, qui vont venir tester le système, faire rentrer des virus, vraiment tester le système. Mais excuse-moi, pas des fonctionnaires, ça fait 25 ans qu'ils traînent dans les palais ou dans les administrations, ça fait dodo là-bas. Ça fait dodo, il faut dire la vérité. Je suis désolée, moi j'ai travaillé en grande entreprise, et vous avez certaines grandes entreprises qui ont un fonctionnement un peu similaire au fonctionnement des services publics, c'est-à-dire que les gens sont là depuis 25 ans, ils ont une façon de travailler, et quand tu viens remettre en question cette façon de travailler, c'est toi la bête noire. Moi je te dis clairement, je me suis mise à mon compte aussi à cause de ça, parce que moi j'arrivais, on me disait il faut faire machin, il faut faire double tableau machin, je disais mais ça sert à quoi de faire double tableau, et tu deviens la bête noire. Donc non.
0: On a Romain qui est avec nous, Romain qui est de Charente-Maritime, bonjour Romain.
6: Oui, bonjour.
0: Technicien dans le nucléaire. Est-ce que vous êtes aussi sévère que nos deux grandes gueules, Abel et Joël, ou pas, alors? Dites-moi.
6: Bah, là, c'est marrant. Je repasse encore au GG et on va parler des GN. Des gros nuls. Ils devraient faire ce serait une émission.
2: Une émission.
6: Les gros nuls. Les GN, quoi.
0: Pourquoi?
6: Bah, parce que c'est encore des incompétents. Et se dire qu'on va encore être hacké encore plusieurs fois jusqu'au mois de mai. en bah attendant oui. qu'ils mettent un bon coup de balayage, il n'y a rien qui va se faire.
0: Avec après, la présidentielle, c'est ça
6: ouais. Bah oui, et puis de toute façon, pour défendre un petit peu les gens qui travaillent pour la sécurité, on sait très bien que c'est plus facile d'être malveillant que bienveillant. Donc ils auront toujours un coup d'avance si on va mettre
0: après,
6: des barrages.
0: Nous-mêmes, il faut reconnaître qu'on se fait des fois avoir nous-mêmes hein, avec des arnaques quand on fait des achats ou quoi que ce soit aussi, Romain. C'est pour qu'on essaie d'être vigilant aussi.
6: Ah bah vous faites bien d'en parler. Je fais à peu près 10 achats sur Internet par an. Et ben je me suis fait hacker ma carte bancaire dimanche.
0: Ah bon, malgré votre vigilance.
6: Oui, pour une peluche Stitch à 50% moins cher.
0: Ah, sur quel type de site? Un site marchand chinois ou je sais pas
6: sur
0: quoi.
6: Sur un site où franchement j'ai vraiment regardé, j'ai été vraiment sur le site officiel et en fait si vous voulez, j'ai fait mon virement, tout de suite j'ai reçu un message d'un code 38109 il me semble. Voilà, Crédit Agricole vous dit que apparemment il y a une usurpation, vous allez être prélevé de 74 €. Veuillez répondre 1 si c'est vous, 2 si c'est pas vous. Avec tous les trucs qu'on voit, bah moi j'ai pas cliqué, on ne sait jamais si j'allais si je tapais, bah on allait rentrer dans un truc quoi. Et puis en fait, j'ai vu que j'ai 74 € qui est passé. Et hier, j'ai appelé la banque m'a bloqué ma carte. Du coup, je vais attendre 8 jours. Je fais bien d'avoir du liquide. Donc dans vos débats, avoir du liquide, oui. Et ben c'est bien dans les moments de galère comme ça. Et du coup, elle m'a dit que j'ai eu 8 tentatives depuis dimanche.
0: Ah la vache.
6: Et il y en a un qui est passé. Et du coup, voilà. Là, faut que je rappelle pour
0: solutionner
6: les assurances, pour être pour être remboursé. Bon, ça va. C'est 74 €. C'est
0: ce
6: pas 8 000 non
0: plus. En fait, personne n'est à l'abri. On le sait nous-mêmes. Mais Romain, tiens, puisque vous parliez de cash tout à l'heure avec Charles Magnin dans Estelle Midi, il va y avoir une discussion sur le cash. Apparemment, l'argent liquide revient aujourd'hui dans les poches des Français. Rachid nous appelle du Nord. Il est responsable informatique. Ça tombe bien. Bonjour, Rachid.
7: Oui, bonjour à tous.
0: Il y a un boulot à prendre, si vous voulez, au ministère de l'Éducation nationale ou à la DGSE.
7: Non, merci. J'ai déjà perdu mes cheveux.
0: Qu'est-ce que vous en dites, Rachid, vous?
7: Bonjour à tous. Je suis très content d'être là. Je vous écoute tous les jours depuis une vingtaine d'années, à peu près.
0: Merci de votre fidélité, Rachid.
7: Je suis content. De temps en temps, ça me hérisse le poil, mais ça dépend des sujets.
0: Et alors, vous seriez aussi sévère que nous avec les services de l'État ou pas?
7: Oui. Je suis tout à fait d'accord avec ce qu'a dit Joël sur le fait que l'État est super sévère avec les entreprises. Quand la RGPD est arrivée, c'était une bombe au niveau des entreprises parce que ça pouvait aller jusqu'à 4 millions d'euros d'amende, 4% du CA monde, etc., etc. Donc, en entreprise, on a fait des efforts monstres. On a des audits tous les 6 mois, sinon on perd des licences, etc., etc. Mais ce que je voulais marquer également, c'est que l'État met en place des règles pour cacher aussi son incompétence. Ce que je veux dire, c'est, par exemple, le site internet de l'État, aaa.gouv, a une faille. Moi, en tant qu'informaticien, fan de sécurité, je navigue, de temps en temps, je fais des petits tests. Je vais sur l'URL et je change des données. Voir ce qui se passe. Ça arrive. On ne sait jamais. Et vous savez, si un jour je trouve une faille, je n'ai pas le droit de le dire. Même au site aaa.gouv.fr.
0: Pourquoi?
7: Parce que légalement, je pourrais être attaqué en justice pour avoir cherché à pirater.
0: Ah, d'accord.
7: Moi, donc je suis obligé de passer par des avocats spécialisés, etc., pour pouvoir divulguer une faille. Il y a quelques années, j'ai fait des formations avec des spécialistes en sécurité qui nous démontraient des failles sur Amélie.fr, etc. Et ils disaient, il y en a, ça fait des années qu'elles sont là. Mais on ne peut rien faire, entre guillemets, parce qu'il faut attendre que l'État corrige. Et on n'a pas le droit de le dire publiquement parce qu'on va participer au fait qu'il y ait quelque chose.
0: Et ça, c'est le poids de l'administration et ça prend des années. Hier, je posais la question sur BFM TV à un expert en cybersécurité. Je lui dis, il est remis à niveau. Il me dit, il est remis à niveau. Ça va prendre des mois. Mais attendez, Rachid, parce que on a Mickaël qui est là. Mickaël qui veut justement parler des salaires. Bonjour, Mickaël, parce que vous êtes freelance sécurité. C'est ça, hein, Mickaël?
8: Oui, bonjour, les
0: GG.
8: Bonjour, Mickaël. Bonjour. Simplement, ça me fait plaisir déjà de vous avoir à l'antenne. La problématique, c'est que déjà en France, c'est qu'on sous-estime déjà la cybersécurité depuis quelques années. Et en termes de salaire, quand vous faites une formation, parce que moi à la base, j'ai une formation vraiment atypique qui n'a rien à voir avec la cybersécurité, mais je me suis formé par des biais de titres de professionnalisation. Et quand on vous propose 2000 euros à 2200 euros sur la cybersécurité, et quand vous allez outre-Manche aux États-Unis et qu'on vous dit 150 000 euros à l'année, c'est vite vu. Tout simplement.
0: Et là, c'est ce que vous touchez en tant que cybersécurité freelance ? Vous travaillez pour une boîte américaine ?
8: Oui, je suis pour une boîte américaine. Malheureusement, je ne peux pas dire le nom à l'antenne, mais je suis entre 10 000 et 15 000 au mois de chiffre d'affaires. Et je suis chez moi en télétravail. Et personne ne me casse la tête en me disant oui, il faut être là, il faut être là. C'est-à-dire que je me lève à 10 h du matin, je n'ai pas de réveil, j'ai le luxe de ne pas mettre le réveil le matin et de me réveiller à l'heure que je veux, de prendre mon café et de faire mon travail et faire mes tâches quand je veux. Donc, à partir du moment où on sous-estime la cybersécurité depuis des années et des années, donc on le sait que Internet, de plus en plus, on a les données bancaires, les données personnelles, c'est un scandale.
0: Michael, c'est vous qui aurez conclu la discussion avec cette expérience personnelle. Voilà, on vous propose 2200 euros quand une boîte américaine et vous travaillez de chez vous, vous mettez à 150K par an.
9: En short.
0: Ça fait partie des conditions. On lui dit, monsieur, voilà, c'est tant par mois. Par contre, soyez efficace. Voilà. Et derrière, t'es bien payé.
1: Confiance.
0: La question, le gouvernement qui met en place une task force, qui dit que les ministères sont pas au niveau. La honte. J'aimerais bien, je sais pas si on va toucher les 100%. On va voir dans la consultation et votre humeur. Oui, totalement, c'est la honte à 94,1%. Dans un instant, l'expérimentation des uniformes à l'école. Gabriel Attal voulait la généralisation, mais l'État se désengage du paiement. Donc, du coup, les municipalités, beaucoup disent, si vous ne payez pas, nous, on ne paye pas, c'est parce que ça revient trop cher. L'uniforme à l'école, on continue ou au contraire, on arrête et on passe à autre chose. 32-16 pour en parler, il est 11h20.
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0: On se retrouve à midi sur RMC avec Pierre Rondeau, Yaël Mellul et Morad Aïtabouche. On va parler de Patrick Bruel qui maintient sa tournée malgré sa mise en examen dans plusieurs affaires de violences sexuelles. Est-ce que le maintien de ses concerts est scandaleux ? Vous nous le dites au 32-16. On parlera aussi de ce chiffre alarmant, plus 25% de décès sur les autoroutes en un an. Alors faut-il remettre davantage de contrôle, davantage de policiers sur les autoroutes ? Et puis, les Français ont passé leurs vacances en Bretagne, en Normandie, dans le Pas-de-Calais. Est-ce que vous seriez prêt carrément à déménager, à changer de région pour fuir la chaleur, pour fuir les canicules et la sécheresse ? Vous venez témoigner au 32-16.
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0: C'est toujours sur RMC, RMC Story. C'est la... Alors, Olivier Truchot n'est pas là parce qu'il me corrigeait. C'est la 22e saison des GG là, qu'on entame, les copains. Eh oui, on est là. Et depuis 22 ans, les grandes gueules se succèdent, ça se renouvelle. Mais c'est la franchise et la liberté de ton qui sont là au rendez-vous avec vous au 32-16, avec Emmanuel Devilliers, avec Joël Dagosséry, avec Abel Bouilly. Ça va faire un an que tu es avec nous.
1: Exactement.
0: Emmanuel.
1: 2 ans et demi.
0: 2 ans. Et Joël.
2: 10 ans.
0: 10 ans qu'elle est avec nous. Le doyen, ça va être notre ami Didier Giraud, l'agriculteur de Saône-et-Loire. Parmi les sujets qui sont revenus régulièrement dans les grandes gueules, l'uniforme à l'école. Là, on pensait qu'on aurait réglé le problème, mais non.

0: On est 2 ans après le lancement de l'expérimentation de l'uniforme à l'école. Donc ça va toucher à sa fin dans de nombreuses villes de France. Et en fait, où est le problème? Le problème, en France, en fait, tu tournes toujours autour de la même équation, c'est l'État. Et c'est-à-dire que là, en fait, c'est le retrait du financement de l'État, c'est ce qui prenait en charge 50%. Bon, par exemple, à Metz, l'État dit « je me désengage », donc la ville dit « nous, ça nous coûte 200 euros par élève, donc c'est trop cher, on n'arrive pas à assumer, on arrête ». À Nice, Châlons-en-Champagne ou à Reims, hors de question aussi de continuer si l'État ne suit pas. Alors que, souvenez-vous, Gabriel Attal, lorsqu'il était ministre de l'Éducation nationale, avait dit « moi, je voudrais qu'on arrive à la généralisation de l'uniforme à l'école ». Alors, l'uniforme à l'école, qu'est-ce qu'on fait? On arrête? On laisse les villes faire, elles peuvent pas financer. Tant pis, celles qui le peuvent, on continue. Donc, on continue ou on abandonne, Emmanuel?
1: Il vaut mieux essayer de continuer parce que c'est une initiative tout à fait intéressante qui a fait ses preuves aux Antilles, je crois. Mm-hmm. Et d'une certaine manière, pour vraiment simplifier l'appréciation, c'est un peu le hard discount du service militaire. C'est-à-dire que ça amène une certaine uniformisation, une certaine exemplarité, un esprit d'équipe peut-être aussi en filigrane. Et non, il faudrait pas abandonner. J'étais en train de faire une simulation. Quand les mairies importantes comme celles que tu as citées disent que le coût est trop important, en fait, c'est toujours à rapporter à la masse salariale. Alors, je vais faire le calcul mental tout de suite. Par exemple, 10 employés dans une grande mairie, c'est pas grand-chose, mais 10 employés à 2500 bruts, par exemple, de salaire moyen, 2500 bruts, ça fait donc 30 000 bruts annuels, chargés, même si les règles de l'administration sont peut-être un peu différentes, on est sans doute à 40, 50 000 euros, puisqu'il y a des frais attenants quand on a un salarié. 50, ça fait 500 000. Vous divisez 500 000 par 200, puisque tu citais le prix de 200 par écolier. Alors là, il faut être un peu meilleur en calcul mental. 500 000 par 200.
0: 2500.
1: Je pense qu'on a déjà le financement plus ou moins.
0: Donc tu dis, faites des économies dans votre masse salariale et vous pourrez dégager des budgets.
1: Le problème de la France en général, dans toute la sphère publique, État, collectivité locale, dont les mairies, c'est un système de masse salariale qui crée des charges fixes complètement embolisantes. Et c'est là que va l'argent, et qu'à un moment donné, quand la masse salariale n'est pas optimisée, c'est le surcoût et ça bloque toute réforme.
0: On a Guillaume qui va intervenir tout de suite dans la discussion. Il est au 32-16, il est dans les Pyrénées-Atlantiques, chef d'entreprise. Bonjour Guillaume, bienvenue.
2: Bonjour.
0: Qu'est-ce qu'on fait? On continue, on abandonne, on laisse les mairies décider? Dites-moi alors.
2: Alors il faut continuer, mais il faut qu'on arrête de demander de l'argent à l'État en permanence. Mm-hmm. Quand moi, mes enfants étaient dans le privé. Et quand on est dans le privé, ils ont des blouses en primaire. C'est obligatoire. Hein.
0: Ah oui.
2: On les a payées.
0: La blouse, oui, la blouse, c'est pour éviter qu'on salisse la blouse, bien sûr.
2: Oui. Mais on les a payées, les blouses. Quand aujourd'hui, on n'est pas obligé, quand on pense à l'uniforme, parce qu'on a beaucoup qui sont détracteurs là-dessus, en pensant à l'uniforme, l'uniforme traditionnel anglo-saxon, on n'est pas obligé de partir là-dessus. On peut très bien faire un uniforme un peu plus moderne, en gardant l'appartenance pour l'école. Mm-hmm. Ça crée un groupe et une cohésion. Et après, derrière, les parents qui nous disent que ça va coûter très cher, si, alors malheureusement, l'État pour ça n'est pas très doué, mais s'ils pouvaient trouver une entreprise qui s'occupe de fabriquer pour tout le monde, ça réduirait les coûts pour tout le monde. Mmh, bon, ça, il faudrait que l'État sache faire, mais apparemment, déjà pour eux, ils ne savent pas faire. Et après, derrière, ça permettrait aux parents d'acheter, et sachant que si on achète l'uniforme, on achète moins de fringues à côté. Hein. Puisque semaine, ils sont avec l'uniforme, je suis désolé, ils ne vont pas bousiller leurs vêtements à côté.
0: C'est ça, et puis en plus...
2: Donc arrête en fait de dire que ça va coûter plus cher, c'est pas vrai.
0: D'accord, donc ça responsabilise tout le monde, les municipalités et les familles, quoi. C'est ce que vous dites.
1: Oui, mais quand on donne l'allocation de rentrée scolaire qu'on a citée...

0: Nous, on paye en tant que parents, donc c'est pas le CIPA. Ouais,
1: ça, c'est bien.
0: C'est pas le lycée.
2: C'est quoi
0: Bah, veste, elle est obligée de porter. Elle a une veste noire et une autre veste bleu marine.
1: Tous les jours
0: Tous les jours, oui. Donc, il y a la tenue d'hiver et la tenue d'été. D'accord. Donc en été c'est polo et puis en hiver c'est plutôt c'est les chemises. Donc c'est elle a commencé à avoir, elle était dans un collège public, donc elle a commencé cette année en seconde. Ça a été compliqué les premiers jours et puis je t'assure au bout d'une semaine elle m'a dit, elle est passée devant le miroir et elle m'a dit ah je suis stylée maman. Alors qu'elle avait elle avait quasiment pleuré parce qu'en fait elle supportait pas de mettre la veste, etc. Et finalement elle s'est trouvée stylée, élégante, etc. Et donc maintenant ça passe comme lettre à la poste. Voilà, elle met son uniforme et elle va à l'école.
2: Et elle a le petit écusson de l'école.
0: Elle a un petit écusson. Et ce qui est, moi je trouve, je vais vous expliquer pourquoi je suis plutôt en faveur de ça. Vous avez beaucoup de jeunes qui s'habillent comme ils veulent, et moi je suis aussi la liberté de s'habiller, mais qui vont avoir des difficultés ensuite, une fois, des fois dès la recherche de stage ou alors au premier emploi, à avoir une tenue professionnelle. Ils ne se sentent pas à l'aise avec. Et donc, le comportement et l'attitude qu'ils vont avoir dans une veste, tu vois, Abel, il est assis avec sa veste, il est très à l'aise, machin. Et vous avez des jeunes qui ne se sentent pas à l'aise
1: c'est
0: avec.
1: C'est pas un uniforme.
0: Ouais, non, c'est pas un uniforme. Mais vous avez vraiment des jeunes qui ne se sentent pas à l'aise et qui vont, des fois, se présenter dans des tenues qui sont inadaptées, etc.
1: Moi, je prolonge son propos. C'est évident que dans la vie, on est obligé d'avoir des tenues professionnelles.
0: Complètement. Et le fait d'intégrer ça à l'école, par exemple, là, quand elle avait un stage, enfin, elle avait deux stages à faire en seconde, donc elle est partie, elle a fait de la démarche en physique hein, et tout. Elle avait aucun problème, j'ai vu, pour aller prendre sa petite chemise, sa veste et tout. Et elle allait tous les jours à son stage avec sa veste, elle avait aucun souci. Mais je suis sûre que le même stage en troisième ou en quatrième, elle aurait dit c'est embêtant, mais j'ai pas envie de m'habiller comme ça, etc.
2: Donc ça l'habitue donc, déjà
0: ça l'habitue,
2: à la vie professionnelle.
0: Ça l'habitue et ça l'oblige à se tenir d'une certaine manière parce qu'effectivement, elle adore les joggings, ma fille. Hein. Si je l'écoutais, je te disais, elle serait tous les jours en jogging. Donc, effectivement, elle ne se tient pas pareil dans sa veste et dans son pantalon que dans son jogging. Donc, rien que pour ça, je suis plutôt favorable. Maintenant, s'il y a des établissements qui trouvent qu'ils ne sont pas d'accord avec ça, bon, je suis pour leur liberté. Mais de manière générale.
2: Que c'est une question de financement.
0: C'est une question de financement.
2: Là, c'est vous qui payez dans l'école privée.
0: Je crois que les parents peuvent contribuer, peut-être pas tout, mais en tout cas contribuer, parce qu'en fait, ils ont une vision pour leur enfant, une vision de comment ça va leur apporter, et pas uniquement de le penser comme un coût. Voilà. Mais comme une sorte d'investissement.
1: La vie doit permettre de mettre des uniformes. Moi, je l'ai mis souvent dans les parcs pendant près de 15 ans. Parce qu'il faut une exemplarité vis-à-vis de tous les collaborateurs. Je me souviens quand on a repris le Futuroscope avec René Monory, qui était à l'époque en grande faillite et menacé de disparition, ainsi que Ségolène Royal, qui était présidente du conseil régional. Moi, j'avais, en tant que expert, c'est pour ça qu'on m'avait fait venir, pris un certain nombre de mesures et dit maintenant, on passe à des uniformes tout à fait nouveaux, malgré la faillite. On avait racheté des tenues complètes et j'avais voulu imposer, j'étais même parvenu dans une large mesure, la casquette.
2: Ah ouais.
1: Alors, j'avais eu des problèmes parce que il y a des types qui disaient, non, ça me fait perdre mes cheveux, etc.
2: On a Marie qui veut intervenir, elle est dans les Bouches-du-Rhône, formatrice en anglais. Bonjour Marie.
3: Bonjour à tous, merci beaucoup de me recevoir.
2: Je vous en prie, école, on continue, on arrête l'uniforme, dites-moi.
3: Alors moi, je vais vous donner juste mon exemple. Voilà, j'ai été scolarisée dans un collège catholique à Marseille, où c'était pas vraiment un uniforme, mais on avait des couleurs obligées. Donc c'était ou noir ou bleu marine, chemisier blanc, collège de filles. Et en fait, je trouve que ça ne gomme aucune différence dans la mesure où les filles qui étaient comme nous étions dans un quartier CUP venaient le matin avec des sacs Louis Vuitton en guise de cartable, des colliers en or, des bijoux en or, des chaussures de prix. Donc, réellement, je ne vois pas en quoi ça amène quoi que ce soit d'avoir un uniforme. Voilà.
2: Donc,
3: Emmanuel, je vois qu'il fait une drôle de tête.
2: Mais non, il reste toujours des signes. Il reste toujours des signes, c'est ce que vous voulez dire, quoi, en fait.
3: Exactement. Ouais,
2: mais l'uniforme, c'est aussi pour montrer l'appartenance à un établissement. Je veux dire, les gamins.
3: Je suis d'accord. J'ai fait mes études en Angleterre et là, je suis d'accord sur le principe de l'appartenance.
1: Mais il y a globalement plus d'intérêt que de défaut.
3: Social. Pour moi, ça ne gomme rien au niveau social. Voilà.
4: Mais si on parle d'appartenance, il ne faut pas que l'uniforme soit le même pour tous les établissements de la ville. Il faut qu'il soit personnalisé pour chaque école, pour que l'élève puisse dire c'est mon établissement.
3: Bien évidemment.
4: Mais je trouve que ce n'est pas suffisant pour la réforme de l'éducation nationale parce qu'on a un problème en France. Donc, il y a le rapport à son accoutrement et à la préparation à la vie professionnelle. Mais beaucoup de nos enfants n'aiment pas l'école. Ça, c'est une réalité. Comment tu rends l'école plus attractive?
3: Je pense pas que l'uniforme fasse davantage aimer l'école. Non,
4: exactement, mais peut-être qu'une réforme des horaires aussi. Moi, je fais partie des gens qui militent pour

0: cours le matin, activité culturelle, sportive, éducative l'après-midi, parce que les enfants, pour la capacité de concentration, rester 8 heures assis sur une chaise, c'est pas possible, tous les scientifiques le disent. Absolument. Moi-même, quand j'interviens en milieu scolaire, je vois une différence entre quand j'interviens avec un groupe le matin et un groupe l'après-midi, le retour du cérémonial républicain à l'école, et l'uniforme pourra venir à la limite parachever ça. Mais l'uniforme comme ça, tu vois, oui, certains enfants comme ta fille Joël vont trouver ça stylé, mais faut que l'enfant puisse aussi aimer porter l'uniforme. En fait, faut pas que ce soit imposé et qu'ils finissent par s'y habituer. Et je pense qu'il ne faut pas tout étatiser, entre guillemets. Il y a peut-être des établissements où il y en a besoin, mais il y a peut-être des établissements où il n'y en a pas besoin. Parce que comme l'auditrice le disait, ça n'empêche pas les signes distinctifs, ça n'empêche pas le harcèlement. Certains mettent ça comme argument. Avec l'uniforme, plus de harcèlement. C'est pas faux. Vrai. Va dans les établissements en Angleterre. C'est une catastrophe, le harcèlement, qu'il soit physique ou numérique. Même ici. Donc, il faut une réforme plus globale. Donc, faire une focale sur l'uniforme, je trouve que
1: c'est comme la task force de Le Cornu, ça va dans le bon sens.
2: Merci Marie, merci d'avoir été avec nous. Je sais qu'il y a Sandy qui voulait réagir, elle a porté l'uniforme à Cayenne. C'est vrai que ça fait partie des territoires d'outre-mer où là, c'est même une fierté et un honneur de porter l'uniforme, pour l'uniforme en métropole. Alors, on continue ou on abandonne? On a posé la question sur les réseaux sociaux, comme à chacune de nos discussions. C'est pas un sondage, hein, c'est une humeur. Ouais. On continue, c'est ce que vous nous dites quand même à quasiment 70%. Allez, dans un instant, on va terminer en regardant les exploits des robots à Pékin. C'était le salon de la robotique, ça avance à vitesse grand V. Et l'intelligence artificielle permet encore d'aller plus vite avec les robots. Est-ce que vous avez hâte d'avoir votre robot à la maison? 32-16 pour en parler avec les GG, Joël Dagosséry, Abel Boyi et Emmanuel Devilliers. Il est midi moins 20.
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0: Miguel. On vous donne la parole au 32-16. Là, il nous reste combien 8-9 minutes à passer ensemble avant que Charles Magnin n'arrive pour Estelle Midi. Avec Emmanuel Devilliers, avec Abel Boyi, avec Joël Dagosséry. Je propose qu'on pense un peu robot.
1: I'll be back.
0: Ah, on est loin du Terminator. C'est extraordinaire ce à quoi on assiste en ce moment avec, vous savez, le robot Unitree. Unitree, c'est le fameux robot chinois qui peut arriver à battre, à combattre, le robot qui peut arriver à piquer des sprints de façon Usain Bolt. Alors bien sûr, tout n'est pas parfait, mais ça montre l'évolution de la technologie, de la technique aujourd'hui, grâce à l'IA en plus. C'était le gouvernement chinois, on le sait, qui a fait de la robotique un secteur stratégique. Toutes les entreprises investissent massivement, sont des milliards et des milliards dans l'IA physique qui permet d'animer les robots. Alors, au dernier salon de la robotique à Pékin, on a vu des robots qui cuisinaient des pâtes, de manière basique, mais qui cuisinaient les pâtes et les servaient. On a vu des robots qui était à côté d'une personne en détresse émotionnelle et qui arrivait à répondre à la détresse émotionnelle avec des gestes et à soutenir même une conversation en fonction des mots-clés. On a vu des robots préparer un sandwich en prenant une feuille de salade, en la glissant dans le sandwich. On a vu des robots, des chiens robots, tenir compagnie et obéir au doigt et à l'œil aux gestes du maître qui pouvait être là. Est-ce que vous avez hâte d'avoir votre robot ou pas, Joël?
2: Oui. Mais complètement. Déjà, moi, j'aime bien les petits gadgets. J'ai déjà des robots ménagers à la maison, hein. Le robot à pâtisserie, le robot, le mixeur. Donc, on peut aller très loin.
3: C'est si le niveau bas du robot.
2: Le niveau bas du robot.
3: Ton orange.
2: Exactement. Je vise prochainement le robot aspirateur. Et puis, quand je voudrais un peu plus d'argent, l'Unitree. Non, mais attends. Je suis vraiment, je trouve que
0: on a de la chance.
2: Ouais, de vivre dans cette époque. Je suis des années où il n'y avait pas de portable. Je veux dire, il n'y en avait pas de portable. Presque, j'ai connu la télé en noir et blanc parce que je me rappelle que mes parents avaient encore une télé en noir et blanc. Donc, quand vous vivez toutes ces mutations technologiques, l'arrivée du téléphone, Internet, les robots, l'IA, enfin, je me dis, mais quelle chance, en fait, de vivre tout ça. Donc, pourquoi est-ce que je me priverais d'avoir un robot si c'est impossible? Non. En plus, j'ai besoin d'un assistant. J'ai besoin d'un assistant. Je perds toujours mes lunettes, je perds toujours mes écouteurs, je perds toujours un truc qui pourrait me dire tu les avais mis là, machin, etc. Non, écoute, c'est formidable. Je suis j'ai hâte d'y être. Je suis émerveillée par la technologie. Je suis émerveillée aussi parce que la Chine arrive à faire. C'était un pays qui était extrêmement sous-développé. D'accord. Et je suis désolée.
0: Quand la Chine s'éveillera, livre d'Alain Perfit, voilà. 1976, un demi-siècle.
2: Je suis désolée qu'on soit pas, qu'on rate tous ces tournants technologiques, malheureusement. Mais quand même, je suis émerveillée, ouais.
0: Et tu as Emmanuel?
4: Oui. Moi, c'est un univers qui m'est un tout petit peu familier par parenté, parce que j'ai travaillé, j'ai dirigé une entreprise dans l'univers prothétique, les prothèses et les orthèses, et y compris en termes de prothèses sur des membres amputés, on arrive à des systèmes de robotique ce qu'on appelle la pronation, mm-hmm. qui rejoint le robot cuisinier. Bon, la réflexion que je ferai avec un pas de côté, c'est que comme dans l'intelligence artificielle en général, il y a quelque chose d'assez extraordinaire, c'est qu'on se confie à une intelligence artificielle ou demain avec la sollicitation d'un robot. Et pour l'intelligence artificielle, on n'a pas le sentiment de quelqu'un qui connaît, qui va pouvoir utiliser le sentiment psychologique de s'être confié à quelqu'un qui va y réfléchir ou pouvoir en tirer parti. Et puis pour le robot, peut-être demain, on n'a pas le risque qu'il se syndicalise au passage.
0: Ah, attends, on a Ludo qui est auto-entrepreneur en Vendée à Fontenay-le-Comte. Bonjour Ludo, bienvenue.
5: Oui, bonjour.
0: Est-ce que vous avez hâte, vous aussi, ou pas?
5: Alors, j'ai hâte, oui, et je suis d'accord avec Joël, on vit une époque vraiment formidable. Et franchement, on a la chance de vivre cette époque. Et moi, j'irai plus loin, en fait. Bah, c'est le robot ménager, là, pour l'instant, c'est un peu gadget, en fait. Mais je pense qu'il faut voir les applications plus tard que ça peut entraîner. J'ai un exemple très simple. Imaginez 86 et Tchernobyl, les nettoyeurs. Si on avait pu envoyer des robots là-bas. Donc moi je vois les applications que ça. En fait c'est du développement pour le moment.
0: Mais regardez aussi d'ailleurs pour le déminage aujourd'hui pour l'armée, pour aller sur les zones dangereuses, on voit des robots qui vont.
5: Exactement. Et les applications que ça va entraîner derrière, couplées à l'intelligence artificielle, en plus ça va être, ça va révolutionner même l'humanité, dans le sens où c'est complètement les modèles économiques qu'il faut revoir, en fait. Notre rapport au travail, il va changer derrière.
0: Complètement. Clairement. D'ailleurs, en usine, les usines chinoises, pour beaucoup aujourd'hui, sont des usines robotisé. Alors ça posera la question de la place du travail aussi. Oui, bien sûr.
5: Et
0: ça
5: pose un problème. Piloté par IA et c'est l'humain qui donne son intention. L'IA, elle clarifie la structure, elle donne l'ordre au robot et en fait, c'est le rapport au travail qui change
4: Ludo, ça peut être inquiétant aussi demain en termes d'emploi quand on évoque la possibilité de remplacer les serveurs par des robots. Mais, vous vous rendez compte?
5: Donc, moi, j'ai une théorie post-capitaliste en fait. Moi, je pense que la valeur travail sera remplacée par la valeur cognitive.
0: C'est possible.
5: Notre système qu'il faut revoir, en fait, tous les modèles, il faut tout revoir.
3: Et il faut s'adapter.
5: Et le rapport au travail va complètement changer.
3: Et je suis d'accord, il faut s'adapter dès maintenant, tu sais.
5: C'est maintenant, et d'ailleurs, j'en profite pour passer un coup de gueule envers nos dirigeants, en fait. Moi, je déplore le manque de vision à 20-30 ans, en fait. Hein. Personne n'y pense, personne n'en parle, personne. Et les Chinois, ils ont déjà un coup d'avance, les Américains aussi, en fait.
3: C'est clair.
5: Ils sont loin devant.
3: Moi, ma fille, en deuxième année d'école de commerce, et la première chose que nous a dit. Le directeur de l'école, quand on a fait la conférence parentale de pré-rentrée, 60% des métiers de 2035 n'existent pas encore. Et que l'IA, la robotique, fait partie des secteurs où il va falloir investir massivement au risque, non pas d'être dépassé, de devenir inexistant face à la Chine. C'est ça qu'il nous dit. Moi, ce qui m'intéresse, c'est pas forcément d'avoir le robot à la maison, mais les avancées sanitaires, la médecine notamment. Ça va être quelque chose d'extraordinaire. Donc voilà, je pense que faut se réjouir, faut être aussi vigilant pour toujours veiller à garder le contrôle sur cette robotique, parce qu'on parle des hackers, mais demain, faut imaginer le hacking par rapport à ces machines-là, ce que ça peut donner. Et moi, j'ai pas envie d'arriver à des scènes qui seraient proches de Terminator. Ça semblait drôle à l'époque, mais en réalité, qu'est-ce qui pourra l'empêcher demain?
0: Que quelqu'un prenne possession du robot via Internet.
3: À la technologie, allons-y, mais toujours avec une dimension humaine qui garde le contrôle.
0: Merci Ludo d'avoir été avec nous. Fini les discussions. Merci Joël Dagosséry, Manuel Devilliers et Abel Boyi. Abel, il revient demain avec Sandrine Pégan, l'avocate Zorabitan, qui sera aussi des nôtres. Passez une bonne journée. N'oubliez pas les podcasts. Et si vous aimez le débat et la discussion, eh bien, Charles Magnin est là avec toute l'équipe d'Estelle Midi jusqu'à 15h. Bonjour.
6: Salut Alain, salut les GG, bonjour à tous, salut. Dans un instant, tiens, je vous entendais parler de l'uniforme à l'école tout à l'heure. On va y revenir tout à l'heure dans l'émission parce que ça m'intéresse beaucoup, moi. Est-ce que vous auriez aimé porter l'uniforme quand vous étiez jeune,
0: J'avais la blouse, hein. Parce que j'ai fait partie de la dernière génération qui a connu l'encrier notamment, et donc j'ai eu la blouse jusqu'en CE2, CM1, quelque chose comme ça.
6: C'est un bon souvenir.
0: L'école était un bon souvenir à cette époque.
6: Voilà, j'aimerais entendre justement les témoignages de ceux qui ont connu l'uniforme, la blouse. On dit uniforme, mais c'est tenue unique aujourd'hui. Mm-hmm. Est-ce que l'État doit mettre des sous ou pas sur le sujet? Vous nous le dites au 32-16, on y reviendra à 13h30. Mais tout de suite à midi, évidemment, on va parler de Patrick Bruel. Ça fait beaucoup réagir le fait qu'il maintienne sa tournée malgré sa mise en examen, plusieurs affaires de violences sexuelles. Il compte monter sur scène à partir du mois d'octobre. Est-ce que peut-être que vous avez des billets? Tiens, vous qui nous écoutez, vous aviez acheté des billets pour cette tournée. Est-ce que vous irez ou pas voir Patrick Bruel sur scène? Vous venez réagir au 32-16. On parlera aussi de ce chiffre alarmant. Plus 25% de décès sur les autoroutes en un an. Ça remonte très fort. En cause, un triptyque. Alcool, drogue, médicaments. Et pour ça, les associations nous disent le radar ne sert à rien. Le radar, il ne flash pas, hein, le protoxyde d'azote, l'alcool. Il faut de l'humain sur les routes.
0: Et les effets secondaires des médicaments.
6: Exactement.
0: Dans une société qui vieillit.
6: Et il faut des policiers, il faut des gendarmes sur les autoroutes. Et puis, est-ce que la chaleur, les canicules vont vous pousser à déménager? On voit que les Français ont changé leur plan pour les vacances. Record de fréquentation en Bretagne, en Normandie, dans le Pas-de-Calais. Mais est-ce qu'en cette rentrée, vous envisagez carrément de déménager, de fuir la chaleur? Là aussi, vous viendrez nous le dire au 32-16. Et puis, je sais que vous attendez le tu préfères.
0: Oui.
6: Vacances. Entre amis ou en famille?
3: Famille pour moi.
0: Famille.
3: Famille.
0: Emmanuel.
4: Entre amis, c'est plus rare, mais ça peut être très sympa. Ouais.
0: Et toi, Joël?
2: Moi, les deux m'en vont bien.
6: Non, c'est pas le principe du tu préfères, ça.
2: Ils sont presque ma famille que j'ai depuis 35 ans. Ouais. Donc, mes familles quand même, parce que.
6: On embrasse tous vos amis.
2: On les voit
6: autour de la table.
0: Et 16 pour réagir avec Charles. Bonne émission jusqu'à 15h.
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3: Bonjour à toutes, bonjour à tous. On se retrouve pour un nouveau défi hippique. Aujourd'hui, le Quintet Plus se dispute à 18h30 sur la piste en sable fibré de Deauville. Sur la distance des 1500 mètres, il y a 16 galopeurs qui prennent part à cette compétition. Et on est toujours avec Florian. Salut Florian.
4: Salut à tous.
3: Alors Florian, qui est ton ou ta favorite dans cette épreuve qui est quand même très ouverte aujourd'hui?
4: Ouais, c'est vrai que c'est un quintet très très ouvert. Hein. Bon, je me suis basé sur la course préférence. J'ai pris le numéro 8 du Wallace, aussi à Mikel Barzalona. J'espère que ça va le faire pour aujourd'hui.
3: Bah, c'est une belle possibilité, hein, ce numéro 8 du Balade. On va lui opposer le numéro 15, un Quartz du Houlet, qui réalise une bonne année 2026 et est confirmé à ce niveau de compétition. On pense que potentiellement, il pourrait prendre une part active à l'arrivée. En tout cas, si le numéro 8 termine devant le numéro 15, tu reviendras demain pour un nouveau défi pic. Bonne chance à toi, Florian.
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7: Vous êtes bien sur RMC, dans un instant c'est le coup d'envoi d'Estelle Midi. On va débattre notamment de Patrick Bruel qui maintient sa tournée à l'automne malgré sa mise en examen dans plusieurs affaires de violences sexuelles. Est-ce que vous trouvez cela scandaleux? Est-ce que vous aviez peut-être acheté des billets pour cette tournée? Vous comptiez peut-être y aller ou pas? Est-ce que vous allez y renoncer? N'hésitez pas, le 32-16 est ouvert pour tous vos témoignages en direct sur RMC. 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
7: Le journal en direct avec Cassandre Bro. Bonjour Cassandre.
8: Bonjour Charles, bonjour à tous. D'importants orages attendus à partir de cet après-midi dans le sud-est et la famille de l'influenceuse Sonia Bellina, victime d'une vague de commentaires insultants.
7: La vigilance orange aux orages est revue à la hausse.
8: 5 départements seront concernés par la vigilance de Météo France à partir de 13h pour le Var et les Alpes-Maritimes et à partir de 15h pour l'Ardèche, la Drôme et l'Isère. Des orages qui font craindre des inondations après les incendies de cet été parce que les sols fragilisés peuvent favoriser le ruissellement, comme du côté de la commune de Corrence dans le Var, dévastée par les incendies où s'est rendue notre correspondante dans la région, Anna Jojard.
9: Sous nos pieds, le sol est instable. Chaque pas crée un nuage de poussière.
10: Là, on est concrètement sur des particules qui sont extrêmement fines, de la cendre, un petit peu de terre, mais surtout du bois brûlé en fait.
9: Olivier est maraîcher à Corrence, son exploitation est en contrebas de cette colline calcinée.
10: Et ces éléments-là, en fait, s'ils ravinent, on va se retrouver à les avoir à dégringoler toute la colline et faire vraiment des torrents de boue. Et le problème, il est là.
9: Alors, il surveille en permanence la météo, craignant la moindre pluie, tout en s'efforçant d'installer des branchages couchés entre le reste des troncs.
10: Si j'en fais suffisamment sur la colline, ben, il y a des chances que ça retienne par endroits les flux d'eau et que ça limite les fortes érosions ou la force de l'eau qui arriverait donc en contrebas. Parce qu'encore une fois, juste en contrebas, il y a ma propriété.
9: Le risque d'inondation est plus élevé sur ce sol incendié. Françoise Vimeux est climatologue à l'Institut de Recherche pour le Développement.
11: Quand on a de la végétation et de la matière organique qui brûle, on a des composés chimiques qui sont libérés, qui forment une sorte de cire, et ça rend imperméable une partie des sols. Et comme on n'a plus de végétation, on n'a plus de racines en fait, hein, pour stabiliser la terre.
9: Ce qui, en cas de pluie, peut entraîner des coulées de terre et exceptionnellement des glissements de terrain.
8: Reportage sur place de Anna Jojard pour RMC. Un homme de 24 ans a été abattu hier soir à Maxéville, près de Nancy. Une enquête de flagrance a été ouverte pour assassinat. Il se serait fait tirer dessus devant son immeuble. En Lozère, le feu de forêt qui s'est déclenché hier est à présent fixé, selon les pompiers. L'incendie a parcouru 250 hectares. La vingtaine d'habitants évacués ont pu regagner leur domicile.
7: Des plaintes bientôt déposées par l'avocat de la famille de Sonia Bellina.
8: Oui, cette tiktokeuse retrouvée morte calcinée dans le Gard près d'Arles la semaine dernière. Une peine immense pour sa famille qui doit maintenant faire face à un torrent de commentaires insultants. L'avocat des proches, maître Mourad Batik, était l'invité de RMC ce matin.
12: Il y aura des plaintes qui seront déposées pour que ces individus soient eux aussi traduits devant des juridictions de jugement. Moi, je m'attendais à ce que nous fassions face à un élan de solidarité, d'empathie, qui accompagnerait la famille dans ce deuil très douloureux. Eh bien, pas du tout. Ce à quoi nous avons dû faire face, ce sont des messages odieux, ignominieux. Je ne me l'explique pas, la bêtise humaine semble semble ne pas avoir de limites. On réduit Sonia à une apparence physique. C'est absolument sidérant.
8: Une enquête a été ouverte pour assassinat. Deux hommes ont été interpellés.
7: Nouvelle mise en garde de la part de Donald Trump.
8: Oui, le président américain menace de terribles sanctions économiques. Tout pays qui aiderait l'Iran dans son effort de guerre. Aucun pays en particulier n'est cependant mentionné. Pas plus de détails non plus sur les sanctions envisagées. Une tentative de politique vouée à l'échec selon la diplomatie iranienne. Les universités d'été sont de retour aujourd'hui et ce sont la France insoumise dans la Drôme et les écologistes en Isère qui ouvrent le bal aujourd'hui. Des rendez-vous plus importants que jamais à l'approche de l'élection présidentielle de 2027. En Formule 1, Red Bull annonce la prolongation du contrat de Max Verstappen jusqu'en 2030. Une annonce qui réjouit le pilote néerlandais qui assure vouloir revenir au sommet.
7: Et Cassandre Brault est déjà au sommet et on la retrouve tout à l'heure pour un prochain journal. Ce sera à 13h. Merci Cassandre. Mais tout de suite, à 12h05 sur RMC, c'est parti pour Estelle Midi.
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7: On est ensemble jusqu'à 15h, c'est Estelle Midi en direct à la radio sur RMC. Alors cette semaine, on n'arrête pas de le dire, c'est un peu la pré-rentrée d'Estelle Midi puisque Estelle sera de retour dès lundi prochain. Je peux vous dévoiler les coulisses, je l'ai croisée ce matin, on a travaillé sur cette rentrée, elle est en pleine forme, elle a déjà hâte de vous retrouver. Et en attendant, nous sommes là avec une très belle équipe depuis le début de la semaine puisque Clément Gouitz m'accompagne toute la semaine.
2: Bonjour,
7: salut Clément.
2: Ça. Bonjour.
7: Autour de la table aujourd'hui, j'ai envie de dire deux vieux routiers, deux tauliers de l'émission, notre économiste Pierre Rondeau. Salut Pierre.
13: Salut Charles, salut à toutes et à tous.
7: L'ancienne avocate Yael Mellul, bonjour Yael.
14: Bonjour Charles, bonjour à tous.
7: Et je compte sur vous deux pour être sympa avec le petit nouveau.
14: Mais bien sûr.
7: De la bande. Je vais le présenter, le grand reporter, réalisateur Morad Aïtabouche, qui est déjà venu nous voir en juin dernier, mais qui est de retour en ce début de saison. Bonjour Morad.
15: Bonjour Charles, bonjour à tous.
7: Je vous présente Pierre Rondeau, Yael Mellul.
14: Enchanté, bienvenue.
7: Vous allez voir, ils sont beaucoup moins sympas qu'ils en ont l'air.
15: J'ai déjà un peu l'habitude.
7: Hein. C'est vrai. On a 3 heures pour apprendre à se connaître, à débattre tous ensemble parce qu'on a plein de sujets à partager avec vous et sur lesquels on vous attend au 32-16. Dans un instant, on va parler de Patrick Bruel qui annonce qu'il maintient sa tournée. C'est en tout cas le magazine Voici qui le dévoile. Patrick Bruel va maintenir sa tournée à l'automne. Malgré sa mise en examen dans plusieurs affaires de violences sexuelles, il compte monter sur scène partout en France à partir du mois d'octobre. Est-ce que vous trouvez ça scandaleux ou pas? Vous venez nous le dire au 32-16. On va aussi regarder toutes vos réactions, tous vos messages sur le WhatsApp de l'émission, Clément.
13: Au 06 12 424 424, on attend vos réactions.
7: À midi et demi, ce chiffre alarmant, plus 26% de décès sur les autoroutes en un an. En cause, la consommation d'alcool, de drogue, de médicaments. Alors faut-il remettre davantage de contrôle, davantage de policiers, de gendarmes sur les autoroutes? On aura ce débat avec vous, vos témoignages au 32-16. Et puis, on va parler aussi de l'uniforme à l'école. Faute de financement de l'État, certaines communes font déjà marche arrière pour cette rentrée scolaire. D'autres maintiennent le dispositif. Et vous, qu'en dites-vous? Est-ce qu'il faut poursuivre l'expérimentation de l'uniforme à l'école? Ça se passera avec vous au 32-16 à 13h30.
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7: Et on démarre donc avec les concerts du jour, les concerts de la tournée de Patrick Bruel, programmée cet automne. Le chanteur est mis en examen dans 4 dossiers de violences sexuelles, placé sous contrôle judiciaire. Il a toujours le droit de chanter. Il a donc décidé de remonter sur scène à partir du 2 octobre prochain, Clément.
13: Oui, ce sera sur la scène de Chartres, en Eure-et-Loire. Une trentaine de dates dont il est producteur. Et ses répétitions vont débuter dans les prochaines semaines avec une bande de musiciens réticents à l'idée de se produire avec lui. Le chanteur aurait du mal en recruté et aurait pris une assurance pour ses artistes. Information révélée par Voici. Concrètement, si la tournée était annulée au bout de quelques dates, s'il y a trop d'importantes manifestations de collectifs féministes, les musiciens seraient payés sur les 35 dates, même s'ils n'en font que 3 ou 10. Son entourage affirme que Patrick Bruel fait cette tournée pour remercier ses fans qui l'ont soutenu et que la sécurité sera renforcée pendant les concerts. Objectif, éviter les débordements et des banderoles à charge. Une pétition avait été lancée en avril dernier qui compte plus de 60 000 signatures, demande l'annulation de cette tournée. Rappelons qu'il a annulé tous ses concerts prévus lors des festivals cet été et sa participation au prochain concert des Enfoirés.
7: Oui, c'est vrai, mais alors c'était pareil, sous la pression d'associations qu'il avait été déprogrammé, on va dire comme ça, des festivals. La différence, c'est que là, la tournée, on l'a dit, Patrick Bruel est producteur, c'est lui qui décide tout seul, il n'y a pas d'organisateur, c'est lui qui organise cette tournée. Il a donc décidé de la maintenir à l'automne prochain, dès le 2 octobre. autour de la table. Tiens, on va commencer avec Yael Mellul. Est-ce que Patrick Bruel a le droit, on l'a dit, de chanter? Après, il y a une question de morale. Est-ce que c'est sa place d'être sur scène à partir du 2 octobre prochain?
2: Alors, Patrick Bruel a parfaitement le droit de monter sur scène, d'exercer son métier. Son contrôle judiciaire ne lui interdit pas de le faire. Alors, ce qui est assez drôle, enfin drôle, c'est que j'ai reçu l'information hier en direct parce que je participais à une émission avec nos amis de BFM. Et donc, il y a Nicolas Petit, le rédacteur en chef de Voici, qui venait nous révéler en fait que Patrick Bruel maintenait sa tournée pour ses 35 années de carrière. Et en fait, j'ai pas été étonnée du tout, parce que déjà d'une part, comme je l'ai dit, son contrôle judiciaire ne lui interdit pas de le faire, et d'autre part, ça participe de la stratégie de défense de Patrick Bruel, puisque Patrick Bruel nie en bloc toutes les accusations qui sont proférées contre lui. Donc voilà, ça participe en fait de conserver son statut sa stature, on va dire, d'icône, d'artiste qui n'a absolument rien à se reprocher. Mais le problème, c'est que l'impensé derrière, c'est que son statut de célébrité lui confère c'est comme si ça lui conférait un statut dérogatoire exceptionnel quelque part, parce que si on s'inscrit au-delà du droit dans la moralité, parce qu'il n'y a pas que le droit dans un contrat social, il y a aussi la morale. Quand on est mis en examen pour des chefs criminel, parce que le viol, c'est un crime, depuis le mois de juin dernier, pour agression sexuelle, pour harcèlement sexuel, et qu'on est sous le coup de 32 plaintes pour des faits aussi graves, la décence, l'éthique voudrait que on se fasse petit. Voilà, voudrait qu'on s'efface de la scène publique. Donc là, si vous voulez, lui, il se met au-dessus de tout ça.
7: Alors, mais moi, si vous voulez... J'aimerais qu'on précise les choses pour ceux qui nous écoutent, en effet, qui n'ont pas forcément suivi tous les derniers épisodes de l'affaire Patrick Bruel, des affaires Patrick Bruel. En effet, il y a une trentaine de plaintes. J'aimerais qu'avec Clément, on redonne le détail, parce que c'est vrai que pour ceux qui ont arrêté de suivre cette affaire en mois de juin, on s'est quitté sur... Ben voilà, il est mis en examen, placé sous contrôle judiciaire, et dans la foulée, annulation des festivals, et il y avait un petit côté, maintenant on va laisser la justice faire. On va quand même rappeler les détails avec Clément de ce contrôle judiciaire. Qu'est-ce que ça lui interdit de faire ou pas, le fait d'avoir été placé en contrôle judiciaire après avoir été mis en examen pour 4 affaires de viol et d'agression sexuelle en juin dernier?
13: Il interdit d'entrer en contact avec les plaignantes et leurs familles, de fréquenter des salons de massage, et on lui impose également des soins psychologiques. Et ce contrôle judiciaire a été allégé il y a un mois, ce qui lui permet de se rendre à l'étranger. Et le parquet de Nanterre a fait appel de cette décision. Lui, bien sûr, maintient sa ligne de défense et balaye toutes les accusations.
7: Mais donc on rappelle que rien dans ce contrôle judiciaire absolument ne lui a interdit de chanter, de produire absolument des concerts, d'être sur scène.
2: Mais par contre, quand on rentre dans l'arène publique, comme ce que va faire Patrick Bruel avec ses concerts, on doit accepter les règles. On doit en accepter les règles. C'est la démocratie, en fait. C'est-à-dire que lui, il a le droit de monter sur scène, mais nous, en tant que citoyens, on a aussi le droit de faire du bruit. On a aussi le droit de gâcher sa fête. On a aussi le droit de dénoncer le fait qu'il va monter sur scène. On a aussi le droit de perturber ses concerts dans les limites, évidemment, des lois et de l'ordre public. Et ça,
7: on va pas appeler à la violence ou à la...
2: Absolument
7: voilà.
2: Pas, jamais de la vie. Oui. C'est juste exercer des droits basiques de citoyenneté. Mais je voudrais juste finir par ça. Moi, ce qui me choque plus que ça, en réalité. Parce que s'il se permet de monter sur scène, c'est parce que son contrôle judiciaire lui permet de le faire. Moi, ce qui me choque le plus, c'est l'allègement de son contrôle judiciaire qui lui a permis de sortir du territoire national. C'est-à-dire qu'on a Patrick Bruel qui est mis en examen le 20 juin dernier pour des chefs de mise en examen d'une exceptionnelle gravité. Et six semaines après, alors même que le parquet avait demandé sa détention provisoire, on l'autorise à sortir du territoire national. C'est-à-dire qu'on lui donne son passeport, on lui dit allez-y, vous pouvez faire ce que vous voulez. Donc moi, si vous voulez, c'est ça qui me choque le plus. Et c'est ça qui dans l'impensé, nous fait aller dans le sens qu'il a un statut privilégié.
7: Alors, morale à ta bouche sur Patrick Bruel et puis plus largement sur le fait que s'il maintient ses concerts, c'est qu'il estime qu'il y aura du public aussi. On nous dit que les billets sont vendus, on nous dit aussi que beaucoup aimeraient se faire rembourser, mais là pour l'instant, c'est pas possible parce que les concerts sont maintenus. Mais qu'en est-il la question du public? Est-ce que c'est.
16: Au-delà de la question.
7: Pense-t-on de ceux qui iraient potentiellement applaudir Patrick Bruel?
16: Alors moi, j'ai pas d'avis là-dessus parce que je pense que c'est un jugement et j'ai pas envie de faire un jugement. En revanche, je pense qu'il y a peut-être, on peut évoquer l'idée de la jurisprudence de la décence. C'est-à-dire qu'on est aujourd'hui avec, par exemple, Bertrand Cantat, le chanteur de Noir Désir, qui lui, on s'en rappelle, a été condamné par la justice.
7: Oui, c'est très différent de Patrick Bruel, qui est
16: presque
7: innocent.
16: Mais ça n'efface pas la responsabilité morale d'un artiste. Avec Patrick Bruel, vous avez raison de le dire, il est pas condamné. De toute façon, la justice doit passer, ça c'est clair. Mais pour moi, un artiste qui est mis en examen pour des faits aussi graves, il est vraiment, je trouve, indécent de lui demander de se mettre... je pense qu'il faudrait lui demander de se mettre en retrait. Parce que la présomption d'innocence est un principe de droit. La décence, elle, est un choix. Donc, si les gens vont aller le voir, si les gens veulent le soutenir, encore une fois, je ne vais pas juger de cela. Parce que c'est en gros, je suis très mal placé pour le dire, parce que moi, après tout, je n'aime pas le chanteur Patrick Bruel, à part que c'est un chanteur populaire.
7: On n'est pas sur un débat artistique, là.
16: Non, clairement. Mais ce que je veux dire par là, c'est que je préfère plutôt le rock. Donc, plutôt que.
7: Ça sera un autre débat, ça.
16: Ça sera.
7: Au-delà des goûts et des couleurs, est-ce que le fait d'aller voir Patrick Bruel, est-ce que ça vous choquerait que certaines, parce qu'on sait qu'il y a un public souvent majoritairement féminin dans les concerts de Patrick Bruel, certaines disent attendez, il est innocent. Il va chanter, moi j'ai envie d'aller l'applaudir, j'ai pris ma place, je suis fan depuis 30
16: ans. Mais c'est une question éthique, c'est une question morale encore une fois. Clairement, il faut à un moment ou à un autre essayer de dire les choses. Et je pense qu'à un moment, on ne peut pas soutenir un acteur. Encore une fois, c'est pas seulement une accusation pour un seul viol. C'est 32 plaintes, c'est pas rien quand même. Et je note quand même que ce que dit la justice, c'est qu'il a une obligation de soins psychologiques. Une obligation de soins psychologiques. Est-ce que le fait d'avoir un public qui vient le soutenir, ça va être pour lui un soutien psychologique? Est-ce que ça fait partie de la thérapie? Non, mais je plaisante. Mais la réalité, s'il y a un soin psychologique, c'est que déjà la justice commence un tout petit peu à préparer le terrain. Je sais pas, mais en tout cas, c'est le sentiment que ça donne.
7: On verra.
16: Interdiction
7: ça.
16: Des salons de massage. Oui. Ça, quand même, c'est extraordinaire quand on entend.
17: On voit qu'il y a déjà présomption ici de culpabilité. Évidemment qu'on défend et qu'on respecte la présomption d'innocence, évidemment, au même titre d'ailleurs que la présomption de sincérité de la part des plaignantes. Parce que l'argument qui est souvent jeté en disant voilà, il n'a pas été condamné, laissons faire la justice faire son travail, il est présumé innocent. Admettons, et c'est ce qui est vrai, on va pas commencer à débattre là-dessus, c'est vrai, il est présumé innocent. De la même manière que les 32 plaignantes, il y a une présomption de sincérité de leur part. Et je ne sais pas si elles mentent, je ne sais pas si elles disent la vérité, on n'en sait rien.
7: Mais ça, c'est la justice qui le dira.
17: Non, mais justement, dès lors qu'on part sur le débat de la présomption d'innocence, je mets au même niveau la présomption de sincérité de la part des plaignantes.
2: Mais ça va au-delà, si je peux me permettre. Juste coupe de seconde, parce que c'est très important ce que tu viens de dire. La présomption d'innocence, c'est un principe de procédure pénale, qui veut dire que c'est à l'accusation d'apporter la preuve de la culpabilité du mis en cause, ni plus ni moins. La présomption d'innocence ne m'empêche pas, moi, de croire ce que disent les victimes. Voilà. Donc, c'est ces deux principes qui cohabitent en réalité. Donc, moi, j'ai tout à fait le droit de dire « je vous crois ». Voilà, je vous crois les victimes quand vous dites que vous auriez été victime de viol ou d'agression sexuelle ou de harcèlement sexuel.
7: Alors encore une fois, il s'agit pas ici de faire le procès de Patrick Bruel et de dire coupable ou innocent, etc.
2: Ça
7: il y a un temps judiciaire malheureusement qui est plus lent que le temps médiatique ou le temps artistique, parce que la tournée arrive et il ne sera pas jugé avant la tournée parce que il vient à peine d'être mis en examen. On sait, alors je parle sous le contrôle de Yael qui est ancienne avocate, ça peut prendre des mois voire des années.
2: Procédure,
7: il y a une trentaine de plaintes. Exactement, ça prendra beaucoup plus de temps.
16: Quatre juges d'instruction.
7: C'est conséquent. C'est conséquent comme affaire. Et forcément, ça n'aura pas forcément bougé d'ici le 2 octobre, début de cette tournée. Mais il va y avoir un sentiment de malaise, non, Pierre Rondeau, des salles pleines, potentiellement pleines, qui viennent acclamer
17: Patrick Bruel. Et même, oserais-je dire, un malaise vis-à-vis du public, des gens qui ont sciemment payé pour aller soutenir quelqu'un qui est, encore une fois, qui est sous le coup de 32 plaintes.
7: Innocent.
17: On pourra me répéter présomption d'innocence. Moi, c'est très simple là-dessus, je vais être très clair là-dessus. Dans un procès, dès lors qu'il y a présomption d'innocence et présomption de sincérité, je ne prends parti ni pour l'un, ni pour l'autre. Je ne suis pas du côté à fond et acharné des victimes et du côté de Patrick Bruel à fond et acharné. Je ne sais rien. Je ne peux pas me permettre de dire il a raison, il a tort, elle a raison, elle a tort. À partir de là, à partir de ces principes fondamentaux dans le droit et dans une démocratie, on ne peut pas avoir la décence d'aller applaudir, acclamer et rémunérer un artiste à ce niveau-là. Oui. Dès lors, d'autant plus que.
7: Mais c'est important aussi de s'en référer au droit. Le public a le droit.
17: Je m'en réfère au droit. Nous n'avons pas la réponse. Le droit est très clair là-dessus. Il est certes présumé innocent,
7: bah oui.
17: De la même manière que les plaignantes sont présumées sincères. À partir de là, je ne peux pas prendre parti.
7: Oui, mais
17: donc je n'ai pas moi à aller applaudir.
2: C'est très dur, en fait.
17: Au public de se poser la question. Est-ce que quelqu'un irait applaudir, acclamer, rémunérer, payer quelqu'un qui a juste des plaintes?
7: On va poser la question à Nicolas, qui a composé le 32-16 depuis la Nièvre, qui est chauffeur routier, c'est ça? Bonjour Nicolas.
18: Bonjour l'équipe.
7: Salut.
18: Comment
7: Nicolas. Bah nous ça va très bien, et vous Nicolas, comment ça va?
18: Ça va.
7: Vous nous entendez là débattre du cas Patrick Bruel, qui maintient sa tournée malgré plus de 30 plaintes, malgré 4 mises en examen pour des agressions sexuelles, des faits de viol. Nicolas, est-ce que ça vous choque qu'il maintienne cette tournée, qu'il soit sur scène et que potentiellement le public aille à y l'applaudir?
18: D'un point de vue moral et éthique, oui, ça me gêne. Malheureusement, comme l'a dit Yaël Mellul, il a un contrôle judiciaire qui ne l'empêche pas de le faire. Donc, moi, je vais vous raconter une petite anecdote qui m'est arrivée hier. Je suis fan de Noir Désir. J'étais sur une plateforme de musique et je suis tombé sur Un autre jour en France. J'étais très mal à l'aise parce que aujourd'hui Bertrand Cantat, j'irai pas le voir en spectacle, je ne paierai pas pour aller voir un de ses spectacles. Oui. Sauf que quand j'écoutais Un autre jour en France, j'étais en train de me dire putain, c'est une putain de musique, et en même temps je me disais espèce de connard, t'es en train de l'écouter. J'ai écouté la chanson en entier.
7: Et Nicolas, on pourra avoir ce débat sur Michael Jackson, sur plein d'autres cas comme ça, comparables, ouais. En fait, R. Kelly, voilà, des artistes qu'on a pu aimer.
16: Gérard Depardieu au cinéma.
7: C'est un débat beaucoup plus.
2: C'est un débat très profond et philosophique sur la distinction entre l'artiste et son œuvre.
7: Mais ça crée un malaise en chacun d'entre nous.
2: Mais oui, mais ça c'est son âme et conscience.
7: Oui, là on parle d'une tournée publique à laquelle on va tous quelque part assister parce qu'elle sera forcément très médiatique. On va accueillir Doriane qui nous appelle de l'Ain. Bonjour Doriane.
19: Bonjour messieurs, dames.
7: Bonjour. Alors Doriane, si j'en crois l'affiche que j'ai sous les yeux, vous avez pris des places pour les concerts de Patrick Bruel.
19: Absolument.
7: Et alors, est-ce que vous comptez y aller? Vous y allez?
19: Mais même s'il fallait repayer, j'y vais, bien sûr. Il passe en octobre ou novembre, je ne sais plus, chez moi, la LDLC Arena à Lyon, parce que j'habite dans l'Ain, mais je suis lyonnaise. Et bien sûr que je vais aller le voir, mais j'ai aucun problème avec ça, mais je le revendique haut et fort. Alors, moi, pour revenir à cette histoire, je ne dis pas, bien sûr, qu'il y a 30 menteuses ou 32 menteuses, ça n'est pas vrai. Je pense qu'il n'est pas tout blanc. Mais qu'elles non plus.
7: Dorian, là, je vous arrête tout de suite. On va pas mettre en cause des victimes potentielles. On va pas faire le procès de Patrick Bruel. Peu importe. Moi, je vous demande pas s'il est coupable ou innocent. Ce que je vous demande, c'est vous. Est-ce que ça vous met pas mal à l'aise d'aller le voir en concert alors qu'il est mis en examen? On le répète, qu'il y a une trentaine de plaintes. Il y a pas un petit sentiment de malaise là en allant le voir?
19: Pas un sentiment de malaise, il y a un sentiment de fierté et d'être droite dans mes bottes. Moi, tant qu'on m'a pas prouvé par A plus B qu'il a fait tout ça, j'irai voir Bruel, ça sera au moins la 35e fois que je le vois dans ma vie, et je continuerai d'aller le voir. Parce que vous savez, avant, les femmes n'avaient aucun droit, hélas, et les hommes les avaient tous. Mais maintenant, c'est l'inverse. Un homme vous regarde dans les yeux, pouf, vous pouvez porter plainte pour agression sexuelle.
7: Attendez. On va remercier Doriane pour sa sincérité. Absolument. Et son honnêteté. Absolument. Et avoir le courage de venir se défendre parce que je vous vois tous lever les yeux au ciel.
2: Non, je vais
7: y aller avec fierté.
16: Mais c'est
7: le débat, c'est la force d'RMC. C'est qu'on peut discuter avec Doriane, que Doriane a la parole sur ce plateau.
2: Absolument, et c'est très difficile pour les fans, en fait, de faire tomber leur idole.
7: Oui,
2: c'est extrêmement difficile parce que c'est vraiment une douleur, tu l'as dit.
7: Mais alors, j'aimerais qu'on accueille tout de suite Emmanuel Dancourt.
2: Ah oui, bien sûr,
7: Emma. Dans cette émission, Emma qui est avec nous. Bonjour Emma.
20: Salut tout le monde. Salut, ça fait plaisir de vous entendre.
7: Et bah oui, mais
20: vous avez été excellent sur le débat.
7: Merci Emma, mais ça sera encore mieux avec vous. Emma, non, mais Emma, je voulais qu'on entende Dorian, que je remercie, avant de vous donner la parole. Emma, je rappelle que vous êtes présidente de MeToo Media et membre évidemment de l'équipe d'Estelle Midi. Emma, vous avez suivi depuis hier donc les réactions autour du maintien de la tournée de Patrick Bruel. Et on entendait Dorian à l'instant qui nous a appelé là au 32-16 pour dire « Mais moi j'ai mes places, j'y vais avec fierté même », nous dit Dorian. Emmanuel Dancourt, si les salles sont pleines et acclament Patrick Bruel, qu'est-ce que vous allez faire du côté des associations féministes? Est-ce qu'il y a des choses qui vont s'organiser, des perturbations? On en avait déjà vu pour la fin de sa participation à une pièce de théâtre, notamment au mois de juin.
20: C'est exactement ce qui va se passer. En fait, on a une justice qui n'est absolument pas au niveau de cette affaire. On a même une justice à deux vitesses, puisque déjà le contrôle judiciaire de Patrick Bruel n'est pas très lourd. Il aurait pu être en détention provisoire, il aurait pu être assigné à résidence, il aurait pu avoir un bracelet électronique. Au lieu de ça, on lui a imposé de ne pas côtoyer les victimes, de se soigner, comme ça a été dit, psychologiquement, hein, s'entend, de ne pas partir à l'étranger et de ne pas fréquenter de cabinet de massage, de salon de massage. Au milieu de l'été, ni vu ni connu en catimini, le 21 juillet, on l'autorise à partir à l'étranger. On ne sait pas pourquoi, parce que normalement, ce genre d'autorisation, c'est quand il se passe quelque chose de grave, genre un décès dans votre famille, il se trouve que c'est à l'étranger. Lui, on l'autorise, on allège son contrôle judiciaire. Nous, on apprend ça 3 semaines plus tard. Tout le monde trouve ça parfaitement normal, alors qu'en réalité, ça ne l'est pas. Un quidam n'aurait jamais eu cette autorisation-là. Ça avait déjà été le cas pour Gérard Miller en octobre 2025, où il avait pu aller voir les gondoles à Venise pendant une semaine avec sa famille en vacances.
2: Et c'était temporaire, Emma, pour Gérard Miller. Hein.
20: Oui, et là, a priori,
2: et là, c'est un caractère définitif. Hein.
20: Définitif. Alors, tu sais, Yael, qu'il y aura le jugement du 16 septembre.
7: Emmanuel, j'aimerais qu'au-delà du contrôle judiciaire, etc., et de, voilà, on va pas faire le procès de la justice maintenant, et on aura l'occasion d'en reparler de cette affaire Patrick Bruel, sur le principe de la tournée, du fait qu'il y ait des salles potentiellement pleines qui l'acclament.
20: Alors, il y a des salles potentiellement pleines qui vont l'acclamer. Il y aura des féministes, j'en suis quasiment persuadée, à absolument chaque date. Certaines qui ont certainement pris leur billet, parce que ça coûte cher, hein, d'être féministe, en temps, en énergie, en argent, et qui vont, une fois de plus, devoir manifester, devoir éclairer la société pour dire l'indécence, ça a été prononcé ce mot-là sur le plateau, l'indécence absolue que c'est de laisser cet homme se produire en spectacle. On ne dit pas qu'il ne doit plus travailler. Il peut continuer d'écrire des chansons, continuer de faire des albums, charge à chacune et à chacun de décider si elle achète ou pas l'album de Bruel, mais de là à se produire sur scène, à aller se faire applaudir, avec un risque en plus que je trouve énorme et pas assez calculé de son côté, de dire que quelques féministes peuvent, si elles sont nombreuses, ça peut renverser une salle en fait. Mais lui, il prend le risque, il a pensé que c'est un ego en surpuissance, hein, Bruel, et si on lui demande d'aller soigner, c'est quand même un petit problème, comme ça a été dit.
7: Oui, mais Emmanuel,
20: donc les féministes seront là.
7: Oui, mais vous avez entendu Dorian, qui elle nous dit, moi j'y vais avec fierté, il y aura aussi des salles pleines de fans qui vont l'acclamer. C'est le risque que j'ai envie de dire.
20: Dorian, elle nous a dit qu'elle a fait 35 concerts. Donc on est vraiment sur ce qu'expliquait Yael Mellul, c'est-à-dire une fan absolue qui a dû commencer à aller au concert de Patrick Bruel quand moi je l'ai fait aussi il y a 35 ans. J'y étais il y a 35 ans dans la tournée à l'Organe. J'étais une fan absolue. J'ai fait 2 concerts moi seulement. Et puis, je crois que j'ai compris assez vite qui était Bruel, outre le fait que je me suis lassée de ses chansons. Mais j'ai compris assez vite qui était le personnage. Mais quand on se construit pendant 40 ans,
2: c'est ça,
20: avec une idole,
2: absolument,
20: on se picote intérieurement avec cette personne-là. Il fait partie de nous, de notre être. Mais c'est quelqu'un a parlé de douleur, je crois que c'est Deschamps d'ailleurs. C'est tellement douloureux de sortir de ça. Et c'est pour ça qu'on a tellement de mal, notamment en France, à comprendre que les violeurs, ce sont dans 91% des cas, des gens qu'on connaît très bien.
7: Merci.
20: Nos parents, nos grands frères, nos cousins et peut-être notre idole.
7: Merci beaucoup, Emmanuel Dancourt. Emma, on vous dit à très vite, Emma, dans l'émission. Hein.
20: Ouais, la semaine prochaine.
7: La semaine prochaine,
2: bisous,
7: de retour autour de la table d'Estelle Midi. Merci beaucoup, Emmanuel Dancourt, présidente de MeToo Media. On va rappeler encore une fois que Patrick Bruel est mis en examen, mais présumé innocent, qu'il a le droit de faire ses concerts. Ensuite, tout est une question de décence, de morale. Lui dit, fait savoir dans Voici, on apprend que ce serait une manière de remercier tous les fans qui l'ont soutenu. soutenu et qui lui ont demandé de maintenir ses concerts, comme Dorian, que je remercie d'avoir composé le 32-16. En attendant, on vous a aussi posé la question sur WhatsApp. Est-ce que c'est scandaleux ou pas, Clément? Que disent les messages? Est-ce que c'est scandaleux que Patrick Bruel maintienne cette tournée?
13: Alors oui, il y a la présomption d'innocence, mais il devrait faire profil bas vu le nombre de plaintes, nous dit Grégoire. Pour Max et Eric, il est innocent pour le moment. Alors pourquoi annuler? Il a le droit de travailler. Et Jean-Pierre, pour lui, il devrait se mettre en retrait le temps que la justice puisse se prononcer.
7: Et on vous a posé la question aussi sur nos réseaux. On vous a sondé le maintien des concerts de Patrick Bruel. Est-ce que c'est scandaleux ou pas pour nos auditeurs?
13: Oui, c'est scandaleux pour 63% des auditeurs.
2: Ah, c'est pas non plus.
7: Deux tiers, un tiers quand même. Si. Voilà le score sur Twitter, en tout cas. Allez, Yael s'incline face au peuple. Bravo, Yael. Dans un instant, on va prendre la route, les amis. Avec ce chiffre inquiétant, la mortalité sur autoroute a progressé de 25% l'an dernier. Principale cause, nous dit-on, un triptyque: alcool, drogue, médicaments. Alors faut-il plus de contrôle, plus de policiers, de gendarmes sur les autoroutes? Vous venez réagir et témoigner au 32-16.
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7: Midi et demi, vous êtes bien sur RMC, c'est la suite d'Estelle Midi, en direct avec aujourd'hui autour de la table Yaël Mellul, notre petit nouveau Morad Aïtabouche, grand reporter, réalisateur, l'économiste Pierre Rondeau et Clément Guitz qui m'accompagnent toute la semaine. On part tout de suite les amis sur la route et plus précisément sur l'autoroute. Alors que Bison Futé prévoit un nouveau week-end très chargé hein, dans le sens des retours, cette étude inquiétante sur la mortalité sur autoroute, le nombre de victimes d'accidents mortels a progressé de 26% l'an dernier. Ce sont les données publiées par l'Association des sociétés françaises d'autoroutes. Première cause de cette hausse, Clément, les addictions, c'est-à-dire l'alcool, la drogue, les médicaments.
13: Ouais, cela représente 23% des cas. Vient ensuite la vitesse excessive présente dans 19% des accidents. Puis il y a l'inattention, notamment liée au téléphone, au GPS qui pèse encore 17%. Alors si les produits psychoactifs sont particulièrement présents dans les accidents les plus graves, la distraction reste elle la première cause d'accident, tout dommage confondu sur le réseau autoroutier. Autre enseignement, les poids lourds ne sont pas responsables de la hausse globale de la mortalité. Les accidents mortels sur autoroute sont repartis à la hausse l'an dernier après avoir atteint un niveau historiquement bas en 2024. En 2025, donc 144 accidents mortels ont été recensés, soit 32 de plus qu'en 2024 selon l'Association des sociétés françaises d'autoroutes. Au total, sur l'ensemble des autoroutes françaises, 259 personnes ont perdu la vie l'année dernière, soit 20 de plus que l'année précédente. Et parmi les conducteurs

0: médicaments et leurs effets secondaires. Tiens, on va commencer avec Morad. Morad Aïda Bouche, comment on fait quand on voit que ça repart à la hausse sur autoroute, le nombre de morts? Quelles sont les solutions? Est-ce que ça passe par plus de policiers sur le terrain?
1: La vraie question, c'est qu'on va un jour ou l'autre mettre des policiers partout. On va tout contrôler. La France sera un peu que sous une chape comme ça de policiers, de bleus. Moi, je crois au contraire qu'il faut peut-être une solution beaucoup plus radicale et qui va dans le sens du temps. C'est-à-dire peut-être éviter de mettre de plus en plus de chevaux sous les capots. Parce que la difficulté aujourd'hui, on le voit bien, on va pas parler du dérèglement climatique, des émissions de carbone, etc. Mais c'est vrai qu'aujourd'hui, c'est toujours cette course à la puissance. Je me souviens d'un procès que j'avais suivi entre une gamine dont l'ami avait été tué dans un accident. En face, il y avait un chauffard qui avait traîné un peu à la buvette d'un match de football. Accident, j'avais suivi. Le type était un type normal. C'était un chauffard, mais c'était un type normal. Son avocat, l'avocat de la défense, est arrivé à la barre et a accusé la société. La société qui permet à ce chauffard de pouvoir boire jusqu'à plus soif, wow, dans une buvette, dans un stade de foot, qui avait aussi évidemment dénoncer cette course à la vitesse, cette course folle contre les chevaux sous le capot. Qu'est-ce qu'on fait? La solution, c'est que peut-être aujourd'hui, nos constructeurs vont devoir peut-être aller vers quelque chose qui serait des petites voitures. Mais,
2: tu peux aussi avoir un accident mortel avec une Clio.
1: Alors, évidemment qu'on peut.
2: Ce qui est dit dans l'étude,
1: 27% à cause de la vitesse. Oui, c'est énorme.
2: Mais l'augmentation, elle est due par le triptyque médicaments, drogue et alcool. Évidemment, la vitesse a une origine, effectivement, une conséquence. Mais là,
0: Pierre, j'aimerais qu'on laisse Morad finir, parce que c'est intéressant ce qu'il dit. Est-ce que c'est la technologie qui peut nous aider? Il y a non seulement la vitesse, il y a des systèmes de régulation, etc., de régulateurs de vitesse. Pourquoi pas peut-être brider les voitures, si je suis la logique de Morad
1: Non, c'est de dire qu'il faut réfléchir autrement. Peut-être que notre logiciel n'est pas forcément le bon. Et on est dans un contexte où il faut réfléchir au monde de demain. C'est pour ça que j'en parle, et comme je travaille beaucoup sur ces sujets, je me dis que c'est peut-être aussi une voie dans laquelle on va devoir aujourd'hui travailler. Mmh. Cette trajectoire, arrêter d'être dans la logique du fast and furious, on l'a tous vu les films, évidemment. Moi, la question, je me dis, c'est on va pas demain raisonner tous les Français et leur dire, allez, lever un tout petit peu la vitesse, lever le pied. On va pas leur dire du jour au lendemain. On voit bien que ça se démocratise, les stupéfiants, c'est terrible. L'alcool au volant, je le disais tout à l'heure sur la permissivité dans les buvettes, puisqu'il n'y a pas de licence 4, c'est quelque chose qui est permis, mais toléré.
0: C'est les zones grises.
1: C'est les zones grises, et il y en a beaucoup. Et je me souviens qu'à l'époque, quand j'avais couvert ce procès pour un film, ça s'appelait L'Accident, et cette gamine qui avait perdu sa meilleure amie, c'était terrible parce qu'en fait, dans la salle des pas perdus, elle cherchait partout le chauffard. Et elle ne le voyait pas. Pourquoi? Parce qu'il ressemblait au kidam moyen, il pouvait ressembler à Charles, il pouvait ressembler à n'importe qui il y a, monsieur tout le monde. C'est ça la réalité aujourd'hui.
0: Alors, je voulais continuer sur des éthylotests anti-démarrage, par exemple. Ça existe déjà sur certains modèles.
1: Très belle idée pour les chauffeurs routiers, les chauffeurs de bus.
0: Oui, mais on pourrait l'imaginer dans tous les véhicules aussi. C'est en débat.
2: Les véhicules.
0: Bah oui,
2: pourquoi uniquement les
1: Non, aujourd'hui,
0: c'est obligatoire. La voiture ne démarrerait que si on a zéro grave.
1: Aujourd'hui, c'est vrai pour les chauffeurs de bus.
2: Le souci, c'est que quand les drogues et médicaments, on n'a pas d'éthylotest pour
0: pas encore,
2: détecter,
0: mais voilà.
2: Oui, mais aujourd'hui des médicaments psychotropes.
0: Pour détecter, alors justement, Pierre Rondeau, des stupéfiants, pour détecter des psychotropes, pour détecter si on est en état de conduire, le radar ne suffit pas, la caméra intelligente au-dessus de l'autoroute ne suffira pas, le drone ne suffit pas, il va falloir à un moment donné un humain.
2: J'en reviens à un sujet un petit peu une marotte, c'est que les caisses sont vides et que par définition, un radar, on a dépensé 10 000, 15 000, 20 000 euros pour l'installer.
0: Et ça rapporte.
2: Et ça rapporte. Mmh. Et une fois qu'on a dépensé 15 000 euros, il est là, il est présent. Ou même un radar mobile, si je puis dire. En tout cas, ça rapporte. Mmh. On se positionne, on se met là et on encaisse.
0: Alors, certains vous diraient, on sauve des vies aussi.
2: D'aucuns pourraient rétorquer que selon le placement des radars en sortie d'autoroute ou à la fin d'une descente, c'est aussi un moyen pour. Mais bref, n'allons pas sur la polémique. Simplement de dire que oui, évidemment, qu'on voudrait tous des flics partout. En tout cas, on voudrait tous des flics pour contrôler les conducteurs s'ils ont ou pas consommé des psychotropes, drogue, alcool ou médicaments. Évidemment, s'ils sont capables de pouvoir conduire et prendre le volant, évidemment. Mais le problème, c'est que des contrôles comme ça aléatoires, on n'a pas la certitude. Parce qu'encore une fois, je reprends sur le coup. On va réquisitionner des policiers pour qu'ils aillent prendre au hasard, de façon aléatoire, contrôler des voitures. On les met pas donc sur le terrain, aller enquêter ou investiguer.

0: sur des enquêtes criminelles, et ces flics qui vont arrêter des conducteurs vont 8 fois, 9 fois sur 10 tomber sur des gens qui n'ont rien à se reprocher.
1: Bah oui, mais la fois où ils tombent sur le gamin qui est sous protoxyde d'azote, ils sauvent des vies aussi.
0: Alors que d'un point de vue extrêmement pragmatique, et là-dessus je suis extrêmement cynique, le radar flash et le radar encaisse.
1: Oui,
0: donc mais... encore une fois, j'y reviens. Vouloir mettre des flics à chaque sortie d'autoroute, à chaque entrée d'autoroute, c'est de l'argent. C'est de l'argent.
1: Moi, j'ai fait des milliers de kilomètres cet été sur les routes et les autoroutes partout en France. Pas un contrôle. Pas vu un uniforme.
0: C'est tout à fait problématique.
1: Et par contre, des radars, ça j'en ai vu. Hein. J'ai
0: évidemment,
1: le GPS mais qui sonne toutes les 5 minutes.
0: Attention, contrôle radar.
1: Donc t'inquiète pas, j'ai bien mes 12 points. Mais ça ne m'est jamais arrivé. Mais si j'avais conduit bourré, bah, j'aurais pris des risques pour moi et pour les autres. Mais je ne risquais a priori pas le contrôle.
0: Parce qu'on rationalise.
1: En tout cas,
0: il n'y a plus un sou dans les caisses, alors forcément, on va mettre des radars.
1: Il ne faut pas systématiser, mettre un policier sur chaque portion d'autoroute. Mais si de temps en temps, on voit des gendarmes, de temps en temps, on voit des policiers, et j'ai l'impression, alors et le ministère de l'Intérieur vous dira jamais, oui, on a enlevé des policiers des routes. Personne ne l'assumera, mais j'ai l'impression qu'il y en a moins aujourd'hui quand on conduit, quand on circule, il y a de moins en moins de policiers. Et c'est juste la peur du gendarme, le fait d'en voir de temps en temps, mais comme des contrôleurs dans les transports. Un contrôleur, il n'y en a pas un à chaque station de métro, mais il suffit d'en croiser un une fois par mois et vous vous dites, tiens, ça peut me tomber dessus.
2: Les policiers sont fatigués.
1: Ouais.
2: Parce qu'on les sollicite énormément sur tous les sujets.
3: Ils étaient occupés à autre chose cet été. Et c'est bien dommage parce que, idéalement, la solution, ce serait qu'effectivement, sur les routes, il y ait plus de policiers et de gendarmes parce qu'il n'y a rien de plus dissuasif.
1: Oui.
3: Il n'y a rien de plus dissuasif.
1: Bah, y a le radar qui marche bien.
3: Non, mais le radar,
1: pas pour le reste.
3: Le radar ne va pas stopper l'infraction.
1: Non, il la constate.
3: Il y a des nouveaux radars aujourd'hui. Il y a des amendes. Oui. Le policier, le gendarme, il va stopper avant l'infraction, idéalement. Voilà. Donc, il va être dans la prévention. S'il fait un contrôle et qu'il constate que le type, il est alcoolisé, drogué ou sous substance ou que sais-je, eh ben, il va lui prendre son véhicule et basta. Donc, on va prévenir l'infraction.
1: Oui, et puis le fait
3: criminel,
1: et la peur d'être contrôlé, ça
3: donc ça c'est
1: aussi
3: l'idéal,
1: ça
3: mais le problème,
2: j'aimerais juste aller au bout de l'idée. Quand je parle des policiers qui sont fatigués, épuisés, ça veut dire qu'il y a des risques de dérapage aujourd'hui. Et c'est vrai que de voir du jour au lendemain un policier qui va faire, qui va être en faction pour, faire respecter le code de la route. Franchement, en ce moment, moi, je préférerais que les policiers, j'en connais beaucoup, ils ont juste qu'une envie. C'est de prendre leur récupération, c'est qu'on les considère un peu plus. Mais c'est important parce qu'aujourd'hui, des policiers, parce qu'on ne va pas reparler évidemment de la loi sur la légitime défense, mais aujourd'hui, les policiers ne sont pas formés régulièrement au tir.
0: Attention, là, c'est pour contrôler des personnes alcoolisées sur l'autoroute.
2: Oui, mais encore une fois, quand on est fatigué, quand on est comme ça à faire le plancton sur la route, à un moment,
0: il y aura du respect de savoir qu'un policier fait son travail, d'aller arrêter des personnes alcoolisées sur l'autoroute qui auraient pu provoquer un accident.
2: Là, le risque de dérapage parce qu'il est fatigué, ça t'ennuie pas.
0: Mais évidemment, on est tous fatigués et ils ont des temps de pause.
2: Ils n'ont pas les temps de pause.
1: Ce qui est certain, c'est que ces dernières années,
2: ils ont des commissariats délabrés, des conditions de travail terribles.
1: On a multiplié leur mission, on a demandé beaucoup de choses.
2: Merci Charles.
1: Ces dernières années, il y a des plans.
3: Tout est prioritaire.
1: Il y a des plans, Vigipirate,
2: bien sûr,
1: etc. Les amis, on va accueillir Serge. On va aller sur la route. On va accueillir un professionnel puisque Serge est chauffeur poids lourd, professionnel de la route dans le Val-de-Marne. Bonjour Serge.
4: Bonjour.
1: Serge, vous allez pouvoir me dire si j'ai tort ou pas. Vous qui roulez beaucoup plus que nous tous réunis, chauffeur poids lourd, c'est votre métier. Est-ce que vous n'avez pas l'impression qu'il y a de moins en moins d'uniformes sur la route ?
4: Alors oui, tout à fait. Il y a de moins en moins de policiers sur la route. Je prends de temps en temps l'autoroute en région parisienne. Les comportements, vitesse, soit, alcool et tout ça, oui, les contrôles faudraient, mais les incivilités, le protoxyde, et tout ça, surtout chez les jeunes, je pense que ça amène beaucoup à faire n'importe quoi.
1: Vous le constatez, j'aimerais aussi préciser, Serge, j'ai constaté ça aussi, quand vous êtes chauffeur routier, vous êtes sur la route, mais vous êtes un peu au-dessus des autres. Vous voyez ce qui se passe dans les voitures que vous doublez ou celles qui vous doublent. Vous le constatez, ça, ce manque d'attention. Aujourd'hui, on n'a pas encore parlé non plus des écrans, c'est tout simple, mais quand on dit la distraction, l'inattention, c'est surtout ça aussi. Sur autoroute, j'ose espérer que ce soit un peu moins le cas, qu'on a un peu moins le téléphone à la main quand on roule à 130. Je sais pas ce que vous constatez sur le terrain, vous, Serge.
4: Non. Alors, le portable, c'est une catastrophe. Vous prenez, ne serait-ce que l'A6 en direction de Paris le matin de 5h30, on va dire, jusqu'à 8h30, 9h. Vous prenez une moto, vous vous remontez les fils, vous alignez quasiment tout le monde.
1: Ah oui.
4: On cherche de l'argent rien que sur la route. Après, il faut que les gens, si on les aligne et si on leur met des amendes, bah, qu'ils les payent. On pourrait refaire une rentrée d'argent pharaonique juste en alignant les gens.
1: Oui, mais ça, Serge, c'est pas très populaire, je crois, politiquement, de dire je serai celui qui va tous vous mettre une amende. C'est, on est rarement élus sur un programme.
2: Il y en a autour de cette table qui ont des mouchards dans leur voiture, des GPS qui les prennent.
4: Et qui évitent les amendes. Ça en calmerait peut-être plusieurs. À faire n'importe quoi. Moi, quand je vois encore, on nous parle des mégots de cigarettes qu'on jette. Vous faites des appels de phare. Vous avez des doigts. On vous dit je fais ce que je veux pour des lignes blanches, pour plein d'autres choses que bon, on n'est pas justicier non plus, mais des choses qui sont très très dangereuses.
1: Oui, vous avez ajouté un mot, Serge, qui est très intéressant. C'est vous avez dit dangereuse, mais aussi incivilité. C'est aussi c'est une forme de vivre ensemble aussi sur la route. Et parfois, on se met en danger tout simplement par incivilité. Bougez pas, Serge. J'aimerais qu'on accueille notre invité sur le sujet. C'est Pierre Lagache, qui est vice-président de la Ligue contre la violence routière. Bonjour, Pierre Lagache.
5: Bonjour.
1: Vous nous entendez, Pierre Lagache, depuis tout à l'heure débattre. Alors, vous qui êtes vice-président de la Ligue contre la violence routière, quand vous voyez que ça repart très fort à la hausse, la mortalité sur autoroute, là, plus 26% cette année, Pierre Lagache, c'est quoi la solution? On lit beaucoup qu'il faudrait plus d'humains, plus de contrôle humain, parce que la politique du tout radar ne suffit pas, Pierre Lagache.
5: Oui, je ne sais pas ce que c'est que la politique du tout radar. Effectivement, il y a eu une période au début des années 2000 où on a mis en place du contrôle automatisé de la vitesse et on a vu qu'il y a eu des impacts positifs puisqu'on a diminué les vitesses moyennes et on a divisé par deux finalement en l'espace de 3 ans le nombre de morts sur les routes en lien fortement avec la diminution des vitesses. Donc globalement c'est une notion d'équilibre si vous voulez à trouver entre un dispositif de contrôle-sanction qui soit suffisamment présent perceptible pour influer sur les comportements, c'est ça l'enjeu en fait.
1: Cet effet radar, il a eu lieu. La vitesse a baissé depuis 30 ans, ça a fait diminuer drastiquement le nombre de morts. Mais aujourd'hui, ça plafonne, voire ça remonte, par exemple, sur certains critères sur l'autoroute. Parce qu'on a l'impression qu'on a mis beaucoup de radars, ça a marché, mais que pendant ce temps, on a retiré un peu d'humain, on croise moins routier.
5: C'est tout à fait juste, mais on a retiré de l'humain dans les forces de contrôle pour faire aussi plein d'autres choses qui seraient très utiles pour la société. Donc on a une situation où effectivement la présence liée au facteur humain en termes de pression de contrôle sur la route a diminué. Donc très clairement, ça encourage finalement le non-respect des règles. Et on sait très bien que l'enjeu n'est pas de durcir nécessairement à l'infini des règles, c'est de créer aussi des conditions pour qu'elles soient respectées. Et la présence d'un dispositif de contrôle-sanction qui soit suffisamment présent et ressenti par l'automobiliste moyen, c'est un enjeu pour améliorer la sécurité routière parce que ça influera sur le comportement et les gens respecteront davantage les règles.
1: Oui.
5: On peut le regretter, mais...
1: Il ne s'agit pas de mettre un policier à chaque rond-point, mais d'en croiser de temps en temps, déjà, c'est une piqûre de rappel de se dire on ne va pas contrôler que ma vitesse, quoi.
5: On est d'accord là-dessus parce que sur l'alcoolémie, sur la drogue, c'est compliqué de faire différemment que d'avoir du contrôle humain. Ceci dit, il y a quand même des réflexions. Nous, on a été force de proposition au niveau de la délégation à la sécurité routière pour réfléchir à ce qu'on appellerait finalement un bracelet électronique de conduite. C'est-à-dire que à partir du moment où on a des conducteurs avec des comportements à risque. Alors souvent il y a la perte du permis, parfois il y a des amendes, parfois lourdes, mais l'enjeu c'est vraiment de créer les conditions pour que ces personnes qui ont des comportements à risque, qui n'ont pas vraiment pris conscience du bon comportement, on puisse les mettre sous une forme de surveillance assistance grâce à la technologie pour que finalement la règle soit respectée.
1: Des conducteurs sanctionnés qui seraient ensuite sous surveillance le temps pour vérifier
5: que... Ça peut être jugé comme très intrusif, mais en même temps, l'enjeu, il est quand même de garantir la sécurité de tous.
1: C'est très intéressant, Pierre Lagache, parce que j'ai déjà envie d'en faire un débat. On va en reparler, c'est sûr. Cette idée un peu intrusive, je vous remercie, Pierre Lagache, de nous l'avoir partagée dans Estelle Midi, parce que nul doute qu'on va en reparler le jour où ça vient sur la table, cette idée du bracelet électronique pour conducteur. Je vous remercie beaucoup. Je rappelle que vous êtes vice-président de la Ligue contre la violence routière. Je remercie Serge aussi d'avoir été avec nous pour ce débat. Je savais que ça vous passionnerait. Est-ce qu'il y a assez de policiers sur les routes ou pas? On vous a posé la question. On va regarder les messages et le résultat de notre consultation, Clément.
0: Pour Thierry Will, faut remettre des policiers sur
6: les bords de route, mais le gouvernement ne met pas les moyens pour former et recruter des gendarmes. Et Bruno, lui, a une solution. Il faut brider les chevaux des véhicules en fonction de l'âge du conducteur et du permis de conduire.
1: Selon l'âge, ça aussi c'est un bon débat. Mais, est-ce que les jeunes auraient des voitures moins puissantes? En tout cas, la proposition de Morane. On a plein de débats en perspective. En attendant, on va clore celui-là. Plus 26% de morts sur autoroute l'an dernier. Clément, faut-il remettre des policiers partout? On vous a posé la question.
6: Et oui, à 56%.
1: Un oui, plus de contrôle sur les routes. Oui, à 56%. Dans un instant, dans Estelle Midi, on n'arrête pas le progrès. C'est Léa Benaïm qui nous rejoint avec un nouveau robot. Cette fois-ci, un robot professeur. Des robots pour enseigner aux élèves. Réjouissant ou inquiétant? Bon, ça inquiète déjà Yael, mais on va voir. Léa va nous présenter son robot tout de suite sur RMC.
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1: 12h50, vous êtes bien sur RMC à la radio. C'est Estelle Midi et tout de suite, on n'arrête pas le progrès.
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1: Avec Léa Benaïm. Bonjour Léa.
11: Bonjour à tous.
1: Et si à la rentrée, notre enfant avait un robot comme professeur? C'est ce qui va se passer dans un lycée américain. Un robot humanoïde, hein, ça veut dire de forme de humaine, quoi, avec des bras, des jambes, une tête de robot. Et ben, il va faire son entrée dans la salle de classe dès le mois de septembre.
11: Et oui, son nom, c'est Sally. C'est donc un robot humanoïde qui a été développé par une entreprise canadienne. Et dans quelques jours, elle va rejoindre le lycée de Salamanca, près de New York, pour accompagner les élèves alors pendant leur cours de science et de robotique. Après, je vous arrête tout de suite. Sally ne va pas remplacer le professeur.
1: Pour l'instant. Ça viendra. On va y venir.
11: Pour l'instant. Mais à date, il y aura toujours un enseignant humain dans la classe qui fera son cours. En fait, Sally, ça sera finalement une sorte d'assistante pédagogique. Elle pourra répondre aux questions des élèves ou réexpliquer un exercice qui n'a pas été compris. Et surtout, elle va pouvoir personnaliser ses réponses parce que chaque élève aura un numéro qu'il donnera au robot pour retrouver son historique. C'est un peu comme un identifiant quand on se connecte à son compte. Ici, c'est pareil. Donc, imaginez donc votre enfant bloque depuis plusieurs semaines sur une notion. Le professeur humain n'a pas le temps de faire du cas par cas. Du coup, l'élève pourra se tourner vers le robot qui lui proposera une petite formation adaptée à son niveau.
1: Bah, c'est pas mal. Pour l'instant, je suis assez séduit, même si ça pose forcément... Non, mais c'est vrai, c'est en plus de l'humain, on est d'accord.
11: C'est en plus de l'humain.
1: Un jour, il y aura cette question dans la cour de récré. T'as qui en maths cette année? T'as un humain ou un robot?
11: T'as RDB2.
1: Voilà. T'as eu humain ou
2: moi,
1: robot?
2: Moi, j'ai Robocop pour l'éducation physique et sportive.
1: Mais forcément, alors mettre une IA comme ça dans la classe, au contact des enfants toute la journée, ça pose des questions d'éthique. Est-ce qu'on peut lui faire confiance? Qu'est-ce que va raconter le robot aux enfants?
11: Alors justement, la sécurité, c'est même devenu l'argument numéro un de l'entreprise, avec pas mal de garde-fous. D'abord, Sally, elle n'a pas de reconnaissance faciale. Pour reconnaître les élèves, elle utilise uniquement leur numéro. Les conversations ne sont pas enregistrées et les données des élèves ne sont pas collectées. Son intelligence artificielle fonctionne dans un système fermé, donc sans accès à Internet. Et si un élève essaye de parler d'autre chose qu'un d'un sujet qui n'est pas autorisé à l'école, Sally, elle est programmée pour ramener la conversation vers l'éducation. Elle a aussi été entraînée à réagir si un enfant évoque une situation de harcèlement ou de détresse pour l'orienter vers un adulte. Et il y a un garde fou que moi j'aime beaucoup. Sally, elle a appris à dire « je ne sais pas ». Alors, ça paraît tout bête, mais c'est un peu ce qu'on reproche aujourd'hui aux intelligences artificielles. Elles inventent des réponses plutôt que d'assumer qu'elles n'ont pas la réponse. Donc là, Sally, elle a vraiment été programmée pour reconnaître ses limites et orienter l'élève vers un humain lorsqu'elle ne sait pas.
1: C'est un robot humble. C'est important aussi.
11: Voilà, beaucoup d'humilité.
1: Mais alors, j'imagine que du côté des parents d'élèves, on se pose quand même deux, trois questions là, avant de savoir qu'à la rentrée, nos enfants auront cours avec un robot.
11: Et oui, les réactions, elles sont assez partagées chez les parents d'élèves. En fait, certains trouvent que c'est une excellente idée de familiariser les jeunes avec l'intelligence artificielle, mais d'autres sont beaucoup plus sceptiques et vous allez voir pourquoi. C'est pas seulement à cause de l'IA. En fait, c'est à cause de l'entreprise qui fabrique Sally, Realbotics, c'est son nom. En fait, c'est une entreprise qui s'est d'abord fait connaître avec les Real Dolls. C'est des poupées sexuelles hyper réalistes qui sont destinées aux adultes. Donc en fait, l'entreprise s'est ensuite diversifiée vers des robots de service.
1: Un vrai changement stratégique. J'aurais aimé être à cette réunion, on a dit, bon allez, on arrête tout, on se réoriente vers l'école.
11: Voilà, donc maintenant, l'entreprise, elle a vraiment diversifié ses activités. Elle fait des robots pour les hôpitaux, l'hôtellerie ou encore l'éducation. Mais avant, elle faisait quand même des poupées sexuelles avec ces robots. Donc forcément, voir cette même entreprise arriver dans une classe avec des enfants, ça interroge certains parents.
0: Imagine, ils ont inversé.
1: Non, bah non.
11: Ils vont pas se tromper
1: trop. Oui, mais, non, mais ça pose des questions sur l'éthique, en fait, quand ils viennent
11: sur
1: dire
11: vous l'éthique de l'entreprise,
1: vous inquiétez pas, on est nickel, la sécurité, etc. Voilà, ça n'a pas l'air d'être leur spécialité.
11: Pour un peu calmer les parents d'élèves, ils ont assuré que maintenant, c'était vraiment deux entreprises distinctes. Ils ont engagé les procédures légales pour séparer les deux entités. C'est des équipes différentes qui travaillent sur les robots.
1: Tiens,
11: donc,
1: petit tour de table. En un mot, les robots dans les classes, en un mot, oui, non, Yael, non, pas du tout, Morad,
3: pas du tout.
2: Pourquoi pas, à condition que ça soit vraiment contrôlé. La seule question qui m'importe, c'est est-ce que Sally portera un uniforme.
1: On en parlera tout à l'heure, l'uniforme à l'école, on verra. Et Pierre Rondeau.
0: Oui, en tant qu'assistant. Oui, ça me choque.
1: En assistant de l'humain.
3: Ça te poserait pas de problème d'avoir un assistant robot.
0: Et même l'usage de l'IA à l'école, ça me pose aucun problème.
1: Quand ça fait 50 fois qu'il explique au même étudiant la même notion, allez, va demander au robot, il t'explique. Pourquoi pas. Merci beaucoup Léa Benaïm, on n'arrête pas le progrès qu'on écoute quand on veut en podcast sur l'appli RMC, toutes les plateformes de téléchargement. Dans un instant, c'est le journal de 13h sur RMC et puis ensuite ce sera le zapping. Dans le zapping, tiens, on va parler de François Fillon qui se voit retirer sa Légion d'honneur. On parlera du prince Harry qui rentre à la maison, qui rentre vivre en Angleterre avec Meghan Markle. Et puis cette question, est-ce que la chaleur et les canicules vont influencer votre vote en 2027? On se posera la question dans un instant dans le zapping.
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17: 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Abel Bouilly sera là, il est éducateur, tout comme l'avocate Sandrine Pégan, et nous serons avec Zora Bitton, l'intervenante jeunesse. Alors, vous avez le 32-16, bien sûr, à utiliser. 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
17: Vous êtes bien sur RMC. Dans un instant, la suite d'Estelle Midi avec le zapping. On parlera de François Fillon qui se voit retirer sa Légion d'honneur, du prince Harry qui rentre vivre en Angleterre. Et puis cette question qu'on va vous poser, tiens, au 32-16. Est-ce que la chaleur et les canicules vont influencer votre vote en 2027? Vous venez réagir en direct sur RMC au 32-16. 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
17: Le journal avec Cassandre Brault. Bonjour Cassandre.
19: Bonjour Charles, bonjour à tous. Un jeune homme abattu hier soir près de Nancy et plus d'uniformes à la rentrée pour les écoliers dans plusieurs villes françaises.
17: Les habitants sont sous le choc après la mort d'un jeune homme près de Nancy.
19: Oui, ça s'est passé hier soir à Maxeville, une commune en banlieue de Nancy. Lucille Pascanet en direct avec nous. Vous êtes notre correspondante dans le Grand Est et vous nous dites que les faits ont eu lieu hier soir dans le quartier du Champ-le-Bœuf.
20: Oui, il était 21h hier soir quand un groupe de personnes aurait tiré sur la victime, un jeune homme de 24 ans, dans ce quartier pourtant calme et familial de Maxeville. Une berline serait arrivée alors qu'il fêtait son anniversaire au deuxième étage d'un immeuble et les occupants de cette voiture cagoulée auraient fait feu, tuant le jeune homme. Selon le maire Christophe Chosereau, toujours sur place en ce moment, il s'agirait d'un règlement de compte. L'édile parle d'un commando et d'une scène d'une violence inouïe qui a choqué, hein, vous le disiez, tout le quartier. Et c'est la première fois que la ville de Séville est confrontée à un crime de ce type. La DCOS 54, l'ancienne police judiciaire, est saisie de cette affaire.
19: Lucille Pascanet en direct pour RMC. Le Var et les Alpes-Maritimes passent en vigilance orange aux orages. Vigilance étendue à partir de 15h à l'Ardèche, la Drôme et l'Isère. Des fortes précipitations sont attendues dans l'après-midi et ce soir.
17: Et puis, conséquence de l'été caniculaire, les éboulements se multiplient.
19: Oui, dans les Alpes, l'été a été marqué par un nombre record d'éboulements, tant dans la fréquence que dans la quantité de roches qui se sont détachées. Rien que dans le massif du Mont-Blanc, les chercheurs recensent 450 écroulements. Ce sont les plus gros éboulements. C'est 150 de plus que le précédent record en 2022. Après le service des impôts et l'éducation nationale, c'est au tour de SFR de révéler une fuite de données concernant ses abonnés Fibre. Un acte de cybermalveillance détecté le 2 juillet. La fuite concerne des adresses, des emails ou encore des numéros de téléphone. On ne sait pas combien de clients ont été impactés. SFR assure avoir mis en place des mesures de protection supplémentaires.
17: Clap de fin pour l'expérimentation de l'uniforme à l'école dans plusieurs villes.
19: Oui, 2 ans après son lancement, la ville de Metz vient d'annoncer qu'elle y mettait un terme. Pas de blouse donc pour les 800 écoliers de la ville. Une décision justifiée par la fin des financements alloués par l'État. C'est donc aux communes de décider si elles souhaitent ou non le poursuivre. Et dans ces conditions, la plupart des villes abandonnent le dispositif. Antonin Audion.
21: Rien de négatif, que du positif, mais pas à la hauteur des attentes. Voilà comment François Grosdidier, le maire de Metz, résume ces 2 années d'expérimentation. Un bilan trop mitigé pour justifier de gros investissements. Comptez 200 euros par enfant, jusqu'à présent supporté à moitié par les collectivités et à moitié par l'éducation nationale. Mais l'État a annoncé se retirer et sans ce partage du prix, c'est impossible de continuer pour la majorité de la centaine d'établissements test. C'est le cas à Nice, Châlons-en-Champagne ou Reims. Dans ces communes, hors de question de continuer si l'État ne suit pas. On est donc très loin de l'éventuelle généralisation à tous les établissements scolaires évoquée un temps par Gabriel Attal, alors ministre de l'Éducation nationale. Certaines communes comme Rieux-la-Pape ou Puteaux décident quant à elles de prendre en charge 100% des frais pour maintenir la tenue unique dans leurs écoles.
17: Alors faut-il poursuivre cette expérimentation de l'uniforme dans les écoles? Vous allez nous le dire à partir de 13h30. On va en débattre dans Estelle Midi pour venir réagir, venir témoigner. Tiens, est-ce que c'est le cas dans votre ville? Est-ce que vous-même, vous avez connu l'uniforme? Est-ce que vous aimeriez que vos enfants portent l'uniforme? On dit uniforme, mais ça peut être une blouse, une tenue unique. En tout cas, à l'école, vous nous le dites au 32-16 sur RMC.
19: Les universités d'été sont de retour aujourd'hui. Ce sont la France Insoumise dans la Drôme et les écologistes en Isère qui ouvrent le bal aujourd'hui. On passe aux courses, Charles.
17: Oui, le quintet a lieu à 20h15 sur l'hippodrome de Deauville dans la discipline du plat. 16 concurrents âgés de 4 ans et plus qui vont s'affronter sur la piste et la distance de 1500 mètres.
19: Et votre favori?
17: Alors, la dernière minute RMC, c'est le numéro 2, l'Anaken. Il est expérimenté à ce niveau. Il possède une belle réussite sur le sable. Il est capable de lutter pour les premières places.
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17: 13h05 sur RMC. On retrouvera Cassandre Brault tout à l'heure à 14h pour un prochain journal. Mais tout de suite, c'est reparti pour Estelle Midi.
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17: On est ensemble jusqu'à 15h sur RMC. C'est Estelle Midi qui se poursuit avec aujourd'hui autour de la table Clément Guitz qui m'accompagne toute la semaine, l'économiste Pierre Rondeau, l'ancien avocat Thiel Mellul, et puis le petit nouveau, le grand reporter, le réalisateur Morad Aïtabouche qui nous fait l'honneur d'être avec nous aujourd'hui.
2: Honneur partagé.
17: Mais oui, plaisir même partagé autour de cette table. On s'amuse bien, on va continuer à débattre. Dans un instant, il y aura le zapping RMC. Dans un instant, le meilleur de l'actu. On parlera de François Fillon qui se voit retirer sa Légion d'honneur. On parlera du prince Harry et Meghan Merkel qui retourne vivre en Angleterre. On se posera aussi cette question, est-ce que la chaleur, la canicule vont influencer votre vote en 2027? À 13h30, je vous le disais, l'uniforme à l'école, hein, faute de financement de l'État, vous l'avez entendu, certaines communes font déjà marche arrière pour la rentrée, mais d'autres choisissent de maintenir le dispositif. Il y a un vrai débat là dans chaque ville, pour ou contre l'uniforme à l'école. Bah, c'est vous qui allez trancher tout à l'heure à 13h30. Et puis à 14h, tiens, autre conséquence de la chaleur, cet été les Français ont massivement choisi de passer leurs vacances au frais, en Bretagne, en Normandie, dans le Pas-de-Calais. En tout cas, ils ont cherché la fraîcheur. Mais est-ce que la canicule, est-ce que la sécheresse pourrait vous pousser à déménager définitivement, partir vivre plus au nord pour échapper à la chaleur? Est-ce que vous l'envisagez? Vous venez là aussi témoigner au 32-16 à partir de 14h. Et puis, évidemment, on aura le meilleur du répondeur avec Pierre-Antoine Damcourt. Ça, ce sera à 13h50. Vous avez le programme. C'est parti pour le zapping.
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17: Et on commence ce zapping avec un extrait des GG. Les canicules vont-elles avoir un impact sur votre vote en 2027? Alors que la France a suffoqué tout l'été, que les incendies sont enchaînés, certains Français assurent que le réchauffement climatique va peser dans leur vote pour la présidentielle. Certains disent même que ce sera leur principale priorité. Et pour l'éducateur des GG Abel Boyi, l'écologie doit être un sujet majeur de la campagne électorale.
22: Bah, les écolos sont les grands gagnants. C'est-à-dire que les personnes qui sont déjà engagées, que ce soit LFI, dans le Bloc central ou au Rassemblement national, ne vont pas évoluer dans leur vote. Par contre, le débat sur la cause écolo, elle, va être beaucoup plus importante et les politiques, quelles qu'elles soient, vont devoir arrêter de jouer avec l'hypocrisie autour de ce sujet. Là, il va falloir prendre la chose à bras-le-corps. Là, ça devient vraiment une question de sécurité nationale, ce que ça aurait toujours dû être depuis, parce que l'écologie, ce n'est pas qu'une question d'un thermomètre à 40 degrés, c'est une question sanitaire, avec un grand nombre de personnes qui sont déjà porteuses de comorbidité parce que la population est en train de vieillir, et s'engager dans la cause écolo, c'est aussi protéger nos anciens.
17: Abel Boyi, on l'entend persuadé que l'écologie va peser dans cette campagne présidentielle. Morad Aïtabouche, tout aussi persuadé que l'écologie va être centrale, va influencer, va faire bouger
2: j'aimerais
17: les choses en 2027.
2: J'aimerais tellement, j'en rêve, parce que je pense qu'aujourd'hui c'est une question centrale, transversale. On peut aborder toutes les questions, nos modes de vie, le monde de demain, à travers ce qui nous arrive. Mais encore une fois, ça nous arrive. On est en plein dedans. C'est-à-dire qu'on va pas se mentir. Aujourd'hui, canicule. J'étais à Quimperlé pour un des films que je réalise pour Sale Temps pour la Planète, avec le maire, qui est aussi numéro 2 de la région Bretagne. J'y allais pour parler des inondations de janvier. Crues exceptionnelles qui sont montées, ça a débordé à peu près partout. Et là, il m'appelle, il me dit « Désolé, j'ai une urgence, est-ce qu'on peut se retrouver dans la cellule de crise de la mairie ?» Pourquoi ? Parce qu'il allait malheureusement fermer les robinets quelques heures par jour. C'est-à-dire qu'on est passé en janvier de crues exceptionnelles à juin-juillet à des coupures d'eau. Ça veut dire qu'on est aujourd'hui au cœur des questionnements, des enjeux pour demain. Ça veut dire que tout à l'heure, on parlait de santé avec le climat. On parle du moustique tigre, on parle du frelon asiatique.
17: Dans l'isoloir, ça va changer les choses?
2: Moi, je crois pas, malheureusement. Ouais. J'aimerais tellement, c'est pour ça que je dis que j'en rêve. Mais je pense qu'aujourd'hui, malheureusement, dans les programmes des candidats à l'élection présidentielle, il n'y a pas grand-chose qui tourne autour de cette question. Encore une fois, peut-être qu'on n'a pas forcément le bon narratif. J'aime pas le mot, mais en tout cas, c'est ça l'idée. C'est-à-dire qu'en fait, il va falloir un moment ou un autre expliquer aux Français que la question de l'habitabilité va se poser. Où va-t-on vivre demain, compte tenu du fait qu'on va avoir de plus en plus de catastrophes, que ce soit des inondations, que ce soit la canicule. on va même poser la question de la souveraineté alimentaire avec nos agriculteurs, avec nos viticulteurs. La question va se poser
1: mais
2: de manière
1: claire. Au moment de voter, est-ce que les Français pensent pas qui va me remplir le frigo à la fin du mois, qui va me faire payer moins d'impôts?
2: Pourquoi? Parce que
1: c'est pas le pouvoir d'achat qui va porter.
2: Alors le
1: vote.
2: Pouvoir d'achat, la seule réponse qu'on a aujourd'hui, c'est d'aller acheter à l'étranger des produits qui sont malheureusement pleins de pesticides. Aujourd'hui, on peut mieux manger grâce à nos agriculteurs, grâce à nos éleveurs. Mais il faut en faire une question essentielle dans le programme de tous les candidats. C'est-à-dire qu'il faut que demain, on comprenne que le bien manger, ça va réduire évidemment nos frais de santé. Ça va réduire même l'obésité à l'école, etc. Donc la question centrale aujourd'hui, c'est comment est-ce qu'on fait pour que cet enjeu essentiel soit dans la campagne.
1: Donc il faudrait que ce soit le cœur de la campagne, mais on n'y croit pas trop, si j'ai bien compris. En tout cas,
2: oui,
1: on l'espère plus qu'on en est sûr.
2: Mais parce qu'encore une fois, il faut qu'on l'impose dans le débat. C'est une question, moi je pense, pour demain, pour nos enfants, pour nos petits-enfants.
22: C'est à nous de faire le travail. Hein.
2: C'est, et on
22: en
2: le
22: théorie,
2: fait.
22: Les politiques travaillent pour les citoyens.
1: Oui, mais Pierre Rondeau, là, on entendait la belle Boyer qui disait les grands vainqueurs de la séquence, c'est LFI et les écolos, parce que c'est eux qui parlent le plus du sujet. Je suis pas certain.
0: Il faut pas que les partis de gauche s'accaparent. Alors, je vais dire ça étant de gauche, mais il faut pas que les partis de gauche s'accaparent le sujet écolo, parce que c'est un sujet transfrontalier et que tout le monde doit prendre fait et cause pour cette problématique majeure. Moi, au-delà de ça, ce qui me déprime, c'est qu'on est maintenant ce débat sur parce qu'on a vécu un été caniculaire, parce qu'on a vécu des incendies à foison cet été, parce qu'on a vécu Paris sous 40 degrés et des régions en France sous 45 degrés. Maintenant qu'on est face au péril environnemental, on commence à dire, tiens, peut-être qu'éventuellement, faudrait réfléchir à un débat à la prochaine présidentielle. Moi, ce qui me tue, c'est que depuis que je vote, depuis que je suis jeune, ces questions environnementales, elles sont au cœur de ma réflexion.
1: Mais ça, c'est vous, Pierre
0: Non, mais
1: Rondeau.
0: Oui, mais non, ce qui m'énerve, c'est d'accord, c'est, oui, c'est vous, d'accord. Mais moi, ce qui m'énerve, c'est auprès des gens.
1: Vous n'avez pas attendu cet été, visiblement,
0: évidemment,
1: pour parler
0: d'écologie. Mais c'est auprès des gens qui disent aujourd'hui, là, en 2026 pour 2027, ah tiens, effectivement, il faudrait peut-être réfléchir à la question environnementale. Oui, évidemment, que la question sécuritaire, la question pouvoir d'achat, la question économique, la question de santé, la question de migration, c'est des débats qui vont se poser, évidemment. Mais il faudrait, ça fait littéralement 50 ans qu'on en parle. Ça fait 50 ans qu'on sait que si on continue comme ça, la production capitaliste mondialisée, mortifère, productiviste...
1: Oui, mais ça fait 50 ans que les écolos ne gagnent pas la présidentielle.
0: Parce qu'encore une fois, le débat politique ne doit pas être porté par un seul courant politique.
3: Mais oui.
0: Cette question environnementale, cette question écologique est transfrontalière. Mmh. Qu'on soit de droite ou de gauche, il faut en parler. Mais pendant des années, on avait des gens à droite, à l'extrême droite, qui disaient que les écologistes étaient des bourrins sans nom, des Khmers verts.
1: Non mais j'adore votre...
2: Des éco-terroristes.
1: Morad et Pierre, j'adore votre utopie de l'écologie, l'environnement sera au cœur de la campagne, en tout cas on l'espère, il le faudrait. Oui, mais la réalité, c'est que la campagne, elle se cristallise quand est-ce que ça bouge les lignes, quand est-ce que ça se passe les sondages, etc., les grands débats, c'est en février, mars, il suffit qu'il y ait, on ait eu un hiver un peu froid, un peu de neige, etc. Est-ce que cette question du réchauffement, etc., de la clim et tout, ça aura complètement disparu de la campagne? Je suis pas certain. Tiens, il y a le Mélul, qu'en février, mars prochain, ça se joue entre un tel et un tel sur la question du climat.
3: Non, mais ça si vous voulez, l'écologie, pour moi, ça ne devrait pas être un parti politique, en fait. C'est pas un parti politique, ça devrait appartenir à tous les partis politiques. Parce qu'aujourd'hui, ça touche à la santé publique. Moi, ce qui m'importerait, c'est que les partis politiques, dans le cadre de la campagne présidentielle, le voient par rapport au prisme de la protection des plus vulnérables. Et particulièrement de la protection de nos aînés, qui sont le plus exposés dans les périodes de canicule. Moi, j'ai vu ma maman, qui a 90 ans cet été, beaucoup souffrir de la canicule. Et j'ai pas bougé de ses côtés parce que j'étais très inquiète jusqu'au moment où on a eu la clim. Eh oui, et que là j'ai pu être un peu plus sécurisée. Mais pour moi la question centrale, c'est la protection des vulnérables. Les vulnérables, c'est aussi, hélas, j'ai envie de dire, c'est aussi les agriculteurs.
1: Bah bien sûr, parce que la clim, ça fera pas pousser les tomates.
3: Absolument.
1: Non, mais donc, il va falloir aussi s'adapter.
3: Pour moi, la vulnérabilité, c'est toutes les personnes qui souffrent, en fait. Voilà. Elles sont de plus en plus nombreuses.
2: Morad. La question sera forcément récurrente. À chaque catastrophe, le débat est posé. La vraie question aujourd'hui pour tous les candidats à la présidentielle, c'est d'en faire un enjeu majeur dans leur programme. Quand vous regardez aujourd'hui les programmes des candidats à l'élection présidentielle, pardon de le dire, il n'y a pas grand chose. Les écolos, en encore une fois, à un moment, se posent même la question de savoir ce qu'ils défendent aujourd'hui. Parce qu'on ne sait plus. Et c'est ça,
3: vrai,
2: là.
3: C'est
2: encore une fois, moi, ouais. je pense, comme Yaël et comme tout le monde autour de cette table, c'est-à-dire, il faut que le climat, encore une fois, ce n'est pas le réchauffement planétaire, c'est le dérèglement climatique.
1: Et Pierre avait raison de dire, c'est aussi notre responsabilité, quand je dis notre, c'est les médias.
2: Oui.
1: C'est-à-dire que, typiquement, si vous prenez un débat d'entre-deux tours de la présidentielle, souvent, donc les derniers, c'était Emmanuel Macron contre Marine Le Pen, et puis précédemment, je sais pas, Nicolas Sarkozy contre François Hollande. L'écologie, on mettait ça à 23h30 en dernier, après avoir parlé pouvoir d'achat, défense, sécurité, immigration, etc. Et puis à 23h30, on disait, okay, au fait, une petite question pour la planète. Il faudrait aussi que là, médiatiquement, ça fasse partie des premières questions qu'on pose dans les interviews quand on interroge les candidats, etc. En tout cas, c'est, voilà, on ne peut pas demander uniquement aux candidats d'être moteurs là-dessus. Il faut aussi que nous-mêmes, on s'y intéresse et on aura largement le temps d'en reparler. On va poursuivre ce zapping avec une autre actualité traitée dans les GG. C'est François Fillon, tiens, politique aussi, mais qui voit sa Légion d'honneur suspendue. Est-ce que c'est logique ou scandaleux? Un an après sa condamnation à 4 ans de prison pour emploi fictif, l'ancien Premier ministre a été suspendu, on l'a appris, de la Légion d'honneur pour une durée de 10 ans, selon un décret publié au Journal officiel, décision que regrette Emmanuel De Villiers, l'entrepreneur des GG.
6: Il est grand officier de la Légion d'honneur puisque c'est la période où il a assuré le poste de Premier ministre, donc il y a une disposition statutaire qui lui confère cette décoration. Bon, cette mesure est purement vexatoire, car en fait, ce qui a été l'objet de la condamnation de Monsieur Fillon, c'est quelque chose qui était pratiqué par des dizaines et des centaines d'élus, en particulier députés, pendant toute la Ve République. Donc, en arriver à cette mesure vexatoire, c'est regrettable, c'est navrant. Mais Monsieur Fillon est quelqu'un qui a de la hauteur, qui a de l'étoffe. Donc, j'imagine qu'il encaisse ça, non seulement avec la dignité, mais avec la hauteur de vue qu'il caractérise.
1: Bon, on entend presque l'émotion d'Emmanuel De Villiers dans les GG hier tout à l'heure. Parlant de François Fillon, qui donc oui a reçu la Légion d'honneur, un des plus hauts grades parce qu'il a été Premier ministre, hein, c'est statutaire. Mais ensuite, bah, on le sait, je ne veux pas rappeler toute l'affaire, mais donc il a été condamné pour emploi fictif. Et donc on lui retire pour une durée de 10 ans, on lui suspend sa Légion d'honneur pour une durée de 10 ans. C'est logique, Yael Mellul ?
3: Non seulement c'est logique, mais ça s'inscrit dans le respect des règles de l'ordre de la Légion d'honneur. C'est-à-dire qu'à partir du moment où il a eu une condamnation définitive, donc ce qui est le cas de François Fillon, il s'est exposé à une sanction. Et il y a une procédure disciplinaire.
1: Ça a été le cas aussi pour Nicolas Sarkozy.
3: Non, Nicolas Sarkozy, ça a été automatique parce que c'était une condamnation à une peine ferme, d'accord, de prison ferme. Ce qui n'était pas le cas de Fillon, c'était avec sursis. Donc dans le cas de Fillon, il fallait qu'il y ait une procédure.
1: Il a le jour d'honneur parce qu'il a été Premier ministre.
3: Ouais.
1: Il l'est toujours. Enfin, il a toujours. Ouais. On n'enlèvera rien à ça, quoi. Il a été Premier ministre. Et ensuite, il a été condamné pour d'autres choses qui n'ont rien à voir avec son poste de Premier ministre. Est-ce que ça lui enlève l'honneur de la Légion d'honneur?
3: Parce que ce sont il faut qu'il y ait la condamnation qui pour des faits contraires à l'honneur,
1: demain c'est quoi? C'est pour délit routier.
0: Si
1: il roule à 140, on enlève la Légion d'honneur.
3: Moi, je serais pour toute condamnation, en fait.
0: Déjà, si vous voulez, première question, parce que là-dessus, je vais être très clair. Je ne vois pas l'intérêt de continuer à décerner des médailles.
3: La Légion d'honneur,
0: c'est n'importe qui, c'est n'importe quoi. Et au-delà de ça, le côté vexatoire, qu'est-ce que ça veut dire de lui retirer 10 ans? Qu'est-ce que ça va changer à sa vie, à son quotidien? Demain matin, il va se réveiller, François Fillon, il va prendre son petit-déj, il va aller se brosser les dents et dans la glace, il va voir, mince, je n'ai plus la Légion d'honneur pendant 10 ans. Que vais-je faire? Comment je vais m'en remettre? Pendant 10 ans, vous vous rendez compte? Tous les matins, il va se réveiller en larmes parce qu'on lui a retiré pendant 10 ans.
1: Non, mais c'est
0: Pierre, ça sert à rien.
1: Déjà, pour arrêter ce
0: délire d'honneur de la République, ça sert à rien. Deux, si quelqu'un porte atteinte à la probité de l'honneur de cette médaille, qu'on lui retire définitivement. Le côté sanction, 1 mois, 2 mois, 10 ans, 15 ans, c'est à la fois une blague, c'est très certainement vexatoire pour lui si vraiment il considère que c'est extrêmement important. Je pense que le peuple français se moque un peu de ce qui se passe.
1: Je pense que ça fait sourire beaucoup de gens, mais là, le côté vexatoire.
2: Une suspension de 10 ans sur le revers de son costume smalto. quel dommage. Non. En fait, je pense qu'effectivement, c'est très vexatoire pour un homme d'État. Il a été, je crois, Premier ministre 5 ans.
0: Pour toute la durée du mandat.
2: Oui, c'est ça. Donc, on peut considérer qu'effectivement, le matin, quand il se réveille, il aura plus ce revers avec ses petites boutonnières
1: rouges. Ça n'a pas de sens, là, toutes ces distinctions, ces médailles.
2: L'actrice l'a clairement dit il n'y a pas très longtemps, en refusant la Légion d'honneur. Je crois que, effectivement, à une autre époque, quand Napoléon avait imposé ou avait décidé qu'il y aurait des Légions d'honneur, c'était pour d'autres faits d'armes.
0: Ah oui, c'était pas pour le Kidam. J'ai fait un film, ça y est, j'ai une Légion. Voilà. J'ai fait ça, j'ai une Légion. Ça va, au bout d'un an, on va se calmer.
1: Non, mais il y a différents grades.
0: C'est que
1: aussi,
0: Charles, l'année prochaine, vous l'avez.
1: Oui, bien sûr. sûrement. On poursuit le zapping avec Apolline Matin et cette question. Tiens, mettre de l'argent de côté devient la première priorité des jeunes pour la rentrée. C'est ce que nous révèle une récente étude de la plateforme Plume. L'épargne est devenue la priorité des 18-35 ans qui mettent ça devant le fait de faire du sport ou d'avancer sur des loisirs ou des projets personnels. Écoutez les explications de Géraldine Demory ce matin.
8: Un jeune sur deux souhaite mettre de l'argent de côté tous les mois à partir de maintenant. L'idée, c'est vraiment de profiter de la rentrée pour mettre en place une habitude financière régulière. Ça passe par réduire une partie des dépenses. Donc, dans les bonnes résolutions de la rentrée, 23% des jeunes interrogés comptent cuisiner davantage pour limiter le budget resto et la livraison de plats à domicile. Ou encore se mettre au vélo ou à la marche pour réduire le budget de transport. 2 jeunes sur 10 prévoient de ne rien dépenser pendant un mois en dehors de leurs besoins essentiels. Et souvent, l'objectif de l'épargne, ce sera de financer un projet précis, notamment de nouvelles vacances.
1: On les comprend, ces jeunes, Morale à Itabouche, qui sont...
2: Il y a peut-être
1: une inquiétude pour l'avenir. Non, mais est-ce qu'à 20 ans, c'était la priorité de se dire, oh là, faut absolument que je mette un peu de côté pour plus tard?
2: En même temps, c'est pendant un mois, si j'ai bien compris.
1: C'est tous les mois. C'est de mettre une nouvelle routine à la rentrée.
2: En gros, ça exprime beaucoup plus l'inquiétude, leur angoisse, l'éco-anxiété, le monde de demain qui n'est pas vraiment très enchanteur. Le fait qu'ils voient bien que personne, il y a une grande passivité aujourd'hui des autorités. Parce que la vraie question, c'est leur avenir. Et aujourd'hui, malheureusement, quand ils posent des questions, ils n'ont pas beaucoup de réponses en face. Et c'est bien dommage, parce que je pense qu'effectivement, aujourd'hui, on a besoin, et plus que besoin, des jeunes.
1: C'est terrible. Aujourd'hui, quand vous avez 20 ans, on vous dit, pour le boulot, ça va être compliqué, il y a l'IA, etc., ça va être chamboulé, on ne sait pas exactement comment ça va se passer dans 5 ou 10 ans, le marché du travail. Quand vous voulez vous loger, on vous dit, l'immobilier, alors là, c'est inaccessible, c'est une crise terrible, tu n'y arriveras jamais. Je ne vous parle même pas d'avoir une retraite. Ouais. Donc ça fait beaucoup de facteurs quand on a 20 ans aujourd'hui pour être un peu. Et j'ai même pas parlé de la planète, c'est vrai, Morad a dit les anxiétés. Et il n'y aura plus de planète dans 20 ans. Voilà. Mais bon courage avec ça, débrouille-toi. On comprend qu'ils aient envie de mettre un peu de côté, qu'ils aient un peu peur de l'avenir.
0: De toute façon, c'est très simple en économie. Hein. Le taux d'épargne est corrélé à la confiance qu'on porte à l'avenir. Mmh. Et évidemment, si vous avez une épargne qui augmente encore plus du côté de la jeunesse, ça démontre bien qu'il y a une crainte, une inquiétude, qu'il y a une peur. La peur, vous l'avez rappelé, c'est éco-anxiété, c'est peur de l'avenir, c'est peur de l'emploi, peur du chômage, peur du logement, peur de ne pas avoir de retraite, évidemment, et à ce niveau-là.
1: Oui, mais à l'inverse, certains vous diraient, mais qu'est-ce que c'est que cette génération de moins, qui n'a pas envie de foncer? À 20 ans, on a envie de bouffer le monde et on n'est pas en train de penser à sa retraite.
0: Le discours des boomers de dire qu'est-ce que c'est que cette génération,
1: c'est quand même rappeler. Il y a aussi des gens de 25 ans qui vous disent à ma génération, on ne se bouge pas assez, on a peur de tout, on a peur de l'avenir.
0: Même si on se bouge, moi j'ai des étudiants tous les jours, même des majeurs de promo, des gens qui font de très bonnes études, qui passent par des grandes universités, Paris 1, Panthéon, Sorbonne, qui vont en école de commerce, qui ont eu le bac avec mention, qui ont une licence avec mention, qui aujourd'hui me recontactent et me disent, voilà, monsieur, est-ce que vous pouvez me faire une lettre de recommandation? Je n'ai pas d'emploi. Je n'arrive pas à trouver un stage. J'ai une étudiante récemment, majeure de promo en L3 à Paris, Panthéon, Sorbonne. Majeure. Elle m'envoie un message pour me donner une lettre de recommandation parce qu'elle n'a pas d'emploi, pas de stage. Qu'est-ce qu'on fait? Donc le côté, allez, donnez-vous les moyens, bougez-vous un peu, mais attendez, c'est trop facile de dire ça. Aujourd'hui, c'est très simple, l'IA va remplacer beaucoup d'emplois, le taux de chômage des jeunes, et c'est un phénomène mondial, c'est pas uniquement propre à la France, c'est mondial, le taux de chômage des jeunes ne cesse d'augmenter. Encore très récemment, le nombre de jeunes sans formation, sans emploi, sans qualification, a augmenté de 27% à travers le globe. De 27%. Qu'est-ce que vous voulez faire? Et vous rajoutez à ça le dérèglement climatique, la peur de l'avenir, le problème de logement, tous ces éléments-là font qu'au final, les plus positifs d'entre eux mettent de côté, épargnent, et certains font du trading, vont sur des plateformes, prennent des ETF et s'amusent. Mais il y a une vraie inquiétude du côté de la jeunesse.
1: C'est réjouissant, Yael Mellul, ce que nous raconte Pierre Rondeau.
3: Mais c'est réaliste. C'est le réel, en fait. Il faut se confronter au réel. Et c'est ça, et c'est d'une infinie tristesse. Et d'un autre côté, il faut mettre ça aussi en parallèle avec les chiffres de santé publique sur l'état de la santé mentale de nos jeunes, qui est absolument catastrophique. C'est catastrophique. Il y a de plus en plus de jeunes filles, de jeunes hommes qui font de plus en plus de séjours en hôpital psychiatrique parce qu'ils sont en état anxio-dépressif, parce qu'ils font des tentatives de suicide, parce qu'il y a de l'automutilation, et ça démontre voilà un vrai problème qui est complètement invisibilisé. Personne ne le traite, ça. Hein.
1: Et bah justement.
3: Personne.
1: Appelons à ce que ce soit au cœur de la prochaine campagne présidentielle.
3: Oui,
1: parce que là, on
3: a des villes.
1: De ouais, exactement. Il faudra mettre la jeunesse aussi au cœur.
0: National, le
3: si, bien sûr. Si,
2: exactement.
3: Absolument.
2: C'est le moral des jeunes.
3: Absolument. C'est
1: le voilà, national. On a parlé du climat, la jeunesse
2: Mec
1: aussi.
2: Mec de Planète Great Again aussi, c'était dans le programme.
1: C'est vrai aussi.
2: Du jeune Emmanuel Macron.
1: J'ai une dernière info dans Zapping qui va peut-être vous redonner le sourire. Je ne sais pas. Un extrait des GG. Le prince Harry et son épouse Meghan qui vont faire leur grand retour au Royaume-Uni. Ce sont les médias britanniques qui l'ont annoncé hier après avoir rompu de manière fracassante avec la famille royale en 2020. Le fils cadet du roi Charles III et sa femme, donc Meghan Markle, l'actrice américaine, ils seront de retour après être partis vivre aux États-Unis. Nouvelle qui a redonné le sourire à la coach de vie des GG, Joëlle Dagosséry.
9: Moi, je suis très attachée à la famille, donc j'ai trouvé ça très dommage qu'il soit séparé de sa famille. Bon, ils ont expliqué les raisons, etc. Et je comprends, mais je suis ravie qu'il y ait du rabibochage dans l'air. Et en plus, qu'il soit plus proche de moi, c'est vrai. Je suis vraiment contente. Et j'espère justement que leurs enfants vont pouvoir... c'est pas des Américains. Enfin, elle est américaine, d'accord. Mais ses enfants, ce sont des descendants de la royauté. Et ils doivent baigner au cœur de la royauté.
1: Dis donc, Joëlle Dagosséry à fond sur la famille royale.
0: Mais rappelons-nous que nous sommes français et les Français, fiers comme nous sommes, avons coupé la tête du roi. Voilà, nous sommes des révolutionnaires. En 1789, la prise de la Bastille.
1: Je me permets, Pierre Rondeau, de dire oui, on a coupé la tête du roi, mais aujourd'hui, on a un président qui vit dans un palais, qui part en vacances
0: et
1: dans un fort.
0: Me semble-t-il.
1: On a notre monarchie présidentielle aussi. Nous aussi, on a un peu notre forme monarchique à nous. On a les dorures de la République aussi.
0: Mais est-ce qu'on se réjouit des vacances d'Emmanuel Macron dans le sud de la France? Est-ce qu'on se réjouit des déplacements internationaux?
1: Pierre, vous parlez de ça avec mépris. Je peux vous dire que les journaux People ou les chaînes d'info battent des records d'audience dès qu'elles diffusent un mariage.
0: Je suis toujours étonné quand je vois des Français, encore si ça avait été des Anglais, c'est leur roi, c'est leur reine, c'est leur prince, leur princesse, admettons. Mais nous, Français, on s'intéresse à ce point.
1: Mais c'est comme un feuilleton, mais en vrai. C'est un feuilleton, mais en vrai.
0: Pourquoi le roi des pays Pourquoi le roi du Danemark, on s'y intéresse beaucoup moins?
3: Parce que le royaume d'Angleterre, ça a toujours été assez particulier. Les Didi, tout ça, c'est toujours des destins absolument tragiques. Alors moi, perso, moi, Harry et Meghan, je ne peux pas les saquer. Ils retournent parce qu'à mon avis, ils ont besoin d'oseille, ils sont à court. Les contrats Netflix, ça a été une catastrophe. Je l'adore, je la trouve mais magnifique. Mais eux, je ne peux pas les saquer. Voilà, ce sera ma contribution au débat. C'est tout ce que j'ai à dire.
2: C'est dommage qu'on ne soit pas à la télé aujourd'hui parce que
1: j'en pleure de rire. Je ne peux pas les saquer.
3: C'est vrai, je peux.
1: Ils sont invités à répondre, évidemment. Maintenant qu'ils sont en Europe, un coup d'Eurostar, ils sont les bienvenus, évidemment.
2: C'est peut-être pour cacher l'information la plus importante au Royaume-Uni, c'est toujours ce prince Andrew.
1: Oui.
2: Et l'affaire Epstein.
3: Ah oui,
2: forcément, on se dit, une nouvelle pipelade qui va effacer forcément cette histoire qui, pour le coup, l'image de marque de la royauté
1: on a pris
2: un énorme coup. Donc il ne faut pas oublier, parce que la royauté en Angleterre, c'est quelque chose qui a un peu la stabilité du Royaume-Uni. Donc forcément, on se dit, tiens, allez, on va pousser le curseur un peu loin pour qu'on oublie de regarder la réalité aujourd'hui des mœurs.
1: Ça fait longtemps qu'ils n'avaient pas eu une bonne nouvelle à annoncer. On va dire comme ça, du côté de la
2: monarchie. Oui, parce qu'en Coupe du Monde, on ne peut pas dire que l'Angleterre
0: a une bonne nouvelle. Rentre au bled, quoi, voilà.
1: La famille est réunie. Voilà. C'est ça l'info importante. Bon, dans un instant, je vous ai bien compris que Pierre Rondeau, Yael Mellul et Morad Aïtabou ne seront pas au premier rang pour applaudir le retour d'Harry sur le sol anglais. Mais dans un instant, on va débattre amis de l'uniforme à l'école. Plusieurs villes se sont lancées dans l'expérimentation ces dernières années avec le soutien de l'État, mais aujourd'hui, certaines font marche arrière parce que l'État ne finance plus. L'État dit maintenant, si vous voulez des uniformes dans vos écoles, c'est à vous de vous débrouiller. Alors, uniforme à l'école, stop ou encore, on vous pose la question au 32-16.
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1: 13h30, vous êtes bien sur RMC, c'est la suite d'Estelle Midi en direct avec une très belle ambiance aujourd'hui. C'est chaud, ça débat, ça discute avec Clément Guitz à mes côtés, avec Pierre Rondeau, avec Moral Aïtabouche et avec Yaël Mellul. Et les amis, on va parler de la tenue du jour, c'est l'uniforme. L'uniforme à l'école. Alors que la rentrée scolaire approche, plusieurs communes s'interrogent. L'an dernier ou ces dernières années, elles avaient été très nombreuses, les communes, à rejoindre l'expérimentation lancée par le gouvernement. Souvenez-vous, Gabriel Attal rêvait même d'une généralisation de l'uniforme à l'école. Mais aujourd'hui, l'éducation nationale commence à retirer ses financements et dit aux communes, si vous voulez poursuivre avec l'uniforme, il faut le payer vous-même. Résultat, certaines villes choisissent de faire marche arrière, Clément.
32: Ouais, c'est le cas à Metz. La tenue unique ne fera pas sa rentrée en septembre. La raison, l'État ne remet plus la main au portefeuille pour poursuivre l'expérimentation. Expérimentation lancée en 2024 dans 6 écoles Messines et qui concernait 800 élèves. Le principe était simple, moitié payé par l'État, moitié par la ville. Et Metz n'est pas un cas isolé. Plusieurs collectivités renoncent à poursuivre ce dispositif. Nice, Châlons-en-Champagne, Reims, Rouen. De moins en moins d'établissements. Donc 204 en septembre 2024 où 1,6 million d'euros de crédit avaient été alloués aux académies. 123 établissements l'année dernière et encore moins à la rentrée.
1: Il faut dire que l'expérimentation a été lancée il y a quelques années maintenant et les résultats ne sont pas forcément spectaculaires.
32: Ouais, c'est plutôt nuancé. L'uniforme semble renforcer le sentiment d'appartenance. finances, mais il n'a pas montré d'effet significatif sur les apprentissages, la concentration, la réussite scolaire ou encore le harcèlement. Dans le Nord, seulement deux villes, Le Touquet et Douagny, vont poursuivre cette expérimentation contre 12 l'année dernière. La ville de Denain, dans le Nord, explique avoir renoncé pour des raisons financières. Ça lui coûtait 160 000 euros. Autre argument soulevé par les municipalités, le dispositif manque de contraintes, impossible pour les directeurs d'école d'obliger les élèves de porter la tenue et aucune possibilité de les sanctionner.
1: Moral à ta bouche. L'uniforme, on voit bien que, bon, d'abord, ça coûte cher. Il y a un débat sur le financement. Si l'État ne met pas la moitié, les communes, certaines disent, bah, nous, pas question de compléter. Et puis, on voit que les résultats sont pas forcément spectaculaires. Est-ce qu'il n'y a pas un peu un fantasme sur l'uniforme va régler plein de problèmes? Et puis, en réalité, bon, bah, c'est... ça pose pas de problème, mais ça ne règle rien.
2: Une bonne blouse blanche.
1: Vous avez
2: tous
1: connu
2: pareil.
1: Ça, Morad, ou pas?
2: Le salaud.
1: Bah, tout à l'heure, Alain Marchal, dans les grandes gueules, a connu les années blues.
2: Alors, non, mais j'ai connu, vrai. Oui, c'est vrai. Quand j'étais en CP, j'ai connu la blouse blanche, et je trouvais ça formidable, parce qu'il n'y avait pas cette fashion week permanente dans les écoles, quand on y va aujourd'hui, quand j'y vais en tournage. Non, franchement, je trouve que c'est une bonne idée. La vraie question aujourd'hui, c'est qu'on pourrait parfaitement faire des achats groupés pour que ça coûte moins cher. Moi, quelque part, je me dis quand même qu'à l'école, c'est bien qu'on apprenne aux enfants, un peu comme il y avait le service militaire aussi, tout le monde était en uniforme, tout le monde, on côtoyait tout le monde, et il n'y avait pas une différenciation sous prétexte que tu avais le dernier logo XXL. D'ailleurs, c'est souvent un indicateur social pour les parents plus que pour les enfants. Donc moi, je suis assez favorable, mais je voudrais que cette expérience, et c'est une expérimentation au bout d'un an, on s'arrête. C'est pas normal. En France, on ne fait que ça.
1: Alors, il y a certaines communes où ça fait 2-3 ans maintenant.
2: Oui,
1: ça a été lancé en 2022.
2: 2024.
1: Oui, ça fait pas 10 ans, c'est sûr.
2: Non, franchement.
1: C'est allé assez

0: outils qui aujourd'hui malheureusement attisent la convoitise, la jalousie. C'est pour ça que moi j'ai toujours été contre cette espèce de je disais Fashion Week avec des logos XXL, parce que les marques ont parfaitement compris qu'il fallait dès l'enfance, dès le plus jeune âge, essayer
1: rentrer dans l'esprit des enfants.
0: Exactement, et c'est ça qui est à mon avis le plus terrible.
1: Yael Mellul, je vous pose la question de la blouse ou pas? Non, ça se fait pas. Ça
2: non,
1: se pose pas comme question.
2: Si, si, bien sûr que ça se pose. Mais je n'ai jamais porté la blouse, jamais.
1: Est-ce que vous auriez aimé qu'il y ait un uniforme à l'école, qu'on vous dise voilà, toute cette année, c'est telle blouse, telle tenue,
2: bien sûr, mais d'autant,
1: tel polo.
2: Alors, d'autant que mon fils l'a porté, la blouse. Il était dans une école où toute sa primaire, il portait une blouse super mignonne, bleu marine, avec son petit prénom, brodé. J'adorais, parce que je trouve que c'est, sur le principe, je trouve que c'est, ça réduit les marqueurs de richesse, en fait. Voilà, ça, effectivement, on n'est pas sur la Fashion Week perpétuelle.
1: Ça, pour moi, c'est qu'à moitié, parce que les enfants, ils sont pas stupides. Même si tout le monde a la même blouse.
2: Bon, ils savent
1: qu'il y a bien
2: dessous,
1: qui a les chaussures à la mode, qui a les, qui a le blouson, le sac à dos de marque.
2: Oui, c'est
1: et
2: vrai,
1: tout.
2: C'est vrai.
1: Ça
2: mais,
1: ne gomme pas toutes les inégalités.
2: Non, bien sûr que non. Mais il y a un sentiment d'appartenance à un groupe. Ça, c'est plus fort, en fait.
1: C'est vrai que moi, j'aurais bien aimé avoir.
2: Mais je trouve ça super.
1: Je sais pas, le sweatshirt de mon lycée, quoi.
2: Ouais, c'est très sympa.
1: Les universités.
3: Tu portes le sweat RMC, par exemple?
1: Ouais, ça m'arrive de porter des t-shirts ou des sweats RMC, mais
2: moi j'en ai pas. J'aimerais bien en avoir un. Je peux en avoir un.
1: Ça se mérite. Il y a le verra à la fin de l'émission. Mais non, mais j'aurais bien aimé. Oh, non, mais les Américains, ils sont très fiers. Même ils en vendent dans le monde entier des t-shirts de leur fac, de leur
0: comme on porte un maillot de foot de l'équipe du Paris Saint-Germain. Je le fais pour être très fier.
2: Développer ce sentiment de fierté.
0: Mais oui, encore une fois, et on le remet, qui aurait l'assume. Mais je trouve ça très bien.
1: Encore une fois, là, c'est de l'argent public. On parle de centaines de milliers, de millions d'euros.
2: Abandonné, donc c'est pas compliqué.
1: Bah oui, mais est-ce qu'il n'y a pas d'autre priorité avec l'argent public que de financer des polos?
2: Il était complètement illusoire de s'imaginer, comme a pu le faire Gabriel Attal à l'époque, que ça allait tout régler l'uniforme. Et
1: oui,
2: puis
1: mais
2: moi, j'aimerais
1: bien que c'est populaire, c'est de la politique.
2: J'aimerais bien savoir d'ailleurs quelle est la réaction de Gabriel Attal sur sa mesure qui nous vendait comme étant.
1: C'est ce qu'il va dire. Il va dire c'est la faute des communes. Bah, il va dire c'est aux communes, il y a des communes qui poursuivent.
2: Mais les communes, ils n'ont pas d'argent.
3: Il va appeler un référendum.
2: Ah oui, pour compte uniforme.
1: Oui,
2: bien
1: mais
2: sûr.
1: En attendant, mais c'est de la politique, ça y est, parce que l'idée, en effet, vous êtes, que ce soit Morad, Yael, tout le monde est d'accord pour dire que ce serait sympa que tous les enfants aient un petit polo, une blouse, un petit.
2: Mais il n'y a plus
1: personne
2: d'argent.
1: Personne n'est contre sur le principe. Mais ensuite, une fois qu'on vous dit, est-ce que c'est vraiment la priorité aujourd'hui dans l'école publique française de mettre des millions d'euros là-dedans? C'est là que se place le débat. Donc c'est un peu plus sensible que juste est-ce qu'on aime ça ou pas.
2: Bien sûr,
0: pourquoi
2: évidemment.
0: Toujours faire payer l'État?
1: Ah bah,
0: une blouse, ça coûte combien? 25, 30 euros maximum?
3: Non,
0: ça coûte forcément moins cher.
3: 200 euros par élève.
1: Dans les collèges, on leur demandait d'acheter 3-4 polos.
3: Les familles qui ont du mal à boucler leur fin de mois, tu vas pas leur faire payer par obligation un uniforme qu'ils n'ont pas voulu.
1: Après, alors Pierre Rondeau, je me permets, en tant que père de famille, si on a pour 200 euros, mais qu'on me dit votre gamin est habillé pour toute l'année, ça m'arrange au niveau budget. C'est une partie du budget qui est prise en charge, là, quand même. Non, mais ça règle un problème, quoi.
3: Pour toi, si tu veux, alors, ça règle un problème.
1: Et ça évite de perdre des heures, comme le disaient Morad et Yael, dans les rayons, à choisir le t-shirt pour la rentrée, le jean pour la rentrée.
3: C'est plein de perdre du temps à aller faire les boutiques et les magasins. C'est fou, ça, perds du temps à faire les boutiques avec mon enfant.
1: Mais je m'interroge. Là, je veux dire, mon fils, il rentre en 6e, là, donc sa première année de collège et tout. Bah, il m'en parle déjà de comment je vais pouvoir m'habiller au collège pour m'intégrer.
3: Construction de son identité.
1: Mais si le problème avait été réglé, si dès le premier. Si depuis un mois je lui avais dit, écoute, on a reçu l'uniforme du collège, c'est tel polo, tel pantalon, et tu dois mettre des baskets noires.
0: Mais comment il se démarque par son caractère?
3: Ce qui est très simple dans vos arguments respectifs, très, très, très, très clair au demeurant, vous partez de préconçus, de préjugés, de fantasmes en disant, oui, ça pourrait être bien. J'imagine que ça permettrait de gommer les inégalités.
0: Je l'ai vécu, Pierre, pardon. Mais vous l'avez au moins vécu. Une année au CP.
3: C'est sûr que une personne sur Terre qui l'a vécu, ça me donne formellement.
1: Pierre, je coupe Pierre parce que là, on a eu un bilan. Il y a eu un bilan de l'éducation nationale.
3: Démontre que ça ne fonctionne pas.
1: S'il vous plaît, je vais être obligé de couper vos micros. Le bilan dit, il y a pas, ça ne pose aucun problème. C'est pas que ça ne fonctionne pas, c'est que ça n'a pas d'effet spectaculaire.
3: Ça ne sert à rien.
1: Voilà.
3: C'est bien ce que je veux dire.
1: Ça ne sert pas à rien. Ça crée un sentiment d'appartenance.
3: Là vous jouez sur les mots de dire ça n'apporte pas quelque chose de particulier.
1: Non, mais ça n'a pas mis fond donc, l'harcèlement scolaire dans toute la France, c'est sûr.
2: Mais c'est pas.
3: Je vous dis que ça, donc, est très factuellement.

0: et de dire que non, voilà, c'est pour eux qu'on joue sur les mots. Factuellement, et d'ailleurs, ça a été démontré par les expérimentations, et je suis même allé sur les pays étrangers, factuellement, ça n'apporte aucun effet positif. Négatif, si vous voulez, ça n'apporte rien. Ça n'apporte rien.
1: Sur le porte-monnaie des familles.
0: Encéphalogramme plat.
1: Sur le porte-monnaie des familles. Quand tu parlais tout à l'heure d'un uniforme pour l'année ou plusieurs, à 200, 250 euros. Quand tu vas dans un magasin, le moindre polo,
0: le
1: moindre sweatshirt, il va être minimum à 250 euros.
0: Et le gamin riche, il va se payer des chaussures à 400 euros. Il va se payer un sac Vanessa Bruno ou un sac
1: l'idée, quelle marque. L'idée, c'est d'avoir un signe de reconnaissance qui soit accessible pour tous.
2: En attendant, ça vous fait réagir aussi au 32-16. Sur le WhatsApp de l'émission aussi, Clément, le 06-12-424-424, sur WhatsApp, qu'en disent nos auditeurs.
3: Pour Lucas et Nicolas, le port de l'uniforme obligatoire, ça devrait être dans la liste des fournitures à la charge des parents. Et pour Julien, c'est un échec cette expérimentation. Preuve que recycler de vieilles méthodes passéistes, ça ne fonctionne pas.
2: Alors, est-ce que c'était juste de la com ou est-ce que c'est une solution pertinente qu'il faut poursuivre, une expérimentation qu'il faut poursuivre? On va poser la question à Jean-Rémy Girard, qui est en direct avec nous, qui est notre invité. Bonjour Jean-Rémy Girard.
4: Bonjour.
2: Président du SNALC, hein, le syndicat de l'éducation nationale, des écoles, collèges et lycées, de l'enseignement supérieur. Bonjour Rémy Girard, vous qui êtes plus connaisseur que nous de ce qui se passe dans les écoles, dans les collèges, dans les lycées, est-ce que l'uniforme, on a l'impression que tout le monde est pour, sur le papier, pourquoi pas, mais alors une fois qu'il faut l'appliquer et qu'il faut le financer, c'est beaucoup plus compliqué, Jean-Rémy Girard.
4: Oui, parce que, vous l'avez finalement déjà dit, ça n'a pas d'effet particulier. Donc à partir du moment où ça n'a pas d'effet particulier, ni spécialement positif, ni spécialement négatif, ça veut dire qu'il faudrait peut-être s'occuper d'autre chose que de l'uniforme dans un système scolaire qui est dans une très grave crise en France. Et finalement, on nous a balancé l'uniforme. Gabriel Attal, il ne s'agit pas d'être pour ou contre Gabriel Attal, c'est pas le sujet. Mais effectivement, on avait autre chose à faire que d'aller s'occuper de la question de l'uniforme. On a fait des expérimentations et on les a faites à la mode éducation nationale, c'est-à-dire qu'on n'a pas établi en amont les critères déterminant quelles étaient les conditions de réussite de l'expérimentation, à quelles conditions c'était généralisable, à quelles conditions ça marchait pas. Ensuite, on fait vaguement un bilan, comme ça, un petit peu au doigt mouillé, hein, parce que c'est comme ça qu'on fait les bilans au doigt mouillé, hein, à l'éducation nationale. Et ben, on se rend compte que finalement, on a perdu et notre temps et notre argent, et qu'entre-temps, ben, on supprime des postes, on a les classes les plus chargées d'Europe, et que notre système éducatif est en crise.
2: Et donc c'est de la pure communication politique, parce qu'en effet, d'un point de vue politique, on sait que c'est populaire, que ça plaît à beaucoup de Français, cette idée de l'uniforme.
4: Oui, l'uniforme, ça fait partie dans l'éducation de ce que nous on appelle au SNAC les marqueurs politiques. C'est-à-dire que ce n'est pas un sujet important, en réalité, mais c'est un sujet qui vous montre où vous vous situez sur le plan politique. Ah, je suis pour l'uniforme, et ben je suis plutôt dans quel camp politique, j'ai plutôt cette vision de l'éducation. Mais en réalité...
2: Attendez, Jean-Rémy Girard, j'essaye de comprendre. Ça veut dire que l'uniforme, c'est de droite?
4: Ah, l'uniforme, c'est clairement de droite. Si on veut définir en gauche droite, l'uniforme, c'est un marqueur politique de droite.
2: D'accord.
4: Et encore, il ne s'agit pas de dire que c'est bien ou c'est pas bien. Il y a des pays qui ont l'uniforme depuis très longtemps, le Japon, etc. Et ils vont pas plus mal ou mieux que nous. En soi.
2: Oui, oui, dans les pays anglo-saxons, mais c'est pas ça qui fait la différence entre nos systèmes éducatifs.
4: C'est absolument pas ça,
2: c'est ça qui fait les résultats des élèves. Voilà.
5: Ben
2: on n'est pas meilleur en maths avec une blouse.
5: Oui. Évidemment.
4: D'ailleurs, on a en France, parce qu'on est bien gentil d'aller chercher ailleurs, mais on a déjà ça en France.
2: Oui, oui.
4: On a un département français dont la majorité des établissements ont une tenue d'établissement, hein, ce que vous dites, un sentiment d'appartenance, etc. Ça s'appelle la Martinique. Mm. En Martinique, on a ça. Ah, et ben, on n'a jamais vu un effet particulier sur le système scolaire martiniquais par rapport aux autres systèmes scolaires
2: France. Aujourd'hui, Jean-Rémy Girard, dans l'école publique en France, en gros, si j'ai bien compris, l'éducation nationale se retire, dit à toutes les communes, si vous voulez poursuivre là-dessus, à toutes les collectivités, vous pouvez le faire, mais vous le financez vous-même. Et donc, ça va être au petit bonheur la chance. Selon là où j'habite en France, l'école va me dire uniforme ou pas uniforme.
4: Alors, suivant où vous habitez en France, on va vous dire pas uniforme, hein, parce que le nombre de communes qui sont dessus, c'est absolument ridicule, en réalité, au plan du territoire. Alors, ça va être un marqueur politique à certains endroits. Ça va être financé éventuellement dans certaines communes, mais en réalité, on est sur quelque chose de très, de très résiduel. Et quand on dit, mais faut le faire payer aux parents, on va quand même rappeler qu'il y a la loi qui dit que l'école est gratuite. Hein. Donc, si vous commencez à faire payer les vêtements obligatoirement, ça va commencer à poser aussi des problèmes légaux.
2: Oui, enfin, on nous fait payer les fournitures scolaires aussi. Ça pourrait faire partie du kit.
4: Alors, c'est ça. Mais l'école est gratuite. On est bien d'accord qu'il faut certaines choses. Mais est-ce que l'uniforme est une fourniture scolaire? Là, je peux vous dire qu'au niveau d'un
0: avoir un stylo, c'est important.
2: Oui. Bah, on doit venir en survêtement pour le sport. On pourrait jouer. Oh, ça sera un autre débat. En tout cas, Jean-Rémy Girard, je vous propose qu'on en reparle une autre fois. Mais je vous remercie d'avoir eu votre éclairage d'acteur de terrain.
5: Ah, oui.
2: Alors là, on a beaucoup parlé de la France, du cas franco-français. Mais on va avoir Nicolas qui nous appelle, qui nous écoute du Brésil. Bonjour, Nicolas.
6: Oh. Bonjour à tous.
2: Alors, Nicolas, vous nous appelez, alors, de São Paulo, c'est ça?
6: Ouais, c'est ça.
2: Directeur d'une entreprise dans le tourisme, donc français expatrié, mais vos enfants grandissent au Brésil, c'est ça, Nicolas?
6: C'est ça, mon fils.
2: Et votre fils a... Alors, comment ça se passe à l'école au Brésil?
6: En fait, ça se bien, d'abord. Voilà. Effectivement, la grande majorité des écoles imposent l'uniforme. Et alors, moi, quand j'entends le débat, en fait, ce que je trouve assez hallucinant, c'est que, encore une fois, on part du principe que c'est l'État qui doit tout payer. Mmh. Alors qu'en fait, ici, les écoles en fait, négocient des uniformes qui sont pas très chers, pour être très honnête. Et en fait, ça coûte moins cher d'acheter un uniforme que d'acheter des fringues de marque dans un centre commercial.
2: Oui, je comprends très bien. Nicolas, je suis désolé parce que la ligne est mauvaise, mais c'était important de vous entendre quand même depuis le Brésil. C'est intéressant ce que dit Nicolas. Voilà, c'est l'école qui gère et en début d'année, l'école qui nous fournit, qui va aussi parfois nous fournir des bouquins. Dans certaines écoles, on en parlait en début de semaine, des kits de fourniture scolaire pourraient nous dire, on vous fournit et il suffit de payer, 50, 100, 150 euros et vous avez la tenue pour l'année. Je suis pas sûr que on dit que ça coûterait cher aux familles. Nicolas le dit, ça lui coûte moins cher, je pense, de payer l'uniforme de l'école pour l'année que d'aller acheter les pantalons, les sweats, les t-shirts, etc., que réclame son ado. Je vois Pierre Rondeau qui est toujours pas convaincu par l'idée.
0: Non, toujours pas, parce qu'encore une fois, déjà, au-delà de ça, pour moi, c'est la question de la construction de la conscience, de la personnalité, du caractère de l'enfant, de pouvoir se démarquer, et il réussira, quoi qu'il arrive, à se démarquer.
2: Il aura bien tout le temps de se faire des tatouages et des piercings à 18 ans,
0: il aura les chaussures différenciées, il aura le sac à dos différencié, il aura le cahier texte différencié.
2: Oui, mais il aura la fierté d'aller dans cette école, dont il a le blason sur le cœur.
0: On peut être fier d'aller dans son école sans forcément porter le t-shirt ou le pu où il y a écrit en gros le nom de son école.
2: Bon, on vous mettra pas d'accord.
0: Faites des crosses, faites des compétitions interscolaires pour pouvoir mettre en avant votre école.
2: On peut faire les deux. Avec, en portant le t-shirt de l'école quand on participe aux courses de l'école.
0: Sportives.
2: Pourquoi pas? En attendant, Clément, qu'est-ce que ça donne sur le WhatsApp de l'émission? Et puis on va regarder notre consultation.
3: Pour François, c'est aux établissements scolaires d'acheter les fournitures et les uniformes. Et donc, la consultation, une grande majorité des auditeurs veulent l'uniforme. Pour 70%.
2: 73 même.
5: Mais c'est populaire,
2: comme idée. Ils sont à droite. Ils sont l'uniforme. Je suis pas sûr. Jean-Rémy Girard, c'est forcément de droite.
0: Je suis plus Harry Potter, c'est pour ça. Ils s'imaginent que ça y est, on va porter des balles.
2: J'en avais oublié le morceau. Mais oui, pourquoi pas? Ça fait rêver, non? Des écoles d'Harry Potter.
0: Non, moi, je n'ai pas porté mon fan de Poufou.
2: Ce sera un autre débat, là aussi. En attendant, ne bougez pas parce que dans quelques minutes, à 14h, on va parler des conséquences des canicules et de la chaleur. Cet été, les Français ont massivement choisi de passer leurs vacances en Bretagne, en Normandie, dans le Pas-de-Calais. On a battu des records de fréquentation là où il faisait le moins chaud en France. Mais est-ce que les canicules, est-ce que la sécheresse pourrait vous pousser à déménager définitivement, partir vivre plus au nord pour échapper à la chaleur? On se posera la question à 14h. On attend vos témoignages au 32-16. Et puis, dans un instant, c'est le meilleur du répondeur de Pierre-Antoine Damcourt.
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2: 13h50 sur RMC et la suite d'Estelle Midi, c'est le répondeur de Pierre-Antoine Damcourt. Pierre-Antoine qui sera de retour dès lundi en direct pour la grande rentrée d'Estelle Midi. Mais en attendant, on vous a concocté le meilleur, le best-of du répondeur de Pierre-Antoine Damcourt.
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8: Ça va bien, Antoine?
15: Bah, super, écoutez, génial. En plus, vous avez vu, vous devez être heureuse, la SNCF lance ses espaces sans enfants.
8: Ouais. Alors moi, ce que je voudrais, c'est des wagons où personne ne me vole mon accoudoir, vous voyez.
15: Ah ouais, la guerre des accoudoirs, c'est vrai, que ça serait pas mal. Moi, je trouve qu'on devrait faire des trains sans gens qui mangent du sandwich au pâté à 8h du mat, vous savez, quand lèvent leur couture, ça. Bref, sans Frédermel, quoi.
8: Oh, non,
15: vous êtes du genre à sortir un sandwich au pâté à 9h.
3: Et l'œuf dur.
15: Et l'œuf dur. Je dis pas.
8: Et les filles qui se coupent les ongles dans le train.
15: J'ai déjà vu ça.
8: Si, je vous assure.
15: Quelle horreur. Enfin, allez, on écoute un premier message.
16: Ouais, bonjour, c'est Jean-Marc Morandini. Eh, vraiment, vous faites chier la SNCF, hein. Obligé de voyager en seconde, vu que vous avez interdit les gamins en première.
8: Oh non.
16: Déjà qu'il n'y a pas le wifi, si en plus il n'y a pas d'enfants, comment je fais pour m'occuper, moi? Oh la merde.
15: Alors là, vous savez quoi, Estelle? On va interdire le répondeur à Jean-Marc Morandini.
8: Oui, ça c'est possible.
15: Allez, message suivant.
17: Buongiorno a tutti, c'est Paolo, propriétaire du restaurant Casa Mia.
8: Eh oui.
17: Oh, RMC, vous cherchez la merde ou quoi? Riolo et Bribois, là, ils ont lancé une pizzeria, j'ai rien dit. Mais maintenant, c'est Dimeco qui lance la sienne, Casa Dimeco à Marseille. Oh, c'est plus une station de radio, c'est un four à pizza ou quoi? Est-ce que moi, je lance une radio de débat dans mon resto? Non, alors chacun sa place, merci.
15: C'est vrai, qu'est-ce qui se passe? Tout le monde lance des pizzas.
8: Bah ouais, mais ça cartonne, écoute.
15: Estelle, vous allez lancer la vôtre?
8: Bah, j'adorerais.
15: Estelle Antipasti Midi.
8: Plutôt une crêperie, oui.
15: Une crêperie?
8: Ouais, une crêperie.
15: On arrête, on viendra. Message suivant.
18: Oui, bonjour, Tony, 35 ans, sadomasochiste. Voilà, je pensais avoir fait le tour de ma passion, j'avais du mal à me renouveler, et là, j'ai enfin trouvé un nouveau truc. Je suis devenu fan de l'OGC Nice. Oh là là, c'est de la douleur premium. Donc rejoignez-moi ce soir au Buisson qui pique, j'organise une soirée fessée, cravache et Ligue Europa. Oh, rien que d'y penser. Vas-y, fouette-moi avec ton maillot et ton bébé. Griffe-moi, mon petit aiglon.
15: Oh,
8: on
15: Tony,
8: a une pensée pour Alain Marchal.
15: Mais oui,
8: ah,
15: lui, Nice est actuellement 36e de Ligue Europa, c'est pas si mal. 36e sur... Ah bah sur 36. Allez, message suivant.
19: Oui, bonjour, Emmanuel Besnier, PDG du groupe Lactalis. Je tiens à rassurer tous nos consommateurs, j'ai moi-même testé notre lait infantile et... Oh la vache. Ouais, il n'y a aucun risque pour la santé, hein. Je vous pète la forme, j'ai même... Oh la... Bon... Oh, je vous rappelle dans 5 minutes.
15: Oh là là. Après le Blue Monday, le Black Friday, le PDG de Lactalis vient d'inventer le Brown Thursday.
8: Ça va
15: trop loin cette histoire.
8: Message suivant.
20: On est les champions, on est champions. Ouais, c'est Nico de Lyon. On a gagné, champion de France des bouchons. Alors les parigots, fais-moi les malins, hein. Vous êtes passés devant. Ouais, tout le monde fait ça. Eh, hey, avance pas ta caisse, connard. On veut rester champion.
15: Ah, c'est beau. Quelle désillusion quand même pour Anne Hidalgo. Elle part sans son titre.
2: Sur une défaite.
15: Elle part par la petite porte. Allez, message suivant.
21: Oui, c'est Rachida Dati. Alors c'est la cata. Paris n'est plus sur le podium des villes les plus embouteillées de France. Donc j'appelle pour savoir où je peux louer en urgence des pelleteuses, des bétonnières, des goudronneuses, des sans-interdits. Je m'en fous de la cause, mais voilà, on va redevenir la première ville embouteillée de France. Allez, tous avec moi.
15: Ah, Rachida Dati, ça va être le smecta de Paris. Elle va nous boucher tout ça en 2-3 mouvements.
8: On est très là-dessus. Dernier message.
22: Salut ma petite sardine, c'est ton petit bulot, ton petit marin préféré. Bon, c'est bon, j'ai réservé le karaoké pour ce week-end en Bretagne. Je vais être ton garou, tu seras ma Céline Dion. Je suis en route, là, je passe te prendre après l'émission. Hein. Fais comme si j'avais pris la mer, j'ai sorti la grand voile et j'ai glissé sous le vent.
23: Madame Denis, qu'est-ce que vous faites là? Elle s'est planquée sur la banquette arrière.
22: Surprise les amoureux, je suis avec vous. Oh, j'adore ça, moi, les karaokés. Bisous ma puce.
15: Bah, vous allez passer un bon week-end.
8: Très sympa. Oh là là.
15: Week-end à 3 avec la maman en Bretagne.
8: Eh oui.
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2: Le meilleur du répondeur de Pierre-Antoine Damcourt que vous pouvez réécouter À volonté, quand vous voulez en podcast, hein, c'est dans votre poche, hein, sur votre téléphone, vous allez sur l'appli RMC ou sur toutes les plateformes de téléchargement, vous cherchez le répondeur de Pierre-Antoine Damecourt et vous pouvez le réécouter en attendant de le retrouver en direct avec plein de nouveautés à partir de lundi dans Estelle Midi. Mais oui, lundi, ce sera aussi le grand retour d'Estelle, on sera de retour aussi à la télé sur le canal 23 de la TNT. Bref, soyez là, on vous remercie d'ailleurs pour votre fidélité, vous êtes de plus en plus nombreux à nous regarder et à nous écouter à la radio sur RMC. Et ça tombe bien, dans un instant, on va se retrouver pour le journal de 14h, et puis à 14h, on va avoir ce débat autour de la table. On va en débattre avec vous aussi au 32-16. Est-ce que vous êtes prêts à déménager pour fuir la chaleur, les canicules, la sécheresse? Les Français ont massivement choisi de passer leurs vacances au nord, en Bretagne, en Normandie, dans le Nord-Pas-de-Calais. Mais est-ce que vous pourriez faire le grand pas, déménager définitivement pour fuir la chaleur, partir vivre plus au nord? Vous venez nous le raconter au 32-16 et sur le WhatsApp de l'émission, le 06 12 424 424.
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2: 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Dans un instant, la suite d'Estelle Midi. On va se demander si la canicule, la sécheresse pourrait vous pousser à déménager, partir vivre plus au nord, plus au frais, pour échapper à la chaleur. Vous venez témoigner au 32-16 et sur le WhatsApp de l'émission, le 06 12 424 424. 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
2: Le journal en direct avec Cassandre Brault. Bonjour Cassandre.
32: Bonjour Charles, bonjour à tous. Un jeune homme de 24 ans tué par un commando armé près de Nancy. Et une nouvelle fuite de données chez SFR.
2: Le choc et l'effroi après la mort d'un jeune homme de 24 ans près de Nancy.
32: Oui, ça s'est passé hier soir à Maxéville. Le maire de la commune parle d'un commandant armé qui est venu assassiner ce jeune qui était en bas de son immeuble. Il a été poursuivi jusqu'à chez lui. Une enquête de flagrance a été ouverte pour assassinat. Le préfet du Var, Simon Fabre, appelle à la prudence et demande aux habitants d'éviter les déplacements. Des orages et des fortes précipitations sont attendus dans l'après-midi et ce soir. Le Var et les Alpes-Maritimes passent en vigilance orange orage, vigilance qui sera étendue à partir de 15h à l'Ardèche, la Drôme et l'Isère.
2: Après le service des impôts, après l'éducation nationale, c'est au tour de SFR de révéler une fuite de données.
32: Oui, et elle concerne les abonnés fibres de SFR. Un acte de cybermalveillance détecté le 2 juillet. La fuite concerne des adresses, des emails ou encore des numéros de téléphone. On ne sait pas combien de clients ont été impactés. Et c'est aux enquêteurs de l'Office anti-cybercriminalité de remonter la trace de ces pirates, Maxime Clierusa.
0: Pour y parvenir, les policiers procèdent comme sur une scène de crime classique, saisir les pièces à conviction et relever les empreintes. Mais des empreintes numériques, explique Pierre Penalba, commissaire honoraire de police en cybercriminalité.
3: On va analyser les machines, on va analyser les serveurs, on va analyser les logs. C'est assez complexe parce que vous avez les traces qui sont disséminées, les logs qui ont pu être effacés, il faut récupérer les données. Et après, il faut récupérer ce qu'on appelle les adresses IP, sachant qu'elles sont en général cachées derrière des VPN. La problématique qu'on a, c'est que le numérique n'a pas de frontières et les policiers et gendarmes sont obligés de respecter les lois françaises, voire les lois européennes.
0: Certains enquêteurs travaillent aussi sous couverture. La loi leur interdit de pirater ou de détruire des serveurs, mais ils peuvent infiltrer les forums où opèrent les cybercriminels pour mieux comprendre leur profil, qui se ressemble selon Sébastien, expert en fuite de données.
9: Ils sont souvent très jeunes, entre 15 et 25 ans, avec des niveaux techniques très variables. Il peut y avoir des gens très compétents et d'autres qui utilisent des outils ou méthodes déjà disponibles.
10: Leur intérêt principal, c'est l'argent. Donc ils tapent toujours plus gros pour vendre le mieux possible et le plus cher.
0: Pour ces piratages commis en bande organisée, les cybercriminels encourent jusqu'à 10 ans de prison.
32: Nouvelle mise en garde de la part de Donald Trump. Le président américain menace de terribles sanctions économiques tout pays qui aiderait l'Iran dans son effort de guerre. Aucun pays en particulier n'est cependant mentionné, pas plus de détails non plus sur les sanctions envisagées. Une tentative de politique vouée à l'échec selon la diplomatie iranienne. C'est le début des universités d'été aujourd'hui. Les écologistes ouvrent le bal en Isère et la France insoumise dans la Drôme près de Valence. Plus de 6000 militants sont attendus là-bas, mais il faudra patienter jusqu'à dimanche matin pour voir Jean-Luc Mélenchon prendre la parole. Les courses, le quintet se déroule sur l'hippodrome de Deauville à 20h15. Le pronostic de la Dream Team des courses RMC, leur favori est le 2, l'Anaken, leur outsider, et le 14, Joséphino.
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2: C'était le journal de Cassandre Brault qu'on retrouve tout à l'heure à 15h pour un prochain journal en direct sur RMC. Mais tout de suite à 14h03, c'est reparti. C'est la suite d'Estelle Midi.
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2: On est ensemble jusqu'à 15h. C'est la dernière heure, c'est la meilleure. Dans Estelle Midi, avec à mes côtés Clément Guitz, avec notre économiste Pierre Rondeau, l'ancienne avocate Yael Mellul, et puis le petit nouveau, de moins en moins nouveau, au fil des heures, Déborah Naïtabouche, qui est avec nous aujourd'hui autour de la table. Dans un instant, les amis, on va parler des conséquences des canicules. Cet été, les Français ont tenté de fuir la chaleur en passant leurs vacances en Bretagne, en Normandie, dans le Pas-de-Calais. Bon, il faisait très chaud aussi, mais moins que dans le sud. En tout cas, on a cherché la fraîcheur pour les vacances. Mais est-ce que les canicules et la sécheresse pourraient vous pousser à déménager définitivement, partir vivre plus au nord pour échapper à la chaleur? J'attends vos témoignages au 32-16 sur le WhatsApp de l'émission aussi, Clément.
14: 06-12-424-424.
2: Et on aura aussi le tu préfères à 14h20. Un tu préfères estival, encore une fois. Est-ce que vous préférez passer les vacances en famille ou entre amis? Je sens que certains auront quelques anecdotes à partager autour de la table.
16: Au sujet j'ai peur par rapport à Pierre. Je sens qu'il va être...
2: Alors, est-ce que Pierre Rondeau sera odieux vis-à-vis de sa famille,
16: c'est
2: ou de ses amis? La réponse à 14h20 tout à l'heure. Ensuite, à 14h30, on aura Charlotte Méritant, RMC Conso. Ne manquez pas ce rendez-vous à 14h30. Faut-il faire confiance aux influenceurs finance, ceux qui vous promettent monts et merveilles pour votre argent sur les réseaux? Charlotte nous dira tout. Et puis on terminera à 14h40 avec les immanquables, Clément.
14: Oui, Francis Lalanne, candidat à la présidentielle, ou encore les vendanges, elles ont déjà débuté un record de précocité.
2: Oh là là. Oui, oh là là, comme dit Yael, oui, on va en reparler. Rendez-vous à 14h40.
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2: Il est 14h05, on recommence doucement à respirer, on va le dire comme ça. On étouffe un peu moins en France, après cette vague de chaleur, de canicule. La France hexagonale vient de connaître 52 jours de vague de chaleur depuis la mi-juin. Un nombre annuel jamais enregistré. On l'a tous vécu, constaté, on en a tous souffert. Une chaleur qui a des conséquences aussi sur les vacances des Français. La Bretagne, la Normandie, le Pas-de-Calais ont battu des records de fréquentation. Il y faisait très chaud aussi, mais un peu moins que dans le sud de la France. Mais au-delà des vacances, du tourisme, est-ce que ces vagues de chaleur pourraient vous pousser à déménager définitivement, à changer de région pour échapper à la chaleur ? Clément, de plus en plus de Français l'envisagent très sérieusement.
14: Oui, les habitants de la région Provence-Alpes-Côte d'Azur en ont marre de la fournaise. 18% d'entre eux envisagent sérieusement de quitter leur région. Près d'un sur cinq, c'est le chiffre le plus élevé de France selon une étude Le Bon Coin. Chiffre qui dépasse largement l'Occitanie et l'Auvergne-Rhône-Alpes. Ils sont 8% à vouloir fuir leur région. Leur souci, ce n'est plus seulement de supporter quelques jours de forte chaleur, c'est de pouvoir dormir, travailler, vivre quand les températures restent étouffantes. 81% des Français ressentent un inconfort thermique chez eux. Alors où vont aller ces gens? Les régions où l'air est plus respirable. 42% privilégient le littoral, plus tempéré, notamment la Bretagne, la Normandie ou la façade atlantique. Et 27% regardent vers la montagne. Mais entre rêver de fraîcheur et faire ses cartons liés à un monde, la famille, l'emploi et surtout l'argent freinent les départs.
2: Morane Haït, est-ce qu'on va voir
5: Bah oui, mais non, mais merci Charles de donner la parole.
2: Climatique, on va voir des Français. Ouais. Bah, en tout cas, jusqu'à présent, on a connu un monde dans lequel, en France, quand on faisait un choix de l'immobilier, d'installation quelque part, on regardait essentiellement quand même le boulot, les infrastructures, ce qu'on allait. On pensait professionnellement, on pensait à sa famille, mais on mettait pas le climat en tête de ses préoccupations quand on choisissait où s'installer, où faire sa vie, où déménager ensuite, où est-ce qu'on allait passer sa carrière. Aujourd'hui, on voit bien que ça pousse même des gens à bouger le climat.
5: La question de l'habitabilité, c'est une vraie question. L'aménagement du territoire, il faut y réfléchir. Tout à l'heure, on parlait de l'élection présidentielle, la prochaine. Évidemment que ces questions vont devoir être au cœur des débats. Pourquoi ? Parce que, encore une fois, quand on regarde, j'étais dans le Finistère. On a déconstruit une maison. Pourquoi la maison a été déconstruite ? À cause de l'érosion, à cause de la submersion marine et à cause des risques. 3,5 millions d'euros pour cette maison. Vous imaginez ce que ça veut dire ? Si demain, toutes les zones les plus vulnérables, on devait indemniser les gens qui habitent soit en bord de mer, etc. J'étais, pour donner un autre exemple, en montagne à la Bérarde. Vous vous souvenez probablement des crues torrentielles à la Bérarde. Les gens aujourd'hui s'opposent à leur départ. Ils considèrent qu'ils doivent résister, ils doivent rester là. Mais la question se pose de la même manière sur le danger potentiel, c'est-à-dire l'habitabilité. Est-ce qu'on pourra encore demain habiter dans des zones dont on sait pertinemment qu'elles sont vulnérables? C'est une vraie question. Il y a l'emploi, évidemment. Mais quand j'entends dire que le Pas-de-Calais, par exemple, ou le Nord est moins chaud ou plus frais, c'est faux. C'est faux aussi pour la Bretagne. Pourquoi ? Parce que aujourd'hui, si vous êtes à Lille, par exemple, vous avez ce qu'on appelle les îlots de chaleur. C'est-à-dire que malheureusement, les nuits tropicales, c'est la différence de température entre les températures diurnes, donc la journée, et celles de la nuit. Le corps, malheureusement, n'arrive pas à s'adapter. Dans les hôpitaux, aujourd'hui, on n'est pas encore, malheureusement, on n'a pas encore les équipements adaptés. C'est-à-dire, évidemment, la climatisation. On parlait tout à l'heure des plus vulnérables. C'est une vraie question. L'habitabilité, à un moment ou à un autre, il va falloir poser la question. Mais 8 millions de personnes vivent en montagne avec une épée de Damoclès au-dessus de la tête. 8 millions de personnes. Aujourd'hui, on sait que sur tout le littoral français, et j'en terminerai là-dessus, tout le littoral français, il y a aussi aujourd'hui des maisons qui sont en situation de grande fragilité. Encore une fois, il y a un exemple qui est vraiment pour moi un bel exemple. C'est la presqu'île de Caen. La communauté de communes et la commune de Caen, parce que ça devient de plus en plus étroit, qu'il y a de plus en plus de gens qui migrent vers Caen, ils ont un projet. Ils ont eu un projet de transformer la presqu'île, 2500 logements supplémentaires. Mais entre-temps, dernier rapport du GIEC, les spécialistes locaux ont dit attention, vous aurez plus de 100 jours avec 10 à 20 centimètres d'inondation dans la presqu'île. Pourquoi ? Parce que d'un côté, vous avez le canal de l'Orne et de l'autre côté, vous avez l'Orne. qu'est-ce qu'ils ont fait? Ils ont pris cette décision très courageuse. Ils ont stoppé le projet. Oh. 2500 logements. Mmh. Pire encore, ou mieux encore, j'allais dire, ils ont décidé d'utiliser des solutions fondées sur la nature pour essayer d'imaginer, d'aménager autrement. Franchement, il y a des zones humides dans l'estuaire de la Normandie et de Caen, vers Ouistreham. Vous avez l'impression d'être à Bora Bora. Mais vraiment, franchement, et d'ailleurs, oui, une pub qui a été utilisée par l'une des communes.
2: Mais c'est vrai qu'à le côté, on a un train de retard. En tout cas, on n'a pas pris en compte le changement climatique dans la construction, dans l'urbanisation. Ouais. C'est 20, 30, 40 dernières années. On a bétonné aussi massivement. On a artificialisé les sols, comme on dit. On a mis, et mécaniquement mis en danger. Parce que là, typiquement, on a des vigilances orages. Là, aujourd'hui, de Météo France un peu partout. On le sait qu'il va y avoir des torrents diluviens, il va y avoir des communes dans lesquelles il y aura 1 mètre, 2 mètres d'eau, etc. C'est aussi ça, hein, parce que quand je dis fuir la chaleur, c'est aussi fuir les conséquences du réchauffement climatique. Et chacun y pense pour son avenir. Aujourd'hui, pour son avenir, on se dit, est-ce que je vais acheter une maison? Est-ce que je vais m'installer dans un endroit où on me dit, attention, c'est un coin où il y a beaucoup d'incendies. Je pense aux habitants du Var, aux habitants du Sud-Ouest. C'est un coin où il y a potentiellement, à la montagne, en effet, des éboulements, des inondations. Est-ce que c'est un coin où, en centre-ville, où il va faire typiquement en centre-ville, à Lille, en effet, il peut faire chaud, mais il fait moins chaud globalement dans la ruralité du Pas-de-Calais qu'en centre-ville d'Agen. Parce que je veux dire, il peut y avoir une envie d'aller plus au nord, là où avant ça faisait rêver le sud. S'installer dans le sud, c'était même le rêve d'une vie. C'était quand on sera à la retraite, on ira sur la Côte d'Azur, on ira dans le sud-ouest. Aujourd'hui, ça fait peut-être moins rêver pour passer ces vieux jours de s'installer là où il fait 45 degrés.
16: Ça marche pour Paris, hein.
5: Oui, en septembre, il y a un livre qui va sortir justement sur l'habitabilité. Les endroits où on va pouvoir vivre et mieux vivre en France. Ne regardez pas si vous avez peur d'imaginer d'avoir à déménager. Mmh. La vraie question aujourd'hui, c'est qu'il va falloir se déplacer. On parle toujours, vous savez, de ce fantasme du réfugié climatique, du déplacé climatique. Ça existe déjà en France. Maintenant, la vraie question, c'est est-ce que les autorités vont prendre le risque? Parce que c'est un vrai risque. Je vais prendre un autre exemple. À Criel-sur-Mer, c'est en Normandie, en Seine-Maritime, le maire Michel Trouessin, Alain Trouessin, avait décidé de déconstruire une maison parce qu'elle était au bord de la falaise, il y avait eu des éboulements et donc elle était en danger. La mairie a payé, c'est l'État qui rembourse ensuite avec le fonds Barnier que vous connaissez. Le maire a perdu son élection. Il n'a pas été réélu. C'est une prise de risque parce que les gens se disent, est-ce que demain je pourrai encore vivre là où je suis? Pourquoi? C'est pas seulement un indicateur social que d'habiter en bord de mer ou sur la falaise. C'est aussi parce que des gens ont des histoires, des souvenirs.
2: Bien sûr,
5: et c'est ça qui est très important à expliquer à chaque fois. C'est d'une violence extrême.
2: C'est intime.
5: Très intime d'avoir à déménager.
2: Yael Mellul, est-ce qu'à l'avenir, dans vos choix d'installation pour vos enfants, vos petits-enfants, etc., est-ce que le climat va devenir un facteur dans le choix? Et est-ce qu'on va fuir la chaleur là où avant on l'a cherché? On cherchait le soleil, l'exposition plein sud, etc. Est-ce qu'aujourd'hui on va fuir le soleil et la chaleur?
16: Et c'est ça la grande nouveauté en réalité, c'est que le climat devient un critère. Pour le déménagement. Mais le problème qui se pose, c'est que pour déménager, il faut de l'argent. Oui. C'est ça, le gros problème, c'est que il peut y avoir migration climatique si on a les conditions financières pour le faire, pour fuir la chaleur.
2: Ceux qui auront les moyens vont fuir la chaleur.
16: Voilà, donc ça veut dire que ça va être réservé aux classes les plus privilégiées et les autres, qu'est-ce qu'ils vont faire? Ils vont faire comme ils peuvent, ils vont juste s'adapter. Dans le meilleur des cas, ils vont s'acheter la clim. Si on a, parce que c'est quand même hallucinant. Oui, on n'est plus paré à rien, en fait. Je veux dire, quand on a eu besoin de ventilo ou de clim, on n'avait plus.
5: Préciser que la clim va accentuer les effets du réchauffement planétaire.
2: En partie, oui, mais en attendant, elle sauve des vies aujourd'hui.
16: Oui, mais en attendant, parce que.
5: On peut imaginer, et les urbanistes, les architectes peuvent imaginer aujourd'hui des constructions qui soient bioclimatiques, qui soient
6: qui protègent la chaleur, mais qui ne rafraîchissent pas. Et la climatisation rafraîchit les.
2: Je ne veux pas rouvrir ce débat.
16: Le problème, c'est que lorsqu'on est dans un appart plein sud, qui n'est pas forcément avec une très bonne isolation, et qui fait 40 degrés la nuit.
2: Il y a 10 ans, cet appartement, quand on l'a visité, quand on l'a loué, quand on l'a acheté, on s'est dit génial cet appart. Il y a une magnifique baie vitrée plein sud.
16: Absolument.
2: Ça tape toute la journée, il y a de la lumière, etc. C'était un argument.
16: Absolument.
2: Aujourd'hui, quand on va visiter un appart ou une maison avec une grande baie vitrée plein sud, on va se dire oh là là, mais il va faire 60 degrés à l'intérieur.
16: Ou alors, on va vivre dans le noir toute la journée. Donc, il faut. On n'a pas le choix que de s'adapter. Alors, j'entends tes arguments sur la clim et qu'est-ce qu'on va mourir de chaud sinon.
2: Mais au-delà du débat de la clim, si on a la clim chez soi, mais dès qu'on sort dans la rue, ça devient irrespirable, ça peut aussi pousser certains à déménager, à quitter certaines régions.
16: Il faut de l'argent.
2: Et il faut en avoir les moyens.
6: Et en même temps, qui aurait pu prédire ?
2: Mais tiens, tournons-nous vers un homme qui a beaucoup d'argent, c'est Pierre Rondeau, qui aurait les moyens.
6: Réputation.
16: Le bobo.
2: Économiste de gauche, il a forcément de l'argent, évidemment.
6: Pierre Rondeau. Placements et
2: voilà,
6: tout.
2: On imagine bien. Pierre Rondeau, est-ce que vous avez, je m'en souviens très bien, avec même émotion, partagé votre souffrance pendant la canicule dans votre appartement parisien, c'était la Fournaise au mois de juin, au mois de juillet. Est-ce que ça a pu vous donner envie de quitter Paris, les grandes villes?
6: Je me suis réellement posé la question pour dire à quel point je suis prêt, je suis jusqu'à être allé sur les sites d'agences immobilières et je suis allé voir les prix par curiosité. Je ne suis pas allé prendre rendez-vous pour aller visiter, mais j'ai regardé les prix des maisons en Bretagne. Alors à Saint-Malo, là où est ma mère et ma famille, c'est déjà les prix parisiens, parce que Saint-Malo a une gare TGV.
2: Les Parisiens arrivent.
6: Et parce que les Parisiens arrivent.
5: Ne choisis surtout pas le quartier du Sillon.
6: Alors,
5: on est d'accord.
6: C'est pas moi qu'on va faire le tourisme à Saint-Malo.
5: Non, mais le quartier du Sillon a été gagné sur la mer,
6: oui.
5: Et que c'est aujourd'hui, malheureusement, un des endroits les plus vulnérables, mais aussi là où il y a les plus belles villes.
6: Et à Solidor et ailleurs, peu importe. Ce que je veux dire, c'est que les prix sur la question financière, effectivement, c'est un vrai sujet. C'est un coût de déménager. Et d'autant plus que maintenant, ça devient un critère. Donc comme maintenant, on va aller vers des régions, des départements frais dans l'inconscient collectif, on va se ruer vers le Finistère Nord, on va se ruer vers la Normandie, on va se ruer vers la Picardie. Où on a aussi battu des records de chaleur cet été. Aussi, bien sûr, évidemment. Ouais. Donc à tous les niveaux, se pose la question. Et il y a une différence entre se poser la question et agir. Effectivement, je suis allé voir des agences immobilières, je suis allé voir le prix des maisons à Morlaix ou dans le Finistère Nord. Et après, je vais dépenser 200, 300, 400 000 euros pour acheter une maison. Et après, et même au niveau du travail, qu'est-ce que je vais faire si je vais déménager en Bretagne? Comment je peux travailler et vivre et gagner ma vie si je quitte Paris, par exemple? Au-delà de ça, effectivement, se pose la question, et vous l'avez rappelé, sentimentale, de l'attachement que je porte à ma ville. J'ai beau avoir souffert sous les 40 degrés parisiens, Paris, c'est ma ville. Je suis né à Paris, j'ai fait toute ma vie à Paris. Et si on me dit demain, tu quittes Paris parce qu'il fait 50 l'été, je vais être en souffrance.
2: Et l'attachement aussi à sa région d'origine ou celle dans laquelle on a choisi de s'installer, c'est aussi le message de Myriam qui nous appelle au 32-16 depuis la Gironde, professeure de lycée. Bonjour Myriam.
7: Oui, bonjour.
2: Myriam, la Gironde, une région meurtrie cet été par les incendies, conséquence aussi du réchauffement climatique. Est-ce que ça a pu vous donner... Est-ce que pour vous, ça a été dans votre ville, votre village? Je sais pas où vous êtes, Myriam, mais...
7: J'ai déménagé il y a quelques mois et je suis en train de rechercher pour vivre en Dernos. Sur le bassin d'Arcachon pour essayer de... Enfin, je cherche un appart. Quand j'y suis retournée cette semaine, et la semaine dernière, c'est horrible parce qu'en fait, tout est brûlé le long de la route pour arriver jusqu'en Dernos, quoi.
2: C'est une région meurtrie au sens propre du terme.
7: J'ai des amis qui ont perdu leur maison, en Porge, donc c'est vraiment très compliqué, quoi.
2: Et alors justement, de vivre cette situation presque dans votre chair, en tout cas dans votre quotidien, Myriam, est-ce que ça vous pousse à vous dire, faut peut-être que je quitte cette région, ou au contraire, vous y êtes attaché et vous y tenez et vous comptez y rester?
7: Au contraire, je tiens à y rester. J'ai eu l'occasion de déménager en région parisienne parce que je suis enseignante. Je n'avais qu'un objectif, c'était de redescendre, Donc, je suis attachée encore plus maintenant vu ce qui vient de se passer, quoi.
2: Oui, c'est pas question aussi d'abandonner ma région, c'est un peu ça, c'est de la laisser derrière moi, de se dire bon, je laisse se débrouiller avec la chaleur, avec les incendies pour la Gironde, avec la sécheresse pour d'autres, les orages, les inondations pour d'autres. Pas question d'abandonner les miens quelque part quand on est originaire aussi d'une région. Merci Myriam pour votre témoignage. Pour aller plus loin, on va accueillir Sophie Bourg, qui est directrice marketing du Bon Coin, qui est en direct avec nous. Bonjour Sophie Bourg.
8: Bonjour.
2: Sophie Bourg, Le Bon Coin, c'est vous, Le Bon Coin Immo, qui avez mené cette enquête justement sur le désir des Français, sur la prise en compte en tout cas du climat, de la chaleur dans leur choix immobilier. Est-ce que vous le constatez de plus en plus, Sophie Bourg, que le climat est devenu un facteur qui n'existait pas ou quasiment pas avant, ou presque à l'inverse, on cherchait le soleil, on cherchait l'exposition plein sud. Est-ce qu'aujourd'hui on fuit les conséquences du réchauffement climatique?
8: Alors, ce qui est certain, c'est que le climat est en train de devenir, vous avez raison, un critère immobilier. Donc, c'est pas complètement nouveau. Le climat n'est pas nouveau, mais pendant longtemps, on considérait, en tous les cas, la performance énergétique, l'isolation de son logement, plutôt pour son confort d'hiver, pour diminuer ses factures d'énergie. Désormais, le confort d'été devient vraiment une préoccupation forte des Français, puisque vous avez 8 Français sur 10 qui déclarent souffrir de la chaleur dans leur logement, chez eux. Et 34% qui envisagent sérieusement, ou si les canicules s'intensifient, de déménager.
2: Et quand on regarde dans votre enquête, c'est quoi ? Est-ce qu'on s'attend à un mouvement, à une migration du sud vers le nord en France ? C'est-à-dire des gens qui fuiraient le sud-ouest, le sud-est, pour aller au-dessus de la Loire, en gros, pour avoir dans des régions où il y a peut-être 3-4 degrés de moins en moyenne sur l'année. Est-ce qu'il y a ce mouvement-là, de certains seraient prêts à quitter leur région ? Au-delà de changer d'habitat, j'entends bien que certains peuvent rester dans la même ville, dans la même région, dans la même commune et changer d'habitation, mais est-ce que certains sont prêts à quitter leur région d'origine ou d'attache pour chercher de la fraîcheur ?
8: Alors, oui, tout à fait. C'est-à-dire que vous avez des envies, des aspirations. Vous avez 42% de Français qui ont des envies de littoral tempéré, donc Bretagne, Normandie, côte atlantique. Vous avez aussi l'altitude qui est plébiscitée très fortement et les régions du nord de la France qui ont une attractivité de plus en plus forte. En revanche, il y a une vraie, une vraie dissonance, je dirais, entre les aspirations et les possibilités de le faire. Et il y a des freins à cette mobilité qui sont aussi très forts. Vous parliez d'attachement à votre région, à votre ville. Il y a le fait de vouloir rester proche de sa famille, le fait de conserver son emploi. Et puis, un des freins aussi qui monte très fortement depuis l'année dernière, c'est le frein financier. Vous avez, c'est le quatrième frein qui a pris plus de 7 points depuis 2025. Donc les Français ont bien intégré en tous les cas ce critère fraîcheur dans leurs aspirations immobilières, mais ont encore forcément des difficultés à opérer cette mobilité.
2: Merci. Et après, allez-y Sophie, pour terminer.
8: Non, mais juste pour le, il y a quelque chose qui est aussi très intéressant qui sort de l'étude, c'est qu'on n'est plus forcément dans une réflexion autour uniquement de sa résidence principale. Ce qui émerge aussi beaucoup, c'est la recherche de refuges climatiques, d'îlots de fraîcheur, au travers des maisons de campagne et des résidences secondaires.
2: Ah oui, c'est de trouver un refuge au cas où. Typiquement, j'ai envie de rester vivre en centre-ville de Bordeaux, de Toulouse, de Marseille, mais d'avoir un refuge quelque part pour les deux mois dans l'année où il va faire beaucoup trop chaud. Bah, voilà,
6: j'avais vraiment pensé à acheter une maison à Morlaix.
2: Sophie Bourg était dans la tête de Pierre Rondeau pour fuir la chaleur quand certaines villes sont littéralement invivables, comme c'était le cas pendant quelques semaines cet été dans les grandes villes. Merci beaucoup Sophie Bourg. Je rappelle que vous êtes directrice marketing du Bon Coin Immo, d'avoir détaillé pour nous ce que montre votre enquête auprès des Français. Morad.
5: Non, peut-être un chiffre quand même qui est très important. On parle beaucoup de la Bretagne, du golfe du Morbihan. 250 000 personnes selon l'INSEE souhaiteraient résider dans le golfe du Morbihan. Vraie question, comment est-ce qu'on va installer 250 000 personnes ?
2: Ah ben c'est sûr, oui, on n'a pas la
5: c'est
2: place.
5: C'est impossible. Ça veut dire aussi, on oublie une question qui est essentielle aussi, c'est le foncier. En France, nous n'avons pas de foncier. Ou alors, à des prix qui malheureusement vont devenir, parce que les gens vont aller. Donc c'est un principe économique assez simple, la loi de l'offre et la demande. Plus vous aurez de gens qui veulent se déplacer, déménager à un endroit, et plus ça sera discriminant, parce que seuls ceux qui ont l'argent pourront le faire. J'ajoute quand même qu'il y a un élément qu'on oublie trop. C'est le retrait-gonflement, le phénomène de retrait-gonflement. Là, avec les sécheresses, l'argile, toutes les maisons qui ont été construites sur les sols argileux rétrécissent. Avec les pluies,
2: il va y avoir les fissures aussi.
5: C'est les fissures. Et c'est plus de 10 millions de maisons qui sont directement concernées. Alors aujourd'hui, il y a un principe qui est la solidarité en France qui permet à des gens d'être indemnisés. Oui. Mais jusqu'à quand ?
2: Il va y avoir un vrai sujet d'assurance, etc.
5: D'assurance, de solidarité, etc. Ouais. Mais on peut pas, à chaque fois, compte tenu de ce que l'on sait, et encore une fois, on peut pas blâmer les Français qui sont allés habiter dans des lieux qui, jusque il y a pas longtemps, n'étaient pas en situation de grande vulnérabilité. Donc on peut pas les blâmer. mais c'est une réalité.
2: On va conclure ce débat avec vos messages, vos réactions sur le WhatsApp de l'émission avec Clément, et puis on va regarder le résultat de notre consultation ensuite.
14: Mickaël, lui, va déménager dès le premier jour de sa retraite direction l'Irlande ou l'Écosse. Et Mickaël, lui, appelle les sudistes à rester chez eux, pas envie de voir les prix de l'immobilier augmenter. Et enfin, François, lui, pas besoin de déménager, il faut mieux réaménager le territoire, stocker l'eau de puits, reboiser les villes, recréer des zones humides.
2: Ouais, et puis il y a beaucoup de messages de Morlaix où on nous dit surtout pas de Pierre Rondeau. Non, merci. Pierre Rondeau reste à Paris. C'est l'autre appel. Voilà. Les habitants de Morlaix, ça a l'air assez unanime.
14: Je vais arriver.
2: Ça a l'air assez unanime. La menace Pierre Rondeau à Morlaix a suscité un élan sur WhatsApp. En attendant, on va regarder aussi notre consultation sur les réseaux sociaux, Clément.
14: Et les auditeurs.
2: On vous a demandé, ouais, est-ce que la chaleur, les canicules pourraient vous pousser à déménager définitivement?
14: Eh ben, les auditeurs ne veulent pas faire leur carton. Hein. 85% d'entre eux veulent rester chez eux.
2: Non, parce qu'on est attaché à sa région,
16: et
2: à sa maison. Et parce qu'on n'a pas forcément les moyens, exactement, de déménager. En attendant, à 14h25, on va se détendre, les amis. Quoique, c'est l'heure du tu préfères.
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2: Tu préfères passer les vacances en famille ou entre amis? Bah tiens, certains d'entre vous ont eu des jours de vacances là, ces dernières semaines. Est-ce que vous les avez passés en famille ou entre amis? Quelle formule préférez-vous si je vous propose? Tiens, si je vous dis la semaine prochaine, vous pouvez partir une semaine en vacances, tout frais payé, avec trois personnes. Est-ce que c'est trois personnes de votre famille ou trois copains? Yael Mellul.
16: Alors moi, là, je ne suis pas très bonne cliente sur ce tu préfères.
2: Je veux de l'honnêteté, c'est tout.
16: Non, mais l'honnêteté, mais moi, j'ai la chance... Pierre, d'avoir une famille que j'aime et qui m'aime. Voilà. Donc, mais oui, mais parce que j'anticipe. Donc, moi, j'adore passer les vacances avec ma famille. Vraiment, je l'ai très souvent fait et j'espère pouvoir
2: le. Mais vous n'avez pas marre?
16: Non, pas du
2: parce
16: tout.
2: J'adore ma famille aussi. Mais au bout de quelques jours, quelques semaines, je vais dire, je serai mieux avec les copains.
16: Non, pas du tout. Et en même temps, là, par exemple, cet été, j'ai passé les vacances avec chez ma meilleure amie.
2: Ah, bah voilà.
16: Voilà. Et c'était génial, j'ai adoré, c'est super.
2: Mais...
16: Et non, il n'y a pas de.
2: Ah non, mais il faut trancher.
16: Il
14: a dit principe. Une semaine attends. Avec trois personnes, voilà, famille ou amis.
2: C'est le principe du tu préfères, Yael.
16: famille. Voilà, d'accord. Parce que je profite à fond de ma famille.
2: Et votre meilleure amie, la pauvre.
16: Mais parce qu'elle est. Elle sait que je l'aime.
5: Non, moi, je pense que Pierre et Yael vont partir en vacances ensemble.
2: Ça serait formidable.
16: Avec plaisir.
2: Bien tous les trois. Mais en attendant, Morad, même question. Les vacances, c'est plutôt famille ou amis?
5: Une semaine, non, plutôt amis. Franchement, non, parce qu'on passe du temps en famille sur des week-ends, pour tout vous dire, à Orléans. Donc, plutôt amis. C'est vrai que si j'avais le choix pendant une semaine, parce qu'on est beaucoup plus détendu, voilà. Voilà, c'est ça. Et puis c'est ce que je fais le plus souvent. Donc je vais pas. J'étais par exemple sur le bassin d'Arcachon. Et c'est vrai qu'en début de semaine, j'entendais par exemple Jean-Philippe Doux qui disait faut peut-être pas aller là-bas, etc. Mais si, il faut aller au bassin d'Arcachon. Évidemment qu'il faut montrer sa solidarité avec tous les sinistrés, ceux qui ont malheureusement perdu leur maison, que ce soit à Biscarros, au Porge, etc.
2: Donc pour Morad, c'est vacances entre amis.
16: Allez, Pierre.
2: Exactement. Pour Yael, c'est la famille.
14: Moi, j'aime ma famille, contrairement à ce que tu as dit. Moi, ma sœur et ma mère sont déjà être formidables et je partirai volontiers en vacances. Quand je pars en vacances une semaine avec des amis, je m'embrouille au bout de deux jours. Ça m'est déjà arrivé.
16: C'est vrai,
14: oui. Effectivement.
2: Attendez, on va s'arrêter sur cette histoire. Au bout de deux jours,
14: je suis parti quatre fois en vacances avec un groupe de potes pendant quatre ans. Et à chaque fois, effectivement, ça partait en embrouille.
2: Mais à cause de vous?
14: À cause des autres?
2: Non, il est
16: évidemment à cause des autres.
14: Parce qu'il y a des gens qui n'ont pas le même raisonnement et la même définition du mot vacances. Il y a des gens qui aiment pendant les vacances se réveiller à 7 heures et passer l'aspirateur
16: faire le ménage.
14: Il y a des gens qui ont des enfants et des enfants plutôt jeunes qui sont plutôt bruyants alors que pendant les vacances on a envie de dormir et qui s'amusent à ce que leurs enfants jouent.
16: Mais il ne faut pas partir en vacances avec une famille quand on est célibre. C'est quoi ça?
14: C'est un mélange, en fait, c'est un groupe de potes d'enfants.
2: Mais alors attendez, Pierre, tout ce que vous décrivez, ça peut arriver en famille aussi. On peut avoir
14: le ménage, si je pars
2: le tonton qui
14: avec ma mère et ma sœur, ça se passera très bien pendant 4 jours.
16: Juste 4 jours, c'est le. Oui.
2: On est passé d'une semaine à 4 jours. Le délai se réduit.
16: Pendant 2 heures, ça ira, c'est bien.
2: Ouais, les grandes vacances de 20 minutes.
6: Après, c'est rare de trouver des gens avec qui ont les mêmes activités que moi pendant les vacances.
16: Ouais, c'est vrai que c'est difficile.
5: Alors, c'est quoi tes activités pendant les vacances? Tu mets les pieds sous la table?
6: Non, c'est sport. Ah, sport. Je vais partir faire du vélo pendant 6 heures. Je vais aller faire une randonnée.
16: Attends, il a fait le tour de Paris en vélo. À pied, pardon.
5: Parce qu'à vélo, c'est facile. Moi, je le fais pratiquement toutes les semaines.
2: On a mal posé la question pour Pierre Rondeau, c'était partir en vacances.
6: Combien de temps?
2: Avec des êtres humains ou tout seul? C'était plutôt ça. En attendant, tiens Clément Gouiz, oui. En famille ou entre amis?
15: Ouais, on est entre amis, oui. J'ai pas les mêmes problèmes que Pierre. Bon, on va bien.
2: Bon, bah, on embrasse vos familles respectivement. Tout nous écoute. Et qu'est-ce que ça donne quand on pose la question sur nos réseaux? Le tu préfères vacances en famille ou entre amis, Clément?
15: 63% des auditeurs privilégient la famille.
2: Bah oui,
16: mais bien sûr.
2: Les vacances, on privilégie la
16: bien sûr.
6: C'est ta meilleure amie. Hein.
5: Elle fait partie de sa famille, sa meilleure amie.
2: C'est pour ça.
5: Quand elle a besoin de se confesser, elle l'appelle. Quand elle a besoin de soutien,
2: on les appelle la famille à force. Dans un instant, c'est RMC Conso. C'est Charlotte Méritant qui nous rejoint avec des bons conseils. En tout cas, elle va nous aider à y voir clair dans les conseils des influenceurs finance. Vous savez, ces influenceurs sur Internet qui vous promettent monts et merveilles, qui vous disent dans quoi investir, comment mieux épargner, comment mieux gérer votre budget, est-ce qu'il faut les croire ou pas, lesquels faut-il écouter? Eh bien Charlotte Méritant a toutes les réponses et c'est tout de suite sur RMC.
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2: 14h30 sur RMC. Et comme tous les jours, dans Estelle Midi, c'est votre rendez-vous avec Charlotte Méritant.
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2: Bonjour Charlotte.
26: Bonjour Charles, bonjour à tous.
2: J'adore toujours ce moment du bonjour Charlotte, bonjour Charles. C'est toujours ridicule et rigolo. Et ça me réjouit toujours. On peut le refaire, attention, accrochez-vous. Bonjour Charlotte.
26: Bonjour Charles.
2: Sur les réseaux sociaux, on voit de plus en plus d'influenceurs donner des conseils financiers sur comment gérer son épargne, comment placer, faire fructifier son argent. Mais est-ce qu'on peut vraiment leur faire confiance là, à tous ces conseillers bancaires 2.0?
26: Vous voulez ça savoir comment gagner 10 000 euros en un mois sans bouger de votre canapé?
2: Oui.
26: N'est-ce pas? Bien sûr. C'est en général par ce type d'accroche. Alors bien sûr, c'est un petit peu cliché là, mais cette vidéo commence.
2: Tout de suite.
26: Il y en a des milliers sur YouTube, TikTok, Instagram, des vidéos comme ça publiées par ce qu'on appelle des finfluenceurs, des influenceurs finance. Au total, en France, il y en a plus de 500 qui divulguent des conseils, que ce soit pour bien placer son argent, pour investir en bourse, pour comprendre les crypto-monnaies, etc. Et plus d'un jeune sur deux, selon une étude, a déjà regardé ce type de contenu. Alors attention, parce que c'est un sujet normalement très encadré et délicat, évidemment, l'argent, on ne fait pas n'importe quoi avec, qui se retrouve au cœur d'un secteur qui manque encore énormément de régulation, et les réseaux sociaux.
2: Et je le vois, à quel point ça fascine les jeunes dès le collège de parler de crypto, de bitcoin, de placement financier, des choses qui n'existaient pas du tout à nos générations et à la génération de nos parents. Et aujourd'hui, dès le lycée, ils sont fascinés par l'épargne, l'argent et le fait de gagner facilement de l'argent en ligne. Alors comment on les aide peut-être à faire le tri entre les bons et les mauvais conseils?
26: Ils sont façonnés aussi par ceux qui leur donnent des conseils. Alors la première chose qu'on peut leur dire de faire, c'est de bien se renseigner sur la personne qui leur procure ces conseils, puisque selon une étude du site Broker Listing, les trois quarts des influenceurs finance n'ont absolument aucune qualification professionnelle. Il y a en gros trois catégories d'influenceurs qui parlent de finance. Il y a les passionnés par le sujet, pas forcément des professionnels, mais des gens qui ont envie de partager leurs connaissances, alors pourquoi pas. Deuxième catégorie, les professionnels, les conseillers en investissement, les courtiers en placement. Et troisième catégorie, les influenceurs qui se sont fait connaître pour une autre raison, et très souvent c'est la télé-réalité, et qui se mettent à promouvoir des placements. Alors cela, évidemment, méfiance. Plusieurs affaires d'arnaque aux investissements, vous avez peut-être entendu parler du nom Marc Blatta. Oui. Plusieurs milliers de personnes qui ont perdu d'argent à cause de ce type d'arnaque.
2: Alors qu'est-ce qui doit nous alerter? Comment on repère quand ça sent l'arnaque?
26: C'est très simple, si on vous dit que vous allez gagner de l'argent, voire beaucoup d'argent, quoi qu'il arrive, c'est probablement une arnaque. Parce que tout investissement est risqué, et plus le gain potentiel est important, plus le risque est important, il n'y a pas de miracle. Donc un influenceur qui ne prévient pas des risques est malhonnête, ça vous pouvez en être sûr. Et dans tous les cas, quand on vous propose d'investir quelque part, il y a quelques vérifications que vous pouvez faire. Déjà évidemment, si la société d'investissement existe, si elle est enregistrée à l'ORIAS, vous pouvez également vérifier sur la liste noire sur le site de l'Autorité des marchés financiers. Et puis, en cas de doute, vous pouvez tout simplement questionner l'Autorité des marchés financiers directement sur son site internet.
2: Oui, mais ça, c'est quand la promesse est trop belle, quand on nous promet de gagner au loto. Oui. En fait, c'est un peu ça, quand on vous dit sans rien faire, avec trois clics et une astuce secrète, vous allez gagner des millions tout de suite. Mais moi, je vois aussi passer des influenceurs, par exemple sur Instagram, qui donnent des conseils pour bien gérer son budget, des conseils d'épargne raisonnables. Cela, on peut... On,

0: pour vous conseiller, donc ça c'est une bonne chose, mais malgré tout il a un produit à vous vendre, donc il faut garder ça en tête. Et dans le discours, ce que je peux vous conseiller de faire aussi, c'est de vous fier plutôt à ceux qui donnent des conseils d'ordre général. Je vous donne un exemple, je vous explique comment fonctionne la bourse, je vous explique comment fonctionnent les cryptos, plutôt que celui qui va vous dire voilà comment gagner 10 000 euros très vite, où là il y a très probablement derrière des intentions pas forcément malhonnêtes, mais en tout cas de vous vendre un produit d'investissement sur lequel il y a une commission qui est touchée, etc.
1: Attention, vous demande de payer quelque chose, c'est déjà mauvais signe.
0: N'y allez pas. Voilà.
1: D'acheter une formation, payer un abonnement, pareil. De payer quelque chose, c'est mauvais signe. Oui. Et pareil, si un influenceur avait la recette miracle pour faire plus 300% en bourse, il y en
0: ça
1: a un. Il ne la partagerait pas.
2: Il y en a un.
1: Ah,
2: Donald Trump.
1: Oui, alors oui, c'est vrai.
2: Mais oui, on l'oublie, son réseau social, c'est du délit d'initié. Vous pouvez gagner énormément d'argent. Bon, il faut ticket d'entrée à 100 000 euros.
1: Oui.
2: Et c'est quand même un influenceur extraordinaire.
1: C'est vrai. Ben, Charlotte nous donnera les meilleurs conseils de Donald Trump.
0: Promis.
1: C'était RMC Conso. À réécouter quand vous voulez, évidemment, en podcast sur l'appli RMC. On rappelle les bons conseils, donc encore une fois, de Charlotte. Méfiance. Et parlez-en avec vos ados, avec les jeunes adultes autour de vous qui parfois sont facilement influençables quand on leur promet monts et merveilles sur les réseaux sociaux. Et Charlotte, demain on se retrouve pour les pros de la réno, c'est
0: oui, tout à fait, on vous donnera des astuces pour optimiser les petits espaces si vous avez un studio à aménager, une petite pièce, un van, une tiny house, pourquoi pas. Et bien comment faire en sorte que vos 9 mètres carrés se transforment en palace.
1: Ah, j'adore. Rendez-vous demain, un tour de magie encore une fois avec Charlotte Méritant, demain à 14h30 sur RMC, 14h38 tout de suite. C'est la suite d'Estelle Midi, la dernière ligne droite avec les immanquables de Clément. À tout de suite.
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1: 14h40 sur RMC, c'est la dernière ligne droite d'Estelle Midi avec aujourd'hui autour de la table Pierre Rondeau, Moral Aïtabouche avec Yael Mellul et Clément Guidz. Ça tombe bien parce que c'est l'heure des immanquables avec Clément.
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1: Clément, on commence avec la polémique du jour.
11: Une bâche géante de 400 mètres carrés vantant l'opération Choose France a été installée place de la Concorde le 14 juillet lors du dernier défilé. Elle a remplacé une bâche publicitaire installée depuis plusieurs mois pour cacher les travaux de la façade d'un bâtiment et donc éviter sa présence en arrière-plan lors de la cérémonie. C'était l'objectif, une demande de l'Élysée. Bâche située pile en face de la tribune présidentielle, donc le 14 juillet. Mais c'est surtout le coût de cette occupation de cette opération de communication payée sur les fonds publics, 103 000 euros selon le Canard enchaîné. Et cette bâche était visible quelques secondes.

0: secondes à la TV dans le monde entier.
1: Oui, c'est ça, pour quelques secondes pendant le défilé, pour éviter qu'on voit une immense pub, l'Élysée a fait un chèque de plus de 100 000 euros pour remplacer cette bâche le temps du défilé, pour éviter que ce soit une image de pub et qu'il y ait plutôt écrit, c'était quoi, Choose France, c'est ça, ouais, vanter les investissements en France. Pierre Rondeau, est-ce que ça valait le coup de mettre 100 000 euros d'argent
2: oui,
1: public?
2: Oui, malheureusement, c'est cher, hein, parce que 100 000 euros pour une bâche, effectivement, on a l'impression que c'est très cher, alors j'imagine que c'est des prix de marché. Et que...
1: Alors, on nous dit que l'entreprise Deco qui gère ces espaces publicitaires, là, ces immenses bâches qui donc cachaient l'échafaudage en fait sur ce bâtiment, a dit à l'Élysée, en gros, on vous fait pas payer, mais il faut quand même, il y a des frais pour démonter et remonter une bâche.
2: Évidemment qu'il y a des frais, et c'est mieux que d'avoir eu pour un événement en Mondovision une pub d'un smartphone ou une pub d'une marque de prêt-à-porter. Oui, alors voilà, j'imagine que les gens vont polémiquer pour le prix. Maintenant, si c'est le prix
1: 100 000 euros, il y a de quoi payer 2-3 climatiseurs pour les hôpitaux.
2: Évidemment, mais encore une fois, est-ce qu'on aurait préféré avoir une pub géante d'un smartphone américain ou coréen pour le 14 juillet en Mondovision? Là, ici,
3: peut-être qu'il aurait suffi de ne pas le prendre. C'est une question de prise de vue en fait.
2: Mais là,
3: quand tu filmes,
2: sur la
3: peut-être qu'il aurait fallu
2: une bâche de plusieurs centaines de mètres carrés. On l'aurait forcément.
3: Oui, mais apparemment, c'est apparu quelques secondes.
2: On l'a vu.
3: Oui, mais on aurait peut-être dû faire attention.
2: La réflexion qu'il y a derrière me semble tout à fait légitime.
1: Oui, mais ça fait pas réflexion de temps de crise où on n'a plus un euro pour le budget.
2: Évidemment.
1: Et que visiblement, on avait tout à l'heure
4: un auditeur de São Paulo au Brésil, et il se trouve que là-bas, ils ont interdit toute pollution visuelle, c'est-à-dire toute publicité de ce genre. Désolé, mais la Convention citoyenne à l'époque avait voté à l'unanimité l'interdiction de ce type de publicité.
1: Oui, alors là, c'est vrai que vous traversez Paris ou dans les centres.
4: Il y en a énormément.
1: Il y en a partout.
4: Il y en a énormément.
1: Oui, mais ça finance les travaux. Ça
4: alors, une partie des travaux, c'est la condition sine qua non pour qu'effectivement on ait ces pubs qui sont très agressives.
1: Elles sont pas toutes moches. Parfois, des très belles pubs pour des marques de luxe, etc.
4: Ah, malheureusement, on n'a pas le droit de les nommer. J'aurais bien aimé savoir lesquelles.
1: Bah, il y en a que je trouve pas. Je sais pas. J'ai plus d'exemples. Ça m'est déjà arrivé de me faire la réflexion.
4: Oui, mais encore une fois, je suis désolé, mais c'est un site. Je rappelle quand même que la Convention citoyenne avait, à l'unanimité, décidé d'un certain nombre de mesures et d'interdictions. Demain, on va avoir une pub pour la viande. On va avoir une pub pour je ne sais quelle connerie.
2: C'est un...
4: non,
2: si on est dérangé par la pub, on la regarde pas, hein, tout simplement.
1: Ouais, mais là, oui, mais là, elle s'en
4: l'occurrence, quand pour quelques secondes.
1: 400 mètres carrés de bâche,
4: la télé aurait pu parfaitement éviter ce plan. Ou alors, on aurait pu mettre un fond vert, et on sait pertinemment qu'on aurait pu mettre n'importe quoi à la place de ce fond vert, c'est magique.
2: On parle de 100 000 euros sur un budget de l'État.
4: Mais dans un contexte difficile.
3: C'est vrai qu'on n'est pas 3 000 balles
2: avec des pics à la démission de Macron
1: on peut s'interroger de ce qu'on fait de 100 000 euros.
4: Qu'il exagère.
2: 100 000 euros, ça permet à ce qu'on mette Chouche France et qu'on mette en avant la.
3: Deux secondes. Sur un plan de 2 secondes.
2: Ça, on est sûr de rien.
1: Il n'y a eu que quelques secondes. Mais en revanche, la bâche était vraiment visible depuis la tribune présidentielle. C'est-à-dire que le chef de l'État et tous ses invités.
3: On s'en fout, en fait, de ce qu'ils l'ont vu
1: pendant 2 heures.
3: Mais on s'en fout, en fait.
2: C'est à choisir la France pour des investissements futurs.
3: D'accord. Donc, le cornu, il est en face de lui pendant
2: Non, mais il y a aussi des dirigeants, des représentants de pays étrangers.
1: Puisqu'on parle de l'Élysée, passons à l'immanquable suivant avec Clément, puisqu'on va parler du candidat du jour.
5: Francis Lalanne vise l'Elysée, lancera officiellement sa campagne présidentielle ce samedi à Paris. Un grand meeting est prévu dans le 18e arrondissement. Il est connu pour ses prises de position anti-vaccin lors de la pandémie Covid-19 et pro-russe depuis la guerre en Ukraine. Le chanteur entend porter une rupture avec le système politique actuel.
1: Et je vais vous dire, on s'est même interrogé sur l'idée d'en parler. Parce qu'on a l'impression qu'il n'existe que comme ça, en fait, désormais, Francis Lalanne. Et puis tous les médias, en fait, hier, titraient candidat à l'élection présidentielle.
3: N'importe quoi.
1: La réalité, c'est que candidat à l'élection présidentielle, c'est quand on a 500 signatures, quand on est en capacité. Voilà. Sinon, n'importe qui autour de cette table peut dire je suis candidat et vous êtes autant candidat que Charles
3: d'être un candidat.
1: J'hésite encore. Je laisse planer le doute.
4: Alors, la dernière élection de Francis Lalanne, c'était.
1: Il a voté les européennes,
4: bien sûr, les européennes. 5 000 électeurs. Il a été d'ailleurs interdit aux dernières élections parce qu'il avait sur ses comptes de campagne un souci. Bon, encore une fois, 500 signatures à obtenir, impossible. 5000 électeurs la fois dernière. Moi, je suis assez d'accord sur le fait qu'il ne faut pas en parler.
1: Oui.
4: Bon,
3: c'est-à-dire
4: déjà, déjà, très franchement, je me posais la question, quelle était la chanson de Francis Lalanne que je connaissais.
1: C'est
4: heureusement, merci de me l'avoir.
1: Mais c'était il y a 40 ans.
4: Et puis c'est un chanteur un peu populiste qu'on parlait de Patrick Bruel, qui est très populaire. Non mais Bruel est très populaire, lui il est très populiste. Donc forcément, il arrive à ses fins.
1: Il arrive à ses fins, pas vraiment. Mais bon,
4: non mais on s'en fout de lui. Qui en parlait depuis 10 ans, à part quand il est candidat à une élection.
1: Il est obligé d'être dans l'outrance.
3: Moi j'ai hâte que Patrick Sébastien aussi se déclare.
4: Mais il va se déclarer.
1: Il y a suspense aussi.
2: Cyril Hanouna, vas-y, donc Cyril Hanouna.
4: Zelensky a bien été élu. Ronald Reagan a bien été élu aux États-Unis. Michel-Édouard Leclerc se présente.
1: On peut jouer à tout ça pendant longtemps. En attendant, on va passer au record du jour, Clément.
5: Les vendanges ont débuté cette semaine dans de nombreuses régions, notamment en Alsace. Un record de précocité lié aux vagues de chaleur successives de la sécheresse depuis mai. Et ça aura des conséquences sur la qualité du millésime. L'année dernière, les vendanges avaient débuté fin août. Record également en Ardèche avec un mois d'avance sur la récolte.
4: Morad. Alors forcément, j'ai été hier toute la journée en Bourgogne dans les vendanges. Et je peux vous dire, oui, il y a précocité, c'est évident, trois semaines avant. Par exemple, là, on fait des pauses fraîcheurs. Il y a encore une vingtaine d'années, on prenait du vin chaud et il arrivait même parfois, quand les vendanges se terminaient fin octobre, qu'on fasse un petit feu. Quand il s'agit évidemment de l'Alsace, puisqu'on en parlait, j'y étais il y a même pas un an. En Alsace, il faut savoir qu'on teste des nouveaux cépages. Le Syrah, je ne sais pas si vous connaissez le Syrah, c'est pour le coup un cépage qui est parti d'Iran, qui a été réhabilité par les Australiens, qu'on utilise beaucoup du côté du sud-est de la France. Donc oui, c'est de plus en plus précoce, mais malheureusement, la qualité est là, en tout cas dans les vins de Bourgogne, mais la quantité n'y est pas.
1: Oui, on est, le raisin est plus petit,
4: a priori à moins de la moitié. Et ce que me disait Stéphane, qui est le directeur général du château dans lequel j'étais en Bourgogne, il me disait malheureusement que ce qui est exceptionnel aujourd'hui va devenir normal demain.
1: C'est ça.
4: Et qu'eux aujourd'hui font du vin bio, ils s'investissent énormément, c'est une grande appellation, hein, c'est le domaine du château de Meursault.
1: Comme ça la pub est faite.
4: Non mais, encore une fois, aujourd'hui tous les châteaux de Bourgogne sont déjà en train de récolter.
1: Bien sûr.
4: Un point quand même, ils ont besoin de main-d'œuvre. Et je peux vous dire que j'ai vu des Bulgares, j'ai vu des Afghans, j'ai vu des Congolais, j'ai vu très peu de Français.
1: Bah donc, c'est dur.
3: Ah, putain, les vendanges.
4: C'est dur.
1: Ah oui,
4: c'est très, très,
3: très
4: dur.
3: Dur.
4: La chaleur hier, on était à 36 degrés.
3: Bah oui,
4: très dur. 36 degrés, c'est pour ça que je parlais des pauses fraîcheurs.
1: Et puis c'est tout un calendrier qu'il faut revoir. Mm-hmm. C'est tout un mode de vie presque de ces régions.
4: Et c'est même un processus qu'il faut revoir. Oui, c'est-à-dire qu'il faut aller beaucoup plus vite. Et là, on est encore sur de la vendange, manuelle. Oui. On n'est pas sur les engins qui viennent ramasser, en Alsace par exemple, parfois. Donc c'est vraiment quelque chose qu'il faut essayer d'avoir en tête. Très franchement, les viticulteurs en Bourgogne se plaignent pas parce que il y a encore 30 ans, ils avaient un millésime tous les 10 ans. Maintenant, ils en ont, grâce au réchauffement planétaire, hein, tous les ans. Mais ça va être de pire en pire pour tout le monde. Faut pas se mentir.
1: Le couac du jour, Clément.
5: Le premier choc de la saison en Ligue 1 PSG-Rennes devait se tenir ce dimanche au Parc des Princes. Mais voilà, la pelouse du stade parisien est dans un état catastrophique à cause de la canicule. Il y a donc un risque pour la sécurité des joueurs. Le match va donc se jouer à Rennes.
1: Bah oui, c'était le premier match de la saison. Moi, je me réjouissais. Bon, bah du coup, mon dimanche soir est libre parce que je devais aller au Parc des Princes. Et...
3: Je suis abonné au Parc.
4: Moi aussi, Charles, vous venez à Orléans. Il y a l'équipe de France de basket avec.
1: Ouais. Oui, alors, je vais quand même suivre à la télé le match du PSG.
2: Oui, le match va remporter. Hein. Simplement, il a. Oui.
4: Non, je suis fan du PSG, ça n'empêche que voir Wemby en tant que capitaine pour son premier match, c'est formidable.
1: C'est sexy aussi. Mais Pierre Rondeau, tiens, quand même, le PSG, le plus grand club d'Europe, le plus grand club du monde, qui est pas
2: ne
1: capable d'avoir.
2: Ne maîtrise pas la météo.
1: Non, mais qui est pas capable. Bah oui, bah visiblement à Rennes, on arrive à avoir une pelouse dimanche soir.
2: Mais attendez, parce qu'il y a à la fois, alors c'est canicule et champignon. La pelouse a été attaquée par un champignon et ça s'est accéléré fait par la température. Oui. Les températures caniculaires qu'on a eues à Paris, effectivement, ils ont annoncé qu'ils avaient touché des pics à 51 degrés en plein soleil sur la pelouse parisienne.
1: Mais il a fait chaud à Rennes aussi.
2: Il a fait chaud partout, évidemment. Mais je vous le dis, c'est pour ça que c'est à la fois canicule et il y a eu un champignon.
4: C'est souvent lié, pardon Pierre, mais c'est souvent lié.
2: Oui, bien sûr, c'est pour ça qu'encore une fois, c'est pas juste parce que le PSG champion d'Europe, back to back, rappelons-le encore une fois. Pardon, je rappelle simplement que le PSG est deux fois champion d'Europe. C'est une information à prendre.
1: Personne ne l'avait oublié.
2: Voilà, je tiens quand même à le rappeler. Effectivement, le match.
3: Ah, moi j'ai mon fou, mais alors.
2: Et je le répète encore une fois, ce n'est pas parce que le PSG a gagné deux Coupes d'Europe qu'il ne se peut pas maîtriser sa pelouse. Effectivement, face au réchauffement climatique, il va jouer à Rennes. Et ce qui est intéressant, c'est que le match sera PSG-Rennes, mais à Rennes. Et donc, le match retour Rennes-PSG sera aussi à Rennes.
1: Merci Yael. C'est intéressant, Yael, de voir que le PSG n'est pas capable d'accueillir le premier match de la saison.
4: Tous les sports vont être impactés, malheureusement, par le réchauffement planétaire. Et ça, c'est une question aujourd'hui. Mais demain, on a vu les pauses fraîcheurs, alors dans des stades parfois climatisés aux États-Unis. Mais c'est une question qu'il va falloir se poser. Le rugby, tous ces sports difficiles qui se jouent en extérieur, est-ce que demain, on pourra encore avoir les meilleures conditions?
1: On a eu ces polémiques sur le Tour de France, interrompu par des
4: canicules. Mais j'aurais préféré que le Tour de France, enfin pour moi, ne se pose même pas la question. Il fallait interdire cette étape.
1: Voilà, on aura le départ. je vous l'annonce en juillet prochain, au prochain départ du Tour de France. On passe, Clément, au vaccin du jour.
5: Les laboratoires Merck et Moderna annoncent des résultats positifs pour un vaccin expérimental contre le cancer de la peau. Il a été testé en phase 3 sur plus de 1100 patients et le traitement réduit significativement le risque de récidive et la propagation du cancer. C'est une première pour un vaccin ARN messager à ce stade des essais. Prochaine étape, obtenir l'approbation du traitement. Le mélanome figure parmi les cancers de la peau les plus mortels.
1: Voilà, non, mais il y a aussi des formidable. Bonnes nouvelles. On a parlé beaucoup de mauvaises nouvelles aujourd'hui dans l'émission. Mais voilà de l'espoir.
3: Ah, ouais.
1: Alors bon, il y a eu un premier effet, c'est que les cours de Moderna à la bourse ont explosé.
3: Ah, oui.
1: C'est assez mécanique. Ah bah oui, Yael, c'est assez mécanique.
3: Dommage, quand on aurait quand un labo... si on avait su.
1: Ah oui, ça s'appelle un délit d'initié. Ça.
2: Ah bah c'est dommage.
4: T'imagines, Yael vient de prendre une leçon en direct. Comment gagner de l'argent facilement.
1: Non mais l'essentiel, c'est la science qui continue. Tiens, on parlait de l'ARN.
3: C'est formidable.
1: Maintenant, on parle d'ARN messager sans préciser ce que c'est, parce qu'on a connu les vaccins contre le Covid, évidemment, mais cette technologie, ça va permettre aussi de sauver des vies. C'est important d'avoir ce genre de nouvelles et de faire confiance à la recherche.
2: À ce niveau de recherche, des experts avaient même annoncé que d'ici 2030, certains cancers vont littéralement disparaître du vocabulaire, parce qu'on n'en aura plus.
1: Mais
2: on va réussir à soigner comme ça, comme si un cancer de la peau, demain, sera une simple grippe. Si je puis dire, grâce à la technologie, à l'amélioration, à la science, aux découvertes. Et c'est une très bonne chose, une très bonne nouvelle.
3: Bien sûr.
4: Quand on pense que Nicolas Sarkozy avait décidé de supprimer les budgets, les principaux budgets sur la recherche fondamentale, c'est terrible de ne pas imaginer et comprendre. Pierre-Gilles Degenne a passé sa vie à travailler sur de la colle. Aujourd'hui, on peut en lancer des fusées parce que, c'est grâce à cette colle, grâce aux travaux réalisés par ces chercheurs. Donc, rappeler l'importance de la recherche fondamentale.
1: Ah, oui. Alors, il y a de la recherche, qui donne beaucoup d'espoir. Et puis, il y a de la recherche, plus surprenante parce que, Clément, je vois qu'on va passer à l'innovation du jour.
5: Oui, une caravane amphibie, son nom Cylinder, créée par une entreprise allemande. Le principe, greffer une cellule de caravane sur une véritable coque de bateau, le tout posé sur des et la coque est bien sûr conçue pour naviguer, idéale pour les lacs et rivières. Elle peut être tractée aussi avec n'importe quelle voiture et on peut même naviguer sans permis. Son prix, 38 000 euros.
3: Ah bah oui, bien sûr, c'est à la portée de toutes les bourses.
1: Oui, une belle caravane.
2: Non, mais attends, 38 000 euros, t'as un bateau, une maison et une voiture.
1: Bah oui.
4: Et en cas d'inondation, t'as un refuge.
1: Exactement. Ça fait rêver, moi, je trouve, la caravane que tu peux mettre sur l'eau, tu peux transformer en bateau. Non, je suis le seul tenté.
2: Si, mais c'est Yael tout de suite qui dit 38 000 euros.
1: C'est cher, mais c'est la première.
3: C'est ça l'avenir par rapport au dérèglement climatique. Bam, un 3 en 1.
2: Vraiment, on vit sur l'eau et on a une caravane.
4: Il y a Jacques de Rougerie qui a inventé, enfin qui réfléchit aujourd'hui à essayer d'imaginer des villes sous-marines. Donc c'est pas qu'une utopie. Oh là là. Ce sont les Chinois d'ailleurs qui le financent beaucoup dans ses recherches.
1: Et ben, ça sera peut-être les vacances du futur. La caravane amphibie pour l'été prochain, on verra pour Yaël.
4: Et puis on pourrait faire même, tu sais, une télé-réalité Yaël et
1: Pierre.
4: La caravane avec des caméras à l'intérieur.
1: On n'y est pas encore. En attendant, à 14h55, il est temps de vous remercier d'abord tous autour de la table d'avoir participé. Je vous recommande, si vous n'étiez pas là dès midi, de vous brancher sur les podcasts. Vous allez sur l'appli RMC, vous allez sur les plateformes de téléchargement, vous réécoutez Estelle Midi autant que vous voulez. Je vous remercie les amis. On va se retrouver dès demain évidemment en direct à la radio sur RMC. Je vous annonce aussi qu'on sera tous là dès lundi pour la grande rentrée d'Estelle dans Estelle Midi. Bah oui, Estelle Midi avec Estelle Denis, ce sera lundi en direct sur RMC. Nous on se retrouve demain de midi à 15h et d'ici là, bah, ne bougez pas parce que dans un instant c'est les infos, le journal de 15h et puis ensuite le meilleur du super Moscato Show. À demain.
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2: 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C'est l'heure des infos de Cassandre Brault. Bonjour Cassandre.
3: Bonjour Pierre, bonjour à tous. Un homme de 24 ans tué par un commando armé près de Nancy. Les faits se sont déroulés hier soir à Maxéville, au pied de l'immeuble où habitait la victime. Un règlement de compte selon le maire de la commune, Christophe Chauzéro.
4: Une berline noire occupée de trois individus cagoulés est arrivée dans le quartier aux alentours de 21h et a pris pour cible un jeune qui était en bas de l'immeuble, au 6 du Rabaudeau là, qui se trouve ici. Et donc, ils ont tiré de partout. Ils l'ont blessé, il est remonté chez lui et il est décédé dans son appartement devant sa mère. Il y a eu beaucoup de coups de feu, donc on était vraiment sous un contrat de pouvoir éliminer quelqu'un. Et c'est dramatique, hein, d'une violence assez rare. On n'a pas l'habitude dans ce quartier-là de ce genre de règlement de compte.
3: Une enquête de flagrance a été ouverte pour assassinat. Le maire d'Arcachon, condamné pour menaces et violences envers son principal opposant. Les faits remontent au premier tour des élections municipales le 15 mars dernier. Dans une vidéo publiée par le média Vaquita, Yves Foulon insulte son adversaire écologiste Vital Baude. Le tribunal correctionnel de Bordeaux a tranché. Aujourd'hui, l'élu est condamné à 5000 euros d'amende pour menaces et violences. La vigilance orange aux orages étendue à l'Ardèche, la Drôme et l'Isère. En plus du Var et des Alpes-Maritimes, de fortes précipitations sont attendues dans l'après-midi et ce soir. Le préfet du Var appelle à la prudence et demande aux habitants d'éviter les déplacements. L'incendie en Belgique est désormais contrôlé dans son ensemble, annoncent les autorités locales. Le feu s'est déclaré vendredi dans le parc naturel des Hautes-Fagnes. 3000 hectares ont été ravagés par les flammes. Les courses, le quintet se déroule sur l'hippodrome de Deauville à 20h15. Le pronostic de la Dream Team des courses RMC, leur favori est le 2, l'Anaken, leur outsider, et le 14, José Fino.
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2: Bonjour à tous, c'est le Super Moscato Show, on est en direct jusqu'à 18h, comme tous les après-midi, avec les meilleurs moments de la saison qu'on va réécouter et qui vont nous faire rigoler évidemment avec Adrien et Gouin.
14: Salut Pierre Dorian, on est...
2: C'est une émission où on rigole, on va... c'est
14: oui,
2: comme ça. Hein.
14: Et puis on va commencer à compter les dodos avant la rentrée officielle.
2: Bah là, il y en a plus beaucoup là, il y en a trois. 1, 2, 3, 4.
14: 4 dodo. J'espère qu'on va bien dormir, qu'il va pas faire trop chaud, Pierrot.
2: Alors, nous allons parler NBA tout de suite, là, avec la défaite des Spurs qui nous a mis un coup de massue sur la tête en finale. Débat sur deux Herbies, on revient sur deux Herbies 6 mois après. Et puis, Toulouse, au stade toulousain, les résultats sportifs entachés par les irrégularités.
14: Irrégularités, tu l'as bien placé à Pierrot, on parlait de l'OM également dans ce Super Moscato Show, dans le meilleur. Le feuilleton Bruno Genesio à l'OM. Bon, ça, on l'a fait très tôt ce débat, c'était le 3 juin, c'était encore le bazar à l'OM. Est-ce le bon choix, Bruno Genesio? Toutes vos rubriques préférées également à 15h45, le journal moyen première édition, avec toutes les infos décalées. Et puis Olivier Truchot, il s'est chauffé cette saison. Truchot, il a voulu citer du Coluche, mais il l'a mal cité. C'est toujours très risqué. Et 16h45, le deuxième journal moyen, avec un moment mythique de la saison. Dans son émission, Stephen Brun a calé un mauvais invité.
2: Ça arrive. Ça arrive à tout le monde.
14: Ça te fait arriver, Pierrot.
2: Allez, avant, Roberto De Zerbi. On revient sur la finale NBA perdue par les Spurs de Victor Wembanyama.
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11: Nuit de folie à New York. La ville a célébré ses héros. Leur équipe de basketball, les Knicks, ont décroché le titre suprême. Ils sont champions NBA.
15: On n'était pas prêts. J'étais pas prêt à gagner une bague. C'est évident.
11: Come on! 53 ans qu'ils attendaient ça. Notre envoyé spécial Maëlys Boucher est allé à leur rencontre à Times Square, évidemment.
16: This is unbelievable. We did that, baby. We did that, baby.
15: Je fais trop d'erreurs.
17: Vamos, Steph, come on, baby.
18: Après une victoire face aux Spurs, les New York Knicks sont champions NBA. La fête est au rendez-vous dans les rues de New York.
11: Et si les Spurs, l'équipe de Wemby, Victor Wembanyama, s'est inclinée, ce sacre, c'est aussi celui d'un autre Français. Il évolue à Cholet, le voilà roi de New York.
19: Putain, t'es le meilleur mec. Un putain de champion.
2: Breaking news. Alors donc New York champion NBA, une victoire 4-1 face aux Spurs, des Spurs qui ont vécu 4 fois le même cauchemar et presque 5 finalement. Une très bonne entame, une avance confortable, un retour inexorable des Knicks dans le Money Time. Le plus fou, c'est bien sûr ce match 4 où les Spurs ont dilapidé un avantage de 29 points. Est-ce une faillite mentale chez les Spurs, tout simplement? Alors vous allez écouter l'analyse de Victor Wembanyama d'une lucidité à toute épreuve.
15: J'étais pas prêt à gagner une bague, c'est évident. Je pense qu'en termes de volonté de bien faire, d'intensité, d'effort, on était à un bon niveau, j'étais à un bon niveau. Mais l'expérience, c'est des erreurs. On manque pas de talent, on manque pas de capacité. On fait trop d'erreurs, je fais trop d'erreurs. Tu travailles encore plus dur, évidemment, pour être encore plus durable. Et surtout garder l'esprit frais, garder un contrôle sur le jeu tout le temps, en fait. C'est ça qui est marquant chez Jalen Brunson, par exemple. Il y a trop de moments où je suis passif, trop de moments où j'ai pas le contrôle sur le jeu que j'aimerais avoir. Et ça nous coûte.
2: On n'était pas prêt, j'étais pas prêt, Vincent.
20: Quelle lucidité, ce gars même. C'est,
2: quelle maturité. On se régale. Pas trop de soucis pour lui.
20: On se régale parce que ce sort de tous ces discours de souvent d'après-match,
14: les ingrédients.
20: Minables, quand tu vois, avec des bon, lui, il a une analyse, mais incroyable. Tu vois, il a du bulbe, ce putain, ça fait du bien. Hein. Ça fait du bien de l'écouter. C'est vrai, mais est-ce que c'est pas l'âge non plus, la concentration? Est-ce que c'est pas l'expérience d'avoir joué plusieurs matchs importants, d'avoir fait des phases finales, d'avoir fait plusieurs finales? Est-ce que c'est pas ça? Il a 22 ans, il a porté à bout de bras cette équipe, il peut pas être au four au moulin et qu'il ait des lacunes, il aurait pu être champion. Mais la concentration, le mental, c'est ça, il a résumé. Le mental, c'est le plus important, savoir être toujours omnubilé par le moment présent, c'est-à-dire savoir où sont tes partenaires, savoir où sont tes adversaires, être là tout le temps aux aguets, ne jamais être dispersé par une petite remontada de 4-5 points, boum, se remettre dessus dans le coup. Ils n'ont pas su le faire, mais encore une fois, il est excusable, il n'a que 22 piges. C'est le meneur de jeu. D'habitude, les meneurs de jeu, ils n'ont pas 22 ans dans une équipe. Ils sont plus âgés, tu comprends. Même les grandes stars, ils étaient plus âgés. Comme tu disais tout à l'heure, tu me disais qu'il avait mis 7 ans pour arriver
2: Jordan,
20: de lui.
2: Jordan
20: avait mis 7 ans pour gagner une Super Bowl. Ça ne se gagne pas. Pas une Super Bowl. La NBA, ça ne se gagne pas comme ça, quoi. Je veux dire, non, beaucoup de lucidité dans ce qu'il a dit. Ils auraient pu serrer à l'an parce que sur la qualité, sur le potentiel, bien sûr qu'ils auraient pu gagner. Bien entendu. Mais peut-être qu'il leur manquait peut-être un mec de plus qui a énormément d'expérience, un très très bon, un mec qui a 30 piges, qui a déjà vécu des trucs comme ça. Peut-être qu'avec un mec de plus pour accompagner Wemby, ils auraient été champions.
2: Et alors, mental, oui, mais.
20: Le mental, quoi. C'est le mental, automatiquement, c'est le mental. Quand tu craques, que tu te fais remonter comme ça, c'est que t'es pas costaud, t'es pas précis dans ce que tu fais.
2: Réaction d'Anto sur WhatsApp 06 12 424 424. L'expérience, ça sert un petit peu à la tienne, Étienne.
14: Dis-le lundi, on va
20: les enfants.
14: Faut pas qu'il se croie, je suis sa mémé, celui-là.
2: Problème mental ou pas pour les Spurs?
21: Je sais pas, dire, enfin, résumer ces finales-là juste
17: c'est pas un problème mental. Je trouve que, enfin, le problème mental, c'est une grande boîte, tu mets tout dedans, ça veut tout, ça veut tout et rien dire, en fait. Est-ce que quand t'as un tir que tu mets pas dedans, est-ce que c'est un problème mental? Est-ce que c'est un problème de fatigue physique? C'est les jambes qui poussent plus. Quand tu perds des ballons, est-ce que c'est un problème de fatigue aussi?
20: Oui, mais la concentration, quand on parle du mental, oui, moi, je parle de la concentration.
17: Non, enfin, moi, j'ai vu cette équipe-là aller jouer un match 7 chez le champion en titre et pas avoir de problème mental, comme vous pouvez l'analyser, de gagner à l'extérieur. Donc, je suis pas sûr que ça soit un problème que mental. Tu joues aussi contre un adversaire qui peut être meilleur que toi sur certaines phases de jeu et notamment dans les deux dernières minutes parce que tu joues une équipe qui a où il y a beaucoup de joueurs qui ont roulé leur boss déjà dans cette ligue depuis pas mal d'années et qui maîtrisent aussi ce genre de situation là. Et puis il y a un souci de fraîcheur physique incarné par Victor lui-même, puisque Victor sur cette finale NBA, sur tous les quatrièmes quart-temps et dans les money time, il a disparu.
14: Il plonge. C'est physique ça, Stephen.
17: Oui, c'est physique parce qu'il se fait taper dessus et qu'à la fin il a plus le coffre nécessaire parce qu'il joue 40 minutes de moyenne sur ses finales NBA. En saison, il joue 29 minutes. Et donc, les 11 minutes de plus, eh ben, tu les payes à la fin parce que tu peux plus aller dans les situations où t'es dominant, t'es repoussé loin du cercle et t'es plus dans tes spots de prédilection. Et Victor, eh ben, sur le quatrième carton du match 5, c'est censé être son équipe et c'est plus son équipe. Alors que c'est lui qui doit toucher des ballons et toucher tous les ballons. Voilà, cette équipe des Spurs, elle est émoussée. Elle a joué énormément de matchs. Elle n'a pas l'habitude. Elle a des jeunes garçons. Maintenant, l'expérience d'Enix a fait la différence avec un Jalen Brunson qui, lui, maîtrise ce genre de moment-là. Il y a des choses à voir, il y a des choses à corriger, mais je ne mettrai pas cette défaite-là uniquement sur un problème mental. Il y a tout un aspect de jeu, et Victor l'a très bien résumé. Victor doit être meilleur, Victor doit être prêt à bosser cet été pour être équipé à jouer 40 minutes et être dominant sur les 5 dernières minutes des matchs, ce qu'il n'a pas été. Voilà, moi j'étais un peu déçu par les finales. Les chiffres bruts sont bons, mais les chiffres bruts ne montrent pas tout, ne montrent pas l'absence.
21: Dans les moments difficiles, mais Stephen, mais le problème, moi, j'ai l'impression qu'il y a un problème de coaching. Alors après, est-ce que Wemby veut tout jouer? Il veut jouer. Non, mais tu me dis, effectivement, en fin de match, il s'émousse. Non, mais il s'émousse. Oui, mais il y a un constat quand même. J'allais en parler, je veux dire, toutes les fins de match. Mais il est plus là, dans le money time, et il n'est pas là.
17: Mais parce qu'il y a des problèmes d'effectifs aussi. Et que le mec qui est censé jouer à sa place les minutes où Victor se repose, et ben ce mec-là, il a été dans le trou aussi. Et qu'à un moment donné, Victor a besoin d'être sur le terrain parce que son équipe, les chiffres sont meilleurs avec lui. Si t'as un mec derrière qui vient prendre le relais et te faire souffler,
20: et qui est bidon,
17: et ben tu prends le
21: meilleur
17: aussi. Donc il y a aussi des ajustements d'effectifs à avoir. Et ils vont bouger cet été pour améliorer cette équipe-là.
21: Moi, ce qui est fou dans ce sport, quand même, c'est quand même, il faut revenir, c'est un sport d'adresse, en fait. On s'imagine pas, parce que.
20: Et donc, quelle lucidité.
21: Tu vois, si je veux dire, quand même, ouais, c'est des mecs qui sont là pour mettre des paniers, enfin, loin, c'est quand même un truc de fou.
20: À trois points, moi, je me demande
14: quand même le mental.
21: Non, mais
14: compte,
21: c'est ce que je dis. Non, moi, c'est ce que j'ai
14: dans la tronche.
21: Moi, je regardais le dernier quart, j'étais debout, donc je me suis dit, mais c'est pas possible que tout d'un coup le jeu se délite. C'est-à-dire qu'ils mettent plus un panier. Je dis, mais comment c'est possible? Ils ont le ballon, mais ils mettent plus un panier. C'est-à-dire que les paniers, ça n'arrive plus dans le cercle. Mais quand je dis ça n'arrive plus, regarde, quand il a la balle d'égalisation, il fait un raté terrible, le mec de San Antonio. Pour égaliser, il est tout seul. Je ne sais plus quel joueur c'est.
14: Quel match
21: le dernier, il y a deux points, il peut égaliser à 4 secondes de la fin. Bon, peu importe. Mais il n'y a plus rien qui rentre, il n'y a plus un panier qui rentre. Et tout d'un coup, ça s'inverse, et Brunson, il met ce qu'il veut. Il est là, tout d'un coup. C'est ça qui est magique.
20: Il y avait une justice dans la vie.
21: Il y a quand même une ce forme de lucidité que tu as ou pas. Et dans les moments cruciaux.
14: Mais lucidité dans les moments cruciaux, entre lucidité et mental, quelle différence tu fais?
21: Eh bien, je crois que c'est lié, moi, c'est ce que disait Vincent.
20: Ouais, c'est lié.
21: Moi, je pense c'est totalement lié.
20: C'est ce manque de concentration, ce manque de trucs, il y a un manque de physique, tu peux te prendre l'or.
17: Je pense que tu es asphyxié et que tu fais plus les bons choix quand tu es plus lucide et quand tu es fatigué, tu fais plus les bons choix et plus les bonnes décisions.
20: Quand
17: tu es
20: pas bien, il faut se resserrer. Moi, je vais te dire, tout à l'heure, tu me parlais de lance en touche, du talonneur de peau à la fin. C'est la même chose. C'est à la fin que tu es asphyxié. Si tu ne te recentres pas vraiment dans ta concentration, tout est lié. C'est pour ça que c'est une grande boîte, le mental où on met tout dedans. Mais si tu te recentres pas, d'autant plus que t'es crevé, t'es sûr que tu vas dérailler, t'es sûr que tu vas déjanter.
21: Et je pense que la dynamique sur le fait qu'ils ont perdu en fin de match les trois matchs sur quatre. C'est ça à peu près
17: 4 sur 5 même.
21: Ouais, tu te dis ça, c'est les mecs, ça influe dans ton
14: bien sûr,
21: ça influe forcément. Tu te dis mais ça recommence, tu dis
17: mais le problème c'est que cette défaillance, ils sont à plus 29, ils perdent, tu peux te dire ils sont touchés le match 5, T'as le match 5, il le démarre comme si c'était pas passé le match 4. C'est-à-dire qu'il joue bien au basket et ils reprennent encore un avantage de 16 points. Tu vois, si t'es marqué,
20: c'est fini. Dès qu'ils se mettent le doute, c'est fini.
21: Oui, mais c'est le doute.
20: Ça revient. C'est au moment du doute que ça revient. Non, mais je pense qu'ils ont. C'est pour ça que ça a remonté.
21: Bien sûr.
20: De 29 points, ils en ont pris un coup sur la paupière. Je te le dis.
21: Ils
20: ne
21: sont pas remis, en fait. C'est ça le problème majeur que je vois. C'est que, en termes sportifs, tu te fais aucun souci pour eux. Ils sont forts, ils sont jeunes, ils ont tout ce qu'il faut. Mais, alors là, par contre, l'expérience, elle est ultra négative. C'est-à-dire qu'ils ont été marqués, peut-être même dès le premier match, parce que tous les matchs, ils ont eu au minimum 12 points d'avance, et la plupart, ils ont eu 15 ou 16. Et un, 29. Et à chaque fois, ils se font reprendre. Et à chaque fois, ils disparaissent. Ils disparaissent, mais complètement. C'est-à-dire pas juste
20: complètement.
21: Ils explosent, ils disparaissent.
17: C'est un sport particulier, parce que c'est un sport de série. C'est un sport de série, Pierre. À un moment donné, t'as une bonne série, tu mets 5 tiers de suite.
20: Il faut arriver à brouiller la série. Il faut casser la série. C'est ça le problème. Et là, c'est mentalement qu'il faut y aller. Pas de les ballons,
17: il y a des défaillances individuelles.
21: Ils ont chopé le retour historique, particulièrement en NBA. Ces matchs-là, les matchs serrés, se gagnent toujours par un mec qui pose ses
0: balles.
21: Et là, ils l'ont pas eu. Alors, est-ce que c'était à Victor? Est-ce que c'était pas à Victor? À la limite, c'est même pas mon propos.
20: C'est Brunson, c'est Brunson qui l'a fait. C'est justifié sur le parquet.
21: C'est là où j'ai l'impression qu'il y a un gros problème mental quand même. C'est qu'il y a eu 4 fois l'occasion.
0: Il y a pas eu un mec qui a
21: eu 4 fois l'occasion.
14: Non, mais attends, c'est ce que vous dit Victor Wembanyama. Il le dit, c'est moi qui aurais dû le prendre. À chaque fois, il se reprend, il dit on, mais il veut dire je. Il dit je n'ai pas été à la hauteur dans ces moments-là.
4: Parce que c'est
14: à lui de le faire.
4: C'est
14: l'équipe de Victor Wembanyama.
17: La grande différence entre Victor Wembanyama et Jalen Brunson, c'est qu'il y en a un qui est meilleur de jeu. C'est-à-dire que le ballon, c'est lui qui l'emprunte dans les mains et qui ne le lâche pas et qui va au bout.
14: Il est responsable de tout.
17: Victor, il est dépendant aussi de ses coéquipiers, comment il le trouve dans des positions, comment il lui fait les passes.
21: Mais Shaquille O'Neal était pivot aussi et il n'avait pas de soucis à peser sur.
17: Shaquille O'Neal était moins polyvalent que Victor Wembanyama. Shaquille O'Neal, il allait au poste bas.
14: Ce qui s'est passé cette saison, c'est génial. Mais est-ce qu'on peut parler d'un premier coup d'arrêt pour Victor Wembanyama à 22 ans?
20: Vu les circonstances,
14: c'est
20: mieux. Mais moi, de faire ce qu'il a à 22 ans, c'est une étape de franchise pour moi.
14: Ils sont en avance. Moi, je suis un basket-X. Je prends toujours l'exemple de Tipeee, Tony Parker. C'est énorme ce qu'il a fait. À 21 ans, il a l'occasion d'en prendre un. Il en prend un. À 23 ans, il en prend un deuxième. À 25 ans, il en prend un troisième. Très bien.
17: Ça va vite. T'as vu qu'il a avec lui.
14: L'équipe était différente, bien sûr.
17: Il a David Robinson, il a des mecs qui sont
14: lui,
17: là.
14: Lui, il les a pris tout de suite.
17: Victor Wembanyama, il a des gamins autour de lui.
0: Oui, mais est-ce qu'il lui manque pas que, justement l'homme providentiel autour de lui?
17: C'est lui l'homme providentiel.
0: Oui, non, mais un mec qui va l'amener en plus. Parce que t'as l'impression
17: qu'ils ont un été pour s'ajuster. Après,
0: tout faire quand même.
17: Après, les gens me disent, c'est une équipe jeune, elle a l'avenir, j'ai aucun souci avec ça.
20: Oui, mais quand tu joues pas de trucs,
17: sauf que aller en finale NBA, c'est pas une sinécure. C'est-à-dire que tu ne présentes pas et tu vas pas en finale. Il y a de la concurrence. La NBA, il y a des superstars qui changent d'équipe et qui peut aussi.
14: Ils changent la face d'une équipe.
17: Et puis en NBA, c'est pas la première fois. Chaque saison, il y a une superstar qui se pète. Et si un coéquipier de Victor il se pète, l'équipe elle est flinguée. L'équipe elle est flinguée. Donc c'est pour ça que j'ai des regrets sur quand il est. Quand il est, il faut prendre.
21: Jonas, supporter des Spurs au 32-16. Salut Jonas.
17: Salut Michel.
14: Salut Jonas. Salut. Il a un peu perdu, un peu naze.
20: Je me rappelle, il y avait dans ma ville une fille qui s'appelait Lucille.
22: Il connaissait classique.
20: Comment ça va?
22: Bah bien,
20: alors,
22: en pleine forme.
20: Alors, dis-moi un peu.
22: Bah, je suis très mitigé. Je suis très mitigé parce que je pense que si on avait dit à San Antonio après le All-Star Break qu'il serait en finale NBA, ils auraient signé tout de suite dès demain. Mais une fois que t'es là, une fois que t'as réussi à sortir le Thunder et que t'as gagné le match 6 et 7, en plus chez eux là-bas, le mental, je veux bien, mais il y a quelque chose que je comprends pas, et même si moi après je suis pas un joueur NBA, j'en ai fait du basket à mon petit niveau, mais quand même, j'ai pas leur niveau, j'ai pas leur physique, j'ai pas leur mental. Comment tu fais quand même quand t'as 4 fois l'occasion de quand même t'es à plus 10, plus 15 dans chaque match NBA.
20: C'est terrible.
22: Tu les prends pas, putain. Dans tous les 4e quart-temps, t'es devant d'au moins 10 points, et à chaque fois, ça se répète. D'accord, t'entends Wemby dire, et j'ai un immense respect pour lui, j'apprends à chaque match. Ok. Mais en fait, Wemby, c'est pas le seul, parce que mine de rien, il y a du staff derrière. Les mecs, ils peuvent pas leur expliquer, en fait, qu'il faut pas tirer à 3 points au bout de 8 minutes de possession. C'est quand même ouf. Ils ont pris le temps de shooter comme des cow-boys. Alors qu'en face New York, ils posent le jeu, ils jouent, ils sont intelligents, ils sont patients, ils ne crament pas leur balle. Et San Antonio, eh ben, ils sont là, ils sont devant, et la seule chose à laquelle ils pensent, c'est, alors qu'il reste encore, peut-être encore 18 secondes à jouer, ils shootent, ils marquent.
17: Oui, mais ça,
22: plus,
17: c'est, oui, mais ça, Jonas, Jonas, alors, la NBA actuelle fait que
22: tu tires.
17: Oui, je comprends, mais le problème, c'est que, sur ce match-là où t'es à plus 29, le problème, c'est qu'ils étaient comme dans un rêve. Oui, mais ils étaient comme dans un rêve, ils shootaient comme dans un rêve. Et c'est très compliqué de te sortir d'un truc qui a toujours bien marché. C'est-à-dire que tu te dis, bah, on va continuer à shooter, puisqu'on a été, on a été super
22: droit. Tu parles des joueurs sur le terrain, mais à côté, t'as un coach qui est un peu plus de recul, t'as un stade
17: qui est un coach qui est un peu plus de recul. Mitch Johnson, c'est sa deuxième saison. Hein. Faut pas oublier non plus que Mitch Johnson, c'est quand même un rookie à ce niveau-là et que lui aussi,
22: en termes de. Il a 12 assistants sur le terrain. T'en as pas un qui a la présence des scouts.
20: C'est
22: le
20: centre
22: rêvé. Arrêtez de lancer à 3 points et oui, dis-moi.
20: Non, c'est que des gamins, c'est que des scouts, c'est un rookie, l'entraîneur, le président qui a déjà 18 ans. Enfin bon, là, c'est la fête au village.
17: Un peu plus de
20: Non, ils ont viré le Popovic, le Alzheimer, il est plein de. Au cidre doux, il est passé au cidre doux. Il pouvait plus, le whisky, c'est fini, c'est du cidre doux de Normandie.
21: Non, mais après, la jeunesse n'excuse pas tout, parce que tu peux être jeune et fort mentalement, il n'y a pas, tu vois, ça existe. Alors que si oui, tu perds par manque d'expérience, ok. Je trouve que quand tu répètes les mêmes erreurs quatre fois de suite, c'est pas un manque d'expérience. C'est une caractéristique, en fait. C'est ça, moi, qui m'inquiète un peu.
20: Oui, mais t'as raison.
17: Mais ça, tu fais fi de l'adversité, Pierrot.
21: Non, mais parce qu'ils peuvent aussi stopper l'hémorragie avant d'arriver dans Money Time où Jalen Brunson devient injouable. Il y a plein, quand même, ils avaient beaucoup de choses en main. Pour réagir, en fait. C'est l'absence de réaction, moi, qui m'effraie.
17: Sur 94,
20: mais non, mais c'est énorme, il a marqué plus de la moitié.
0: Mais t'avais comme l'impression qu'il en faisait 45, un complexe.
20: 45, 94.
0: C'est-à-dire le complexe de dire, mais on ne peut plus arrêter ça, c'est inévitable. Non, mais.
20: Il fallait que tu le. L'arbitre, pas le.
0: Non, mais son dernier match, tu te dis, c'est pas possible. En plus, en le voyant en direct, tu te dis, c'est pas possible, ça va arriver à nouveau.
20: Ça va arriver, comme d'habitude. Mais bien sûr, tu le voyais. Arrivé, bien sûr, c'est déjà arrivé, 29 points. À un moment donné, elle est moute, ma part. Et l'autre Brunson, 45 points, personne ne dit rien.
21: Charles Brunson.
20: Charles, quoi, le justicier du parquet, quoi, personne ne
21: le dit. Il ressemble à rien, mais qu'est-ce qu'il est fort, quand même.
20: C'est incroyable, ce mec, comme il fait.
17: Deuxième tour de draft, même pas de
0: même. Incroyable.
17: Non, il fait un 88.
20: Donc. Quelle pipe, quoi, un 88, comme un Pierrot.
2: Les Spurs qui vont repartir avec un Victor qui devrait signer un contrat max cette saison, 300, 350, 400, 450 millions, on va voir.
14: Il n'y a plus aucune limite.
2: Il n'y a aucune limite. Voilà, si, il y a une limite, mais je ne l'ai pas en tête. Je ne gère pas les affaires de Victor Wembanyama.
14: Tu devrais, parce que ça doit rapporter.
2: Ça rapporte très bien.
14: Dans un instant, un bon souvenir. Il nous a créé beaucoup de débats dans le Moscato Show. Roberto De Zerbi, l'ancien entraîneur de l'OM.
2: Ce qui est bien, c'est qu'il est parti et trois jours après, bon, ça n'avait plus, mais trois jours après, on le regrettait déjà. En tout cas, c'est la question qu'on se posait. À tout de suite.
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13: Il est 15h30 sur RMC. Dans une demi-heure, on débat du stade toulousain et des problèmes de salary cap. Alors, est-ce que ces irrégularités entachent les résultats sportifs? Avant cela, c'est l'OM. L'OM qui a fait une grande saison, en tout cas une grande saison de débat dans le Moscato Show. Et donc, quelques jours après son départ, on se demandait s'il fallait déjà regretter Roberto De Zerbi.
14: Et l'OM et Roberto De Zerbi, c'est fini. Séparation d'un commun accord officialisé cette nuit.
15: Son licenciement sonne comme un cataclysme.
16: Ça a mis un grand coup, en fait, dans le palmier.
15: Des salariés encore sous le choc.
16: Ce que je te dis, ouais. En sachant qu'il y avait un vide de procédure dans le sens où...
15: Tous redoutent que ce plan social ne soit que le début d'une offre.
16: Est-ce qu'on va demander à Greenwood de se comporter comme un messie à la bonne aubière?
15: 13 personnes perdront leur emploi.
17: Ça me fait chier pour tous les salariés du club qui vont se retrouver le cul dans l'eau, tu vois.
15: Ils font du bruit depuis lundi pour se faire entendre.
16: Et après, ils essuient les parpaings en permanence.
18: Et les représentants s'organisent pour les négociations.
16: Je m'inscris totalement dans les propos. Je tiens à m'inscrire dans vos propos sur les agressions qu'ils subissent à la voie verbale.
18: La direction annonce une cessation progressive de l'activité d'ici mi-2027.
16: Et puis ça se finit toujours en eau de boudin. Et ça se finit toujours par un divorce avec porte et fracas, tu vois. Donc
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19: Le cul dans l'eau, le mec dans l'eau. Essuie les plâtres, les parfaits.
20: Porte et fracas.
19: Ah ouais, non, il est bon, là. C'est impeccable.
13: Ok, allez, on y va. L'OM, donc, a rechuté à domicile face à Lille. Il n'y a rien de grave puisque Lyon a perdu également, donc Marseille toujours troisième. Mais avec Habib Bey, il ne se passe pas grand-chose. Les résultats sont corrects, il n'y a pas de souci. Le jeu est pauvre. Regrettez-vous déjà Roberto De Zerbi, supporter marseillais? La question est très sérieuse parce que ce que l'on voit avec Habib Bey, c'est pas droit au but, c'est pas l'OM. Alors en revanche, il y a quelque chose qu'il s'applique à faire très bien, c'est diffuser un discours positif, et ce qu'il a continué à faire hier après la défaite.
21: Non, Laura, ce discours positif, je l'ai eu après Brest. C'était un moment difficile. On est resté concentré, on est resté aussi lucide sur ce qu'on vivait. On est parti en stage et derrière, on a enchaîné. On a eu ce contre-coup aussi sur la Coupe de France et on a réussi à se remobiliser. Et trois jours après, on allait faire un résultat contre Toulouse à Toulouse. Donc l'objectif qu'on a maintenant, c'est de pas s'apitoyer sur notre sort et de savoir qu'il y a sept matchs. Et je vous dis, c'est les équipes qui seront à l'arrivée, ce seront les équipes qui vivront le plus sereinement ces moments-là. Il faut vraiment essayer de pas rentrer dans ces émotions quand elles sont positif, faut rester tranquille, faut rester concentré et apporter aussi cette sérénité au sein du groupe en étant conscient qu'on a manqué une opportunité ce soir.
13: Vincent, à quoi bon virer De Zerbouille?
0: Ah non, non, tu peux pas dire ça, Pierrot, parce que tu espères toujours autre chose. Ça va pas avec De Zerbi. En plus, De Zerbi, il était pas chaud pour rester. Tu vois bien que ça bataillait depuis un moment. Des histoires, il en a eu en un an et demi, il en a eu plusieurs. Tu vois, c'était la bagarre. Rappelle-toi la bagarre. Il était au milieu, il a pas su gérer ça. Il a dit, il avait jamais vu quelque chose d'aussi violent. Tu déconnes ou quoi? T'es dans un vestiaire de mecs. Enfin, je veux dire, tout le monde autour de la table a déjà vu des mecs se prendre la tête quand ils passent leur vie ensemble. Et c'est bien normal. Alors là, il a commencé là. Après, il a fait des énormes cagades de partout. On ne s'en rappelle pas parce qu'il est parti. Mais je pense que les supporters marseillais s'en rappellent. Alors au niveau du jeu, la passe à disque faisait De Zerbi. Je ne pense pas que c'était non plus la chose la plus excitante à voir en termes de qualité, en termes d'abord de résultats et surtout en termes de beauté du jeu. Bon, ça c'est... Voilà, alors... Il n'y a pas de regret. Il avait fait son temps, ça n'a pas marché. Et voilà, c'était comme ça. Après, Habiba Boulula, il est venu. Il bataille. Là, il s'est déguisé en psychologue. Il essaie de faire de la méthode Coué, là, quoi. Du coaching et tout ça, du mental. Il vient en entreprise. On dirait un mec qui est dépêché en entreprise parce qu'il y a la sinistre rose, tu sais, parce qu'il y a le mec des ressources humaines qui a viré 300 mecs. Et donc là, il a dit, non, mais là, vous allez pas être viré. Vous vous inquiétez pas. Là, c'est machin. Tu vois, faisons une monde. Essayons de réciter des poèmes ensemble. Il essaye de faire quelque chose. Et crois-moi, il a repris le groupe. On pense pas, mais reprendre un groupe comme ça, qui est dans le naufrage, on croit, c'est très très très difficile. Alors on peut toujours dire ouais, on voit pas la méthode, mais la méthode, il y en a plus de méthode, il y a plus rien. Là c'est gagner, essayer de se qualifier avec les joueurs que t'as, t'arrives à rien. Donc il faut essayer de resserrer, c'est pas facile, ça se fait pas en un mois de temps. Je crois pas au truc magique. T'as une réaction, ils sont partis en stage, il y a une réaction, mais après tu redeviens l'équipe que t'étais pendant 6 mois 8 mois, et ça c'est dur. Alors des fois t'as des embellis comme ça, cette réaction t'amène d'autres, hop, tu gagnes plein de matchs. Mais la plupart du temps, tu le vois bien, les changements d'entraîneur, est-ce que ça t'amène forcément des meilleurs résultats? Mais à la longue, pas tout le temps, je crois même très peu. C'était des statistiques là qui sont tombées sur France Football que je lis tous les jours.
20: Et donc,
0: non mais c'est vrai qu'elle a sorti. Ce qu'il fait, c'est qu'il bataille comme un âne.

0: aurait mieux marché avec Habib qu'avec De Zerbi, alors que les carences, on les connaît, qu'on les voit toujours. On les connaît dans le jeu, on les connaît défensivement. Tu vois encore les deux buts d'hier. Quand tu regardes les buts encore que l'OM prend, tu as envie de
1: les gifler.
0: Je vais vous dire la vérité. J'ai basculé à 19h. Non, j'ai regardé le match. Sauf que le malheur pour l'OM hier, c'est que le match était pénible à regarder. Et alors, quand tu prends ce premier but là, comme ça, où tu dégages dans Meunier qui arrive là au milieu, tu lui dégages dedans pour marquer le but. C'est-à-dire que si tu lui laisses le ballon, il quille le ballon, non, c'est toi qui le dégages.
2: C'est un but du cours d'école. C'est comme à l'école.
0: Voilà, comme à l'école. Donc ça m'a gonflé. Il y avait le moto GP, donc bim, c'est Franz Beckenbauer qui a dégagé. Et donc j'ai basculé sur le moto GP tellement que ça m'a énervé. Voilà, je te dis la vérité, je me suis régalé. J'ai regardé les Aprilia qui sont en pleine forme.
3: T'es quand même revenu pour le but de Giroud à la fin ou pas?
0: Oui, parce que j'ai regardé malgré tout. J'ai regardé quand même sur mon téléphone toujours un peu le match de l'OM, mais donc si tu veux. Là, franchement, tu peux faire venir Mourinho, Guardiola,
2: Klopp. Est-ce que t'es sûr de ça?
0: Là, tu as des milieux de terrain. Moi, je veux bien. Donc, on vient de découvrir que Kondogbia, maintenant, c'était notre taulier avec Højbjerg. Donc, pourquoi pas. Il n'y a pas de souci.
2: Il y en a d'autres. Il y a un effectif très fourni.
0: Mais le problème, c'est qu'ils ont tous été essayés, Pierrot. Voilà, ils ont tous été essayés. En défense centrale, en plus, il n'y a pas de chance en défense centrale, la Guerre, il est blessé. Ouais. Mais tu as encore quand même Pavard, Medina,
3: Egan Riley,
0: Balerdi. Ouais. Voilà. Donc, tu as tout essayé. De Zerbi a tout essayé. De Zerbi, ce qu'on peut dire, c'est qu'il a tout essayé. Alors, ça nous a énervé parce qu'il essayait tellement qu'au bout de 8 mois, il continue à essayer. Donc on ne comprenait plus pourquoi il continue à essayer au bout de 8 mois. Mais il a essayé défense à 4, à 3. Il a mis
2: des défenseurs
0: centraux dans les trucs. Alors écoute, cette saison, tu veux que je te dise, elle est longue, elle est très longue, elle est trop longue pour nous maintenant. Donc on a la chance que les équipes avec qui tient concurrence
1: ne sont pas très bonnes non plus.
0: Voilà. Sauf que Monaco est en train d'avoir son pic de forme. Parce que tu regarderas bien, les équipes, elles gagnent. Lyon, ils ont gagné. Je sais pas combien de matchs, ils en gagnent plus un. Lille, ils en gagnaient plus, ils recommencent à gagner.

0: se voir dire
1: je pense que même
0: dire au revoir. Ouais, peut-être. Après, tu te rends compte, et là où tu te rends compte, et Eric met la responsabilité sur les joueurs, là où la responsabilité sur les joueurs, elle est encore plus grande, c'est quand tu changes de coach et que tu vois les prestations individuelles. Parce qu'à bout d'un moment, changer une coach, deux coachs, trois coachs, les joueurs, c'est les mêmes sur le terrain. Et quand tu vois que finalement, parce que on s'est rarement extasié avec le jeu de Roberto De Zerbi, Vincent l'a dit, avec Abi Bey, on s'extasie pas plus qu'avec De Zerbi, mais il y a des joueurs, et ça, c'est sur la globalité de la saison, Eric dit la saison est longue, finalement, le bilan du mercato de l'Olympique de Marseille, mercato d'été ou mercato d'hiver, quels sont les... il y a très peu de satisfaction et qu'au final, c'est peut-être un échec retentissant et c'est peut-être l'échec de Mehdi Bellassia et de Pablo Longoria. Parce que tu faisais le bilan de Pablo Longoria dans le Mosca Zap, il y a aussi une grande part de responsabilité sur les joueurs parce qu'il n'y a pas un mec qui, aujourd'hui, peut te dire c'est la grande satisfaction du recrutement. Pachao à 35 millions, je ne suis pas sûr qu'il fasse l'unanimité au Vélodrome. Le retour de Pierre-Emerick Aubameyang, peut-être qu'on lui en demande trop par rapport à ce qu'il avait déjà fait sur le passage.
1: La perte de Rabiot, voilà. C'est quand même désordre. De Zerbi, moi, je veux bien, s'il ne compose pas son équipe.
2: Marqué Milan ce week-end.
1: Et le changement de la moitié d'une équipe alors que t'avais gazé l'an dernier.
0: Excuse-moi, Eric, De Zerbi a fait des énormes erreurs dans ses compos, mais Abi Bey aussi. Abi Bey, il nous dit je vais installer un 11. T'as installé un 11, mon grand Pavard. Pavard qui est aussi un peu marasme cette saison. Les deux dernières victoires, c'est Pavard qui est titulaire. Je ne comprends pas. On n'est pas à l'intérieur du groupe. Je ne sais pas pourquoi Pavard ne rejoue pas, ne redémarre pas cette troisième rencontre. Oui, peut-être qu'il se passe des choses. Ouais. Je ne sais pas. Quand tu as gagné deux matchs avec un 11, Eric, en général, tu continues, non?
3: Mais, normalement, c'est, il vaut mieux, surtout quand tu as du mal, il vaut mieux faire jouer les mecs qui commencent un peu à gagner. Mais dans une des erreurs de Zerbi, puisque on l'a appris cette semaine ou la semaine dernière, puisque la maman Rabiot a parlé de Zerbi, que c'était à cause de lui que Kadri était parti. Parce que moi je pensais vraiment que c'était les dirigeants qui avaient viré Rabiot.
0: Dominique Rabiot a dit que c'était de Zerbi.
3: J'ai lu ça quelque part, essayer de trouver Adrien.
0: Alors que Adrien,
3: j'ai une bêtise ou non là?
0: Alors que Desarbi nous laissait croire sur les conférences qu'il voulait essayer que ça s'arrange et compagnie.
3: C'est son fils et tout, qu'il avait essayé de. Et là, elle dit que c'est à cause de Desarbi, me semble, que je voudrais pas dire de bêtises, ça serait bien de confirmer.
0: Après, c'est Patrick Vareur qui t'a dit ça, ça mérite confirmation quand même.
3: Je vais regarder tout de suite.
1: C'est comme Pizzaiolo, quoi.
4: 32-16, regrettez-vous déjà Roberto Desarbi? On accueille Didier. Salut Didier.
1: Didier.
5: Salut l'équipe.
1: Qu'est-ce qu'il dit où?
5: Il dit que j'ai un peu comme Eric, tu vois. Hier, moi, je rentrais dans une course de kart de mon fils, je me suis régalé, j'aurais de l'OM, c'était nul. J'ai mis la moto GP à 19h et franchement, j'aurais De Zerbi. Quelque part, oui, parce que quand il est parti, le bilan était quand même pas trop mal. On marquait des buts. Après, niveau football, franchement, faut s'ennuyer. Mais niveau bilan, niveau point, on était pas mal, on marquait des buts à foison. Ce qui a tué De Zerbi, c'est la Ligue des Champions éliminée et le 5-0 de Paris. Mais derrière, on prend un petit paye. On se fait sortir par Toulouse en coupe, c'est ridicule. Et puis niveau football, franchement, il s'ennuie. Et tout à l'heure, comme disait Steve, là, je comprends pas, là. Pavard, les deux derniers matchs, pour une fois, il a fait deux bons matchs, et putain, on le remet pas, là.
2: T'es au passage, Didier, Balerdi qui est blessé, parce que c'est.
0: Oula, énorme
2: coup de c'est quand même surprenant. Eric, va falloir expliquer les choses parfois, mais on comprend pas. Il était convoqué avec. Il était convoqué avec la sélection argentine. Il était convoqué avec l'Argentine à quelques mois de la Coupe du Monde pour affronter la Mauritanie et la Zambie, et il est forfait, là.
5: Mais il doit payer comme il paye à l'OM De Zerbi pour jouer tant de temps. Il y a un truc qui va pas avec lui.
2: Non, mais il est convoqué par le sélectionneur argentin, c'est quand même dingue. Hein.
3: C'est
2: surréaliste pour le coup.
1: Des choses qu'on comprend pas.
2: Mais attends, juste Didier pour finir.
3: Pavard, il est où Pavard là il était sur la feuille. Oui. Il était sur la feuille de match.
0: Oui, oui, bien sûr, il était sur la feuille. Eric, c'est comme Goury qui démarre pas. Alors c'est lui qui a marqué le match avant.
1: Il a un truc, il a un handicap.
3: Mais c'est vrai que là où tu as raison, Steve, c'est que. Alors après, nous, c'est vrai que on aime critiquer les arbitres. Quand ça perd, il faut trouver une raison. Donc on va tout regarder. Mais quand tu es en difficulté comme ça et que tu as une équipe qui gagne et c'est de la remettre sur le terrain quoi, tu vois, c'est ça que je mais peut-être que les mecs ont des problèmes physiques,
1: ouais, c'est ça, c'est pas ça, moi, c'est peut-être que pas voir, moi j'ai pas plus con que mal habillé quand même, Abiba Baloula, quand même au bout d'un moment quand même
2: il est sur le banc, il doit avoir un problème, il est sur le banc, il a pas rentré au bout de 5 minutes, il est blessé, mais bon, il se le prend, peut-être qu'il se réserve, le mec il a dit putain j'ai une douleur là.
1: J'ai peur que ça pète, bon, t'as fou sur le banc.
0: Par contre, c'est quoi cette fascination à Marseille pour le MotoGP? C'est à force de rouler en T-Max.
2: Mais comme c'était la mémoire de l'OM, ils sont allés voir le MotoGP.
3: Si on aime la moto.

0: On dit ça
1: un peu en rigolant, mais vrai problème, une équipe de l'OM ennuyeuse, ça tient pas longtemps. Alors là, c'est la fin de saison, on sait, il y a un pacte pour dérouler jusqu'à la fin de saison avec Mbappé. Mais ce qu'on voit là depuis quelques matchs, ce n'est pas. Les supporters de l'OM ne l'accepteront pas, c'est sûr et certain.
2: Mais d'ailleurs, dans le débat, puisque tu as voulu axer le débat sur l'entraîneur et sur De Zerbi, et puis on a compris que c'était un débat un peu provoque.
1: Attention, c'est pas que provoque. C'est peut-être injuste, mais il y a plein de supporters de l'OM qui ne voulaient pas d'Habib Bey, donc ça va être compliqué pour lui si ça s'améliore pas.
2: Oui, mais c'est les mêmes qui, c'est une majorité qui voulait que De Zerbi parte et qui tu prends derrière, voilà. Donc, mais
3: il voulait Mourinho,
2: à un moment donné, quand ton effectif, parce que tu m'enlèveras pas de l'idée que dans cette équipe-là, il y a des joueurs de ballon. C'est pas des mecs qui tombent de la lune qu'on n'a jamais vu. Mais malgré tout, il y a une responsabilité aussi de la direction quand tu changes trop les joueurs, quand tu as une équipe comme l'an dernier qui finit deuxième et tu n'es pas obligé de faire revenir 10 mecs faire partir 10.
3: C'est ça
2: le problème, c'est que les joueurs, ils ont la responsabilité. Pour moi, c'est eux les principaux responsables. Sauf que quand tu veux créer un groupe sur le long terme avec un coach qui est là en plus depuis un an et qui a fait du bon boulot, puisque tu finis second l'an dernier. Bon, on n'a pas fait l'arbre droit l'an dernier devant les matchs de l'OM, mais tu arrives à ton objectif. Il est là sur la deuxième année. Tu dis peut-être tu vas progresser, mais progresser. Fais deux retouches par ligne. Allez, on savait qu'on avait besoin de défenseurs centraux et peut-être d'un mec devant. Mais tu es obligé de virer Rongier, de virer Rabiot, de virer qui c'est qui est parti encore là. Murillo même, lui, il faisait. Ce mec-là, du jour au lendemain, Murillo.
4: Il a mangé chez De Zerbi, Murillo.
5: Oui, il avait pris à manger chez lui, il avait invité.
1: Non, avant.
2: Ouais. Du jour au lendemain, c'est devenu le vilain petit canard, alors que ce mec-là, il a rendu des services à droite et dans l'axe. C'était un joueur de devoir, donc c'était pas Eugénie, puisque si c'était Eugénie, il n'était pas chez nous.
4: Et en plus, le jeu de l'OM vide le vélodrome, parce qu'il n'y avait pas 60 000, c'était pas qui s'est fermé là. Il y avait,
2: mais non, mais c'est terrible. Non, mais attends, Steve, ne le dis pas rigolant, parce que franchement, puisque cette année elle est compliquée, les supporters ils ont tenu. Au bout d'un moment, ils viennent plus.
1: Et on revient tout de suite sur RMC avec le Journal Moyen, première édition, Adrien.
5: Oui, avec on va se moquer d'Olivier Truchot aujourd'hui, dont on s'est beaucoup moqué cette saison, des grandes gueules. C'est tout de suite.
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3: La première édition, l'actu, la culture, les médias, les cadeaux. Luis Enrique, eh ben, lui c'est son anniversaire, il fait un cadeau aux gens. Il est comme ça, Luis Enrique.
4: Oui.
3: Il est en forme en ce moment. Hein.
4: Non, il est bien, il est sec.
3: Ouais, il
4: a une bonne gueule quand même.
3: Il a une bonne gueule.
4: Bonne gueule, ouais.
3: Un joli vent radiophonique offert dans les grandes gueules ce matin par Monsieur Truchot. Et puis un petit tu préfères de chez Estelle Midi qui concerne les vacances. C'est bientôt les vacances, Vincent, ça s'approche. Hein. 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
3: J'ai donc écouté les grandes gueules ce matin sur RMC. Jingle, grande gueule.
5: Des activistes.
6: Et là, il y aura de la casse. Hein.
5: Des activistes de gauche, quand même très idéologisés. Mais
7: je vous propose que l'on parle ensemble de la proposition de France Terre d'Asile et de sa présidente Najab El-Obeghakan.
3: C'est un joli jingle.
4: C'est dingue. Moi, je pense que c'est un peu de droite. C'est la gauche qui m'a fouillé.
2: Najab, c'est fou, quoi.
3: 9h midi sur. 9h midi sur RMC. C'est story. Je crois qu'Olivier Truchot nous a offert un très joli vent radiophonique, débat sur les fonctionnaires. Et Olivier veut se lancer dans une blague qu'on connaît bien ou pas, de Coluche. Le problème, c'est que quand t'es pas Coluche, ça fait pas le même effet. Quand t'es pas humoriste, Olivier Truchot.
4: Faut l'annoncer.
3: Écoutez bien le petit blanc après la blague et les réactions qui suivent.
4: C'était à l'époque des nuls, tu te souviens, c'était quoi? C'était les Didier. Ils avaient fait des vannes avec
5: non,
4: quoi?
5: Non, c'est Régis.
4: C'était Régis.
5: Régis, c'est ça. Vous savez ce que disait Coluche des fonctionnaires? Moi, je pourrais pas être fonctionnaire parce que je parle en dormant.
4: Hein? Parce que je parle en dormant.
6: Donc, quand il dort, il va déranger les autres.
3: Voilà. Je suis Abel Boyi.
6: C'est mieux quand c'est pas
3: meilleur, celle-là.
6: Non, mais quand Coluche le dit, c'est drôle.
5: C'est un peu fin. Fatima a plus de mal à comprendre.
3: Fatima qui le tue, l'assassinat. Bah,
2: c'est le foulard de la comédie. Hein. De toute façon, la même vanne.
4: Ouais.
2: C'est Vincent ou Fred Boyi qui l'a fait, c'est pas pareil.
4: C'est là où c'est. C'est là où c'est un peu compliqué, c'est que c'est vrai que et puis faut la poser au bon moment. Tu la poses pas là au milieu parce que tout le monde.
3: Il s'est senti seul, là, Olivier. C'est pas grave, Olivier.
4: Non, c'est bien joué quand même.
3: Je crois que chez nos collègues de France Info également, on a un petit Moscard. Fanny Guinochet sur France Info sur l'état des finances en France.
8: Effectivement, nous sommes les plus endettés. C'est pas très glorieux. C'est vrai que pour l'instant, le gouvernement vraiment met la pédale sur le frein en matière d'aide.
3: La pédale sur le frein.
4: Démonte la pédale de l'embrayage, je la mets sur le frein.
3: Voilà, comme ça. Voilà. Même chez nos collègues, ça arrive, c'est comme ça.
6: Ça arrive.
2: Manu Petit aurait mérité de la faire, celle-ci.
3: C'est vrai.
6: Laisse Manu tranquille.
3: Il est jaloux. Non, mais Manu est capable de tout.
4: Non, mais le trophée blard de cela pour Manu. Manu sur dessus.
3: Vie intime du Paris Saint-Germain, Pierrot, c'est l'instant. Luis Enrique.
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3: C'était il y a un an, Pierrot, lors de la victoire. Il avait chanté sur son vélo.
2: Non, c'est
3: sur
2: vélo. C'est dans 3 semaines aussi.
3: C'est dans 3 semaines aussi. Oula, il est chaud, Pierrot. Alors, Pierrot,
2: Pierrot est sur un nuage.
3: Il est au-dessus.
2: En lévitation. Complètement.
3: Pierrot.
4: C'est même quand ses gosses sonnaient, il a pas eu la même satisfaction. Il me l'a dit, tu vois, quand Violette. Bon, après, c'est pas le père non plus. Donc, quand Violette. Quand Violette est née, moi, ouais, tu vois, c'est ça.
3: C'est Pierrot, c'est l'anniversaire de ton coach, Luis Enrique, 56 ans aujourd'hui. Il est bien, 56 ans, l'entraîneur du PSG, tout va bien pour lui en ce moment. Et pour son anniversaire, hier, la veille de son anniversaire, après la qualif de Paris pour la finale, Luis Enrique, Vincent, a invité tous ses joueurs, toute l'équipe, dans un restaurant chic parisien, près de l'Arc de Triomphe. Un très bon restaurant, le restaurant Prunier. Je sais pas si ça te dit quelque chose.
4: Bien sûr.
3: C'est une des maisons du caviar.
4: J'habitais dessus.
3: Voilà, dans le 16e arrondissement de Paris. Mais, détail, il reste toujours un peu étonnant, Luis Enrique, détail très important. Il les a invités. Mais il n'est pas venu. Il a laissé les joueurs entre eux. C'était leur moment. C'est-à-dire qu'il les invite pour son anniversaire, mais lui, il est resté tranquille à la maison. Il a laissé les joueurs s'amuser entre eux. Peut-être qu'il veut mettre un peu de distance.
2: Peut-être qu'il avait prévu un truc chez lui et qu'il y a 2-3 voisins, c'est les joueurs, non?
4: Non, d'après moi, il y a un truc qui n'a pas marché. Il devait sortir dans un gâteau à poil au milieu. Il y a un truc qui n'a pas marché.
3: Non, mais après,
2: il est resté bloqué dans le gâteau.
3: Il se dit bravo les gars, là, vous pouvez vous amuser. Moi, c'est pas mon moment.
4: Ouais, je suis curieux. Je suis persuadé.
2: Tu as déjà un ami d'un mec qui n'était pas là, toi?
6: Qui n'est pas là?
4: curieux. Les mecs, même les joueurs,
10: il est très curieux.
6: Exactement ce que j'allais dire.
4: Ouais, peut-être.
6: La première chose curieuse,
10: les
4: joueurs, t'aimes que ton coach,
10: ils sont arrivés au dessert, ils ont fait café. Pousse café, pousse-toi de là que je m'y mette. Et il était. Ça se trouve, ils ont attendu qu'il arrive.
3: J'ai regardé la.
4: D'après moi, c'est ça. Ou alors, ils le savaient au départ.
10: Je trouve non, le gâteau, c'est pas fou.
4: Hein. Je pense que
3: le tombé. J'ai regardé la carte, Vincent, c'est faux.
4: C'est bien, c'est un
10: bon jeu. Il mange tous les midis.
4: C'est ancestral. Pour nous, c'est pour Mario, c'est que dalle.
3: L'avocat en entrée, Pierrot, je crois que c'est 22 euros.
6: Arrête.
5: Ah, écoute, 22 euros.
3: Ils s'en font plaisir.
10: C'est cher, un bon avocat.
4: Marion, elle va au.
3: C'est cher, un bon avocat.
10: C'est pas 22 balles, c'est pas cher. Ouais.
3: Bon, voilà, Lucien Riquet.
4: J'ai des notes plus salées au niveau de l'avocat. Hein,
3: sans transition.
4: 22 balles, c'est pas grand-chose. Hein.
3: Sport et argent, c'est notre spécialité dans le journal moyen première édition. Oui. Et encore, Pierrot, encore ton PSG, jingle PSG, dis donc, vous êtes partout.
11: 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Profitez, on est champion d'Europe.
3: Ça, c'était il y a un an, Pierrot.
4: Au parc.
3: Non, oui, ça c'était quand ils ont célébré le titre au parc. Le PSG est en finale de la Ligue des Champions et grâce
4: c'est
3: à cette.
4: C'est un leader, mon Pierrot.
3: Grâce à cette.
4: C'est un leader.
3: Pierrot, c'est un leader. Leader. Grâce à cette qualification, le PSG a déjà gagné beaucoup d'argent. L'argent, ça compte, hein, versé par l'UEFA.
4: Combien ils ont gagné là ?
3: Pour le moment. Pour le moment, ils en sont à 139,4 millions d'euros.
4: Ça va.
3: C'est un peu moins que Arsenal parce que Arsenal a plus gagné de matchs dans la phase qualificative, etc.
10: Ah, dis donc.
3: Attention, s'ils gagnent la finale, tu rajoutes 6,5 millions d'euros. Bon.
10: C'est le cumul qui fait une somme colossale.
3: Moi, ce que je savais pas, c'est qu'il y aura 4 millions aussi en plus pour la participation à la Super Coupe d'Europe.
10: Ah oui. Dis donc,
3: si tu gagnes,
10: en fait. Donc ça en fait 10, c'est le budget pour une bonne équipe cycliste qui veulent faire une équipe.
4: Pas énorme le bonus de l'Europe.
3: Alors au total,
4: par rapport aux 130 et quelques,
10: tu vas pas la
3: Pyro,
10: c'est comme tu le 134, tu vas pas la finale.
3: Si comme tu le souhaites, Pyro, au total, ils auront donc 150 millions d'euros. Imagine. J'ai calculé, ils se payent le salaire de Dembélé pour 8 ans encore.
10: D'accord.
3: Avec cette victoire en Ligue des Champions, s'ils la gagnent, ils peuvent garder Dembélé 8 ans au même salaire.
4: Surtout combien ils ont de masse salariale. 200 bâtons
3: pour 250. Alors, elle a énormément baissé.
5: En pourcentage, je ne saurais pas te dire, mais de toute façon, je crois qu'aujourd'hui, c'est limité à 70%.
3: Oui.
10: Du budget.
4: Ouais, c'est limité, mais je pense qu'ils n'ont pas. Ils ont
5: 250,
4: ça va être un peu
5: vite, quand même. De toute façon, c'est l'essentiel des dépenses de ces clubs-là, c'est la masse salariale.
4: Ils ont 30 joueurs à 6-7 boules de moyenne.
5: Non, mais c'est plus que ça, je pense.
4: À la moyenne, 6-7 briques, Pierrot, sur les 30 joueurs.
5: La moyenne est plus élevée, oui.
3: Alors, elle a baissé de quasiment 20% depuis la masse salariale, depuis le départ de Mbappé, Messi et.
4: Ils disent pas.
6: Et Neymar. Non, pas.
3: Et Neymar, ouais.
6: Et Neymar.
3: Ça, là, t'as libéré
10: le budget moyen d'un club de Ligue 1, c'est 50 millions. Ça fait 3 saisons. Ils vont faire une tournée Champions League, 3 saisons d'un club de Ligue 1.
4: 300-350 de masse salariale.
3: C'est pas
4: les
3: mal.
4: Les charges.
3: Ouais. C'est pas mal, mais ça a baissé. Tu préfères pour terminer, il nous reste 2 minutes. Allez, un petit
6: ça
3: tu préfères.
10: Attention.
3: Bah, ça reste beaucoup, non ça.
4: On peut y arriver, quoi, le chéquier, quoi. Le mec, il transpire chaque fois.
3: Dembélé, il gagne 18 millions par an. C'est pas mal.
4: Oui, mais mouvement de grève.
10: Comme Marion, à peu près à quelques.
4: Alors, les mecs, qui ont un mouvement de grève, t'arrives, t'as avec quel même fouet quand tu les gis.
3: Mais il marque des buts aussi. C'est, voilà.
4: D'accord, mais bon.
3: T'imagines 18 millions par an.
4: 18 millions.
3: Au moins, il y a 1,5 million sur le compte.
4: Combien il marque de buts par an ?
3: Une vingtaine maximum.
4: Un million par but.
5: L'an dernier, 30, là, il est à 18, je crois.
3: C'est ça, voilà.
4: 18.
10: Cette année, il y a un bon rapport. C'est pas mieux calculer.
4: Un million le but ?
6: Un million le but.
4: C'est un million le but, quand même.
3: L'équipe des petits préfères.
4: Combien vous touchez ? Un million le but.
3: Les petits, tu préfères d'Estelle Midi ? J'adore, c'est leur question moyenne. Toi, tu fais beaucoup de routes depuis tout le temps, Jérôme. Quand t'es cycliste, tu roules beaucoup en voiture. Dans l'absolu, tu préfères l'autoroute ? Ou les petites routes quand tu es en voiture. Il y a deux écoles, il y a des gens qui veulent tracer autoroute, mais il y a des gens qui préfèrent rallonger d'une heure et visiter la France.
4: Autoroute.
3: Jérôme.
10: L'autoroute.
3: Autoroute.
10: Moi je roule pratique, hein. Je vais d'un endroit à l'autre pour aller bosser, faire un rendez-vous.
4: 80% de mon roulage.
10: En même temps, quand tu viens de Nantes à Paris, les petites routes, tu longes là.
3: Tu fais un petit crochet, Vincent, pour visiter.
4: Non, mais c'est 90%.
10: Quand tu pars avec Christelle en camping-car,
4: tu prends une
10: petite
4: route. Tu sais que j'ai loué il y a 5-6 ans un camping-car, je m'étais rêvé ça dans la tête. Je l'ai ramené 2 jours après. Trop le bordel.
6: Non,
4: faut vider les chiottes.
6: Le mieux, il faut ressortir l'extrait.
4: Obligé. Non, je te jure.
12: Fred a deux minutes pour ressortir l'extrait quand Vincent a aidé son copain à déménager et qu'il s'est pris la barre du péage.
3: Oui.
4: Les mecs qui sont subis, c'est à la montagne.
3: Toi Marion, j'imagine avec ton papa, t'as fait des kilomètres quand tu fais les tournois en France, toute petite. C'est l'autoroute ou petite route tu préfères?
12: Bah, l'autoroute préférée, parce que c'est quand même plus simple de suivre, mais le plus dur, c'est qu'à l'époque, c'était les cartes en papier. Il n'y avait aucun GPS, et donc je devais noter l'adresse du tennis club et comment s'y rendre.
3: Ah ouais.
12: Et à partir du moment où tu sortais l'autoroute, là, c'était vraiment la galère.
3: Ouais. Ah ouais,
12: parce que tu devais suivre au doigt sur la carte papier la route pour y aller. Et après, une fois arrivé dans le village, il fallait trouver
10: bouquin,
12: le tennis club.
10: Le bouquin Michelin.
12: Mais oui! C'était grand,
4: je vais te dire, c'est la sécurité, l'autoroute. C'est la sécurité. T'as très peu d'accidents sur l'autoroute.
3: Et oui, faut toujours se préparer quand on veut citer les plus grands ou ne pas se lancer là-dedans.
2: Alors, dans une heure, il y a le journal moyen, deuxième édition.
3: Ah, il faut pas le louper, parce que là,
2: avec
3: c'est un
2: Stephen
3: des plus grands.
2: Stephen en guest star.
3: Une des plus grandes boulettes de la saison sur RMC. Une histoire d'invités qui se retrouvent à l'antenne, qui n'était pas prévue. C'est extraordinaire, ça s'est passé dans Stephen Brunch, juste avant les vacances. C'est un grand moment. C'est ce qu'on appelle une Loïc Perron, Mathieu Bastaro hein, dans le métier. Hein.
2: Après les infos du rugby, beaucoup de rugby, Toulouse et les problèmes de salary cap. Et puis Biel Biarret, joueur le plus important du 15 de France. A tout de suite.
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0: Vous écoutez RMC, il est 16h. Tout de suite les infos sur RMC avec Cassandre Brault. Bonjour Cassandre.
1: Bonjour Pierre, bonjour à tous. Une enquête ouverte pour assassinat à Maxéville près de Nancy après la mort d'un homme de 24 ans hier soir, tué par un commando armé au pied de son immeuble. Sur place, les habitants sont sous le choc. Le maire parle d'un niveau de violence rarement vu. Après le service des impôts et l'éducation nationale, c'est au tour de SFR de révéler une fuite de données concernant ses abonnés fibre. L'opérateur a été victime le 2 juillet d'un acte de cybermalveillance. La fuite concerne des adresses, des emails ou encore des numéros de téléphone. On ne sait pas combien de clients ont été impactés. SFR assure avoir mis en place des mesures de protection supplémentaires. Une adolescente de 12 ans décède après une chute à cheval dans un centre équestre de Najac dans l'Aveyron. C'est arrivé le 7 août lors d'une promenade pour débutants. La victime est décédée à l'hôpital. Deux autres enfants de 7 et 10 ans ont été légèrement blessés. Une enquête préliminaire a été ouverte pour homicide involontaire. Fin de la grève au centre d'appel 115 du SAMU social après 57 jours de mobilisation. Les agents en grève ont obtenu des avancées importantes, notamment qu'ils soient systématiquement associés aux décisions et participent directement aux travaux sur les pratiques et l'organisation du 115. Ils ont aussi obtenu une prime de suractivité de 150 €. Lié au plan grand froid. Nouvelle mise en garde de la part de Donald Trump. Le président américain menace de terribles sanctions économiques tout pays qui aiderait l'Iran dans son effort de guerre. Aucun pays en particulier n'est cependant mentionné. Pas plus de détails non plus sur les sanctions envisagées. Une tentative de politique vouée à l'échec selon la diplomatie iranienne. 5 départements en vigilance orange aux orages. L'Ardèche, la Drôme, l'Isère, le Var et les Alpes-Maritimes. Des fortes précipitations sont attendues dans l'après-midi et ce soir, le préfet du Var appelle à la plus grande prudence et demande aux habitants d'éviter les déplacements. RMC, il est 16h02, les best-of du Super Moscato Show, c'est reparti.
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8: Vous écoutez RMC, c'est le meilleur du Super Moscato Show pendant vos vacances. Et donc, voici le programme jusqu'à 18h. Dans une demi-heure, on va parler de Biel Biarré. C'est un débat très intéressant qui va continuer. Oui. Est-ce qu'il est aujourd'hui le joueur le plus important du 15 de France? On a gagné le tournoi avec un Biel Biarré en feu.
9: À 16h45, le journal moyen à ne pas louper. C'est un des plus grands loupés de la saison. Ça s'est passé dans Stephen Brunch, une histoire d'inversion d'invité. C'est magnifique. Merci Stephen Brun.
8: À 17h, Genesio à l'OM. Est-ce le bon choix? Le débat date du début du mois de juin. Mmh. Et puis, vous savez qu'on adore les débats sur l'histoire, la marque qu'on laisse dans l'histoire du sport. Donc Pogacar est-il déjà le GOAT du cyclisme, tout simplement? À 16h30, il y aura bien sûr Journal Moyen 2ème édition.
9: Et le Kikadi. Kikadi à 17h45. Je ne sais pas qui va gagner, mais c'était un Kikadi où Stephen nous avait régalé avec ses jeux de mots. Et on sait que c'est sa spécialité. Il est très fort, Stephen.
8: Et on démarre donc avec le Stade toulousain qui roule sur tout le monde dans le championnat de France, mais qui n'est pas très clean en dehors sur les contrats et le salary cap.
10: À Toulouse, la priorité est donnée au mouvement du ballon et des joueurs.
11: Un match, j'essaie de faire les bons choix de jeu. Et vous, pour vos outils?
10: La méthode toulousaine, sollicitée avant les trois quarts.
12: Et ensuite, voilà l'irrégularité.
10: En usant avec un savant dosage du jeu au pied.
13: Et le jeu proposé, l'inefficacité.
10: Le Stade toulousain représentant l'élite.
12: Et puis bam, ça redrait. Dégringole, c'est un peu. C'est cette irrégularité.
10: C'est le rugby français qui s'offre un bain de jouvence.
14: Une
9: une irrégularité par rapport à l'an passé.
10: Réservoir intarissable de talent.
12: Désiré Doué, tu le mets sous une barre pendant 6 mois et il joue à top 14. Hein.
10: Et centre formateur par excellence.
12: L'irrégularité. Ah bon, il s'en va
10: pas. Olivier Marin, Michel Martin et Pierre Bonduit symbolisent la relève du Stade Toulousain.
7: C'était trop peu face à ce Stade Toulousain-là.
12: Un tiers vaut mieux que deux. Hugo là.
3: Ben oui. Moscato, ça il va te le régler le problème.
12: Tu as dit demain pour le redire, mais tu nous as.
9: Vas-y. Marc est vraiment exceptionnel. Non, Marc est vraiment, il faut que je m'occupe de son dossier. Ouais, ouais, c'est un ami, mais on va s'occuper de lui. Ah ouais. Dans des saucisses aussi.
12: On embrasse moi.
8: Le Stade Toulousain passe en commission de discipline et risque gros, très gros même. Le problème, les nombreuses infractions au salary cap depuis 5 saisons. L'affaire Jaminet n'est pas un cas isolé. Ça dure depuis donc au moins 5 ans et 5 saisons durant lesquelles Toulouse a remporté 4 titres de champion de France et 2 titres de champion d'Europe. Est-ce que ces résultats sportifs sont ternis à vos yeux hein, ouais, par ces irrégularités, Vincent? Vincent règle le problème, 32-16. Wilfried Templier va nous expliquer où en est le stade. Salut Wilfried.
13: Salut tout le monde.
9: Salut.
12: Salut Will.
8: Donc il y a une énorme amende, c'est le risque. Hein.
13: Oui, on parle de quasiment 5 millions d'euros. Sachez que 5 millions, c'est presque 10% du budget total du Stade Toulousain, annoncé à quasi 56 millions d'euros en début de saison. En cause, un contrat d'image entre le troisième ligne Anthony Gelon et un sponsor du club sur plusieurs années, non inclus dans la masse salariale et que les instances considèrent comme du salaire déguisé. Mais aussi des primes de titres de champion de France en 2025, elles déclarées trop tard pour être incluses dans l'exercice comptable, même si là, les avocats du club réfutent. Mais le problème, c'est que ça fait suite à d'autres sanctions, tu l'as dit Pierre, une amende avec sursis de 50 000 euros concernant le montage du transfert de Cheyssine Colby à Toulon en 2023, une autre l'an passé, on s'en souvient, déjà très conséquente, de 1,3 million d'euros pour celui de Melvin Jaminet en provenance de Perpignan. Ça a fait 2 points de moins en classement cette année, 30 000 euros d'amende supplémentaire, sans oublier qu'en 2023 encore, pour le même genre de contrat d'image que je longe, le journal L'Équipe a révélé que le Stade Toulousain avait accepté après médiation de payer 200 000 euros concernant dans le cas d'Antoine Dupont cette fois-ci. Et enfin, sur le terrain judiciaire, dans l'affaire Jaminet, le parquet de Toulouse a ouvert une enquête préliminaire pour des faits d'escroquerie, de blanchiment en bande organisée et de blanchiment d'abus de biens sociaux.
8: Alors voilà pour le résumé, en tout cas des affaires qui sont sorties. La durée, elle est assez longue, hein, c'est sur 5 saisons. Et la sanction peut être énorme. Hein. Et puis, ça va encore évoluer, le règlement va encore évoluer pour les années à venir.
13: S'il y a sanction sportive, ce sera l'année prochaine, Pierre, voilà. S'il traite aujourd'hui.
8: Donc tout ça n'est pas fini. Donc évidemment, on va pas débattre de ces faits-là. Hein. C'est la commission de discipline et le Stade Toulousain qui verront ce qui a été fait et qu'est-ce que ça mérite. Maintenant, je vous pose une question. Est-ce que ça relativise un peu la portée des exploits du Stade Toulousain, ces 4 titres de champion de France notamment sur les 5 dernières saisons, Vincent Moscato? À tes yeux, hein.
12: Moi je remets pas en cause le sportif. Le sportif, ça s'est gagné sur le terrain. Personne n'a triché. Il y a pas eu. Tu me parlerais de dopage, tout ça. Alors les mecs vont dire c'est du dopage financier.
13: Dopage économique.
12: Ouais, économique. Non. Je crois ça remet rien en cause. Les mecs, ils se la sont pelés. Il y avait de la qualité, mais comme il y a partout dans tous les clubs, eux un peu mieux. Les mecs veulent aller au Stade Toulousain. Donc après qu'ils soient sanctionnés, économiquement par rapport à ce qu'ils ont fait, mais le passé. C'est le passé, est-ce qu'ils ont gagné? On ne leur enlèvera pas. Voilà. Alors après qu'ils prennent des points.
8: On ne leur enlèvera pas leur titre de toute façon.
12: Pour moi, je le dis sincèrement, je ne mélange pas les deux. Crois-moi, ce n'est pas les premiers, ce n'est pas les derniers qui ont des fois contourné le salary cap. Il y en a eu d'autres qui ont autrefois. Il y avait des choses qui étaient permises et qui étaient du moins tolérées, qui le sont moins maintenant. Mais bon, moi je ne ferai pas du tout la leçon au Stade Toulousain. Autrement, il faudrait faire aussi pareil à Toulouse. Il faudrait faire pareil dans beaucoup de clubs et où il y a eu des histoires autrefois. Donc non, les mecs qui se la gagnent sur le terrain, on ne mélange pas tout, ils n'ont pas triché, les joueurs n'ont pas triché, les joueurs ont bien joué. Si les dirigeants ont fait quelques faibles, il y aura des sanctions automatiques et ça, il n'y a pas de souci là-dessus.
8: Ok, Eric.
14: On est obligé de corréler les résultats avec ce qu'on pourrait appeler du doping économique. Tu es obligé puisque il règne sur le top 14. Là où je suis pas d'accord avec Vincent, c'est que bien sûr que les joueurs l'ont gagné sur le terrain. On remet pas ça en cause. On remet juste en cause le fait que s'ils ont une armada aussi impressionnante et qui règne autant sur le top 14, c'est peut-être, je dis bien, que le petit coup de pouce économique qu'ils ont eu, ben les aide justement à avoir une équipe bis très forte, beaucoup de d'internationaux. Voilà, c'est la question qu'on se pose. Alors après, là, ce que fait Vincent, c'est un peu comme le dopage, c'est-à-dire quand un cycliste se fait doper, tu peux pas dire que tous les cyclistes sont dopés. Alors peut-être que tu sais des choses, Vincent, mais il faut nous les raconter.
12: Mais
14: Vincent, tu comprends bien que pour défendre une cause, tu ne peux pas.
12: Alors je balance tout, mais tu dis tout sur l'OM. D'accord.
14: Mais moi la différence avec toi, c'est que je balance pas sur je balance pas sur les autres.
12: Non, mais je veux dire, l'histoire de ce sport. Eh ben au début, il y a eu des fois des trucs qui ne le sont plus. Voilà.
14: Non, mais ça, Vincent. Non mais ça Vincent, le gros problème qu'il y a, c'est que on sait que tout le monde essaie d'optimiser et de jouer avec la règle, voire de jouer avec la limite de la règle. Ça, on est tous d'accord. Et cette histoire de ce salary cap, du coup, handicap les clubs français ou en tout cas ceux qui ont de l'argent et ils sont obligés d'essayer de le contourner. Ça, on a compris. Sauf que Vincent, c'est un peu comme l'histoire du dopage. Quand tu t'es fait attraper, eh ben tu ne peux plus nier que tu as été dopé. Par contre, tu ne peux pas dire tout le monde s'est dopé bien autour de toi. C'est pour ça que je l'ai fait. C'est ça qui me gêne dans ton raisonnement.
12: Oui, ça n'a rien à voir. Je te dis que autrefois il y avait des choses qui étaient en pratique. Bon, mais voilà,
8: mais c'était comme ça. Oui, longtemps ou il y a peu de temps.
12: Non, il y a très longtemps. Il y a encore 15 ans, 20 ans, tout ça.
14: Non, mais là, Vincent,
12: tu prends des mauvais réflexes de machin, puis voilà. Puis c'est arrivé un peu à tout le monde. Il y a eu des. C'est pas les.
14: Oui, mais Vincent, ce qui
12: se passe, le monde le sait. Maintenant, c'est interdit. Voilà. Bon, mais voilà.
14: Voilà. Sauf que si tu te fais attraper et que les autres ne se sont pas fait attraper. On peut se poser des questions sur tes résultats en te disant tu as été aidé économiquement par ce que tu as fait, ça te permet d'avoir une machine de guerre qui éclate tout le monde. Le débat du jour.
15: Je rejoins.
14: Mais on n'en est pas sûr. C'est ça le problème.
15: Ah bon, on va attendre qu'il soit jugé. Mais moi, je peux comprendre aujourd'hui qu'il y a des clubs de top 14 qui sentent une inéquité dans ce championnat-là, parce que sportivement, c'est joué à 15 contre 15. L'Étoile de Toulouse, c'est juste qu'il y avait 15 mecs sur le terrain, ils ont gagné sportivement, il n'y a rien à dire. Mais moi, ce qui m'interpelle un peu, c'est de se dire que, en détournant les lois du salary cap, est-ce qu'à un moment donné, des garçons comme Jelonche ou comme Antoine Dupont, s'ils n'avaient pas eu ce rap d'argent supplémentaire, est-ce qu'ils joueraient à Toulouse? C'est ça la question que je me pose. Peut-être que ces mecs-là restent à Toulouse parce qu'il y a eu la possibilité d'avoir des rallonges de salaire par des contrats d'image pas validés, tout ça, et que peut-être les Jelonche, peut-être les Dupont, Jaminet qui a fait une saison, peut-être qu'ils seraient pas venus. Et ça peut être gênant pour les autres équipes du top 14 de se dire, mais peut-être qu'ils n'auraient pas une équipe comme ça s'ils se permettaient pas ce genre de choses-là. Alors peut-être que ça peut se faire ailleurs, mais ils n'ont pas été attrapés, les autres.
9: Il y a des clubs qui ont été attrapés. Montpellier a pris 3 millions une année. Voilà, Toulon a été chopé sur Colby.
14: C'est pour ça que les Saracens ont été rétrogradés en 2020.
15: C'est pour ça que tu peux te dire que déjà que Toulouse est un club historique. Les joueurs ont envie d'aller à Toulouse parce qu'il y a un passé, que c'est un club qui joue bien en Ligue 1, parce que c'est un club formateur, et déjà ils sont très forts. Mais de se dire que déjà que si tu pars pas sur la même ligne que les autres parce que tu t'appelles le Stade Toulousain et en plus tu es capable de rajouter une petite rallonge en détournant le salary cap, ça peut faire ses moyens vis-à-vis des autres équipes. Voilà, c'est ça que je veux dire, Vincent.
12: Mais t'as raison.
15: Que t'as envie de dire aussi, mais tu peux pas.
9: Envie de
14: Alors c'est bizarre. Le grand Dadé, il a raison et moi j'ai tort.
12: Toi aussi t'as raison, mais j'apporte un peu de nuance.
15: Oui.
12: Parce que c'est la vie de l'économie française qui est là, que parfois, tu préfères au lieu de donner du salaire et de payer de l'URSSAF, et ben tu fais facturer à des gens. Voilà, c'est comme ça. Voilà. Des malhonnêtes qui viennent de Marseille ou ailleurs d'ailleurs.
8: C'est indéniable. Moi, ça vient toujours de Marseille, les équipes du Stade Toulousain ont été meilleures sur le terrain.
12: Oui. Non, mais bien sûr, mais vous avez raison.
8: Maintenant, quand tu te places du côté d'un club qui respecte ou en tout cas qui n'a pas les mêmes excès. Oui. Le Stade Toulousain, ça doit les rendre dingues.
12: Oui,
8: parce qu'en plus.
12: Je suis persuadé que ça va pas tous les rendre dingues.
8: Non, mais attends, Vincent, je suis désolé, mais là, le nombre de dossiers commence à être important quand même. Là, on peut pas faire semblant que ça n'existe pas. On peut pas se dire tout le monde fait pareil et on se débarrasse du truc.
12: Personne ne fait semblant.
8: Tu vois, il y a un truc aussi, c'est qu'il y a des clubs qui passent pour des losers aussi.
12: Il faudrait des salariés câbles à plusieurs étages.
8: Il y a des clubs à qui on dit mais vous êtes jamais capable de gagner. Ah, encore à la fin, ça doit les rendre fous, Vincent. Et donc, il faut quand même essayer d'équilibrer ça.
12: Mais je ne peux pas. Je ne suis pas contre vous. Le Stade Toulousain, pour moi, c'est pour quand t'es joueur de rugby, c'est quelque chose de magnifique. Le Stade Toulousain, c'est un club incroyable. Et puis ça fait 100 ans que ça dure. Ça fait 100 ans. La Vierge Rouge, c'est
13: quoi ça? Fait 100 ans que. Ça fait 100 ans qu'il trafique. Ah ben non, mais en plus, tu viens de le dire. Mais quand même.
9: L'exemple qui.
12: Je suis pas le meilleur avocat, non, pour le Stade Toulousain.
9: L'exemple qui peut rendre fou les autres clubs, c'est typiquement l'exemple.
13: Denis aussi, tu nous venais dire que Denis aussi. Non,
9: c'est l'exemple Jaminet. C'est-à-dire que Jaminet, c'est dans le cadre d'un transfert carrément. C'est pour le faire venir, qui n'ont pas respecté la règle.
15: Montage, oui.
9: Donc en gros, là, c'est très concret. S'il n'y a pas d'arrangement pour Jaminet, le faire venir, parce qu'il ne pouvait pas le faire venir à la base, il n'est jamais à Toulouse. Donc tu fais venir un joueur, un international, un très bon buteur, tu te renforces sportivement. Là, c'est concret.
8: Et le Super Moscato Show continue.
9: Peut-être qu'un jour, ils auront les moyens d'engager en plus Louis Bielbiaré.
8: Ah bah ça peut arriver.
9: Et faire un petit contrat, non? Louis Bielbiaré, on en parle tout de suite, Pierrot. C'était un magnifique débat. C'était juste après le tournoi où il a brillé. Bielbiaré est-il le joueur le plus important du 15 de France?
8: Celui qui renégocie devant Dupont. Son contrat avec l'UBB, l'Union Bordeaux-Bègles. A tout de suite.
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8: Le meilleur du Super Moscato Show, il est 16h30. Donc, dans ce cas-là, à cette heure-là, Vincent dit dans demi-heure. Alors,
9: dans demi-heure, Pierrot.
8: Dans une demi-heure, faudrait-il dire, si on parlait correctement en français.
9: Minutes.
8: Nous allons débattre de Genesio. Ouais. Genesio à l'OM, est-ce le bon choix? Alors, est-ce le bon choix? Le 3 juin, hein, bien sûr, on se pose la question. Depuis, c'est passé tellement de choses.
9: Et puis, on parlera vélo, des débats qu'on adore, les débats sur les légendes. Pogacar est-il déjà le GOAT du cyclisme mondial, de l'histoire du vélo. Et on parlera également de la Coupe du Monde de foot. On reviendra sur la Coupe du Monde. C'était un très bon débat. Doit-elle redevenir populaire? Puisque avant la Coupe du Monde, il y avait une grosse polémique sur le prix des places.
8: Mais tout de suite, c'est le débat sur Louis Bielle-Biarré.
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0: 25 essais en 21 matchs cette saison.
1: J'ai calculé 500 et quelques points par essai. 185.
0: Louis Bielle-Biarré est devenu le serial marqueur du rugby français.
4: L'homme du rugby qui représentait le mieux la France dans le monde cette année, le meilleur.
0: Une arme redoutable.
4: Parfois, il est rattrapé par son caractère.
9: Est-ce qu'il a été aussi fort
4: et qu'il sort parfois de ses gongs.
0: Presque létal pour l'Union Bordeaux-Bègles.
5: Aïe, aïe, aïe. On va tout casser, là. C'est la décennie bègle, là.
0: Louis Bielle-Biarré a encore le temps de progresser.
4: Eux, ils sont arrivés sur le tard, mais ils ont démarré tôt aussi.
0: Un diamant encore brut.
4: Voilà, et qui illumine la rencontre à lui tout seul. Ça reste encore un enfant des favelas.
0: Pourquoi pas marquer l'histoire du rugby français
9: avec un doublé de l'ailier Louis Bielle-Biarré. Eh
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8: C'est toi?
9: C'était Nicolas Paul-Orsi.
8: Oui, non. Le 15 de France a gagné, mais le 15 de France n'échappe pas aux critiques, et notamment sur le jeu. C'est quoi le projet de jeu des Bleus? Est-ce qu'une passe au pied pour Bielle-Biarré, c'est un projet de jeu? On va se poser ces questions-là. Et on va débattre. Bielle-Biarré est-il devenu le joueur le plus important du 15 de France? Évidemment, c'est au vu de son influence sur les résultats du 15 de France dans ce tournoi. 32-16. Pierre Thévenet va tout nous dire sur l'influence de Bielle-Biarré. Salut Pierre. C'est l'arme offensive numéro 1 des Bleus désormais.
9: Oui, une arme fatale même, disait Fabien Galthié après la rencontre samedi dernier. 4 essais dont 3 sur des jeux au pied de Ramos, Jalibert et Dupont. Les Bleus vont systématiquement et rapidement trouver Bielle-Biarré dans son couloir gauche. Si la défense reste alignée, il aura forcément de l'espace dans son couloir. Et si elle monte fort, alors Thomas Ramos par exemple peut lui glisser des ballons d'essai.
7: Et là, quand vous avez Louis dans l'équipe, vous essayez de taper loin devant et puis il court. C'est un joueur qui va tellement vite que ouais, c'est sûr que du moment où il y a un espace dans le champ profond, vous le voyez aujourd'hui, je crois qu'il met 4 essais. Il y en a peut-être 3 sur le jeu au pied. Ses qualités ressortent aussi dans ces moments-là et c'est bien pour nous de pouvoir s'appuyer sur lui. Et je crois qu'il bat son propre record, donc ça montre le tournoi qu'il fait encore. Ça sert à rien que je dise qu'il ira loin parce que dans tous les cas, il est déjà très haut.
9: C'est mon propre record, ouais. C'est celui du nombre d'essais dans le tournoi, Vincent, 9 cette année. Mais surtout, les Bleus se sont adaptés à ses qualités. Sur les 11 essais qu'il marque cette année depuis novembre et le tournoi destination en équipe de France, il y en a 7 qui proviennent directement d'un jeu au pied. Bien évidemment, c'est lui faut des bons ballons, mais il a une marge de vitesse incroyable. Rappelez-vous, contre l'Italie, où il dépose Capozzo à la course pour aller marquer, il est attiré par la ligne, il a un sens du timing qui lui permet même de réclamer des passes à ses coéquipiers comme Mathieu Jalibert.
10: Je sais que si j'arrive à trouver l'espace, généralement il est pas loin, donc voilà, il me ronge toute la semaine pour que je lui fasse des passes décisives. Si je le fais pas, j'en entends pendant des heures. Donc voilà, on sait que quand on met le ballon sur le terrain à la course, souvent c'est lui qui s'impose. Et sa vitesse, son sens du placement font que c'est un danger permanent pour les équipes adverses.
9: Bielle-Biarré est désormais à 29 essais en 27 sélections. Vincent, il a dépassé Bernat Sall et Emile Ntamack.
15: Il était pas loin.
9: 11 unités du recordman Damien Penaud.
8: Mais c'est un pénible comme ça, Bielle-Biarré. Il lui prend la tête toute la semaine.
9: On dirait le ronge.
13: On dirait pas.
15: On dirait pas. Mais le problème, c'est que les mecs, il est exigeant. Il a envie de marquer.
9: Il sent qu'il peut marquer tout le temps.
15: Mais marquer un essai, c'est une ivresse incroyable. Je vais te dire, Denis, il a souvent rencontré cette ivresse. Moi, quand même, bien moins. Et faut l'appeler vraiment cette combinaison. Il y a qu'un truc à l'appeler, il y a qu'un nom, c'est la trappe à courir.
9: Tu tapes loin.
15: Tu tapes loin. Il faut une bonne vision du jeu. Faut savoir quand les mecs sont montés. Les mecs quand ils montent haut pour te presser, c'est là, bam.
9: Ils le font bien. Ramos, Jalibert,
15: et lui passer derrière. Donc déjà une vitesse. Bon, mais là t'as vu, il a été photographié à 138. Ça veut dire c'est du 10 ou 100 mètres au meilleur de ces 10 ou 15 mètres en pleine vitesse. Il a 10 ou 100 mètres. Donc t'as compris le travail. Mais c'est surtout que les autres, il faut qu'ils se retournent. La retournette sur la trappe à courir. Donc l'autre, il avance, allez, hop, crac. Là, faut pas te faire de tour de rein. Donc il faut y aller plein malin. Voilà, donc
9: c'est un avantage. Hein, qui doit se retourner.
15: Bien sûr, il doit se retourner, le défenseur. Donc c'est compliqué, crois-moi. Puis les mecs, ils en ont une peur bleue. Hein. Maintenant, ils le savent, tous les défenseurs. Je vais te dire, c'est caca.
9: Vincent, comment
15: ils le voient bien barré.
13: Ils n'ont pas trouvé la solution.
15: Mais pas la solution parce qu'il a l'instinct. Et qu'avec Jalibert, le Jalibert, il joue, il le roge. Ça veut dire qu'il ne s'entraîne pas qu'en équipe de France.
9: À Bordeaux.
15: Tu à Bordeaux, pim.
2: allez, attrape à courir, là, là. Et l'autre, il aime courir. Tu vois bien, c'est un mec, il aime courir. Il est comme ça, il lève les jambes, il est puissant, il fait 90 kilos, il envoie les bras. Non, mais il aime courir. C'est ce qu'on appelle les vrais chasseurs d'essai. Les vrais chasseurs d'essai, Denis, toi, t'en étais un. Il y en a plein, les ailiers, surtout. Surtout les ailiers, la Gisquet, Bernatza. Bernatza, les mecs, c'est des félins. Ils veulent mettre des cannes. Ils veulent mettre des cannes. Saint-André, mais Saint-André, il était plus coiné, plus joufflu. Mais il marquait des essais plus courts. Oui, mais plus courts.
9: Vincent Clerc était comme ça.
2: Les mecs crient, ils veulent le ballon, ils hurlent, tu les entends. Ouais. Même des fois, nous, on était en mêlée, tu entends les mecs qui couinent. Oui, comme ça. Ils veulent les ballons de l'aile à 50 mètres, tu les entends.
8: Est-ce que c'est devenu le joueur le plus important des Bleus, selon toi?
2: Oui. Bah oui. Okay. Ah ben, quand tu marques 4 essais contre l'Angleterre, tu marques
8: pas sur le tournoi.
2: C'est pas contre la Namibie, là, Pierrot. Je sais pas si t'as rendu compte que les mecs en blanc, c'est 4 essais contre l'Angleterre dans un match qui se finit à 48-49. Donc, attention, c'est un mec, c'est le plus important du tournoi. T'as vu Dupont, comme il lui saute au cou à chaque fois, il l'embrasse. Le poutouille. Alors, et il lui lâche les oreilles.
11: Pour moi, c'est pas le plus important, mais d'abord, je vais parler des qualifiés parce que je me suis posé des questions. Je me dis comment les défenses n'arrivent pas. Oui, mais quand même, parce que Colby, des joueurs très rapides, t'en as partout. Mm. Tu en as des sont aussi rapides. Lui, je pense qu'il a, c'est un phénomène.
2: L'instinct,
11: mais je vois le timing, quoi. Il a le timing, il a la vision, il a l'anticipation.
9: Et il les demande, les ballons à chaque
11: oui,
9: fois.
11: Oui, il les demande. Donc, il a ça dans le sang, quoi. Je pense que.
8: Est-ce que, attends, juste une précision technique, quand tu dis les demandes. Il fait un appel, comme on dit en foot.
11: Oui, mais oui.
9: Sur l'essai où Jalibert lui met la passe au pied.
8: Parce qu'il y a un problème du hors-jeu.
9: Mais lui, sur l'essai où Jalibert lui met la passe au pied, on le voit pointer le doigt vers l'avant, mais il est juste sur la ligne.
11: Mais justement, je parle du timing, c'est que lui, il passe jamais avant. C'est-à-dire qu'il est jamais hors-jeu. Sur les ballons hauts, quand on tape en haut, il est jamais hors-jeu.
2: Il a confiance, ça va aller jamais.
11: Oui, mais des joueurs qui allaient vite.
2: Oui, il y en a plein.
11: Il y en a plein. Je pense qu'il va vite sur un terrain, lui. C'est pas évident d'aller vite sur un terrain avec ou sans ballon. Lui, il va très vite avec ballon. Et sans ballon. Donc c'est déjà une qualité rare. C'est déjà une qualité très rare.
2: Signale-le, parce qu'il y a plein de mecs qui sont sur la piste qui sont très rapides. Mais aller vite sur un terrain et sur le ballon avec un adversaire, ça n'a rien à voir.
8: Tu as dit, c'est pas pour moi le plus important.
11: Non, pour moi le plus important, c'est Thomas Ramos. Thomas Ramos, pour deux choses. Pour le buteur qu'il est, parce que c'est le meilleur buteur au monde aujourd'hui. Même Mathieu Jalibert le disait dans le journal L'Équipe aujourd'hui. Il disait, on a le meilleur buteur au monde. Ouais. C'est une évidence. Mais
8: ça
11: après,
8: change tout en vrai.
11: Ça change tout. Parce que dans les matchs comme ça, où Beta était à besoin du buteur, mais il est là, il est présent, il sera toujours présent.
8: Les Anglais ont lâché 6 points, ça fait la différence.
2: C'est inné, il s'entraîne pas à buter du tout.
11: on regarde en finale du championnat top 14, c'est lui qui met encore les deux buts, en prolongation, alors qu'ils ont joué pendant plus de 80 minutes, il met ses deux buts. Et puis après, le second truc, c'est le leadership qu'il a. C'est-à-dire que c'est un mec qui a ça dans le sang, c'est incroyable. S'il t'amène un plus, il amène une confiance aux autres, il amène une assurance une confiance qui est inébranlable.
9: Mola dit qu'il est entraîneur déjà. Quasiment.
11: Oui, il est entraîneur.
9: Co-entraîneur.
8: Ouais, Cécilia Berder, Biel Biarré est-il devenu le joueur le plus important du 15 de France?
12: Je suis complètement alignée avec toi, Denis. C'est vrai que il est exceptionnel, il est magique à avoir joué, mais quand on voit, c'est différent qu'un rôle que tu peux avoir en charnière ou d'un buteur où vraiment tu peux vraiment faire tourner, tu peux avoir une stabilité. Un Biel Biarré, il peut te faire un gros coup d'éclat et te faire gagner des matchs, mais là on peut parler de vouloir gagner une Coupe du Monde, de vouloir avoir une stabilité. Donc c'est pas le joueur le plus important. Et autre chose, on a encore aujourd'hui aussi la chance d'avoir des réserves en ailier où il y a encore un Damien Penaud qui a pas beaucoup joué, sur ce tournoi, un Tissot Gbé qui a été très fort, il y en a d'autres encore. Donc on a du Mortier, Villiers qui sont peut-être un peu encore moins en vue aujourd'hui, mais voilà, on a quand même des ailiers qui pourraient nous
11: faire gagner.
12: Je sais pas si aujourd'hui on pourrait remplacer un Dupont ou un Ramos, c'est inenvisageable. Donc du coup, dans ce sens, la question pour moi, c'est pas le plus important.
8: Et c'est sûr que l'histoire du 15 de France se nourrit de matchs qu'on a perdus parce que au pied, on avait un buteur moins fiable que les Anglais, les Australiens.
11: Il y a pas une équipe qui a été championne du monde sans un grand buteur. Tu peux regarder.
2: Par contre,
11: toutes les équipes qui ont gagné des champions du monde, ils ont un grand buteur.
9: Non, c'était pour aller dans ton sens. Pour aller dans ton sens, Vincent, c'est que sur les 4 essais que met Biel Biarré, il y en a pas mal qu'il est le seul à pouvoir marquer. Dans son importance, il y a du monde qui peut lui mettre le ballon dans la course.
2: Tu fais bien de remettre du vent dans les pales de mon moulin, parce que je voulais te dire un truc. Moi, pour moi, c'est l'élément qui peut te faire gagner la Coupe du Monde. Parce que tout seul, ce ne sont pas des essais construits. C'est des essais qu'il faut aller te chercher. Un coup de pied, tu peux mettre 20 coups de pied à 20 mecs différents, mais ils ne les marquent pas. Lui, il les marque. C'est un mec, individuellement, il peut te faire gagner.
9: Il a aussi la chance d'avoir des gars qui ont techniquement sont très bons pour mettre des coups de pied.
2: Avec Kentama qu'il aimait, avec Ramos quand il a l'ouverture, il aimait.
9: Avec
2: Kentama qu'il aimait. C'est un mec, il l'aimait parce que lui amène une valeur supplémentaire, une valeur incroyable, une plus-value terrible.
11: Je suis d'accord, mais sur un match serré qu'on va avoir contre les Blacks ou qu'on va avoir contre l'Afrique du Sud.
2: Mais tu l'as eu là,
11: le match. Il te faut le buteur.
8: Est-ce que vous comprenez la critique du projet de jeu restrictif
2: de taper un coup de pied pour bien le garder? Mais c'est un projet de jeu, ça.
9: Il y a des fois, ça, Vincent. Je vais faire le rabat-joie. S'il n'est pas là, on fait comment? Parce que là, tout dépend de lui.
2: On fait autrement.
9: Non, mais on fait autrement, mais en étant moins fort. Je veux dire, moi, je me compare toujours à l'Afrique du Sud parce qu'on veut être champion du monde. On est d'accord. L'Afrique du Sud, ils n'ont pas un phénomène qui se sort de l'équipe comme ça. Ils peuvent, eux, ils se permettent de changer la charnière un match sur deux. Est-ce que c'est pas un peu inquiétant? Je pense très volontairement. Inquiétant de ne dépendre que de Biel Biarré qui te marque 4 essais face aux Anglais, ce qui n'arrive jamais dans la vie avec un autre joueur. S'il n'est pas là, on fait comment? Le projet s'il n'est pas là?
2: Eh bien, s'il n'est pas là, tu joues avec l'ailier que tu as, moins les coups de pied.
9: Il mettra moins d'essais.
2: Mais tu t'as vécu comme
9: ça. Donc, on dépend de Biel Biarré, en fait.
2: Mais tu dépends de Biel Biarré comme l'Afrique du Sud dépend de Saint-Mêlé, comme on dépend de Dupont.
9: Plusieurs
2: comme
9: ça, l'Afrique du Sud.
2: On dépend de Dupont, on dépend de Ramos. Non, c'est pas bien ce que tu dis. Ce que tu dis, ça va, mais pour toutes les équipes, tu dépends toujours de quelqu'un, de ton troisième ligne, de ton numéro 8.
9: Mais pas l'Afrique du Sud.
11: La question qu'il faut se poser, est-ce que tu seras champion du monde sans Ramos? Ou est-ce que tu seras champion du monde sans Biel Biarré? L'un ou l'autre? Tu prends qui?
9: De qui tu te prives?
11: Ramos, tu peux pas être champion du monde sans Ramos. C'est pas possible.
9: Et Ramos Dupont, tu choisis qui?
14: Ramos. Ah, peut-être Ramos, hein. Ah,
2: ben Ramos, Dupont.
14: Après, là, on est dans des questions débiles parce que les
9: gens ne faudra jamais comme
2: c'est
9: ça.
2: C'est une question très moyenne, c'est qui tu choisis? Ton père et ta mère.
9: Et Dupont, Biel Biarré, tu choisis qui?
14: Et toi, Vincent?
11: Dupont. Dupont, on sait ce qu'il apporte, on sait.
9: Non, mais Dupont, Biel Biarré, vous prenez qui à la Coupe du Monde? Si vous devez
14: Dupont.
9: Dupont est incroyable.
2: Non, mais attention, vous ne vous rendez pas compte. Alors maintenant, on a du mal parce que tout autre jeu est basé sur la passe en arrière. Donc le coup de pied en avant, c'est pas rentré. Ça rentre depuis une dizaine d'années.
9: Ça y est un peu.
2: Mais oui, mais nous, ça n'existait pas.
9: Non.
2: Personne ne faisait une passe pour un ailier. Je l'ai jamais vu dans ma carrière. Jamais. Tu vois, c'est des cycles comme ça que ça. Et donc la passe en avant, c'est du football américain. Tu crois que le football américain, il te faut pas les grandes Ave Maria qui font ça, ce qu'ils appellent l'Ave Maria. À un moment donné, une grande passe en avant, les mecs, ça compte, même si c'est le hasard, c'est des merdes de toi pour le mec qui a du talent. Et bien, Biel Biarré, c'est pareil. C'est une espèce d'Ave Maria. Grande passe en avant et démerde-toi, Biel Biarré. Par contre, les ratios, le statistique, plein de
11: fou. C'est un peu comme le football américain.
2: Ben oui, c'est la passe en avant.
14: Mais tu es d'accord parce que si t'as un ouvreur ou un arrière qui sait pas mettre ce coup de pied-là, t'es mort. Bah,
2: si t'es un mec qui a une chaussure de ski dans la jambe droite, là, tu peux pas.
9: Est-ce que tu penses, Vincent, qu'un jour des défenses ont trouvé la solution avec de la vidéo?
2: Non, c'est un trap à courir, t'as pas de défense, il faut les cadres, il faut l'anticiper.
14: Moi, je pense que oui.
2: Non! Moi, je te dis que non, parce que ça, c'est le truc où tu montes, c'est le dosage. L'ouvreur doit avoir un coup d'œil. Lui doit avoir un coup d'œil pour démarrer, parce que c'est lui l'intention. Démarrer, de prendre ta défense. Une fois qu'il est pris de ta défense, mais lui, il a un talent incroyable pour justement prendre la défense.
12: Et puis, il a 5 coups d'avance.
2: Quand ça monte pas trop, il ne tente pas. Quand il est comme ça, short à short. Non, mais
11: tu seras obligé de dédier un joueur dans le couloir, sans couloir. Tu verras.
9: Pour le marquer,
2: tu verras. Et bien, tu joueras sur l'autre couloir.
14: Et oui. Biel Biarré qui sera peut-être le joueur le plus important du 15 de France à la Coupe du Monde.
9: Et en plus, on oublie à quel point il est jeune.
14: Très jeune.
9: C'est fou.
14: Mais il courra aussi vite toute sa vie, non?
9: Jusqu'à 28, 29 ans, oui déjà.
14: Il en profite.
9: C'est dingue.
14: Allez, on continue avec la Coupe du Monde de foot et les prix des places exorbitants.
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2: RMC,
9: le mec a 108 ans, quoi.
14: Ouais, c'est ça, c'est l'EHPAD.
9: Il manquait une canne de tout derrière Pierrot, c'était parfait.
14: Alors, donc, la France connaît son programme pour la Coupe du Monde de foot. Du coup, les supporters de l'équipe de France aussi. Pour le premier tour, il faudra aller à New York pour voir le Sénégal, ensuite à Philadelphie pour l'équipe qui sortira des barrages, puis Boston face à la Norvège. Mmh. Ensuite, tout dépendra du tableau, mais ce qui ne bouge pas, ce sont les tarifs extrêmement élevés. Rien qu'en ticket match, Vincent, ouais, il faudra dépenser 15 000 euros pour assister à toutes les rencontres si la France va jusqu'en finale. Tout simplement.
0: 15 000 euros.
14: Ouais. La Coupe du Monde doit-elle redevenir populaire ? Vincent, on se pose la question avec Valentin Jamin.
9: Salut, bonjour Valentin. Messieurs, bonjour à tous.
2: Salut Val. Monsieur
14: Jamin. Il a donc étudié de près les tarifs, ouais, les tarifs affolants.
9: Et c'est pratique parce que les assos de supporters, elles sont alarmées, donc elles ont fait des petits tableaux qu'on a pu regarder sur les prix. Donc les premiers matchs des Bleus déjà, en poule, c'est minimum 200 euros la place. Et plus on avance, plus ça augmente jusqu'à atteindre, Vincent, 3600 euros le billet au minimum pour la finale de la Coupe du Monde.
2: C'est la finale.
9: Les Bleus.
2: C'est le minimum, 3600.
9: 3600 euros.
2: Ah ouais, quand même.
9: Si les Bleus vont au bout, les supporters français ont calculé, l'addition monte à plus de 6000 euros minimum. Pareil, si on prend que des places en catégorie 3, rien que pour les tickets. Et comme le disait Pierrot, ça peut monter à 15 000 euros tout le parcours, en tickets uniquement, pour des places en catégorie 1. Pour vous le faire, 6 000 euros, c'est 4 fois plus que le Qatar ou la Russie, par exemple.
14: D'accord.
9: Si on rajoute.
14: Plus que le Qatar, la dernière. Hein.
9: Si on rajoute les vols internationaux, les déplacements internes, les logements.
2: Les logements qui vont taper comme des bêtes.
9: Les assos de supporters, ils s'attendent en gros à lâcher un billet de 10-15 000 euros parce qu'ils ne prendront pas les passes les plus chères, mais quand même 10-15 000 euros, tout compris. C'est énorme. Et encore, la France, comme le disait Pierrot, est dans une zone où il n'y a pas trop de déplacements. Oui, on est sur la côte est, il y a peu de trajets internes. Et pour finir, autre précision importante qui va quand même jouer, c'est que les places derrière les buts, le plus près du terrain, c'est les USA, elles sont en catégorie 1. Donc les assos de supporters vont être sous le toit pour mettre l'ambiance. Donc les drapeaux, les tambours, ce sera sous le toit. Donc c'est la FIFA qui gère tout ça. Demain, il y a un conseil de la FIFA. Les fédés vont essayer d'en parler. Mais en gros, c'est entre les mains de Gianni Infantino et de la FIFA pour les tarifs qui, pour l'instant, sont très élevés.
14: Bon, si c'est entre les mains de Gianni Infantino,
2: on est tranquille, le Pierrot. On est tranquille, le Pierrot.
0: Le Pierrot. Qu'après la réunion, il n'y a pas une augmentation de 100 euros.
2: De même pour ça.
14: Alors, est-ce qu'on a passé les limites là, de l'acceptable, Vincent ? Est-ce qu'il faudrait une intention globale du foot pour redevenir plus populaire ?
2: J'aimerais te dire oui pour les supporters, mais je me trompe parce que ce sera plein. Parce que ce sera plein.
14: Attention.
2: Mais tu vois,
1: il y a un gros doute. Il y a un gros doute.
2: Mais tu les paris, ce sera plein et ils auront eu raison. Ils seront gavés parce que le mec, quand il demande. Je te dis pas que je suis d'accord avec ça, mais je vais te dire, ils ont fait une étude de marché, ils sont là-bas aux États-Unis, ils ont mis des prix pour la finale comme pour une finale de Super Bowl. Et tout simplement. Parce que là où tu me dis qu'il n'y aura pas beaucoup d'Américains, énormément d'Américains. Il y a énormément, les Américains, c'est quoi ? Beaucoup s'intéressent au football, des Irlandais, des Gallois, des Italiens, des Sud-Américains. Donc, t'inquiète pas, 80% viendra du continent américain, le remplissage. Ils vont prendre tous les billets. Les trucs comme ton pote, là, les marchands de. Adrien, si tu m'écoutes un peu.
9: Je me suis renseigné auprès de lui. Je connais quelqu'un qui dans le métier. Il dit les Américains seront présents parce qu'il y a une culture de. T'habites dans une ville.
2: Mais oui,
9: t'as une attraction dans la ville, tu veux aller voir ce qui se passe. Et comme leur pouvoir d'achat est quand même plus important que les étrangers qui arrivent, comme il n'y a pas le déplacement à payer et les logements, ils veulent aller consommer quelque chose qu'ils ne connaissent pas.
2: Elle est pas faite pour nous.
9: Ils iront moins.
2: Pour les Européens.
9: Vincent, il y a toujours un phénomène.
1: Ça peut être ça le débat, justement.
9: Ils iront beaucoup moins à partir des quarts de finale où l'enjeu, en fait, eux,

0: C'est fantastique sans même avoir besoin de rentrer dans le stade. Hein.
1: Ou plus, c'est quoi.
0: C'est connerie, évidemment.
2: Non, parce que le foot, c'est chaud, il faut que ce soit chaud.
0: Mais non, mais c'est des fêtes populaires fantastiques.
3: Eric, non mais ça peut être ça le débat parce que à la limite comme le dit Vincent le prix c'est l'offre et la demande, s'il y a des coqs qui payent ben il y a des coqs qui vendent et les coqs qui vendent ils sont généralement moins pas très cons non plus donc ouais. Donc ils vont taper fort mais le débat en réalité sur cette coupe
0: il
3: du
0: est
3: monde
0: dans la question. Il est dans le débat
3: la question la réponse du débat avoir des stades pleins d'Américains qui vont manger du pop-corn et avoir des spectacles comme ils iraient voir Taylor Swift ou la NBA ou la NFL avec des cartons et de la pub au milieu, est-ce que c'est le football qu'on veut et est-ce que c'est bon pour le football et est-ce que c'est vers quoi on veut tendre? Ben non, moi je suis désolé, c'est pas ça. Se conforter au business, je pense que la FIFA ça doit être une des fédérations ou la fédération la plus riche du monde. Je crois qu'ils ont le budget d'un état, il y a beaucoup d'états qui ont moins d'argent que la FIFA. Plus tu as d'argent, plus tu fais de la merde. Donc à un moment donné, peut-être qu'il va falloir s'arrêter. Est-ce qu'on veut tuer notre sport?
4: Non.
3: Avec des spectateurs et non des supporters. Et avec des téléspectateurs et non des supporters devant la télé. Est-ce qu'on veut ça? Peut-être c'est toi qui as raison, Vincent.
4: Le football n'est pas fait que pour la culture latine. Le football n'est pas fait que pour la culture européenne. Il a le droit aussi de s'expatrier dans le pays où la Coupe du Monde a lieu. Et pourquoi pas avec un autre mode de fonctionnement, une autre ambiance et d'autres trucs. C'est pas fait que si t'es au Pakistan et qu'il y a le match qui traverse, le match il s'arrête. Hein, parce que tu respectes la culture du coin. Les gens applaudissent. Non, mais c'est ce que tu comprends. Mais c'est pas fait que pour les supporters d'Europe.
2: C'est la culture de l'inaccessible, du coup.
4: C'est très accessible pour les Américains qui ont une autre culture. Tu fais la Coupe du Monde dans un pays, et bien, ce pays a le droit.
2: Mais tu accueilles le monde entier, Vincent.
4: Tu accueilles
2: le monde quand tu fais une Coupe du Monde.
4: Le monde de l'Europe.
2: Non, pas pour le foot.
0: Américain ou pas, à 3600 balles la place pour la finale, ça concerne pas tout le monde. Il y a des catégories sociales qui sont exclues.
5: Tu te rends pas compte des prix pour aller au Super Bowl.
4: Mais non, mais voilà.
5: Et c'est blindé, il y a 80 000 personnes et 3600 balles, c'est pas le prix le plus cher pour aller au Super Bowl.
0: Est-ce qu'on veut que le foot reste
3: populaire? C'est un sport populaire, le foot.
5: Mais oui, mais c'est un sport populaire pour nous. Mais aujourd'hui,
4: je suis pas sûr. Le basket, c'est populaire.
5: Je suis pas sûr que Gianni Infantino et Donald Trump aient envie de
3: Donald Trump, qu'est-ce qu'il vient faire de ces débats?
5: Je pense qu'ils sont bien copains. Donc c'est la Coupe du Monde de l'oseille.
4: C'est pas vrai, on s'en fout.
5: L'augmentation des équipes à 48, c'est pour faire de l'oseille. Et tu l'as dit, c'est un aux États-Unis, il y a un pouvoir d'achat qui est hors norme. Les stades vont être remplis. Eux, ils ne cherchent pas l'ambiance, ils cherchent à remplir les stades. Les stades, croyez-moi, ça va être rempli. Oui, et ces polémiques-là, Eric, on les a eues pour Paris 2024 avec des prix aussi
4: qui étaient démesurés, les prix pour Paris.
5: Et ça a été rempli. Les grands concerts aujourd'hui, les grands artistes, tu regardes. Mais c'est pas possible. C'est rempli. Les gens ont les moyens de. Alors, pas tout le monde, bien sûr. Il y avait un supporter du Ghana qui dit moi, pour suivre mon équipe,
4: c'est
5: 85 jours de salaire. Ouais. Moi, j'ai un pote qui est en 98 à la Coupe du Monde qui va avoir les 5 matchs au vélodrome. Il a payé 700 francs. Donc 700 euros, si vous voulez, aujourd'hui. Ouais. Ben, tu te rends compte que. Mais ce qui est dangereux, c'est que. Les promesses lors de la candidature en 2018, quand les États-Unis présentent la candidature, ils présentent un billet le plus petit, 2000 euros, pour suivre les plus petites catégories. Ils n'ont pas tenu leurs promesses. Et c'est encore une fois un mensonge. Et c'est ça qui est dommageable. Mais aujourd'hui, soyez rassurés, c'est sûr que ce ne sera pas la bamboche,
0: Steve et Vincent, est-ce que le débat est fini une fois qu'on a dit. Les stades seront pleins. Ok, les stades seront
5: pleins. Mais tu veux faire quoi pour changer, Pierrot?
4: Non, le débat n'est pas fini.
5: Tu veux faire quoi pour changer, Pierrot?
0: Ah mais je sais pas, mais
5: les gens ils me disent, moi, faut boycotter. Suis, nous, mais décideurs. Boycotter, on s'en fout, il y aura 60 000 personnes dans les stades quand même, Pierrot.
0: Oui, mais est-ce qu'on s'en fout vraiment? Enfin, je sais pas, moi, il y a plein de gens dans tous les pays du monde pour qui, bah, tous les 4 ans, c'est le voyage d'une vie ou d'une décennie, dis, qui économise, qui vont, qui en profitent, qui vont aller à l'autre bout du monde, aller voir 3-4 matchs.
1: Ben, on est triste pour
0: eux. Et rentrer dans le, bah oui, on est triste pour eux, oui. Et puis, je sais pas, moi, c'est, j'ai 3 000.

0: 600 balles la place, c'est la
1: délire.
2: Je le dis sincèrement.
0: C'est du délire.
2: Autour de ce table, par Eric, personne ne peut y aller.
0: Personne n'y va.
2: Eric, tout à compète, lui. Tout à compète. Eric, il s'en fout, lui.
0: Et après, il faut quand même que ta base de supporters, il faut qu'elle soit dans les stades. Un match de foot.
3: Non, mais tu as raison. Je vais mettre les pizzas, c'est 4 euros, du coup, puisque les gens peuvent payer. Donc, c'est n'importe quoi ce que tu racontes.
0: Un match de foot sans supporters.
4: Oui, c'est vrai ce qu'il dit. Tant qu'il y a des gens qui peuvent payer, tu peux dire, il n'y a plus de limite.
3: Oui, oui, oui.
0: Écoutez-moi, un quart de finale de Coupe du Monde, je te dis, prendre n'importe quelle affiche, peu importe, on s'en fout, entre les Pays-Bas et l'Allemagne, dans un stade rempli d'Américains sans ambiance, bah moi ça me fait chier, c'est nul. C'est pas la Coupe du Monde, ça. La Coupe du Monde, il faut qu'il y ait des oranges d'un côté.
3: Non, mais tu peux.
5: Mais qui te dit qu'il n'y aura pas des expats néerlandais et des expats allemands qui vont se réunir dans le stade et qui ont les moyens d'aller au stade?
0: On verra. Mais dans cette dynamique-là, au bout d'un moment, il n'y en aura plus. En tout cas, en finale, je te signale que la finale des JO, déjà, France-États-Unis, qui était quand même. Pas plus fantastique comme affiche pour avoir une ambiance de dingue. Il n'y avait pas beaucoup d'ambiance déjà.
5: Parce que c'était les gens qui voulaient voir les grandes stars.
0: Parce que les prix
5: parce que c'était les gens qui voulaient voir Curry, les Brown James.
4: Il y a une limite quand même. Il y a une limite, les gars. C'est que les professionnels qui bossent dans le milieu, qui bossent notamment pour vendre des places.
2: Ça va.
4: Ils n'ont jamais vu ça, et même eux te disent qu'ils vont avoir du mal à faire du business. Parce que, à partir des huitièmes écarts, quand il y a de l'enjeu, les Américains, s'ils sont allés une fois voir un match de poule, ça leur suffit. Et même pour eux, le prix sera démesuré par rapport à l'enjeu qu'ils ne captent pas. Donc, il y a peut-être une baisse des prix à venir à partir des huitièmes écarts de finale. C'est du jamais vu dans le milieu, jamais.
2: Tu peux avoir 200-300 000 supporters européens, hein.
4: Oui, mais t'en auras.
2: Parce que déjà, de l'argent qui mettront dans le foot, t'auras 200-300 000 supporters et les billets seront vendus. Ne croyez pas. Pas que ça concernera beaucoup d'Américains et tu auras une élite de gens qui ont des moyens et qui iront là-bas.
0: Les Anglais, est-ce que ça doit être réservé une élite?
2: Je fais un constat, 4
0: par rapport à la dernière Coupe du Monde, c'est plus de l'impression.
2: Mais le sport en général, Pierrot, c'est utopique de dire que c'est populaire. Le sport, les abonnements, ils se gèrent. Ah ben voilà.
0: Le sport vit de sa base populaire, sinon il n'y a plus rien.
3: Mais exactement, les abonnements à l'année au stade Vélodrome, et les abonnements à l'année, c'est pas cher.
2: Rappelle-toi les polémiques. Les polémiques pour les abonnements à Canal+, pour le truc, pour le foot et tout ça.
0: Mais c'est un problème, justement.
2: Que c'était cher. Mais je dis pas que c'est pas un problème, Pierrot.
0: Mais
2: tu dis c'est un problème.
0: Quelque part, tu dis oui, c'est comme ça. Oui, mais non, une fois qu'on a dit ça,
2: le prix du mètre carré, c'est comme ça parce que c'est l'offre et la demande dans l'immobilier.
3: Mais c'est surtout, c'est sûr que.
2: Parce que de dire, il faut amener les solutions.
4: Parce que moi, les mecs, il faut amener des solutions.
2: Parce que moi aussi, je veux y aller au-delà d'avoir la finale.
3: Non, mais la solution, c'est justement de faire.
0: 4, je suis désolé, par rapport à la dernière Coupe du Monde, d'accord, fois 4, hein. C'est plus de l'inflation, là. C'est au-delà de l'inflation.
3: C'est de la squatterie.
0: La FIFA, elle dégueule d'oseille. Il n'y a plus que savoir qu'en faire. Donc, à un moment, c'est très simple.
2: La FIFA
0: n'est pas obligée de gagner toujours plus d'argent.
5: Vincent,
0: en fait, il faut quand même doser entre un business qui est nécessaire dans toute activité et ta base de ce que tu es, ce qui fait ton essence.
2: Le football, de l'argent,
0: le football sans supporters, c'est plus le football, c'est terminé, c'est tout.
2: Mais oui, mais tous les sports sans supporters,
5: tu me parles d'élite, l'élite qui va aux États-Unis. Et tout à l'heure, je vous dis pourquoi tu parles de Donald Trump. Qui te dit que Donald Trump, lui, il veut juste l'élite dans son pays et qu'il veut pas l'élite.
3: Non, mais c'est ça.
4: Déjà,
3: il veut pas faire rentrer les supporters de certains pays. Déjà,
2: bien sûr. Surtout les Marseillais. Surtout les Marseillais, on ne veut pas
3: être.
2: De New York, je ne veux pas un Marseillais.
5: Moi, je suis très très triste pour ces pauvres gens qui sont aux États-Unis, qui n'auront même pas de quoi de se payer un café, un orange juice.
3: C'était quoi qu'il disait hier?
6: C'est vrai que c'était là, en ce début d'été, on avait beaucoup parlé de ça parce qu'il y avait aussi les prix des places NBA qui étaient alors là carrément délirants.
4: Et finalement, ce qui s'est passé, c'est que les Américains ont acheté des places. Ils ont un pouvoir d'achat qui est incroyable.
6: C'était quasiment plein.
4: Et du coup, ça s'est vendu. Même, ils ne connaissaient rien au foot, mais ils voulaient voir ce que c'était parce qu'ils entendaient que tout le monde en parlait.
0: On revient tout de suite avec le journal moyen sur RMC.
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6: Le meilleur du Super Moscato Show, 16h45, c'est l'heure du journal moyen, deuxième édition.
4: Deuxième édition, très grand moment de radio hier dans Stephen Brunch. Stephen, tu nous as offert une Loïc Perron Bastaro.
15: Ah, je vous ai offert.
4: Tu n'es pas directement concerné. Ouais, c'est pas toi. Ouais. Une inversion, enfin, un problème avec un invité. Denis a craqué en direct pendant le stade Toulousain Racing 92. L'écart, c'était trop pour Denis. Et puis 16h55, première question du Kikadi du jour. Vous écoutez RMC, c'est le 2712e journal moyen de l'histoire du Super Moscato Show.
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4: Mais d'abord, l'intégral foot avec Pays-Bas-Suède. Vincent, 5 buts à 1 pour les Pays-Bas face à la Suède. C'était la raclée et Lionel Charbonnier en plein match est présent sur RMC. Lionel Charbonnier nous offre un très joli Moscard. Merci Lionel.
17: Côté suédois, il n'y a personne qui bouge, il y a tout le monde qui est attentiste. Donc quand c'est comme ça, bah, tu redescends d'un cran et puis tu penseras attaquer plus tard. Parce que là, à gauche, ils se font enfiler comme des perles. Hein. C'est normal.
4: Ils se font enfiler comme des perles. Merci Lionel. C'est un magnifique Oscar, comme on les aime.
15: Alors, à gauche,
4: oui, elle est magnifique. Ça y est, alors là, ça y est, après plusieurs jours de vie commune aux États-Unis à New York, beaucoup de vie en commun, ils ne se supportent plus. L'after.
18: Le Big Bang, c'est deux choses qui se cognent l'une contre l'autre pour que ça fasse quelque chose de la Terre, quoi.
4: Merci Daniel. Vincent, Daniel a fait craquer Gilbert Bribois après plus de 20 ans de vie commune. Débat sur l'intérêt de cette phase de groupe de la Coupe du Monde. En gros, je vous résume leurs avis. Daniel en a marre. Il dit c'est trop long, il y a trop de matchs en bois sans intérêt. Et Gilbert, lui, j'adore. Moi, j'adore. J'ai regardé Iran, Nouvelle-Zélande, j'adore. Voilà, c'est mon truc. Il adore. Équateur, Curaçao, il adore Gilbert. Et vraiment, sincèrement, on le sait, il adore ça.
15: Oui, oui, oui.
4: Parce qu'il va parfois en vacances dans des pays, il voit des matchs improbables, etc. Gilbert et Daniel ne se supportent plus. T'es menteur.
19: Mais ça traîne, 3 semaines pour faire une phase de poule, c'est bon. Moi, je comprends pas que vous vous emballiez. Non, alors que non, vous savez Daniel, très bien que toutes ces équipes-là vont rien faire.
20: Daniel, t'as pas écouté.
19: En fait, vous faites du misérabilisme. Daniel, au final, vous faites du misérabilisme.
21: Est-ce que ça nous intéresse, Daniel, c'est tout.
19: Mais Daniel, ça t'intéresse pas, arrête de te mentir en même temps. Mais vous mentez en plus. Mais parce que vous mentez, si vous mentez. Mais vous mentez.
21: Tu mens quand tu dis que je mens.
20: Daniel.
21: Tu mens quand je dis que je mens.
4: Et la suite, c'est un dialogue très constructif à la Daniel.
21: Tu mens ? Non, je mens. Non, tu mens pas. Non, je mens. Ah, c'est parti.
19: Je ne te crois pas, voilà, je ne te crois pas. Me dis pas que t'es intéressé par Nouvelle-Zélande-Iran ou ces matchs-là.
21: Bah, si, Nouvelle-Zélande-Iran, on était ensemble, même
19: mais
21: on l'a regardé. Toi-même, t'as dit que c'était un bon match.
19: Mais c'est un bon match, mais oui, j'ai trouvé que c'était un bon match.
21: Alors voilà.
19: Mais c'est un bon match de qualif. Mais va le regarder quand tu fais tes voyages en Asie, tu te fais un match de qualif et tu vas le regarder.
21: La Coupe du Monde, t'as bien aimé.
19: Mais pas pendant la Coupe du Monde. La phase finale de la Coupe du Monde, ça suffit, on n'a pas besoin d'avoir ces matchs-là. Ça va.
21: Monsieur Gautreau.
20: Ah, ok, merci.
4: Il y a Flo Gautreau qui
6: casse excessif,
4: à la scène de ménage. Voilà,
15: c'est... Oui, un peu beaucoup.
4: Ah, c'est comme ça.
15: Ouais,
4: il s'aime en vrai.
15: Oui,
4: c'est une histoire de vieux couple. Sans transition, on y arrive.
15: Grands enfants.
4: Il est 16h50, Vincent. Très grand moment de radio hier sur RMC. Offert par Stephen Brown, jingle, grand moment.
19: Et Mathieu est là.
15: Mathieu.
22: Ah, vous demandez Mathieu, mais c'est Loïc, les enfants.
0: Non. Les Iraniens.
4: Les puristes connaissent. Nous avions vécu à l'époque dans le Moscato Show ce qu'on appelle une Loïc Perron Bastaro. Hier, il est 13h06. Vous écoutez RMC, Stephen Brun et Arnaud Valadon attaquent le Stephen Brun. C'est sympa. Ils doivent recevoir un bel invité, Lenny Nouchi, capitaine du MHR Montpellier en rugby, qualifié pour la finale du top 14. C'est un grand moment pour lui, pour son équipe. Ça commence bien l'interview.
23: Et ton invité justement, Stephen, est celui qui rêve désormais de brandir le Brennus samedi prochain, c'est le capitaine du MHR, Lenny Nouchi.
24: Salut Lenny.
23: Oh là, blanc. Ok. On va l'avoir dans un petit instant. Est-ce que Lenny Nouchi nous entend ?
4: C'est bien calé.
23: On
4: tout
23: va
4: ça.
23: Le retrouver, bah c'est pas grave, hein, tu sais. On
24: il
23: a.
24: Pas là, la Nouchi.
23: C'est pas.
24: Non, il est pas. Je vais. Attendez.
23: On va le retrouver. Oui, bon, t'as un coup d'œil sur ce match, Stephen.
4: On est sur une fébrilité. Vous avez entendu Julien Landry qui est censé le caler aussi. Et là, bravo parce que ça dure 2 minutes derrière. Je vous diffuse pas, mais Stephen, tu meubles. Tu parles du match pendant 2 minutes parce que le temps qu'en régie, on essaie de te retrouver, Lenny Nouchi. 2 minutes plus tard, il est 13h09. C'est bon, enfin, tu es soulagé, Stephen, parce que tu commences à transpirer. Lenny Nouchi est bien là.
2: mur parisien n'a pas cassé, mais il s'est effrité longtemps et ils ont fini par se casser les dents sur cette rudesse montpelliéraine.
23: Ça y est, ton invité est là, Stephen.
4: Cool.
3: Lenny, comment vas-tu?
5: Oui, bonjour, ça va et vous?
3: Ça va et toi? Félicitations, mon grand capitaine MHR. Tu montes à la capitale pour affronter le Stade Toulousain, bravo.
5: Merci.
4: Premier contact sympa. Premier contact sympa. Le mec est bonheur.
3: Ouais, c'est bonheur.
4: Non, mais dis ouais, ça va, cool. Bah, il y a peut-être une grosse nuit, une petite troisième mi-temps, machin. Allez, on attaque l'interview, Stephen. C'est parti. Vous êtes prêts? Alors, écoutez bien. Ça va durer une minute. C'est long. C'est très très long, mais c'est très très bon. Merci, le Stephen Brench. Merci, la vie.
3: Parle-nous de ce match, on faisait le débrief avec Julien Landry de cette rencontre. On a beaucoup loué les qualités du pack, des avants, de cette troisième ligne dont tu fais partie. Et encore une fois, elle a répondu présent parce que vous avez concassé l'autre pack dominant du top 14.
5: Écoutez, moi simplement, hein, je fais partie d'un groupe de parieurs, hein, MyBet4Win, et puis on évolue grâce à ça, donc voilà, tout simplement.
4: Oh bordel.
3: D'accord, très bien.
2: C'est pas Lenny au téléphone, là.
23: Non, c'est pas Lenny.
3: Je me disais, drôle de lire. C'est qui au téléphone?
23: Oh, c'est pas grave, on va refaire le début du match. Écoute, ça arrive, on a des problèmes techniques, ça arrive, tu sais, Stephen.
3: Ah ouais, joli prank, le mec il vient, il fait sa petite promo de
11: il a fait la promotion d'un
3: bêteur. Ouais. Julien Landry, tu prends de l'oseille pour avoir placé le.
2: Non, pas du tout, parce que pour tout te dire, Lenny m'envoie des messages, il me dit vous m'appelez à quelle heure, je m'inquiète.
23: Eh ben nous aussi, on s'inquiète.
2: On va l'appeler, on arrive.
23: Voilà, c'est fabuleux. Donc il y a un mec qui s'est retrouvé à l'antenne.
11: Ça se fait, ça.
23: Bah, c'est un invité.
20: En fait, l'émission d'avant le Stephen Brun, c'est les paris RMC.
23: Ils reçoivent le pari.
20: Et à la fin de l'émission, ils appellent le grand gagnant de la semaine avec un gros pari qui a gagné. La console a rappelé le même mec, en fait.
11: Ah merde.
23: Et quand t'as Lenny Nouchi qui envoie des textos en disant
11: Non, mais c'est bon ça. Parce que déjà, t'as un doute sur la voix d'entrée.
23: Ouais.
11: T'as traité là, tu te dis ah putain,
23: c'est bizarre. Et puis,
11: c'est bizarre.
23: Récitez juste le petit passage, le moment où Stephen perd pied après la réponse sur les paris, là, et le rire nerveux d'Arnaud Valadon. Tout est génial.
3: Et concassé l'autre pack dominant du top 14.
5: Écoutez, moi simplement, hein, je fais partie d'un groupe de parieurs, hein, MyBet4Win, et puis on évolue grâce à ça, donc voilà, tout simplement.
11: Oh putain.
3: D'accord, très bien.
2: C'est pas Lenny au téléphone, là.
23: Non, c'est pas Lenny. Ah, le rire de Arnaud.
11: Non, mais c'est très bon. C'est très très bon.
23: Bravo,
11: c'est rare. Voilà. Et donc, c'est la machine qui rappelle le.
20: Ouais. Ça, c'est les responsables qui ont mis le dossier, qui ont vendu
11: cette couillonnade.
20: Voilà, exactement.
23: Si je veux bien dire, je le confirme que non, c'est pas le bon argument.
4: C'est un classique de Fred Pouille.
23: Bravo, c'est quoi le Fred?
20: C'est la console.
23: Allez, sans transition, bravo. Et vous avez eu Lenny Nouchi.
20: On l'a eu, hein.
23: Qui était un excellent client. Il est bon, il est très bon, Lenny. Les valeurs de rugby, pour terminer. Pendant la demi-finale sur RMC, Stade Toulousain Racing 92, et cet énorme écart, cette raclée, en plein match, Denis a craqué. Il n'en pouvait plus. Un homme craque en direct. C'est sincère, c'est comme ça, c'est sur RMC.
25: L'international U20 qui retrouve à l'intérieur Jordan Joseph, on retrouve un peu le jeu du Racing debout où ils arrivent à se trouver les uns les autres et surtout Denis où ils gagnent un peu les collisions.
26: Le Stade Toulousain ne joue plus, mais
11: Denis ne parle plus non plus. Tu vois.
26: Mais non, mais c'est plus un match de rugby là, la vie. Excusez-moi, mais là c'est n'importe quoi. Hein.
25: on va faire sans Denis.
26: Mais je veux dire, c'est même pas. Il n'y a plus d'intensité, il n'y a plus rien. Moi, je suis triste. Ça m'a triste. C'est pas un match de rugby. Je suis désolé. Hein.
23: Voilà. Denis a craqué en direct. Je vous avais promis un beau client dans le journal moyen de vendredi, Marc Lévremont sur Canal, qui commente sur le premier essai de Toulouse quand il décrit le ralenti de Pierre-Louis, le Toulousain, le centre. Pierre-Louis, comment Marc?
27: L'essai, les prises d'initiative des uns et des autres. On voit Pierre-Louis Rabassi a bien redressé sa course.
23: Rabassi, bien sûr.
4: Ils ont tellement de joueurs qu'ils en trouvent des nouveaux même à chaque match.
23: Pierre-Louis Rabassi. D'ailleurs, sur l'initiative, il y a eu du mal, Marc. Hein. C'est l'initiative.
4: Mais Marc, c'est un bon client, attention.
23: Ah, Marc, ouais. Ça m'étonne qu'il n'ait pas encore envoyé un message. Il doit être en vacances. Là. Elle est excellente, celle-là.
4: Il a bien réagi, Stephen. Hein.
23: Bah non, mais en plus, c'est pas lui le responsable. Donc, qu'est-ce que tu veux faire? Il faut en rigoler. Voilà. Le gars des paris répond à la question.
4: Non mais il est bizarre lui.
23: Parce que la question n'a rien à voir avec les paris.
4: Il était largué, il a rien capté.
23: Bravo mon grand pour le titre de champion et tout.
4: C'est
23: parti d'une équipe de parieurs.
4: Allez, dans un instant, troisième heure, Genesio, l'OM, Pogacar, Gaude du cyclisme.
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7: Il est 17h sur RMC. C'est l'heure des infos sur RMC. On retrouve Cassandre Brault. Bonjour Cassandre.
8: Bonjour Pierre, bonjour à tous. La vigilance orange aux orages étendue à un 16e département. Elle concerne à présent les Hautes-Alpes, l'Ardèche, la Drôme, l'Isère, le Var et les Alpes-Maritimes. Des orages et de fortes précipitations attendues dans ces départements avec de la grêle et de fortes rafales. L'accalmie est attendue en seconde partie de nuit. La vigilance orange qui sera étendue à la Corse demain. Les deux principaux suspects toujours en garde à vue dans l'enquête sur la mort de l'influenceuse Sonia Bellina, retrouvée morte calcinée dans le Gard près d'Arles la semaine dernière. Ce matin, l'avocat de la famille, maître Mourad Batik, a annoncé déposer des plaintes après des commentaires insultants. Un peu plus de 5 tonnes de stupéfiants saisies sur l'agglomération parisienne depuis le début de l'année 2026. Un chiffre dévoilé aujourd'hui en hausse de près de 26% par rapport à l'année précédente, selon la préfecture de police de Paris. Un nouveau porte-avions américain est arrivé au Moyen-Orient en remplacement de l'Abraham Lincoln déployé en mer depuis des mois. Les États-Unis veulent maintenir la pression après de nouvelles mises en garde de la part de Donald Trump aujourd'hui. Le président américain a menacé de terribles sanctions économiques tout pays qui aiderait l'Iran dans son effort de guerre. Une tentative de politique vouée à l'échec selon la diplomatie iranienne. C'est le début des universités d'été. Aujourd'hui, les écologistes ouvrent le bal en Isère et la France insoumise dans la Drôme près de Valence où plus de 6000 militants sont attendus. Mais il faudra patienter jusqu'à dimanche matin pour voir Jean-Luc Mélenchon prendre la parole. En tennis, les tournois du Grand Chelem annoncent la création d'un conseil consultatif des joueuses et des joueurs. Un cadre d'échange régulier pour faire participer les joueuses et joueurs aux questions relatives à leur bien-être, à leur rémunération, notamment les prize money, avec chacun des tournois du Grand Chelem, l'Open d'Australie, Roland-Garros, Wimbledon et l'US Open. RMC, il est 17h02, les best-of du Super Moscato Show, c'est reparti.
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7: C'est la troisième heure du Super Moscato Show, c'est la meilleure, c'est celle qui se termine par le Kikadi.
6: Oui,
7: voilà, qui commence par le débat sur l'OM, comme souvent. Genesio, est-ce le bon choix? La question était posée le 3 juin et c'est important de remettre cette date.
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19: Je le répète, attendez la fin de la chanson pour voir comment seront payés les musiciens.
13: Rambo 2, la mission.
20: Et je m'en souviendrai toute.
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20: Non mais qu'est-ce que ça vient faire là?
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20: C'est le
9: ponctuation.
20: Je comprends pas. Il y avait plein de calembours. Je comprends pas pour que ça vient faire là.
21: C'est devenu une ponctuation.
6: Cet extrait, voilà. C'est magnifique.
7: Allez, cette fois tout le monde est d'accord. Genesio veut l'OM, l'OM veut Genesio. Pour Genesio, c'est une deuxième occasion dans un grand club français après Lyon pendant 4 saisons, 2015-2019. Pour l'OM, retour à la normale après les années Longoria, un coach français réputé. C'est aussi un entraîneur qui a le tampon Olympique Lyonnais et un coach qui n'aime pas trop la critique. On s'en est rendu compte même à Lille. Dans un club moins exposé. Genesio, est-ce le bon choix? 32-16. Twitter, hashtag RMC Live. Je vous demande une acclamation pour celui qui a sorti info sur info aujourd'hui, Fabrice Hawkins. Salut Fabrice.
22: Oh,
7: salut
22: à tous. Unbelievable fan.
7: Fabrice, il les a enchaînés aujourd'hui. Pierre Sage et hop, une heure après, Genesio.
6: Tu passes combien d'heures au téléphone par jour en ce moment?
23: Ah, franchement, c'est dur. C'est dur de savoir. Mais
6: 15 heures?
23: Non, moins quand même.
7: Alors, dort, Fabrice, quand on dit
19: ça,
7: Genesio.
19: C'est pas un métier pour nous. Hein. J'aime pas le téléphone comme Vincent.
7: On va signer à l'OM.
19: Affreux.
7: Question toute simple, c'est pas officiel, mais est-ce qu'il y a plus aucun revirement possible?
23: J'ai appris dans ce milieu-là que tant que c'était pas signé, tout était possible. Mais en tout cas, il y a un accord qui a été trouvé effectivement entre Bruno Genesio et Grégory Laurenti, le directeur sportif de l'OM, hein, qui a mené les négociations. Accord autour d'un contrat de 2 années plus 1 an en option. C'était vraiment la priorité des dirigeants marseillais parce que il est fiable. Partout où il est passé, il a eu des résultats. C'est quelqu'un qui sait faire jouer les jeunes et qui peut, avec peut-être moins de moyens, en tout cas, c'est ce qu'on pense du côté de l'OM, et bien avoir des bons résultats parce que ils n'auront pas des moyens exceptionnels à l'OM financier, et ça, que ce soit Bruno Genesio ou les autres entraîneurs auditionnés, ils le savent. Et donc c'est lui qui a été choisi pour prendre la suite d'Habib Bey, avec qui ça va se terminer.
7: Très bien, merci beaucoup Fabrice, tous les détails sur rmcsport.fr. Vincent, c'est le bon choix ou pas? T'étais sceptique la semaine dernière.
19: J'étais un peu sceptique parce qu'il fait partie des entraîneurs confirmés. Moi, j'aime bien Bruno Genesio. C'est un mec qui fait, comme on dit, dans le cinéma, il a la carte. Et donc, lui il a vraiment, parce qu'il fait partie des grands, des meilleurs entraîneurs qu'on a. Quand tu es passé à Lyon, quand tu as eu les résultats qu'il a eu à Lille, que tu signes, que tu as le courage, parce qu'il faut du courage pour signer à l'OM. Mais c'est difficile aussi de refuser. On en a parlé souvent. Quand l'OM vient te chercher, ça reste malgré tout, malgré toutes les histoires qu'il peut y avoir, malgré les déconvenues et tout, tu te dis quand même l'OM, quand même quand t'entraînes l'OM.
6: Comment je peux refuser quoi?
19: T'entraînes pas la Montebevron, quoi. T'as 60, qu'est-ce que je dis, 60, 80, 100 000 mecs tous les week-ends dans le stade, t'as quand même un club emblématique d'Europe et tout, et c'est compliqué. Après, je lui souhaite bien du courage, hein, et ça, voilà, ça fait peur quand même, hein, parce que quand tu, en plus là, il va subir.
6: La première année va être plus calme quand même normalement.
19: Il va subir économiquement quand même une déflation terrible parce que va y avoir quand même des comptes à rendre.
7: Un petit Larsen à l'antenne, je sais pas si ça s'entend, mais faut régler.
19: Ça va être,
7: je sais pas qui c'est. Ça y est, c'est bon, c'est parti.
19: Et donc, ça va être difficile à vivre, quoi. Ça va être compliqué. Le recrutement va être moyen. On connaît l'impatience des supporters marseillais. Il a joué à Lyon. Donc, attention, si ça tourne pas, il peut se faire créer pire, mais grave. Toi, tu me dis, pendant un an, il va être tranquille. Non, pas du tout.
7: Non, ça va. Il va y avoir peut-être un peu plus d'indulgence au début de cette saison, là.
19: Oui, voilà. Je ne suis pas sûr que l'indulgence fait partie quand même du cursus des supporters marseillais, comme de tous les supporters en général d'ailleurs. Et donc, ouais, je souhaite bien du courage. Refuser, c'est dur, mais bon, je vais te dire, il va l'avoir très dur.
7: Donc pas facile pour toi.
19: Non, pas facile du tout. Mais
3: dans les profils ou le profil qu'on nous présentait du futur entraîneur de l'OM, bon ben il est en plein dedans quoi. Il est en plein dans ce profil-là puisque entraîneur français expérimenté, qui connaît bien la Ligue 1, etc. Voilà, on avait parlé de Christophe Galtier, on avait parlé de lui, on avait parlé peut-être d'un autre, ça s'est focalisé sur ces deux noms. Vous savez moi ce que j'en pensais. Moi je militais pour Christophe Galtier parce que de partout où il est passé, il a gagné. Non, c'est mon pote, mais il n'y a pas que ça. Il a gagné, Christophe, de partout où il est passé. Bruno, il a une grande expérience. Il a fait des coups extraordinaires avec lui en Ligue des Champions. Souvenez-vous, il a un palmarès en Ligue des Champions
7: avec Lille aussi,
3: entraîneur ou avec Lille. Avec Lille aussi, d'ailleurs. Oui, tu as raison. Avec Lille aussi, où il a battu pratiquement tous les meilleurs entraîneurs d'Europe en Ligue des Champions, si je me souviens bien. Il y a une stat comme ça qui circule. Donc ça veut dire que c'est quelqu'un qui est performant. Il n'y a pas de souci. Moi, quand je militer pour Christophe, c'est parce que je pense que je pensais que c'était le seul, et j'étais même pas sûr qu'il y arrive, mais c'était celui qui avait le plus de chances d'y arriver, parce que le challenge est quand même assez relevé, hein, c'est-à-dire repartir avec beaucoup moins de moyens, avec peut-être un profil un peu plus bas, et ça, parce que tu posais la question, Pierrot, je pense que les supporters marseillais préféreraient entendre que les prochains dirigeants, voire l'entraîneur arrive en disant ben on est rentré dans le rang on va tout faire pour, tu vois, plutôt que de faire rêver qu'on est toujours capable de faire un truc en haut du classement, de gagner des titres d'être un petit peu plus profil bas. Donc ce discours-là, il faudra l'avoir. Donc est-ce que Bruno va y arriver? Je le sais encore moins. Je disais pour Christophe Galtier, je suis même pas sûr qu'il y serait arrivé. Et pour moi, c'était la meilleure solution. Donc, je sais encore moins si Bruno va y arriver. Et je vais te dire la vérité. Je pense que non, je crains rien du tout. Mais non, mais moi, je trouve que le profil correspond à ce qu'ils ont dit. Et c'est un entraîneur expérimenté qui est calme en plus. Et contrairement, je crois que c'est Eric Roy qui disait ça un jour. Il a tout à fait raison. C'est pas parce que tu es nerveux et fada que tu vas bien à l'OM. Non, c'est pas vrai. Ça, il y a des entraîneurs calmes qui ont entraîné l'OM et qui ont performé, il y en a plein, et peut-être même que c'est une qualité aujourd'hui d'être calme dans ce milieu bouillonnant. Donc Bruno a cette qualité-là. Écoute, moi je vais lui souhaiter bonne chance parce que j'ai envie qu'il réussisse, et surtout bien malin qui pourra nous dire ce qui va se passer. Mais le problème, c'est que ça fait des années qu'on fait des pronostics sur ce président, c'est bien, ce directeur sportif, c'est bien, cet entraîneur, c'est bien, mais on le sait pas en réalité, parce qu'en réalité, c'est une osmose à trouver. Et Bruno, il sera bon si autour de lui.
4: Eric, avant de partir en plus, je voulais juste te poser une question. Après, t'es pas obligé de nous répondre. Est-ce que tu sais, toi, si Christophe Galtier a vraiment eu des contacts avec l'Olympique de Marseille ou pas pour signer?
3: Le problème de Christophe, c'est qu'il avait un contrat avec un club saoudien qui est très content de lui et qui était pas prêt à le lâcher. Donc d'après moi, les discussions, ça peut aller très loin. Je pense que lui serait venu en courant, en faisant des efforts financiers pour rentrer dans les clous et pour pouvoir entraîner l'OM. Sauf que dans le débat, il est pas seul, il a un club avec qui il est en contrat.
4: L'OM avait peut-être besoin d'avoir un coach plus rapidement plutôt que
3: et surtout qui coûte zéro, quoi, tu vois.
7: Oui, voilà, donc
3: Christophe n'est jamais rentré en discussion par respect pour son club, et d'après moi l'OM, quand ils ont dû se renseigner au niveau du club pour savoir comment ça allait coûter, c'était trop cher sûrement. D'après moi c'est ça.
4: Parce que si tu dois payer un bayard pour Neom plus le bayard de Grégo Alorenzi qui avait signé à Nice, ça commence à faire beaucoup quand même.
3: Oui, c'est sûr. Oui, c'est surtout que on commence bien l'année quand même. On prend un directeur sportif qui a signé un contrat, donc
7: ça c'est beau, ça. Le bon choix, Stephen Brun.
4: Bah, Eric a dit que c'est déjà le bon choix par rapport aux critères qu'avaient Stéphane Richard et Grégory Lorenzi dans le cahier des charges. Il répond totalement au cahier des charges. Ensuite, tu t'aperçois quand même que l'Olympique de Marseille, ça reste mythique quand même comme club à entraîner, parce que Bruno Genesio part d'un club, Lille, qui est quand même plutôt
5: qualifié en Ligue des Champions,
4: qui est quand même plutôt stable. Il n'y a pas trop de drama avec un public qui est plutôt soft par rapport à ce qu'il va découvrir à Marseille. Mais quitter Lille alors que tu pourrais rester pour aller entraîner l'Olympique de Marseille, quand on connaît les déboires financiers de Marseille, qui va peut-être réduire un petit peu la voilure, quand tu sais que t'es quand même sous la menace éventuellement d'être suspendu de Coupe d'Europe et de pas jouer l'Europa League, ça veut dire que ça fait kiffer quand même d'aller entraîner l'OM pour quand t'es un entraîneur de football. Ensuite, c'est difficile à juger. Bruno Genesio, il s'engage à l'Olympique de Marseille. Il sait exactement le contexte de l'Olympique de Marseille. Il sait exactement ce qu'il va vivre. Il sait que c'est compliqué comme club, qu'il y a la pression du public, qu'il y a la pression des résultats. Donc, je pense qu'il s'engage en connaissance de cause et qu'il a travaillé, justement, et qu'il va travailler cet été à subir des choses peut-être qui sont peut-être pas faciles pour lui. Ce qu'il a subi à Lyon, déjà, ça l'a aidé, je pense, pour la suite de sa carrière. Mais tu signes pas à l'Olympique de Marseille en ne connaissant pas tous les tenants, les aboutissants de ce que tu vas vivre et ce que tu vas subir. Donc
19: oui, mais même en te lançant, t'es toujours surpris.
4: Oui. Mais tu pars quand même. Tu sais.
19: Ça te prépare pas. Tu peux savoir sans que ça te prépare.
4: Tu peux éventuellement te préparer à te couper de certaines choses au quotidien pour pas lire des choses. Tu peux te préparer mentalement. Je pense qu'il va le faire. Bruno Genesio, après le bon choix, tu le sauras qu'après 5-6 mois de compétition. Pierrot, c'est difficile à dire le bon choix. Quel recrutement il va faire avec Grégory Lorenzi? Comment ils vont faire les marges de manœuvre au niveau des salaires et des joueurs qui vont partir? Voilà. Tu le sauras après. Après, sur le papier, sur le cahier des charges, il répond à beaucoup de critères quand même.
19: Et puis d'entendre, t'avais Lorenzi.
4: Oui, bien sûr.
19: Lorenzi, non, c'est un binôme. Tu sais pas si Lorenzi, c'est pas un faisant de plus. Hein.
20: Non, mais c'est surtout,
5: on va attendre pour le coup de voir. Il a fait du bon travail à Brest.
19: Hein. Oui, mais tu sais rien. Tu sais pas du tout. C'est surtout que ça transforme d'être à l'OM. Hein.
20: Non, mais c'est surtout qu'on sait aujourd'hui que ce qui a plombé la saison dernière notamment, c'est pas que ce qui se passait sur le terrain. On sait aujourd'hui que De Zerbi est parti parce que ça se passait mal avec ses dirigeants, que ce qu'on nous expliquait, la soi-disant la solidarité de façade était en réalité une faisanderie, et que l'ambiance était délétère au point que même les joueurs à un moment donné ont été impactés puisqu'ils se seraient il serait plus la main des dirigeants. Enfin, il y a des histoires pas possibles. Donc, déjà, si on arrive à retrouver au-dessus de l'équipe un peu de stabilité avec des gens qui travaillent en bonne intelligence pour le club plutôt que pour leur gueule, et que on laisse travailler Bruno tranquillement, et que dans la communication on se trompe pas, et parce que les supporters marseillais sont prêts à entendre les choses. Il faut juste ne pas se tromper dans la communication parce que ça part déjà mal. Déjà, le président qui vient d'arriver, il a déjà fait une fève quand il est arrivé. Donc, si on peut éviter d'en faire d'autres, ce serait pas mal. Et on laisse travailler Bruno, et puis voilà, on fera les codes.
23: Après, Eric, il faudra qu'il apprenne à faire peut-être quelque chose, améliorer un point, c'est qu'il faudra qu'il arrête, parce que Bruno Genesio, il a du mal parfois avec les critiques, quelle qu'elle soit. Et il a besoin d'y répondre à chaque fois. Et à Lille, cette saison, après Aston Villa, ça s'est mal passé.
4: Fois.
23: Oui, mais il y va sur la longueur. C'est un truc qui compte énormément pour lui. Je comprends pas pourquoi vous avez dit ça. Je comprends.
19: Non, mais c'est pas la première fois.
23: Oui, et ça, il l'a fait régulièrement. Alors, évidemment, Rennes, il le faisait à Lyon. À Rennes, il l'a fait dans un contexte plutôt tranquille. Rennes, c'est pas le club le plus chaud de France.
4: Est-ce qu'il le fait pas dans des contextes tranquilles et que dans des contextes sulfureux?
23: Je pense que c'est parce qu'il vit mal les critiques. Et s'il, il faut qu'il s'empêche de le faire souvent à Marseille parce que ça va se retourner contre lui.
4: Après, il le sait quand même. Si tu vis mal les critiques, c'est pas l'Olympique de Marseille.
23: C'est plus fort que toi. Bah, le challenge, comme dit Vincent, tu peux pas le refuser. Mais
4: tu peux pas le refuser, mais je suis pas sûr qu'il fasse une bascule monumentale en termes de
23: regarde. Regarde le coach, ils ont du mal avec ça. Même Bey, Habib Bey, qui était un rompu aux médias, qui fait des médias depuis 10 ans, il a dû se mentaliser avant en disant le contexte, les radios, les journaux. Il a fini par répondre à Habib Bey. Il a fini par répondre à tout le monde.
19: Je suis pas persuadé quand t'as l'impression que tu supportes les critiques, il y en a pas grand-monde, qui supporte.
23: Bah ouais, c'est dur, c'est dur.
19: Parce que ça va très loin, ça va de plus en plus loin. Donc personne ne les supporte en vérité. Et lui, on le cite. Mais bon,
5: alors Genesio, est-ce que bon choix?
19: Zerbi, il a explosé, c'est barré parce qu'il supportait plus rien. Hein.
5: 32-16, Paul, bonjour Paul.
8: Salut Paul. Bonjour à tous.
4: Salut Paulo.
19: Salut Paul.
8: Salut, comment vous allez?
19: Ça va bien, toi, Paul? Impeccable. Qu'est-ce que t'as pensé, toi?
8: Ça va, tranquille.
5: T'es content pour Genesio?
8: Bah, je suis content, oui et non, parce que bah, voilà, c'est un choix par défaut, comme j'ai dit au standardiste là. Je pense qu'effectivement, comme disait Eric, Galtier, c'était pour moi le meilleur choix, parce que Galtier, pour moi, c'est un Mourinho français. C'est-à-dire qu'il a la poigne et il a le charisme.
19: Ouais, mais trop parisien.
8: Il a ouais, mais enfin non, mais ça c'est pas grave. Mais qui n'aurait pas été entraîné à Paris s'il avait reçu une offre, voilà, de personne.
4: Eric,
8: donc, il faut arrêter l'hypocrisie, non. Et donc Galtier, puis en plus il a gagné quand même un championnat, etc. Et à Marseille, moi je pense qu'il faut un coach qui soit a été un très grand joueur, soit a été un entraîneur qui a gagné des choses. Sauf que Abibay, même j'ai envie de dire, malheureusement c'était pas son cas. Et moi je pense que Genesio, quand on parle d'un point de vue simplement uniquement footballistique et tactique, c'est un super entraîneur, on l'appelait Pep Genesio. Ah, et qu'effectivement il a battu les plus grands entraîneurs, etc.
4: Ouais, mais Paul, pour accueillir un coach qui a déjà gagné, est-ce que l'OM est attractif pour des coachs qui ont déjà gagné? Je suis pas sûr, Paul.
8: Ouais, mais le problème c'est qu'en fait pour moi il y a une hérésie, c'est que on a eu des coachs qui étaient en capacité de gagner, auxquels on n'a pas offert les capacités financières de recrutement. Et vraiment, hein, moi je pense à certains coachs, à Bielsa, etc. Enfin, il y en a eu des coachs quand même qui auraient pu faire quelque chose, mais ils n'avaient pas les capacités financières. Et des coachs qui, pour moi, ne les avaient pas. Là, on a ouvert le robinet et on leur a permis de faire des
1: recrutements. Bielsa avait une belle équipe quand même. Hein. Bielsa, c'est l'époque Thauvin, Payet, c'était Gignac. Très correct hein, quand même. Gignac. Ouais, t'exagères un peu, Paul, quand même. Merci tout de même pour ton appel, évidemment. On a le droit d'avoir des avis différents. Et voilà Bruno Genesio, l'OM, oui. Ça fait toujours autant parler, ça continuera.
2: Le vélo, alors lui on en parle beaucoup également, hein, depuis toute la saison dans Moscato Show. Tadej Pogacar est-il déjà le GOAT du cyclisme? C'était un débat après le Tour des Flandres et avant Paris-Roubaix. Avant Paris-Roubaix, qui n'a pas gagné, Pierrot.
1: Déjà le GOAT alors qu'il lui reste encore peut-être des dizaines de titres à aller chercher. C'est parti.
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2: Le meilleur du Super Moscato Show. On va débattre de Pogacar dans un instant. Et ensuite, ce sera le Kikadi, Adrien.
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2: Allez, Pogacar est-il déjà le GOAT du cyclisme? Vincent, règle le problème sur RMC.
3: Il n'est programmé que pour tuer.
5: Il ne reste plus que 200 mètres à Tadej Pogacar pour mettre au tapis tout le monde.
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2: C'est sûr,
1: mais t'es obligé de le mettre.
2: Enfin, vous y êtes aussi en bonne position quand même.
1: On y est toujours sur le bureau.
7: On se passe le maillot jaune.
2: Nous accueillons Jérôme Pinault pour parler vélo. Salut Jérôme.
12: Comment il va,
2: Jérôme?
12: Salut les copains, ça va.
2: Et Maria Azé qui revient du Tour des Flandres. Salut Maria.
13: Salut Maria.
2: Donc, ça fait 2 sur 2 pour Pogacar. Milan-San Remo, le Slovène enchaîne avec le Tour des Flandres. Il a gagné parce qu'il était plus fort, Vincent. À 27 ans, son palmarès est déjà colossal. Et alors, c'est vrai qu'il n'est pas encore au niveau de celui de Merckx, mais il est en train de réaliser un truc qui est inédit. Ce serait de faire le 5 sur 5, les 5 monuments, San Remo, Flandre, Roubaix, Liège et Lombardie. Pogacar est-il déjà le GOAT du cyclisme? Certains le pensent, comme Jérôme Pinault, comme Vincent Moscato. Peut-être que vous allez trouver de la contradiction dans ce débat, je l'espère. Maria, on va faire le point, en tout cas, sur les palmarès. Pogacar, clairement le meilleur de sa génération, et on s'en est rendu compte hier.
13: Oui, tout à fait. On avait un peu vendu la guerre des étoiles avant le Tour des Flandres. Au final, ça n'a pas duré très très longtemps. Seul Mathieu Van Der Poel a été capable de suivre Tadej Pogacar hier avant de craquer complètement dans la dernière ascension du Vieux Coirement à 20 km de l'arrivée. À l'arrivée, le Slovène est cuit mais heureux.
14: Super happy, yeah. It's an amazing.
15: Je suis super content, c'est une journée incroyable et j'ai une saison parfaite jusqu'ici. Tous les compétiteurs ont répondu présent aujourd'hui, ont couru avec le cœur, c'était un jour de course incroyable.
13: Alors face à un tel coureur, difficile pour les adversaires d'exister. À l'arrivée, le premier français, Christophe Laporte, qui termine 9e, est complètement résigné.
16: Ce qu'il y a à faire, c'est le plus fort, c'est nettement le plus fort, donc il n'y a pas de tactique qui rentre en jeu quand c'est comme ça. C'est juste les gens qui parlent et ceux qui peuvent, ils s'accrochent et au bout d'un moment, tout le monde craque et ça fait 2 monuments pour lui.
13: Alors avec 2 des 5 monuments en poche, le Slovène est bien parti pour remporter tous les monuments cette saison, ce que personne n'a jamais fait. Mais pour ça, il devra s'imposer sur Paris-Roubaix, dimanche, chasse gardée de Mathieu Van Der Poel qui a remporté les 3 dernières éditions. Le Néerlandais battu hier se méfie.
17: Il a déjà montré l'année passée que c'est aussi son terrain, donc il peut gagner partout comme j'ai déjà dit.
18: Ouais, je sais quoi faire.
13: Van Der Poel au niveau d'hier où il a déjà bien tenu, Tadej Pogacar pourrait rencontrer quelques difficultés sur un terrain où il n'y a pas de côte pour lâcher le petit-fils de Raymond Poulidor.
2: Alors donc face à ses contemporains, il est au-dessus. Face à l'histoire, on peut le comparer quand même à Eddy Merckx. Pogacar se rapproche mais il n'y est pas encore. Hein.
13: Ouais, surtout au nombre de monuments, il se rapproche quand même. Eddy Merckx en a 19, Pogacar en a désormais 12 depuis sa victoire hier. Il pourrait en remporter donc 3 de plus cette saison. Pour vous donner un ordre d'idée, derrière Mathieu Van Der Poel est encore loin avec 8 monuments. Bernard Hinault en avait 5, Jacques Anquetil 1 et Miguel Indurain n'en a jamais gagné. Tadej Pogacar se dirige aussi vers son 5e Tour de France. Voilà. Donc je vous citais un petit peu les 5 qui l'ont déjà gagné. Hein. Évidemment, Eddy Merckx, Jacques Anquetil, Bernard Hinault et Miguel Indurain. Il pourrait donc rentrer un petit peu dans ce cercle. Tadej Pogacar, en titre de champion du monde, Pogacar en a 2, Eddy Merckx 3, mais le Slovène, on l'a pas compté dans le tableau. Mais le Slovène, il pourrait quand même bien égaler Eddy Merckx en titre de champion du monde à Montréal cette année en remportant son 3e maillot arc-en-ciel de suite, ce que Eddy Merckx n'a jamais fait. Ajouter à ça un titre de champion olympique en 2028, une Vuelta pour avoir remporté les 3 grands tours et il aura clairement terminé le jeu. Il n'a que 27 ans en plus, donc il a encore le temps de construire sa légende.
2: Merci Maria. On retient quand même qu'il n'a pas encore 5 Tours de France qu'il n'est pas encore au niveau de Merckx sur les monuments. Est-ce que pour toi, il est quand même
1: déjà le meilleur de l'histoire.
7: Il est sur la piste parce qu'il est lancé. Les temps de passage sont très bons pour lui. Je pense que c'est le mec à le gagner le plus à 27 ans. Je crois qu'il est au-dessus de Merckx et des autres. Donc oui, il est en piste. Il n'est pas encore puisqu'il a pas. Il va falloir qu'il gagne 5 Tours de France, 6 tours s'il veut être le meilleur. Donc
1: il le sera. Mais
7: là, il va l'être. Oui, il va l'être. À moins qu'il.
1: Oui, mais là voilà. Actuellement, il n'est pas encore.
7: Mais il n'est pas encore parce que l'âge est là. Il n'a pas pu commencer le vélo à 12 ans, Pierrot.
1: Pierrot, non, mais tout à l'heure, tu.
7: Oui, mais je suis persuadé que la qualité, c'est le GOAT. Pour moi, la qualité, c'est. Allez, c'est Eddy Merckx, c'est pareil qu'Eddy Merckx. Après, au-dessus, ben, on va voir, le temps va nous le dire. Là, actuellement, la qualité du mec, c'est les grands, c'est Hinon, c'est Eddy Merckx, c'est tout ça. C'est le taulier avec peut-être un plus, c'est-à-dire avec ce que n'avaient peut-être pas les autres, c'est-à-dire une préparation physique très spécifique qui nous permet, entre les courses, de pouvoir récupérer. À l'époque, je ne suis pas persuadé que la préparation entre les courses était très bonne. Ça veut dire que les mecs, quand même, c'était un exploit d'enchaîner des courses comme ça d'un jour parce que, bon, mais encore une fois, c'était pas les mêmes vélos, les mêmes. Là, je pense que le confort qu'il a technique, au niveau de sa santé et tout, lui permettra d'être le meilleur. Lui permettra. Mais intrinsèquement, bah, des Merckx, c'est
1: de
7: tout
1: qualité,
7: ça.
1: Pour toi,
7: en tant que qualité, c'est comme Merckx, c'est tout ça. C'est des mecs énormes. Après, te dire qui est meilleur que l'un ou l'autre, non, j'irai pas jusque-là. Parce que j'ai trop de respect pour des mecs comme Merckx, Hinon et tout ça. J'ai trop de respect pour eux.
1: Jérôme, est-ce qu'il est déjà le GOAT de ton sport, Tadej Pogacar?
8: Oui, assurément, et c'est pas faire offense à mes anciens, à nos aînés, parce que Merckx a été une légende et Bernard Hinault l'est aussi, mais Tadej Pogacar est déjà à leur niveau parce que Tadej Pogacar semble invincible et il est invincible. Moi, pour avoir discuté hier avec un peu son entourage et croisé Mauro sur le chemin retour, Tadej Pogacar n'a qu'une idée en tête, c'est d'être finir la saison invaincu.
1: D'accord.
8: Donc il est prêt pour ça et aujourd'hui avec la concurrence, Tadej Pogacar est slovène, il n'est pas belge, il n'est pas hollandais. Et à l'époque, Eddy Merckx se battait principalement contre ses compatriotes, quelques Français, quelques Hollandais, des Espagnols, des Italiens, mais il était seul sur sa planète. Aujourd'hui, c'est très différent. Et surtout,
7: il y a du monde autour, oui.
8: Avec la manière dont il aborde les courses, aujourd'hui, il gagne le Tour des Flandres en 6h20. C'est un record. Il les use et il les achève à chaque fois, et quel que soit le terrain. Alors ça, c'est à la façon d'Eddy Merckx. On a entendu Bernard Hinault aller gagner Paris-Roubaix en disant c'est une saloperie, mais je me devais de la gagner. Bah, il est de ce tempérament-là, Tadej Pogacar. Mais encore en plus de cela, il en fait une obsession. Il a échoué une première fois, il va y retourner la semaine prochaine. Et s'il n'y arrive pas la semaine prochaine, il va y retourner encore et encore pour battre tous les records. Donc oui, pour moi, Tadej Pogacar est le GOAT de mon sport. Et actuellement, je dirais même que c'est l'un des plus grands talents du sport actuel, parce qu'il domine tellement son sujet, et oui, surtout et dans tous les domaines qu'il est. Et il est juste impressionnant, et c'est déjà une légende.
7: Il n'y a pas un sport où un mec domine comme Pogacar. Il n'y en a pas un.
1: Actuellement, tu veux dire?
7: Actuellement, il y en a pas.
8: Mais sachant qu'en plus, Denis, il y a différentes disciplines, quoi. C'est-à-dire qu'il va sur les pavés, il gagne. Il va dans la montagne, il gagne. Mais en San Remo, c'est ni l'un ni l'autre, c'est entre les deux, et il gagne quand même. Tu vois,
18: ce qui fait Vincent, c'est Usain Bolt. Il y a eu Usain Bolt qui battait tous les records, qui gagnait à chaque fois, invaincu. Ce qu'il est en train de faire du Bolt à ce niveau-là de.
7: Moins longtemps quand même.
19: Mais t'as raison sur cette domination et sportive et même psychologique, parce qu'à l'époque de Bolt, les mecs s'entraînaient pour battre Usain Bolt, mais sur la ligne de départ de 100 mètres, les mecs se battaient pour la deuxième place parce qu'ils savaient que Bolt allait trop vite, et c'est un peu le cas avec Pogacar. Maintenant, moi, c'est compliqué. Alors Jérôme, c'est compliqué pour moi de dire que Pogacar est le GOAT quand il n'a pas
7: eu autant de
19: quand il n'a pas battu.
8: Comparer les années, c'est compliqué.
19: Exactement. Moi, j'ai pas assez de recul sur le coup de pédale de Eddy Merckx, sa façon de. Moi, ce que je peux constater, et au basket, il y a souvent le débat du GOAT. Jordan, pour moi, est le GOAT, mais n'a pas. C'est pas lui qui a le record de titre NBA, mais il a des records que d'autres n'ont pas. Là, Pogacar.
7: J'aimerais bien le voir sur le tournoi des Jordan, quand même.
19: Méfie-toi, quand même. Mais le problème, c'est que moi, j'attends qu'il détrône un record d'Eddy Merckx pour parler de GOAT. Parce qu'aujourd'hui, c'est vite. T'as deux coureurs qui ont couru à deux époques différentes. Tu les départages comment en fait? C'est pas la même concurrence, c'est pas c'est le même matériel, c'est ouais. difficile. Donc moi j'attends que Pogacar.
7: T'imagines la préparation de Bernard Hinault quand il s'entraînait.
18: Oui, mais t'es obligé par rapport à tous les sports. Dans tous les sports, t'es obligé de prendre un talent énorme.
19: Moi je suis obligé de prendre les titres en fait. Pour l'instant, Pogacar, il y est. Il va y être, mais il y est pas pour maintenant.
18: T'es obligé de prendre les titres, je suis d'accord avec toi, mais tu peux dire aujourd'hui que l'autre, il écrase tellement la concurrence que finalement.
19: Mais Dimerck, il est écrasé aussi.
18: Oui, mais il y a moins de concurrence. Je pense qu'il a parlé de concurrence tout à l'heure, Jérôme. Je pense qu'à l'époque, il y a moins de concurrence. Je le pense.
7: Il y a sûrement des générations.
18: Mais regarde aujourd'hui, il a de la vraie concurrence autour de lui. C'est ça le problème.
8: Bah Denis, moi je viens dans ton sens où, par exemple, ce week-end, on a présenté avec Maria cette espèce de guerre des étoiles. Mmh. Mais faut prendre les garçons qui arrivent après Mathieu, après
18: Tadej. Très fort.
8: C'est Mathieu, c'est Evenepoel, c'est Van Aert et Mats Pedersen. Je vais jusqu'à Mats Pedersen. Ce sont des phénomènes. C'est-à-dire que un coureur parmi ces cinq-là est français. Chez nous, c'est une star. C'est la star du pays parce que ce sont des garçons qui ont été champions du monde, qui ont gagné les grandes classiques, qui dominent tous les
18: trois fois déjà les Flandres.
8: Mais ouais, Mats Pedersen, podium sur les Flandres, champion du monde. Non, je veux dire, c'est des très très grands.
18: Mais oui, donc non, moi je pense que la concurrence, c'est pas que ça le départage, mais au moins tu te fais l'idée que lui va gagner le tour. Oui. Dans 3 mois, il va gagner le tour.
19: Enfin, après, il faudra.
8: Mais je suis d'accord avec Stephen que pour comparer les époques, il faut regarder le palmarès parce qu'on n'a pas d'autres éléments. Voilà.
18: Mais l'autre, il est à 19, là il est à 12, il va passer à 15.
7: Quel est le temps?
8: Avec le temps qui lui reste, oui, ça va aller.
7: Merckx, combien il mettait pour faire un. Pour faire
19: 3 jours.
7: Là, il a tourné plusieurs premiers
8: labyrinthes. Non, mais en plus, si tu veux, à l'époque. C'était pas le même parcours du tout. Là, aujourd'hui, le Tour des Flandres est devenu pratiquement une espèce d'étape de moyenne montagne. Il y a des monts en pavé, il y a plus de 3000 mètres de dénivelé. Ouais, Jackie Durand, le français, le dernier français à avoir gagné le Tour des Flandres, il n'y avait pas tout ce dénivelé-là, c'était pas du tout le même parcours. Mais il a gagné le Tour des Flandres, peu importe. Il y avait de la concurrence et il fallait être le premier des 200 furieux au départ. Mais aujourd'hui, avec le parcours actuel, mais le matos aussi a évolué. C'est-à-dire que c'est peut-être plus dur aujourd'hui, ok, mais le vélo est plus léger. Il y a plus de développement. C'est-à-dire qu'à l'époque, là aujourd'hui, les coureurs ils mettent un 32 en petit plateau, ils montent partout, ils montent aux arbres avec le vélo. À l'époque, c'était pas possible. Les braquets n'étaient pas la même. Donc, on peut pas comparer tout ça. Parce que si on mélange tout, on va pas pouvoir faire de comparaison. La seule chose qui est sûre.
18: Ce que j'ai aimé, Jérôme, c'est le père de Van Der Poel qui disait justement pourquoi on reprochait à Van Der Poel de ne pas avoir attendu Van Der Poel pour faire le relais. Il a dit, mais s'ils attendaient Van Der Poel, c'est pas les champions. Non, mais c'est pas les champions. C'est-à-dire que Van Der Poel, il a voulu aller lutter à armes égales.
20: Mais ça, est-ce que c'est pas une erreur tactique, Jérôme?
8: Non. Tu peux pas gagner le Tour des Flandres en étant un ratagaz, un gars petit, un pisseur.
20: C'est pas la question.
8: C'est-à-dire qu'ils sont entre têtes d'affiche. Ils sont deux grands champions.
20: Oui, mais est-ce qu'il n'y a pas un moment où il paye son orgueil
8: L'orgueil. Il n'est pas passé. Tu sais, tu peux passer un relais à 100%, mais tu peux aussi passer un relais en regardant sous la savate. C'est ce qu'il a fait. Mais de toute façon, quoi qu'il arrive, si Mathieu ne roule pas, il se passe quoi? Remco rentre. C'est Tadej qui a joué avec Remco. Quand il est rentré à 4 secondes, il a remis coup de gaz, il n'est jamais rentré.
18: Puis après, il serait ressorti en plus, Pierrot, après, sûrement.
8: Donc sur un parcours aussi difficile, il l'aurait
20: toujours largué. Est-il que tactiquement, c'est quand même pas le plus malin de ce qu'a fait Van Der Poel, malgré
8: alors,
20: tout. Vous pouvez me raconter ce que vous voulez.
8: Mais
19: qui te dit que ça lui aurait donné plus de chance s'il avait attendu Van Der Poel?
18: C'est ça le truc.
20: Mais parce que tu vois
8: c'est
20: bien.
8: C'est encore pire.
20: Parfaitement qu'à un contre un contre Pogacar, t'es mort.
7: Ouais, faut être deux. Quand même. Prendre des relais et tout ça, tu peux quand même.
20: C'est évident.
19: Il faut juste avoir. Van Der Poel et Van Der Poel, ils ne se seraient pas alliés les deux contre Tadej Pogacar.
20: Mais c'est ça qu'ils devraient faire.
19: Mais ils ne peuvent pas. Ils se détestent les deux.
20: Et bien, c'est là où je te dis que leur.
8: Sur un final à plat, ils auraient pu s'allier en disant on attaque chacun notre tour et c'est à Tadej de faire les efforts. Mais là, il y avait encore une fois le Quarmont, une fois le Paterberg. Le Paterberg, je disais tout à l'heure dans notre podcast, si tu montes à pied quand t'es pas un coureur cycliste professionnel. Le mec, il met un coup de gaz. Et Evenepoel, dans le passage du Paterberg, il a voulu passer devant pour pouvoir monter à son rythme, c'est-à-dire faire ralentir. L'autre, il fait ce qu'il veut sur un circuit comme ça.
20: Rouler seul avec un, voire deux mecs derrière toi, c'est pas plus fatigant que rouler à deux avec un Van Der Poel qui prend des relais quand même.
7: Oui, mais ça c'est logique.
20: C'est quand même
7: le
20: minimum.
7: Après, si les mecs ne s'entendent pas,
20: ils veulent se connecter.
7: C'est leur faute.
8: Et le papa de Mathieu Van Der Poel, qui a été un aimant champion aussi, il a ajouté, Denis, si Tadej Pogacar n'était pas là, mon fils en aurait gagné 6.
20: Faut pas penser à ça.
19: C'est possible.
10: Bah ouais.
18: Le podcast dont parle Jérôme, c'est Grand Plateau.
8: Grand Plateau.
18: Magnifique podcast vélo d'RMC.
8: Il y a du rythme. Il y a du rythme.
21: Magnifique, n'exagérons rien non plus.
18: Ah, ça marche, ça marche.
20: Dis-moi, pour vendre un peu la carte Eddy Merckx, est-ce qu'il n'a pas un truc de plus, c'est qu'il a traversé des époques différentes et qu'il a eu, lui, il a battu

0: il connaît Cédric Merckx.
1: Jérôme, juste pour dimanche, on va en parler toute la semaine, mais là, dans l'état de forme dans lequel il est, tu le vois gagner là, c'est sur lui que tu mises?
0: Beaucoup plus difficile de mettre le grand favori. Pour l'instant, pour moi, Mathieu reste le favori, Mathieu Van Der Poel. Pourquoi ? Parce que c'est à plat et qu'il a beaucoup plus de capacité, de son potentiel physique est plus fait pour Paris-Roubaix maintenant. Ouais. Suspect jusqu'au moment, en tout cas, entre l'un et l'autre, on ne va pas se tromper de beaucoup.
2: Et puis, les bosses, c'est quand même l'arme absolue pour Pogacar. C'est-à-dire que dans il a personne qui peut suivre.
0: C'est-à-dire que Tadej Pogacar profite surtout dénivelé et de la pente sur les monts des Flandres qu'il n'y a pas à Roubaix. Là, il va falloir jouer avec la puissance à plat. Et à ce petit jeu, Mathieu Van Der Poel a quand même montré ce week-end qu'il était en excellente forme. Donc, plus difficile pour
3: Tadej. Il y a 15 jours, on disait qu'il était pas en forme, mais qu'il est en forme.
4: Mais correct. Même si l'année dernière, il y avait moins d'écart entre Van Der Poel et Pogacar que hier.
0: Ouais, par contre, pour ce week-end, si on veut mettre un peu plus de suspense, que évidemment, ce sera sur RMC, il y a 4 mecs qui sont derrière. Parce que Remco Evenepoel vient d'annoncer qu'il n'ira pas. En revanche, Mats Pedersen et Wout Van Aert, plus Florian Vermeersch, voire Jasper Philipsen, seront des acteurs principaux, ce qui rendra la tâche un peu plus difficile.
4: Ce qui serait bien, c'est qu'Eddy Merckx le fasse.
0: Et le blaireau.
3: Je mets plus une pièce sur le blaireau que sur Merckx.
2: Est-il déjà le goût du cyclisme? Nous avons Florent au 32-16 de Périgueux. Salut Florent.
5: Salut Florent. Salut l'équipe.
3: Salut Florent.
5: Je suis étonné, pour une fois, je suis d'accord avec Denis. C'est rare, c'est très rare.
3: C'est gentil.
5: Ouais, ça, comme quoi tout peut arriver.
3: Ça me touche le nid de Pâques.
5: Voilà, moi, vous avez dit beaucoup de choses que j'avais l'intention de dire. Donc, je vais essayer d'être un peu original. Et je pense tout simplement que cette saison, Tadej, il va finir le jeu, comme on dit. Il va gagner les 5 monuments en une année, ce qui n'a jamais été fait. Et il va remporter la Vuelta. Et comme ça, il aura tout gagné. Voilà. Et après, il peut prendre sa retraite à 28 ans, tranquille. Voilà, pour moi, il est sur un petit nuage, quoi. C'est ce que je disais au standard. Il fait passer des mecs qui ont tous des liserés de champions du monde sur les manches. Hein. C'est pas des facteurs, là. C'est que des champions. Evenepoel, Van Der Poel, tout ça. Van Aert, qui a été multiple champion du monde de cyclocross. Pedersen, il les fait passer pour des touristes. Il est en train de les démonte à chaque fois, en fait. Milan-San Remo, il tombe à 30 bornes dans un moment critique. Il rentre, il gagne. Enfin, moi, je pense que cette année, il marche sur l'eau. Il va tout
3: écraser.
2: Invaincu. Après, on dit qu'il va s'arrêter tôt, il le laisse entendre, mais non, tu t'arrêteras pas, c'était le meilleur.
4: C'est ça, après, il y a un truc qu'il devrait faire, personne n'a jamais fait, c'est gagner toutes les étapes du Tour de France.
2: T'imagines? Fais les sprints et tout. Bon, et vous savez que lundi prochain, on fait le même débat, mais tout sport confondu, une fois qu'il aura gagné le Paris-Roubaix.
0: L'appréhension principale de son staff, c'est après Roubaix, s'il gagne, qu'est-ce qu'il va vouloir faire?
2: Tu sais que Steve, il est persuadé que le GOAT, c'est Jordan. Tout sport confondu, c'est Jordan. Hein.
1: Federer ou Jordan?
4: En 1, Jordan, en 2, Federer.
2: D'accord. Ouais. Et donc, en 3, Mohamed Ali, bien sûr.
4: Et en 4, Wembanyama. Et en 5,
3: Mike Tyson, 12 ans,
4: C'est que le livre de Mike Tyson, l'a fait redescendre.
3: Usain Bolt non plus. On parle de sport, on parle pas de jeu. D'un ami, entre 4 ou 5, tu fais de merde. On parle de sport de haut niveau. Les mecs se rendent dans la gueule. Tu vois, les mecs, c'est un truc, pas de. À l'école, qui joue au basket? Les filles. Donc, on parle de deux mecs. Voilà.
4: Je crois que je vais vraiment organiser. On va filmer ça à un entraînement de basket avec 20-20. Il va prendre des énormes écrans dans le dos.
2: Un peu de fractionné là. Il a fait à La Rochelle avec Winnie Antonio.
3: Vous entraînez
4: deux fois par jour.
3: Matin, midi et midi.
2: Tu viens la facilité que c'était le basket pour un joueur comme Antonio qui est
1: très fort.
2: T'as joué au basket avec Antonio? Bien, quand on était à La Rochelle, il mettait pas
4: de panier. Moi, ce que je me rappelle de La Rochelle, c'est qu'il y avait un espèce de petit panier pour viser avec la touche. Vincent a fait 0 sur 28 quand même pour mettre
2: le rugby. Non, c'est pas vrai.
3: Mais non, c'est
4: minable. Et même Roland Nogara l'a dit.
2: Le Super Moscato Show,
1: c'est le Kikadi qui arrive tout de suite. Et ce jour-là, restez bien là. Je ne sais pas qui va gagner ce Kikadi du jour, mais en tout cas, il y a une sorte de one-man show, de stand-up en direct de Stephen Brun qui est très, très rigolo. Oui. Ah. Oui, on peut le dire.
2: Allez, on revient tout de suite sur RMC pour le Kikadi.
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2: Vous êtes sur RMC, il est 17h45, top jingle.
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2: Le Kikadi du Super Moscato Show oppose Thibaut à Xavier. L'enjeu, c'est un week-end de divertissement de deux nuits pour deux personnes dans un hôtel casino Partouche. Thibaut, tirage au sort des équipes. C'est moi qui ai le premier point, donc mon coéquipier sera...
10: Ton coéquipier sera Eric Dimeco.
2: Eric Dimeco, très bien, magnifique.
10: Stephen avec Vincent, les deux coqs ensemble, double boule noire. Et demain, vous aurez le best-of dans le journal moyen de vos vannes sur Olysée, là. Parce que.
18: Non, mais il est bien le jeune.
2: Thibaut, supporter des Verts. Tu veux jouer avec qui?
18: Il s'est fait virer des fraises.
11: Avec Pierrot et Dimeco.
2: Très bien.
13: Ok, zéro confiance en nous, Thibaut.
10: Ouais, et de quand vous avez un cri de guerre, Stephen et Vincent?
1: Ouais. What time is it, Stephen?
6: It's game time, Vava.
2: Pas mal, belle version. On progresse et on revisite.
13: Bravo. C'est beau, je me suis pissé dessus.
7: Alors, c'est pas la peur, ça, c'est autre chose, c'est un autre problème. C'est
10: 10 minutes de Kikadi. Une éventuelle Golden Carotte qui remettrait le score à 0-0 à la fin. Et Pierrot qui est en route vers un grand chelem.
2: Deuxième d'affilée.
10: Deuxième d'affilée, Pierrot.
2: Le back-to-back, nous, on fait tout en back-to-back. Pierrot,
18: quand même un peu plus lumineux.
2: Les choses par deux.
10: Pierrot, il ne se mouche pas en ce moment. Il ne se mouche pas.
18: Là, il finit le mois de juin, là. C'est un peu avec des plumes de pan dans le derrière. Un peu un flambeur. Vous voyez la crête haute. La crête haute, voilà.
2: Très bien.
10: Qui a dit? Je suis un meilleur joueur aujourd'hui qu'au moment où j'ai quitté l'Angleterre. intéressant.
18: Loves,
10: Courtney Loves.
18: Voilà, bien quand même.
10: L'international anglais qui a passé deux ans pro D2 à Brive, qui dit du bien du championnat français.
2: Il a dit là, Eric.
10: Et pro D2.
2: Il a dit là, Eric.
10: Les Sharks de Sale. Courtney Loves. Non, tu
18: l'as pas dit. Si, Eric, mais ça comptera pas.
10: Bon. Il a aimé la France, Courtney Loves.
18: Loves, ouais.
10: C'est un bon niveau.
18: Brive, sympa, non?
10: Ben, il a aimé le championnat de pro D2.
18: C'était du jeu rugby à Brive, c'est super.
10: Ouais. Tu vas à la charrette, tu vas au Cardi.
18: Non, tant mais ouais, non, mais super. Hein.
10: BFM TV.
20: Pourquoi tu as fait qu'un an,
18: hein? J'aurais aimé rester un peu plus.
10: C'est une question hors sport. Qui qu'a dit, si TF1 me rappelle pour refaire Mask Singer, pourquoi pas?
21: Bah, ça
10: non. Pourtant, c'est un membre du jury qui est très très très connu.
21: C'est le danseur là.
10: Il a dit que il se retire un peu.
21: Jean-Marc Généreux.
10: C'est un homme de radio.
21: Mais non, mais c'est
10: Ruquier.
18: La Ruc, quoi.
10: Il arrête la télé, mais il dit si Mask Singer
18: m'appelle.
2: Mais la Ruc, il a fait jury de Mask Singer.
10: Oui,
18: que je suis passé la dernière.
2: C'était lui, hein.
18: Il était. Ouais. Et Michael, nous.
2: C'est des émissions qui n'ont aucun sens.
10: C'est pour les enfants, Pierrot. Ouais.
2: Non, mais on cherche le gars qui est camouflé dans un mauvais déguisement.
18: Respecte l'artiste qui est avec
10: toi. 2-1, costume.
18: Ça, au moins, c'est se prendre un peu aux ailes.
2: Là, d'accord.
18: Ben voilà, Pierrot.
10: Que Michael Youn, il t'avait reconnu en une phrase.
18: Que l'enfant, lui, comment il doit pas
10: faire. Ils avaient mal masqué ta voix. T'es arrivé, t'as fait
18: quoi ça?
2: Il t'a fait tourner assez souvent pour te reconnaître. Comment ça, quand même.
10: Poulet. Comment ça, poulet. Ah, mais ça va se prendre. Très belle enquête, Michael Youn. Qui qu'a dit? Ah, on est à la frontière entre le sport et le passeport. Sport politique. Mm-hmm. Qui qu'a dit?
2: Mamdani,
10: bien joué.
21: C'est pas dire. C'est pas possible, le verbe New York.
10: Wembanyama est un joueur très difficile à détester. Évidemment, le maire de New York, Zoran Mamdani, est supporter des Knicks. Mais il avoue que,
21: il ne faut pas commencer la question pour pouvoir donner une réponse.
2: Ah, il a dit Kikadi. Je dis Kikadi,
18: c'est Zoran le Grec.
2: 2-2, Zoran le Grec.
10: on est dans la vanne aujourd'hui.
18: Oui,
2: Zoran Larousse.
10: Question auditeur.
20: Non, mais j'ai peur que vous passiez le sur les chansons.
2: Voilà, on y est déjà, là, sur les chansons.
18: La famille de Mamdani Boum.
10: Mamdani Boum. Bon,
2: 2-2, il reste un peu moins de 6 minutes.
10: Question auditeur. Très simple. Quelle équipe cette saison a terminé dernière de top 14?
22: Montauban.
10: Qui a dit Montauban en premier?
22: Xavier.
10: Oui, Xavier.
21: Voilà, bravo.
2: C'est la Xav.
21: Allez, Xav.
2: La Xav, supporter de l'OM.
21: C'est pour nous. 3-2 pour le
2: 3-2.
10: Supporter de l'OM. Vincent, pourquoi tu parles en régie tout le temps?
2: Il influence.
18: Pas, mais
2: le cours des choses.
18: Parce qu'il a un spot. Mais attends, les gars, ça s'appelle le Moscato Show. Je contrôle l'émission pour savoir si tout le monde est à son poste.
10: D'accord.
18: Et Suzanne, je te dis roupille.
10: D'accord.
18: Ça se fait les
2: ongles. Suzanne, elle te donne plus rien. Quoi.
10: Question en un coup. Révisons.
18: Oui.
10: Notre Coupe du Monde de foot.
2: Ouais.
10: Révisons une équipe favorite de cette Coupe du Monde 2026.
18: Le Brésil.
10: L'Espagne.
18: L'Espagne.
10: Pour cette Coupe du Monde, qui est capitaine de l'Espagne?
21: Pedri.
10: Éliminé.
20: Ça, c'est une bonne question.
2: Le capitaine. Attends, on va aller tous les faire
20: capitaine,
2: un par un.
20: Non, il faut réfléchir. Ça doit être. Rodri, non?
10: Rodri, oui.
2: Excellent.
20: Bravo. Mais oui.
10: Rodri, qui était ballon d'or, Rodri, quand même. Taulier. Manchester City.
2: 3-3, égalité. 4 minutes 40.
18: Regarde-moi. Mais oui.
10: Il y avait une stratégie de triche, là, entre Stephen et Vincent.
18: C'est pas.
2: Bah non, on n'a pas le droit.
21: Mais non, parce qu'il me regarde, que ça, je le motive.
10: Ah ouais, d'accord.
21: Par le regard.
2: 3 partout, il reste 4 minutes 20 et la régie doit se réveiller. Je vous rappelle, c'est l'enjeu de ces 4 minutes qui arrivent.
10: Qui a dit, c'est vrai qu'à 26 ou 27 ans, Paris, c'est super. Il y a plein de possibilités.
21: Kimpembe.
10: Je prends des cours pour apprendre, je vois de nouveaux endroits, je pars pour partir en voyage.
18: Non,
10: après, la vie plus tard, je ne la ferai pas à Paris, je pense.
18: Ça,
10: c'est quelqu'un qui est dans le rugby.
20: Qui ça peut être? Ah, dans le rugby.
10: Il est du sud de la France.
18: C'est
2: du sud de la France.
10: Et sa réussite à Paris est plutôt surprenante. On est content pour lui.
2: Carbonel. Et bah oui, quoi.
10: Louis Carbonel, l'ouvreur du Stade français Paris, qui dispute le barrage face à La Rochelle.
18: La Roue
10: m'a dimanche.
18: La Roue m'a envoyé Michel Fourniret.
10: Non.
18: Ça n'a rien à voir.
10: Non, c'est pas
18: merci
10: ça.
18: Merci, La Roue.
10: Louis Carbonel, 3. Qui se plaît à Paris, Vincent. Le Toulonnais, Carbo.
18: Carbo. Ouais. Il fait une belle saison, d'ailleurs.
10: C'est une super saison.
18: Super saison.
10: Bravo à lui.
2: Il devait partir.
18: Il y a des
10: question
18: patrons.
10: En un coup.
21: Il y a des cannes, Carbo.
10: On révise la Coupe du Monde de foot. Dans l'histoire de la Coupe du Monde de foot. Intéressant. Quel est le joueur le plus vieux qui a disputé une finale?
2: Une finale.
21: Le plus vieux.
10: Éliminé.
0: Une finale.
4: Lionel Messi
10: éliminé.
4: Je vais dire
10: dinosaure.
20: J'allais dire aux... bravo Pierrot, j'allais le dire derrière toi.
0: Dinosaure.
20: Bravo Pierrot. Il devait avoir 40 ans, il devait avoir dinosaure.
10: Gardien de but de l'Italie 1982, 40 ans et 133 jours, champion du monde.
0: C'est sûr que c'était un gardien. Ils ont fait 5 films sur lui, Jurassic Park.
20: Non mais là c'est pas rigolo. Là c'est pas rigolo, il faut pas rigoler les gars.
10: Dans un parc, ils ont vu plein de dinosaures.
20: Mais si toi tu rigoles,
4: moi je suis affligé personnellement, mais bon.
20: Mais quand c'est pas rigolo, il faut pas rigoler, les gars.
0: Ils ont mis 4-5 dinosaures.
10: Ils ont sorti des œufs là.
20: C'est pas rigolo.
4: 5-3.
0: Vas-y.
10: Ça me fait rire.
0: Jurassic Park.
10: Je sais pas si ça fait rire les gens, mais en tout cas, ça me fait rire.
20: Mais non, personne rigole, les gars, dans les voitures.
10: Mais FMTV. Kikadi. Une personnalité politique qui parle. Hein. Kikadi. Ouais.
0: Karim Bouhamran.
10: Non, c'était surtout des encouragements.
0: Trump
10: qui a été hué hier à New York et qui dit après, non, c'était des encouragements, il me semble, sonore et enthousiaste.
0: Lui, est bon, quand
10: il s'est endormi d'ailleurs.
0: C'est un phénomène.
10: Énorme sieste pendant le match.
20: Il s'est endormi.
0: Je pense qu'il doit avoir des journées quand même un peu chargées, non?
10: 6-3 à 80 ans.
0: Ouais, putain, la 80
4: piges. Il fait un petit roupillon pendant le match.
0: 80 piges, tu te rends compte?
10: Question en un coup. Je vous ai
0: dit quoi?
10: Coupe du monde. Je vous ai déjà posé la question il y a 4 ans sur la Coupe du monde pour voir si
4: il y a 4 ans.
10: Ouais.
0: J'étais pas là moi.
10: Quel est le seul joueur de l'histoire de la Coupe du monde qui a disputé dans sa vie 3 finales consécutives?
4: Ah bah c'est Cafu.
10: Cafu.
0: Ouais, tu l'as dit. Il y a 4 ans, on l'a fait il y a 4 ans Cafu.
4: Il pourrait s'en souvenir en régie aussi, hein.
0: Parce qu'il sait que c'est bien, c'est Cafu. C'est Cafu, il y a Cafu. Tu sais, moi on l'a fait, c'est bien.
4: Il y a pas 4 ans, on l'a fait il y a 2-3 mois.
0: Quand même, ça c'est dirigé, ça
4: couille. Il pourrait s'en souvenir en régie, Vincent.
0: Recycler les questions.
4: 7-3.
10: 94, 98, 2002.
0: Ouais, non,
10: il
0: là,
10: a gagné 2 sur 3.
0: Sans pas tout le monde.
10: Ah, là quoi?
0: Bah non, ça, tu vois, c'est
10: quand même.
0: Mais combien hein?
4: 7-3.
0: Pour qui? Pour nous.
4: Pour nous.
0: Ah merde.
10: Dans une BFM TV, on révise un peu la Coupe du Monde.
0: Ouais,
10: parce qu'elle se déroule aux États-Unis, au Mexique et au Canada. Quel est le nom du Premier ministre canadien?
4: Oh là.
0: C'est plus Trudeau.
20: Comment
0: il s'appelle
20: Il a un nom français.
4: C'est un nom français.
10: Marc Carney.
0: Oh, le connaît pas,
4: Carney.
0: Paul McCartney.
10: Paul McCartney.
4: C'est vraiment le bazar. Hein.
10: C'est pas Jean Carmet, quoi.
0: Marc Carney.
4: Vous avez, il fait des trucs, non?
10: Vincent, il était chef dentiste, il a pris des produits.
0: Non, mais ça
4: n'est que
0: dans
4: le rigolo.
0: Il y a la Golden. Ah oui, il y a la Golden.
4: Alors, il y a 7-3 en attendant.
10: 7-3, 17h59. Dans moins d'une minute, c'est Rotten sans flamme. Pour l'instant, s'il n'y a pas de Golden Carotte, Pierrot Dorian est toujours en route vers un grand
0: chelem. Non, mais arrêtez de.
10: S'il y a une Golden Carotte, c'est 0-0.
0: En ce moment, je trouve un peu.
10: Balle de match. Dans 40 secondes, c'est Rotten sans flamme. On parle de la Coupe du Monde. La Golden Carotte n'est pas là. Victoire de Thibaut.
0: Il y a une cabale qui est montée contre moi.
4: Bravo Thibaut.
10: Un bon Stephen survolté, des très bons jeux de mots. Bravo Stephen.
4: Allez, demain, dans le meilleur du Super Moscato Show, un duel Marquinhos Mbappé qui a le plus marqué l'histoire du PSG.
10: Et du basket, de la NBA. Tipeee, Tony Parker, coach en NBA, c'est son ambition. Est-ce que vous y croyez?
4: Allez, à demain, 15h, et lundi, on est de retour en direct sur RMC.
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4: L'intégral sport arrive dans un instant sur RMC, il est 18h.
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4: Bonsoir à tous, bienvenue dans l'intégral sport sur RMC, 18h-20h cette semaine. Fidèle au poste, que cela soit dans sa carrière ou même dans sa reconversion, c'est Fred Veil. Salut Fred.
28: Salut, salut, salut à tous.
4: T'es d'accord avec cette présentation?
28: On me souffle de dire non, donc j'ai envie de dire oui, mais on me dit de dire non.
4: T'as le droit de dire non, je vais pas me vexer, je vais pas partir, je vais pas te laisser tout seul. Je suis lié à toi jusqu'à demain, 10h-20h.
28: Oui, mais on va aller manger, on va vivre jusqu'à demain ensemble.
4: Oui.
28: Tout le temps ensemble.
4: Exactement. Les dernières informations dans l'actualité sur l'inversion de la rencontre entre le Paris Saint-Germain et le Stade Rennais, initialement prévu au Parc des Princes dimanche. C'est bien le Roazhon Park qui va accueillir cette rencontre dimanche soir. L'affiche de Ligue 1, vous saurez tout des dernières informations et des derniers préparatifs du côté de l'Ille-et-Vilaine. Vos prédictions, pronostics pour cette nouvelle saison de Ligue 1, Fred, est-ce que le PSG est injouable pour le titre? Est-ce que vous voyez une surprise?
28: C'est une vraie question?
4: Oui.
28: Je ne vais pas répondre tout de suite.
4: On verra les projections aussi d'Opta qui, avec de super calculateurs, eh bien, essaient de prédire le classement de Ligue 1, les places européennes, la relégation.
28: De ce que j'ai lu, ils sont plutôt clairs pour l'instant.
4: Et pas très inspirés. Évidemment, il y a peu de changements attendus sur le podium. Le 32-16 est ouvert pour venir donner votre avis. Le 06-12-424-425 sur WhatsApp. Et puis nous présenterons aussi l'affiche du soir, puisqu'il y a de la Coupe d'Europe. Monaco se déplace en Pologne. À Górnik-Zabrze, barrage aller de Conference League. Le Paris Saint-Germain n'accueillera pas de match pour la première journée de Ligue 1. La pelouse du Parc des Princes est en mauvais état et son adversaire, le Stade Rennais, a accepté d'accueillir la rencontre et de procéder à une inversion. Tout s'est joué hier et il faut bien organiser un match en seulement 4 jours. Avec nous, Xavier Grimaud depuis Rennes. Salut Xavier.
29: Salut Arnaud, salut Fred, salut, salut à tous. Salut.
4: Et Nicolas Pelletier nous a rejoint. Salut Nicolas.
29: Amis, salut à tous.
4: Côté Rennes, Xavier, on s'active évidemment pour organiser ce match dans un délai très court et surtout, j'allais dire, sans, comme une équipe de football, sans les automatismes d'un match en pleine saison avec les différents prestataires. Là, c'est le premier et en plus, on est encore en période estivale, même si c'est la fin.
29: Oui, évidemment, c'est pas simple. C'est pas simple d'organiser un tel match parce qu'on parle tout simplement de recevoir le double champion d'Europe, l'affiche premium des premiums d'une saison pour un club. Et là, il faut l'organiser en 4 jours. Donc, ça s'est rapidement mis en branle du côté du club breton. Alors après, bon, comme tout club de Ligue 1, il y a un savoir-faire pour mobiliser les équipes. Et je peux déjà vous donner une info, c'est qu'il y a eu un engouement énorme des supporters. On n'en doutait pas et que on peut déjà le dire. Ce Rennes-PSG sera à guichet fermé dimanche. La billetterie elle a ouvert à 14h et tous les billets ont été vendus dans un temps très très court. Alors il y aura certainement de la revente aussi avec des abonnés du Stade Rennais qui seront peut-être pas là parce que toujours en période estivale, mais il y aura bien 29 000 spectateurs au Roazhon Park. Il y a même eu un pic, nous dit-on, selon nos informations, jusqu'à 60 000 personnes simultanément sur la billetterie, ce qui montre à quel point le Paris Saint-Germain aussi attire les foules. Et puis aussi c'est sans doute dû à des tarifs qui étaient exceptionnellement bas pour une telle affiche, puisque on parle de baisse de l'ordre de 40%, les billets 40% moins chers que les tarifs qu'il y avait l'an dernier, par exemple, pour un Rennes-PSG. Le club a fait ce choix-là, déjà pour remplir plus facilement son stade et aussi pour pas gréver les finances, nous dit-on, des supporters, puisqu'il y aura un match à domicile la semaine prochaine pour Rennes face au Mans, puis il y aura Marseille qui arrivera début septembre, donc ça pouvait faire beaucoup de dépenses pour ses supporters. Donc voilà, ça va être bien organisé. La préfecture avait donné son accord pour les forces de l'ordre. Mais au club, on insiste malgré tout sur le fait qu'il y aura un manque à gagner qui sera quand même important parce que Rennes avait réservé des trains, des hôtels pour que son équipe aille à Paris. Il y a les prestataires, tu en parlais Arnaud, sécuritaires, les traiteurs, les espaces VIP qui ne sont pas vendus comme d'habitude quand on a le temps de préparer ce match. Donc il y a un manque à gagner. Le club veut bien que tout le monde le comprenne, même si on se félicite du travail fait et que l'affiche, me dit-on, du dimanche soir, la première de la saison de Ligue 1, soit à la hauteur de l'événement, à savoir dans un stade plein et chaud.
10: À savoir, généralement, quoi, les prix pour voir le Paris Saint-Germain, ces matchs de gala, on n'est pas loin de 50 euros, généralement minimum, en virage. Donc
29: Là, on est en temps normal. On avait des places en virage à 25 euros, alors qu'effectivement, d'habitude, on est plus autour de 45 euros à des tarifs qui peuvent aller à plusieurs centaines d'euros. Évidemment, là, la place la moins chère, c'était 25 euros. Donc, c'est un tarif, évidemment, abordable pour que le stade soit rempli. Après, on n'avait pas trop de doutes sur le fait qu'il soit rempli. Mais voilà, c'est chose faite. Donc, il y aura une belle fête dimanche, c'est certain. Mais on y reviendra après, Arnaud. C'est pas un match à domicile, c'est pas le match aller, et ce sera peut-être pas le seul match à domicile entre Rennes et Paris cette saison, puisque le club a bien l'intention de recevoir au retour. On y reviendra dans un instant, si tu veux.
10: Exactement, c'est l'autre feuilleton. On en parle avec Nicolas. Mais juste avant, les supporters rennais, surpris surtout, il y avait une menace de fermeture partielle sur une tribune pour le prochain match à domicile du Stade Rennais.
29: Exactement, c'est la tribune Mordel, avec le bas de la tribune Mordel, c'est là que se trouve le RCK, le Roazhon Celtic Club. Donc ce sont les ultras, les supporters qui mettent l'ambiance au stade, et ils sont ils sont pas sous la menace, ils vont être suspendus d'un match, et la sanction devait avoir lieu lors du match, la réception du Mans, ce sera dimanche dans maintenant 11 jours, le club a très vite demandé, même si ils organisent ce Rennes-PSG, à ce que la sanction ne s'applique pas pour le premier match à domicile de Rennes, à savoir face au Paris Saint-Germain, mais bien comme c'était prévu face au Mans. Ils ont été entendus par la LFP, puisque dans l'esprit de Rennes, ce n'est pas un match à domicile, ils organisent le match aller. Voilà ce qu'ils disent. Donc il n'y avait pas de raison que la sanction soit mise en œuvre sur ce match-là. Ils ont été entendus du côté de la LFP.
28: Et ils n'auraient pas pu négocier en disant les gars, on vous rend déjà service. Est-ce que il n'y a pas moyen d'abandonner ce qui devait se passer contre le Mans, et finalement les
29: ouvertes aussi. C'est deux dossiers différents.
28: Oui, je suis d'accord, mais ça peut dans une négociation, parce que c'est un vrai service que Rennes rend à la LFP.
10: Alors attends, Fred et Xavier, justement, Nicolas Pelletier est avec nous. Nicolas, oui. C'est vrai que les téléphones chauffent, et quand on regarde sur le site de la Ligue, on voit journée 1, Rennes-Paris-Saint-Germain, et si on va plus loin, journée 23, le 6 mars, toujours Rennes-Paris-Saint-Germain. Donc évidemment, c'est la question de savoir, est-ce que c'est une inversion? Donc, comme ça se fait en Coupe de France, quand un club ne peut pas recevoir, eh bien alors c'est le club qui devait se déplacer qui va recevoir, et pour autant, c'est vraiment une inversion du sens du match, mais on ne revient pas sur le calendrier. Et le point clé est là, est-ce que c'est Rennes qui reçoit, ou en fait, est-ce que c'est Paris Saint-Germain-Rennes
1: qui se joue en Ille-et-Vilaine.
3: Bah déjà, on va vous donner une première information que je viens d'avoir là il y a quelques secondes, c'est que la commission des compétitions se réunira le 28 août prochain pour statuer sur ce que tu viens de me demander, Arnaud, pour savoir si c'est bien une inversion ou si c'est pas une inversion et que le match retour se jouera normalement à Rennes en 2027. Donc voilà, la commission des compétitions se réunira le 28 août prochain. Ce qu'on me dit là, c'est qu'elle convoquera donc bien évidemment le Paris Saint-Germain et le Stade Rennais. Elle va examiner le respect des obligations qui incombaient au PSG sur ce match du 23 août. Et donc, la commission derrière statuera sur les conséquences de l'inversion de la rencontre sur la suite du calendrier. Donc, on saura donc le 28 août au soir si ce match retour ou pas entre le PSG et Rennes se jouera à Rennes ou s'il sera inversé et se jouera au Parc des Princes.
1: Sachant que là, on est déjà dans une bataille de date où le Paris Saint-Germain dit on vous a prévenu avant lundi. La Ligue dit c'est à partir de lundi qu'on a pu lancer.
3: Sur le calendrier. C'est vrai que le Paris Saint-Germain dit qu'on a prévenu la LFP dans le week-end. La LFP dit en off et même en officiellement, parce qu'elle a communiqué hier qu'elle a appris cela lundi, c'est-à-dire à moins d'une semaine du début de la tenue de cette rencontre. Elle a fait constater par un délégué, par une entreprise d'experts hier, donc la pelouse du Paris Saint-Germain, et donc elle a statué après la venue de ces experts que c'était impossible de jouer un match de Ligue 1. On a essayé pendant quelques heures de trouver des solutions de secours, d'avoir peut-être des bouts de pelouse qui venaient d'ailleurs en Europe pour remplacer les bouts de pelouse sur le Parc des Princes. On a dit que ça mettait en péril la santé des joueurs et donc on s'est rapproché du Stade Rennais et on a négocié avec le Stade Rennais pour soit avoir un report de la rencontre, soit avoir une inversion de cette rencontre.
1: Sachant qu'à ceux qui se posent des questions, Jean Bouin n'était pas prêt et juste à côté parce que la pelouse...
3: Après, la vraie question, c'est comment tu as deux mois sans rien au Parc des Princes et oui. Comment tu informes la Ligue à six jours d'un match hautement important.
1: Et Jean Bouin pas disponible parce que la pelouse n'est pas prête, elle le sera dans une semaine pour le premier match du Parc Paris FC, et en plus il y a une double gestion puisqu'il y a le rugby qui jouera mais qui reprendra lui dans deux semaines. Charletti pas disponible et le Stade de France est en mode concert, donc la pelouse n'est pas du tout utilisable.
3: Parce que normalement un club doit montrer lorsqu'il dit à la LFP je ne peux pas jouer sur mon terrain, il doit trouver des solutions de repli, et c'est ce qu'a un peu fait le PSG.
1: Tiens, on accueille Paul qui est supporter rennais au 32-16. Bonsoir Paul.
5: Oui, bonjour à toute l'équipe et notamment un petit coucou spécial à Fred qui est assez extra sur une émission de NBA que je regarde régulièrement.
28: C'est gentil, merci beaucoup.
1: Faut écouter Basket Time aussi, oui, hein, c'est important. Sûr. On retrouve aussi Fred. Bon Paul, supporter rennais, comment tu as appris cette nouvelle vraiment dans les derniers instants, parce que j'imagine que tu avais prévu de regarder un match au Parc des Princes, peut-être dans ton canapé dimanche soir 20h45, et là ça sera au Roazhon Park.
5: Ouais, écoute, est-ce qu'on est vraiment surpris dans le milieu du foot de ce genre de choses? Alors là, ça tombe sur nous, ça tombe sur un côté aussi. Moi, j'ai une pensée pour les abonnés, notamment mes frères qui avaient organisé leurs vacances et qui s'étaient dit que ils reprendraient Roazhon Park une semaine après, donc ils vont louper ce match-là. Surtout si inversion, c'est un peu une grosse carotte pour les supporters qui s'étaient organisés en fonction, ceux qui se sont déplacés aussi. Il y a peut-être des gens qui comptaient aller au Parc des Princes. En visiteurs qui sont organisés un petit peu en amont. Donc tout ça aussi, c'est des choses qu'il faudrait entendre et écouter. Après, comment c'est possible qu'un champignon qui est connu, parce que c'est pas la première année que apparemment le Paris Saint-Germain a des problèmes sur sa pelouse, comment on peut arriver là quatre jours du coup d'envoi de la Ligue 1 à un moment donné, ok, c'est le PSG, mais il faut aussi assumer parce que derrière il y a des conséquences sportives. Si on reçoit deux fois. Il y a des clubs qui pourraient jouer l'Europe, qui pourraient se sentir lésés parce que ça voudrait dire qu'on a un match en plus à domicile. Ça s'organise et à un milieu professionnel, là, on est presque sur un débat de foot amateur. Et le foot amateur, pour les passionnés, ceux qui y vivent, on est contraints sur beaucoup plus de choses. Des fois, j'ai l'impression que c'est plus rigoureux dans le monde amateur que même chez les pros.
1: Donc ça fait plus radical sur les décisions. C'est-à-dire que, vous pouvez pas, c'est match perdu 3-0. Voilà. En gros.
5: Tout à fait, et c'est comme ça que ça devrait s'imaginer aussi. Et que si Rennes joue le jeu déjà d'arranger, il devrait même pas avoir de débat de savoir si le match retour est à Paris.
28: Non, mais je suis complètement d'accord.
3: Pour vous donner un exemple, on a remonté les calendriers. On a retrouvé un match en 2014, un Montpellier-Lyon, où Montpellier avait subi des inondations très importantes. Mais là, ça avait touché le stade de manière vraiment
1: presque en zone inondable,
3: très importante. Et donc, c'était à 10 jours de la tenue du match. Lyon avait accepté d'inverser le match. Et donc, le match retour s'était tenu du côté de Montpellier. Et le premier match s'était tenu du côté de Lyon. Mais c'est le seul match que l'on a retrouvé dans les calendriers.
28: Oui, mais est-ce que ça ne représente pas plus une condition exceptionnelle que le fait que la champignon qu'on connaît déjà?
3: Alors, c'est pour vous donner un petit exemple. Mais c'est vraiment, je trouve que c'est quand même deux situations pas comparables.
1: Oui, Xavier.
29: Juste Arnaud, pour préciser, sur le champignon, le communiqué du PSG ne parle pas du tout d'un champignon. Hein.
1: Il parle de la canicule,
29: des vagues de chaleur qui ont exceptionnellement touché la région parisienne et qui ont accéléré la dégradation de la pelouse.
2: C'est vrai que c'est que à Paris qu'il y a eu la canicule.
29: C'est pour ça.
1: J'étais en Bretagne. Il y a deux semaines,
28: ça allait.
1: Non, il faisait chaud.
29: Et c'est justement ce que dit le Paris Saint-Germain dans son communiqué qui va servir, en tout cas, dont le Stade Rennais pour argumenter sur l'organisation du match retour. On y reviendra, mais voilà, pour le communiqué du Paris Saint-Germain, en tout cas, ne parle pas de champignons qui auraient mangé la pelouse. Hein. C'est important de le préciser.
1: Surtout, ce qui était étonnant, Nicolas, on a commencé à scruter, la Ligue 2 a repris, et c'est vrai qu'on s'est posé la question avec cette sécheresse, des arrêtés parfois, même s'il y a généralement des dérogations pour les stades qui sont des équipements municipaux pour la plupart. On n'avait pas constaté sur la Ligue 2. Je crois qu'à Laval, qui est pas très loin aussi de Rennes, la pelouse est bonne. À la télé, on a vu.
3: Certains clubs, parce qu'on m'a raconté ça aujourd'hui, certains clubs de Ligue 1 ont profité de la trêve, comme c'est souvent le cas, pour changer leur pelouse. Donc tous les clubs de Ligue 1 se sont adaptés à la chaleur et aux possibles champignons ou tout le reste qui peut être lié à la tenue d'une pelouse en temps normal. Et donc on arrive là à 6 jours du match et on découvre que la pelouse est cramée du côté du Parc des Princes.
28: Nicolas, il faut m'expliquer. Moi, il faut m'expliquer parce que de ce que j'ai compris, on paye une fortune quelqu'un qui s'occupe de la pelouse au PSG.
3: C'est ça qui est le plus
28: surprenant. Et on nous dit finalement, tu peux pas jouer le match parce qu'elle est pas en bon état.
1: Il y a le Dembélé du gazon, Jonathan Calderwood.
28: Je n'arrive pas à comprendre cette situation.
3: Et c'est surtout dès qu'on a sorti l'info hier, on était ensemble hier lorsqu'on est venu pour vous donner l'info. Lorsqu'on a publié le tweet, tout le monde nous a répondu en dessous le tweet avec des photos. Vous savez, les gens visitent le Parc des Princes en temps normal, tout le monde prend en photo. Exactement, tout le monde prend en photo la pelouse. Certaines photos remontent il y a 15 jours, la pelouse était déjà cramée. Donc on a vraiment attendu le week-end dernier pour s'apercevoir que cette pelouse n'était pas praticable.
1: Tiens, Pierre, supporter parisien, est aussi au 32-16. Bonsoir, Pierre.
6: Bonsoir, messieurs.
28: Bonsoir.
1: Bon, quelle est ta position? Est-ce que tu plaides coupable, entre guillemets, de ton club, le Paris Saint-Germain, qui n'a pas une bonne pelouse et qui ne peut pas organiser le match?
6: Déjà, pour commencer, une petite mention spéciale à Fred. J'adore le basket et du coup, j'adore Fred. Et en plus, il m'a fait gagner un ordinateur portable dans les GG du sport il y a quelques mois.
28: Là, tu peux pas me rendre plus heureux. Je suis ravi.
1: C'était pas sans surnom l'ordinateur sur un terrain de basket.
28: Non, mais je l'ai fait gagner.
6: C'était plus le marteau, quoi.
28: Ouais, c'est ça, plus le marteau, exactement.
6: Non, mais après, voilà, pour en revenir au départ. Déjà, le PSG, il y a un grand amateurisme. Soit il y a de l'amateurisme, soit ils se foutent de la gueule de la LFP à prévenir 4-5 jours avant le match que la pelouse est cramée. Parce que si la pelouse, elle est cramée due à la canicule, on l'a subie depuis fin mai et début juin, quoi. Donc, si la pelouse, elle est cramée, ça fait pas 4 jours que la pelouse, elle est cramée, quoi. Donc, soit ils se foutent de la gueule de la LFP en se disant, on va attendre le dernier moment pour les prévenir ces abrutis, soit il y a de l'amateurisme. Mais là, c'est pas possible de prévenir 4 jours avant. Déjà, c'est un premier point. Et un deuxième point, je suis désolé, mais t'as fait des conneries avec ta pelouse. T'es pas capable de recevoir le match, t'es pas capable de l'assurer. Eh ben, tu joues tes deux matchs à l'extérieur, tant pis. T'as demandé à la version du match, le match à Rennes, pour parce que tu peux pas assurer le match. Mais tu peux pas demander en plus que le match retour soit au Parc. Je veux dire, tu peux pas demander le beurre, l'argent du beurre, le fonds de commerce et la boulangerie, quoi, tu vois. Je trouve que moi je suis supporter du PSG depuis l'éternité, tu vois. Mais là, faut arrêter. On doit en payer les conséquences de, des conneries qu'on a fait, quoi.
3: Alors, le PSG était plus favorable à un report, d'après ce que l'on a su ces dernières heures. Le PSG était plus favorable à un report de la rencontre plutôt que d'aller aller jouer
1: sauf
3: à
1: que...
3: Rennes. Mais Rennes a accepté.
29: Rennes ne voulait pas.
3: Exactement.
1: Et sauf qu'il y a aussi un enjeu, pardon, mais Ligue 1 Plus, le diffuseur, 100% de la Ligue 1. Première journée, ton match phare du dimanche, Nicolas, il était
28: Il y a le calendrier, il y a Ligue 1 Plus, il y a l'AFP, il y a plein de choses qui.
3: On a regardé hier, tu ne pouvais pas déplacer, il y a deux affiches aussi le dimanche. Elles n'étaient pas non plus au point d'être très
1: le Havre Monaco.
28: On avait regardé aussi.
3: Pour être diffusé un dimanche soir à 20h45. Donc, si tu voulais vraiment changer, il fallait changer toute la journée. Donc, c'était totalement impossible. Mais oui, c'est un élément très important aussi dans la négociation parce que Ligue 1 Plus voulait absolument lancer son événement et donc son émission phare qui est en clair à partir de dimanche soir à 20h45 autour de cette affiche avec le Paris Saint-Germain et le Stade Rennais.
1: Tu en remercies Paul, supporter Rennais au 32-16. Pierre aussi, supporter parisien. Et d'ailleurs, Xavier, puisqu'on parlait billetterie et on se posait la question justement avec Nicolas, il y aura des Parisiens en parkage.
29: Oui, il y aura des Parisiens en parkage. C'était une des questions parce que si officiellement ce n'est pas un match à l'extérieur pour le PSG, voilà, on n'était pas forcé pour un match, si ce n'est pas un match à l'extérieur pour le PSG, vu qu'ils sont censés officiellement recevoir, il aurait pu ne pas y avoir de Parisiens. Mais si, ça a bien été dealé en bonne intelligence. Donc, on annonce environ 1000 Parisiens dans le parkage extérieur. Donc, voilà, logiquement, l'ambiance sera belle et à la hauteur de la première journée.
28: Il faut féliciter surtout Rennes. Moi je trouve que la rapidité d'avoir pris les choses en main, d'avoir fait tout le taf pour pouvoir accueillir ce match. Franchement, félicitations à ce club.
3: Quand tu connais, Xavier le sait aussi, mais quand tu connais l'aspect sécuritaire qui entoure un match de Ligue 1,
28: les préparatoires
3: qu'il faut
1: le 20 août. On est le 20 août. La France est encore un peu à l'arrêt.
28: Non mais clairement. Mais c'est pour ça que vraiment il faut gros coup de chapeau et félicitations vraiment.
1: J'ai une question importante, Xavier. Est-ce qu'il y aura suffisamment de galettes saucisses?
29: Ah oui, c'est une vraie question. Mais peut-être que les traiteurs ont du coup mis un surplus sur la facture de galettes et de saucisses, plus de 30% sur les galettes. Donc, mais non, elles seront là, les galettes saucisses, évidemment. Mais est-ce que les vendeurs à la sauvette, enfin pas à la sauvette, pardon, les vendeurs ambulants plutôt de galettes saucisses qu'il y a sur les boulevards, est-ce qu'ils seront là? Ils n'avaient peut-être pas prévu les stocks. Enfin voilà, il y a tout un petit.
28: Et puis
29: petit
28: les bénévoles seront peut-être en vacances aussi. Enfin, il y a sûr, plein. Enfin, c'est très compliqué de regrouper tout le monde là.
29: C'est sûr. Ça a charbonné, hein, effectivement, depuis hier. Oui.
1: Et l'enjeu, donc Nicolas, tu l'as dit, 28 août, réunion de la commission des compétitions pour savoir
3: si le match retour se jouera à Rennes ou au Parc des Princes.
1: Sachant que l'enjeu financier, Rennes comptait dessus, hein, évidemment, parce que c'est une billetterie, c'est toujours des matchs de gala avec des tarifications spéciales.
3: Peut-être pas le Stade Rennais, mais quand tu connais les finances des clubs de Ligue 1, la billetterie est un élément très important en ce moment.
1: Et d'ailleurs,
29: je peux vous donner à Arnaud la position de Rennes, hein, sur ce match retour, une position qu'il nous donnait déjà désignée hier, à savoir que pour eux, le match retour, réglementairement, doit se jouer au Roazhon Park. Il ne peut pas y avoir d'inversion du match aller et du match retour. Alors, ils prennent le fameux article 501 qu'on a beaucoup lu du règlement de la LFP. Je ne vais pas vous le lire, mais en gros, on considère du côté de Rennes que entretenir une pelouse en été, même par période de canicule, vous le rappeliez, toute la France a été touchée par cette période de canicule. Ce n'est pas une fameuse circonstance exceptionnelle qui peut justifier une inversion.
28: Et ça pourrait être la seule défense. Ça pourrait être la seule défense du PSG. On est d'accord.
3: Le point très important que Xavier vient de dire, c'est circonstances exceptionnelles. C'est sur ce point-là.
29: On peut tout mettre dedans.
28: Ça va être difficile de défendre. Ça va être difficile à défendre parce qu'effectivement, la canicule a touché tout le monde et on le sait depuis quelque temps que la pelouse est plutôt en mauvais état.
1: Oui, que ailleurs ça va jouer. On n'a pas d'écho pour l'instant au Vélodrome qui a déjà eu le match amical contre l'Atlético de Madrid. Ça a joué. Enfin voilà, plein d'autres exemples.
3: Peut-être qu'il fallait organiser un match amical au Parc des Princes pour s'apercevoir que la pelouse n'était pas potable.
1: Et surtout, je pense que ce qui est peut-être terrible dans ce dossier, c'est qu'il y a quand même Jean Brun qui est à 10 mètres et que si la semaine prochaine, ça joue normalement pour le Paris FC, comment voulez-vous défendre un stade à 10 mètres si la pelouse est
28: très dure à défendre, quoi qu'il en soit.
1: Donc voilà sur ce dossier. Merci beaucoup Nicolas. Xavier, tu restes avec nous. On va continuer à parler de la Ligue 1 par fin de reprise. Ça sera l'événement. 20h45, Marseille-Strasbourg. D'ailleurs, l'after sera en direct du Vélodrome avec Jérôme Sillon, évidemment. On célèbre presque le retour de notre Ligue 1. On râle parfois, Fred, mais on est content quand notre championnat redémarre.
28: Évidemment qu'on est content.
1: Et justement, vos pronostics. Est-ce que le PSG est imbattable. Est-ce que Paris peut perdre son titre? C'est déjà arrivé. Lille, il y a quelques années, en 2021, avait réussi. Montpellier avant, Monaco aussi. Ça arrive très rarement, mais ça arrive parfois. Venez donner vos pronostics d'ailleurs. Qui sera européen? Qui sera relégué? Le 32-16 est ouvert. 06 12 424 424 pour vos messages sur WhatsApp. C'est l'Intégral Sport sur RMC. 18h-20h cette semaine avec Fred Weiss.
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3: 18h27 sur RMC, bienvenue si vous nous rejoignez. On est avec Fred Weiss, on est au cœur de notre heure foot marquée par un match ce soir. Si la Ligue 1 reprend bien à 20h45 demain, Marseille-Strasbourg. Monaco est en Coupe d'Europe avec ce barrage aller de Conference League. Match en Pologne pour les Monégasques contre Gorzów Zabrze. Gorzów Zabrze.
4: Je vous le laisse là, une équipe polonaise quoi.
3: Górnik Zabrze, voilà.
4: Exactement.
3: Sud de la Pologne, on sera avec Maxime Tilliette.
4: Je connais très bien le sud de la Pologne.
3: Et Thomas Palmier pour la présentation de cette rencontre. Et puis les compos dès qu'elles tombent. Et coup d'envoi de la rencontre à 20h que vous ne raterez pas sur RMC. Mais la reprise de la Ligue 1, c'est demain, dans un petit peu plus de 24h. Marseille-Strasbourg, 20h45 au Vélodrome. Et qui dit reprise du championnat dit aussi les fameuses projections. Qui sera champion? Qui sera européen? Qui sera relégué? Xavier Grimaud, tu es toujours avec nous et on accueille celui qui a une boule de cristal. C'est pour ça qu'on l'a fait venir. C'est Jean Baumel. Salut Gibo.
5: Salut Arnaud. Gibo, salut Fred. Salut. Salut Xavier.
4: Je savais pas. Tu pourras me donner le numéro du loto, s'il te plaît.
5: Écoute, ouais, je vais d'abord me servir. Hein.
3: Okay. D'abord, on a besoin de lui pour la Ligue 1. Qu'est-ce qui va se passer ou pas? Tu as évidemment déjà vu un petit peu de championnat de France, de football français, puisque tu étais au commentaire de Lens Paris Saint-Germain, les Lensois, qui étaient d'ailleurs en conférence de presse aujourd'hui. Je vais vous faire le classement prédictif d'Opta. Vous savez, l'organisme de statistiques.
4: Tu sais que je pense que je peux le faire aussi bien, à mon avis.
3: Tu as deviné un classement
4: comme
3: ça.
4: Je peux le faire, je pense.
3: Écoute, des ordinateurs, des super calculateurs ont tourné. Alors messieurs, vous allez me dire si vous êtes d'accord ou pas.
4: À mon avis, PSG en 1.
3: PSG en 1.
4: Je suis d'accord.
3: Voilà. Ouais, en 2.
4: Lens.
3: Eh ben oui, hop là,
4: normal.
3: Je pense que alors c'est pas le back-to-back comme on dit, même si ça serait un deuxième titre de vice-champion, titre deuxième fois vice-champion de France.
5: Avec la Ligue des Champions en plus dans les matchs.
3: Eh oui.
4: Ouais, ça va peut-être être plus compliqué, je suis d'accord avec
3: Écoute,
4: toi.
3: Écoute, Savoie Lens deuxième. Troisième.
4: Lille.
3: Losc.
5: Bon, en fait, ils ont pris classement la saison dernière.
4: C'est, voilà, c'est ça. C'est exactement ce que je me suis dit aussi.
3: Puisque quatrième, Olympique Lyonnais. Ça serait le même top 4.
4: Et donc tu es en train de m'expliquer qu'il faut des super ordinateurs pour faire le classement de l'année dernière?
3: Oui.
4: Oh, bah ok.
3: Ou un super Gibo, parce qu'encore Lens et Lille, Jean.
5: Bah, c'est deux fois la Ligue des champions de suite pour les deux. C'est une première cette saison. Mais ça serait assez dingue. Avec... Je prends. Hein.
3: Tu prends. Alors Xavier va devoir attendre un petit peu.
6: Ah, bon.
3: Puisque cinquième, Monaco. L'AS Monaco est donné cinquième et donc première place pour l'Europa League. Sixième, Olympique de Marseille. Donc ça serait Conference League. Septième, Rennes. Cette place peut devenir européenne si le vainqueur de la Coupe de France est déjà engagé, notamment en Champions League, ce qui est le cas avec le Paris Saint-Germain. Donc les Rennais sont septième. Ensuite, huitième, Strasbourg. Neuvième, Toulouse. Dixième, Paris FC. Onzième, Lorient. Douzième, Auxerre. 13e Brest, 14e Nice, 15e Le Havre, et alors barragiste 3, et les relégués Le Mans et Angers. Voilà les prédictions d'Opta. Est-ce qu'il y a des choses qui vous choquent ou pas, Fred?
4: Je sais pas.
3: Dire que l'ordinateur s'est pas foulé.
4: Non, alors l'ordinateur s'est pas foulé, c'est une certitude. Je sais pas, je trouve que Monaco, il y a peut-être pas beaucoup de certitudes. Je suis peut-être pas si sûr que ça qu'il soit aussi haut. Marseille, on sait pas l'équipe qu'ils vont avoir, donc c'est quand même difficile de pronostiquer aussi. Sur les trois. Et effectivement, on l'a dit tout à l'heure, hein, Lens, oui, sur le papier. Sauf que quand t'as la Ligue des Champions, c'est énergivore, donc reproduire la même chose, ça paraît compliqué. Ouais, je sais pas si je suis complètement d'accord.
5: Et... Moi, je vois Rennes plus haut.
3: Et justement, Xavier, oui. L'ambition rennaise.
6: Ah bah, il faut pas qu'il finisse à cette place-là, sinon ce sera une saison ratée pour Rennes, clairement. L'ambition rennaise, bah, elle est assez simple. Hein. Francaise a déjà eu l'occasion de le dire. Ils ont fini sixième, les Rennais. Donc l'idée, c'est de faire mieux. Donc au moins cinquième. Des voix au club et pas n'importe qui, puisque Esteban Le Poll, qui s'est confié à nos confrères de West France, le dit clairement. Lui, il veut aller chercher le top 4 et la Ligue des Champions. Au vu des investissements qu'a fait Rennes, au vu maintenant maintenant des structures qu'ont Rennes, qu'a Rennes au niveau du centre d'entraînement, des joueurs, des salaires aussi qu'ils peuvent donner. Clairement, ils doivent faire mieux, et on peut considérer que au-delà d'une cinquième place, c'est-à-dire d'une qualification directe en Coupe d'Europe, ce serait une saison qu'on peut considérer comme ratée. Clairement. Et Franquès disait également, en Coupe d'Europe, sortir des phases de poule et aller voir les matchs à élimination directe. Voilà en gros les ambitions pour la saison pour le Stade Rennais. Mais
4: de belles ambitions sur la Ligue 1.
6: De belles, mais ils n'ont pas le choix. Ils ont tellement de moyens, ils mettent tellement de moyens et tellement de choses qu'il faut qu'ils performent. Et il faut peut-être qu'on arrête aussi d'être trop gentil avec eux, je ne sais pas. Mais il faut qu'ils performent, mais ils ont l'air d'en être tous conscients, des dirigeants jusqu'aux joueurs.
3: Donc Rennes annoncé 7e. Juste devant l'Olympique de Marseille. Et tiens, Karim, supporter marseillais, a composé le 32-16. Bonsoir Karim.
2: Bonsoir l'équipe.
4: Bonsoir.
3: Qu'est-ce que tu penses de cette projection qui donne l'Olympique de Marseille 6e? Un classement évidemment prédictif, hein, et c'est comme si on faisait tous un petit peu des projections. Est-ce que toi, cela te semble cohérent ou pas?
2: Bah, peut-être que oui, peut-être que non. Moi, je vois justement que l'Olympique de Marseille était une belle surprise cette saison. Contrairement à ce qu'on pense, malgré les difficultés, je pense que l'Olympique de Marseille, on a largement les moyens d'être un peu plus haut. Parce que je pense que Pep Genesio va apaiser un peu le truc et tout. Moi, honnêtement, je vois l'Olympique de Marseille, oui, entre la 3e et la 6e place, c'est fort possible. Mais 6e, ouais, je sais pas. Maintenant, on a la chance justement de pouvoir faire monter nos jeunes. Et à Marseille, il y a bien une chose dont on est sûr, c'est que les jeunes, quand ils montent en équipe 1, c'est des dingues. Les mecs qui se déchaînent, c'est des fous. Ce qu'on demande à Marseille, c'est qu'ils mouillent le maillot. Et je pense que les jeunes à Marseille, ils mouillent le maillot. Contrairement à des mecs qu'on va chercher je sais pas où là. Moi, je pense que l'OM, au contraire, peut-être c'est une belle surprise. Et moi, l'OM, quand tu dis 6e, non, moi je vois plutôt 4e, 3e, 4e.
3: Ce qui serait une amélioration cette année. On rappelle que l'OM a fini 5e, même s'il y a beaucoup de déceptions parce qu'on visait la Ligue des Champions.
4: Beaucoup croient à Genesio, hein, quand même, à l'OM, cette capacité à générer du jeu autour de lui.
3: Tiens, Bruno Genesio, justement, ton entraîneur Karim, tu vas pouvoir l'écouter puisqu'il s'est exprimé sur, eh bien, notamment un petit peu les projections et sur le statut de favori du Paris Saint-Germain, s'il est d'accord avec ça.
7: Dans le foot, il n'y a jamais rien d'inéluctable, mais c'est vrai que, a priori, ça semble compliqué de les empêcher d'être champions. L'année dernière, même Lens, avec une saison quasi exceptionnelle, ils ont réussi à les challenger quasiment jusqu'à la fin du championnat, mais c'est une équipe qui est composée des meilleurs éléments, qui a le meilleur coach, non seulement de France, mais sûrement un des meilleurs, en tout cas au monde. Des moyens qui sont incomparables avec les autres moyens des clubs français aujourd'hui, et vous connaissez la situation de tous les clubs français aujourd'hui. Donc, a priori, il y a très peu de chances que ce soit pas le futur champion de France, mais dans le foot, parfois, des choses capricieuses qui peuvent arriver. Mais bon, je dirais qu'il y a très peu d'incertitudes quand même sur ça. Pour le reste, il peut y en avoir.
3: Vous êtes d'accord, Karim, avec ton coach, même si ça fait évidemment, carrément, j'imagine, toujours mal de le dire en tant que supporter marseillais. Paris, tu les vois se balader?
2: Bah justement, c'est oui, c'est possible. Mais là où j'ai apprécié le coach, enfin le Pep, c'est justement ce qu'il dit, c'est intéressant dans le sens où il dit justement, il peut y avoir des surprises. Et justement, c'est ce que je suis en train de vous dire, l'Olympique de Marseille peut être la surprise. Croyez-moi que justement, il a une idée derrière la tête. Et croyez-moi que je suis persuadé que l'OM cette année va être une belle surprise. Il va faire savoir jouer ses joueurs, notamment les jeunes. Et je suis sûr que l'OM peut être une très belle surprise. Maintenant, Paris, ils sont dans un autre monde. Ils sont double champions d'Europe, ils ont un titre à conserver, notamment un titre de champion d'Europe. Mais ils lâcheront pas le championnat, parce que le championnat, pour eux, c'est le doigt dans le pif. Mais pour rien vous cacher, à part la première place, je pense que l'OM peut vraiment, vraiment, vraiment jouer les troubles faits dans cette histoire.
3: Il y a un peu un côté, Fred, on n'a pas de pétrole, mais on a des idées. On voit un peu ce que ça avec l'Olympique Lyonnais qui est bloqué dans le recrutement. L'Olympique de Marseille, évidemment, pareil. Les deux.
4: Il faut savoir se réinventer.
3: Les deux Olympiques n'ont pas de moyens, donc il faut trouver des idées.
4: Je te dis, il faut savoir se réinventer. Ils ont tenté souvent ces clubs, et notamment l'OM l'année dernière, en dépensant beaucoup d'argent, en ayant un mercato incroyable, en ayant des joueurs qui arrivent et qui étaient censés apporter énormément. Finalement, c'est pas très bien passé. Ça a été même très compliqué. Donc je me dis, revoir un petit peu la copie, essayer autre chose avec un coach qui sait faire, qui sait générer de l'enthousiasme, qui sait générer du jeu, qui sait fédérer autour de lui. Et j'ai l'impression, plus, mais alors peut-être que je me trompe, hein, et peut-être que ça va changer, mais que les supporters marseillais sont plutôt du style à, ok, avec lui on peut attendre un petit peu. Donc je pense que c'est le coach parfait pour cette équipe qui va la faire très bien jouer, et je suis plutôt d'accord, je pense que Marseille peut être une surprise dans ce championnat.
3: C'est vrai que l'une des questions, Gibault, est-ce que Lens peut rééditer l'exploit ou en tout cas la performance de l'année dernière d'aller titiller le Paris Saint-Germain avec cette année la Coupe d'Europe, et encore mine de rien un changement de coach sur le banc, hein.
5: Bah écoute, quand tu vois on était plusieurs à se dire que la saison avec Francaise en 2022-2023 il termine à un point du Paris Saint-Germain, ils font la Ligue des Champions. C'est vrai qu'on se disait bon ben c'est une saison exceptionnelle, des comme ça est-ce qu'on va en revoir. Eh bien la saison dernière c'était mieux, puisque alors en termes de points, peu importe, de toute façon Lens finit deuxième, ils font moins bien qu'en 2022-2023, mais le plus important c'est d'avoir gagné la Coupe de France que tu n'avais jamais remportée. Donc ça prouve que même avec le trophée des champions, il y a d'espoir maintenant. Est-ce que Lens va faire deuxième, top 5, je pense, c'est vraiment envisageable. C'est le 8e budget de Ligue 1. Généralement, les dirigeants se basent là-dessus, d'ailleurs. Hein. Ils se sont dit qu'ils allaient finir pas européens et qu'ils allaient pas se qualifier pour les barrages ou la suite de la Ligue des Champions. Donc, ils sont très, très, très prudents économiquement. Mais être prudent dans tes finances, ça ne veut pas dire ne pas être ambitieux. Donc, avec Top Moller. Et le fait de changer d'entraîneur aussi, c'est peut-être un élément qui... Bah, tu tombes pas dans une routine. Donc, lui, il a encore faim. Il a la faim de faire, pourquoi pas, mieux que son prédécesseur.
4: Il a
5: déjà un trophée, ce qui était jamais arrivé au club, un trophée des champions. Et après, pour bifurquer sur le voisin lillois, parce que Lille, semblant de rien, c'est un club assez discret qui s'ouvre très peu. Mais Lille, depuis sa remontée en 2000, c'est le club derrière le PSG qui a disputé le plus de Coupes d'Europe, notamment le plus de Ligue des Champions. Donc Lille européen, c'est dans l'ADN. C'est, je dis pas que c'est acté, mais en tout cas, c'est un devoir pour Lille d'être en Coupe d'Europe. Ça, c'est certain.
3: Le LOSC annoncé troisième de cette prédiction. Tiens, Xavier, puisque tu as également d'autres clubs bretons que tu suis, Opta annonce Lorient 11e. On signerait plutôt du côté des Merlus,
6: ou voudrait mieux. Même si officiellement, on aimerait faire aussi bien, voire mieux que la saison dernière, mais je pense qu'on signerait, notamment en raison d'un nouveau cycle. Hein. On sait, Olivier Pantaloni est parti à Nice, c'est Alexandre Dujeu, l'ancien coach du SCO, qui est arrivé à Lorient. Et voilà, quand on regarde l'effectif de Lorient, il y a encore un

0: possibilité. Hein.
1: C'est et donc, match,
0: par,
1: sûr,
0: par définition, ça, tu peux transformer l'essai et faire mieux que ce qui est prévu. Et effectivement, Angers le fait, tu as raison de le dire.
2: Et Brest 13e, là aussi, c'est plutôt conforme.
3: Oui, c'est conforme. L'objectif, c'est le maintien. L'objectif, c'est le maintien pour le stade brestois qui, le club aussi est un peu en fin de cycle avec beaucoup de joueurs qui sont là depuis un moment, qui seront en fin de contrat d'ailleurs à la fin de la saison. Des cadres qui sont toujours là, mais une équipe qui a besoin de retrouver du souffle et puis qui a besoin aussi, évidemment, de se remettre aussi de l'événement terrible qui a été la disparition d'Éric Roy. Donc, ça sera une saison qui sera forcément difficile pour Brest. En tout cas, on l'imagine comme ça du côté du Finistère.
2: Donc, il sera chargé d'émotions sur les premières journées. On regardait un peu les autres le classement de l'année dernière. Alors, Metz était annoncé dernier. Bon, ça a respecté. Le Havre était annoncé 17e et Lorient barragiste.
3: Ils se sont bien trompés sur
2: Lorient. Et Nantes était 13e. Ah. Tu vois, par exemple. Et le podium, c'était Paris Saint-Germain, Lille et Monaco. Lens était annoncé 8e. Et Rennes 10e. Donc, voilà, il y a quand même un petit peu de...
0: C'est l'avantage de ce système-là. Encore une fois, c'est des statistiques, donc ça veut rien dire du tout. Oui, potentiellement, c'est ce qui devrait se passer. Mais heureusement, le foot, c'est pas que des statistiques.
3: C'est toujours une bonne motivation.
0: Oui, c'est vrai.
3: Pour les petits clubs qui sont mal classés, voilà, on le met dans le vestiaire en gros, puis regardez où on nous voit.
0: Ça marche bien.
3: Et puis c'est voilà, ça marche toujours.
0: Ça, je vous assure que ça marche bien.
4: Oui, ça marche bien. Le Génésio va s'en servir.
0: Mais non, mais en fait, t'as l'impression que tu te regroupes contre le reste du monde, tu te regroupes contre les autres, contre ce qu'on t'a annoncé, et tu joues mieux en général, plus libéré, avec plus de motivation. Donc oui, c'est une belle source de motivation.
2: Ouais, ça t'est arrivé vraiment un coup.
0: Ça m'est arrivé une fois. Et le coach nous l'a mis dans les dents tout le temps. Et à la fin, on avait envie de mordre l'adversaire. Ce qu'on n'a pas le droit de faire en basket,
2: hein, je précise.
0: mais on a fait bien mieux que ce qui était prévu, oui.
2: Vous avez gagné ?
0: Alors, on n'a pas gagné. Mais on était une équipe qui était censée descendre.
2: Oui.
0: Et donc, on s'est maintenu et contre les pronostics.
2: Oui, c'est vrai que ça pique l'ego, évidemment. Oui. Et donc les relégués, t'as aussi un œil sur Le Mans, Xavier, qui voilà fait quand même du recrutement, les nouveaux investisseurs, évidemment avec un fonds où il y a des grands sportifs, hein, Novak Djokovic, Felipe Massa, l'ancien pilote de Formule 1, annoncé 17e. Bon, l'objectif pour Le Mans, c'est aussi le maintien. Hein.
3: Ah bah évidemment, c'est la grande inconnue, Le Mans qui vit une aventure extraordinaire depuis maintenant 3 saisons avec deux montées consécutives. En rappel, hein, du National en Ligue 2 et de la Ligue 2 à la Ligue 1, et qui n'a pas beaucoup de moyens, mais qui a un coach qui fait progresser son groupe, qui fait des miracles. Eux, évidemment, l'idée première, ce sera d'exister dans ce championnat, mais voilà, on ne cache pas qu'on a envie de montrer une belle image. Et là, une 16e place, peut-être pas une 16e, on va dire une 15e pour éviter un barrage stressant, ce sera déjà une saison très réussie pour les Manceaux s'ils y parviennent. Hein.
2: Ouais, l'autre club qui est monté, 3, est annoncé barragiste par Opta. Voilà. Rendez-vous à la J34.
0: C'est la fin de la foire qu'on compte les bouts. Je te le dis à chaque fois, mais c'est exactement ça.
4: Ouais. Et ceux qui montent de Ligue 2 en Ligue 1, t'as pas ça?
2: Ah non, j'ai pas. Je crois que ça intéresse pas Opta, ça. Écoute, pour faire plaisir à Xavier, on va dire Guingamp. Pour faire plaisir à Gibo, t'as plus
4: Boulogne
2: grand monde.
4: Dunkerque,
2: oui, évidemment, les Dunkerquois.
4: Et Boulogne.
2: Et Boulogne aussi. Qui a déjà fait une saison de Ligue 1, on s'en souvient.
3: On va citer Reims pour te faire plaisir, Arnaud.
2: Oui, si tu veux.
4: C'est proche de chez moi aussi, c'est bien ça.
2: Voilà, Gibo il prend. Voilà,
0: et Limoges, vous citez pas? Non.
2: Bah, Limoges en foot, malgré un stade qui a été à peu près refait, juste
0: en fait,
2: à côté
0: de Beaublanc. On a un très beau stade, on n'a pas d'équipe, mais on est un très beau stade à Lyon.
2: Exactement.
0: Oui, c'est déjà pas mal.
2: Après, il y a un club de basket en première division.
0: Oui, c'est vrai. Mais notre pelouse est bien, si vous voulez venir jouer des matchs de foot, elle est pas mal.
2: En stade de repli, peut-être, pour un Paris Saint-Germain.
4: Jouer là-bas,
0: Moi j'aurais adoré, hein. J'aurais même tout fait pour essayer d'aider.
2: Ouais. En fait, il n'y a jamais de problème.
0: C'est hyper rapide en train, ça met au moins 4-5 heures.
2: Et
0: c'est parfait.
2: Aussi.
0: Il y a un aéroport. Ouais. Non, ça aurait été parfait. Je ne sais pas pourquoi le PSG n'a pas pensé à cette solution.
2: Tu vas contacter la Ligue et proposer tes services.
0: Mais exactement.
2: Merci beaucoup Xavier, merci beaucoup Jean, on vous retrouve
4: à demain.
2: Évidemment avec cette reprise de Ligue 1 là aussi, vous devez être impatient de retrouver les chemins des stades pour commenter des buts et nous faire vibrer dans un instant. Présentation du match du soir, c'est un barrage de Conference League pour l'AS Monaco qui est en Pologne chez le vice-champion de Pologne, Górnik Zabrze. On sera avec Maxime Tillette et Thomas Palmy dans un instant pour la présentation de cette rencontre, parce qu'évidemment c'est important aussi pour l'AS Monaco, même si ce n'est que la Conference League, eh bien c'est une Coupe d'Europe, c'est important pour le club, important pour la France aussi, et le coefficient UEFA, l'Intégral Sport, avec Fred Weiss, 18h-20h sur RMC.
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11: 18h47 sur RMC, toujours avec Fred Weiss dans l'Intégral Sport jusqu'à 20h. Tiens, 19h, on va accueillir le King, Jean-Luc Roy, on va parler Formule 1. Max Verstappen a prolongé chez Red Bull. C'est la grosse annonce du jour en marge du Grand Prix des Pays-Bas qui aura lieu ce week-end, la reprise de la Formule 1. Mais place à l'Europe. Autre pays européen, c'est la Pologne. La Coupe d'Europe avec ce barrage aller de Conference League. Górnik Zabrze face à l'AS Monaco. Maxime Tillet, Thomas Palmier aux commentaires de cette rencontre. Ils sont déjà sur place au sud de la Pologne. Salut messieurs.
12: Salut Arnaud, salut Fred, vitam, comme on dit ici en Pologne. Belle prononciation d'ailleurs Arnaud pour le Górnik Zabrze.
11: Écoute, c'est toi qui nous a donné une leçon de polonais hier.
13: Ah oui, mais hier on était estomaqué, il faut que tu le saches.
14: Ouais, il est à fond dans le personnage, il a mangé polonais à midi, il est à fond Maxime.
11: Alors je crois qu'il y a le roulé de Silésie qui est une des spécialités.
12: Littéralement. Tu tombes juste, voilà. Exactement, voilà. C'était très bien. C'était voilà. Très très bon. Voilà.
11: C'est des restes de compétition de basket et de hand à Katowice et au Cracovie, qui n'est pas très loin de Górnik Zabrze. Ouais, qui va
12: accueillir la Diamond League aussi dès ce week-end, dans trois jours. C'est pour ça qu'on a vu pas mal d'affiches, notamment de pancartes avec Armand Duplantis en tête d'affiche, forcément, pour tous les événements d'athlétisme en ce moment.
11: On adore le sport en Pologne, évidemment, et on adore le football. Tiens, les conditions, il y a eu un orage il y a quelques minutes sur le stade, Maxime.
12: Ouais. Oui, il y a de ça une heure, on va dire, où un bel orage est tombé. Le ciel est encore assez menaçant, même si là, la pluie a cessé. La pelouse, alors elle n'est pas dans un état fantastique, loin de là. Elle est assez haute, elle est assez grasse. On nous a fait savoir en arrivant que ça faisait 18 ans. Et depuis la construction du stade, et qu'elle était, que c'était la même pelouse, elle a été inchangée. Il y a eu pas mal de matchs parce que c'est déjà la 9e rencontre disputée par le Górnik Zabrze cette saison. Alors pas toutes ici, mais il y a eu un match de championnat notamment face au Wisla Cracovie. Il y a de ça 3 jours ici même. Donc voilà, c'est une pelouse qui a vécu. On voit notamment devant les buts sur les zones où on voit les marques des appuis des gardiens qui ont un petit peu noirci la pelouse. On va voir comment ça va évoluer au fil de la soirée. On arrive à distinguer depuis notre poste commentateur quand même déjà quelques trous à droite à gauche dans la pelouse. Donc voilà, attention, ça commence un peu à ressembler à un bourbier cette histoire quand même.
11: Justement pour l'AS Monaco qui a terminé 7e de Ligue 1, qui a obtenu cette place en barrage parce que le Paris Saint-Germain Lens a remporté la Coupe de France, et donc Lens déjà qualifié pour la Champions League, le 7e a pu obtenir cette place. Bon, quelles sont globalement les ambitions monégasques? C'est vrai qu'on repart encore, je veux dire, pas d'une feuille blanche, Maxime, mais on repart avec un nouveau coach, on espère enfin aussi de la stabilité sur le banc monégasque.
12: Ouais, Philippe et Louis de répondre présent pour avoir cette continuité-là en effet sur le banc. L'objectif, il est clair, retrouver la Ligue des Champions. C'était le cas les deux dernières saisons. Malheureusement pour cette saison, ce ne sera pas le cas sur la plus prestigieuse des scènes européennes, et ils sont même obligés, à cause de cette 7e place, de passer par le rattrapage et ces barrages ce soir avec ce match aller en Pologne, avec évidemment l'objectif de la prendre au sérieux, cette compétition, cette Conference League. On a vu avec Strasbourg notamment la saison dernière qu'il y avait la possibilité de rêver, d'aller loin, d'aller notamment pour les Strasbourgeois jusqu'en demi-finale et de croire à la possibilité d'atteindre même une finale et pourquoi pas même de soulever un trophée. Pourquoi pas, on sait que les Monégasques ont un vécu européen et ils doivent entretenir et faire perdurer cette historique prestigieuse sur la scène européenne. Mais bon, pour cela, il faut déjà se sortir de ce barrage face aux Polonais, et on a vu par le passé que ça n'a pas toujours été simple, ces barrages. On se souvient forcément de Lens qui malheureusement s'était fait sortir par le Panathinaikos. Rennes était passé assez facilement face à Rosenborg en 2021, mais sinon, même la saison dernière, Strasbourg face à Brøndby s'était passé, mais ça n'avait pas été facile. Lille avait galéré face à Rijeka. Je me souviens très bien de Nice aussi face au Maccabi Tel Aviv. Souvent c'est face à des équipes qui ont déjà repris leur championnat, qui ont quelques matchs de barrage dans les pattes. Donc attention à ne pas être cueilli à froid pour pouvoir bien être présent et bien figurer dans la compétition dans quelques semaines, après le tirage au sort évidemment.
11: Fred, il y a une réelle prime à celui qui a du rythme. Là, on l'a vu aussi, Lyon face à Fenerbahçe. Les Lyonnais avaient joué le Sparta-Prague deux fois. Une intensité de Coupe d'Europe, même si on est en début de saison. Il y a vraiment une prime à celui qui a joué le plus de matchs, là, comme ça, sur les débuts de saison?
13: Oui, sur le début de saison, oui, bien sûr, parce que tu cherches des automatismes, tu as besoin de cette prime. Je ne vais pas le dire aussi bien que vous, le Gornik Zabwe a déjà joué des matchs européens. A déjà été reversé des qualifs de la Ligue des Champions. D'ailleurs, ils ont joué contre le Fener, ce qui nous rappelle un petit peu quelque chose avec l'OL. Après, ils ont joué le tour de qualif de la Ligue Europa, qu'ils ont perdu aussi. Mais il faut se rappeler que dans ces deux cas de figure.
12: Par un but d'écart.
13: Hein. Oui, c'est ce que j'allais dire. Par un but d'écart, et ils n'ont pas perdu à la maison. Ils ont fait match nul les deux fois. Donc ça veut dire qu'à la maison, c'est une équipe qui peut être très sérieuse, qui peut être très embêtante et qui connaît un petit peu le système de ces barrages. Donc ne pas prendre cette équipe à la légère, je pense que c'est la moindre des choses. Il va falloir être très sérieux, très appliqué. En plus, dans des conditions météorologiques, vous l'avez dit, messieurs, un peu compliquées. Je sens pas super, super bien ce match, moi.
11: Et on rappelle que les Monégasques avaient quand même atteint la phase de barrage l'année dernière. Il y a deux ans, ouais. Pardon, Maxime.
12: Les deux dernières saisons. Les deux dernières saisons. Ouais, Monaco qui avait bien figuré sur cette scène européenne. Alors c'est plus le même Monaco. Il y a eu des départs. On pense notamment à Marné Sakliouche qui a rejoint le Paris Saint-Germain. Mais voilà, faut entretenir et faire perdurer cette historique monégasque. Avec il y a des finales européennes par le passé et pourquoi pas aller chercher. On a coutume à dire que chaque décennie à Monaco il y a une belle épopée européenne. On se souvient notamment de la demi-finale Ligue des Champions avec la génération Mbappé. Avant cela il y a eu la génération Roten, Juli et consorts qui sont allés en finale de Ligue des Champions. On peut monter, chaque décennie à peu près, ça correspond à ça. Bon, pour le moment, on n'y a pas encore totalement eu droit sur les années 2020, et pourquoi pas dans cette Conference League que l'AS Monaco est sur le point de découvrir, si ça se passe bien sur ce barrage aller-retour.
11: Benfica, il y a deux ans, évidemment, la double confrontation face au Paris Saint-Germain l'an passé, où ça s'était joué à pas grand-chose. Une défaite à Louis de 3-2 et deux partout au parc avec Akliouche qui avait ouvert le score pour les Parisiens, puis Koulibaly a pris un carton rouge qui avait un petit peu changé la donne, évidemment, pour les Monégasques.
12: Suspendu.
11: Réduit à 10.
12: Du coup, il y a des suspensions ce soir. Hein. Koulibaly suspendu, Golovin également. Il y a du monde à l'infirmerie. On pense notamment à Ansu Fati, à Mathis Ablin, la recrue la plus chère de l'été du côté de l'AS Monaco, l'ancien Nantais touché au pied. Il s'est fait poser des points de suture à la fin du stage, donc cette semaine, après avoir reçu un coup face à Coventry. Donc, l'équipe, l'effectif monégasque, d'ailleurs, les compos viennent de tomber.
11: Alors, qui joue? Ça nous intéresse.
12: Lucas Radetzky dans les buts, ça c'est du classique par rapport à la saison dernière. La défense avec une charnière new look, Sadibou Sané dans l'axe avec Eric Dyer. Sadibou Sané arrivé de Metz contre 7 millions d'euros cet été. Dans les couloirs, Vanderson à droite, Mawissa à gauche. Au milieu, à la récupération, Zakaria et Camara, c'est du classique. Dans les couloirs de ce 4-4-2 concocté par Philippe et Louis, on va retrouver couloir droit, Mathis de Tourbé qu'on va découvrir avec grand intérêt. Lui qui a surtout explosé en deuxième division ces derniers mois avec avec 3 et qui est prêté désormais par Manchester City. Sur l'aile droite, donc, de Tourbé. Sur l'aile gauche, Idumbo, arrivé l'été dernier, il y a un an, et qui a vraiment eu du mal à s'imposer sur sa première année et qui a l'opportunité ce soir de s'exprimer sur l'aile gauche. Et donc, dans l'axe, une doublette avec Mika Biret et le meilleur buteur de l'été monégasque, Paris Brunner, un jeune Allemand aussi qui n'a fait que 7 petites apparitions la saison dernière sous le maillot monégasque. Donc voilà, c'est un AS Monaco, une AS Monaco new look, avec forcément un Philippe Louis aussi sur le banc qui est un peu la sensation, la curiosité de cette ASM là.
13: Donc justement, c'est quoi comme type de coach, parce qu'il a coaché que à Flamengo et là c'est sa première expérience en Europe. Donc c'est quoi exactement sa façon de faire jouer son équipe?
12: Mais il a 40 ans, alors on nous promet un entraîneur très moderne, avec une carrière exceptionnelle, l'Atlético Madrid, Chelsea, des sélections avec le Brésil, quand il y avait un Marcelo au poste notamment, peut-être le meilleur joueur de l'histoire à ce poste, lui a su se faire une place malgré tout. Donc voilà, il a 40 ans, il est jeune, il a fait un quintuplé avec Flamengo, en remportant notamment la Copa Libertadores, il a croisé le PSG avec son équipe lors de la Coupe Intercontinentale. Il a énormément évolué sous les ordres aussi d'un Diego Simeone qui l'a façonné. Mais lui revendique en tout cas une étiquette plus joueuse, avec la volonté d'aller presser haut. Et pour le moment, du côté de l'ASM, on peine encore à voir un petit peu cette identité. Alors il faut dire que ce ne sont que les premiers matchs, il y a eu 6 matchs de préparation disputés. On va voir. En tout cas, pour le moment, il a installé un système en 4-4-2, dit ne pas trop vouloir perturber les joueurs avec d'autres systèmes pour le moment. Donc on va essayer d'aller dans cette continuité là pour essayer de faire du mal dès ce match aller sur la pelouse du Górnik Zabrze.
11: Il a aussi eu José Mourinho comme coach à Chelsea. Loïc, supporter monégasque, est au 32-16. Bonsoir Loïc et bienvenue. Bonsoir. Est-ce que Loïc est là? On va le retrouver dans un instant. Loïc, oui, ça y est, Loïc, on t'entend. Salut Loïc.
2: Allô.
11: Oui, allô. Tu nous entends Loïc, c'est bon?
2: Oui, monsieur.
11: Bienvenue.
2: Je vous entends. Allez.
11: Bon, comment tu vois ce match ce soir? Traquenard aussi, t'as un peu peur, pas se tirer une balle dans le pied avant de recevoir ces Polonais à Louis II. Comment tu sens le match?
2: On a un peu une équipe qui est quand même sacrément remaniée entre l'intersaison, les départs, les blessures, les joueurs qui sont en instance de départ. Donc c'est un effectif et un 11 qui est clairement new look ce soir. Et puis pareil, c'est la première grosse échéance pour le nouveau coach. Donc on va voir. C'est plein d'incertitudes. Après, plein d'incertitudes, mais pour un match qui a quand même beaucoup d'importance, parce que la Coupe d'Europe à Monaco, c'est important. Chaque saison, c'est nécessaire. Même si c'est la troisième et que c'est pas la Ligue des Champions, il va falloir aller chercher un parcours. Et je pense que ça on arrivera plus tard en principauté si ça peut nous permettre de faire quelques déplacements sympas, même à l'autre bout de l'Europe. Jusqu'en quart demi, je pense qu'il y a quelque chose à aller chercher quand on voit les clubs qui sont capables d'aller justement en demi ou en finale sur les dernières saisons. Donc c'est un match qu'il faut prendre avec l'importance que ça revêt, et il va falloir être au taquet dès ce soir.
11: Ça te fait pas un peu bizarre, après avoir connu la Ligue des Champions, les grands matchs, les grandes affiches, et là la Conference League, parce qu'il y a toujours une grande culture de Coupe européenne à Monaco?
2: Moi je suis abonné à Louis II, je pars de Grenoble à chaque fois pour aller voir les matchs, donc ça te donne une idée de la passion et de la ferveur derrière le club que je peux avoir depuis 20 ans. Mais c'est clair que reprendre son abonnement et se dire qu'on n'entrera pas la musique de la Ligue des Champions et que ce sera pour aller voir de la Conference League, c'est pas pareil. Je vais être honnête avec toi, jusqu'à il y a 2 jours, je savais pas que Zabrze était un club polonais. J'avais jamais entendu parler de ce club de ma vie. Je l'ai découvert là hier, justement. Mes potes me disaient, mais tu sais contre qui au moins vous jouez? Et je lui dis, je sais même pas d'où viennent ces mecs. Mais, on le sait, hein, c'est comme ça. Il va y avoir des déplacements un petit peu folkloriques. Mais écoute, si ça peut nous permettre de faire un parcours, ce qu'on n'a pas fait depuis quand même, maintenant 10 ans, mine de rien. On va le prendre, et puis ça peut procurer des émotions aussi, hein. Dans tous les cas, si ça avait été l'OM, on aurait charrié parce qu'on aurait dit c'est la coupe en carton. Écoute, nous on va la jouer à fond, et puis j'espère qu'on va faire quelque chose.
11: Écoute, deuxième titre, deuxième club polonais le plus titré derrière Legia Varsovie, Górnik Zabrze. Comme quoi on apprend toujours des choses.
12: Le dernier titre de champion remonte à la fin des années 80 tout de même,
11: hein. Exactement, mais
13: c'était hier, c'est bon, allez, on va pas chipoter, hein.
11: Écoute, c'est un peu, si tu veux, le Saint-Etienne local, si tu veux, voilà, ça. Un club qui a beaucoup gagné, mais ça fait un petit moment qu'il n'y a pas eu de trophée et de nouvelle étoile à rajouter. Merci beaucoup Loïc, supporter monégasque.
2: Merci, messieurs.
11: Et bon match à toi. Ce sera à suivre à 20h. 21h sur RMC. Górnik Zabrze face à l'AS Monaco. Merci Maxime, merci Thomas. On vous retrouve tout à l'heure, évidemment, pour l'avant-match de cette rencontre européenne que vous vivrez en direct et en intégralité sur RMC dans l'Afterlife. Fred, tu restes encore. Il y a la deuxième mi-temps de l'Intégral Sport. Arrive dans un instant. On va parler Formule 1, on va parler basket aussi et parler tennis au programme de cette deuxième heure de l'Intégral Sport. À tout de suite, ne bougez pas.
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8: L'Intégral Sport jusqu'à 20h, toujours en compagnie de Frédéric Weiss. Fred, on va parler Formule 1, puisque c'est la reprise avec le Grand Prix des Pays-Bas et cette bonne nouvelle pour l'écurie Red Bull et la Formule 1 aussi. Max Verstappen prolonge son contrat, il sera là encore pendant quelques années. Le quadruple champion du monde, le King Jean-Luc Roy, sera avec nous en studio dans un instant. Duel de joueurs hors norme ce soir en basket. C'est un match de préparation Serbie-France à partir de 20h. Victor Wembanyama face à Nikola Jokic. On en salive. Quel est le plus fort? Tiens, le 32-16 est ouvert. Venez discuter avec Fred de basket sur ce duel entre Wemby et Jokic. Du tennis avec de bonnes nouvelles, puisque Arthur Fils est en quart de finale à Cincinnati, Masters 1000. Eric Salio sera avec nous. Et puis l'événement foot, vous l'avez entendu, Gournay-Xabjé, Monaco, barrage aller d'Europa League. Les enjeux de cette rencontre juste avant le coup d'envoi à 20h, rencontre que vous vivrez en direct en l'After Live avec Karine Galli. Le 32-16 est ouvert et 06-12-424-424 pour le WhatsApp. C'est donc l'information de la journée. Max Verstappen, quadruple champion du monde, il prolonge son contrat chez Red Bull de 2028. Le pilote néerlandais désormais lié jusqu'en 2030 avec la marque Toro Rosso. Et nous on fait Jean-Luc Roy. Salut Jean-Luc.
9: Salut Fred et bonjour à tous.
8: Max Lamennais a prolongé. Bonne nouvelle pour lui, mais j'allais dire surtout pour nous,
9: ah oui.
8: Jean-Luc, suiveur de Formule 1.
9: Ah bah absolument, écoute, tout le monde sait à quel point j'admire d'abord ce pilote. Je trouve qu'il a vraiment toutes les qualités pour moi, c'est-à-dire qu'il est vraiment d'abord motivé par son sport, par son pilotage. C'est quelqu'un qui ne ment pas. Alors toutes les tractations qui circulaient, enfin les bruits qui circulaient dans le paddock étaient plus ou moins fondés. C'est son entourage, lui, n'a jamais menti, n'a jamais dit un mot plus haut que l'autre. Il a dit, écoutez, je réserve ma décision, je réfléchis d'abord à mon engagement à long terme, et tu viens de le souligner, et ça nous fait immensément plaisir, parce que je n'osais imaginer la Formule 1 sans Max Verstappen. Comme on dit toujours, à chaque départ de Grand Prix, avec lui, tout peut arriver. D'où qu'il parte, et quel que soit son matériel, il a le talent pour se surpasser, se sublimer. Donc ça, c'est déjà fantastique en termes de résultats. Et puis moi, j'aime sa personnalité parce que c'est un type authentique qui ne bidonne pas, comme on dit. Donc c'est vraiment une très bonne nouvelle. D'abord pour Red Bull, enfin pour tout le monde. Voilà, pour Isaac, bon, qui sera pas là, on va peut-être en dire un mot tout à l'heure, mais
8: oui,
9: qui sera pas là pour ce Grand Prix. Mais je veux dire, c'est un vrai leader. Et puis quand même, des champions du monde sur la grille de départ, si tu fais le compte, on en a pas des tonnes. Donc si on l'avait perdu, on aurait été très triste.
8: Alors attends, je fais de mémoire. Donc Verstappen, Alonso, Hamilton, à peu près tout. Hein.
9: Et puis t'as quand même le dernier, Norris.
8: Le dernier, Lando Norris. Voilà, on l'oublie.
9: Ça comme
10: c'est
9: ça.
10: Vrai qu'on l'oublie.
9: On l'oublie. Mais lui, il en a un tout petit. Je veux dire, c'est pas beaucoup. Alors
8: c'est
9: que
8: le
9: les monstres, ils sont là. Bon, on sait qu'il y a une incertitude toujours. D'ailleurs, pour Alonso, qui n'a pas confirmé qu'il restait ou pas. Je pense personnellement qu'il devrait rester chez Aston Martin. Ce serait encore une autre bonne nouvelle. Sinon, on perdait 6 titres de champion du monde d'un coup. Ça faisait beaucoup, quand même.
8: Fred, sur
7: la... je suis déjà au spectacle. J'en ai croix en face de moi. Je suis au spectacle.
8: Fred, sur la prolongation de Verstappen, vous l'avez évoqué régulièrement aussi dans les grandes gueules du sport. On entendait quand même un Verstappen énervé par cette nouvelle réglementation où il prenait pas le plaisir. C'est vrai qu'on voyait aussi des
7: énervé
8: départs.
7: Avec sa voiture aussi. Hein. Il a été
8: des
7: plusieurs
8: départs,
7: fois énervé avec sa voiture.
8: Notamment son ingénieur qui va partir, son ingénieur personnel avec qui il a construit tous ses titres, Jean-Pierre Lambiadze, qui va partir chez McLaren. Donc on avait quand même des doutes. Est-ce que toi, t'es surpris ou depuis le début tu penses il va rester? De toute façon, il a pas fini d'écrire son histoire.
7: Moi, je pensais qu'il allait rester. La seule crainte que j'avais, c'est qu'il arrête. Parce que effectivement, ouais, parce que on a eu l'impression parfois que la nouvelle réglementation l'agaçait un petit peu, qu'il en avait un petit peu marre de ça. Mais moi, j'avais pas l'impression qu'il avait envie de partir. Non. Et je crois qu'il a choisi d'un côté le confort, parce qu'il sait que quand il est chez Red Bull, il peut faire un peu plus de choses. Il est chez lui, il est à la maison. Mais en même temps, il choisit le challenge, parce que pour l'instant, sa voiture est pas au top. Donc, il a confiance en son écurie. C'est un signe hyper intéressant pour Red Bull. Moi, j'aime beaucoup ça. Hein. J'aime beaucoup ce qu'on voit, parce que c'est le meilleur pilote. Mais il n'a pas la meilleure voiture. Est-ce que ça ne devient pas encore plus intéressant?
10: Bah, tu te rappelles, forcément, il y a 2-3 saisons, quand il avait la meilleure voiture, il écrasait tout.
7: C'était donc chiant.
10: On avait beau l'aimer, on s'ennuyait un petit
7: exactement
10: peu. Alors que là, d'où qu'il parte, on sait qu'il peut monter sur le podium et peut-être gagner. Là, il sort de 2 podiums, hein, juste avant le break. Là. Donc quand même, avec une voiture qui n'est pas encore vraiment au niveau.
7: T'as écouté un petit peu ce qu'ils ont pu faire pendant le break sur les voitures, hein, sur sa voiture, pour la faire progresser un petit peu?
10: Officiellement, tu as 2 semaines de vacances où normalement, ils n'ont pas le droit de travailler. Les usines sont fermés, de chez soi on fait ce qu'on veut,
7: hein,
10: on n'est pas obligé de jardiner, donc on peut bosser un peu. Et puis je pense qu'évidemment, alors McLaren a déjà annoncé la poursuite des innovations et des steps, tu sais, ils en ont apporté un en Hongrie qui a très bien marché,
7: oui,
10: t'as vu à quel point, ils étaient les deux devant, ils ont pu faire un 2 sans problème, donc là voilà, donc ils vont continuer, il y a encore un autre step qui arrive là, je te dis pas que Ferrari, même si ça surprend toujours Toto Wolff, va continuer à améliorer, etc. Tout, absolument tout. Mercedes, qui, là, il faut bien le reconnaître, et tant mieux, parce que le début de la saison a été un peu écrasant du côté de Mercedes, ils peuvent pas rester là, ça y est, ils ont été rattrapés, là. Là, ils sont recollés au peloton. Ferrari, avec les deux...
7: Ça rebat les cartes, un peu, justement, ce qui s'est passé, là.
10: Complètement.
7: Parce que c'est vrai qu'on les a vus moins dominateurs,
10: oui,
7: clairement.
10: Voilà.
7: Et Norris qui gagne enfin, il s'est passé des choses, quand même.
10: Je pense que les quatre, la bande des quatre, comme on dit toujours, hein, les quatre grosses équipes, et puis au milieu du peloton, je sais pas si on a le temps d'aller là-dessus, mais là aussi, tout est ouvert. La reconduction des pilotes Williams, qu'on vient d'avoir, c'est une très bonne nouvelle également, malgré tout, parce que ils sont chez eux, ils croient dans le projet, ça va continuer à avancer, etc. Enfin, il y a plein, moi je suis très excité par cette reprise, vraiment. Hein.
7: Mais je préfère te voir comme ça, parce que au début de saison, t'étais un petit peu moins enthousiaste.
10: J'étais un peu, moi aussi, effondré par ce règlement, mais bon, on va arrêter d'en parler, parce que c'est... Et puis, de toute façon, la FIA et la FOM sont en train de revenir en arrière, t'as vu, on a
7: pas de gommé. Ça, c'est une bonne chose.
10: Donc, on avait raison, nous tirions et trouvant ça débile. Voilà, c'est tout.
8: Bon, Max Verstappen, qui prolonge donc, c'est à la fois ainsi. Alors cette année, ça semble compliqué, le titre de champion du monde. Il est sixième, il a 110 points de moins que Kimi Antonelli qui est en tête, qui a 50 points d'avance sur Hamilton deuxième et 59 points d'avance sur George Russell. On rappelle, une victoire en Grand Prix, c'est 25 points, vous êtes deuxième 18 points, troisième 15 points et ensuite c'est dégressif. Mais c'est vrai que Kimi Antonelli a un beau matelas d'avance puisque c'est la reprise de la Formule 1, Jean-Luc. Il reste le jeune pilote italien qui peut devenir le plus jeune pilote de l'histoire, champion du monde. Il a quand même encore un bon cran d'avance sur tout le monde à 12 Grands Prix de la fin, je crois.
10: Absolument. Et le premier champion du monde italien, il faut se répéter, depuis 1953. C'est
8: Ascari.
10: Absolument ahurissant. Ah, tout à fait. On a du mal, hein,
7: bien sûr.
10: Il y a eu tellement de grands pilotes italiens, donc c'est un événement incroyable. Et bon, là, il a raison de dire lui aussi, il a la tête très froide. Alors si on part sur Antonelli, effectivement, moi je pense, alors il peut tout perdre parce que lui a eu un souci technique, surtout un en Espagne, hein, qui lui a fait perdre au minimum la deuxième place, peut-être la première. Il peut en avoir d'autres, comme tout le monde, ce sont les aléas. Moi, où il m'a impressionné, c'est au dernier Grand Prix, où il part septième, la pénalité, etc., il remonte sur le podium. Ça veut dire qu'il est capable, en vieux briscard, alors qu'il est dans sa deuxième saison, alors qu'il a une trentaine de Grands Prix à son compteur, il est capable de raisonner, il est capable d'exploiter son matériel, capable de réfléchir. Il est extrêmement impressionnant. C'est vraiment... Alors évidemment, c'est le favori, puis il a 50 points d'avance, il vaut mieux les avoir. avoir que derrière et de bien aller.
7: Hein.
10: Ah oui.
7: Donc c'est vrai que ce Grand Prix de Hongrie m'avait énormément surpris, parce que déjà Norris gagnait pour la première fois et ça faisait du bien. Ouais. Verstappen qui, avec une gestion de ses pneus, se retrouve deuxième.
10: Et voilà.
7: Et finalement Antonelli qui arrive sur le podium, alors qu'on l'imaginait pas du tout non plus.
10: Absolument.
7: C'était assez incroyable.
10: C'est ça qui est génial, c'est la redistribution des cartes. Ouais. Et puis là, je te dis, moi je pense que du côté des... bien malin, mais les pilotes eux-mêmes le disent, les ingénieurs le disent, c'est pas du bidon là, ils ne savent pas ce qu'ont fait les autres. Alors eux, ils savent ce qu'ils ont fait, ils savent ce qu'ils apportent, ils savent le step. Alors faut voir encore à Zandvoort, hein, qui est un circuit particulier. On l'évoquait hors antenne et dans le paddock, si vous écoutez le paddock de présentation.
8: Le podcast RMC, qui est en ligne, le paddock.
10: Exactement. On évoquait le fait qu'il y a certaines similitudes malgré tout entre le circuit de Hongrie, le Hungaroring, et celui-là. Certaines, j'ai pas dit que c'était pareil, mais on peut retrouver des qualités similaires. Donc on peut revoir les McLaren si elles continuent comme ça et que les autres n'ont pas progressé. Les Ferrari, c'est un circuit à virage moyen, appui, etc., plutôt bien. Est-ce que les Mercedes, on vient de l'évoquer, vont avoir rattrapé? Est-ce que Red Bull, avait soi-disant, selon la FIA, le meilleur moteur de la Terre, est-ce que les Red Bull... Et puis, attends, Max, là il y a la surboost, là, les tribunes, ça va être dément. Le dernier Grand Prix de Hollande, a priori, malheureusement, hein, à Zandvoort, puisqu'on va quitter ce circuit après 5 années, après un retour. Donc je pense que là, il va avoir un surboost, mais extraordinaire.
8: Max Verstappen qui a prolongé son contrat, mais son coéquipier, Isaac Hadjar, est forfait, il est blessé au poignet, ne sera donc pas aligné. C'est évidemment un coup dur, surtout que Isaac enchaînait les top 6, il était là.
10: Ah, complètement. Il est parfaitement là. Bon, ça ne met pas du tout, évidemment, en cause quoi que ce soit. Le talent est là. Laurent Mekies, le patron de l'équipe, dit tout le bien qu'il en pense. Il a servi magnifiquement à Spa, on s'en rappelle, en qualif et en course, Verstappen. Non, il est là. Bon, c'est un petit contretemps, c'est un faux pas. Alors évidemment, Liam Lawson qui lui revient, on sait qu'il a fait 2 courses, hein, chez Red Bull, début de saison dernière, qui a été rétrogradé chez Racing Bull. C'est bien à cette opportunité de revenir. On revoit Yuki Tsunoda également arriver là. Alors pour eux, c'est une carte formidable à jouer. Bon, Isaac, il a tapé, d'après ce qu'on sait, il aurait tapé trop fort dans un sac de sable.
8: La presse britannique parle d'une blessure lors de la boxe, puisqu'Isaac Hadjar fait de la boxe pour de la préparation physique et qu'il y aurait eu un problème.
7: Oui, ben c'est moyen. Oui, voilà, c'est dangereux, la boxe, comme quoi.
10: Oui, ça arrive. Je sais pas quelle photo il avait mis sur le sac de sable, mais en tout cas, il avait de l'énergie. Bon, ben ça fait mal.
7: Me dis pas Verstappen, c'est tout.
10: Non, je pense pas non plus. En plus, c'est une plaisanterie, mais c'est sûr que habituellement les pilotes se blessent à vélo parce qu'ils font beaucoup de vélo les pilotes de F1 pour maintenir
8: le cardio,
10: tout. Et on a vu le nombre de chutes qu'il y a. Bon, Alonso, il y a pas très longtemps, il s'était fracturé la mâchoire. Enfin, il y en a plein qui sont détruits. À vélo, ben là c'est la boxe. Je crois que c'est une première dans le monde de la Formule.
7: Donc il va rater seulement ce Grand Prix, c'est sûr, ou on ne sait pas quoi.
10: Celui-là, il le rate.
7: C'est sûr, mais le prochain.
10: Après, ben non, tout dépend. On ne sait pas ce qu'il a exactement. Est-ce que c'est le scaphoïde? On l'évoquait aussi. Le scaphoïde, tu sais, ça.
7: Nous au basket, on voit à peu près.
10: Fortement vascularisé. Oui. Et comme tu sais, si malheureusement, et il faut qu'il se remette, faut du temps. Si malheureusement il est bien lésé, parce que si c'est une compression, pas une fracture. Enfin bon, on va pas épiloguer. On n'est pas médecin d'abord. On ne sait pas ce qu'il a. S'il faut, c'est un.
7: Oui, mais il y a pas certitude que ça soit un seul Grand Prix de forfait.
10: Alors heureusement, il y a un Grand Prix. Le week-end d'après, il n'y a pas de Grand Prix. Donc avant de se retrouver à Monza, et on l'évoquait aussi, Monza qui n'est pas un circuit très exigeant en matière de physique. En fait, tu sais, c'est très rapide avec des grandes courbes. Il y a quand même des freinages, mais je veux dire, il y en a d'autres plus exigeants. Donc espérons qu'il sera de retour à Monza, qu'il n'aura raté qu'un Grand Prix.
7: Et c'est inquiétant pour sa place ou pas du tout?
10: Non, sincèrement, c'est pas ça.
7: Tu as dit que ça pousse derrière quand même.
10: Surtout chez Red Bull, ils ont du monde. Hein, ils ont beaucoup de monde.
7: Comme tu l'as dit, c'est le moment de se montrer pour certains. Est-ce que justement?
10: Tu peux être sûr que.
8: Enfin, certains, ils se sont déjà montrés, c'est
7: oui.
8: ça?
7: Oui, mais vous
8: avez déjà vu ce que donnait Lawson.
10: Complètement. Voilà. Mais là, attention, c'est plus le même Lawson, hein, tout le monde le dit. D'abord, parce qu'il a tellement pris un coup sur le casque lorsqu'on l'a rétrogradé. Et d'ailleurs, c'est pour ça, au début, on jugeait ses performances à l'aune, justement, d'Isaac, et on le comparait. Mais il s'est fracassé, le pauvre, tu te rends compte, la claque qu'il a pris.
7: C'est affreux, bien
10: et
7: sûr.
10: Après, en cours de saison, il s'est remis dans le coup. Il a fait une deuxième partie de saison qui était très, très bien. Et puis là, il réalise une saison formidable pour Racing Bull. Avec Arvin Lindblad, son coéquipier, qui est un jeune Britannique là, qui a à peine 19 ans, qui est exceptionnel aussi. Donc tu vois, oui, il y a du monde dans l'écurie. Hein, là, on peut dire que chez Red Bull.
7: Mais la confiance reste.
10: Oui. Bah, Laurent Mekies l'a réaffirmé. Non, puis c'est pas ça qui met en cause, si tu veux, son talent, endurance, sa constance, son développement. Maintenant, tu sais, je dis toujours à propos d'Isaac, moi je refuse de m'enflammer, selon le terme, pour le moment. Il avait réalisé un podium il y a un an, c'était formidable.
7: Oui. Oui, oui.
10: Mais je veux dire, le véritable exploit, il va venir, surtout si la machine continue à s'améliorer. Il a un étalon qui s'appelle Verstappen. Alors, il l'a égalé à certaines reprises, mais Verstappen n'y était plus vraiment. Là, il y est à nouveau. Donc, c'est super. Quand tu as un leader comme ça, quand tu as un équipier comme ça, et ta véritable préférence, c'est l'équipier, c'est absolument formidable. Non, c'est rien, c'est un tout petit faux pas. Mais...
8: Alors, ce qui est dommage pour Hadjar, c'est qu'on fêtait les un an de son podium l'année dernière sur le circuit hollandais. Mais juste pour prolonger ce que tu dis, Jean-Luc, ce qui est intéressant, c'est qu'on sent un pilote capable de prendre les points en Isaac Hadjar et on sait que c'est important et c'est ce qui a peut-être manqué à Max Verstappen les saisons d'avant avec un pilote numéro 2 qui n'embêtait pas les autres adversaires et qui venait pas se mêler au top 6, top 5 pour être champion du monde. Il faut quand même un pilote numéro 2 ou un pilote à côté de soi dans la même écurie qui soit compétitif.
10: C'est extrêmement important pour plusieurs raisons. La première, c'est que tu prends les points des autres, comme tu viens de le souligner. Donc quand tu es en bataille pour le titre, ce qu'il a manqué l'an dernier peut-être pour avoir le titre, c'était d'avoir un équipier capable d'aller prendre des points. Donc, parce que tu prives les autres de points. Quand toi, t'es très bien si t'es premier, mais si tes adversaires directs sont juste deuxième, tu perds, on l'enlève, tu perds 7 points, Alors que si t'as quelqu'un qui prend les 18 points et hop, tu creuses l'écart beaucoup plus vite. Et puis pour le titre constructeur, c'est tellement important parce que pour les écuries, c'est là que sont les dollars. Donc tu sais que les primes à l'arrivée, c'est pas pour les pilotes, c'est pour les écuries. Et c'est énorme, on parle de dizaines, de centaines de millions de dollars, donc c'est le partage du gâteau. Donc là, les gros points. Donc si t'as un deuxième équipier qui marche, et puis dans le développement, dans la mise au point,
7: c'est drôle à quel point pour nous les néophytes, c'est les pilotes qui nous apportent le plus, et finalement dans le business, c'est les constructeurs. C'est assez drôle la différence entre les deux visions.
10: Absolument, mais c'est tout à fait ça. C'est-à-dire que on est toujours passionné par le titre pilote, c'est normal,
7: bien sûr,
10: parce que ça reste un sport humain. Plus trop assez, mais ça va le redevenir. Donc, je veux dire, le rôle du pilote a été réduit par cette réglementation, tout le monde le sait. Et c'est ça que reproche Charles Leclerc, encore a fait une déclaration il y a deux jours, là, en disant, c'est peut-être pour ça qu'il a un petit peu de mal à se faire à ce type de voiture-là. Parce que le talent pur du pilote ne peut pas éclater. Alors, tu vas me dire, il y a l'exemple de Lewis Hamilton qui est plus à l'aise. Mais bon, après, on peut pas, on sait pas tout, en plus, tu vois. C'est tellement complexe. Et les pilotes doivent tellement maintenant jouer avec tout ce que leur disent les ingénieurs, ce que nous n'entendons pas. Donc, joue sur tellement... Récupère. Verstappen disait aussi, là, il n'y a pas longtemps, il y a tellement à dire là-dessus, il dit que moi, quand j'en vois deux qui s'arsouillent devant moi, qui se bagarrent, je reste tranquille. J'ai compris qu'avec cette réglementation, ils vont pomper leur énergie électrique, ils vont vider leur batterie et je vais les passer comme ça sans rien faire. Et c'est vrai. C'est ça qui est terrible. Donc, si tu veux, le talent du pilote, le dépassement, le vrai dépassement, l'engagement, le freinage plus tardif, l'accélération, enfin, tu vois ce que je veux dire.
7: Donc, en gros, ce que tu me résumes, c'est que c'est plus la qualité du pilote, c'est la tactique qui est plus importante?
10: Oui, c'est la technologie et la tactique, ça. Alors, pour être clair aussi, ça a toujours été le cas en Formule 1 et en sport bien mécanique sûr, de manière générale. Si tu n'as pas l'engin, si tu n'as pas, t'as beaucoup de mal à y arriver.
7: Hein. Logique.
10: Il y a des cas, on peut toujours
7: analyser. Mais avant, c'était le meilleur pilote qui gagnait.
10: C'est-à-dire que la part du pilote dans le résultat était beaucoup plus importante. C'est exactement ça. Comme à moto. À moto, vraiment, le pilote fait la différence, tu vois. On le voit à Robert Quartararo, pour prendre un parallèle et prendre un français. Bon,
8: Quand il a eu la bonne Yamaha, il a été champion du monde. Et quand il n'a pas eu la bonne Yamaha.
10: Ou Marquez, qui était chez Honda. Enfin, bon, là, on dérive, on va revenir à la Formule 1. Mais alors, c'est plus criant à moto, parce que personnellement, je pense que la part du pilote dans le résultat de la moto est de plus de 50%, ce qui n'est pas le cas en Formule 1. Il faut être très clair. Formule 1, si tu n'as pas la bonne machine et la bonne équipe, et l'ensemble et la bonne stratégie, tu peux pas y arriver. Il y a d'excellents pilotes qu'on a vus. Fernando Alonso, je prends le meilleur exemple. Le pauvre, on ne peut pas dire que soit un mauvais pilote, mais là, il n'a vraiment pas le matos, là. Et on espère, là aussi, avec l'amélioration du châssis, ça n'est pas terminé non plus, et surtout du moteur Honda, là, ça y est, ils sortent la nouvelle version, que la fin de saison. C'est pour ça qu'il réserve également sa décision, si on peut juste en dire un mot. Pour le moment, il n'a même pas annoncé à son équipe ce qu'il faisait, Fernando, parce qu'il a dit j'attends l'été. Bon, là, en fait, vu comment ça progresse, il attend de voir, puis on va pas le presser. Il souhaite tellement chez Aston le garder,
7: bien sûr,
10: même s'il a eu 45 ans, ça y est, mais bon, je veux dire, les vieux font de la résistance, les papys font de la résistance.
8: Tiens, puisqu'on faisait un peu la projection avant de se quitter, Jean-Luc, sur cette deuxième partie de saison, qu'est-ce que ton flair t'indique, qui vois-tu champion du monde? C'est vrai que c'est assez flou, mais c'est génial aussi, hein.
10: Écoute, Kimi, on l'a évoqué, Kimi Antonelli, moi je pense que déjà avoir 50 points d'avance à la mi-saison, c'est quand même un gouffre, comme tu le disais. Oui, il faudrait qu'il marque pas deux grands prix, et celui, à condition que celui derrière, lui, remporte les deux grands prix. Bon, tu vois, c'est tout un tas de il vaut toujours mieux gérer. Et puis, je te dis, moi, il m'a démontré, là, c'est tout récent, lors du dernier grand prix, qu'il avait le talent pour se sortir de situations qui étaient pas évidentes. En plus, en Hongrie, on dit toujours, on dépasse pas. Bah, lui, il part septième, il finit trois. Alors, ok, il y a eu des circonstances, il y a eu l'abandon de Piastri, il y a eu ce qu'on veut, mais c'est toujours comme ça, la Formule 1. Donc, ça veut dire que c'est quelqu'un à son très jeune âge qui est encore capable de tirer le meilleur d'une machine qui n'est plus tout à fait la meilleure, avec une position de départ qui est délicate. Donc c'est génial, quoi. Mais donc j'en fais quand même mon favori, c'est inéluctable. Derrière, bah évidemment, il y a Lewis à la remontée, il y a Charles, il y a les deux pilotes McLaren qui reviennent d'un peu loin, mais ça va être génial. Écoute, ça va être une course-poursuite, voilà.
8: Et ce sera à suivre sur RMC, format sprint pour ce retour de la Formule 1 aux Pays-Bas, samedi 22h, la course sprint, les qualifications à 16h samedi, que vous vivrez avec Jean-Luc. Et dimanche, le Grand Prix, 72 tours, 15h. Voilà le rendez-vous. Je sais que Fred, t'as envie de voir.
7: Je vais écouter Jean-Luc, évidemment.
8: Tu vas boire ses paroles.
7: Mais comme d'habitude.
8: Il va conduire.
10: Ouais, on va faire du mieux possible, nous aussi.
8: Merci beaucoup, Jean-Luc. Merci, Jean-Luc. À très vite, salut. Évidemment. On va parler basket. Fred, Wemby face à Jokic, on l'a vu en NBA, et bien là on va le revoir. Le duel des deux capitaines, capitaine de la Serbie, capitaine de l'équipe de France, c'est un match de préparation à 20h, ça se passe à Belgrade. Qui est le plus fort? Le 32-16, venez débattre avec Fred Weiss, ou alors 06 12 424 424 pour vos messages.
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8: 19h25 sur RMC, l'intégral sport jusqu'à 20h avec Fred Weiss à 20h. Évidemment, le match du soir, c'est de la Conference League avec l'AS Monaco qui se déplace en Pologne sur la pelouse du Górnik Zabrze, vice-champion de Pologne. Match à suivre en direct et en intégralité dans l'Afterlife avec Karine Galli. D'ailleurs, dans cet Afterlife, vous pourrez suivre aussi ce Serbie-France, match de préparation de l'équipe de France de basket. On était cette semaine avec Mathieu Strazel, le meneur, les Bleus. Ils jouent la Serbie. On ne joue pas souvent les Serbes, Fred.
7: On ne les bat pas souvent non plus.
8: On ne les bat pas souvent non plus. Évidemment, cette affiche entre deux capitaines, les deux superstars mondiales, Victor Wembanyama et Nikola Jokic, la superstar serbe, triple MVP, déjà champion NBA, Nikola Jokic. Et sauf que on joue aujourd'hui avec non pas les règles NBA, un terrain qui est plus grand que dans le basket international. Comment tu vois cette affrontement entre les deux? On sait qu'en NBA, Nikola Jokic a gagné, notamment avec Minnesota, après prolongation dans un match en avril absolument époustouflant. Il avait mis 40 points, Victor Wembanyama 35 points. Ils ne se retrouvent pas forcément en vis-à-vis, malgré leur taille imposante, les deux joueurs sur le terrain. On ne les voit pas forcément faire des 1 contre 1. Comment tu vois un petit peu cette affiche entre deux styles différents quand même?
7: C'est deux styles clairement différents. C'est vrai qu'il y en a un qui est plus costaud, qui est plus sur ses appuis, qui a plus cette capacité à faire jouer les autres, qui est un peu une plaque tournante de son équipe. C'est-à-dire que le ballon passe par lui, c'est un peu un meneur, mais à l'intérieur. C'est-à-dire qu'il touche le ballon, il fait jouer les autres, il active tout le monde, mais défensivement, on essaie de l'économiser, surtout en NBA, principalement, parce que c'est vrai qu'il a du mal en mobilité. Ce n'est pas Victor Wembanyama. Il n'a pas la capacité à se déplacer latéralement comme Victor Wembanyama. Donc c'est vrai que pour lui, défendre sur Victor, c'est difficile, parce qu'il est plus petit, il est moins athlétique, et il se déplace moins bien. Donc forcément, c'est toujours un petit peu compliqué pour lui, mais il est aussi très costaud, il est très bon près du panier en défense, donc il peut apporter aussi ça. Et offensivement, du côté de Victor, justement, il est un petit peu moins costaud, donc il va devoir jouer sur sa taille, sur sa mobilité, et c'est plus difficile pour Nikola Jokic de défendre. Par contre, je pense que Victor est un meilleur défenseur dans l'absolu, largement que Nikola Jokic.
8: On sent que Jokic a toutes les armes pour marquer face à Wembanyama et que Wembanyama a toutes les armes pour marquer face à Jokic un peu.
7: Oui, clairement. Je pense que la différence se fait justement dans le côté défensif où Victor est un monstre défensivement. Et j'ai utilisé un euphémisme tout à l'heure, mais c'est vrai qu'on ne peut pas comparer défensivement les deux. L'impact qu'ils ont sur le jeu, l'impact qu'ils ont collectivement, mais individuellement. Aller marquer sur Victor Wembanyama, ça devient un challenge en NBA, même pour des joueurs comme Jokic. Alors oui, encore une fois, il est très technique, il peut s'appuyer en sortant des hookshots, etc. Mais théoriquement, c'est plus dur. Après, tu m'as pas encore posé la question de savoir, pour moi, lequel des deux était meilleur.
8: Alors, lequel est le meilleur?
7: C'est très difficile, ouais.
8: Oui.
7: C'est comme choisir entre son père et sa mère, mais je pense qu'il y en a un qui est dans la fleur de l'âge, qui est dans la maturité absolue du jeu, un Nikola Jokic qui comprend tout, qui sait tout, qui est arrivé à un moment de sa carrière où le jeu se ralentit quasiment quand il est sur le terrain. Il comprend exactement ce qu'il faut faire. Il a toujours les bonnes décisions. Il est toujours dans le bon mouvement à faire. Il sait s'économiser en défense. Et offensivement, il sait faire jouer son équipe comme un maestro. Et on a un joueur qui a une capacité qui est inarrêtable, mais sur le long terme, qui peut continuer à progresser, qui a cette capacité à faire plein de choses déjà, mais qui a surtout encore une marge de progression et qui est tellement immense et qui est déjà le meilleur défenseur à l'unanimité de la NBA. Donc on imagine que the sky is the limit, comme disent les Américains. Le ciel, c'est la limite. Il ne peut pas être arrêté dans son évolution. Si les blessures ne s'en mêlent pas, évidemment.
8: Il faudra évidemment des titres NBA. J'ai l'impression que, pour citer un film très connu, qui est le plus fort, l'hippopotame ou l'éléphant?
7: C'est clairement un petit peu ça, mais maintenant, avec la maîtrise qu'il a dans son jeu, je dirais que Nikola Jokic est un petit peu plus fort. Il peut mieux faire jouer son équipe. Encore une fois, là, je te parle de NBA. Sur le jeu FIBA, il a parfois plus de difficultés parce qu'il y a moins d'espace, parce que c'est un petit peu différent en termes de jeu. Et là, il y a moins d'avantages. Le rythme est différent.
8: Malcolm a composé le 32-16. Bonsoir, Malcolm.
0: Bonsoir, tous les deux. Comment allez-vous?
8: Bonsoir. Ça va très bien, et toi?
7: On est ravis de t'avoir, Malcolm.
0: Ravi de te parler, Fred.
8: Alors, Fred, Malcolm nous disait, je vois Jokic un petit peu plus fort. Est-ce que tu es d'accord?
0: Alors, en soi, je suis d'accord avec Fred, mais je choisis quand même Wemby.
7: Alors, mais moi aussi, Malcolm. Si je dois choisir, tu sais très bien que je suis François le Français, moi, que je vais choisir le Français.
0: Non, mais c'est pas François le Français, c'est aussi le côté, justement, genre... Alors, je suis d'accord avec toi, Jokic, c'est un maestro. Il fait avec la balle. En plus, surtout, genre, quand on le voit, c'est pas le basket, c'est pas le mec, on va pas se dire, tu sais, le prototype du basketteur, quoi. Genre, il fait pas ultra ultra critique au Pagnard, comme s'il l'est, et il est vraiment beau à voir jouer. Le côté, je trouve que par contre défensivement, c'est pas le roi non plus.
7: Ah non, c'est moi qui puisse dire.
0: Voilà, là où Mbi déjà, c'est pas tant le défenseur à l'unanimité, c'est l'unique défenseur à l'unanimité. Ah merde. Désolé.
8: Attention,
0: C'est l'unique défenseur à l'unanimité. C'est-à-dire que c'est le premier. On pensait que ça n'arriverait jamais, c'est arrivé avec Victor. Et surtout très jeune. Et que offensivement, ok, il a des progrès, mais il faut oublier qu'il est très jeune. Et que franchement, ces deux persos, alors c'est compliqué de choisir. Alors oui, il est encore un peu meilleur à cause de son côté tactique offensive, mais de l'autre côté, je crois quand même Wemby, c'est monstrueux, quoi. C'est indécent.
8: Alors c'est vrai qu'on parle là vraiment de ce débat sur deux individualités, mais il y a évidemment un collectif tout autour. Tu as parlé, Fred, de voilà, Jokic dans le basket international où le terrain est plus petit, il y a un jeu différent, les règles ne sont pas tout à fait les mêmes.
7: Défensivement, il n'y a pas les mêmes règles. C'est-à-dire que tu veux faire des prises à deux plus facilement, la raquette. En fait, ce qu'on appelle une défense illégale, c'est quand on met les pieds dans la raquette trop longtemps. Donc on a 3 secondes pour garder les pieds dans la raquette quand on est en défense et qu'on n'est pas sur un joueur. Ce qui n'existe pas. En basket FIBA, donc ça veut dire que tout le monde peut aider, donc collapser tous les espaces et donc laisser moins de place à un joueur comme Jokic.
8: Mais alors, j'allais juste prolonger la question, ça reste un sport collectif à 5 contre 5 sur le terrain. Les Serbes, est-ce qu'ils sont pas, pour la rencontre d'aujourd'hui, qui reste un match de préparation, qui n'est pas un match décisif, mais est-ce qu'ils ne sont pas un peu plus en place que nous? Il y a aussi un nouveau sélectionneur qui est arrivé, mais sur les fondamentaux, l'académie de jeu, quand tu vois un petit peu les joueurs autour de Jokic, qui étaient là aux Jeux Olympiques aussi, avec cette médaille de bronze récupérée par la Serbie aux JO.
7: Bien célébré par Nikola Jokic.
8: Bien célébré, ah oui, les Serbes, on les avait vus sur le podium. Est-ce que là, les Serbes sont pas un cran au-dessus de nous sur la confrontation d'aujourd'hui?
7: Si, mais évidemment, parce que nous, on a eu un gros turnover sur les joueurs qui ont fait les fenêtres. On a des joueurs qui n'étaient pas présents à Paris 2024, en grand nombre. Je crois qu'il n'y a que 4 joueurs qui ont fait Paris 2024. Donc ça veut dire qu'on a quand même 8 joueurs qui vont être sur le terrain qui n'ont pas participé à Paris 2024. Donc il y a un collectif à reconstruire. Il y a un sélectionneur qui est arrivé il n'y a pas longtemps. Alors il vient pas juste d'arriver, parce qu'il a eu le temps de faire un euro, mais il est arrivé il y a peu de temps, le temps de mettre des choses en place. Et quand un alien qui arrive comme Victor Wembanyama, bah forcément les choses en place sont encore plus compliquées. Victor, on l'a pas vu depuis 2024 non plus. Donc ça veut dire que il y a plein de choses qui me font dire que oui, on a un chantier qui est plus important que les Serbes, qui eux ont quand même cette base de travail. Beaucoup de joueurs serbes étaient déjà aux Jeux Olympiques de 2024, ils se connaissent. Alors oui, ça a changé de coach, mais réellement, quand on a Jokic, le coach, c'est quasiment lui, déjà, de toute façon.
8: Peu importe donc, le nom, ils sont tous, il y a des formidables shooters,
7: exactement.
8: Ça, il y a des joueurs de rôle, comme on dit.
7: En fait, il y a malheureusement, ce que nous n'avons pas en France, c'est une académie de jeu. C'est-à-dire que les Serbes savent jouer au basket.
8: Comme les Espagnols.
7: En fait, on sait ce qu'on va avoir avec les Serbes. Il y a ces capacités de jouer collectivement. En fait, ils peuvent quasiment jouer les yeux fermés. Ils sont quasiment interchangeables parce que chacun peut apporter la même chose. Nous, au contraire, on a cette chance d'avoir des joueurs qui sont complémentaires. Mais complémentaires, ça veut dire qu'il faut plus de travail pour s'adapter à une équipe. Et donc, c'est un peu la différence. Et en l'état, les Serbes sont bien en avance par rapport à nous, évidemment.
8: Énormément de joueurs qui jouent aussi en Euroleague. Alors, on en a en France, hein,
7: oui,
8: Francisco, évidemment.
7: Nous aussi, on a quand même un contingent de joueurs de très haut niveau.
8: Fournier, champion d'Europe avec l'Olympiakos. Malcolm, justement, sur cette confrontation-là, plus en termes d'équipe, et notamment Victor Wembanyama qui fait son retour deux ans après Paris 2024. C'est plus évidemment le même joueur, c'est plus non plus la même équipe de France. Il a le rôle de capitaine. Tu attends vraiment à l'image de ce qu'il incarne aux Spurs, qu'il soit le véritable leader de cette équipe de France. Aujourd'hui, il a le champ libre.
0: En fait, le truc, c'est que ce que dit Fred, moi, ça me fait penser un peu, justement, en plus, alors, avec les deux protagonistes, c'est vraiment ça. Le côté France et Serbie me fait un peu penser aussi, tu sais, genre, en NBA, ce qu'on avait entre les Spurs et les Nuggets. C'est-à-dire que, justement, les Spurs, où tu as beaucoup de jeunes à reconstruire un nouveau coach et tout, donc qu'on peut assumer à la France, avec Wemby en plus, et les Nuggets, où tu es vraiment un old core, qui savent jouer, qui sont quand même, il est vrai, je suis d'accord avec Fred, comme pour la Serbie, la Serbie est quand même une meilleure école de jeu. Maintenant, oui, on attend des choses avec Victor, mais c'est con, mais Victor a quand même beaucoup prouvé cette année. Alors oui, il n'a pas gagné le titre, mais personne ne s'attendait à ce que les Spurs, par exemple, aillent aussi loin en NBA.
7: Complètement d'accord avec toi, Malcolm.
0: C'est que il a pris une maturité, mais en fait, il a pris une expérience x3 en un an. Donc, je pense que ça, vraiment, là, il est revenu. s'est apprécié le temps avant de revenir. Il est revenu et tu pourras beaucoup aider, beaucoup constitutionner avec des jeunes en plus qui sont alors soit directeurs des joueurs de EuroLeague, mais aussi des joueurs, des jeunes joueurs de NBA qui jouent dans des bonnes, parfois dans des bonnes équipes. Et que oui, c'est vraiment genre, j'ai hâte de voir la progression de l'équipe de France.
8: On a toujours tendance à oublier le fait que les Spurs sont passés de pas de playoff à finale NBA en battant Oklahoma City. Donc la saison, elle est incroyable. Oui. Non, la progression est incroyable de la part des
7: personne n'aurait pu miser sur le fait que les Spurs aillent en finale et même s'ils sont inclinés, personne n'y croyait vraiment. Tout le monde savait qu'il y aurait une progression, mais à ce point, non.
0: Il y a toujours eu des personnes qui ont dû faire certains jeux à... Par exemple, vos collègues de Trash Talk, où tu sais, tu peux définir les playoffs qui ont bien ça, vous prouvé.
7: Oui.
0: Mais en début de saison, personne n'est misé sur les Spurs.
7: Non, c'est pas possible. Je suis d'accord avec toi. Complètement, c'est impossible.
8: Surtout dans cette conférence Ouest très dense, qui n'est jamais trop.
7: Je peux juste rebondir sur ce que vient de dire Malcolm, et je suis d'accord avec toi. Il a pris une maturité incroyable. Et moi, ce qui me. Alors j'allais dire me dérange pas, mais c'est vrai que individuellement, oui, certainement. Mais c'est. Moi, quand je parle de progression encore à faire du côté de la France, c'est collectivement. Justement, intégrer un garçon qui, oui, lui, il a fait d'énormes progrès, oui, alors, lui, il est devenu un vrai leader, mais jouer autour de Victor.
0: Je suis d'accord avec toi, mais le truc, c'est, je trouve aussi, alors, c'est bête, mais le côté collectif, c'est pas un truc tant qu'il touche le basket que le sport français. Je trouve que le sport français, de base, qu'importe le sport, on n'est pas des grands fans, on n'est pas des grands professeurs ou des. Comment dire ça, c'est genre des philosophes du collectif.
7: C'est vrai.
0: Que ce soit en foot, que ce soit en basket, on va peut-être me dire rugby, mais le French Player, quand on parlait du French Player, c'était plus des trucs, une folie qui montait, hein, et voilà. Mais c'est rarement, on a rarement eu, le hand. Mais on a rarement eu des équipes très collectives en sport français.
8: Après, on a toujours eu, souvent, tous les titres, c'est la défense, l'ADN de l'équipe de France, Vincent Collet, l'ancien sélectionneur, le répétait, c'est la défense. Le handball des experts, c'était d'abord une défense de fer avec Thierry Omeyer dans les buts.
7: Bien sûr.
8: Le foot, quand on est champion du monde en 2018, c'est la défense de fer, etc., etc. Voilà. Merci beaucoup, Malcolm.
7: Malcolm, c'était un plaisir.
0: C'était un plaisir aussi.
8: Quand tu veux, et Basket Time, évidemment, reviendra à la rentrée avec toi, Fred, le podcast basket de RMC. Allez, on revient dans un instant. Carlos Alcaraz vient de faire une annonce. Eric Salio nous appelle, vous la saurez dans un instant. Que se passe-t-il pour Carlito? L'US Open, c'est dans 10 jours. Eh bien, ne bougez pas, on vous le dit tout de suite sur RMC.
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8: Avec Fred Veil jusqu'à 20h, à 20h, et d'ailleurs on ira faire un retour en Pologne puisque Monaco joue son premier match en compétition officielle. C'est un barrage aller de Conference League. Ce sera face au Górnik Zabrze, coup d'envoi à 20h et à suivre en direct en intégralité sur RMC.

0: annonce d'un mec qui va essayer de défendre son titre à l'US Open. Dans quelles conditions, ça on ne sait pas. Parce que je rappelle qu'il est absent du circuit depuis le 14 avril. Il s'est blessé au poignet deux jours après sa finale perdue à Monte Carlo. Il est à Barcelone. Petite douleur au poignet, il avait gagné son match, mais le lendemain, il était forfait et ça a duré 4 mois et demi. Donc là, il y aura une grande impatience, une grande excitation à New York pour le grand retour de Carlitos avec un gros risque. Hein, dans quel état il va être? Est-ce qu'il va se faire cueillir d'entrée? Ça va être la grande question parce qu'on ne sait pas du tout où il en est, quoi.
1: Et Carlos Alcaraz, qui évidemment est une figure incontournable, qui manquait au circuit et qui est tenant du titre. Oui. Il avait battu Yannick Sinner.
0: Ouais, il avait balayé même Yannick Sinner. Ça avait été une finale un peu décevante puisque Sinner n'était pas au niveau ce jour-là. Il est très mal servi et Carlitos avait sauté sur le casse pour gratter un nouveau chelem. Donc maintenant, il a laissé les autres gambader dans la prairie. Hein. Chacun a pris son petit chelem depuis l'Open d'Australie. Donc un chelem pour Zverev, un chelem pour Sinner et on va voir ce que ça va donner à New York. En tout cas, on est tous heureux qu'ils puissent enfin rejouer au tennis. Et c'est à l'issue d'un dernier test avec Holger Rune, qui lui aussi disputera peut-être l'US Open. Donc chez lui à Murcie, qu'il a décidé de prendre l'avion pour New York.
1: Forcément, ça redonne beaucoup d'excitation cette US
2: bien
1: Open,
2: sûr.
1: Fred.
2: Bien sûr, ça donne l'excitation. On a envie de le voir. On a envie de savoir où on est Sinner aussi, hein, parce qu'on ne sait pas exactement où il en est non plus. Et c'est vrai que si les deux pouvaient revenir, même si on ne connaît pas leur état de forme, c'est beaucoup plus excitant d'avoir ces superstars qui pourraient revenir. Mais c'est vrai que moi, je l'aime beaucoup. J'espère que ça se passe bien pour lui. Et je ne sais pas si c'est bon pour celui qui va jouer contre lui en premier, en fait. Parce que soit il est un peu rincé, c'est un petit peu dur, il est un peu rouillé, ce sera un match difficile pour lui. Soit il va être super chaud, super excité de ne pas avoir joué depuis 4 mois et demi, et il va lui mettre une rouste, en fait.
1: Après Eric, vu comment...
0: C'est jeudi prochain, le tirage au sort de Flushing.
1: Vu comment Carlos Alcaraz a, mine de rien, pris son temps, depuis avril, on ne l'a pas vu, ça fait 4 mois... il revient, j'allais dire, c'est pas pour prendre la prime du premier tour, serrer 2-3 matchs, faire une night session, hein.
0: Non, mais bon, la blessure était sévère. Hein. Le poignet, c'est toujours c'est toujours fragile. Et on se souvient qu'il avait très vite déclaré forfait pour Wimbledon. Hein, et ça avait un peu affolé tout le monde. Mais voilà, il n'avait pas d'autre choix. Il voulait pas passer par la case opération. Il a une équipe médicale autour de lui qui est, à mon avis, au top. Et ils ont pris leur temps. Et là, donc, il est resté chez lui à Murcie. Il a fait beaucoup d'entraînement dans son petit club avec beaucoup de spikes, Martner. Et visiblement, donc, il a le feu vert médical. Et physiquement, ça a l'air de tenir. Donc, comme c'est un génie, effectivement, Fred a peut-être raison. Il va peut-être tout éclabousser dès le premier tour, mais on a hâte d'avoir le tirage au sort pour savoir si, pourquoi pas, c'est peut-être un Français qui va se dresser sur sa route au premier tour.
1: Écoute, oui. Ça serait bien pour la sensation. Hein.
2: Alors, je sais pas. Encore une fois, si je vais balayer, je préfère que ce soit n'importe quelle autre nation qu'un Français. Hein.
1: Bon, tu parlais d'un génie. Et notre génie français, Arthur Fils, il va fort, il a gagné. Il est en quart de finale cette nuit à Cincinnati. Vraiment encore de très bons signaux pour Arthur Fils. Et encore plus quand on avance et qu'on enchaîne les matchs. Et il est toujours aussi solide, notre Français.
0: Oui, on en avait parlé hier. Moi, je voyais quand même assez favori face à Dominor. Il a fait le job, victoire en deux petits sets contre un garçon qui est un peu en perte de vitesse. Mais voilà, c'est quand même un top 10, hein, comme on dit. Donc, c'est toujours bon à prendre. Maintenant, il faut se méfier parce qu'il va jouer un jeune Argentin qui est totalement inconnu du grand public, Thiago Tirente, qui avait battu Djokovic au deuxième tour pour l'entrée en lice du Serbe. Garçon qui possède un coup droit absolument phénoménal, qui va très très vite sur ses jambes, qui est plutôt un terrien. Mais là, il est vraiment dans la peau du favori, donc il va falloir gérer tout ça. Mais il y a un gros coup à faire parce que moi, je regarde les classements tous les jours. À la race, il est désormais 9, donc il est tout près de...
1: Alors la race, c'est classement uniquement sur 2026. Hein.
0: Exactement. Donc il est très bien placé. Et il ne pourra pas être top 10 s'il gagne le tournoi, parce que moi, je me suis projeté, mais non. Il ne faut pas être trop gourmand. Mais non, c'est bien. Tout est bien, le physique suit. Tactiquement, il fait des choses très intéressantes. Il est capable de...
2: Mais il sert bien surtout, il sert super bien.
0: Il sert très bien, il est dur à breaker. Non, il y a... Tous les voyants sont au vert. Et si vous êtes courageux, si vous aimez Arthur Fils, donc ce sera vers 2h30 du matin contre Thiago Tirente, un Argentin. On n'aime pas les France-Argentine, mais celui-là... On aimerait bien qu'il penche de l'autre côté, quoi.
1: Oui, écoute, ça peut le faire. On le souhaite pour Arthur Fils, surtout à 10 jours de l'US Open. Sa monte est derrière la Coupe Davis, puisqu'il a été appelé par le sélectionneur, le capitaine de Coupe Davis, Paul-Henri Mathieu. Merci.

0: Eric. Ah tiens, si, Moïse Kwame a gagné. Tiens, oui. Sur un challenger à Cancun.
1: À Cancun, ouais. Et bah, il va jouer en Argentin aussi cette nuit. Quelqu'un qu'on connaît, puisque c'est le fils de Jorge Buruchaga, Roman Buruchaga. Donc là aussi, hein, France-Argentine à Cancun. C'est un huitième de finale, mais c'est assez curieux comme choix de Maurice Kwame de préparer les qualifs de l'US Open au Mexique, parce qu'il y a un petit décalage horaire, je crois, puis il y a un long voyage après. Mais bon, il est en train de se refaire la cerise. Il avait pu gagner un match depuis Roland, donc c'est encourageant et on suivra son parcours au qualif de l'US Open la semaine prochaine.
0: Ah oui, c'est bien pour Moïse Kwame.
2: Ouais. Ouais, qu'il se relance un petit peu, qu'il se refasse la cerise, comme dirait Eric, et c'est parfait.
0: Comment tu le dirais en anglais ?
2: Remake the cherry.
0: Merci beaucoup.
1: Je ne sais pas si c'est validé par les anglo-saxons.
2: Non, je ne suis pas sûr. Non plus.
0: Écoute, on verra. En tout cas, Eric est content. Son prochain reportage US Open prend une toute autre saveur avec la montée d'Arthur Fils et Carlos Alcaraz qui sera là. Bah, tu vas avoir
2: Arthur
0: du boulot.
2: Fils,
0: hein.
2: 5 quarts de finale quand même. Dans la même année, c'est quand même juste monstrueux. Hein.
1: C'est énorme. Seul Tsonga l'avait fait en 2012. Donc là, c'est une belle stat, comme on dit.
0: Et dernier top 10 français ? Fred, est-ce que tu l'as ?
1: Alors, oui, ça c'est une bonne question.
0: Il me regarde là.
2: Non, j'ai pas.
0: Lucas Pouille. 2018, non ?
2: 2018, ouais. Ouais,
1: c'est ça. Alors, attention, nouveau top 10, hein, parce que Gaël Monfils avait été top 10 quelques années plus tard. Mais on attend un nouveau top 10 depuis 2018.
0: Ah, bah voilà. On a plein de... Oula, on va te laisser. Hein.
2: Oui.
0: Je crois que c'est l'heure.
2: Bonne soirée.
0: Bonne soirée.
1: C'est le match de volée, là. C'est le match de volée dans le camp de vacances, là.
0: Ah, tu joues tout à l'heure, peut-être, hein.
1: Non, je suis trop vieux pour jouer.
2: Bah, t'es libéraux.
0: Écoute, il a fait son tournoi senior.
1: Regarde leur progrès.
0: C'est bien. Bah, merci beaucoup, Eric. À
2: merci,
0: très
2: Eric.
0: Vite. Allez, dans 13 minutes, c'est le coup d'envoi de Górnik Zabrze Monaco, barrage aller de Conférence League. On est en Pologne, en Silésie, avec Maxime Tilliette et Thomas Palmier. Vous êtes de retour, messieurs. Le rappel des compositions alors que l'ambiance monte.
3: Oui, l'annonce des compositions des équipes avec évidemment beaucoup de ferveur, avec 23 000 spectateurs présents ce soir pour ce barrage aller sur la pelouse du Górnik Zabrze. Les compos pour Philippe et Louis en 4-4-2, sa première composition officielle avec l'AS Monaco. Pas de Mika Biarrat, si Mika Biarrat est bien présent en revanche, pas de Balogun préservé, pas d'Akliouche parti au PSG. C'est une attaque new look et assez rajeunie pour l'ASM. Dans les buts, Lucas Radetzky, c'est du classique. La défense avec une recrue, Sadibou Sané dans l'axe associé à Eric d'ailleurs. Dans les couloirs, Christian Mawissa et Vanderson, le Brésilien. Au milieu de terrain, le capitaine Denis Zakaria associé à Lamine Camara. Dans les couloirs, la jeunesse incarnée par Stanis Idumbo, qui pour sa deuxième saison devra montrer davantage de choses que lors de la première. Sur l'aile droite, c'est la deuxième recrue de ce 11 de départ. Il s'agit de Mathis de Tourbé, prêté par Manchester City, lui qui s'est révélé ces dernières saisons en Ligue 2 du côté de Troyes. Et puis donc devant les deux attaquants, Paris Brunner, le jeune allemand qui a marqué 5 buts en préparation, et Mika Biarrat qui après 6 premiers mois transcendants sur le rocher est passé au travers la saison dernière et donc devra montrer davantage lui aussi cette saison.
4: Et du côté du Górnik Zabrze, Arnaud, cette équipe qui a déjà disputé 3 matchs dans son championnat polonais, un 4-3-3 classique aligné par l'entraîneur slovaque Michal Gasparic, dans le but Philippe Schulz, le gardien arrivé de Détroit allemande cet été. Une défense à 4 avec à droite Michal Sacek le tchèque, une défense à 2 avec Rafał Janicki le polonais, Josema l'espagnol passé par Sochaux notamment dans l'axe de la défense, et à gauche le capitaine Eric Janza le slovène. Un milieu à 3 donc avec Maximilian Dietz l'américain en sentinelle, Lucas Sadilek et Paolo Bernardo dans ce milieu de terrain. À droite, devant Peter Federico, faudra le surveiller, le Dominicain formé au Real Madrid. À gauche, l'Ukrainien Maxime Klan. Et puis devant, Eric Prekop, le Slovaque. Voilà pour le 11 de départ du Górnik Zabrze en 4-3-3.
0: Fred, on se disait que Schulz, c'est un peu le papa de cette équipe, le gardien.
2: Je ne valide pas cette vanne.
0: Pourquoi ?
2: Je ne valide pas parce qu'elle me fait rire, malheureusement.
0: Bah oui, faut valider. Justement, l'ambiance monte, tout est prêt du côté de la Silésie, messieurs. Vous sentez le traquenard ? On en parlait tout à l'heure en avant-match.
3: Ouais, bah c'est jamais simple, hein, ces matchs de reprise face à un adversaire. C'est le premier match officiel pour l'ASM. Les Polonais en face, c'est déjà leur 9e rencontre officielle. Il y a eu une super coupe de Pologne. Il y a eu des barrages européens, on l'a dit, face à Ferencváros, les Hongrois au tour précédent, mais aussi face au Fenerbahçe Istanbul avant cela. Et à chaque fois, eh bien, les Polonais, franchement, ont fait vraiment forte impression et ont failli arracher les prolongations sur le match retour. Ça s'est joué à pas grand chose. À chaque fois, les adversaires se sont qualifiés par un but d'écart sur l'ensemble des deux matchs, alors que l'hymne du club va être entonné et joué à la guitare électrique depuis le rond central. Thomas, on sent l'atmosphère monter malgré une pelouse particulière et une météo un petit peu capricieuse.
4: Oui, ça a tout du traquenard, hein, ce match aller à Zabgé. 23 000 supporters qui sont déjà chauds. Alors tu l'as dit, il y a eu ces deux désillusions, hein, ce deuxième tour préliminaire de Ligue des Champions, élimination face au Fener, reversé en troisième tour de Ligue Europa, élimination face à Ferencváros. Il y a une troisième chance pour Zabgé d'être pourquoi pas en phase finale de Coupe d'Europe cette saison. Ils ont envie, ces supporters évidemment, de vivre ce frisson européen. Ils ont du rythme, ils ont repris il y a déjà plus de deux mois, hein, le premier match amical pour cette équipe, c'était le 24 juin dernier. Les Monégasques n'étaient même pas rentrés collectivement de leur été. Donc voilà, évidemment, on a parlé de la pelouse, on a parlé de cette ambiance. Pour Monaco, c'est un premier match officiel. Il va falloir très, très vite se mettre dans le rythme et dans l'intensité d'une rencontre européenne.
0: Thomas Palmier et Maxime Thiel, vous êtes aux commentaires de cette rencontre. Coup d'envoi dans 9 minutes et on parie sur cette rencontre.
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0: Et Christophe Payet est avec nous. Salut Christophe.
6: Salut Arnaud, bonsoir à tous.
0: Ah, j'espère que tu nous donnes beaucoup des buteurs polonais, des noms de joueurs polonais, tiens.
6: Non, je ne vais pas risquer parce qu'en fait, je ne vais pas donner un buteur polonais parce que je ne les connais pas. En revanche, je peux quand même vous donner des grosses cotes. Le Górnik est à 4,50, le match nul 4,60 et Monaco est archi favori à 1,54. Donc évidemment que Monaco est plus fort. Mais attention quand même, ça pue le match piège pour moi. Déjà, le Górnik sur les matchs contre Fenerbahçe, contre Ferencváros, c'était deux matchs nuls, un partout. Monaco a quand même énormément d'absents, complètement décimés en attaque, puisque vous l'avez peut-être déjà dit, mais Ablin, Fatih, Minamino, Balogun, Golovin sont absents. Donc on aura l'attaque Biret, Brunner. Je pense que le Górnik va marquer, je pense que Monaco va marquer, mais je me couvre. Monaco ne perd pas. Les deux équipes marquent, côté à deux. On rajoute Brunner ou Biret buteur, on passe à 2,55. Si vous voulez des cotes supérieures, le score exact multichoix, 1-1, 1-2, 1-3, c'est 2,15. Si vous rajoutez Biret ou Brunner buteur, on passe à 4,20. Et mon résultat sec, c'est le 1 partout à 7,50.
0: Ah, moi j'aime bien, mais il y a plein de...
2: Je suis plus parti pour match nul, oui, mais 0-0. Personne ne marque.
6: C'est côté à 12.
2: Bah, alors, écoute, moi, je le sens bien.
6: Le problème de Monaco, c'est qu'ils ont pris deux buts à chaque fois dans leur match de préparation, sauf contre Rétafé où il y a eu un clean sheet. Sinon, c'est deux buts à chaque match encaissé.
0: Eh bien, merci Christophe.
2: Je maintiens 0-0.
0: Merci Christophe.
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0: Allez, c'est la fin de l'Intégral Sport. Fred, on revient demain pour la dernière de la semaine. On sera évidemment présent avec la reprise de la Ligue 1. On reviendra sur France-Serbie. Serbie-France, pour être précis, en basket, puisque c'est l'autre direct que vous allez suivre dans l'After Live qui arrive dans un instant. Évidemment, ce barrage aller de Conférence League, Górnik-Zabrze face à Monaco. L'After Live arrive dans un instant avec Karine Galli et Maxime Chano. Très belle soirée sur RMC. Salut.
2: Bonsoir.
0: Fred.
2: Bonsoir.
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0: Bonsoir à tous, bienvenue sur RMC. Ce soir, Monaco lance sa saison. Monaco joue son avenir européen. On va partir en Pologne dans quelques instants. À mes côtés pour le live entre le club de Górnik Zabrze. Je ne sais pas si je le prononce bien, mais j'ai répété toute la journée, en tout cas, et Monaco, avec Maxime Chanot. Salut Maxime. Pourquoi tu ris déjà, hein?
13: J'ai beaucoup aimé l'accent. Ouais.
0: Non, mais j'ai une pression de dingue. Ça, j'ai écouté comment on devait prononcer le club, j'ai lu et puis j'ai entendu Arnaud Valadon il y a quelques secondes qu'il a tellement bien dit, ouais, que là j'ai une pression terrible.
13: Je ne suis pas sûr que je vais le tenter moi ce soir. Hein. Je me contenterai du club de Podolski.
0: Exactement, voilà. C'est exactement ça. Lui, l'enfant qui a grandi à quelques kilomètres justement de ce club et qui a racheté le club. Alors, direction la Pologne, ça c'est bon, tout le monde est d'accord. On va retrouver notre duo de commentateurs, Maxime Tillette et Thomas Palmier. Bonsoir messieurs.
3: Salut Karine, salut Maxime, bonsoir à tous.
4: Salut Karine, salut Max, bonsoir à tous.
0: Tout va bien messieurs, racontez-nous un petit peu cette ambiance carte postale, parce qu'effectivement Monaco on connaît tous, il n'y a pas de problème, mais là c'est une découverte avec ce club vice-champion de Pologne et donc cette prononciation un petit peu compliquée, je la retente. Górnik Zabrze, c'est pas mal non?
3: Zabrze, c'est quasi parfait.
0: En plus j'ai Christophe Payet qui me fait des signes en me disant que ça va pas alors que j'ai répété toute la journée. Zut, ils ont pas un petit surnom à part les mineurs, parce qu'on m'a dit qu'on pouvait aussi les appeler les mineurs.
3: Exactement, Górnik ça veut dire mineur en effet. En tout cas là ils ont envoyé tout le budget dans la pyrotechnie et les feux d'artifice pour l'entrée des 22 acteurs. Signe que ce match n'est pas anodin pour ces supporters venus en nombre, hein, Thomas.
4: Non, clairement, là on se croirait en 14 juillet, l'ambiance est magnifique, 23 000 supporters qui vont pousser fort dans les tribunes de cette arena de Zabrze. Effectivement, voilà, c'est un match particulier, c'est déjà la troisième confrontation européenne cet été pour le Górnik. Il y a eu le deuxième tour préliminaire de Ligue des Champions perdu face au Fenerbahçe, reversé, ils ont été les Polonais au troisième tour préliminaire de Ligue Europa, élimination face au Ferencváros, et il y a une troisième chance ce soir face à l'AS Monaco pour ce match.
3: Ouais, mais les Monégasques présents en Ligue des Champions ces deux dernières saisons, qui sont même allés jusqu'en barrage, eh bien là peuvent se retrouver sans la moindre compétition européenne en cas d'échec lors de ces barrages. Donc attention à ne pas prendre de haut cette équipe qui a repris la compétition il y a de ça plus d'un mois, qui joue ce soir sa 9e rencontre officielle déjà. Et puis cette équipe monégasque New Look, avec forcément la curiosité Philippe et Louis sur le banc de touche qu'on va apprendre à découvrir, et puis aussi une composition d'équipe qui elle aussi a beaucoup évolué avec les départs, avec les absences aussi à cause des blessures, les suspensions. On se retrouve notamment avec de la jeunesse incarnée dans les couloirs par Mathis de Tourbé et Stanis Idumbo qui devront animer le jeu sur les ailes du côté de l'AS Monaco, et puis en pointe Mika Biret qui lui on l'espère s'est refait une santé après une saison dernière assez mitigée, plus que ça même sur le rocher, lui qui nous avait totalement ébloui lors de ses six premiers mois avant sa prolongation de contrat. Il est associé le Danois à Paris Brunner qu'on va lui aussi un petit peu découvrir, seulement 7 apparitions pour le jeune Allemand la saison dernière, et il s'est offert une place de titulaire ce soir grâce à ses performances lors des matchs de préparation. 5 buts sur les 11 marqués au total par les joueurs du club de la Principauté. Il profite évidemment de l'absence pour blessure de Mathis Sablin, la recrue la plus chère de l'été monégasque, mais voilà, il aura l'occasion de s'exprimer. En tout cas, le but pour l'ASM c'est de s'offrir un match retour avec encore de l'enjeu évidemment, mais si possible faire le plus gros du travail lors de ce match aller ici en Pologne.
0: Les garçons, alors Maxime, tu avais l'habitude de manger du caviar ces dernières saisons avec la Ligue des Champions. Bon, là, on va se contenter de mousse de canard. Mais cette Ligue Europa Conférence, en tout cas, ça pourrait être intéressant quand même pour les Monégasques. Ça serait la première fois qu'ils participent à cette compétition. Tu nous l'as un petit peu dit, Maxime, il y a beaucoup d'absents. Tu vas nous le confirmer avec des joueurs qui étaient absents l'an dernier, enfin, qui étaient présents l'an dernier dans l'effectif et avec aussi la recrue matrice Abline. Donc, concrètement, Philippe et Louis a des armes offensives notamment qui ne sont pas présentes ce soir sur la pelouse.
3: Oui, on peut les nommer, hein. Mathis Sablin qui a reçu un coup au pied droit lors du dernier amical, alors que le coup d'envoi est donné à l'instant par les Monégasques. On sonne la cloche au moment du coup d'envoi ici à l'Arena Zabrze. Ça fait partie du folklore polonais ici au sud de ce pays, pas très loin de Katowice, pas très loin non plus de la République tchèque notamment. C'est ici que l'aventure débute pour cet ASM New Look version Philippe et Louis, privé donc de Mathis Sablin qui a reçu un coup au pied lors du dernier match de préparation face à Coventry, et il a dû se faire poser des points de suture. Il n'a pas pu s'entraîner hier avec le reste du collectif. Pas de Balogun non plus, qui est en phase de reprise après un léger pépin musculaire lors de la Coupe du Monde. On sait en plus que l'attaquant américain est candidat au départ après son beau mondial et sa belle saison dernière sur le rocher. Donc voilà, ça fait une attaque sans ces deux joueurs majeurs, sans non plus Ansu Fati qui est gêné au mollet et qui n'a pas joué la moindre minute lors de la préparation. Il y a des suspendu Mamadou Koulibaly qui avait pris un rouge au Parc des Princes, souvenez-vous, lors du barrage retour de Ligue des Champions il y a de ça quelques mois face au Paris Saint-Germain. Alexander Golovin également suspendu. Donc voilà, il doit faire avec les joueurs à disposition, Philippe et Louis, pour sa première, et face à une équipe de Zabrze qui vient de mettre le pied sur le ballon.
4: Oui, ballon pour les Polonais. Là-bas, dans le couloir droit, ils tentent, ces Polonais, de conserver le ballon. On joue depuis 1 minute et 25 secondes. 0-0, donc, dans ce barrage aller de conférence. Ligue de ballon pour Rosema, le défenseur central espagnol, qui va renverser là-bas côté droit pour Peter Federico. Le bon ballon en profondeur, c'est intéressant. On retrouve Federico entré sur passe. Le centre vers le point de pénalty. C'est sorti par Vandersen. Grosse occasion déjà pour le Górnik Zabrze après moins de 2 minutes. Et ballon toujours côté gauche pour les Polonais avec Federico, qui a bonne sortie de la part de Vandersen pour dégager un petit peu le danger.
3: Ouais, la belle entame, hein, là, de l'équipe polonaise. On voit tout de suite Philippe et Louis qui parlent beaucoup, hein, à ses défenseurs. La belle intervention, hein, Max, au point de pénalty de Vandersen, parce que ce centre en retrait au niveau du point de pénalty, c'était bien senti, ouais, ouais, de la part du Górnik Zabrze.
13: Effectivement, et alors on peut aussi parler de cette défense centrale New Look, hein, parce que c'est vrai que lorsque l'on voit Eric Dyer titulaire ou un Sadi Boussané qui arrive tout droit du FC Metz, et bien forcément, voilà, on va scruter ce soir leur complémentarité. Ça va être intéressant, mais oui, en tout cas, c'est bien joué de la part de Vandersen d'avoir relevé le danger, tout simplement.
3: Ouais, allez, touche à venir, attention là, parce que c'est le capitaine Janza qui va se charger la touche longue dans la surface de réparation. C'est Eric Dyer qui, au point de pénalty, va éloigner le danger de la tête, alors que juste avant la touche, on a dû remettre une motte de pelouse qui s'était un petit peu dérobée sous les pieds de certains joueurs.
0: Ah oui, on en parlera, la pelouse est âgée. Hein.
3: Attention, le centre, premier poteau, la tête. Etes Prekop, l'attaquant de cette équipe, oui, qui remercie le centreur avec le doigt levé. En l'occurrence, c'est son capitaine Eric Janza qui lui avait mis un bon ballon du gauche au premier poteau, et l'attaquant slovaque qui a jailli devant Sadi Boussané sans trouver le cadre. En tout cas, ça fait deux belles incursions et deux beaux centres de la part de cette équipe du Górnik Zabrze. Deux alertes dans la surface de réparation de l'ASM qui doit rentrer dans ce match. On parlait du rythme et de cette neuvième rencontre déjà officielle disputée par Zabrze. Ce n'est que la première pour l'AS Monaco, et attention tout de même côté gauche là avec Idumbo qui pourquoi pas va pouvoir accélérer, qui essaie de combiner avec Paris Brunner, l'attaquant allemand formé notamment au Borussia à Dortmund, mais là la passe n'arrivera pas jusqu'à Stanis Idumbo à l'entrée de la surface de réparation. Et en effet, Maxime, ton œil de défenseur forcément se porte sur cette charnière Sadi Boussané, arrivé de Metz cet été contre 7 millions d'euros, et Eric Dyer qui sort d'une saison dernière très très très décevante pour sa première sur le rocher. En tout cas, ça fait 3 matchs que Philippe et Louis les a installés dans l'axe. Y a Thilo Kehrer qui est sur le banc mais qui potentiellement est aussi partant. Y a Christian Mawissa qui joue latéral gauche mais qui est latéral gauche ce soir, mais qui peut aussi répondre présent à ce poste dans l'axe. Voilà, on va découvrir, on va voir si ça tient la baraque ce soir.
13: Exactement, comme quoi des fois les changements de coach ont du bon, hein, pour certains joueurs, hein. Vous l'avez dit, Eric Dyer qui a carrément très très peu joué l'année dernière, hein. Il a quasiment pas eu le droit au chapitre, et c'est vrai que là, voilà, il a l'occasion de se montrer sur un match officiel avec, vous l'avez dit très justement, un Sadi Bou Sané qui vient d'arriver, qui jouait au FC Metz l'année dernière, donc qui jouait le maintien. Là, on sait que Monaco, c'est un étage supérieur au point de vue d'un niveau, donc ça va être intéressant de voir si oui ou non il arrive à s'adapter. On aura déjà une première réponse ce soir.
14: Mais Maxime, c'est quand même pas très rassurant parce qu'on sait que Monaco, encore une fois l'an dernier, a encaissé énormément de buts. Là, quand tu vois
3: 78.
14: Bon, voilà, Radeki à nouveau dans les buts.
3: 78 buts encaissés la saison dernière.
14: D'ailleurs, c'est énorme. Au milieu ou derrière, ça fait pas la maille. Et comme l'a rappelé Maxime, Sané, c'est un joueur qui malheureusement a vécu une saison en enfer également avec le FC Metz.
13: Oui, donc... il a l'habitude, Sané, de prendre des buts avec le FC Metz. Oui,
14: puis c'est, enfin, c'est... le but à Monaco, ça serait d'essayer de fermer les vannes parce que ça fait des années qu'il y a des problèmes défensifs. Et là, c'est vrai que c'est pas très rassurant.
13: Et c'est vrai que c'est pas non plus rassurant parce que je sais pas si vous êtes d'accord avec moi, messieurs, il me semble que Monaco a pris beaucoup de buts pendant la préparation. Mais voilà, ça sert aussi à ça justement, ouais. De créer un petit peu des automatismes entre les joueurs. Je l'ai dit un peu plus tôt, on aura les premières réponses ce soir. C'est un nouvel entraîneur avec une nouvelle façon de jouer. Sadi Bou Sané justement peut être utile parce que c'est vrai que c'est un joueur qui est vraiment agressif. Ça peut être utile vraiment dans cette défense monégasque. Peut-être même un poil trop parce que l'année dernière, en début de saison, on se rappelle, il avait pris pas mal de cartons un peu bêtement cartons, ouais. Avec le FC Metz. Donc voilà.
14: Problème récurrent aussi chez Monaco d'ailleurs, les cartons rouges.
3: Ouais, c'est vrai. Mais...
4: attention à deux tours, entrée de la surface de réparation côté droit qui navigue. Van der Sol, le centre en une touche du droit. C'est à contrer par Rossema. Corner pour l'AS Monaco. 5 minutes et 40 secondes de jouer. Ça va mieux, hein, Maxime, pour les Monégasques. Il y a eu deux occasions pour les Polonais dans cette entame, mais l'ASM a pris le contrôle des opérations. Il va y avoir un corner qui va être frappé de la droite vers la gauche en regardant le but de Philippe Schulz.
3: Oui, le premier corner pour les Monégasques avec Lamine Camara qui lui aussi a fait le voyage de Metz à Monaco et ça s'est plutôt bien passé. Hein. Ils ont d'ailleurs quasiment le même parcours. Ils sont nés tous les deux, Sadi Bou Sané et Camara à Djouloulou, formés à Génération Foot, passés par Metz puis par Monaco. On souhaite à Sadi Bou Sané autant de réussite que Lamine Camara. Lamine Camara justement au poteau de corner. Ce sera sortant avec son pied droit, la première situation offensive pour les Monégasques. Le centre ne trouvera personne au second poteau, mis à part un joueur blanc des Polonais du Górnik Zabrze. Bon, je dis les Polonais, mais bon, il n'y a qu'un seul Polonais dans ce 11 de départ. 10 nationalités représentées pour cette formation polonaise. Voilà, c'est cosmopolite, c'est le football moderne. Et les Monégasques là qui vont à nouveau remettre le pied sur le ballon parce que les Polonais ont allongé le jeu. De tourner, c'est pas mal. Hein. Nouveau décrochage, le contrôle orienté, l'accélération. Attention, en revanche, à pas la perdre. Y aura-t-il une faute? Ouais, c'est lui d'ailleurs qui sera sanctionné. Ballon rendu au Górnik Zabrze. En tout cas, les débats en effet se sont équilibrés. 7ème minute, toujours 0-0. On parlait des inquiétudes en défense pour l'AS Monaco avec cette nouvelle charnière, Sadi Bou Sané et Eric Dailleur. On parlait des buts encaissés notamment pendant cette préparation. Il faut dire que depuis peu, il y a des mondialistes qui sont revenus et notamment le tandem Zakaria Camara devant la défense qui aussi apporte beaucoup d'équilibre et de solidité à cet effectif monégasque et qui va faire beaucoup de bien forcément.
13: Il va faire du bien ce
4: jour. Il dépend de la Djibamba. Hein. Maxime, attention, récupération. Ouh, il a failli enchaîner là-bas.
3: Quel
4: sur
3: dommage.
4: Le côté Stanis Idumbo, le gardien s'était manqué mais il a glissé. Malheureusement, le Belge côté gauche à 25 mètres, il y avait une situation intéressante.
3: Mais la pelouse, elle va pas tenir.
4: La pelouse est pas digne quasiment d'un barrage.
13: J'allais vous en parler, messieurs. En effet, on a le sentiment que la pelouse n'est quand même pas au top. Hein. Je sais pas si vous avez un visuel où vous êtes, mais.
14: Maxime en a parlé, elle a 18 ans parce qu'alors, on a lu dans le journal L'Équipe notamment qu'ils avaient des très bonnes infrastructures, mais par contre changer la pelouse c'est pas en option quoi.
13: Ça
14: a priori
13: coûte cher,
14: c'est...
3: Par contre, le stade est en cours de modernisation. Oui. Toutes les tribunes ont été refaites. Il est pour porter la capacité à 28 000 places. Attention tout de même côté droit. Les Polonais qui ont le ballon. Le centre à venir de Sachek. Le centre au point de pénalty repoussé difficilement. Mais ça va finir dans les pieds malgré tout d'un Monégasque. En l'occurrence, Mathis de Tourbé qui peut accélérer. Il y a un contre. Pourquoi pas un 3 contre 3 avec Mika Biarritz qui lui demande le ballon. Il porte l'appel de Biarritz à l'entrée de la surface. L'appel croisé. La frappe et l'ouverture du score. C'est un contre-attaque menée par De Tourbé et conclue par Mika Biarritz qui avait marqué un but lors de la préparation face à Liverpool et cette fois-ci il marque en compétition. Il avait peiné à faire trembler les filets la saison dernière mais cette fois-ci c'est sur sa première occasion de ce nouvel exercice qu'il conclut et qui permet à l'ASM de mener 1-0 à la 8ème minute.
4: Et voilà, Mika Biarritz, deux buts seulement en Ligue 1 la saison dernière, le Danois qui vient débloquer la situation en faveur de l'AS Monaco. Très bon contre mené par Mathis de Tourbé, l'ancien Troyen acheté par Manchester City cet été. Personne ne monte sur lui, il fait 40 mètres avec le ballon et la bonne transmission en profondeur pour Mika Biarritz, trop loin au marquage de la charnière centrale polonaise, et la frappe du droit de Mika Biarritz, ça fait 1-0 pour l'AS Monaco qui vient climatiser l'Arena de Zabrze.
14: Entame parfaite matin, Maxime, avec donc cette ouverture du score. Ça part du camp polonais et ça finit dans le but, justement, du gardien polonais, Mika Biret, qui retrouve un petit peu de confiance.
13: Oui, exactement, Karine. C'est pas très, très bien défendu hein, de la part des Polonais. Oh hein. Vrai que De Tourbé, je sais pas, il a quoi il avance pendant presque 50 mètres. Il n'y a aucune pression derrière, vous l'avez dit. Il trouve la petite profondeur pour Mika Biret qui se pose pas de questions et en une touche de balle arrive à croiser sa frappe. Le gardien polonais n'est pas non plus exempt de tout reproche. Passé, hein. Et puis attention aussi, l'alignement de cette défense polonaise est aussi très moyenne. Mais en tout cas, c'est une entame de match parfaite pour les Monégasques.
14: Et le ballon, donc, il passe sous le gardien polonais. Donc tout va bien pour Monaco, mais effectivement, cet adversaire là, a fait plusieurs erreurs flagrantes. L'évolution des cotes avec toi, Christophe.
6: Oui, effectivement, des cotes qui sont maintenant très déséquilibrées puisque c'est 1,41 pour Monaco, 4 le match nul et 6 pour le Górnik Zabrze.
14: Merci beaucoup. Vous le savez, il y a évidemment le foot ce soir en live, mais il y a également du basket. On va tout de suite aller saluer Lena Marjac. Ça se passe à Belgrade. Match amical entre la Serbie et la France. Bonsoir Lena.
15: Salut Karine, salut tout le monde. Et oui, c'est parti depuis presque 5 minutes maintenant dans ce premier quart-temps. Tu l'as dit, on est à Belgrade, on est en Serbie pour un match amical certes, mais entre deux très grosses nations du basket européen, avec donc à domicile la Serbie de Nikola Jokic, élu, hein, faut le dire, trois fois meilleur joueur de NBA en 2021, 2022, 2024, et en face donc la France, et surtout la France, Karine, de Victor Wembanyama, deux ans depuis les Jeux Olympiques de Paris qui n'avait pas porté le maillot bleu. Il est de retour ce soir et en plus il est de retour en étant capitaine pour la première fois de sa carrière de l'équipe de France, parti donc depuis 5 minutes cette rencontre, 10 à 7 pour l'instant pour la Serbie, les Français menés. Et pour vous dire, la France n'a plus gagné face à la Serbie depuis 10 ans, c'était en 2016 la dernière fois qu'on s'est imposé face à cette équipe de Serbie. Donc on va suivre ça avec intention. 17 pour l'instant pour la Serbie face à la France.
14: Et magnifique de revoir évidemment Wemby avec le maillot bleu. Retour en Pologne avec Maxime Tillette et avec Thomas Palmier. C'est une entame de match parfaite concrétisée par ce but de Mika Biret. Et Maxime, il va être important, Mika Biret, parce qu'il faudrait évidemment qu'il retrouve son niveau de ses premiers mois, parce qu'il va peut-être avoir un rôle très important cette année dans l'attaque made in Philippe et Louis.
13: Ouais, en effet. Alors quel Maxime, va falloir que tu presses.
3: Vas-y. À toi l'honneur.
14: Ouais, non. On commence avec l'américain, on finit avec le jet setter.
13: Très rapidement, le jet setter.
14: Oh, bah oui, sur la côte d'Azur.
13: Non, non, mais c'est vrai qu'on parlait un peu plus tôt de l'arrivée d'un nouvel entraîneur qui peut parfois rabattre les cartes. C'est le cas avec Mika Biret. Bon, évidemment, il est bien aidé parce que Balogun n'est pas là ce soir. Mais je pense que c'est tout l'AS Monaco qui rêve de retrouver un Mika Biret qui, rappelons-le, les 6 premiers mois lorsque il venait d'arriver avait tout juste brillé. Donc c'est vrai que ça serait de bonne augure en tout cas qu'il nous refasse un peu la même chose. C'est vrai qu'il a des qualités, il faut juste retrouver un peu de confiance et j'espère que ça passera par ce match ce soir.
14: Maxime T, avec une équipe de Monaco qui vend Mika Biret, il a forcément quelque chose à jouer cette année s'il retrouve la confiance et le chemin du but comme ce soir.
3: Bien sûr, mais il avait choqué la Ligue 1, 13 buts en 16 journées pour son arrivée dans le championnat, alors que, bon, on peut le dire honnêtement, c'était quasiment un inconnu en arrivant, en débarquant à Monaco. 13 buts en 16 journées, la SM se dit, tiens, on a flairé le bon coup, on va le prolonger et on va repousser les offres de transfert. Et finalement, bah, la deuxième saison, c'est 5 petits buts en 43 matchs. Il a perdu sa place de titulaire petit à petit avec un Balogun qui, lui, bah, s'est imposé et a été assez performant. Au début, il y a eu une forme d'alternance avec Adi Hutter, mais c'est Sébastien Pocognoli a tout de suite dit non, moi mon numéro 1 c'est Balogun vu sa performance et son utilité dans le jeu. Bon voilà, après Mika Biret, il aura du temps de jeu, à lui de concrétiser ses actions comme ce fut le cas sur ce coup, même si sa frappe elle n'est pas parfaite, elle est légèrement déviée, elle passe sous les gants du gardien.
13: Mais, il faut,
3: mais là encore,
13: hein,
3: il va peut-être devoir se mettre en évidence. Ah non, il y a une faute monégasque, il ne pourra pas y avoir un nouveau contre. Il y a tout de même eu une incursion des Polonais avec un centre une nouvelle fois de Eric Janza, le latéral gauche capitaine de cette équipe du Górnik Zabrze, dégagé juste devant la défense par Denis Zakaria. Mais en effet, Mika Biret a beaucoup à jouer cette saison avec l'AS Monaco.
4: Et bien la faute donc avec le coup franc à venir pour le Górnik, le capitaine Eric Janza qui est resté au sol au niveau de la médiane, légèrement dans le camp monégasque. 13 minutes et 30 secondes de jouer à l'Arena Zabrze et 1-0 pour l'AS Monaco. L'ouverture du score de Mika Biret à la 9e minute de jeu. Eric Dyer qui est en train de discuter avec Christian Maouissa, c'était l'une des interrogations hein, aussi. C'est vrai, Maxime, de cette entame, on en parlait. Cette défense monégasque, il y a eu deux alertes dans les cinq premières minutes. Voilà, ça va un peu mieux pour l'AS Monaco avec la bonne sortie, notamment tout à l'heure de Vanderson, pour éloigner un peu le danger. C'est important hein, dans un match européen comme ça à l'extérieur, un match de reprise, un tout début de saison pour l'ASM, évidemment, d'avoir une défense solide.
13: Oui, surtout à l'extérieur, oui, en effet. En effet, parce qu'il ne faut pas oublier, hein, et on a rappelé à tout le monde que c'est un tour qui va se jouer en deux manches, Donc c'est important de bien figurer sur le premier match. Et pour cela, en effet, il ne faut pas prendre de but. C'est important de pouvoir recevoir le match retour à Louis II de la meilleure des manières. Et c'est vrai que si la défense monégasque avait la bonne idée de garder sa cage inviolée ce soir, ça serait de bon augure pour la suite.
14: On rappelle pour l'instant 1-0 pour Monaco. Donc tout va bien après 15 minutes de jeu. On est ensemble sur RMC. On se retrouve dans quelques instants pour la suite du live. A tout de suite.
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5: 20h17, vous êtes sur RMC en direct du studio Roland Courbis avec Maxime Chanon. On retourne en Pologne, vous le savez, Monaco débute sa saison ce soir avec le barrage aller de Ligue Conférence. Et pour l'instant, tout va bien. Monaco mène 1-0 face à Górnik Zabrze. Ouais, je l'ai bien dit.
6: Parfait.
5: Merci messieurs de m'encourager. Et c'est Mika Biret qui a marqué le but. On est avec Maxime Tilliet et Thomas Palmier en direct de Pologne.
6: Oui, 1-0 pour l'ASM, la 17e minute, le seul tir cadré, le seul tir d'ailleurs de la rencontre pour les Monégasques, donc a permis à l'ASM d'être devant, phase de possession justement des joueurs de Philippe Louis avec Eric Dyer qui va repasser vers son compère de la charnière centrale, Sadi Boussané, alors qu'une pluie fine s'abat sur la pelouse de l'Arena Zabrze. Alors c'est bien plus calme que les torrents qui sont abattus il y a de ça les deux heures avec un bel orage qui a traversé la ville. Pour l'instant ça va mieux. En tout cas ça fait pas forcément les affaires de la pelouse sur laquelle se dispute ce barrage aller, parce qu'il y a déjà pas mal de mottes de terre soulevées un peu partout. On a vu notamment aussi dans la zone des 6 mètres du gardien Philippe Schulz, le gardien du Górnik, c'est de la terre, hein, c'est de la boue même presque, donc les appuis ça va pas être facile pour lui dans cette première période. Attention à Lucas Radeski lors du second acte. En tout cas cette pelouse, voilà, ça fait partie un petit peu du folklore de ces barrages de Conference League pour l'AS Monaco, qui pour l'instant les Monégasques répondent bien présents avec cette phase de possession qui perdure. La tentative de 1-2 entre Vanderson côté droit et Mathis de Tourbé, ça n'aboutira pas. Il y aura même une petite faute, allez, faute intelligente peut-on dire, de la part de Mathis de Tourbé qui a voulu tout de suite couper dans l'œuf et éteindre dans l'œuf la contre-attaque. Alors, en revanche là il y a deux ballons sur la pelouse, on va être obligé de patienter. Tant mieux, ça permet aux Monégasques de se replacer tranquillement et de gérer pour l'instant plutôt bien ce match aller sur la pelouse du Górnik Zabrze.
7: Ouais, 18 minutes et 20 secondes, 1-0 Maxime pour l'ASM. Qu'est-ce que tu penses du début de match de Mathis de Tourbé?
8: J'allais vous en parler.
7: Très actif dans son couloir droit.
8: J'allais vous en parler, en effet. Ouais,
7: c'est passé 3 à Manchester City cet été.
8: Oui, en effet, hein, pour lui, hein, qui arrive de Ligue 2 et qui se retrouve à jouer à Monaco titulaire. C'est vrai que l'écart est grand, mais il nous le montre là, en tout cas sur les 18 premières minutes, qu'il a les qualités pour s'imposer du côté de l'AS Monaco. Voilà, il est considéré comme un espoir. C'est pas pour rien que Manchester City ont investi sur lui, et ce qu'il nous montre là, honnêtement, là, je suis agréablement surpris. Hein. Techniquement, il a pas peur.
7: Attention,
8: de venir.
7: Attention, dans la surface de réparation pour le Górnik, le centre qui passe devant le but de Lucas Radeski. Ça va finir au second poteau là-bas, c'est sauvé par Michal Sacek, le latéral droit de cette formation polonaise. Duel. Le 1-2 c'est bien fait avec Federico, le centre, et ça a été contré, récupération Christian Mawissa qui dégage loin devant, un frisson devant le but de Radeski.
6: Heureusement que Prekop, l'attaquant du Górnik, n'était pas présent sur ce centre au premier poteau de Paolo Bernardo, le numéro 8. Il y avait danger et le ballon a traversé toute la surface de réparation au niveau de la ligne des 6 mètres. Là ce sont les Monégasques désormais à l'attaque. Le centre de Détourbé au point de pénalty, à la retombée, Brunner, non, le ballon qui va continuer son chemin jusqu'à l'arrière droit. Sachek qui essaye d'accélérer, mais cette pelouse elle paraît vraiment lourde. On voit beaucoup de glissades, on se répète un petit peu, mais c'est vrai que c'est un petit peu dommage pour le spectacle et bon voilà, et la tenue de ce match. Ils auraient peut-être dû demander l'inversion. Bon, les Monégas sont bien contents.
5: L'excuse de la canicule, a priori, ça marche pas. Vous nous avez dit qu'il y a eu beaucoup de pluie.
6: Pas aujourd'hui, en tout cas.
7: Ballon récupéré par les Polonais, entrée de surface de réparation. Prekop côté gauche face à Vanderson. Il va naviguer sur son pied gauche. Le ballon en retrait, il s'est complètement manqué. Récupération Paris Brunner à 35 mètres de son but. Il va aller vers l'avant, l'attaquant allemand dans le rond central. Personne ne le presse. Il est entouré par trois Polonais. Il va pouvoir tranquillement passer côté droit vers Mathis de Tourbé qui, comme à son habitude, a le poignet gauche strappé. C'était déjà le cas à 3 la saison dernière notamment. Et on va repasser dans le cœur du jeu au niveau du rond central avec Denis Zakaria, le capitaine, qui s'appelle s'appuie sur Lamine Camara. Les Monégasques qui font tranquillement tourner. 21
8: sur un petit rythme, hein, messieurs.
7: Hein. À Zabjé.
6: Ouais. Et on a vu d'ailleurs sur cette tentative de contre vite amorcée par Paris Brunner. On a vu Denis Zakaria applaudir et aussi Lamine Camara l'appeler pour lui dire voilà, on temporise. Oh, c'est bien fait la fin de corde de Tourbé pour lancer Paris Brunner derrière. Le retour de Josema sur son dégagement contré. Il a failli d'ailleurs inquiéter son gardien qui s'est saisi du ballon. Alors, il a pris un coup au niveau du visage, Paris Brunner. On demande à ce que le jeu soit arrêté. Le ballon va être sorti d'ailleurs en dehors des limites du terrain. Ça va encore une fois casser le rythme de cette première période. Mais bon, pour l'instant, les Monégas que sont dans leur match, ça fait leurs affaires et ils mènent 1-0 grâce au but, le premier but donc de cet exercice pour l'AS Monaco signé Mika Pierrette sur une frappe. Voilà, c'est vrai qu'on parlait du gardien, il aurait pu faire mieux, hein, Philippe Schulz, 23 ans, 1m90, formé à Wolfsburg mais qui évoluait en 3ème division allemande la saison dernière. Alors il se dit ici en Bologne qu'il est capable de faire de très très grandes choses, de très très beaux arrêts, mais aussi de passer totalement au travers sur le même match. Voilà,
5: là, attention Maxime, avec des stats pareils, Monaco va le recruter. C'est vraiment la définition des gardiens de Monaco, les montagnes russes.
6: C'est le soir pour lui où il doit se montrer et il a peut-être un ticket à jouer, même s'il y a Radek Majewski qui est prêté cette saison.
7: Et là, c'est bien fait. Et le ballon en profondeur pour Van Dersen, entrée de surface, le centre de Van Dersen, ça a été sorti par Raphaël Yadinski et c'est une touche pour l'AS Monaco proche du poteau de corner côté droit. Pas mal de montées aussi, hein, de la part du Brésilien Van Dersen, qui, on se rappelle, la saison dernière avait été touché notamment à l'ischio, hein, absent pas mal de temps, Van Dersen. Et là, il semble en tout cas parti sur de bonnes bases dans ce premier match officiel de la saison. Ballon en retrait vers les Monégasques et notamment Lamine Camara qui va repasser par Eric d'ailleurs. 23ème minute de jeu, 1-0 toujours pour Monaco.
6: Je ne sais pas si c'est ton ressenti, Max, Karine également, mais on a l'impression que les Monégasques pourraient un petit peu accélérer, appuyer sur l'accélérateur et presque se mettre à l'abri rapidement parce qu'ils ne sont pas totalement sereins défensivement. On sent que dans le dos il y a des choses à faire de cette défense du Górnik Zabrze et les Monégasques n'ont peut-être pas encore envie de lâcher les chevaux.
8: Moi je suis un peu surpris du niveau affiché par l'équipe polonaise là, que je trouve quand même très moyenne. Alors je sais pas s'ils sont fatigués, vous l'avez dit, hein, ils ont joué quand même pas mal de matchs, plus que Monaco.
5: Mais pourquoi tu crois que c'était des ordres ?
8: Non, mais je m'attendais à un peu plus d'adversité. Ils jouent à domicile, ils ont fait figure contre Ferencváros, contre Fenerbahçe.
5: Ils ont tout perdu les garçons, c'est pour ça qu'ils sont là ce soir.
8: Oui, mais sur un petit score à chaque fois, un but d'écart. Et là, c'est vrai que Monaco est largement au-dessus sur les 22 premières minutes. Hein.
7: Oui, on sent que les Monégasques se freinent un petit peu eux-mêmes, hein, comme s'ils ne voulaient pas prendre trop de risques, au risque d'être contrés. Mais franchement, pour l'instant, ils ont la maîtrise. Les hommes de Philippe Louis qui est debout devant sa zone technique pour son premier match officiel à la tête de l'AS Monaco. Christian Maouis qui va passer côté gauche vers Denis Zakaria, le capitaine de l'ASM, qui va se mettre dans le sens du jeu, qui va rentrer balle au pied dans le camp du Górnik. Il y a l'appel devant lui, peut-être de Stanis Idumbo. Il va le servir, le Belge Idumbo, qui va repasser en retrait vers Lamine Camara. Paris Brunner à 25 mètres qui se met face au but. Il va passer côté droit, la passe qui va arriver jusqu'à Van Dersen. C'était bien joué. Van Dersen qui tente de s'appuyer sur de Tourbé, va le récupérer par les Polonais qui partent en contre.
6: Van Dersen qui est obligé de faire l'effort dans son dos. Il va peut-être faire faute pour couper directement la contre-attaque. C'était Maxime Klan qui était passé avec rejeté. Évidemment, cette petite faute intelligente, elle plaît à son compatriote Philippe Luis, autre international brésilien, mais lui à la retraite désormais, qui a évolué aussi au poste de latéral, mais lui était latéral gauche, au contraire de Van Dersen qui évolue sur le flanc droit de cette équipe de l'AS Monaco. C'est vrai que c'est pas grand chose, hein, ce que proposent les Polonais sur cette entame de match. On va se méfier tout de même, hein. Il y a seulement 1-0, on va pas directement signer et valider le billet de l'ASM en Europa League Conférence. En revanche, c'est vrai que ce serait quand même une immense déception de voir l'ASM sortir à ce stade de la compétition.
8: Sur ce qu'on a vu là, sur les 25 premières minutes, excusez-moi messieurs, c'est vrai qu'il n'y a aucun pressing, hein, de la part des Polonais. Attendez, hein, je vais rester prudent, mais c'est vrai qu'honnêtement, les Monégasques sont clairement en train de gagner le rapport de force là, entre les deux.
7: Bien sûr, et puis il ne faut pas surestimer aussi cette formation qui certes a fini bien deuxième de ce championnat polonais la saison dernière, vainqueur de la Coupe de Pologne, mais sur les dernières saisons de ce championnat polonais, le Górnik terminait entre la 6e et la 9e place en moyenne, hein, donc forcément ils ont réalisé une très bonne saison en 2025-2026, mais sur les dernières saisons c'est un peu plus moyen pour cette équipe-là.
8: Mais même dans leurs intentions de jeu, hein, ils laissent Monaco jouer, là ils sont en train de perdre 1-0, ils jouent à domicile et ils laissent justement les Monégasques avoir le ballon, c'est assez surprenant. J'ai bien compris qu'ils vont essayer de chercher justement les transitions offensives, de contre-attaquer un petit peu ces Monégasques. Mais ouais, un petit peu surprenant de la part des Polonais, vraiment. Je m'attendais à une adversité un peu plus coriace, entre guillemets.
5: On rappelle 25 minutes de jeu. Pour l'instant, Monaco mène 1-0 en Pologne. C'est Mika Biret qui a marqué le but monégasque. On vous lit également sur le WhatsApp RMC. Paul qui dit « Je suis ravi de retrouver les lives de Monaco. Bonne décision également de l'ASM de se séparer de Pogba. Mais est-ce qu'il devrait y avoir des arrivées ?» Maxime, est-ce que tu peux rassurer Paul ? Est-ce que Monaco va se renforcer ?
6: Bien sûr. Bon, après, Paul Pogba, il aurait pu jouer sur cette antenne de match. J'ai l'impression qu'au niveau du rythme et de l'intensité au milieu de terrain. Cadeau. Bon, là, il est blessé à la cuisse, malheureusement. Mais voilà, c'était pour une petite boutade autour de ce début de rencontre, alors que le jeu est arrêté. On peut se permettre un petit peu de parler d'autre chose, puisqu'il y a eu un contact sur l'accélération de Maxime Klan, l'ailier ukrainien de cette équipe, qui a voulu éliminer Van der Son, qui a espéré obtenir un coup de sifflet et il n'en fut rien. En revanche, Van der Son a pris un petit coup au niveau du genou, mais ça va aller pour le numéro 2 de l'AS Monaco. Et oui, pour ce qui est du mercato, il y aura évidemment des arrivées. La prochaine espérée qui doit se finaliser, c'est celle de Fares Guedjemis, ailier droit algérien du côté de Frosinone, qui a grandement contribué à la montée du club en Serie A la saison dernière et qui voilà, privilégie la piste monégasque par rapport à celle du Beşiktaş. Donc voilà, il faut finaliser ça désormais. Il est, comment dire, annoncé comme le successeur. C'est le successeur désigné de Marnes à Cliouche, même si sur ce qu'on voit jusqu'ici, Mathis de Tourbé est plutôt intéressant dans ce poste d'ailier droit, mais il peut évoluer également de l'autre côté. Et oui, c'est vrai, Karine, il faut que tu trouves un nouveau chouchou à l'AS Monaco.
8: De Tourbé, c'est pas mal, Karine. Hein. En tout cas, ce qu'il nous montre là sur les 25 premières minutes, honnêtement, gros potentiel.
6: Il y a du contrôle orienté. Mmh. On avait vu ça déjà en préparation, notamment face à Retafe. Il faut un peu plus de justesse.
7: La
6: par contre, les contrôles orientés, les fins de corps, ils maîtrisent. Il faut la justesse dans le dernier geste. Bon, en tout cas, c'est pas pour rien que Manchester City a sorti 25 millions
5: encore.
6: D'euros.
7: ça viendra peut-être. Il revient beaucoup dans le cœur du jeu aussi. Ouais. On sent qu'il a aussi cette envie d'être dans l'organisation aussi de ce milieu de terrain monégasque. En tout cas, dans cette première demi-heure. 28e minute de jeu, 1-0. Toujours pour l'ASM.
8: De Tourbé, c'est un peu le genre de profil qui a besoin de toucher le ballon et c'est la raison pour laquelle, vous l'avez dit messieurs, il revient fortement dans l'axe du jeu. Alors il faut faire attention de ne pas créer un déséquilibre, mais là avec le peu de pression qu'il y a de la part de l'équipe polonaise, honnêtement ça ne porte pas à conséquence pour les monégasques.
5: 1-0 donc pour Monaco.
6: Attention, peut-être un nouveau ballon pour De Tourbé au cœur du jeu après une remise de Mika Biret. Ça s'est bien refermé du côté droit de la défense des Polonais. On va essayer côté monégasque d'accentuer, de renverser le jeu. Ouais, on va temporiser une nouvelle fois. Et on a tous les joueurs de champ monégasque dans le camp du Górnik Zabrze avec De Tourbé à la baguette en position de numéro 10 qui va aller chercher et orienter Van der Son. Van der Son qui lève la tête. Il va pas centrer. On va se replier tout doucement et patienter pour essayer de trouver la faille dans le bloc défensif polonais. 1-0 pour l'ASM à la 28e minute. Le buteur s'appelle Mika Biret.
5: Et petit tour à Belgrade, vous le savez, il y a l'amicale entre la France et la Serbie. Ça se joue à Belgrade, c'est du basket et c'est la fin du premier quart-temps. Léna Marjac.
4: Trois petits points d'avance pour la Serbie à domicile. 22-19 donc pour la Serbie face à la France. On a vu des tricolores faire pas mal de fautes malgré la présence en début de ce premier quart-temps de Victor Wembanyama, le capitaine ce soir pour la première fois de sa carrière de l'équipe de France. Mais les Bleus ont fait beaucoup de fautes, n'ont pas trouvé la solution. Va falloir être beaucoup plus agressif dans le début de ce deuxième quart-temps. 22-19 donc pour la Serbie face à la France à Belgrade.
5: Et vous êtes sur RMC, on est ensemble pour le live de Monaco à 22h, place à l'afterfoot avec Gilbert Bribois. Tout de suite.
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5: 20h30, vous êtes à l'écoute d'RMC. On vit le live du match de Monaco qui est actuellement en Pologne pour le barrage aller de Ligue Conférence avec Maxime Chanot. Et tout va bien pour Monaco qui mène 1-0 face à Górnik Zabrze. On est avec Maxime Tilliet et Thomas Palmier. Messieurs, c'est à vous.
6: Oui, tout va bien, même si là, Denis Zakaria, dans la surface de réparation, a dû jaillir juste devant Peter Federico, le numéro 19 de cette équipe, qui est en théorie la principale menace. Pour le moment, on l'a pas trop vu sur cette entame de match, mais là, la demi-heure de jeu, il vient de pointer le bout de son nez. Sa frappe a été contrée par le capitaine Denis Zakaria. Attention, ils sont encore à l'attaque, les Polonais. Le centre dégagé de la tête au point de pénalty, mais le ballon va revenir une nouvelle fois dans les pieds des joueurs qui portent un maillot blanc ce soir, en l'occurrence, celui du Górnik Zabrze. Le centre, une nouvelle fois de la droite, en point de pénalty dégagé encore une fois par Lamine Camara. Juste avant cela, il y avait eu une belle incursion de Paris Brunner, un slalom au milieu des plots qui ont servi de défenseur pour le Górnik Zabrze. Derrière, l'attaquant monégasque a totalement loupé sa frappe, peut-être perdu un petit peu ses appuis sur sa tentative, lui qui était à l'entrée de la surface de réparation. Et là, peut-être un nouveau contre à venir à négocier pour les monégasques
7: avec Paris Brunner. Le râteau derrière la jambe d'appui, c'est bien fait. Oh, et pas deux fois de signaler de la part de monsieur Matos à l'arbitre slovène dans le rond central. Le petit contrôle orienté derrière la jambe d'appui était magnifique de la part de Paris Brunner, mais ça joue. Avantage laissé donc pour le Górnik Zabrze avec ce centre, tir même de la part du latéral du Górnik. Ça a été contré à l'entrée de la surface de réparation. Pas de faute sur ce
6: taqué.
7: Gros duel sur Lamine Camara. Si finalement ça a été sifflé, le faute était coup franc en faveur de l'ASM. Oui, il a été secoué, Lamine Camara, le milieu de terrain sénégalais, sur ce coup-là de la part de Maxime Klan, le latéral de cette formation du Górnik, l'Ukrainien, qui ne va pas être sanctionné d'un carton jaune, mais qui va être averti verbalement par l'arbitre, monsieur Matossa. Il n'y a pas de surprise dans ce que propose le Górnik. On le savait, une équipe qui joue en 4-3-3 avec des ailiers très forts,
6: mais
7: milieu de terrain aussi avec une sentinelle puissante. Voilà, il n'y a pas trop de surprise.
6: En tout cas, Michel Gasparic, l'entraîneur de cette équipe polonaise, tu le disais, est réputé pour son 4-3-3 quasi inamovible, mais on voit que le milieu, Maximilian Dietz, est vraiment quasiment descendu parfois pour faire le nombre en défense centrale et essayer de densifier. Donc je pense qu'il se contente très bien d'éviter de prendre un second but d'ici la pause.
8: Il n'y a pas de surprise, mais il n'y a surtout pas grand chose, messieurs. Je ne veux pas être péjoratif contre cette équipe polonaise, mais honnêtement, c'est assez surprenant de les voir avec ce rythme-là en jouant à domicile. Alors crédit aux Monégasques qui font une bonne partie depuis le début de ce match, mais je suis assez surpris, je le répète encore une fois. Honnêtement, je m'attendais à une adversité un peu plus coriace, tout simplement.
7: Oui. Parce qu'il y a quelques centres, quelques situations sur les côtés avec les ailiers, mais ils n'arrivent pas à mettre la pression de manière constante sur le but de Radetzky avec des situations consécutives sur le but monégasque. Ballon pour Rossema, le défenseur central espagnol à 35 mètres. Il va armer, il va frapper. Oh. Et l'arrêt de la part de Radetzky, elle était puissante, quasiment cadrée. Ouais, cette tentative du gauche à 30 mètres de Rossema avec le petit rebond qui va bien sur une pelouse grasse à souhait, et ça a été capté par Lucas Radetzky, le
5: Finlandais. Bravo, Radetzky.
7: Qui permet de relancer.
6: Tu l'as vu, tu voyais la bande arriver.
5: Je suis toujours inquiète. Il y a
6: attention
5: toujours
6: les glissades là, parce que Idumbo, c'est dommage, parce que sachez que le latéral droit de cette équipe polonaise avait glissé, mais Idumbo aussi, et il n'a pas pu donc faire son crochet pour éliminer les défenseurs qui étaient partis au tapis. Nouvel appel en profondeur pour Mika Biarrête. Ce sera un petit peu trop long, c'est dommage.
7: Ah, il fallait s'appuyer, Eric, d'ailleurs. Il y avait énormément de place entre le central droit, Janicki, et le latéral droit, Michal Sacek, le tchèque, justement. Et l'appel était bon de la part de Mika Biret, justement, entre ces deux joueurs. Mais la transversale est beaucoup trop longue de la part d'Eric Dyer. Un geste technique manqué de la part du défenseur central. C'est dommage. Il y avait mieux à faire sur cette situation, parce qu'à l'entrée de la surface, il aurait pu enchaîner potentiellement. Mika Biret, Maxime, c'est dommage, il faut s'appliquer sur ce genre de situation.
8: J'allais dire aussi l'alignement de la défense polonaise quand même qui laisse à désirer, un petit peu douteuse.
6: Tu veux pas reprendre une licence là?
8: Avec beaucoup de respect et d'humilité, mais je pense que je peux jouer ce soir, messieurs, pour les Polonais.
5: En plus, on a appris aujourd'hui que Ronaldinho revenait au football à 47 ans, donc t'es large là, Maxime.
8: Largement. Bon, il me manquera deux, trois muscles là, je pense que je les ai perdus en un an, mais ouais, c'est vrai que honnêtement les défenseurs sont trop polonais là, qui me rassurent pas vraiment.
7: Ouais, et c'est la deuxième fois que le Górnik Zabrze affronte un club français en compétition européenne. La première fois, c'était l'OM lors du premier tour de la Coupe des clubs champions en 91-92. Ballon côté droit avec le centre vers le point de pénalty. La reprise,
6: ouh, c'est
7: qui
6: pas
7: passe
6: mal,
7: largement
6: ça.
7: Au-dessus. Il s'est manqué au point de pénalty. La reprise était intéressante, me semble-t-il, de la part de Sadilek, le milieu de terrain qui s'était projeté du pied droit et ça passe largement au-dessus. Le centre était tendu de la droite de la part de Sadilek.
6: Ouais.
7: C'était intéressant.
6: C'était pas mal le mouvement avec un Peter Federico, l'ailier droit qui avait le ballon dans les pieds, le dédoublement dans son dos de Sadilek, la petite talonnade pour lui glisser le ballon, le centre en une touche au point de pénalty comme souvent. Le mouvement était intéressant, la conclusion un peu moins puisque la reprise de volée a fini directement dans les tribunes. Mais attention tout de même à ne pas trop se laisser endormir du côté des Monégasques parce qu'ils mènent 1-0. On a le sentiment qu'ils pourraient appuyer encore un petit peu sur l'accélérateur. Et là, ce sont les joueurs polonais qui viennent de se créer une occasion. Salibou Salé qui. Oh là, le ballon qui a sauté juste avant sa tentative de centre, c'est dommage. Heureusement pour lui, ça a été contré directement et ça revient dans les pieds des Monégasques qui, d'ailleurs, point mode, on n'a pas abordé. Oula, j'entends déjà un ouf pour le textile ou le centre, je ne sais pas. Peut-être les deux d'ailleurs.
8: Je suis en train de revoir la transversale de Sadibou Sané, ouais, en effet, qui était assez surprenante. Mais bon, l'état du terrain, pour le coup, l'état du terrain n'aide pas les deux équipes.
7: Mais ça peut être dangereux. Hein, ça peut être dangereux aussi sur les glissades. Attention aux appuis quand même, hein, pour les Monégasques notamment.
8: Après, c'est pareil pour les deux équipes. Hein, mais c'était intéressant, hein, sur l'action précédente. Les Polonais qui, malgré tout, mettent énormément de densité, hein, dans la surface de réparation adverse, avec plus de 5 attaquants à chaque fois qu'il y a une situation de centre. Donc attention aux Monégasques à être attentifs là-dessus, en effet.
7: Maxime, tu évoquais le point mode, je crois.
6: Oui, le maillot monégasque, le nouveau maillot extérieur. Alors, j'ai sous les yeux la description et l'annonce lorsque les Monégasques ont dévoilé cette nouvelle tunique qui s'inspire de l'élégance des grandes maisons de mode. Sa couleur singulière, un marron grappe au reflet violet. et ses nombreux détails dorés lui confèrent un raffinement et un style certain. Voilà, je ne sais pas
7: le
6: ce que vous en pensez. Ça rappelle un petit peu, il y avait eu le PSG qui avait eu un maillot voilà, un petit peu grenat, marron, avec des reflets dorés. Je pense vers 2010,
7: oui, oui.
6: Il y avait eu un maillot, je vois Paoletta dedans avec un imprimé. Bon voilà, c'est voilà, après c'est les goûts et les couleurs.
7: Exactement.
6: Hein, mais bon, si on peut employer ce terme dans une tranche d'Afterlife. mais voilà, je suis pas forcément totalement fan de cette tenue
5: extérieure. On sent que tu l'as pas acheté, Maxime.
6: Non. Bon, moi, c'est pas. Je l'achèterai pas, je pense.
5: Non.
6: Ou alors, il faudra une vraie belle ristourne la saison prochaine dessus. Mais
7: attention, Baptiste de Tourbé qui a mis une claque au visage là, de la part d'Eric sur Eric Tanza. Il va prendre un carton jaune. L'ancien Troyen, Baptiste de Tourbé, il ne comprend pas la sanction infligée par monsieur Matosa, l'arbitre slovène, mais c'est un carton jaune, me semble-t-il, en tout cas, de là où on est, assez logique parce que Baptiste de Tourbé, en voulant protéger son ballon, a mis comme une gifle au latéral gauche de cette formation du Górnik Zabrze et ça va un peu plus casser le rythme dans cette première période, la 39e à l'Arena Zabrze. Il vient prendre des consignes et voir surtout un petit coup d'eau Matisse de Tourbé dans cette fin de première période.
6: Ouais, c'est totalement involontaire, mais Maxime, ça arrive souvent, hein, le coude comme ça, et ça fait mal. Hein.
8: Oui, c'est involontaire, mais le carton jaune est justifié parce qu'en effet il le tape assez fort dans le nez avec son coude, donc c'est un peu plus puissant qu'une claque de la main. Mais bon, écoutez, le défenseur polonais qui a l'air solide, ma foi, parce qu'il est de retour déjà sur le terrain.
6: Ouais, il a repris sa position, il va d'ailleurs être servi vraisemblablement si la passe arrive à destination. Non, puisqu'il y a le bon jaillissement de Van Derson qui va concéder en revanche la touche rapidement effectuée. Ah, la faute derrière de Van Derson qui s'est fait prendre dans son dos. Il a voulu tacler sur le ballon et derrière, eh bien, Klan, l'ailier ukrainien, en a profité pour faire un appel. Pendant ce temps, son coéquipier a rapidement joué la touche. C'est dommage parce que là il va concéder un bon coup franc et on a vu tout à l'heure qu'ils étaient capables de mettre du monde dans la surface de réparation. C'est Peter Federico, l'ailier formé qui a passé 9 ans à la Castilla du côté du Real Madrid, 3 apparitions en professionnel sous la tunique blanche. C'était sous les ordres de Carlo Ancelotti. Ça suffit pour être d'ailleurs champion. Il a remporté la Liga cette saison-là et c'est lui qui va se charger de ce coup de pied arrêté.
7: Ouais, exactement. 40e minute de jeu, la SM qui mène 1-0. Coup franc qui va être frappé de la gauche vers la droite avec le pied gauche sortant de Federico vers le point de pénalty. La tête de la part de Van Derson. Corner à venir pour le Górnik Zabrze dans cette fin de première période. On sent que cette équipe polonaise peut être dangereuse en majorité, hein, sur les phases arrêtées, sur les centres aussi. Et il va en avoir une nouvelle phase arrêtée dans quelques secondes à négocier. C'est joué vite à deux de la part du Górnik avec le centre pour Paulo Bernardo. Non, ballon en retrait jusqu'à Klan à 25 mètres. La frappe de Klan avec le rebond. L'arrêt de la part de Radetzky. C'est fait un peu peur, le Finlandais. La frappe était puissante avec un rebond à ras de terre et il a sorti ce ballon en corner. Lucas Radetzky, nouveau corner justement pour le Górnik.
6: Ils jouent avec leurs armes, ils ont raison les Polonais. Ils savent que la pelouse, elle est très aléatoire et alternative dans la surface de réparation juste devant Lucas Radetzky. Ça

0: mais pour l'instant les Monégasques se contentent de jouer au petit trot. Il faut dire que c'est leur premier match de compétition officielle.
1: Oui, exactement, après 6 matchs de préparation et notamment le dernier perdu sur la pelouse de Coventry en Angleterre, 2-0. Ballon côté gauche là-bas pour Lamine Camara avec Denis Zakaria. La passe dans l'axe, c'est compliqué pour Paris Brunner, et récupération de la part de la défense polonaise. La faute de Paris Brunner à 30 mètres de son but, et ça va donner un bon coup franc au Górnik Zabrze qui accélère dans cette fin de première période. 42e minute de jeu, la bonne sortie de Rafał Janicki, le polonais de 34 ans, 1m91, un beau bébé dans l'axe de cette défense polonaise, et il a obtenu le coup franc. La faute de Paris Brunner, ça va être frappé par Peter Federico à une trentaine de mètres. Nouvelle occasion pour les Polonais.
0: Et Janicki et ses quasi 2 mètres qui vont aller évidemment se positionner dans la surface de réparation. Attention, les Monégasques qui concèdent beaucoup de fautes et qui offrent donc des coups francs à cette équipe du Górnik Zabrze. C'est frappé par Peter Federico. Second poteau, il y avait Prekop et il réclame un petit quelque chose. Il a réussi à prendre le ballon en se jetant avec son pied gauche, mais pas à trouver le cadre. Était-il légèrement retenu? Bon, non, il n'y a pas non plus trop de contestation de la part du camp polonais. En tout cas, encore une fois, il avait été trouvé vraiment seul au second poteau sur cette situation. Chaude alerte dans la défense monégasque.
1: Ouais, c'est limite l'attitude de Christian Mawissa quand même, je trouve, au niveau du point de pénalty. Rien, ça joue et renvoie au 5-50, Maxime.
2: Ouais, attention quand même aux monégasques, hein, parce que les Polonais qui n'arrivent pas à trouver la faille dans le jeu, vous l'avez dit, messieurs, hein, qui vont utiliser leur force. Et leur force, c'est aussi les coups de pied arrêtés. Voilà, ils ont de la taille quand même, et je trouve que les Monégasques ont tendance un petit peu à s'endormir. Ils ont reculé un petit peu le bloc, et c'est vrai qu'ils concèdent beaucoup trop de fautes à mon goût.
1: Oui, ballon côté gauche pour Christian Mawissa. Mawissa qui tente de déborder Peter Federico. Il va revenir balle au pied dans le camp monégasque. Attention, il est dos au jeu. Mawissa, il va repasser par Lucas Radetzky. Le pressing de Prekop, le dégagement en une touche de balle de la part du Finlandais vers Stanis Idumbo côté gauche, qui va gagner en deux temps ce duel aérien avec Paris Brunner. Pas de faute de la part de Peter Federico au niveau de la médiane. Et les Monégasques qui commencent à perdre quelques duels, des ballons aussi dans le cœur du jeu dans cette fin de première période.
0: C'est peut-être physiquement aussi que ça pêche un petit peu pour les Monégasques. Il reste 2 minutes à jouer dans le temps réglementaire de ce premier acte, et là ça joue bien, ça combine, on reprend confiance forcément du côté du Górnik Zabrze. On fait tourner la balle et on va aller chercher côté droit désormais le renversement vers Peter Federico, qui a quasi le quart de terrain devant lui pour provoquer en 1 contre 1. Il va finalement s'appuyer sur un coéquipier. Le centre, c'est dégagé au premier poteau par Denis Zakaria, mais le ballon revient décidément toujours dans les pieds de cette équipe du Górnik, avec désormais Peter Federico à l'arrêt avec Paolo Bernard. Le centre, le ballon qui traîne, dégagé une première fois et une deuxième fois, ça revient à Federico, la frappe du gauche, elle passe au-dessus, il était au 20 mètres, il réclame le corner, mais l'arbitre désigne Lucas Radetzky, les 6 mètres à venir pour Monaco, qui va pouvoir souffler un petit peu. On a hâte que cette première période se termine.
1: Et c'est le même schéma à chaque fois pour le Górnik, mais ça fonctionne dans cette fin de première période. Elle me semblait largement touchée, cette tentative de Peter Federico pour passer au-dessus de la transversale de Lucas Radetzky, mais très remuant là-bas l'ailier droit de la République Dominicaine, tu l'as dit Maxime, formé au Real Madrid, 115 matchs disputés avec la Castilla, la réserve du Real, et il est remuant dans cette fin de première période. Ballon qui a été retouché là à côté gauche de la part de Yanza. Ça va permettre au Monégasque de souffler avec une touche devant le banc de Philippe et Louis, qui s'agite dans cette fin de première période et qui donne des consignes, notamment à Denis Zakaria, son capitaine. La touche pour Vanderson devant le coach de l'AS Monaco, contre l'Orient, et bien fait de deux tourbées, qui se met dans le sens du jeu à 25 mètres. Le ballon profondeur pour Biret. Est-ce qu'il va sortir ce ballon? Biret va le laisser sortir en corner. Oui, corner pour l'AS Monaco. Il reste 30 secondes dans le temps réglementaire de cette première période. Occasion pour les Monégasques peut-être d'inscrire un deuxième but avant le repos. Situation donc à venir pour l'ASM, avec du monde évidemment dans la surface de réparation. Tous les Polonais sont revenus défendre dans la surface de Philippe Schulz.
0: Et j'ai le sentiment que c'est le bon moment pour mettre un petit coup derrière la tête des Polonais là, parce qu'ils avaient un temps fort, ils n'ont pas réussi à concrétiser, et derrière les Monégasques, sur l'une de leurs rares incursions dans le camp polonais depuis de longues minutes, eh bien viennent d'obtenir un corner que va frapper Lamine Camara. Ça fait 1-0 pour l'ASM grâce à Mika Biret. Mika Biret qui est évidemment aux avant-postes toujours, à la réception de ce centre. C'est d'ailleurs avec à la réception Schulz également, il y a du grabuge.
1: Oh, quel manqué.
0: Ouais, ce sera un nouveau corner, j'ai l'impression. Il y a de la casse avec deux joueurs au sol, notamment Schulz et un défenseur polonais. C'est dommage, hein, parce que Eric Dyer semblait être plus haut que tout le monde au premier poteau, mais n'a pas réussi à trouver le cadre. Sa tentative est vraisemblablement déviée puisque ça termine en corner.
2: C'est très bien tiré, on va en tout voir. Cas. Très très bien tiré.
1: Ouais,
2: et d'ailleurs,
1: Schulz, il est parti à la pêche. Il est parti à la pêche. Je sais pas quoi, Schulz là, en dehors de sa ligne de but, mais d'ailleurs avait pris le meilleur, Maxime. Ouais,
2: et le gardien, en effet, qui culbute son défenseur. Hein, le duel entre Dyer et le défenseur d'ailleurs, qui avait pris le meilleur justement, hein, sur le.

0: défenseur polonais, c'est dommage, il y avait mieux à faire en effet.
1: Nouveau corner avec toujours Camara pour le frapper dans la même zone devant les 6 mètres. C'est dégagé une première fois. Les Monégasques à la retombée qui vont essayer de remettre le danger. Une minute de temps additionnel. On est déjà rentré dans ce temps additionnel. Il y aura un contre peut-être à négocier, mais là il va envoyer une longue chandelle dans le dos de la défense des Monégasques qui vont pouvoir évidemment récupérer la balle.
2: Oui, avec ce ballon au niveau de la surface de réparation, on ne va même pas aller au bout de la minute additionnelle. C'est la pause à Zabrze. L'AS Monaco qui mène 1-0 en Pologne. Les Monégasques qui ont ouvert le score grâce à Mika Biret à la 9e minute de jeu. Pour l'instant, l'ASM est en maîtrise dans ce barrage aller de Ligue Europa Conférence. Les Monégasques qui mènent 1-0 après cette première période dans ce match aller.
3: Merci beaucoup messieurs, on revient vous voir dans quelques minutes. On va aller voir Léna Marjac. On rappelle qu'il y a cette amicale en basket entre la Serbie et la France, ça se joue à Belgrade. L'évolution du score avec toi Léna.
4: 3 minutes de jeu encore dans ce deuxième quart-temps. 36 partout, égalité donc entre la Serbie et la France avec un gros début de deuxième quart-temps de la part de l'équipe de France qui a réussi à recoller grâce notamment à un gros Victor Wembanyama, le capitaine ce soir d'équipe de France.
3: Merci beaucoup. Dans quelques instants, on va débriefer cette première mi-temps. On ne s'est pas régalé, mais en tout cas, Monaco mène 1-0 grâce à Mika Biret. Les informations Mercato du jour. Et vous le savez, à 22h, juste après le live, il y aura l'afterfoot avec Gilbert Bribois. A tout de suite sur RMC.
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7: Galli. 20h49, vous êtes en direct sur RMC. C'est la pause actuellement entre Monaco et le club de Gournik-Zabgé. Avec Maxime Chano, on a vécu la première mi-temps. On va tout de suite parier sur la seconde.
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7: Christophe, Monaco mène. Qu'est-ce que tu nous proposes pour la seconde période?
10: Monaco favori, 1,45. Le match nul à 3,45. Et puis le Gournik est à 6,75. J'ai une hésitation entre la petite victoire monégasque ou le match nul, mais en tout cas moi je vois bien Zabgé marqué, donc je vous propose le 1 partout à 3,90, voire le 2-1 pour Monaco à 6,25. Maxime, tu es de mon avis?
11: Eh bien, je pense que les Polonais vont marquer, en effet, vont marquer. J'ai pas trop aimé les 15 dernières minutes monégasques, mais pour autant je vois quand même les Monégasques gagner ce match-là avec un nouveau but de Biret, donc ça serait le doublé.
10: Le doublé de Biret, c'est 4,50, c'est très très bien payé. On peut se couvrir avec Monaco ne perd pas, les deux équipes marquent, c'est coté à 2.
7: On prend ça? Ouais. Magnifique, merci beaucoup.
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7: On est évidemment en train de débriefer cette première mi-temps avec Maxime Chano. On va accueillir également Paul, supporter monégasque, qui est avec nous. Bonsoir Paul.
12: Bonsoir l'after, très content de vous retrouver.
11: Salut Paul.
7: Eh ben nous aussi on est ravis de t'accueillir sur RMC. Alors Paul, moi je vais pousser un petit coup de gueule. Ok, Monaco mène 1-0, mais franchement Monaco n'accélère pas, Monaco se fait peur en première mi-temps. Pourquoi?
12: Ben c'est une bonne question, c'est la même question qu'on se posait l'an dernier, c'est la même question qu'on se pose depuis 10 ans en fait, depuis le titre. Et à chaque fois que j'ai la chance de passer dans l'after, c'est à chaque fois le même motif, le même problème d'incompréhension. On a l'occasion de faire une super saison, de tuer les matchs, de vraiment tout enterrer. Ben non, on trouve le moyen de se mettre en danger tout seul. On a une compo qui est quand même très belle, qui est très intéressante. On a, même s'il y a eu des départs et pas beaucoup d'arrivées, où l'arrivée la plus chère, c'est un joueur qui a subi une mauvaise saison, qui a été relégué en Ligue 2, Mathis Sablin. On a quand même, sur le fond, quand même un bel effectif. On avait un poids financier énorme dans l'équipe qui prenait beaucoup de temps, beaucoup de réflexion. C'était Paul Pogba, la direction et le courage de s'en séparer. Bon, il a fallu une énième blessure supplémentaire, mais au moins c'est fait. On a quand même des bons joueurs qui sont sur le retour. Fati, Balogun, Golovin qui est suspendu, Cavarasi qui est suspendu. Enfin, on a un très bel effectif, on a de quoi faire quelque chose. Ce soir, on a l'occasion de rattraper le dernier match de préparation face à Coventry qui n'était pas bon. On a l'occasion de reconcrétiser ce qui s'est passé contre Liverpool, même si sur Liverpool, il y a eu, c'est qu'à dire deux matchs, c'est-à-dire le premier où Monaco a pris 2-0 et puis après ils ont quand même été revenir, même sur un match amical à 3-2. Et je sais pas qu'est-ce que c'est cette dynamique. Il y a quand même eu beaucoup de changements d'entraîneurs, que ce soit Thierry Henry,
7: On va pas remonter à Thierry Henry, c'est un peu loin quand même, Paul.
12: Oui, mais justement, ça remonte à loin ce problème. Là, ça remonte à l'année du titre, dès le lendemain de l'année du titre, la saison 2017-2018. Même si en championnat Monaco fait une très belle saison, presque aussi belle que celle d'avant, mais Paris fait encore mieux, donc ils finissent deuxième. Mais en Coupe d'Europe, c'est un naufrage phénoménal. On était sorti dernier, et comme on avait été bon en championnat, on revient l'année suivante, et aussi bien en championnat qu'en Coupe d'Europe, c'est un naufrage. On revient après avec
7: Paul. Je te coupe un instant, excuse-moi, priorité au direct parce que c'est la pause au basket. On est avec Léna Marjac, on le rappelle. pour l'amical entre la Serbie et la France.
0: Match très serré entre la Serbie et la France, 46-45, un petit point d'écart seulement pour la Serbie face à la France. On le rappelle, on est à Belgrade, la Serbie est à domicile. On a vu un Victor Wembanyama décisif quand il est sur le parquet, un petit peu plus compliqué pour le reste de l'équipe quand Wemby n'est pas là, le capitaine ce soir. Mais c'est pas terminé, mi-temps 46-45 donc pour la Serbie face à la France ce soir dans ce match amical.
7: Merci beaucoup Léna, on retrouve Paul qui est au 32-16 avec nous sur RMC. Paul, je comprends ton désarroi et je vois que tu connais ton club sur le bout des doigts. Juste sur le match de ce soir, est-ce que tu es inquiet? Parce que la réalité, c'est qu'en fin de mi-temps, eh bien, les Polonais ont été un petit peu plus dangereux et Monaco n'est pas à l'abri d'une égalisation parce que vous menez que 1-0.
12: C'est évident. En plus, même si l'état de la pelouse n'est pas excellent, quand même, Monaco ne peut pas se justifier là-dessus. Et ils n'ont pas le droit. En fait, on est sur un barrage qui est avant tout le symbole d'une saison qui est un échec où on arrive par un accro et par un coup de chance d'une finale de perdue par Nice à se qualifier en Coupe d'Europe. C'est-à-dire qu'on n'est même pas qualifié par le mérite, on est qualifié par le coup du sort, par la réussite de Lensois. Donc déjà, il faut marquer les esprits, il faut passer un cap, repartir sur une bonne saison. Le premier match officiel, il se trouve que c'est ce barrage-là. Et en première mi-temps, ne serait-ce que sur le début. Bon, moi, personnellement, je suis content que Biret se remette à marquer. J'espère qu'il sera un peu plus efficace cette saison que l'an dernier, où il a été complètement familier.
7: Ah, il peut pas être moins bon, hein, de toute façon.
12: Oh, si, il peut marquer.
7: Vu la saison passée, franchement, ce serait difficile.
11: La dernière, c'était un peu dur, en effet. Mais on comprend très facilement la frustration des supporters monégasques. Et tu l'as rappelé, c'est vrai que Monaco est un club exceptionnel qui mériterait d'être bien plus haut dans le classement sur les dernières années. Maintenant, je te trouve un peu sévère quand même avec ton équipe ce soir. Parce qu'il y a quand même beaucoup de facteurs qui aussi expliquent pourquoi la première mi-temps de Monaco n'est pas extra. Déjà, c'est un premier match officiel. Et on sait que c'est toujours un peu compliqué de trouver le rythme. Il y a des nouveaux joueurs. Il faut trouver aussi les automatismes. Il y a la pelouse qui, malgré tout, joue un petit peu aussi en la défaveur des deux équipes, pas que Monaco, mais ça explique aussi la raison pour laquelle je pense qu'on n'a pas vu une grande première mi-temps. Je pense qu'il faut rester patient. Il y a un nouvel entraîneur, il va mettre des choses en place. Il y a des joueurs qui sont arrivés, notamment De Tourbé, là, qui, pour moi, a fait une bonne première mi-temps. Je ne sais pas ce que tu en as pensé. Et puis, évidemment, le retour de Mika Biret, qui sera très, très important pour l'AS Monaco, à condition, évidemment, qu'il arrive à être régulier sur toute une saison. Mais voilà, j'ai envie d'un petit peu modérer ton analyse et de laisser du temps un petit peu à ces monégasques parce que voilà, la saison va être longue. Pour l'instant, ils sont en train de faire le travail. Ils gagnent 1-0 à l'extérieur. C'est jamais facile, peu importe quel est l'adversaire. Même si c'est vrai que ce soir, je te l'accorde, l'adversité n'est quand même pas extra côté polonais.
12: Exactement. Mais après, si tu veux, je suis d'accord avec toi. Mais moi, c'est vrai que je suis un peu pessimiste dans l'analyse parce que ça fait 10 ans qu'on se traîne ce même boulet, on se traîne ce même problème. Il y a des saisons, on aurait pu ramener un trophée. En 2021, on finit en Coupe de France, on aurait pu accrocher le PSG. On avait moyen, mais on l'a pas fait. Parce que il y a cette espèce de symbole. Moi, personnellement, je suis confiant dans Philippe et Louis. En plus, justement, l'un des problèmes majeurs de Monaco l'an dernier, c'était la défense. Bon, on fait venir un défenseur avec une très belle carrière, bien titrée, qui a un beau parcours déjà avec son club de Flamengo. On fait venir quelqu'un du métier qui peut redresser tout ça et apporter son expérience. Mais je sais pas, j'ai peur qu'on reparte sur le même problème que l'an dernier. Alors peut-être que c'est qu'une question de temps. Peut-être que dans 2 mois, je vous dirai finalement, je me suis trompé. C'est pas ce match-là, c'était le premier, c'était des essais, c'était des tests.
11: Et on vous le souhaite.
12: Oui, par contre, il y a des éléments intéressants.
11: On vous le souhaite.
12: Même si on n'a pas l'effectif complet ce soir, on a De Tourbé. Bon, moi, je m'attendais très bien à ce genre de prestation parce que ce gamin, on voit la détermination. Et puis, si quand même, il a été recruté par Manchester City, c'est que quand Manchester City, même s'ils ont pris une déroute 3-0 face à Arsenal en Community Shield,
11: ils recrutent pas n'importe qui, bien sûr. Voilà. Sachant que De Tourbé a été l'un des meilleurs joueurs de la Ligue 2 l'année dernière avec son club de l'Estac de Troyes. Là où moi, j'ai envie de rebondir par rapport à, tu parlais de Philippe et Louis qui arrive, c'est un nouveau cycle, il faut lui laisser du temps. Je me souviens dans sa conférence de presse qu'il avait dit que c'est important de se qualifier pour la Conference League, que c'était important justement et ça permettrait aux joueurs d'avoir un peu plus de matchs, qu'il y ait un peu plus une concurrence entre guillemets saine. Moi, je suis pas d'accord avec lui parce que c'est vrai que lorsqu'on est dans des saisons comme ça de transition où est-ce qu'il faut reconstruire de zéro, eh bien ajouter des matchs dans un calendrier qui parfois peut être très très chargé, je ne suis pas convaincu que ça soit la meilleure chose pour ces monégasques. Bon, peu importe, ils sont qualifiés en tout cas à pouvoir jouer ce tour-là grâce à la victoire, comme tu l'as dit, en Coupe de France de Lens. C'est presque inespéré, maintenant il faut aller au bout, il faut avoir évidemment espéré être optimiste et croire aux chances des monégasques. Mais sur ce qu'on a vu sur les 45 premières minutes, voilà, laissons-leur un peu encore du temps parce que je l'ai dit, c'est un projet qui, j'espère, pour le nouvel entraîneur sera minimum sur du moyen terme, sur 2, 3, 4 saisons, ce qui permettrait vraiment de redonner un petit peu un projet plus positif. Parce que c'est vrai, je le répète une dernière fois, mais quand tu es supporter monégasque sur les dernières années, c'est quand même vraiment, vraiment, vraiment frustrant.
12: Merci. En plus, c'est vrai que même le hasard fait que même depuis Didier Deschamps, à part Leonardo Jardim qui est resté longtemps, qui est resté à peu près 5-6 ans.
7: On et qui a fait un retour, mais qui a été très rapide.
12: Exactement, qui était un fiasco, mais quand même sur sa principale période de 2014 à 2018, il est quand même resté plus de 4 ans. On n'avait pas eu une présence aussi longue d'un entraîneur à Monaco depuis le départ de Deschamps. On n'enchaînait que d'entraîneurs qui restaient pas plus de 2 ans. Même Ranieri, il est resté seulement 2 ans. Donc c'est vrai qu'on on a besoin à Monaco déjà d'avoir un entraîneur dans la
11: durée. Et résultat avec Jardim, ça a fonctionné avec...
12: De Monaco, c'est exactement, c'est les plus grandes épopées de Monaco, c'est avec des entraîneurs qui étaient dans la durée.
11: Voilà, tu l'as dit.
12: Sauf exception de Claude Puel, mais Claude Puel, c'est pas pareil. Il était déjà dans le staff de Tigana qui était champion en 86.
11: Ah oui, puis là tu remontes loin quand même.
12: C'est dans la continuité. on peut remonter aussi loin, que ce soit l'épopée sous Wenger, sous...
11: ce n'est pas que propre à Monaco. C'est vrai que lorsque un club arrive à garder un petit peu un entraîneur sur le moyen terme, je le disais, mais forcément, c'est bénéfique pour le club, c'est bénéfique pour les joueurs, parce que les joueurs justement digèrent aussi ce que demande l'entraîneur. Voilà, malheureusement, dans le football moderne, on a très peu de temps, et c'est aussi la raison pourquoi il y a un gros turnover d'entraîneurs dans tous les clubs de Ligue 1. C'est vrai que Monaco, malheureusement, sur les dernières années, a vraiment été impacté un petit peu par ce qu'on pourrait appeler la modernisation du football. Voilà, il faut des résultats très rapides, et c'est vrai que ça n'a pas forcément été le cas sur les 3, 4, 5 dernières années à Monaco.
7: Merci Paul d'avoir été avec nous au 32-16 sur RMC. Quelques informations, vous le savez, demain c'est la reprise de la Ligue 1. Il y aura évidemment cette première journée avec Marseille qui affrontera Strasbourg en ouverture du championnat 2026-2027. Ce week-end qui sera marqué par des hommages à Éric Roy, vous le savez. Éric Roy est décédé mi-juin et ce week-end son club de cœur Nice lui rendra hommage. Il y aura une minute de recueillement dans une ambiance très particulière parce que l'Allianz Riviera sera à huis clos. Et puis il y aura une minute d'applaudissement au Vélodrome, lui qui a été joueur et capitaine de l'OM, qui a évolué sous le maillot marseillais de 96 à 99, une saison forcément très particulière. On pense à lui, on pense à sa famille, une saison sans Éric Roy qui va débuter donc demain. Sachez également que l'Afterfoot sera en direct du Vélodrome. Vous retrouverez Jérôme Sillon pour l'Afterfoot juste après le live entre Marseille et Strasbourg. Et une dernière information concernant également l'Olympique de Marseille. Le ménage continue, l'Olympique de Marseille annonce que son directeur général quitte le club. Il était arrivé il y a seulement un an. Et donc l'histoire entre l'OM et Alessandro Antonello est terminée. Dans quelques instants, le coup d'envoi de la seconde période entre Monaco et le Górnik Zabrze. A tout de suite sur RMC.
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7: Karine Galli. 21h02, vous êtes sur RMC en direct du studio Roland Courbis avec Maxime Chano. Dans quelques secondes, le match va reprendre de Monaco. Une information également, vous savez que le PSG-Rennes a été inversé. Donc, c'est Rennes-PSG dimanche soir pour clôturer la première journée de Ligue 1. Sachez que le match aura lieu à guichet fermé. La billetterie a ouvert à 14h. Tout le monde s'est rué sur les places disponibles pour ce match. Et il y aura également 1000 Parisiens en parcage. Par contre, concernant la polémique avec cette histoire de match inversé et à savoir si le match donc retour serait au Parc des Princes et non au Roazhon Park, eh bien évidemment les discussions ne font que commencer parce que Rennes, pour évidemment défendre ses intérêts, dit que ce n'est pas une inversion mais c'est une solution de repli parce que la pelouse du Parc des Princes, on vous le rappelle, n'était pas praticable pour cause de canicule et de champignons. On retourne en Pologne, on va retrouver Maxime Tilliette et Thomas Palmier. Messieurs, Mika Biret a marqué le but monégasque de la première mi-temps. Mais attention, Monaco s'est un petit peu endormi en fin de première mi-temps.
15: Oui, oui, on a vu l'équipe polonaise capable de créer du danger sur les tout premiers instants de ce match. Les Monégasques derrière ont bien réagi avant de lever le pied un petit peu, de se laisser peut-être un petit peu endormir et peut-être de taper un petit peu dans le rouge physiquement. Et il y a eu des situations pour les joueurs polonais également, donc en fin de première période. Mis à part ça, bon, on a quand même eu le sentiment que Monaco, même si c'est un Monaco qui vient de reprendre tout juste la compétition, on a le sentiment que les Monégasques sont au-dessus. Mais bon, au tableau d'affichage, il n'y a qu'un but d'avance pour le moment pour les Monégasques.
16: Et on a connu tellement de scénarios comme celui-ci où une équipe domine, on a l'impression qu'il ne peut pas lui arriver grand-chose, que l'équipe adverse semble beaucoup plus faible sur le papier et au final ça se passe mal. Donc restons évidemment prudents, l'AS Monaco doit faire le travail dans ce match aller avant le retour la semaine prochaine du côté de Louis. Le coup d'envoi va être donné par les Polonais du Górnik Zabrze dans quelques secondes. Monaco qui va attaquer de la droite vers la gauche dans cette seconde période. Pas de changement à la pause côté Monégasque, le coup d'envoi qui va être donné dans quelques secondes par Paolo Bernardo, le milieu de terrain portugais du Górnik.
15: Ouais, pas de changement non plus hein. Du côté des Polonais, on repart avec donc les 22 mêmes acteurs. Monaco qui en 8 confrontations européennes face à des équipes polonaises n'a jamais perdu, 5 victoires et 3 nuls, alors que la petite cloche est de retour comme pour annoncer le début de la rencontre. Cette cloche annonce également le début de cette seconde période. Les Monégasques avec c'est bien fait de la part de Paris Brunner qui se défait de la densité pour décaler le ballon, bien fait également de la part de Mathis de Tourbet au cœur du jeu avec Zakaria. Paris Brunner de nouveau à l'entrée de la surface de réparation, va-t-il réussir à trouver une fenêtre de tir? Non, c'est bien défendu et bien récupéré par la sentinelle Maximilian Dietz de cette équipe du Górnik Zabrze. Mais en tout cas dans les intentions, on voit des choses intéressantes hein, dès le coup d'envoi de la part des Monégasques.
16: Ah oui, il a beaucoup plus d'intensité, c'était flagrant sur les quelques premiers échanges avec Zakaria notamment, accompagné par Paris Brunner, l'Allemand qui tente de se montrer hein, à la pointe de cette attaque monégasque.
11: Intéressant comme joueur.
16: Compliqué pour lui en première période. Ouais, ballon pour Maxime Klan côté gauche face à Van Der Son, il rentre dans la surface. Klan, le centre en retrait, c'est sorti par Eric Dyer. Ouais, oui, il s'est fait faucher par Eric Prekop qui a voulu tacler ce ballon au fond, l'attaquant slovaque de cette formation polonaise. Voilà, de l'agressivité défensive de la part d'Eric Dyer qui n'a pas hésité à passer devant son attaquant évidemment pour sauver cette situation parce que Klan était passé l'Ukrainien là-bas dans son duel le long de la ligne de sortie de but face à Van Der Son. Ça va être un coup franc donc en faveur de Lukas Radetzky après 1 minute 30 dans cette seconde période. Toujours 1 but à 0 pour l'ASM, le long dégagement de Radetzky.
15: Et Max, tu voulais parler de Paris Brunner qui a une carte à jouer hein, sur ce début de saison. Bah, il a déjà plutôt saisi lors de la préparation en marquant à 5 reprises à chaque fois en sortie de banc hein, donc c'est à souligner. Et d'ailleurs son entraîneur Philippe Louis a dit il me rend la tâche difficile pour concocter son 11 de départ avec quand on a des entrants performants. Bah, forcément ce sont en quelque sorte des problèmes de riches même si les finances sont pas forcément dans le vert du côté de l'AS Monaco. Mais on va être amené à le voir davantage cette saison Paris Brunner que lors du dernier exercice où il avait seulement fait 7 apparitions la saison dernière, une titularisation qui s'était pas très bien passée puisqu'il avait cédé sa place à la pause face au FC Metz. Attention, l'accélération, Federico, le centre à venir, il avait passé le grand pont sur Mawissa, le centre dégagé par Denis Zakaria puis par Mawissa dans un second temps. En tout cas voilà, Paris Brunner, on risque de le voir davantage, lui qui est pour faire vite fait son CV, qui est passé et qui a été formé au Borussia Dortmund, qui est né d'ailleurs à Dortmund et qui s'est surtout distingué lors de l'Euro et du Mondial U17 qui tous les deux ont eu lieu en 2023. Il avait d'ailleurs crevé l'écran derrière les Monégasques qui sont allés le chercher libre avant qu'il signe son premier contrat pro avec le Borussia Dortmund. Il a passé une saison en prêt au Cercle Bruges, le club filial de l'AS Monaco. Voilà, il a marqué 6 petits buts, il n'a pas non plus éclaté aux yeux de tous, mais lors de la préparation il y a un an, Adi Hütter avait voulu le garder sous ses ordres pour le voir évoluer. Il a pointé le bout de son nez sans non plus totalement convaincre. En revanche, cet été, il est présent pour bousculer la hiérarchie. Les Monégasques désormais en phase défensive et un nouveau coup franc comme en fin de première période. Les Polonais qui vont essayer de se montrer dangereux sur coup de pied arrêté.
16: Oui, bon coup franc pour Peter Federico là-bas côté gauche à 25 mètres avec son pied gauche. C'est frappé sortant vers le point de pénalty. La tête de Van Der Son qui s'est imposé à le défenseur brésilien. Le ballon qui revient entrée de surface est récupéré par Dyer qui se projette en contre. Eric Dyer, l'ouverture côté gauche. Ah, c'est long pour Paris Brunner qui ne va pas pouvoir sauver cette touche et ballon récupéré donc par cette formation polonaise avec Paolo Bernardo, le milieu de terrain portugais qui a été prêté par le Celtic Glasgow cet été, un prêt avec option d'achat pour Paulo Bernardo, le portugais de 24 ans, donc qui rejoint le Górnik Zabrze dans cette saison 2026-2027. Toujours 1-0 pour l'ASM, 49e minute de jeu, ballon côté droit en faveur des Polonais avec Michel Sacek qui va tenter d'ouvrir le jeu côté droit. Ça part directement en touche, c'était vers Peter Federico, mais le ballon qui est sorti en remise en jeu pour l'ASM avec Christian Mawissa. Il y a un peu plus de rythme quand même dans ce début de seconde période.
15: Je ne sais pas ce que vous en pensez, mais ça manque peut-être d'un Lukas Podolski du côté des Polonais dans cette
7: un
15: équipe.
7: Un peu de talent ne ferait pas de mal.
11: Ça manque de beaucoup de choses.
16: La transition, côté polonais.
7: Est-ce qu'il est présent dans les tribunes, vous l'avez vu messieurs?
16: Alors, on
15: ne sait pas si on l'a vu. Bah, genre, il est président et propriétaire. Moi, non, mais parce qu'on a cru croiser quelqu'un. En tout cas, Thomas me dit oui, voilà. Mais bon, il était en short, débardeur. J'ai l'impression que c'est le cousin qui est le cesteur des kebabs.
7: Lui-même.
16: Non, il est allé à la salle, quoi. Il est allé à la salle de sport.
15: Aussi, ouais. Voilà. Mais bon, il avait pris un petit peu des jeux.
16: Oui, voilà. On rappelle que Lukas Podolski gère une chaîne de kebabs très connue.
11: C'est si joliment dit. Il a pris un peu des jeux.
7: Il y a un gros doute sur le fait que ça soit lui que vous ayez vu, quoi.
15: Voilà. Mais on n'a aucun doute sur le fait qu'il est bien présent. Il fait d'ailleurs les déplacements souvent avec son équipe. Bah, il jouait encore jusqu'en mai dernier dans cette équipe. C'est son groupe, son effectif qu'il a en plus ajusté derrière puisqu'il a pointe le bout de son nez dans ce qui est les négociations, les transferts. Et on va suivre tout de même côté droit les Monégasques avec le décalage de Zakaria pour Vanderson. Le centre dégagé, il y avait Paris Brunner, c'est pas fini. La frappe et ça fait deux pour Monaco.
16: Quel but !
15: La praline signée Lamine pour la SM. Lamine Camara qui permet aussi de doubler la mise. Le ballon lui est revenu tout droit aux 25 mètres. Il n'a pas hésité en première intention. Le coup de pied rasant qui vient transpercer la cage de Philippe Schulz. Et ça fait 2-0 pour les Monégasques qui se mettent un petit peu à l'abri dans ces barrages de qualification pour la Conference League.
16: Oh, quel but de la part de Lamine Camara, le Sénégalais. Ce ballon qui revient à 30 mètres et boum, la frappe du droit en une touche de balle. Petit filet gauche de Philippe Schulz. Quel but de la part de Lamine Camara. 2-0 pour la SM qui se met un peu à l'abri en ce début de seconde période. Après 5 minutes dans cette seconde période, quel but de la part de Lamine Camara. Un ballon qui traîne à plein axe et le pressing est un peu court, un peu tendre de la part de l'attaquant polonais. Quel but, Maxime, de la part de Lamine Camara. Il va faire du bien.
7: Il a cette qualité, Maxime, on le sait, il a une bonne frappe. Quand il prend sa chance, souvent ça peut faire mouche. Là, frappe lointaine magnifique.
11: En tout cas, il ne se pose pas de questions. La frappe est pure, limpide, ça finit dans les buts du gardien polonais. C'est très très bien joué hein, parce qu'à la base ça part d'un centre du côté droit de Vanderson, c'est mal dégagé par la défense polonaise et vous l'avez dit, le ballon qui revient dans les pieds de Lamine Camara, numéro 15 de Monaco, et qui se pose pas de questions. Ça fait 2-0. C'est vrai que l'attaquant polonais est un peu loin sur la reconversion défensive, mais bon écoutez, c'est bien pour Monaco, ça leur permet de creuser l'écart et surtout de prendre un petit peu plus de confiance, parce que c'est vrai que depuis le début de cette deuxième mi-temps, les Polonais étaient quand même bien rentrés dans leur match.
7: Très joli but en tout cas de Lamine Camara.
15: Un peu plus à l'abri encore. Hein.
7: Ah bah oui, on veut des
15: 40
7: hein.
15: minutes. Non mais parce que derrière il y a le championnat qui démarre dimanche avec un déplacement au Havre. Il y aura le match retour. Si l'affaire peut être pliée dès ce soir, ça peut être bien hein, parce que on va faire le calendrier monégasque. Mais il est assez relevé. Alors j'ai l'impression qu'on dit ça un peu pour tout le monde, mais peut-être un peu plus encore pour les monégasques. Il y a ce match ce soir, dimanche déplacement au Havre, jeudi soir réception pour le match retour du Górnik Zabrze à Louis II, puis réception de l'Olympique de Marseille, déplacement au Parc des Princes, déplacement à Strasbourg.
16: Attention direct pour Brunner, la frappe de Brunner, entrée de surface, elle a été captée par Philippe Schulz. Bon mouvement entre les deux attaquants monégasques. C'est l'une des premières fois où ils jouent ensemble. Entrée de la surface de réparation, la relation technique. Biret qui remet ce ballon en une touche pour Brunner au niveau de la demi-lune, mais la frappe est trop écrasée, captée par Philippe Schulz.
11: Brunner, il est très intéressant, messieurs. Sur sa première touche de balle, il se met dans le sens du jeu directement. Là, en effet, il y a ce petit 1-2 avec Biret qui avait bien compris, qui lui remet. Et puis la frappe, elle est écrasée de l'attaquant monégasque. C'est dommage, mais j'aime bien ce duo. Hein. Je les sens complémentaires. Honnêtement, c'est pas trop mal.
15: Voilà, attention, la réduction de l'écart avec Prékop. Oh, encore une fois, un centre en retrait. C'est souvent comme ça qu'est venu le danger dans cette rencontre. Et cette fois-ci, ça fait mouche. Le centre arrive parfaitement sur le pied gauche d'Eric Prékop qui inscrit là son premier but sous le maillot du Górnik Zabrze. Il est seul. Allez, entre le point de pénalty et les 6 mètres, l'attaquant slovaque qui fusille Lukas Radetzky. Et c'est dommage parce que les Monégasques semblaient très bien lancés dans cette partie. On les voyait peut-être même plier l'affaire dès ce match aller. Et bien là, un petit moment d'égarement. Et juste derrière, il concède la réduction de l'écart.
16: Ah, c'est dur pour l'AS Monaco qui avait fait le plus dur avec ce deuxième but. Mais Maxime Klein a mangé là-bas dans le couloir Van Dersen, le Brésilien qui est tombé, qui a perdu ses appuis. Et le centre est bon. Et Eric Prekop bien coupé. Là, l'attaquant arrivé du Slavia Prague cet été international slovaque qui vient marquer ce but 2-1. Donc pour l'AS Monaco, il va y avoir du changement hein, effectué par Philippe Elouis côté monégasque avec l'entrée de Jordan Tézé côté AS Monaco justement à la place de Van Dersen et l'entrée d'un petit jeune aussi, Anis Zoubeir.
11: C'est dommage.
16: Qui va faire son entrée côté monégasque. C'est dommage, Maxime.
11: C'est dommage, on le dit hein, en règle générale, quand on marque un but, il y a 5 minutes de flottement derrière où est-ce qu'il faut rester concentré. Et là, Prekop qui vient justement un petit peu se racheter parce que c'était lui qui était fautif sur le deuxième but de monégasque, Lamine Camara, où est-ce qu'il était un peu loin au marquage. Et derrière, voilà, il ne se pose pas de questions, il y a un centre en retrait. Eric, d'ailleurs, le défenseur monégasque, n'est pas non plus exempt de tout reproche, lui qui laisse le Polonais absolument seul, le joueur de. Slovaque absolument seul et derrière voilà c'est la réduction du score. C'est dommage parce que Monaco a fait le plus dur en creusant l'écart, en marquant ce deuxième but. Voilà, c'est la réalité aussi du haut niveau.
7: Mais il est pas facile à mettre le but, Maxime, parce que le ballon, le centre, il est un peu derrière Prekop et pourtant il la rabat super bien et le but au final est superbe.
11: Ça reste malgré tout un joueur de qualité, on le voit sur sa finition. Bon, alors après les Polonais qui sont quand même bien gardis parce qu'il y a deux contre favorables là sur le côté droit de la défense monégasque et derrière le centre est quand même malgré tout bien ajusté, mais surtout il a absolument seul. Et là, c'est vrai qu'Eric Dyer, avec son expérience, ne peut pas laisser l'attaquant de cette manière seul, sans absolument aucun marquage.
7: 2-1 donc pour Monaco, l'évolution des cotes avec Christophe.
17: 7,50 pour le Gournik, 3,60 le match nul et 1,40 la victoire de Monaco. On joue le 2-2, Max, ou on reste sur le 2-1 comme tu l'avais dit?
11: Je reste sur mon 2-1. Bon, voilà. Le doublé de Mika Biret pour l'instant est loupé, mais en tout cas, Monaco 2-1 pour Monaco, je pense que ça peut être jouable en effet.
17: Et le 2-2 est coté à 3,80 pour ceux que ça intéresse. En tout cas, on est pas mal parce qu'au moins les deux équipes ont marqué.
16: Attention, ballon qui traîne, Prekop et corner. Il y a le feu dans la défense de l'AS Monaco. Ils sont en souffrance, les Monégasques, avec ce bon travail côté droit. Le centre et Prekop était tout proche au niveau du premier poteau d'aller marquer ce deuxième but.
15: C'est dommage.
7: Il peut le capter.
15: Ouais, l'appel tranchant de Paolo Bernardo qui a pris à revers toute la défense monégasque. Il a voué un centre tir à ras de terre et il doit le capter Radetzky parce qu'il la relâche dans ses 6 mètres et derrière Prekop essaye dans un angle fermé de le tromper. C'est le corner à venir. La frappe derrière rasante, elle va passer au-dessus. Attention, hein, les monégasques à ne pas tout perdre en quelques instants dans cette rencontre. Ils mènent toujours 2-1. Il faut peut-être remettre un petit peu le pied sur le ballon et gérer le tempo comme ils l'ont peut-être un peu trop fait en première période, à calmer et à faire retomber le rythme. D'ailleurs, il y a eu deux changements effectués par Philippe et Louis. On a changé tout le couloir droit avec Van Dersen qui a cédé sa place pour Jordan Tézé et la rentrée également de Anis Zoubeir, un jeune de 19 ans qu'on découvre également du côté de l'AS Monaco cette saison, qui remplace Mathis de Tourbé. Voilà, on sait aussi qu'il y a un enchaînement de rencontres, il y a des états de forme disparates, donc voilà, il faut gérer aussi tout ça quand on est Philippe et Louis dans ce genre de match, alors qu'en face c'est forcément un peu plus simple. Alors là,
11: C'est la gestion de groupe avec juste pour revenir sur l'action précédente là, qui a mené au corner, une nouvelle fois une faute d'inattention de la part des Monégasques. Je ne sais pas si vous avez remarqué, messieurs, mais les Polonais qui jouent très très vite leur coup pied arrêté, leur rentrée en touche, et c'est vrai que c'est la troisième fois où les Monégasques se font avoir.
16: Ballon pour Tézé qui a tenté de remettre à Anis Zoubeir, mais on va repasser derrière côté Monégasque. Et oui, ils ont été punis, t'as raison Maxime, hein, sur ce manque de précision au niveau du marquage défensif pour les Monégasques. Bon débordement côté gauche de Stanis Idoumbo, le centre-pied gauche, Idoumbo la tête et le but Monégasque, marqué par Paris Brunner. Quel bon mouvement de la part de l'AS Monaco, ça fait 3-1 avec le débordement d'Idoumbo et le centre de Paris Brunner, la tête claquée au fond des filets. Le but de la part de l'attaquant allemand, 3-1 pour l'ASM. Le break est à nouveau en faveur des Monégasques.
7: Centre magnifique et la tête, franchement très belle.
15: Ouais.
16: Tout est beau dans ce but et la tête de Paris Brunner, en vrai attaquant de pointe qui s'est mis dans les 5,50 m. Et évidemment que ce but va faire du bien. Il est salué par la trentaine de supporters monégasques qui a fait le déplacement dans le parquage visiteur. Ça va faire du bien parce qu'il y avait un peu de flottement. après les, la réduction du score.
11: Exactement, il y a un très beau travail hein, d'Idumbo hein, sur le côté gauche hein, qui arrive ouais. à éliminer son vis-à-vis en deux touches de balle. Et derrière, il y a ce centre pied gauche qui passe juste au-dessus de la tête du défenseur central polonais. Et derrière, vous l'avez dit, messieurs, Brunner, voilà, qui se laisse pas prier, voilà, qui décroise sa tête. Il la pique, c'est ce qu'on dit en règle générale. Quand le ballon arrive, il faut arriver à viser le sol pour que le ballon rentre dans le but. C'est ce qu'il a fait. Voilà, il est jeune, mais en tout cas, il est à droite devant le but, Brunner.
7: Très bonne c'est réaction, messieurs de Monaco.
15: Stanis Idumbo. Ouais, c'est la première fois dans ce match-là que Stanis Idumbo se met vraiment en évidence. Là, il met un bouillon à son vis-à-vis. Il l'élimine et il dépose une galette parfaite. Et c'est un des joueurs aussi qui doit montrer plus, qui doit marquer des points hein, sur ce genre de rencontre où il est titularisé. Je vais le répéter, mais 12 millions d'euros sortis, débauchés par l'AS Monaco pour s'offrir ses services l'été dernier, alors qu'il évoluait du côté du FC Séville.
16: On s'est bien joué. Attention, ballon dans la surface pour les Polonais avec ce centre qui va finir au troisième poteau. Ça va être contrôlé là-bas par Kahn face à Thésée, le petit pont dans la surface bien défendu de la part de Jordan Thésée. Le contre peut-être avec Paris Brunner.
7: Oui, c'était très long. Oui.
16: Zoubeïr, crochet extérieur de Zoubeïr et qui va mettre en profondeur pour Paris Brunner. Bien fait de la part de Zoubeïr. Et Brunner qui a glissé, récupération Zoubeïr dans son couloir, ce ballon qui a été contré et la touche à venir pour l'ASM. Bonne entrée hein. Danis Zoubeïr, 19 ans, le franco-marocain qui dispute ses premières minutes en match officiel avec, avec l'AS Monaco, le natif de Verdun qui jouait avec les U19 la saison dernière. Il fait partie, Maxime, aussi de ses joueurs qui ont fait la prépa. Hein.
15: Et qui a lui aussi un coup à jouer et qui a un parcours un peu atypique, j'allais dire. En tout cas, voilà, il était il est arrivé de Metz il y a de ça un an. Il était titulaire lors du dernier match de préparation face à Coventry. Assez intéressant, capable de... C'est un gaucher qui évolue à droite, donc qui peut repiquer intérieur, qui peut d'ailleurs faire un petit peu penser dans le profil à Marnès Akliouche. Alors, toute proportion gardée, on ne parle pas d'un joueur qui est sur le point d'être transféré au Paris Saint-Germain non plus. Non, mais voilà, dans le profil joueur qui ce soir en tout cas il joue ailier droit, il a le pied gauche, il repique souvent à l'intérieur, il aime bien éliminer.
7: Non mais attendez, je suis pas aussi facile que ça hein. Il faut que je sois
16: Biret,
7: vite
16: Biret, le bon contrôle dans la surface de réparation, Biret qui est dos à la surface et au but justement, il va mettre en retrait avec Idumbo pour Paris Brunner à 20 mètres. Brunner pour Lamine Camara, la frappe en une touche cette fois-ci, c'est trop croisé de la part de Lamine Camara, ça passe à côté, ça a marché une fois mais pas sur ce coup-ci. 3-1 pour la SM, on vient de passer l'heure de jeu.
11: Mika Biret très précieux hein, sur ce match-là. Je ne sais pas si vous êtes d'accord avec moi, messieurs. Il prend bien la profondeur, il arrive à garder le ballon. Il a perdu justement très peu de ballons. Il joue assez simple en 2-3 touches de balle. J'aime beaucoup ce que je vois de la part de Biret, qui on l'a déjà assez dit, on ne va pas le répéter, mais avec une saison cauchemardesque l'année dernière. Ouais. Et là, c'est plus le même Biret. Hein.
15: Et on fait souvent pour Biret, encore une fois de concéder là, c'est Soubir qui va prendre jaune pas loin de la surface de réparation. C'est dommage hein, pour les Monégasques là, qui vont encore devoir se retrouver à défendre devant leur but et à offrir une situation pour réduire l'écart pour les Polonais. Ça fait 3-1 au tableau d'affichage. Et attention, et Mika Biret, où on fait souvent le parallèle avec ses statistiques de ses 6 premiers mois exceptionnels, sa saison dernière quasi catastrophique. Mais au-delà du plan statistique, c'est aussi dans le jeu, dans la connexion avec ses coéquipiers où il n'a jamais réussi à vraiment peser, à avoir du lion et à être juste dans ses remises. Et là, ce soir, pour le coup, c'est un petit peu plus le cas. Mais là, il va être obligé d'aller défendre avec ses partenaires Mika Biret dans sa surface de réparation.
16: Coup franc pour le Gournik Zabjé et on vient de passer l'heure de jeu. 3-1 pour la SM dans ce barrage aller de Conférence League. Le coup franc qui va être frappé rentre avec le pied droit. On peut pénalty la tête, on est croisé qui passe juste à côté. Quelle occasion pour Josema, le défenseur espagnol qui a failli là mettre ce ballon dans le petit filet opposé de Lucas Radé. Ski tout seul au niveau des 5m50. En tout cas, il avait sauté plus haut que tout le monde. Oh, la frayeur pour la SM. On en reste à 3-1. L'ancien Sochalien Josema, passé par Sochaux lors de la saison 2018-2019, qui a bien failli marquer ce but-là. 3-1 toujours pour la SM.
15: Attention à ne pas perdre ses ballons là, Mika Paris Brunner, qui alors certes a droit au coup de sifflet, peut-être un peu généreux de la part de l'arbitre slovène, monsieur Matosa. Mais il était au cœur du jeu, il s'est retrouvé sur les fesses et ça aurait pu profiter aux Polonais. Toujours 3-1 donc pour Monaco. Ça s'est vraiment emballé hein, dans ce début de seconde période.
16: On a eu des buts à Karine.
7: Elle n'est pas déçue,
15: j'imagine. 3 buts en 7 minutes. C'est pas mal. On aurait apprécié que les Monégasques ne cèdent pas sur ce centre devant le but.
7: Ça met un petit peu de piment.
11: On a eu chaud. Monégasques ont eu chaud quand même aussi hein, sur l'action précédente. On vient de la revoir. Attention aux fautes bêtes, hein, les fautes concédées, parce que ça permet justement aux Polonais de reprendre confiance et de re-rentrer dans le match. Voilà, c'est aussi un petit manque d'inexpérience côté Monégasque. Hein.
16: Dégagement de Radeski dans l'axe, c'était pas la meilleure solution. Ballon perdu par Biret, récupéré par Zakaria. Brunner dans le sens du jeu qui rentre balle au pied dans le camp polonais. Côté gauche, Brunner, il y a l'appel devant lui, dit Dumbo. Il est servi, angle gauche de la surface. Idumbo qui va rentrer sur son pied droit. La frappe enroulée, elle est contrée. Et ça ne va pas être un corner pour l'ASM. Ce ballon qui a été capté par Philippe Schulz après cette frappe contrée par Raphaël Janicki, le défenseur central polonais de cette formation du Górnik Zabrze. La relance a été bien négociée de la part des Polonais qui vont pouvoir repartir. 64e, il y a des joueurs monégasques à l'échauffement, 5 sont à l'échauffement et les monégasques mènent toujours 3-1.
15: Et Josema, imaginez le bruit dans le stade en cas de réduction de l'écart une nouvelle fois de la part des Polonais sur ce coup de tête de leur défenseur. Les 23 000 spectateurs présents pour beaucoup donnent de la voix hein, derrière cette équipe. Beaucoup de supporters se lèvent, ce sont des tribunes assez modernes avec notamment des places semi-assises, enfin avec la possibilité d'avoir des garde-corps et de se lever ou de s'asseoir. C'est quand même assez moderne et ça fait du bruit. En tout cas, c'est assez sympathique comme atmosphère pour ce genre de match estival. Alors que nous a-t-on dit, ce n'est pas guichet fermé parce qu'il y a beaucoup de gens en vacances à cette période de l'année. Mais il y avait le très très short shot. C'est chaud. Pas possible. Chaudes ambiances, merci. De très très chaudes ambiances lors des tours précédents. Parce que voilà, l'objectif aussi, c'est d'aller disputer la Coupe d'Europe pour ces Polonais qui ont laissé filer les deux opportunités précédentes face au Ferencváros en Europa League et tour précédent face à Fenerbahçe en Ligue des Champions. C'est une équipe qui a connu son âge d'or dans les années 60 à 80, mais qui a quand même été disputée une finale de la Coupe des Coupes en 70 face à Manchester City, finale perdue. Il y a eu un quart de finale de C1 aussi en 68. Voilà, ça remonte à il y a longtemps. Un club qui a battu le Real ou encore le Bayern Munich dans ses grandes années. Donc il y a un vécu. C'est un club qui a été un petit peu en sommeil, qui a vécu des heures un peu plus compliquées, mais qui revient bien là sur le premier plan avec cette deuxième place la saison dernière, avec la coupe remportée, la coupe nationale il y a de ça quelques semaines avant la fin de saison. On va suivre tout de même attention le centre à venir, mais ça va être mal ajusté par le latéral droit Sachek en blanc ce soir hein, dans cette tenue de domicile du Górnik. Ah, mais
16: en plus il me regarde avec un sourire, enfin c'est pas possible. Il a pas le droit.
15: Bon, le centre était mal ajusté oui, en tout cas.
16: C'est ce qu'on va retenir.
15: Ce qui m'a permis de.
16: Mais je suis sûr qu'il la mijote depuis le début.
7: Mais évidemment.
11: On l'a placé, voilà. Bah.
15: On me l'a soufflé pour être honnête. Et c'est pas Najib, notre producteur, qui souvent est à l'origine de ce genre de calembour.
7: Mais il vient de me dire dans l'oreillette, évidemment, c'est une blague en bois. Pour continuer.
15: Ah oui, bien sûr.
16: Bien sûr. Double changement pour le Górnik Zabrze dans cette fin de rencontre. On approche tout doucement des 20 dernières minutes du temps réglementaire. Ça va bien pour l'AS Monaco qui mène 3-1 en Pologne dans ce barrage aller de Conference League. On rappelle qu'il y aura le match retour la semaine prochaine, jeudi prochain, 18h45 pour valider cette qualification pour la phase de Ligue de cette Conference League. À noter, Maxime parlait du premier match de l'ASM en Ligue 1 ce week-end. Le Górnik ne jouera pas, sera exempté de championnat ce week-end. Ça pourrait avoir son importance éventuellement dans l'optique de la récupération pour ces deux effectifs.
15: Mais je croyais qu'en Ligue 1 on décalait les matchs entre les matchs aller-retour comme ça.
16: Non, ça se fait pas. Évidemment. Ballon pour Zoubir, bien fait. Là dans le cœur du jeu, au niveau du rond central, il peut se mettre face au but adverse. Zoubir qui peut progresser à 35 mètres. Personne ne monte sur lui. Il peut donner à Paris Brunner côté droit avec la montée de Jordan Tézé. Tézé qui va repasser par Lamine Camara à 40 mètres de la cage de Philippe Schulz. Ballon côté gauche pour Mawissa avec Stanis Idumbo, passeur décisif.
15: Allez, il a des jambes.
16: Troisième but monégasque. Il n'a pas cru en ses jambes, Idumbo, là, pour tenter de déborder. Et on repasse par Mawissa.
15: Il demande malheureusement trop souvent le ballon dans les pieds, arrêté. Et là encore une fois, il va repartir vers l'arrière. Et notamment Eric d'ailleurs. C'est dommage parce qu'on l'a vu éliminer en 1 contre 1, être capable de faire des différences. Et face à ce genre de défense, il faut pourquoi pas tenter de faire ces décalages-là, de passer par là pour ensuite centrer comme il l'a si bien fait pour trouver la tête de Paris Brunner tout à l'heure, qui a permis aux Monégasques de reprendre leur deux buts d'avance. Ce qui nous offre désormais au tableau d'affichage 3-1 en faveur de l'ASM. Ce qui serait malgré tout un bon résultat hein, avant le match retour jeudi prochain au Stade Louis de Peter Federico qui enchaîne les jongles de la tête le long de la ligne de touche. Le petit numéro d'Otari est terminé, le ballon récupéré par Christian Mawissa au poteau de corner qui va essayer de se dépêtrer de cette situation compliquée. Il va obtenir un coup de sifflet, c'est bien fait, ça ne plaît pas évidemment aux 23 000 Polonais qui sont forcément supporters de leur équipe et pas d'accord avec la décision arbitrale, mais ça va permettre aux Monégasques de repartir sereinement. 23 minutes à jouer dans le temps réglementaire et ça fait 3 3-1 pour l'AS Monaco ici en déplacement sur la pelouse du Górnik Zabrze au sud de la Pologne.
7: Et oui, il y a du spectacle sur RMC, donc avec 4 buts dans ce match de barrage pour la Ligue Conférence. On va tout de suite retrouver Léna Marjac avec le match amical entre la Serbie et la France. Le temps, le score.
0: Encore une minute de jeu dans ce troisième carton. La France est menée, la France est même largement menée. 69-60 pour la Serbie, 9 points d'écart donc entre la Serbie et la France dans ce match amical à Belgrade.
7: Merci beaucoup, le live jusqu'à 22h et juste après l'after foot avec Gilbert Bribois. Ça se passe sur RMC, à tout de suite.
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7: 21h27, on est ensemble sur RMC. On vit le live avec Maxime Chano du match entre Górnik Zabrze et Monaco. Et c'est Monaco qui mène 3 buts à 1. Au commentaire, on retrouve Maxime Tilliette et Thomas Palmier.
15: Ouais, ça se passe bien. Ça se passe bien pour les Monégasques. À eux de finir le travail de cette première manche, puisqu'il y aura évidemment le retour jeudi prochain. Mais en tout cas, 3-1 pour l'ASM. Mika Biéret avait ouvert le score assez logiquement en première période. Là, il y a une faute grossière. Il y aura un carton jaune sorti pour Maximilian Dietz, le numéro 66 devant la défense de cette équipe qui a ceinturé, limite plaqué.
16: Oui, bah quasiment. On fait un peu de rugby aussi,
15: ouais, hein, vu la pelouse, on peut parler rugby aussi. Hein. Là, il y a eu beaucoup de mêlées, j'ai l'impression, surtout devant le but de Lucas Radetzky. En tout cas, voilà, il y aura un coup franc à venir de, allez, à 35 mètres. Pourquoi pas tenter sa chance? Tout à l'heure, Lamine Camara, il était un petit peu plus proche lorsqu'il a réussi à tromper la vigilance de loin de Philippe Schulz. Et pourquoi pas, même si j'ai l'impression que c'est Anis Soubir qui a pris le ballon pour essayer avec son pied gauche de trouver un partenaire dans la surface de réparation. Et pourquoi pas porter le score à 4-1 en faveur des Monégasques sur cette situation.
16: La 71e à Zabrze et 3 buts 1 pour l'AS Monaco. Coup franc quasiment plein axe, le bras droit levé de la part d'Anis Zoubeïr vers le second poteau. C'est bien enveloppé, la tête de Paris Brunner qui passe au-dessus. Elle n'a pas été touchée, cette tentative de la part de l'attaquant allemand de l'AS Monaco. Renvoie aux 5,50 m pour Philippe Schulz. On parlait des changements de tout à l'heure effectués de la part de Michel Gaspari, qui est l'entraîneur slovaque de cette formation du Górnik. Il y a deux Français sur le banc du côté du Górnik, un ancien du TFC, Janis Antiste, qui a signé du côté du Górnik Zabrze il y a quelques jours. Il est arrivé samedi en prêt en provenance de Sassuolo. Et puis il y a également Ivan Ikiadimi, le joueur formé à Amiens, l'attaquant plutôt dans le couloir droit, qui est présent sur le banc du côté du Górnik.
15: On espère les voir pour ces dernières minutes, ces 20 dernières minutes. En tout cas, pour le moment, ils ne sont pas sur le pré. Et pour le moment, les Polonais sont à l'attaque. Les Monégasques en défense. Nouveau corner à venir, concédé par Jordan Tézé. Là, sur l'aile droite, c'est joué rapidement à la Rémoise par les Polonais. Le centre au second poteau. À la retombée, Christian Maouissa qui dégage une première fois. Ça va revenir puisqu'il y a Sachet qui va décaler côté droit. On va revenir avec Josema qui va essayer de faire le tour de la défense pour décaler son coéquipier. C'est bien fait. La passe dans le dos de Mika Biéret. Le centre en retrait désormais. Mais Jordan Tézé avait tout vu et peut éloigner le danger.
16: Et ils jouent beaucoup plus haut, hein, les Polonais, depuis quelques minutes. Tous les joueurs de champ sont dans les 35 derniers mètres monégasques. Et donc, évidemment, il y aura des contres à disputer pour l'AS Monaco avec la vitesse sur les côtés. On pense à Anis Zoubeïr qui a fait quelques progressions intéressantes. Balle au pied dans le camp adverse depuis son entrée il y a quelques minutes.
11: Et messieurs, une consigne côté polonais. Hein, vous avez vu, tous les centres sont absolument joués en retrait. Hein. Il y a eu 5 ou 6. Ouais. Centre depuis le début de ce match et ça a quasiment été toujours la même manière de centrer. Voilà.
15: Donc à Monégasque, attention à la tête au second poteau, c'était bien fait ce centre. Celui-ci était arrivé de très haut et retombé au second poteau dans le dos de Christian Maouissa. Et c'est Sachek qui encore une fois s'est illustré. En revanche, c'est bien capté par Lucas Radetzky, le portier monégasque, qui aura eu quand même du travail. Hein. Il y a eu deux frappes de loin en première période notamment. Là, de la tête, il est obligé d'intervenir. Il a été battu malheureusement en début de seconde période sur cette frappe le coup de pied et la frappe à bout portant d'Eric Prekop, il ne pouvait pas faire grand chose, le gardien monégasque, qui lui aussi, voilà, on attend davantage de sa part cette saison, hein, 36 ans, arrivé l'été dernier, malheureusement, il a eu deux entorses au genou, une à chaque genou, pour pas faire de jaloux, mais voilà, il nous disait en fin de saison dernière, je ne suis pas encore fini pour le foot, et voilà, il se voit même aller au-delà de cette saison, parce que voilà, il est passionné, il aime ça, le gardien finlandais, ancien du Bayer Leverkusen, avec qui il avait fini invincible, notamment sous les ordres de Xabi Alonso, mais il risque encore d'avoir du travail, parce que les Polonais sont une nouvelle fois à l'attaque.
16: Avec Klan qui prend l'intérieur face à Jordan Tézé, il rentre dans le cœur du jeu depuis son côté gauche, Klan, l'Ukrainien à 20 mètres, et le très bon tacle de la part de Lamine Camara, ça revient avec la frappe qui est contrée, corner à venir pour le Gornik Zabrze, il reste 16 minutes dans le temps réglementaire de cette rencontre, 3 buts à 1 pour l'AS Monaco dans ce barrage aller, pour l'instant ça va bien pour l'ASM, même si il y a une séquence, on va dire, de domination depuis quelques secondes de la part des Polonais, le corner qui va être frappé rentrant par le pied gauche de Peter Federico dans cette surface de réparation, tous les Monégasques sont redescendus.
15: Physiquement ça a l'air d'être dur pour les Monégasques qui pêchent un petit peu, le corner frappé au second poteau dégagé de la tête par Mawissa, ça va revenir, le ballon qui traîne, attention au point de pénalty, la frappe et la réduction de l'écart une nouvelle fois, et évidemment la Rena Zabrze qui exulte, qui y croit encore en une qualification pour ces barrages, et c'est Lisette qui vient d'entrer en jeu, qui a réussi à enchaîner le contrôle, à se retourner et à frapper en pivot pour tromper Lukas Radelski, le ballon de Lisette qui finit dans la lucarne, il reste un gros quart d'heure à jouer, ça tire la langue hein, physiquement du côté des Monégasques, mais ils n'ont pas le droit de reculer de la sorte et d'offrir autant de situations à leurs adversaires.
16: Mais c'est pas possible, il y a 2-3 ballons qui traînent dans la surface de réparation sur un match européen comme ça, beaucoup trop tendre les Monégasques, le ballon qui traîne et Sandre Lisette qui vient de rentrer il y a quelques minutes, qui permet avec cette frappe contrée de réduire l'écart en faveur donc de cette formation du Gornik Zabrze. Ça fait 3 buts à 2 pour l'ASM. Ce match aller est loin d'être terminé. Monaco qui ne s'est donc pas définitivement mis à l'abri. Et encore une passivité défensive sur une phase arrêtée, en tout cas sur un centre de la part des Monégasques.
7: Mais combien de fois on l'a vu ce scénario ?
11: C'est ça qui est frustrant, c'est que finalement c'est les Monégasques qui conservent des coups de pied arrêtés bien trop facilement. Et derrière, on l'avait dit un peu plus tôt en première mi-temps, voilà, ça donne confiance aux Polonais. Et derrière, voilà, vous l'avez dit, il y a ce coup de billard. Alors, déjà, le ballon est très mal dégagé de la part de Mawissa, hein, qui remet lui-même le ballon dans l'axe de sa surface de réparation. Et derrière, ce cafouillage, ça se termine au fond des filets contre les Monégasques. C'est frustrant parce que les joueurs de Monaco qui avaient le match en main, et j'ai le sentiment que c'est la même chose chaque saison. Il manque un petit peu d'expérience, il y a un petit peu de laxisme. Et derrière, il laisse les Polonais revenir dans le match. 3-2, attention les Monégasques, attention.
16: Oui, et là le dernier quart d'heure, voilà, il va y avoir un peu la folie évidemment dans cette Arena Zabrze, parce que les supporters polonais ont bien compris qu'ils pouvaient éventuellement aller chercher une égalisation et pousser leurs joueurs pour réussir cela. Ballon côté droit pour Michel Sacek avec la déviation, récupération Christian Mawissa devant le banc de Philippe Louis. Mawissa qui est dos au jeu, attention, il remonte vers son but, c'est pas la meilleure solution, il va perdre le ballon. Christian Mawissa, il a un peu joué avec le feu là sur cette situation, et le pressing polonais est gagné. Il récupère le ballon, les joueurs du Gornik Zabrze. Il reste un quart d'heure dans le temps réglementaire. Et évidemment, ça fait monter la température. 3 buts à 2.
11: J'imagine qu'on va avoir une fin de match excitante hein, côté polonais, parce que là, ils le sentent. Hein, il y a possibilité. Ils jouent à domicile, ils ont leurs supporters derrière eux. Les Monégas qui commencent un petit peu à reculer. Oh là là, je m'attends à 15 minutes très très compliquées ouais. pour les Monégasques.
7: Et justement, tout est relancé, l'évolution des cotes avec Christophe.
10: 17 pour le Gournik, 4,20 le nul et 1,25 seulement Monaco. Mais effectivement, je suis d'accord avec vous, ça va être très chaud. Et moi, je tente le nul à 4,20.
7: Oh là là là là, merci beaucoup Christophe. C'est vrai que Maxime T, on l'a vu tellement de fois ce scénario. Monaco qui a l'impression de gérer. Souvenez-vous de la dernière journée de Ligue 1, la folie face à Strasbourg. Ils mènent 4-1, ils perdent 5-4.
15: Il y a pas fausse aussi en Ligue des Champions voilà, il laisse filer des points et enfin à chaque fois ce sont d'immenses regrets. En tout cas, Philippe Louis a revu ses plans hein, parce que juste avant le but, il y avait deux Monégasques, en l'occurrence Oumar Konaté et Safwan Benzara qui ont respectivement 19 et 18 ans, qui étaient sur le point de faire leurs entrées en jeu il a décidé de leur refiler les chasubles et de les faire patienter. On va changer les plans. C'est frustrant pour les jeunes qui attendent de jouer leur première minute en professionnel en plus. Eux qui se sont évidemment montrés et mis en évidence pendant la préparation. Mais on va revoir les plans. J'ai l'impression que Pape Cabral pourrait être rappelé. On a Thilo Kehrer qui revient vers le banc, mais en marchant. Attention tout de même, le ballon côté gauche. Ils sont encore à l'attaque, les Polonais. Le centre contré, ça va être un nouveau corner à venir pour le Górnik Zabrze. Les Monégasques doivent faire preuve de ressources physiques. Ça va être compliqué à ce stade de la saison, mais surtout de ressources mentales aussi pour tenir cet avantage. 3-2 au tableau d'affichage et nouveau corner à venir pour le Górnik.
16: On est dans le bouillon de la Zabrze Arena à 78e minute de jeu. Monaco qui ne mène plus que 3-2. Il va falloir tenir, résister dans ce match aller pour avoir un avantage avant le retour. Le corner frappé loin vers le second poteau. Personne pour être à la retombée. Ballon récupéré et conservé par le Górnik Zabrze. On va refaire un tour, passer par derrière avec le relais de Jelinski et les joueurs polonais qui ont toujours le ballon, avec le ballon maintenant pour Rossema, toujours côté droit. Oui, la bonne transversale avec Djurdov qui va mettre en retrait, angle droit de la surface de réparation. Le centre enveloppé, c'est sorti par Eric Dyer. Cette fois-ci, il avait pris le meilleur, le défenseur monégasque. Et il y a eu un contact avec notamment Jordan Tézé et le jeu qui est arrêté. Les soigneurs sont appelés juste derrière Eric Dyer. Jordan Tézé qui a été percuté au niveau de 5,50 m. C'est chaud, les monégasques subissent.
11: Mais on sent les monégasques fatigués, messieurs. On sent les monégasques fatigués. Alors maintenant, la question est de savoir pour l'entraîneur de Monaco, Philippe Louis, est-ce qu'il faut mieux faire rentrer un défenseur et bétonner de manière à essayer de garder ce score, ou au contraire essayer de la jouer un petit peu offensive? Parce qu'on sait, on a vu dans le passif que des entraîneurs qui essaient souvent de faire rentrer un défenseur supplémentaire, ça ne fonctionne pas toujours. Mais là, attention, les Polonais poussent.
15: Il y a eu un immense brainstorming dans la zone technique entre Philippe et Louis, ses adjoints. Il a même fait revenir tous les joueurs qui étaient à l'échauffement. Tout le monde a discuté. Il y a Flavio Nasinho qui se prépare à faire son entrée. Lui qui arrive du Cercle Bruges, qui joue au poste de latéral gauche. On va voir si c'est du poste pour poste. Quels ajustements seront effectués. En tout cas, après ce duel tête contre tête, j'ai vu Lisette, l'attaquant qui était entré en jeu et qui vient de réduire l'écart, qui a fait signe à son staff. Ne faites pas rentrer les soigneurs. Il avait vu pourtant le choc tête contre tête, mais il a estimé que c'était pas nécessaire de faire rentrer les soigneurs et d'enchaîner, de continuer à pousser, à mettre du rythme, alors que dans le même temps, je crois que c'est Antiste, justement, Janis Antiste, exactement, formé au TFC, un pitchoun qui va faire son entrée sur la pelouse face à l'AS Monaco, alors qu'un autre pitchoun sort, en l'occurrence Christian Mawissa. C'est du poste pour poste avec Nasinho donc qui rentre dans cette défense à 4, et Oumar Konaté qui va faire son entrée aussi, le jeune ivoirien qui s'est mis en évidence, qui a du gaz, qui est un coffre énorme, beaucoup de qualité de vitesse et de percussion, et peut jouer en pointe comme sur les ailes. Et c'est Mika Biéret, le premier buteur de cette rencontre, qui va céder sa place. Ça fait 3-2 donc au tableau d'affichage, des Monégasques qui par deux fois ont mené avec deux buts d'écart, mais cette équipe des Polonais est plutôt coriace avec cette réduction de l'écart, et ça semble dur physiquement pour la SM. 13 minutes à jouer et il va falloir tenir et être solide physiquement. Et on voit déjà Mika Biéret essayer de feinter et avec beaucoup de vis et d'expérience essayer de gagner un petit peu de temps en cédant sa place et en la laissant à Oumar Konaté pour les 12 dernières minutes de cette rencontre.
16: L'Ivoirien de 19 ans, Oumar Konaté, qui va se placer donc à la pointe de l'attaque en compagnie de Paris Brunner. La jeunesse au pouvoir côté monégasque dans cette fin de match, notamment sur le plan offensif, avec l'entrée donc d'Anis Zoubeïr il y a quelques minutes côté droit, et de Oumar Konaté dans l'axe. Rentrée du côté du Górnik donc de Janis Antiste, Maxime, vous en parlez, l'ancien Toulousain qui est arrivé samedi, donc je vous le disais, en prêt de Sassuolo. Les premières minutes pour Janis Antiste, l'international martiniquais. Ballon côté droit et récupéré finalement un peu miraculeusement par la SM. La touche à venir pour Jordan Tézé. Il reste 8
15: minutes rassurant, là,
16: dans le temps réglementaire. Et 3-2 pour la SM, mais ça va être une souffrance jusqu'au bout ce match.
15: Ouais, pas très rassurant entre Jordan Tézé et Lamine Camara, là, cette situation. On prend son temps derrière pour effectuer la remise en jeu. La touche est faite avec la déviation de la tête d'Oumar Konaté pour son premier ballon. Ça ne va pas trouver preneur, si ce n'est un adversaire, en l'occurrence le défenseur Janicki, polonais de cet effectif. Il a été rejoint par un autre compatriote dans cette équipe avec l'entrée de Kasper Urbanski, qui est, nous dit-on, le maître à jouer de cet effectif international polonais, qui avait déjà croisé à deux reprises d'ailleurs l'AS Monaco, une fois en préparation avec Bologne et une fois en Ligue des Champions toujours avec Bologne, tout cela en 2023-2024. Voilà, il a marqué d'ailleurs deux fois sur les trois dernières rencontres, à chaque fois sur pénalty. Le milieu de terrain qui a d'ailleurs le ballon dans les pieds en ce moment, qui va décaler au milieu de terrain son compère, mais ça défend bien avec notamment l'aide de Oumar Konaté qui est entré en jeu, l'attaquant monégasque, mais qui aide bien ses partenaires à

0: Du point de pénalty, monsieur Matossa qui fait la police. C'est chaud évidemment cette fin de match, il reste 5 minutes dans le temps réglementaire. Maxime Klan, l'ailier ukrainien qui va frapper avec son pied droit rentrant ce corner. On sait que les coups de pied arrêtés, c'est un petit peu la difficulté de l'ASM hein, ce soir, que ce soit les coups francs aussi pour l'AS Monaco, pour la défense. On est en train de se parler avec Jordan Tézé notamment, Eric Dyer, un positionnement mixte côté Monaco, à la fois de la zone et à la fois de l'individuel sur ce corner qui va être frappé par Maxime Kahn vers le second poteau probablement. En tout cas, il y a une chenille vers le point de penalty. Hein. Ça a été sifflé et la faute en faveur de l'AS Monaco sur Lamine Camara. Voilà qui va permettre à l'ASM de souffler. 84e, 3 buts à 2 pour les Monégasques.
1: Ouais, les Monégasques qui avaient confiance hein, parce que l'arbitre a sifflé certes, mais personne n'avait réagi, bougé sur ce corner frappé au premier poteau et dévié du pied par un Polonais, capté par Lukasz Radetzky. Mais en effet, il y avait bien eu un coup de sifflet, un coup franc accordé sur une petite poussette sur Lamine Camara. Mais les Monégasques qui perdent encore une fois la possession du cuir et les Polonais qui ne se font pas prier pour une nouvelle fois et bien essayer de venir s'installer dans le camp de l'AS Monaco. On essaye de sortir avec le pressing notamment de Oumar Konaté avec Soubeïr, et la transversale elle est belle celle-ci également pour aller chercher côté droit Djurdov, hein, les entrants qui font du bien hein, du côté du Gornik, et bah, pas mal aussi l'entrée de Flavio Nasinho qui là va parfaitement intervenir, récupérer la possession. Idumbo et Nasinho qui vont non pas mener la contre-attaque mais venir s'installer dans le camp des Polonais. Attention, il y a peut-être un coup à jouer, pourquoi pas à droite, il faut lui parler. Par contre là Paris Brunner elle s'est récupérée, non il y aura un coup de sifflet. Bon, ils sont pas contents, les supporters, là, et ça peut se comprendre parce que la faute semblait légère sur Paris Brunner, mais tant mieux pour les Monégasques qui vont avoir une nouvelle opportunité, aller à 35 mètres. En face, il est gardé par Philippe Schulz.
2: On est très gentil.
0: C'est très généreux parce que Giannis Santis avait fait le boulot notamment pour récupérer et tenter de partir en contre. 85e minute de jeu. Coup franc pour l'AS Monaco. On est à une petite trentaine de mètres, plein axe. 3 buts à 2 pour l'ASM. On demande des précisions hein, de la part des joueurs monégasques pour savoir qui peut frapper ce coup franc auprès de Philippe et Louis. Et c'est le jeune Anis Zoubeïr qui va s'en charger de son pied gauche. Il a replacé le ballon. Pourquoi pas? Il est un peu loin.
1: Eric d'ailleurs a reçu le feu vert du staff pour monter dans la surface de réparation.
0: Et il va monter.
1: Bon, c'était le seul en couverture, c'est pas le plus rapide. Donc
0: le franco-marocain Anis Zoubeïr qui est à quoi 27
1: ah, il va
0: mètres.
1: La tenter direct.
0: Oui, voilà, tenter. 86e minute de jeu. Zoubeïr qui va frapper. Ouais, c'est sorti. Parti dans la lucarne gauche. Quelle parade de la part de Philippe Schulz qui a plongé pour écarter ce ballon. Il était très très bien parti. Ce coup franc d'Anis Zoubeïr avec son pied gauche enveloppé
3: en
0: vers la lucarne joli. Droite de Schulz. C'est corner.
3: Ah, c'est ça aussi, c'est la jeunesse. Hein. Il se pose pas de questions. Il est loin. Il est quoi, à 30 mètres au moins. Hein. Mais ouais, il l'enroule bien. Ça finit dans la lucarne. Et heureusement que le gardien polonais est là. Mais en effet, c'était une très belle frappe hein, du jeune monégasque.
1: Il n'a pas encore marqué sous maillot de l'ASM en pro, même pendant la prépa. Il a donné deux passes décisives, notamment pour Paris Brunner lors du succès 3-2 arraché dans le temps additionnel à Anfield face à Liverpool. Le corner pour Monaco. La tête d'Eric Dyer. Oh, le poteau, le ballon qui traîne. Oh, le sauvetage miraculeux de Philippe Schulz. Les Monégasques qui pouvaient une nouvelle fois prendre deux buts d'avance, mais le poteau les en empêche. Le ballon qui traîne encore une fois sur ce nouveau centre. Ah, ils ne sont pas vernis sur cette action, les Monégasques, parce que Philippe Schulz, le gardien du Gornik Zabrze, était totalement battu. Et bien content d'être suppléé par son poteau sur cette tête d'Eric Dyer. Et derrière, ouais, c'est malheureux pour l'ASM qui va garder la possession du ballon avec la touche à venir pas très loin du poteau de corner.
0: Ouais, avec Nasinho qui déborde le centre du gauche et contré. Touche pour l'ASM. Ça va mieux dans ces dernières secondes. On pensait que les Monégasques allaient subir jusqu'au bout, mais voilà, ils ont mis un petit coup de collier pour tenter d'aller inscrire un quatrième but.
3: Les coups de pied arrêtés sont toujours très importants. Hein.
0: Ouais, Idumbo qui est passé, il remonte le long de la ligne de sortie de but, Idumbo le crochet extérieur, le centre au second poteau, on n'arrive pas à couper côté Monégasque, ce ballon qui traîne, pas de main, ballon toujours pour les Monégasques là-bas côté droit pour passer par Anis Zoubeïr, angle droit de la surface. Zoubeïr, le 1-2 c'est bien fait. Jordan Tézé, la passe est un peu longue et le contre qui a été finalement mal négocié par les Polonais.
1: Ouais, et Eric d'ailleurs qui va reprendre le ballon, en tout cas ça va faire du bien au Monégasque de reprendre confiance, de s'installer une nouvelle fois dans le camp des Polonais, même si là l'ouverture de Nasinho vers Paris Brunner ne va pas trouver preneur, si ce n'est eh bien, le gardien adverse qui va éloigner le danger. Il reste 3 minutes hein, dans le temps réglementaire et encore une fois c'est bien fait la déviation de Soubeïr vers Lamine Camara qui va obtenir un précieux coup de sifflet. On demande hein, à ce que voilà, parce qu'il y avait quand même une situation un petit peu litigieuse, on a le staff vidéo notamment de l'AS Monaco qui est juste en dessous de nous qui essaye de retrouver les images pour voir s'il y avait une main ou pas sur cette situation et sur le précédent centre. En tout cas le corps arbitral n'est pas plus perturbé que cela, si ce n'est pour laisser le changement se faire du

0: Côté de l'AS Monaco, avec encore un jeune, cette fois-ci Safouane Benzara, qui devrait faire son entrée. Alors pas tout de suite, Philippe et Louis, décidément, sur ces changements, il décide de temporiser un petit peu. Il sent qu'il y a un temps fort, il voudrait pas trop casser la dynamique.
1: Parce que Monaco est vraiment en train de pousser en fin de match, va patienter. Là,
2: alors qu'on a revu,
3: exactement, hein, 4...
2: on a revu, messieurs, excusez-moi, juste la tête sur le poteau, vraiment malchanceuse, hein, de d'ailleurs, tout était parfait, hein, son déplacement, son coup de tête, malheureusement, ça touche le poteau, mais ouais, c'était bien joué de d'ailleurs, ce coup de tête qui malheureusement ne se transformera pas en but.
3: Ça méritait mieux. Changement pour l'ASM, ce que vous disait Maxime, avec l'entrée de Safouane Benzara, 18 ans, le néerlando-marocain. C'est un offensif, il va disputer ses premières minutes en professionnel sous le maillot de l'AS Monaco. Il évoluait avec les U19 de l'ASM la saison passée, et la sortie du capitaine Denis Zakaria dans ces dernières minutes côté monégasque, la jeunesse.
0: Alors c'est du poste pour poste, mais l'arbitre, il faut qu'il attende que le monégasque soit rentré avant de jouer le coup franc. C'est bon, il attend, il se dépêche pour se positionner dans la défense, parce qu'il y a déjà le feu tout de suite avec un nouveau coup franc pour Urbanski. Zakaria cède sa place, c'est poste pour poste avec ce changement. Attention à la retombée, Eric Dyer qui a hérité du brassard, qui va éloigner le danger pas pour longtemps. Nouveau centre pour Durdov à venir, la fin du droit, le centre du gauche contré par Stanis Idoumbo. Pour l'instant ça tient, on est dans la dernière minute du temps réglementaire et l'ASM mène toujours 3-2.
3: 50 secondes avant le temps additionnel, 3-2 en faveur de l'AS Monaco qui tient ce succès dans ce match aller de ce barrage de Conference League avant le retour la semaine prochaine à Louis. De la touche est effectuée par Urbanski loin devant, ça a été bien défendu de la part de Flavio Nasinho et Eric d'ailleurs qui pensait que ce ballon avait été retouché, mais il a concédé la touche, le nouveau capitaine donc de l'AS Monaco dans cette fin de partie. Urbanski côté droit qui va repasser dans l'axe avec Rossema. Faut tenir côté Monégas, le quatrième arbitre qui va annoncer dans quelques secondes le temps additionnel de cette fin de rencontre. Le ballon pour Maxime Klan là-bas, pris à deux par Zoubeïr et Thésée. Il va tenter de déborder le long de la ligne. Klan, il va repasser derrière lui avec le centre du droit vers le point de pénalty, le centre vers le second poteau. Nasinho qui s'est manqué, heureusement. Le joueur polonais s'est aussi manqué de son côté. Renvoi 5,50 m en faveur de Lukas Radetzky. 4 minutes additionnelles.
0: Ouais, et les deux entraîneurs font les 100 pas, hein, dans leur zone technique. Ils parlent beaucoup à leurs joueurs. On sent que ces derniers instants de ce match aller sont très importants, hein, pour soit préserver l'avance du côté de l'AS Monaco, soit arracher l'égalisation au forceps, au mental, au physique, peut-être même du côté des Polonais qui se sentent capables d'inquiéter les Monégasques dans ces derniers instants. Eric d'ailleurs là, dans le ballon Monégasque qui file directement en touche. C'est dommage, des Monégasques qui vont encore une fois devoir défendre et subir les assauts des Polonais. La touche est effectuée par Sachek, ça défend bien, le terrain bien cadré par les Monégasques, ce qui oblige Sachek à repartir vers l'arrière et sa défense centrale. Attention, Josema, on l'a vu tout à l'heure avec le pied gauche, capable de faire des belles transversales. Il va tout de même s'appuyer sur son aile gauche. On a trouvé Yannis Antiste désormais, l'ancien Toulousain, c'est bien fait, qui va remettre le ballon au cœur du jeu. L'accélération, l'incursion dans la surface de réparation, le tacle de Jordan Thésée, ce sera un 6 mètres. Alors là, ils sont pas d'accord, c'était Sadi Boussané qui s'était jeté, il a essayé d'accompagner ce ballon en sortie de but. Était-ce touché? En tout cas pas de l'avis de monsieur l'arbitre. Tant mieux pour Lukas Radetzky qui voit le danger s'éloigner un petit peu pendant quelques instants.
3: Ils s'en sortent bien les Monégas, il reste 3 minutes dans le temps additionnel, 3-2 en faveur de l'ASM. Mais là Yannis Antiste, bon contrôle porte-manteau côté gauche de la surface et la remise vers le cœur du jeu, c'était intéressant. Les Monégas qui étaient loin, hein, également au marquage. Mais tant mieux, ça n'a pas été concrétisé par les Polonais. Le long dégagement vers Zoubeïr qui n'a pas pu capter ce ballon. Antiste au niveau de la médiane qui va aérer le jeu côté droit avec Janicki. Il reste 2 minutes 30, mais la longue transversale de Janicki et contrôle manqué de la part de son coéquipier et touche à venir en faveur de l'AS Monaco. Il s'est manqué Bruno Durdov sur ce coup-là et Flavio Nasinho qui va prendre son temps pour remettre ce ballon en jeu.
0: Ouais, il a raison, hein, pour faire tomber le chrono dans les derniers instants de ce temps additionnel. La touche est longue vers Oumar Konaté, la déviation est bien faite en passant par Idoumbo. Mika Biarritz, Paris Brunner qui accélère, il va prendre un contact dans le dos, la faute de Yannis Antiste, il reste au sol. Attention, Paris Brunner qui se tient la cheville, peut-être un petit peu d'intox pour gagner encore de précieuses secondes dans cette fin de match. Le coup franc est lointain, hein, quasi à plus de 40 mètres du but de Philippe Schulz. Ça va être compliqué de créer une nouvelle fois du danger. En tout cas, les secondes s'égrènent en face de l'ASM qui pourrait ramener un succès d'un but d'écart après ce barrage aller et qui aurait donc les Monégasques à finir le job la semaine prochaine, jeudi prochain. Le coup franc à venir frappé par Lamine Camara va le laisser à son compère du milieu de terrain, en l'occurrence Safouane Benzara.
3: Il reste 1 minute 30 dans le temps additionnel, 3-2 toujours pour l'AS Monaco qui tient son succès pour son premier match officiel de la saison dans ce barrage aller de Conférence League. La tête d'Idumbo vers le cœur du jeu, c'est pas mal fait avec Zoubir qui se met dans le sens du jeu à 20 mètres. Zoubir, le crochet sur son pied droit, il est fauché dans l'entrée de la surface, il n'y a rien. Brunner, la frappe du droit, oh le poteau sortant. J'ai l'impression pour Paris Brunner, la frappe était belle, il avait fermé son pied droit. C'est au niveau de la demi-lune, Paris Brunner. Et ce ballon, me semble-t-il, qui vient effleurer la base du montant droit de Philippe Schulz. On arrête à 3, buts à 2, il reste une minute dans le temps additionnel.
0: Bon, les défenses, pas forcément à l'honneur, hein, Maxime, sur ce genre de rencontre avec des occasions un peu partout.
1: Bon,
0: des buts aussi, 5. Mais on ne s'ennuie pas, en effet, malgré une pelouse un peu grincheuse et une météo capricieuse. On n'est pas venu pour rien, hein, Thomas, en Pologne, pour assister à cette rencontre qui n'a peut-être pas encore totalement rendu son verdict avec le ballon côté gauche. Antiste, est-il hors jeu? Les Monégasques le réclament, mais c'est pas fini. Le ballon se poursuit. Le centre en retrait à venir. L'intervention s'est bien fait. La bonne couverture de Benzara qui avait vu venir le centre. Entrant en retrait comme souvent dans cette partie, Jordan Tézé, l'accélération et se fait retenir le maillot. Il y aura un carton jaune de sortie pour Eric Janza, le capitaine, qui a voulu couper tout de suite la contre-attaque que portait et menait Jordan Tézé. Il n'en sera rien et donc bon, on devrait sans doute en rester là. Il reste plus
3: grand chose. 20 secondes, une petite vingtaine de secondes. Les Monégasques vont pouvoir tenir. Les supporters polonais commencent à quitter le stade dans cette fin de soirée. Monaco qui tient pour l'instant ce succès dans ce match aller et évidemment se mettrait en bonne position avant le match retour à Louis II jeudi prochain. Le long dégagement à venir en faveur de l'AS Monaco, et bien il n'y aura même pas de dégagement, c'est fini à Zabgé. Victoire de l'AS Monaco dans ce barrage aller de Conférence League, 3 buts à 2, un match à rebondissement avec évidemment pas mal de choses à retenir côté monégasque, notamment sur le plan défensif, mais l'essentiel est assuré. Victoire de la part de l'ASM qui se facilite le travail en vue de la semaine prochaine. Il faudra finir le boulot pour assurer la qualification pour la phase de Ligue dans cette Conférence League.
0: Ouais, ils peuvent peut-être nourrir quelques regrets tout de même d'avoir mené à deux reprises par deux buts d'écart, de ne pas avoir su maintenir cette avance pour s'offrir un match retour peut-être un petit peu plus simple la semaine prochaine. Mais on a senti en tout cas que physiquement c'était compliqué pour une équipe monégasque qui démarrait officiellement sa saison ce soir face à des Polonais qui eux disputaient déjà leur 9e rencontre officielle pour cette nouvelle saison. La suite au prochain épisode, ce sera jeudi prochain, le match retour au stade Louis II. Avant cela, il y aura la première journée et le déplacement sur la pelouse du Havre.
1: Merci beaucoup messieurs, bon retour à vous. Maxime, un mot donc sur Monaco qui gagne avec des buts, avec aussi des erreurs, et c'est vrai que ça ressemble beaucoup quand même à certains matchs qu'on a déjà vus de l'AS Monaco. En tout cas, il y a un succès au final avant de rentrer à Monaco, 3 buts à 2, Monaco donc qui est bien parti pour se qualifier pour la Ligue Conférence. Qu'est-ce que tu retiens de cette rencontre?
2: Bah, je retiens que Monaco peut vraiment nourrir des regrets parce qu'ils ont quand même eu le match en main à plusieurs reprises, et notamment en menant 3 buts à 1. Voilà, il y a eu des erreurs de la part des Monégasques. On peut aussi peut-être mettre ça sur le compte de la prépa physique. Voilà, c'est leur premier match officiel pour les Monégasques, alors que les Polonais avaient déjà joué, il me semble, 9 matchs. Donc la différence s'est aussi fait d'un point de vue physique. Il y a eu des belles surprises, notamment le petit détour B. J'ai trouvé intéressant, pareil pour Paris Brunner. Donc voilà, non, c'est de bonne augure pour le match retour. Monaco a fait le plus dur, entre guillemets, en gagnant ce match à l'extérieur. Maintenant, il n'y a plus qu'à finir le travail jeudi prochain, Louis II.
1: Supporter monégasque, évidemment, Gilbert Bribois vous attend dans l'Afterfoot pour débriefer ce match. Merci Maxime. Un petit tour également par le basket. On rappelle qu'il y a l'amical entre la Serbie et la France. Léna Marjac, le temps, le score.
4: Une petite minute de jeu encore dans ce Serbie-France. Et il y a 3 points d'écart, 86 pour la Serbie, 83 pour la France. La France qui est en train de se réveiller en cette fin de match. Une minute de jeu donc encore à Belgrade.
1: Merci beaucoup, merci Maxime, merci à Najib et Apollo qui étaient aux manettes. Dans quelques instants, l'After Foot avec Gilbert Bribois. Belle soirée à tous sur RMC.
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2: Bonsoir à tous. L'After est là jusqu'à minuit, bien sûr, en direct sur RMC, en direct sur After Foot TV, en direct sur la chaîne YouTube de l'After. On est partout dans l'After, première radio de France ce soir, vous le savez. Ce soir, Elton Boccolo est là. Salut Elton.
3: Bonsoir Gilbert, bonsoir à tous.
2: David Glusman est là également. Salut David.
19: Salut Gilbert, salut à tous.
2: Alors, l'événement ce soir dans l'After, c'est bien sûr le match de Monaco qui vient de se terminer. Victoire 3-2 en Pologne, un match aller de barrage de Conference League. On peut considérer qu'ils ont peut-être d'ores et déjà fait le plus dur. On va analyser le match dans quelques instants, faire l'évaluation. Supporter de la SM, on vous attend au 32-16 dans quelques instants. La Ligue 1 sera ensuite au programme parce que ça démarre demain avec le match Marseille-Strasbourg. Notamment un gros plan ce soir sur la Ligue 1 à la télé. Bah oui, ça nous concerne tous. Qui suivent le championnat, quelles sont les nouveautés cette année, qu'est-ce qui va se passer à Ligue, sur Ligue 1 Plus. Tout à l'heure, Nicolas Pelletier sera avec nous parce qu'il y a eu une grande présentation ces dernières heures à Ligue 1 Plus, donc pour la nouvelle saison. Et vous saurez tout. Peut-être que ça coûtera moins cher aussi, on verra. Parce que le foot à la télé, tous les ans, ça bouge un peu. Là maintenant, si vous voulez le foot espagnol, il faut changer d'opérateur. On en a parlé dans l'after ces derniers jours. Et Elton, évidemment, a regardé Rayo Vallecano, Deportivo La Corogne et tous les autres.
3: Je me garde parce que pour des impératifs professionnels, il y avait Monaco qui jouait, donc on regardera un peu plus tard dans la soirée.
19: Hier, je voulais pas poter avec lui. il m'a dit je te laisse, c'est Atlético. J'ai mis 10 secondes à comprendre.
3: Ah oui, c'était en prise, c'est Atlético, donc forcément c'était un match important. Ouais.
2: Voilà tout à l'heure la Ligue 1 donc. Et puis, vu qu'on est en veille de Ligue 1, et on le fait tous les ans, ce soir c'est l'heure de faire les paris de l'after. Paris de l'after pour la saison qui démarre. Je vais vous donner dans quelques instants la série de... Tu te régales toi, David, il est à bloc.
3: Gilbert, on préfère prévenir avec bienveillance.
19: Ou pas, ça dépend. Parle pour toi Elton, parle pour toi.
2: Bah, on t'a pas demandé de la bienveillance. Hein.
19: Exactement.
2: On t'a demandé de la franchise.
19: Il a mal lu l'énoncé. Moi, je suis arrivé plein fer.
2: Donc, si vous voulez jouer avec nous, parce que c'est un peu un jeu, on va pas se mentir, vous appelez le 32-16. On a fait alors l'équipe au top, l'équipe flop, révélation de la saison. Ça peut être équipe, joueur, on peut y aller. Le meilleur buteur de la saison, les relégués, les qualifiés en Coupe d'Europe, l'entraîneur de l'année. On va d'ailleurs démarrer dès maintenant la Sac Race. Bah oui, on peut y aller. On peut y aller. Et on fera ça tout à l'heure. Le premier entraîneur viré donc. La recrue de l'année, la plus mauvaise recrue de l'année. Le tube de l'été, genre le gars là qu'on a vu pendant l'été puis qui va peut-être disparaître.
19: Le Alain Traoré, tu veux dire, de 2026.
2: Voilà, par exemple. Donc 32-16, n'hésitez pas à appeler nous pour participer à tout cela tout à l'heure et partager vos avis avec nous. Le 32-16 est ouvert pour tous les sujets du soir. Le numéro WhatsApp de l'After également 06 12 400. 424. Avant de démarrer sur le match de Monaco, un petit tour au basket, parce qu'il y a un match amical ce soir. France-Serbie, Léna Marjac, bonsoir.
4: Bonsoir Gilbert, bonsoir tout le monde. Il reste 7 petites secondes de jeu, mais beaucoup de fautes, beaucoup d'arrêts de jeu évidemment dans ce Money Time. 89-87 pour la Serbie. C'est extrêmement serré parce que les Français de Victor Wembanyama, ce soir le capitaine, se sont réveillés dans les derniers instants. Donc encore 7 petites secondes de jeu. Mais pour l'instant, il y a des arrêts de jeu, des temps morts pris des deux côtés. Donc on va suivre ça avec intérêt. 7 secondes encore à jouer. 89-88 à l'instant pour la Serbie.
2: Bon, on a vu un match à but, les gars. Et Monaco qui gagne. Bon. Je pense quand même qu'a priori, il y a une différence de niveau entre les deux équipes. Ce serait quand même hallucinant que Monaco n'élimine pas l'équipe polonaise de Górnik Zabrze.
18: Exactement, oui. C'est un Monaco qui a été qui a fait le travail pour l'instant, qui a été réaliste, parce que entre le timing du premier but, le timing du deuxième but et le timing du troisième but, à chaque fois on a vu Zabrze qui était en mesure de revenir, et Monaco à chaque fois fait valoir son réalisme. Et Zabrze, au passage, c'est une équipe qui, entre Fenerbahçe en Ligue des Champions, Ferencváros pour la Ligue Europa, les tours préliminaires, à chaque fois il y avait une forme de naïveté qui s'est encore ressentie ce soir. Et donc Monaco fait le travail, mais il y a plusieurs choses à dire sur la.
2: Tu as vu les autres matchs de Górnik Zabrze, toi ?
18: Pas du tout. Pas du tout, je me suis juste renseigné.
19: Il y a quelques contacts en Pologne.
2: Des fois, il est inquiétant, mais là, je me suis dit, au-delà d'inquiétant. Quoi.
19: Non, mais là, on le faisait quitter le plateau, là, c'était psychanalyse, là.
2: Bon, t'es d'accord, David ?
19: Non, je suis d'accord. Et après, c'est vrai qu'il y a plusieurs enseignements. J'ai des enseignements un peu mitigés. J'ai un enseignement positif sur la place des jeunes et de ceux qu'on n'attendait pas forcément. C'est-à-dire que Idumbo, on ne l'attendait pas forcément à ce niveau. Et je l'ai trouvé très intéressant. C'était quasiment la force offensive. J'ai trouvé Mathis Détourbé pour un premier match de Coupe d'Europe. Lui qui vient de Ligue 2, inspiré. Ça, comme on témoigne, sa passe décisive sur le premier but. J'ai trouvé Sadi Boussané encore un peu nerveux, mais incisif, et j'ai beaucoup aimé l'entrée d'Anis Soubert, qui avait été mise en valeur dans les matchs amicaux, qui a été chippé à Metz et que moi j'ai trouvé hyper intéressant. Par contre, j'ai envie de mettre l'accent sur la prestation un peu inquiétante des leaders supposés. Zakaria, d'ailleurs, Monaco va avoir besoin de ses leaders, et je ne les ai pas trouvés au rendez-vous ce soir.
2: Oui, on va faire une évaluation complète dans quelques minutes, on va prendre le temps, évidemment. J'aimerais juste quand même... La Conference League, c'est une compète pour le club français.
18: Je suis d'accord.
2: Il n'y a pas de raison que Monaco ne gagne pas la Conference League.
19: Tu en as parlé à Kevin Diaz, parce qu'on s'est fait houspiller quand on a osé lyncher. Ouais. Hier, notre slogan de la soirée, c'était Road to Istanbul. C'est-à-dire qu'on est persuadé que Monaco, avec Elton, on était d'accord, doit d'avoir comme objectif.
2: Moi, je le disais pour Strasbourg l'an dernier.
18: Oui, tu as totalement raison.
19: Mais tu as totalement raison. Mais pourquoi ?
2: Parce qu'en gros, tu as un club espagnol, un club anglais, un club allemand, un club italien, un club français.
18: C'est ça.
2: Bon, c'est ça.
19: Oui, alors après, t'as un beau club anglais. La Brighton, c'est un club avec un effectif très...
18: J'attends de voir version Europe.
19: Brighton version Europe, ouais. L'effectif est quand même hyper...
2: Brighton, c'est mieux que Crystal Palace l'an dernier.
19: Ouais, je pense que c'est un peu plus armé.
18: Alors, je suis pas perdu.
19: Sur le banc, Oliver Glasner, à mon sens, est un entraîneur plus accompli que Kurt Zoller, mais là, l'effectif est quand même très fourni, un Brighton. Très fourni. Il vient en plus de faire...
2: Donc t'as Brighton, t'as l'Atalanta Bergame.
19: Ouais. De Mauricio Sarri, que moi je trouve un peu en fin de course.
2: Fribourg,
18: finaliste de la Ligue Europa.
2: Voilà.
18: Rétafé de Bordalas.
2: Bon, Rétafé, c'est pas...
18: Attention,
2: tu diras, Rayo Vallecano, on les attendait pas forcément en finale.
18: Voilà, justement.
19: Non, mais surtout que Bordalas, sur un match à élimination directe, moi j'ai pas envie d'aller jouer là-bas.
18: C'est ça, exactement.
2: Oui, parce que Rétafé, ils ont la réputation d'être une sorte d'équipe de casseurs.
18: Bah, t'auras pas un match à 5 buts, ça je te le garantis.
2: Non, mais pour dire, voilà, on va revenir au match ce soir, mais... Enfin, franchement, bon, Monaco, je vois pas comment ils élimineraient pas les Polonais. Et derrière, mais il faut pas se cacher, quoi.
19: Ah non, moi je suis absolument d'accord. De toute façon, moi je dis exactement la même chose.
2: Mais qui n'était pas d'accord avec vous hier ?
19: Tout le monde. Karine n'était pas du tout d'accord. Aucun des auditeurs, aucun des intervenants WhatsApp n'était d'accord. Kevin Diaz n'était pas d'accord. Maxime Chano n'était pas d'accord avant.
2: Mais c'est quoi les arguments ?
19: C'est de te dire que historiquement, les clubs français
18: sont
19: toujours été défaillants en Coupe d'Europe. Et moi, je pense que on ne garde pas en tête le fait qu'il n'y a plus de reversement. C'est-à-dire que le plateau que tu as au début en phase de groupe, tu l'auras. T'as plus d'intrus.
2: Les clubs d'Europa League qui retournent.
19: Exactement.
2: Bon, Exactement, avec la nouvelle formule.
18: Et puis, il faut surtout prendre en compte que Monaco n'est pas programmé pour jouer la Conference League, a beaucoup plus une réalité Ligue des Champions. Le fait d'arriver en Conference League, pour moi, c'est beaucoup plus un accident que la résultante, en fait, de la valeur réelle de Monaco.
20: À mon sens, l'effectif de Monaco cette année aura plus une réalité. Je vais mettre, on va partager la poire en deux, peut-être une réalité Europa League. Parce que c'est vrai que les joueurs de gala, les plus grosses valeurs marchandes, que ce soit Balogun, que ce soit Kliouche, vont quitter le navire et on va repartir sur plus des paris des joueurs un peu plus jeunes.
18: Ouais, parce que là ce soir c'est une équipe, c'est une version bêta, c'est pas l'équipe qu'on va voir.
2: Il y a plein d'absents.
18: Ça a contextualisé, mais dès lors que les t-shirts vont revenir, en plus
20: le mercato, surtout Kelton, on le disait hier, dans la réalité économique de Monaco, c'est une bénédiction, c'est une occasion de donner du temps de jeu à tous ces jeunes qui sortent du centre de formation ou qui sont arrivés en post-formation et de les valoriser, parce que tous les ans Monaco, avec la minceur de ses revenus, va devoir faire du trading. Donc c'est une occasion rêvée pour les valoriser.
2: La France a perdu en match amical de basket face à la Serbie de 3 points, 90-87. Et on accueille Mickaël au 32-16, supporter de Monaco. Mickaël, bonsoir.
21: Bonsoir.
20: Salut Mickaël.
2: Salut Mickaël. Bon Mickaël, comment tu la sens cette saison-là avant qu'on parle du match?
21: Alors moi je suis un peu mitigé. Je suis mitigé sur cette saison. Moi, je pense que vraiment le gros point noir, ça va être la défense, et on l'a vu ce soir. Donc après, on peut dire que c'est quand même un premier match et que bon, peut-être qu'on va tirer des enseignements un peu plus tard. Mais je trouve que l'AS Monaco, ça fait quand même 3-4 saisons que c'est très très compliqué en défense, et on a l'impression que il y a pas de chantier qui s'ouvre sur ça. Il y a pas de recrues vraiment pour essayer de redynamiser ça. Donc c'est, pour moi, je suis vraiment inquiet, c'est au niveau défensif, quoi.
20: Bah, t'en as eu historiquement des recrues, même des recrues assez chères. Mawissa, Salissou, Jordan Tézé, Thilo Kerrer, c'est des recrues quand même à l'échelle de la Ligue 1, non, à l'échelle
18: David,
20: de Monaco, assez chères.
18: Non, mais plus loin, c'est quand la dernière fois que Monaco a eu une défense stable et compétitive?
21: C'est ça le problème, c'est que
2: et j'ajoute un grand gardien en qui tu peux avoir confiance.
20: Alors le gardien, il y en a qui datent Subasic. Moi je considère même pas Subasic comme un
18: top gardien. Pas top gardien,
2: quoi,
18: mais je le mets quand même.
2: Flavio Romain en 2004,
18: ce serait extrême. Ce serait extrême. Non, je mets quand même 2017, et si je veux pousser et être optimiste, je mets 2021. L'équipe qui termine 3e.
21: Oui, vraiment, c'est à peu près dans les mêmes statistiques. Alors après, le problème, c'est que oui, tu dis qu'il y a eu des recrues assez chères en défense, etc. Mais alors, qu'est-ce qui bloque alors? Qu'est-ce qui bloque à Monaco au niveau de la défense? Parce que c'est pas la première saison, comme je dis, ça fait au moins quatre saisons, c'est vraiment très compliqué. La saison, on est quand même, la saison dernière, on est quand même sur une des pires défenses de Ligue 1. Vraiment, là, je vois pas comment.
20: Là, ce soir, je pense aussi que c'est une question de système et de choisir de jouer en 4-4-2 à plat avec Lamine Camara, qui est vraiment un numéro 8, et un Zakaria qui a été déficient ce soir.
18: Ouais,
20: je pense que c'est pas uniquement individuel.
18: Dans un poste de milieu relayeur gauche qui est pas forcément évident, parce que c'est un système qui est très ambitieux. Et en fait, t'as une animation défensive, parce qu'on est obligé de parler d'une animation défensive qui a été poreuse. Ce soir, t'as Zabjé qui prend beaucoup trop de tirs. Et ça, il va falloir corriger les tirs. Mais d'une manière globale, là, Philippe et Louis, qui était défenseur en tant que joueur, en tant que coach, là, il s'attaque à un énorme chantier, parce que c'est le talon d'Achille de l'AS Monaco depuis plusieurs saisons, son animation défensive qui est extrêmement poreuse, pour ne pas dire plus.
2: Et puis je regarde les absents, en fait, il n'y a pas de défenseur dans les absents.
18: Bah oui, c'est ça.
21: Non,
20: ils sont là. Ouais. Bah, t'as Salissou qui est absent longue durée.
18: Je vais pas compter sur lui.
20: Mais qui est absent longue durée, voilà, c'est le seul.
2: Et d'ailleurs, on ne sait pas s'il va rester.
21: Bah, même, je comprends pas comment tu peux continuer avec d'ailleurs, alors que bon, Kerrer, je le porte pas non plus dans mon cœur.
2: Kerrer, il était sur le banc ce soir.
21: Il y a quand même,
20: après, il y a aussi une question de rotation, en fait. Peut-être qu'il préserve Kerrer et Jordan Tézé, qui serait d'ailleurs sur le départ, parce qu'on en parlait avec Elton avant l'émission. C'est vrai que, à mon sens, c'est peut-être ton défenseur le plus compétitif, mais il a une valeur marchande.
18: Bah, Tézé, il a défiancé.
20: Il a une valeur marchande. Donc après, je pense que c'est aussi, comme le choix de faire jouer Mawissa et pas Nazinho, c'est aussi de la gestion d'effectifs par rapport au match de ce week-end.
21: Oui, je pense aussi, mais je sais pas, on joue quand même une qualif, on joue quand même un potentiel avenir à l'AS Monaco, et je pense qu'au bout d'un mois, il faut mettre les joueurs qui sont les plus compétitifs. Oui, Kerrer en marchande, mais il n'a fait aucun match de prépa. Enfin, moi, je le trouve vraiment. Enfin, je sais pas. J'arrive pas trop à comprendre. Même si oui, on veut pas qu'il se blesse parce qu'on veut vendre, etc.
18: Michael, aujourd'hui, c'est ça ta réalité. J'entends totalement la logique sportive, mais la logique économique prédomine. C'est que aujourd'hui, une vente à 15-20 millions est aussi importante, voire plus importante, qu'une qualification pour le tour principal de la Conference League.
20: Même si c'est qu'un. On rappelle que économiquement, c'est mis à minima 15 millions et que 15 millions, on le rappelait hier, c'est 15% ou plus du chiffre d'affaires projeté de l'AS Monaco. Donc il y a aussi un impact financier pour l'AS Monaco à jouer cette Conference League. Elle n'est pas du tout anodine en fait.
18: Bien sûr.
20: Dans la réalité du football économique.
2: Au plateau, je rajoute quand même l'Ajax hein, qu'on n'a pas cité.
20: C'est vrai, l'Ajax de Michel qui a bien recruté.
2: C'est quand même un gros club.
18: Ouais, qui a recruté massivement.
20: Qui a très bien recruté quand même.
21: Bon. Après, on sait qu'économiquement, ça avait été très, très compliqué. Ça, on le sait très, très bien. Il n'y a pas le nouveau fair play financier qui est mis en place par l'UEFA et qui nous
20: impacte
21: énormément, etc. Mais je sais pas, vraiment, je pense qu'il y a des choses qui auraient dû être mises un peu en avant. De prendre les problèmes qu'on a eus la saison dernière et de les corriger cette année. En plus, comme tu as très bien dit, on a un entraîneur qui a été défenseur, donc c'est pour moi, ça va être son grand chantier. J'ai un peu peur, moi, de cette défense. Même
2: si attends, alors si on rentre dans les détails, c'est quoi? C'est la défense centrale, en fait, si je comprends bien.
21: Au niveau défenseur central, oui. C'est au niveau défenseur central. Sur les côtés, bon, Nazino, faut quand même un peu laisser le temps. Il vient de Belgique. À droite, bon, Van der Son, on parle de Thésée qui peut partir. Alors, qui on va prendre pour être en doublure?
2: Van der Son, l'échelle de la Ligue 1, c'est pas.
18: Ah, mais Van der Son, on sait, c'est beaucoup plus contre-attaquant que défenseur.
2: C'est pas une catastrophe du tout. Moi, j'aime bien Van der Son.
20: Moi, j'espère que Philippe. Il est pas très fiable physiquement. Moi, j'espère que Philippe Luiz va lui faire du bien, justement, dans cet aspect défensif. Je trouve qu'en première mi-temps, il a été beaucoup plus rigoureux que d'ordinaire, mais c'est dans l'aspect défensif où il doit vraiment se développer. Van der Son, j'ai l'impression que depuis qu'il y a eu des rumeurs à 30 millions à Tottenham, il n'a pas progressé d'un iota, voire pire. Donc j'ai pas vu ce joueur évoluer. Je l'attendais fort et je ne l'ai pas vu évoluer.
18: Mais même sur l'action du premier but, il est trop tendre. Il doit être beaucoup plus incisif sur son intervention. Et ça permet d'avoir de la continuité sur l'action et d'avoir le centre qui amène le but de Prékov.
21: Bien sûr. Donc après, voilà, j'ai envie de laisser du temps au nouveau coach. Vraiment, j'ai envie de lui laisser du temps. Il y a des jeunes talents. On a vu beaucoup de jeunes qui commencent un peu à sortir. J'aime beaucoup l'ailier, là, Zuber. Excusez-moi. Et j'aime bien aussi Brunner. Voilà, cette année, je pense que ça peut être vraiment ça.
20: De toute façon, cette année, je pense que. Moi, si un des enseignements, et pardonne-moi de te couper, un des enseignements de ce match, c'est aussi de savoir que la charge de but de Balogun pourra être potentiellement mieux répartie. C'est-à-dire qu'il y a des candidats. Ce sera pas juste Ablin. On voit Biret qui a été un peu plus convaincant que l'année dernière.
18: Pensons-moi bien, je me méfie, moi.
20: Non, mais je me méfie. Non, mais oui, ce que je veux dire, c'est qu'on ne peut pas mettre de côté que ça va lui apporter ce but va lui apporter de la confiance. Là, il avait la tête dans les chaussettes la saison dernière. Et Brunner, quoi qu'il arrive, il continue de surfer sur son excellente pré-saison. Et son but, il n'est pas évident à mettre, c'est un beau but d'avant-centre, avec un timing parfait. Il faudra de toute façon compter sur lui, surtout dans un système à deux attaquants.
21: Il a la dernière attaque où il manque un peu de précision, mais bon, je pense que Brunner, il y a quelque chose à en tirer. Je pense que Biret, on voit qu'il est plus affûté, je le trouve plus affûté. Il a marqué en préparation. Je pense que ça va. Voilà. Après, je sais qu'il faut faire attention, bien sûr. Mais je sais pas. Je sens une bonne vibe autour de Biret, Ablin, Brunner. Donc voilà. Et puis, je pense aussi l'ailier là qu'on a pris à gauche.
20: Détourbé.
21: Son nom. Celui qui était titulaire.
20: Idumbo.
18: Idumbo
20: était déjà l'année dernière. L'année dernière, il jouait piston et c'est vrai qu'il avait été.
21: On l'a séché parce que ça a été très très très compliqué. On a vu dans les matchs, c'était très très compliqué. Et là, j'ai l'impression.
20: Il jouait pas vraiment à son poste l'année dernière.
21: Je pense que ça va lui faire du bien, ce nouveau coach. Voilà, donc laissons du temps à ce coach de se développer. On sait qu'à Monaco, les coachs, ça peut aller très très vite. Donc laissons-lui du temps. Après,
20: mais là, c'est la base de ton projet. C'est-à-dire que tu l'as quand même shippé. Alors pour des questions de diplôme, à Leverkusen, il y a le Milan qui le regardait aussi, il y a le Fenerbahçe qui le regardait.
2: Strasbourg, ça intéressait à lui à un moment.
20: Strasbourg. Bah, en plus, lui, il était proche de la Galaxie Blueco aussi, Philippe Luiz. Donc si tu veux, lui, c'est le porte-étendard du projet monégasque. C'est lui, clairement.
21: C'est, ah oui, moi, pour moi, oui.
20: C'est la prise, la prise estivale. C'est pas Mathis Abeline, c'est Philippe Louis.
21: Bien sûr, moi je suis tout à fait d'accord par rapport à ça. Donc c'est pour ça, j'espère que on va lui laisser le temps et que voilà, on va enchaîner. Et puis on verra de toute façon ce que ça va donner. Mais c'est vrai que la défense, moi vraiment, ça va être un point noir et j'espère que ça va être corrigé.
18: Et puisqu'à défense, encore, j'insiste là-dessus.
2: Miguel, merci beaucoup.
21: Eh ben merci beaucoup.
20: Merci Miguel.
21: Merci beaucoup à mes collègues animateurs, etc. Et puis voilà. Ça merci marche. Beaucoup.
2: Salut Mickaël.
18: Bonne saison Mickaël.
2: Dans un instant, évaluation avec Paul au 32-16 supporter de Monaco. Monaco a gagné 3-2 en Pologne et donc bien parti pour se qualifier. Match retour jeudi prochain. Ce sera à 18h45 d'ailleurs ce match retour. On se retrouve dans quelques instants. Tiens, et puis on va parler de Ligue 1 plus d'ici 23h. Comment suivre la Ligue 1 cette année? Quelles vont être les nouveautés? Nicolas Pelletier sera là pour nous dire ça parce qu'il était présent à la grande conférence de presse de Ligue 1 plus. C'est un sujet, évidemment, le foot à la télé est toujours crucial parce que on paye. On veut savoir ce qu'on va avoir, comment ça va se passer. Vous allez avoir des infos dans quelques minutes. À tout de suite.
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2: Il est 22h17, Elton Mokolo et David Guzman sont là, ils font leur petit mercato pendant la pub. C'est bien les gars, c'est bien.
20: Même pas mon petit gazon, des vrais mercato.
2: Des vrais mercato, exactement. Monaco toujours au programme, avant de parler télévision, foot à la télé. Et l'évaluation, on a Paul au 32-16 qui est là après le match gagné par l'ASM en Pologne. Salut Paul.
26: Bonsoir Gilbert, bonsoir l'After.
2: Ça
18: salut
2: va
18: Paul. Salut Paul.
2: Je crois que Zacharia t'a énervé, non?
26: Moi, c'est Zakaria. Quand Philippe Louis est arrivé, l'une de ses premiers éléments, il dit « je reconduis Zakaria en tant que capitaine
2: ouais. ».
26: Bon, moi, Zakaria, premier, effectivement, il a fait une bonne saison parce qu'il a des panneaux en défense centrale. Là, je reviens à la compo, il est replacé devant la défense. Bon, déjà, en voyant Eric Dyer, je me dis « bon, là, ça pue, ça va être à nouveau pas bon » parce qu'Eric Dyer n'a pas sa place dans l'effectif. Il n'a pas sa place, on l'a vu l'an dernier. Il a tenu 2-3 matchs, il a marqué un but, très bien. Et puis après, merci, au revoir, tout le reste de la saison.
20: Il s'est blessé pendant longtemps aussi, quand même.
26: Oui, mais à 31 ans, comme il est blessure pareil. On sait, même ces années à Tottenham, c'était pas un défenseur transcendant. Il avait des bons matchs, il avait des bonnes périodes, mais c'était pas non plus... quand il est parti de Tottenham, il n'est pas parti en tant que légendaire.
2: Donc tu veux arriver à quoi,
20: Bayern, quand même.
2: Tu veux de nouveau Zakaria en défense centrale?
26: Ah ben, il faut Zakaria dans la défense centrale, Zakaria qui se remobilise vraiment en tant que capitaine, parce que là, certains trouvent qu'il a fait un match pas trop mal. Moi, je m'attendais à beaucoup mieux de la part de Zakaria, ce qui vraiment mobilise sa défense, qui fasse vraiment comprendre l'enjeu. Enfin, on n'est pas en match de préparation, on est à un barrage de Coupe d'Europe. Déjà que, comme je disais à la mi-temps, on est en Conférence League par accident. On est en Conférence League par accident parce que Lens gagne la Coupe de France face à Nice. On a une chance inespérée. On sait très bien, au vu de la situation de Monaco, sa situation budgétaire, la situation par rapport à son stade et même la situation des droits télé, il faut absolument vendre entre 120 et 150 millions par an. On a la chance d'avoir une Coupe d'Europe, on a des jeunes qu'on arrive à faire capitaliser pour les vendre la saison d'après. Et le premier match, qu'est-ce qu'on fait? On prend 2 buts face à une équipe qui est quand même, sur le papier, très faible.
2: Ouais, enfin, Paul, tu fais, t'as gagné, hein, je te rappelle.
18: Ah, mais enfin,
20: non, mais surtout,
18: t'as concédé beaucoup d'occasions aussi.
2: Oui, mais les gars, c'est un match. Ouais. Il faut toujours considérer ça sur aller et retour. Tu gagnes 3-2 à l'extérieur. Bon, okay,
20: non, mais surtout que parfait, dans le contexte de le Zarbeche avait quoi déjà 6 matchs compétitifs.
18: Ouais, t'as raison de dire ça.
20: Nul à domicile contre le Fener.
2: Pas non plus. C'est pas négatif ce soir.
20: Non, mais surtout nul à domicile contre le Fener. C'est-à-dire que c'est pas non plus le premier venu. Certes, Monaco était au-dessus, mais il faut recontextualiser aussi dans le manque de préparation compétitive de l'AS Monaco.
2: Non, Paul.
26: Je suis d'accord avec toi, effectivement. D'un côté, il faut se réjouir de la victoire, mais sauf que, si tu veux, nous les supporters, maintenant, ça fait depuis plus de 10 ans, depuis le titre, depuis 10 ans, on n'a pas une saison bien finie, bien achevée, où on se dit c'est une saison réussie. À chaque fois, il y a toujours un pas. Le début de saison est tonitruant, l'hiver, c'est pourri, c'est lamentable, et après, on redémarre au printemps. Et sauf que l'an dernier, on a redémarré avant de même de s'effondrer dans les derniers instants. Donc là, moi, je vois, même si Philippe Elus, alors évidemment, j'ai envie de lui faire confiance, j'ai envie de lui laisser du temps. Comme l'a dit Elton il y a quelques minutes, il a un sacré chantier, parce que déjà, il faut retrouver une stabilité en défense. Là, il y a un chantier impressionnant. Il faut stabiliser les gardiens, il faut stabiliser les défenses. Ça va être un travail monumental. Quand on voit les passoires, les défaites, les déroutes, même s'il y a une différence de classe l'an dernier avec le Real Madrid, on arrive au Bernabéu. Moi, je m'attendais à ce que Monaco prenne 2-3-0, pas 6-1 en pleine tête.
20: Ouais, là, mais tu peux pas non plus écarter.
2: C'est vrai qu'il avait fait mal, celui-là.
20: Oui, mais tu peux pas non plus écarter la super double confrontation que tu fais contre le Paris Saint-Germain. En fait, si tu veux, j'ai l'impression que tu noircis aussi le tableau. L'année dernière, t'as quand même des bons passages, t'as des prestations, notamment les prestations au Parc des Princes, dont tu peux être fier.
18: Ça peut pas être seulement ça, mais j'ai l'impression que
20: notre auditeur est quand même très négatif l'année dernière. L'année dernière, sur le match aller-retour, Monaco est peut-être...
18: David, à la base, tu parles d'une équipe qui fait deux fois de suite podium de Ligue 1, qui aspire à beaucoup plus et qui termine 7e. Donc, à un moment donné, il va falloir mettre tout le monde devant ses responsabilités. Pour revenir sur le cas Zakaria, moi, c'est très intéressant. Son année 2026, j'ai beaucoup aimé Zakaria en défense centrale. Coupe du Monde, j'ai beaucoup aimé Zakaria latéral droit. Et moi, j'aimerais bien aimer Zakaria milieu de terrain.
20: Je pense que dans ce système, il est un peu trop exposé.
18: Il est trop exposé.
20: 4-4-2 à plat, il est trop exposé. Je suis d'accord.
26: Exactement. Mais après, même, c'est vrai que j'ai un peu tendance à dire oui, l'an dernier, il y a eu des bons matchs. Mais bon, faut pas oublier que face à des équipes comme Strasbourg, on mène de 4 buts, on se prend 5-4. Face au Paris FC, on prend 4-1. Effectivement, il y a un bon passage face à Paris en barrage. À ça, par contre, ça, j'oublierai pas, effectivement. Mais derrière, il faut voir les raclés qu'on prend en championnat, c'est pas normal. Donc c'est vrai, oui, j'ai un peu tendance à noircir peut-être le tableau. Oui, je vois peut-être un peu la saison là, mais vu ce qu'on a passé sur les dernières années, parce qu'à chaque fois, on finissait sur le podium, mais on aurait pu faire mieux. Monaco aurait pu faire mieux, Monaco aurait pu aller plus loin. Par exemple, il y a des années, des saisons où ils auraient pu aller assez loin en Coupe de France. En 2021, la finale, ben, la compo est complètement bâclée.
20: Toi, c'est le déclassement de Monaco, en fait, qui t'inquiète. Le déclassement progressif.
26: C'est ça, en fait, oui, parce que Monaco, je pense qu'il y a maintenant peut-être ce mercato, avec la question des droits télé, il y a vraiment une prise de conscience. On se dit, OK, là, si on ne fait pas en urgence un bon budget, un bon mercato, des bonnes ventes, là, ça, on court toujours à la catastrophe. Et là, ce Kourou, cet été, on l'a enfin découvert sous son bon visage, c'est-à-dire des ventes efficaces. Alors, pour le coup, pour le jeune Bamba qu'ils ont vendu à Newcastle, 40 millions, bon, c'est magnifique, c'est une belle enveloppe. Le vendre à 40 millions alors qu'il a à peine...
2: On le dit tous les soirs, la France vend très bien.
26: Monaco vend parmi les clubs. Franchement, Monaco, on va juste sur la dernière décennie, il a fait des magnifiques ventes. Entre Mendy, Silva, Rames Rodriguez, Martial, il y a des très très belles ventes qui sont faites. Mais derrière aussi, il faut un recrutement intelligent. Autant de tourber, moi je suis très content sur l'aile. Ce soir, j'ai vu un bon match. Moi, j'ai vu ce jeune là, il est prometteur. Pour Ablin, j'ai un peu plus de réserve parce que c'est un bon joueur, mais faut pas oublier qu'il sort d'une... Il est quand même acheté 30 millions et il sort d'une relégation avec Nantes. Donc moi, j'attends de voir sur le terrain est-ce qu'il va vraiment remplir son rôle. Parce que là aussi, pour
2: l'instant... D'ailleurs, ce sera quoi là, en l'état, c'est quoi l'attaque type, on va dire? Parce que moi, je trouve que Brunner, c'est pas mal. Qu'est-ce que tu fais, Birette? Tu fais jouer Birette, Ablin, ils peuvent pas aller à 3, j'imagine.
20: D'habitude il est adepte du 4-2-3, mais là il joue en 4-4-2. Je pense que Ablin, Birette, ce serait vraiment le duo le plus complémentaire.
18: T'as aussi l'équation Ansu Fati.
20: Mais
18: qui va pas revenir tout de suite, qui devrait revenir en septembre, mais il va falloir l'intégrer.
20: Je sais pas s'il va continuer en 4-4-2 toute la saison.
18: Pour moi aujourd'hui, par rapport à l'état de ton milieu de terrain, l'animation défensive, pour moi c'est trop ambitieux.
26: Je suis d'accord avec Elton, il faut le 4-4-2 de ce soir, à mon avis, il ne peut pas être une version définitive. Je pense que peut-être un 4-2-3-1, c'est peut-être...
20: C'est ce qu'ils voulaient mettre en place initialement.
26: Derrière, il y aura aussi, il ne faut pas oublier qu'il y a le retour de Balogun, de Fatih, mais après, à terme, il y aura aussi Minamino et Golovin, qui ne sont pas encore partis. Donc,
20: Minamino ne partira pas, puisqu'il se remet des croisés. Je pense que Minamino, il doit revenir octobre, c'est ça?
26: Oui, mais après, s'il revient, on a quand même aussi un joueur qui quand même.
20: Dans cette réalité actuelle de.
2: Golovin, tu te comptes encore dessus. Il est bon un match sur 12.
26: Oui, mais moi, quand il est pas bon, il ne coûte pas des points. Mais quand il est bon, il s'en rapportait. Contrairement à Kehrer, j'ai lu qu'il y avait des clubs qui le courtisaient. J'ai un message au club allemand qui le courtise. Foncez, prenez-le, débarrassez-vous.
20: Ils écoutent l'after en plus, c'est sûr.
26: Mais par contre, là, je ne veux plus le voir parce que quand je l'ai vu en match amical avec le Brassard, je me dis non, ça c'est pas possible. L'an dernier, il a marqué quelques buts, mais qu'est-ce qui nous a coûté un match? Entre lui et d'ailleurs. D'ailleurs, quand il est arrivé, on savait qu'on s'attendait pas à grand-chose. Mais quand on s'est dit bon. Est-ce que sa période de PSG n'avait pas été très bonne parce qu'il arrivait de Schalke? Est-ce que c'était la pression à Paris qui était trop grosse? Est-ce qu'il avait passé le niveau? Bon.
20: À West Ham, il était erratique aussi, hein, je te rassure.
2: Kehrer, c'est un des rares footballeurs qui fait un truc qu'en général, ils ne font jamais. C'est le mec qui pourrit publiquement ses gardiens de but. Vous avez remarqué ça? Il fait souvent
18: oui,
2: ça.
18: Je vois totalement. Ouais.
2: Quand le gardien fait une semi-boulette, il le regarde, mais qu'est-ce que tu fous? Moi, je suis pour rien.
20: Je suis d'accord.
18: Ambiance 5.
2: Alors que ça, dans le milieu pro, en général, tu n'as jamais ça, parce que tout de suite, tu es surinterprète.
20: À Monaco, il a quand même régulièrement l'occasion de s'en prendre un peu.
2: C'est vrai qu'il y a un peu des passoires, quand même, dans les buts. Il faut reconnaître que.
26: Mais Kehrer, pour moi, n'a pas le. Enfin, effectivement, comme tu dis, Gilbert, c'est sur le terrain, il n'hésite pas à exploser directement. Je sais pas comment ce joueur peut arriver à être avec un Brassard en match. Pour moi, il n'a pas.
18: Finalement,
2: c'est assez étrange qu'il soit sur le banc là.
20: Pour moi, c'est de la rotation en fait.
2: Pour le Havre.
18: Faut bien démarrer la saison et en plus t'as l'occasion de mettre en avant
2: Sadik. Défenseur central, c'est pas le poste où t'as le plus de dépenses physiques, mais bon.
20: Ouais, mais après ils ont investi sur Sadibou Sané.
18: C'est quoi, c'est quand même 10 millions d'euros. Hein.
20: C'est l'avenir en fait à ce poste. C'est quelqu'un.
2: Donc d'ailleurs, ce sera Kehrer.
20: Il peut ressentir Mawissa et faire jouer Nazinho aussi.
2: À moins que Kehrer s'en aille et qu'il y ait des trucs des hommes possibles comme dit Paul.
26: Bon. Moi, j'espère que Kehrer va s'en aller parce que quand même c'est un poids mort dans l'équipe, c'est un poids lourd. Il n'a pas la mentalité d'un cadre, il n'a pas l'attitude d'un cadre. Pour moi, quand je le vois avec le brassard, c'est de la décoration sur lui. Et limite, j'ai envie de dire que Pogba a plus d'effets positifs dans le vestiaire que lui. Alors que pourtant, Pogba, il n'a même pas su aligner l'équivalent d'un match et demi en un an. Ouais. Et là-dessus, je salue quand même le courage, enfin, au bout d'une énième blessure des dirigeants monégasques.
18: Enfin, le courage du pragmatisme, et surtout ça.
26: On arrête la farce, on arrête le truc. Parce que je me disais, à la rigueur, si je le gardais une saison et qu'il servait de cadre dans le vestiaire, ben là, ils ont bien compris, c'est de dire, non, celui-là, il est à nouveau blessé, il fait une danse avant l'entraînement, il se pète à l'entraînement, il va nous plomber le vestiaire. Non, là, pour le coup, c'était, j'aime beaucoup Paul Pogba, j'aime beaucoup ce qu'il a fait quand même, par le passé, mais là, malheureusement, faut être honnête. C'est terminé pour lui, c'est terminé.
20: Mais après, tu sais que, regarde, avec Zakaria qui n'était pas performant, qui est potentiellement sur le départ, parce que tous les gros salaires sur le départ, si tu sors d'ailleurs, si tu sors Kehrer, si tu sors Zakaria, tu vas peut-être avoir aussi à un moment un problème de leadership. C'est quoi? C'est Radeki, ton joueur le plus expérimenté? En attendant que Minamino revienne, et Minamino qui n'est pas forcément non plus le plus, je pense, charismatique ou influent ou vocal dans le vestiaire.
26: Oui, mais Zakaria, je ne veux pas le sortir, je veux bien le repositionner parce qu'en défense centrale, il joue son rôle. Pour moi, Zakaria a passé un cap où son poste au milieu, certains joueurs évoluent dans des postes. On va prendre l'exemple de Laurent Blanc. Laurent Blanc, son début de carrière, il était qu'un milieu offensif. Il était quand même pendant un temps le meilleur buteur de Montpellier. Et au final, sa fin de carrière, quand il est parti de Manchester United, c'est une légende en défense. Pour moi, Zakaria, comme Fabinho est en Monaco, Fabinho, il était recruté latéral droit. Et puis, sa meilleure saison, c'est un milieu défensif. Pour moi, Zakaria, à Monaco, son poste de prédilection, c'est la défense centrale. La période, comme le disait Elton, la période.
20: À 3. Il a joué souvent à 3.
26: Oui,
18: Il supporte bien le dispositif à 3.
26: Mais même, il y a eu quelques fois des matchs où il était à 2, mais il tenait son rôle, il tenait sa place. Il était présent, il était percutant. Et même, on voyait un Zakaria vraiment impliqué, bien investi. Parce que quelquefois, au milieu de terrain, j'ai l'impression qu'il est perdu, qu'il ne se sent pas à sa place, qu'il ne sait pas où aller. Enfin, j'ai l'impression de le voir en état alors qu'il a le brassard, qu'il sait dire les gars, suivez-moi.
2: Bon, Paul, est-ce que tu, comme nous, on l'a dit au début, tu considères que Monaco doit viser la victoire en Conference League?
26: Oui et non, parce que, oui, évidemment, tout simplement parce que c'est une compétition, donc il faut partir du principe qu'il faut s'engager dans une compétition. Ce sont des footballeurs professionnels, ils doivent s'engager jusqu'au bout. D'autant plus qu'il y a une autre raison au-delà même de l'engagement, c'est que s'ils vont jusqu'au bout, supposons ils arrivent à la gagner, alors déjà d'une, c'est une qualification automatique pour au moins une autre Coupe d'Europe. Et puis déjà, faut pas oublier qu'aussi ça peut aussi être une source de revenus financiers. Quand on sait la réalité des droits télé aujourd'hui, qui nous en avons un temps entre justement parce que j'ai écouté les retours de D1 sur le, ne serait-ce que sur le dossier de la FFF avec la FIFA. Vu comment la Brune, quand on voit son fonctionnement, le fonctionnement de la FFF, on sait très bien que la question des droits télé ne va pas s'améliorer dans le temps. Donc, les clubs doivent comprendre maintenant, pour ceux qui n'ont pas encore compris, les clubs doivent absolument comprendre qu'aujourd'hui, les droits télé à l'ancienne, sous la période Canal, c'est terminé.
0: Je pense donc, qu'ils ils ont tous réalisé ça. Réalité.
26: Et en plus, je ne vais pas faire une Kylian Mbappé, mais c'est vrai que le football aussi a pris une autre évolution encore plus drastique. C'est-à-dire que maintenant, les entraîneurs, un entraîneur qui reste plus de 2 ans, c'est presque un exploit. Il faut
2: d'ailleurs. Surtout à Monaco.
26: En plus, à Monaco, oui, parce que, à part Jardim, qui est resté 4 ans.
18: Non, t'as Hütter qui a fait deux saisons aussi.
0: Ouais, oui, donc, oui. Hütter, Kovac, je pense qu'on est, au-dessus de la moyenne, de la durée de vie moyenne de Ligue 1.
26: Ah oui, Nico Kovac, plus qu'à Hütter, je pense plus que c'était une non-prise de conscience de la direction, de dire on va attendre, parce qu'avec Nico Kovac, il était quand même assez plus rapide, c'était pas la même direction sportive, c'était Mitchell qui était
18: en
26: chance. Skourou, il a complètement laissé traîner. Si c'était Mitchell qui était là, Mitchell aurait déjà dégagé à Hütter. Mais effectivement, à part depuis le départ de Didier Deschamps en 2005, rares sont les entraîneurs qui ont duré plus de 2 ans.
18: Ben oui.
26: Et encore, ceux qui ont été au bout de leur contrat, c'est parce qu'on savait que la saison ne donnerait rien qu'on le laissait aller jusqu'au bout, comme ça a été le cas de Ricardo. Même un entraîneur comme Ranieri n'a pas été gardé. Enfin, il arrive en Ligue 2, il fait remonter le club avec
2: Monaco a même viré Thierry Henry, quel scandale.
18: Ça, c'est vrai, ça. Alors qu'il a repris l'équipe.
2: Bon, Paul, merci en tout cas. Je vois que t'es toujours passionné par ton club.
18: Ça a été très détaillé.
2: Bravo, exactement.
0: On a tout couvert.
2: Ouais. Salut, Paul, à bientôt.
0: Salut, Paul.
26: Merci beaucoup, Gilbert. Merci beaucoup, Astaire. À très vite.
2: À très vite. Voilà pour le match de Monaco. Donc, match retour la semaine prochaine. Bon, on peut quand même considérer que, ouais, ils ont fait le plus dur, sans doute, pour se qualifier pour la phase de poule de la Conference League. Donc, ça veut dire que le jeudi, là, si tout va bien, les gars, on va avoir, parce que moi, je suis plutôt confiant pour Lyon. Ce serait franchement pour l'aller là, Fenerbahçe, ils n'ont pas été super impressionnants. Donc le jeudi, on va avoir Rennes et Marseille en Europa League et Monaco en Conference League.
0: Pas mal.
18: En fait, c'est l'avantage de ce qui s'est passé sur la saison de Ligue 1 l'année dernière où ils ont raté leurs objectifs. Ça te permet d'avoir une Coupe d'Europe avec des participants français très intéressants.
2: On va avoir des semaines bien étalées.
18: Bah oui, voilà, bien. C'est parfois dans des choses qui sont pas bien, on peut en tirer des choses positives.
0: Pour le dimanche, pour Ligue 1 Plus aussi, sans faire de transition, ça veut dire que tu auras quand même Marseille, Monaco, qui joueront forcément le dimanche en.
18: C'est vrai que t'es bon, t'as tout anticipé.
2: Exactement. Et Lens.
0: Non, Lens, il est en Ligue des
2: Champions. Mardi, mercredi, jeudi, je me fais mes petites semaines.
0: Fais ton planning.
2: On s'organise.
18: Fais déjà le planning.
2: Ouais. Tu vois, on s'organise.
0: Donc tu auras Paris, Lens, Lille, Lens, Lyon, mardi, mercredi.
2: Voilà, donc tu auras 2 clubs français par soir.
0: Et tu auras.
2: Pas mal.
0: Et tu auras.
2: Et les 3 le jeudi.
0: Rennes.
2: Ça me plaît.
0: Bah non, et en plus tu les retrouveras le dimanche. C'est 3 équipes quand même séduisantes. Donc c'est pas mal. Ouais, c'est vrai. C'est une bonne distribution.
2: Bah justement, tiens, on va parler de la répartition des matchs et du foot à la télé dans quelques instants avec Nicolas Pelletier. Ligue 1 Plus se relance, bien sûr, avec cette année tous les matchs. Explication dans quelques instants. Comment vous allez vivre le foot à la télé cette année? C'est tout de suite dans l'After.
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7: Il est 22h36, Elton Mokolo et là David Guzman et Nicolas Pelletier nous rejoint. Nicolas, bonsoir.
8: Salut les amis, salut à tous.
7: Ligue 1 Plus a déjà lancé sa saison parce qu'ils ont démarré déjà avec la Ligue 3.
8: Ça fait deux semaines qu'ils ont démarré.
7: On va en parler dans quelques instants. Donc la Ligue 1 est sur Ligue 1 Plus, la Ligue 2 sur Bein Sport. La Ligue 3, désormais, d'ailleurs il y a une journée ce soir de Ligue 3, on n'a pas donné les résultats, je ne sais pas si désormais, vu que ça s'appelle Ligue 3, on va plus s'y intéresser. On va dire un mot dans quelques instants parce qu'il y a une dinguerie avec les nouvelles règles en Ligue 3. Il y a quand même quelques clubs en Ligue 3, il y a Bastia par exemple, hein, d'ailleurs, qui est en train de perdre face à Versailles, chez lui. Il y a Caen avec Mathieu Bodmer désormais.
9: Il y a
7: Cannes qui remonte. Il y a Valenciennes qui d'ailleurs ce soir joue... quand t'es Valenciennes, Valenciennes c'est quand même un club historique du foot français. Là ce soir il joue sur la pelouse de Paris 13 Atlético. Donc Paris 13 Atlético, qui est un club de quartier de Paris.
9: Stade Pelé.
7: Stade Pelé, c'est un stade qui est sous le périph.
9: Absolument. C'est ça, ouais.
7: Un synthétique.
9: Moi j'y jouais lundi soir en foot loisir qui s'appelait Robert Boutroux avant de s'appeler le Stade Pelé.
10: J'y ai joué en poussin.
7: Le Média Football Club y a joué de nombreuses fois. Et là Valenciennes, qui est un club... les mecs ils se retrouvent là quand même.
9: Exactement.
8: Absolument.
9: C'est ça. On appelait le petit Barcelone sous Philippe Montagnier, il joue au Stade Boutroux. Ok.
10: 2009.
8: Sur une très belle pelouse synthétique. Ouais. J'ai vu tout à l'heure à télé, très belle.
7: Bon, Paris 13 d'ailleurs, qui a zéro moyen et qui arrive quand même à être là.
8: Pareil, qui recrute très bien d'ailleurs, qui relance pas mal de joueurs, le Paris 13.
10: Les mangas.
7: Bon, alors, Ligue 1 Plus, qu'est-ce qu'il nous annonce là? Le principal truc, c'est quand même qu'il y a tous les matchs.
8: C'est la grande nouveauté parce que, alors, il communique depuis.
7: Ah ouais, il y avait un match sur Bein, évidemment.
8: T'avais un match sur Bein et les 8 autres sur.
7: Ça fait partie des pertes de Bein.
8: Sur Ligue 1 Plus. Et la Ligue 1, au passage, perd aussi 78 millions au passage parce qu'ils ont perdu le match.
7: Oui, parce que Bein payait ça.
8: Bein payait.
7: Enfin, quand tu payais.
8: Oui. Mais bon, ils perdent quand même 78 millions au passage. Non, c'est la première fois depuis 2008 parce que Ligue 1 Plus communique sur le fait que ça n'est jamais arrivé dans le foot français que ça soit sur une seule chaîne. C'était le cas entre 2006 et 2008 sur Canal Plus où l'on avait l'ensemble du foot français sur une seule et même plateforme. Donc ce n'est pas une nouveauté non plus, mais ça remonte quand même. Il faut remonter à 2008 pour avoir les 9 matchs de Ligue 1 sur une seule et même plateforme. C'était leur grande annonce d'hier. Après, ils ont ajusté leur.
7: Il y a eu des conséquences sur les prix?
8: Ben oui, parce qu'il y a une augmentation des prix. Alors voilà. Là, ils ont une offre de lancement à 14,99€ qui va directement passer à 19,99€ à partir du 6 septembre, je crois.
7: C'est, alors Nicolas Taverneau, qui était à peu près il y a un an avec nous dans l'after au lancement de Ligue 1 Plus, l'avait dit. Hein. Lui, il avait déjà dit si, l'année prochaine, si le match revient à Ligue 1 Plus, le prix augmentera.
8: Ce qui est plus logique. Après, là, c'est l'augmentation.
7: Tout le monde était prévenu,
8: du prix qui peut poser question. Après, on a eu aussi l'apport de la Ligue 3. Je ne sais pas si ça fait augmenter un peu.
9: C'était gratuit, c'était sur FFF TV.
8: Exactement.
9: Non, mais surtout qu'il faut aller chercher les 78 millions perdus, comme l'a très justement dit Nico. Et donc, en conversion d'abonnés, ça fait plusieurs centaines de milliers d'abonnés.
8: On a tourné, alors ils n'ont pas voulu communiquer sur le nombre d'abonnés, mais on tourne quand même autour
7: du million.
8: Oui, autour du million. Je pense qu'ils en ont perdu pendant l'été, ce qui est normal sur les chaînes qui ne diffusent rien, aucun programme pendant l'été. Donc, il va falloir partir à la conquête de nouveaux abonnés. On sait que dans le business plan qu'ils avaient présenté en juillet 2025 avec Nicolas Taverneau, ils visaient sur cette deuxième saison 1,5 million d'abonnés avec les 9 matchs dans le même abonnement. Donc on verra s'ils atteignent les 1,5 million d'abonnés à la fin de cette saison. Et maintenant, tu l'as dit, c'est Olivier Bramley qui gère, qui est le patron qui a remplacé Nicolas Taverneau. Donc c'est lui qui est chargé aussi d'aller trouver les distributeurs pour distribuer cette chaîne. Par exemple,
7: elle est partout.
8: Elle n'est pas encore, par exemple, sur Disney+, qui est un des acteurs qui va monter dans les prochains mois.
7: C'est surprenant, Disney+, ils prennent le foot espagnol.
8: Voilà, donc il faut encore trouver...
7: Si t'es pragmatique aujourd'hui, entre DAZN, qui est le foot espagnol, et Disney+, tu vas sur DAZN. Dazone, t'as aussi l'Italie, t'as aussi la Ligue 1. Oui. Disney Plus. Après, Disney Plus, si tu veux voir les 101 Dalmatiens,
8: je pense que tu
7: l'as déjà vu.
8: Quand on avait fait Javier Tebas en interview, ils visent pas du tout le même public entre la personne recherchée sur Disney Plus. Je pense que c'est plus un abonnement d'accompagnement, c'est-à-dire que le gars qui arrive sur Disney Plus, c'est plus ah tiens, il y a de la Liga, je vais regarder ça. Alors que sur Dazone, c'est vraiment le fan de foot qui vient s'abonner pour 22 €, je crois bien, par mois.
7: 22 € sur Dazone, t'as tout.
8: T'as tout, t'as la Ligue 1.
7: Enfin, t'as tout ce que propose Dazone.
8: Mais en tout cas, t'as la Ligue 1, la Serie A et la Liga. Donc c'est quand même 3 des 4 des 5 grands championnats.
7: Bah oui. Aujourd'hui, c'est. Bah,
10: c'est très conséquent, oui.
7: Aujourd'hui, c'est Dazone qui a le plus, en fait.
8: Oui. Oui,
10: c'est une offre éditoriale qui est très
7: importante. Versus Canal qui a l'Angleterre et le.
8: Oui. Mais la Ligue des, toutes les Coupes d'Europe. Coupes d'Europe quotidien, on va dire que c'est Dazone qui a le plus. Quand tu vois Bein qui vit avec la Ligue 2 et la Bundesliga jusqu'à présent, on va voir dans les prochaines semaines s'il y a un accord avec Canal.
9: Coupe de France
8: sur
9: aussi.
8: Sur la Coupe de France aussi. Mais
7: alors Bein, moi je vais te dire ce qui va se passer. En fait, Bein est en exclusivité sur Canal.
9: Pour 250 millions.
7: Donc ça veut dire que Canal paye. Donc ça veut dire qu'ils peuvent pas laisser Bein avec rien. Donc qu'est-ce qui va se passer? Ils vont donner de la Coupe d'Europe à Bein.
8: Une partie de la Coupe d'Europe.
7: Ça semble logique.
8: Oui, en plus Canal n'a jamais été trop. Alors ils sont contents d'avoir la Coupe d'Europe, mais il n'a jamais été trop fan
7: de diffuser les 600, gros matchs,
8: mais de diffuser 600 rencontres par semaine où on comprend plus rien dans qui joue et qui joue pas. Tu peux donner peut-être même une compétition.

0: peu, tu vas sonder le marché, donc tu vas voir qui est intéressé par ton produit ou pas. Mmh. Mais derrière, si cet appel d'offres est infructueux, tu peux négocier directement de gré à gré avec un distributeur pour la saison 2029-2030.
1: Donc, d'accord. Si je comprends bien, ce serait arrangeant qu'il soit infructueux.
0: Ça peut être arrangeant pour oui, tout à fait. Ça peut être arrangeant pour la LFP parce que tu vas négocier et donc derrière, tu peux obtenir un minimum garantie d'une plateforme. Tu diffuses, la plateforme est sûre et certaine d'avoir 9 matchs en exclusivité sur sa plateforme, mais en revanche, elle donne un minimum garantie.
1: Et je vais te dire, et c'est là, ce moment-là, que tu peux peut-être faire rentrer Canal dans le jeu.
0: Canal ou un autre acteur.
1: En allant les voir, ils disent, bah regardez, maintenant il y a tous les matchs là.
0: Exactement.
1: Est-ce que c'est pas le moment de revenir avec des vrais droits?
0: Mais
2: des vrais droits.
3: Comment ça, des vrais droits?
4: Non, mais un minimum garanti qui ne sera pas au niveau, même au niveau de DAZN, oui, à mon sens.
3: Oui, ça, oui. Mais tout le monde s'est adapté à cette nouvelle.
4: En fait, le problème de Ligue 1 Plus, et Nico, je pense que tu vas être d'accord, c'est que maintenant, tu connais vraiment le vrai prix de la Ligue 1. Tu multiplies le nombre d'abonnements par le prix de l'abonnement, et t'as le vrai prix de la Ligue 1, où avant, c'était plus ou moins noyé dans un minimum garanti et dans un éventail de droits qui était beaucoup plus large.
0: Oui, c'est sûr que quand tu payais 600, 700 millions, même MediaPro, enfin, qui n'a jamais payé, mais qui voulait mettre 1 milliard d'euros sur la Ligue 1 et quand tu vois que tu as sur une saison, même si tu as 8 matchs sur 9, donc tu as quand même le gros du championnat, tu arrives à 1,1 million d'abonnés, tu vas pousser cette saison, si tu arrives à 1,5 million, c'est déjà beau.
4: Le pic c'était Prime, je crois que c'est l'historique, c'est Prime. C'est
0: alors attention, il faut faire attention dans le décompte des abonnés parce que on met un peu tout dedans. Il n'y a jamais eu de communication officielle de Prime. C'était un institut à part qui avait fait une extrapolation d'un sondage. Donc faut faire un petit peu attention, mais c'est très difficile à part Bein Sport qui possède autour des 2 millions d'abonnés quand ils ont une Coupe du Monde en année Coupe du Monde. Avoir plus d'1,5 million d'abonnés que pour la Ligue 1, à part si tu ramènes la Ligue 2 peut-être.
4: Bah, historiquement, de toute façon, t'as pas un pure player, donc quelqu'un qui n'avait diffusé que la Ligue 1 comme produit, qui était pas noyé dans un panel de droits ou d'offres télévisuelles, qui a tenu le coup. Ils ont tous lâché. Prime a lâché, DAZN a lâché, MediaPro a lâché.
0: Dans tous les cas, tu surpayes ton droit, tu sais très bien. Et
1: oui,
0: même je parle sous ton contrôle, mais même peut-être Canal, qui paye je sais plus combien pour la Ligue des Champions, tu surpayes peut-être un petit peu le droit.
4: Bah après, en fait, si tu veux, c'est tellement compliqué parce que l'éventail de droits de Canal est tellement important que est-ce que ces 600 millions se retrouvent en rétention ou en nouveaux abonnés? Je pense que Canal ne communique pas dessus, mais c'était quand même hyper important pour eux de garder toutes les Coupes d'Europe. En termes économiques, c'est compliqué.
0: Après, là, le gros problème, et c'est le gros sujet, mais c'est que à aucun moment, quand tu crées ta chaîne, tu as un minimum garanti. Et c'est peut-être ce domaine-là qui plaît au club d'avoir un appel d'offres pour avoir un minimum garanti.
1: L'an dernier, après la première journée de Ligue 1, on disait « Ah, c'est top, il y a accès dans les vestiaires, on a accès au bureau de l'arbitre, au vestiaire de l'arbitre, il y avait des super innovations. » Et puis au fil de la saison, tout a disparu. On n'a plus rien vu.
3: C'est vrai que c'est un
1: danger. Il n'y avait plus de coulisses, il n'y avait plus rien.
0: Ils promettent que cette saison sera du même niveau qu'au début de la saison dernière.
1: Toute la saison.
0: Oui, en tout cas, ils promettent de l'inside pendant toute la saison. C'est vrai, je suis d'accord.
1: Parce qu'hier, l'année dernière, franchement, au début, c'était génial. Puis au bout de 10 journées, il n'y avait plus rien.
0: On s'est dit, le vestiaire de l'arbitre, on va les connaître par cœur sur toutes les pelouses de Ligue 1. Et en fait, au fil de la saison, t'as moins vu. Après, ce qu'il faut aussi voir, il y a une petite nouveauté cette saison. Déjà, le magazine du dimanche soir est en clair. Ça va être aussi un moment pour exposer la Ligue 1. Et je pense que c'est pour ça.
4: Pour rappeler un peu le Canal Football Club.
0: Je pense que c'est pour ça aussi qu'on a eu le match de dimanche soir qui a été reprogrammé parce qu'il faut absolument lancer Ligue 1 Plus en mode Ligue 1 Plus, c'est-à-dire avec un match du dimanche soir et avec le magazine en clair autour. Mais c'est vrai que l'inside, au fil de la saison, l'année dernière, il était assez pauvre, même si Ligue 1 Plus n'est pas d'accord avec nous, hein, c'est leur droit. Mais c'est vrai qu'au fil de la saison, on n'a pas non plus.
3: Parce que ça amène pour moi une question qui est très importante. Est-ce que les clubs, malgré la tension des résultats, vont jouer le jeu?
0: J'en ai discuté avec Jérôme Cadadieu, qui est le directeur éditorial de Ligue 1 Plus, et lorsqu'on a fait une interview hier, il nous l'a dit. Il a dit qu'il avait fait une réunion avec les clubs au début du mois de juillet, que tous les clubs, même le PSG, étaient, comme au début de la saison dernière, d'accord pour ouvrir.
4: Mais les gars, ils ont quel
1: intérêt?
4: Gilbert, Nico, Elton.
1: Il y a des champions qui ont été incentivés sur le.
4: Non, mais en Ligue 1,
1: plus t'ouvres ton club et plus tu touches des petits bonus.
4: Mais malheureusement, le problème, c'est que les clubs, et je me mets à leur place, ils vont me dire. Mais quel intérêt, moi, j'ai à ouvrir? C'est-à-dire que tu vas gagner combien d'abonnés si j'ouvre? Combien d'abonnés tu vas gagner? En fait, le côté négatif, les

0: problème que ça peut m'attirer d'ouvrir mon vestiaire avec les images volées, avec les phrases volées, par rapport au gain d'abonnés qui est très marginal, donc au final les recettes additionnelles, moi je suis un club, je me dis bah, franchement, est-ce que je vais vraiment prendre le risque d'ouvrir mon vestiaire, non, d'avoir un scandale pour gagner combien, 100-200K en plus
1: bien,
0: par an.
1: Tu sais très bien que c'est de la communication, de la publicité, parce que à aucun moment le gars qui a envie de voir, je sais pas, le PSG, l'OM ou Lille, le gars il s'abonne pour regarder son match. Tu sais très bien que ce qu'il y a autour, et maintenant on le voit de plus en plus, il y a de moins en moins d'émissions de foot autour des matchs pour encadrer les matchs, et donc c'est très bien que Ligue 1 Plus mette une émission autour le dimanche soir en clair, mais il y a de moins en moins d'émissions pour encadrer les matchs, et on sait très bien que la personne, le client, l'abonné, il cherche son match, le flux du match.
2: En même temps, c'est normal, tout le monde écoute l'after.
1: Exactement. Non mais voilà, il cherche le flux du match, et c'est un peu Prime Video qui a fait la transformation en France en arrivant et en mettant vraiment le flux du match avec une petite émission de 15 minutes avant, 15 minutes après et terminado. Donc il y a aussi cette évolution de la société où l'inside, alors oui, il communique énormément dessus. Et je pense pas
3: parce qu'attention, il y a aussi deux écueils. Parce que déjà, un, il y a les clubs qui travaillent sur leur propre contenu pour avoir une relation directe par rapport à leur fanbase, les supporters. Et deux, est-ce qu'ils ont intérêt à voir ces images, ces insides éditorialisés? Ils ont horreur de ça.
1: Exactement. Et surtout, tu as de plus en plus de grands clubs européens, bon, si on prend aussi en France le PSG, mais qui travaillent avec des plateformes pour faire des documentaires.
0: Bien sûr, des All or Nothing ou des.
3: C'est ça.
2: Dans un instant, on continue la discussion. Notamment, on va reparler de la nouvelle répartition horaire aussi du week-end, parce que on va le découvrir ce week-end. On va avoir un vrai multiplex, le retour d'un vrai multiplex le samedi soir. On en parle dans quelques instants ensemble. Et puis, le fameux football vidéo support là de la Ligue 3. Je ne sais pas si vous avez vu ça, il faut qu'on en parle.
0: Tourner au VHS, Bernard Montier,
2: Vidéogag. C'est quand même une usine à gaz de ouf du début de saison, c'est la cata. Allez, à tout de suite.
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2: 22h51, Telton Mokolo, David Guzman et Nicolas Pelletier. Le foot à la télé cette année, comment ça va se passer? Alors, répartition, il y a du changement. Déjà, le match du vendredi, désormais, il est à 20h45.
1: Tous les matchs sont à 20h45 en prime time. C'est pour une meilleure lisibilité.
2: Très bien. Donc, désormais, un match le samedi après-midi, en début de soirée, on va dire, fin d'après-midi, 17h15. Là, en l'occurrence, c'est Lens-Auxerre samedi. Et ensuite, 4 matchs le samedi soir. Alors là, on n'aura pas les matchs. Là, ça va être un peu les matchs, on va dire.
0: Les matchs mon petit gazon.
2: Les matchs les moins intéressants, quoi.
1: Oui, après, je crois.
2: Les matchs ventre mou. Et les matchs sans club européen, souvent.
1: L'année dernière, tu avais souvent 3 matchs dans le multiplex ce dimanche. Là, tu en récupères un. Donc, normalement, tu peux récupérer une petite équipe qui peut potentiellement
0: jouer l'Europe. Les équipes qui jouent pas l'Europe, t'as quand même des équipes intéressantes qui jouent pas l'Europe. Strasbourg, Paris FC,
1: dans la saison, tu peux récupérer un match intéressant.
0: Moi, j'aime beaucoup le multiplex du samedi soir parce que ça te place en concurrence avec quasiment personne. Là où le dimanche 17h, bah, t'avais le gros match de Première Ligue.
2: T'auras un des clubs qui joue le mardi en Ligue des Champions qui peut jouer le samedi quand même.
0: Oui, tout à fait. Oui, non, mais même par rapport aux autres cases horaires.
2: Oui, oui, oui.
0: Le dimanche 17h, c'est la fiche de Première Ligue.
2: Par exemple, 17h15, c'était la case abonné PSG. Ils jouaient tout le temps là.
0: Ouais. Samedi 17h15
2: ouais, ouais, souvent. T'avais le PSG là, ou alors parfois le dimanche soir, mais pas très souvent le samedi là. D'ailleurs, entre parenthèses, sur les abonnements, j'ai vu passer ça. L'an dernier, le supporter du PSG, il y avait facilement une dizaine de matchs sur vide.
1: En gros, ouais, et c'est ce qu'ils nous ont expliqué hier. En gros, tu avais.
2: Ça, c'est un vrai avantage pour le supporter du PSG.
1: Alors, PSG, Marseille, Lyon. Et Lens.
2: C'est les clubs qui étaient le plus souvent sur Bein.
1: Lens et le PSG, tu gagnes 8 matchs en plus sur la saison avec l'abonnement au même endroit. Ouais. Tu gagnes 8 matchs en plus. Et pour le Marseille.
2: Bon, après, le supporter d'Angers, lui, il était jamais sur Bein. Donc...
1: et pour Marseille et Monaco, tu gagnes 7 matchs en plus sur la saison.
2: Bon, c'est une parenthèse. Et donc le dimanche, désormais, il y a moins de matchs le dimanche. Il n'y en a plus que 3. Ouais. 1 à 15h, 1 à 17h15, 1 à 20h45. Voilà.
0: Bon. Ben ça met beaucoup plus en valeur aussi les rencontres. C'est plus lisible. Après, encore une fois, le dimanche 17h.
1: Après, moi, je trouve le découpage quand même il est parfait.
3: Pour moi, c'est mieux, encore une fois, de repositionner multiplex en samedi parce que ça met en valeur ce que j'appelle la classe moyenne de la Ligue 1, visibilité en samedi, beaucoup plus que le dimanche 17h15. C'était au carrefour de plusieurs matchs européens.
2: T'avais toujours un gros match anglais.
3: Bah oui, c'est ça. Après, c'est un joie par rapport au match de 17h30.
1: C'est la programmation qu'on a au mois d'août. Quand ça va arriver au mois de décembre, janvier, février, où on va avoir des changements de programmation parce qu'une équipe joue là, une équipe joue là.
2: Oui.
1: C'est arrivé la saison dernière, ouais, mais c'est arrivé très souvent la saison dernière où le multiplex, il était.
0: T'auras un match en moins?
1: Ouais.
0: Mais c'est passer de 4 à 3 ou de 3 à 2.
1: Et après
0: quand
1: aussi.
0: Tu fais le multiplex à 2 le dimanche, etc.
1: Et passer le multiplex le samedi soir te permet aussi d'avoir
2: un truc,
1: plus de.
2: En Espagne.
1: Pour manager le dimanche.
2: En Espagne, il faut un truc très simple, c'est un match à midi, un match à 14h, un match à 16h, un match à 18h, un match à 20h, parfois un match à 22h. C'est-à-dire que tu peux rester devant ta télé le samedi et le dimanche. Tu vois, le Elton. Espagnol.
0: Le Elton tout court, parce qu'il le fait ici.
2: Voilà, le mec, il est sûr de finir célibataire. Parce qu'il va se faire midi, minuit, samedi et dimanche.
0: Ouais.
2: Bon, après, tu regardes pas tout, tu choisis ton match. Mais en tout cas, eux, ils ont fait ce choix-là, les Espagnols. C'est assez
3: oui, mais après, en France, c'est un attrait culturel, le fait d'avoir ce multiplex.
1: Mais l'Espagne, c'est sur combien de journées toujours,
3: L'Espagne, c'est de manière classique, c'est vendredi, samedi, dimanche. Ça commence
1: non, t'as
3: vendredi.
1: Lundi aussi, t'as des matchs lundi aussi en Espagne.
3: Et lundi, c'est vrai, ouais, t'as raison.
2: C'est un peu les matchs Brésil, lundi souvent.
3: Ouais, c'est ça. En général, les clubs comme l'Espagnol.
1: Première Ligue, c'est sur 4 jours. Vendredi, samedi, dimanche,
3: sur 4 jours.
2: Alors, j'ai vu que Ligue 1 Plus, ils nous promettaient des drones.
1: Ouais. Et 10 affiches en ultra haute définition pour eux.
2: Ils vont faire quoi avec les drones? T'as le droit déjà parce que.
1: C'est un peu. Je sais pas si vous avez regardé le Trophée des Champions, mais ils l'ont utilisé sur la présentation des nouveaux consultants lors du Trophée des Champions. Ils ont utilisé un drone et donc.
2: Ah donc c'est pas pendant le match?
1: Non, c'est avant match.
2: Parce qu'à la limite, moi, je m'imagine, tu as un drone pendant le match qui te fait une image, qui descend, qui suit le joueur, un peu comme au ski, qui suit le joueur.
1: C'est sur les plus belles affiches de la Ligue 1 et t'as souvent la Spider Cam, c'est-à-dire la caméra araignée qui est au-dessus des stades qui est dans la plupart des grands stades de Ligue 1 et sur les plus belles affiches tu l'as toujours donc
2: c'est dans quel match récemment qu'on a vu le ballon toucher le câble
0: c'est en Angleterre. Refcam, on reste avec la Refcam.
1: Il y a la Refcam.
0: D'accord.
2: Est-ce qu'ils ont pris les Refcam de la Coupe du Monde? Parce que l'année dernière, on avait la Refcam, on voyait rien. Sur... Alors qu'à la Coupe du Monde,
1: elle a été améliorée grâce à de l'intelligence artificielle, mais sur certains matchs, tu as la Refcam. Par exemple, sur le Lille PSG qui arrive à la J2, il y a la Refcam. Ça sera surtout sur les gros matchs qui vont utiliser la Refcam. Et puis, tu as la sonorisation des arbitres, comme on a pu le voir à la Coupe du Monde.
2: Ça avec explication
1: aussi.
2: Dans
1: exactement,
2: le stade?
1: Exactement. Ça arrive aussi en Ligue 1.
2: C'est une nouveauté,
1: c'est une nouveauté, mais que la Fédé avait déjà officialisé parce que c'est la Fédé qui gère l'arbitrage.
2: Donc oui, je voulais dire un mot de du fameux football vidéo support. Alors qu'est-ce que c'est? Pour ceux qui n'ont pas suivi l'histoire. Donc en Ligue 1, t'as le VAR, qui est dedans, qui est déjà une catastrophe intégrale, on l'explique dans l'after depuis 20 ans. En Ligue 2, il n'y a rien.
1: Non.
2: Il n'y a pas de VAR, il n'y a pas de vidéo support. Et en Ligue 3, il y a depuis cette année ce qu'on appelle le football vidéo support, c'est-à-dire que les coachs ont le droit deux fois dans le match de dire, attendez.
1: De tourner la main.
0: Non, ils tournent la main comme ça.
2: Ils tournent la main, voilà, et ils disent, attendez, stop, là, j'utilise mon FVS, mon
0: joker
2: de joker, parce que pour moi, là, il y a faute. Pour moi, ce but-là, il est pas valable, par exemple. Et moi, j'ai regardé la première mi-temps du premier multiplex de Ligue 3, c'était un enfer.
0: Mais bien sûr. Bah, c'est avec deux caméras, en fait.
2: Parce
0: le problème,
2: qu'en fait, c'est impossible à suivre. Les mecs, dès qu'il y a un but contre eux, monsieur, vérification. Donc, en fait, le diffuseur, comment tu fais? Attendez, bah là, il y a un but là. Ah ouais, mais là, il y a le mec, il a mis son FVS. Attends, on va regarder le FVS. Ah, mais pendant ce temps-là, t'as un autre FVS. C'est imbitable.
3: Moi, je suis totalement d'accord.
1: Oui. Sur ça, c'est
2: l'idée
1: de Ligue 1 Plus.
0: Je trouve l'idée top. J'avais même fait un avis tranché pour l'intronisation de Challenge.
3: Non, David, moi, je suis contre parce que ce football Netflixien où tu reviens, tu rembobines pour dire il s'est passé ça. Non, c'est intenable parce que ça pose des questions, des moyens humains, des moyens techniques.
2: En vérité.
3: Bah oui.
0: Oui, bien sûr.
1: C'est la FFF qui gère le championnat de Ligue 3 qui l'a mis en place et qui voulait apporter des nouveautés.
0: Mais aussi, c'est ça comme un laboratoire.
1: Voilà, ah oui, laboratoire des deux premières divisions. Donc c'est la Ligue 3. Et donc ce fameux football vidéo support doit normalement être un laboratoire pour peut-être une VAR allégée à l'avenir en Ligue 2. Mais lorsque tu as deux caméras sur une plateforme avec un
2: Ça, c'est encore un autre problème. C'est qu'évidemment, en Ligue 3, tu as les petits stades.
1: Exactement.
3: Ah oui, c'est ça.
2: Donc c'est un peu mal filmé quoi, en mode Coupe de France quoi, et donc et ça rajoute en plus au bordel.
1: Deux caméras, ouais. L'arbitre, alors le pauvre arbitre qui se retrouve face à la vidéo, il est obligé de, enfin je vois même pas ce qu'il voit sur cet écran.
0: Non, c'est
1: et
0: compliqué.
1: Donc ça donne des scènes qui sont complètes.
0: C'est à Thionville où il y a eu le Aubagne contre Thionville.
3: Non mais vous rendez compte, on cite des villes, on a un projet qui est surdimensionné pour des moyens techniques humains adaptés à ces villes. Mmh. C'est problématique.
0: Mais
3: ça.
0: après. On peut pas non plus les blâmer d'avoir utilisé la Ligue 3, le néo-professionnalisme.
1: Non, c'est l'idée.
0: Il y a des bonnes idées. Ils veulent mettre un salary cap avec une espèce de luxury tax, hein, comme dans les sports américains. Il y a des bonnes idées en Ligue 3. Moi, j'ai pas envie de les condamner, mais c'est vrai que la réalisation, pour l'instant, est très compliquée. Et moi, mon idée de challenge, c'était pour remplacer la VAR. Hein. C'était pas pour la complémentaire.
1: Après, là, pour tout vous dire, il y a une réunion cette semaine entre Ligue 1 Plus et, parce que c'est plusieurs petites sociétés de production qui réalisent partout en France et qui renvoient le flux à Ligue 1 Plus, et donc il y a une réunion cette semaine pour un peu
0: parce que harmoniser.
1: Ligue 1 Plus n'était pas du tout content des deux premières journées, et donc ils ont un petit peu haussé le ton pour un petit peu harmoniser tout ça, et donc normalement dans les prochaines semaines ça sera un peu mieux pour la Ligue 3 avec un match premium qui arrive le jeudi soir. En plus de la Conférence Ligue, en plus de la Ligue Europa, il y a un match premium de Ligue 3 le jeudi soir qui sera produit avec 5 ou 6 caméras. Donc voilà, il y a aussi une premiumisation de la Ligue 3.
2: Bon, et puis moi je suggère, parce que si on peut utiliser des drones, amenez-nous les meilleurs dronistes de France, parce que tu peux faire des images de folie avec des drones pendant les matchs.
1: Il y avait un drone en permanence sur chaque match de Coupe du Monde, en plus d'un hélicoptère. Bon, après on parle d'un match de Coupe du Monde, mais c'est possible d'utiliser des drones. Après en France, c'est aussi il y a une réglementation hyper stricte pour utiliser des drones au-dessus d'un public, donc faut aussi avoir beaucoup d'autorisations.
2: Bon, reste là parce que tu vas nous dire un mot d'Infantino. Et puis, avant nos paris Ligue 1, il faut qu'on passe en revue l'actu du jour. J'aimerais que David nous fasse un point sur Bordeaux parce qu'aujourd'hui, les choses ont évolué. On fait donc ce petit point dans quelques instants. Il est 23h. L'after revient tout de suite en allège, Camille.
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2: Il est 23h de l'after est là jusqu'à minuit, comme tous les soirs évidemment, de l'année, tous les étés, pendant les fêtes, on est là tous les jours parce que l'actu du foot se renouvelle tous les jours, c'est magique. Elton Mokolo est là, David Glusman et Nicolas Pelletier. Après avoir parlé de Ligue 1+, on va parler de Gianni Infantino dans quelques secondes, mais d'abord, un point sur la réorganisation du match Rennes-PSG qui devait être PSG-Rennes et qui devient donc Rennes-PSG. On en a parlé longuement hier soir. Les infos du jour sont les suivantes. Déjà, le COP Rennais, qui normalement devait être suspendu pour le premier match à domicile, restera suspendu pour la deuxième journée. C'est ce que voulaient les Rennais, on l'expliquait hier. Donc ça a été confirmé aujourd'hui par la Ligue. Donc ce sera pour le match face au Mans. Et là, Rennes-PSG, donc ce morceau de tribune ne sera pas inoccupé. Et alors là, surprise quand même, parce que hier on disait bon, s'organiser, comment ils vont faire en 4 jours, le public va-t-il être là? Et bien là, d'ores et déjà, match à guichet fermé, avec des places moins chères que d'habitude. Alors hier on annonçait des places à 50% moins chères, finalement les Rennes ils se sont dit bon quand même, pas abusé, ils ont fait 40%. Voilà. On dit bon quand même, il y a un peu...
3: Les sous, c'est des sous. Hein.
2: Voilà, il y a un peu
3: faut
2: de
3: pragmatique. Hein,
2: faut être pragmatique. Mais le club, équipe quand même, le club explique quand même, et on le comprend, qu'il y a un manque à gagner, parce qu'il y avait déjà organisé le déplacement de l'équipe, tout ça, pour le déplacement. Il y a une baisse de la billetterie malgré tout. Il y a des frais supplémentaires d'organisation qui n'étaient pas prévus, la sécu, les loges et compagnie. Donc le club dit, bon, finalement, ça ne va pas être une opération financière hyper intéressante pour nous. Mais tout de même, guichet fermé, puisqu'on on avait plus de 60 000 personnes connecté simultanément pour avoir une place sur le site du club cet après-midi.
1: Et avec 1000 Parisiens.
2: Voilà. Et alors, autre élément important. Hier, on expliquait que les Rennais considèrent qu'ils sont stade de repli et que ce n'est pas une inversion. Et que donc, le match retour devait aussi se jouer à Rennes. On l'a dit hier, on a donné les arguments des Rennais hier. On apprend aujourd'hui que la commission des compétitions se réunira donc le 28 août. Nicolas, pour décider ce qui va se passer.
1: Oui, donc après le match, elle doit juste statuer, elle va convoquer les deux équipes. Les deux équipes vont expliquer leurs arguments. Et donc, après le 28 août au soir, normalement, on va connaître la décision. Soit ils inversent la rencontre et donc le match se jouera au Parc des Princes, le match retour. Soit ils confirment que le match retour...
2: Ce qui va se passer, tout de suite.
1: Voilà, et donc soit ils confirment
2: donc,
1: que le match
2: aller,
1: retour...
2: Donc va y avoir un recours.
1: Recours devant le CNOSF, voilà. Tu peux aller devant le CNOSF si...
2: Après le tribunal administratif, Cour européenne des droits de l'homme...
0: Bordeaux peut leur faire un petit tutoriel, hein. Je pense qu'une Monero, mais CNOSF, ils commencent à...
2: Tu vas voir que c'est parti pour un feuilleton, c'est sûr et certain. Parce que Rennes, ils vont pas se laisser faire.
1: Exactement. Mais tout repose sur les deux mots qui sont dans l'article. Voilà, sur l'article 500.1
0: de savoir si la canicule est une circonstance exceptionnelle.
1: Rennes dit que non. Et le PSG dit que oui.
3: Ou plutôt les champignons. Le champignon, en l'occurrence.
1: Non, là, le PSG, dans son communiqué, parle vraiment de la canicule. Ah, okay. Il ne parle même plus de champignons. C'est vraiment la canicule. Alors qu'à 40 mètres à côté, il y a un stade Jean Bouin et qui
0: Il y a Laurent Romesco qui va être appelé à témoigner.
2: Le champignon, il n'est pas à Jean Bouin.
1: Ah non, Jean Bouin est prêt.
2: La Rennes, il faut qu'ils peuvent utiliser ça comme argument.
1: Je pense qu'ils utiliseront ça. Mais en tout cas, le stade de Jean Bouin est prêt pour disputer la deuxième journée de.
2: Et donc, quel camouflet pour le super jardinier du PSG, quand même.
3: Après, peut-être qu'il y a les deux pelouses ne sont pas.
1: Non,
3: ne sont
1: peut-être pas, que ne sont pas, pas ouais. les mêmes, mais ouais, c'est juste que la comparaison est facile pour le grand public.
3: Ouais, c'est ça.
1: Tu te dis à 40 mètres, il y a un.
3: Ouais, parce qu'il y a un caractère spécifique, pelouse du parc, pelouse de Jean Bouin. Ouais.
2: Tiens, on a Evan qui est supporter Rennais. Bonsoir.
3: Il était déjà venu.
19: Bonsoir, Gilbert.
3: Salut, Evan.
19: Bonsoir,
3: salut, Evan.
2: Tu vas au match dimanche?
19: Malheureusement, non, j'ai été pris de court. Mais voilà. Mais en tout cas, c'est ce que je disais, c'est que, pour moi, on est légitime à demander les deux matchs à domicile. Enfin, nous, c'est pas notre problème, c'est Paris qui a pas du tout anticipé la chose, quoi. Donc, il y a un moment, à quel moment on serait responsable? On est tout à fait légitime à demander nos deux matchs à domicile. Point barre.
2: Oui.
19: Basta.
2: Mais je suis désolé de te casser le moral, mais je suis sûr que tu les auras pas.
19: Bah, je sais bien. Mais on est dans notre droit et franchement, si Paris, en fait, on se coucherait devant l'ogre parisien, quoi. C'est le Paris qui est tout puissant sur la Ligue 1.
2: Alors non, pour être précis, si Rennes reste sur cette position-là, Rennes ne se couchera pas, mais Rennes va être forcé par la Ligue.
19: Voilà. Par la Ligue.
3: Non mais Evan, c'est beaucoup plus complexe que ça, à savoir qu'il y a un fait qui est un cas de force majeure, à savoir notamment cette canicule qui a impacté
1: après, la pelouse. Après, ce que dit Rennes, c'est que la canicule a impacté toute la France.
3: Ouais, mais après, il y a aussi le caractère spécifique du Parc des Princes qui fait que, et donc forcément, il y a aussi une étude, ou plutôt un verdict.
2: C'est quoi le caractère spécifique?
3: On va parler stade bétonisé, avec tout ce que ça peut comporter.
1: Ouais, il y a des stades en bois aussi.
3: Non, mais du côté du Paris...
1: Non, mais je comprends ce que veut dire Elton, il y a une particularité avec le périphérique,
3: c'est
1: en tout, etc.
3: Voilà, c'est là où je voulais en venir.
2: Moi, pourquoi ils ont pas pris la méthode de Lille à l'époque? À Lille, ils peignaient la pelouse en vert. Mm-hmm. On l'a vu. Il y a eu une finale de Coupe de la Ligue, Guingamp-Strasbourg. Moi, je me souviens très bien, la veille, j'étais là-bas, il y avait le patron du stade qui nous a fait visiter. Vous savez, la pelouse, elle est magnifique. En fait, personne ne savait qu'ils avaient fait peindre en vert des morceaux. Tu vois, et donc, les joueurs faisaient des tacles et les shorts étaient verts. C'est surréaliste quand même. Donc tu peux toujours t'arranger.
3: C'est là où on tombe de base.
0: Non, mais avec le réchauffement climatique, la circonstance exceptionnelle de la canicule, bon.
1: Après, le PSG était plutôt favorable à un report du match lors de la négociation, mais vu qu'il y avait plusieurs étapes. Après avoir constaté que la pelouse était impraticable, Rennes a directement accepté l'inversion, le fait que ça se joue à Rennes, et donc on n'a pas eu à négocier le.
3: On rembobine, c'est lundi que voilà il y a la constatation et mercredi la décision est prise.
1: Non, ils ont été constatés hier matin avec des experts de la LFP et un délégué de la LFP. Alors, ils ont été au Parc des Princes.
2: Je me mets dans la peau d'un René, Evan. Les Rennais peuvent aussi dire attends, nous on est bien sympa parce qu'on aurait pu refuser.
1: Mais moi, je me suis dit aussi, ils auraient pu.
2: Et dire,
1: ils auraient pu aller jusqu'au au fait de se déplacer à Paris
0: et
1: dimanche.
0: Prendre les trois points et.
1: Je me suis dit ça hier. Je me suis demandé si c'était pas possible.
2: Bon, donc, Evan, tu dis, mon club ne doit pas lâcher le morceau, quoi.
19: Mais bien sûr, on ne doit pas lâcher le morceau. C'est pas parce que c'est Paris qu'on doit lâcher le morceau. Point barre. On est tout à fait légitime. On doit aller au bout. Et on doit, pour moi, oui, on doit jouer les deux matchs à domicile, voire aller chercher la victoire sur tapis vert si les Parisiens font des pieds et des mains pour jouer chez eux le retour. Je suis désolé.
3: Après, tu sais très bien, Evan, que pour l'image de la Ligue 1 2026-2027, Rennes ne peut pas jouer 18 matchs à domicile parce qu'au-delà du PSG, les 16 autres clubs de Ligue 1 vont gueuler. Ils vont se dire, pourquoi Rennes joue 18 matchs de Ligue 1?
19: Mais c'est un coup de force majeure.
3: Là tu ouvres la boîte de Pandore, simplement.
2: Très bon argument d'Elton, parce que Rennes qui finit par exemple à la dernière journée un point devant une autre équipe pour une qualif en Coupe d'Europe. Attendez, pourquoi eux ils ont joué effectivement 18 matchs à domicile plutôt que 17?
3: Là tu crées une émeute footballistique avec les autres.
2: C'est bien pour ça que Rennes, malgré tous les bons arguments qu'ils peuvent avoir, ils n'auront pas leur match, leurs deux matchs face au PSG à domicile. Et ben merci en tout cas, c'était sympa de t'avoir.
19: Bonne soirée.
2: À très bientôt, bonne soirée. On me dit que Roger est là, mais que se passe-t-il? Roger, bonsoir.
20: Bonsoir, monsieur Gilbert Bouybrois.
1: Bonsoir, Roger.
20: Pas content du tout. Ouais,
2: voilà. Je vois arriver Roger sur mon écran, mais je donne la priorité à Roger.
20: Eh oui.
2: Mais pourquoi t'es pas content?
20: Mais hier soir, il y a maintenant.
2: Je rappelle que tu es supporter du PSG, je le précise.
20: Mais en football, c'est la France des pleureuses. Je crois qu'il faut que je sache Lotus, c'est qui fabrique Lotus, de quel pays.
2: Ah, les mouchoirs.
20: Parce qu'il faut qu'il y ait une cargaison de paquets de Lotus pour les pleureuses françaises. Voilà.
2: C'est qui les pleureuses?
20: Alors, c'était le match reporté, mais je dis toujours à M. Gilbert, à M. Rotten et toute la clique, qu'il y a des articles de loi, on n'a qu'à les changer quand on ne veut pas les appliquer. Il y a maintenant l'histoire de la pelouse. OK, mais pourquoi Rennes ne refuse pas de prendre ce match-là? La première chose que Rennes a à faire, c'est de dire non, le match retour était à Rosen Park. Mais non, je ne prends pas ce match. Ce n'est pas à moi de l'assurer. Alors, il laisse la patate chaude au Paris Saint-Germain, à la Ligue. Mais comme Ligue Plus a besoin de mettre son match en pleine taille, il faut le faire.
2: Eh oui, t'as raison.
3: Ben oui.
20: Voilà. Alors aujourd'hui, j'entends les Rennais pleurer. Mais les gars, arrêtez de pleurer. C'est pas parce que vous allez jouer les deux matchs, c'est vous que vous allez les gagner pour autant.
2: Ça, c'est pas faux.
20: Je trouve qu'on fait trop d'histoire pour rien.
0: Mais eux, ils veulent juste appliquer les règlements, Roger, t'es d'accord? C'est une application stricte du règlement.
20: Mais quel règlement?
3: Le règlement qui est codifié, quoi. Tout simplement.
20: Quel règlement? Explique-moi le règlement. Bah. C'est comme c'était le règlement pour le match reporté. C'était dans les règlements de la Ligue, le match reporté de Lens. Et vous en avez fait toute une histoire. On n'a qu'à changer les règlements.
2: Enfin, excuse-moi, c'est peut-être dans le règlement, mais Lyon l'a demandé là en août, on leur a dit non. Le match reporté.
20: Ah ben ça, il faut demander à la Ligue alors. Mais c'est dans le règlement. Donc, ou pas, Gilbert?
2: Bah écoute, moi je sais plus, puisque le PSG l'a eu et Lyon l'a
20: Gilbert,
2: pas eu.
20: Gilbert, tu as les règlements de la Ligue, est-ce que c'était dedans?
2: Alors, c'est pas dans le règlement, c'est un usage en vérité.
20: C'est un usage. Voilà. Ah ben, si on n'est pas d'accord, on les change les usages.
2: Bah écoute,
20: là, pourquoi Rennes
2: toi, Roger, supporter du PSG, tu nous dis ce soir, Rennes aurait dû dire au PSG, démerdez-vous, nous, on n'accueille pas le match.
20: Bien sûr, comme ça, mais ça arrange Rennes de prendre le match parce que ça leur fait une billetterie, ça leur fait regarder hier, soir où j'entendais, ah ouais, ça serait dans, pour pas remplir le stade en un jour, guichet fermé.
2: Ouais, ils disent que ça va quand même leur coûter de l'argent, parce que c'est organisé sur la dernière minute et
20: oui,
2: tout.
20: Oui. Bon. On est d'accord. Oui, j'y crois.
3: Il y a d'autres choses à prendre
2: c'est
3: en compte.
2: C'est la rentrée de Roger, elle est tonitruante. Ouais.
3: Non, mais il y a d'autres choses à prendre en compte dans le stade, notamment les sponsors, etc. Donc, forcément.
0: Mais les loges, la sécurité,
3: voilà,
0: c'est vrai qu'il y a d'autres choses à prendre.
3: Ça coûte bonbon aussi.
20: Comment il s'appelle celui qui parle? J'oublie son nom.
2: Elton Mokoum.
20: Le banquier.
2: Non, ah, David Guzman.
20: J'espère qu'il est aussi. J'espère qu'il n'est pas au niveau du football en tant que banquier.
0: Qu'est-ce qui se passe, Roger?
2: Tu veux dire qu'il est meilleur en banquier qu'en analyse de foot?
20: Ah, j'en sais rien, je ne le connais pas. Je n'ai pas de banquier, moi. Je n'ai pas d'argent.
2: Bon, en tout cas, Roger, sache que Lotus, c'est suédois. Voilà.
20: Je vais faire une commande pour les Français. Pour les Lensois, pour les Marseillais. Pour les Rennais. Les Rennais se sont mis. Ils y étaient pas, mais ils se sont mis. Non, mais quand j'entends les supporters Rennais, non, mais les gars, ça suffit. Arrêtons tranquille. Mais non. Gilbert, toi aussi. Tu mets du piment dans la chose.
2: Mais j'ai rien fait, moi. Je relaie les informations, Roger. Bon, en tout cas, je te souhaite une bonne rentrée, un bon week-end de Ligue 1.
0: Et merci du compliment, Roger.
2: Voilà. On va essayer. J'enchaîne tout de suite avec notre nouveau jingle, Gianni Infantino, bien sûr.
6: Yeah, I did. 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
2: Voilà.
0: Il est court,
2: mais il est efficace. I spoke to Gianni. Je rappelle que le t-shirt existe, lancé par l'After. C'est vrai. Il cartonne. Donc, tu bosses sur ce dossier-là. Là, on a parlé hier soir de Philippe Diallo qui va sans doute bientôt officialiser le fait qu'il ne soutiendra pas Gianni Infantino à la prochaine élection. Fais-nous un petit topo général là, sur ce qui se dit un peu de partout. Parce que là, hier, on en parlait avec Daniel. Daniel disait, Infantino, de toute façon, il ne sera même pas candidat en mars.
1: Bah, alors, tu as deux solutions, mais ça, c'est, on ne va pas vous l'apprendre ce soir, mais tu as deux solutions. Soit Gianni Infantino reste jusqu'en mars, mais il ne se présente pas. Et ça, l'UEFA, l'AFC, l'Asie, la Confédération Asiatique, c'est ce qu'ils souhaitent, qu'il reste jusqu'en mars et puis qu'il sorte avec les honneurs et qu'il ne se présente pas au mois de mars à l'élection du congrès de Rabat. Ou alors, il ne veut pas partir, il fait le forcené, il reste à l'intérieur de la FIFA. Et donc là, ils peuvent convoquer avec un cinquième des 211 fédérations au niveau mondial. Tu convoques un congrès extraordinaire dans les 3 mois. Et donc là, à partir de ce moment-là, mais si tu convoques le congrès extraordinaire, ce qui commence à vraiment bruisser dans les couloirs, hein, ce qui commence vraiment à prendre de l'ampleur. Mais si tu convoques ce congrès extraordinaire, il faut être sûr que derrière, tu aies les 106 voix pour renverser Gianni Infantino. Et ça, pour le moment, il y a toujours une incertitude parce qu'il y a de nombreux médias que je peux lire qui font un résumé, un court résumé en disant, par exemple, la CAF, par exemple, si on prend la Confédération africaine de foot, pour eux, vu que la CAF a soutenu Gianni Infantino, pour eux, toutes les fédérations africaines pensent comme la CAF.
0: C'est de savoir si c'est uniforme.
1: Exactement. Ouais, et c'est pas du tout comme ça. Quand tu prends l'Asie.
2: Problème, est-ce que c'est un vote à bulletin secret ou pas?
1: Bonne question, et ça.
2: Ah oui, parce que ça change tout, en fait.
1: Et parce que
0: c'est à main levée, oui, c'est.
1: Mais surtout que quand tu prends les 55 fédérations européennes, que tu as les 35 de la CAF, donc là tu commences vraiment à avoir un bon contingent parce qu'ils sont
2: 54, quand même, la CAF.
1: Et 54, bien évidemment, la CAF. Là, celle qui peut faire la bascule, c'est l'Asie. L'Asie peut te faire basculer le vote pour ou contre Gianni
2: Samuel,
1: Infantino.
2: Samuel, le producteur ce soir, lui dit, il a vérifié les textes en l'espace de 35 secondes, il est rapide. élection à s'il y a conseil extraordinaire à bulletin secret.
1: Donc voilà. Donc,
2: et ça, c'est pas bon pour Gianni Infantino. Pour Infantino.
1: Mais c'est soit l'Asie, alors ce qu'on me dit, hein, c'est pas, je ne fais que le répéter, mais c'est l'Asie qui peut te faire la bascule, parce que l'Asie, ça pèse quand même 46 voix, donc c'est énorme. Et donc là, sur les 46, même si on sait que le Qatar est encore derrière et Gianni Infantino et tout, mais il y a certaines.
2: Écoute-moi, les FIFA, comme c'est les faux culs. Là, le texte dit que c'est un principe fondamental, le vote à bulletin secret. Je rappelle que la dernière fois que Gianni Infantino a été élu, c'était par acclamation.
1: Oui, j'y étais.
2: Par acclamation.
1: Il était seul en même temps.
2: Ça se faisait, tu sais, c'est Brejnev et Gromyko, Union soviétique, quoi. Et bon, et après, ils te disent que c'est un principe fondamental.
1: Après, Alexander Seferin a aussi été réélu par acclamation. Bon, après.
2: Pareil, c'est pas normal.
1: Non, c'est souvent
2: tu remontes une élection.
1: Exactement.
2: Mais même si t'es seul.
1: Non, mais je suis d'accord.
2: Si tu te retrouves avec 60% de bulletins blancs ou d'abstention, ça veut dire quand même qu'il y a un problème, tu vois.
1: Donc, t'as vraiment l'Asie qui peut faire la bascule. Et puis, si l'Asie continue d'être avec l'UEFA et la CONCACAF sur le fait d'avoir un nouveau président de la FIFA, il faut surtout trouver qui peut devenir le nouveau président de la FIFA. Et pour l'instant, t'as de nombreuses personnes, on balance un peu les noms comme en politique française ou pour tester un petit peu l'opinion publique, mais t'as peu de personnes qui pour le moment montrent vraiment un charisme pour aller contre Gianni Infantino, à part Victor Montagliani qui est le patron de la CONCACAF, mais qui a aussi quelques dossiers un peu chauds sur lui. Donc
0: il y en a beaucoup qui va être sûr de gagner avant d'y aller aussi.
1: Ouais, mais c'est le problème, c'est que si tu testes pas le nom...
2: Il y en a un... Il doit bouillir, c'est Samuel Eto'o. Parce que Samuel Eto'o, avec le, j'allais dire le boulard, mais bon, avec l'assurance qu'il a.
0: L'ego.
2: Je pense que
0: la
2: lui.
0: La confiance en soi.
2: Voilà, avec la confiance en lui qu'il a, je pense que demain, tu lui dis, tu es président de la FIFA, il va dire OK.
1: Après, peut-être que Elton, on te dit, tu es président de la FIFA demain, tu peux dire OK aussi.
0: Écoute.
1: Non, mais il y a tout, non, mais y a tout le monde qui peut dire ça. Après, et après, il faut avoir les 106 voix, et c'est ça le plus difficile. Après, à l'UEFA, on sait très bien, pour le moment, on réfléchit, mais on réfléchit absolument à avoir une solution externe à l'UEFA. Parce qu'on ne veut pas que, on passe pour le méchant qui a viré Gianni Infantino
2: et
1: que
2: le pouvoir.
1: Exactement, et que les confédérations comme l'Océanie, comme la CAF disent ah non je veux pas voter pour un Européen qui a viré Gianni Infantino. Donc voilà, on cherche un petit peu une personnalité en dehors de l'UEFA, mais ce qui remonte vraiment là ces dernières heures, c'est vraiment qu'il peut avoir dans les trois prochains mois un congrès extraordinaire. Il y a une réunion très importante la semaine prochaine lors du tirage au sort de la Ligue des Champions à Monaco, autour d'Alexander Seferin, qui va prendre la parole normalement à partir de lundi dans un podcast anglais qui dure plus d'une heure. Il va prendre la parole pour la première fois sur Gianni Infantino. Seferin, on va voir ce qu'il va dire, parce que c'est vraiment
0: le baiser de la mort ou pas.
1: C'est vraiment le personnage qui ressort grandi de cette histoire et qui ressort vraiment comme une main de fer.
0: On oublie quand même pas mal de Seferin. En fait, il se fait passer pour le chevalier blanc.
1: Ah oui,
0: on oublie pas mal qu'à son actif, il y a quand même une certaine inaction quant à la multipropriété, une nouvelle formule de la Ligue des Champions qui laisse quelque part aussi les petits pays. Bon, c'est pas non plus le chevalier blanc qui prétend.
1: Et puis fin septembre, t'as le grand congrès de l'UFC, l'ancien syndicat ECA. Et là aussi, tu verras.
0: C'est Nasser Al-Khelaifi,
1: avec Nasser Al-Khelaifi président, mais tu verras aussi la position des grands clubs, parce que pour le moment, ce qui inquiète aussi, et beaucoup de discussions tournent autour de ça, c'est que pour le moment, t'as pas de Coupe du Monde des clubs qui a été signée pour 2029. T'avais eu la Coupe du Monde l'année dernière en 2025, parce que DAZN, via des fonds saoudiens, avait financé 1 milliard d'euros sur cette Coupe du Monde des clubs. Mais pour le moment, là, en 2029, il n'y a rien qui a été financé.
2: Donc, tu es en train de dire que si jamais Infantino n'est plus là, la Coupe du Monde des clubs, elle pourrait disparaître.
1: Elle pourrait disparaître, ou alors elle pourrait continuer avec le soutien de l'UFC qui serait favorable de poursuivre la Coupe du Monde des clubs. Mais il faudrait trouver un financement, parce que la FIFA n'a pas les moyens de dépenser 1 milliard d'euros pour.
0: Mais il n'y a pas d'attractivité. Mais le vrai point d'achoppement, c'est ça. C'est Seferin qui veut protéger sa Champions League et Infantino qui voulait mettre en avant son championnat du monde des clubs.
2: Merci Nicolas. Le passage de Roger a beaucoup plu sur WhatsApp. Nicolas nous dit Roger président, les Rennais sont des chialeurs et l'after est anti-PSG. Voilà, et puis j'ai Aï qui nous dit bravo Roger de rééquilibrer cette antenne totalement anti-parisienne. Inversion des matchs entre Rennes et Paris, 4 forces majeures, c'est tout. Voilà. Donc Roger.
0: Fait des émules.
2: À un fan club.
0: Il fait des émules. C'est le franc-parler.
2: Bah, je fais partie du fan club de Roger.
0: Oh, c'est moi. Même s'il me l'a pas trop apprécié, j'apprécie son franc-parler.
2: Bah, exactement. Merci Nico. Dans un instant, l'actu bordelaise. Et puis les paris de l'after de la Ligue 1 jusqu'à minuit. À tout de suite.
7: 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Déjà, je suis Samuel Eto'o.
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2: 23h23, pile, David Guzman est là, Elton Mokolo, l'After jusqu'à minuit. Bien sûr, oui, avant les paris Ligue 1 de l'After, je voulais qu'on fasse un point sur Bordeaux parce que donc aujourd'hui, les Bordelais étaient devant le tribunal administratif de Paris avec des arguments, des pièces pour expliquer que le projet est viable financièrement et que donc il faut laisser Bordeaux en National 1 et pas envoyer le club en Régional 1. David, toi qui es sympathisant bordelais, est-ce que tu en sais plus sur la situation et on saura demain ce que décide le tribunal administratif et à ton avis, quelle est la tendance ?
0: Alors la tendance, elle est plus positive que ces derniers jours dans la mesure où, d'après mes informations et d'après un article de Sud-Ouest paru ce soir, le tribunal administratif de Paris attendait un avis positif de la DNCG qui, en cas d'annulation de la décision de la commission d'appel de la DNCG, donc de rétrograder les Girondins. Grosso modo, si la fédération dit il y a une chance que le dossier soit réexaminé de façon positive, le tribunal administratif donnerait une décision positive qui permettrait aux Girondins de représenter.
2: T'as compris?
0: Si, t'as
2: compris. Moi, je crois que Roger a raison.
0: Pas du tout. Pas du tout. T'écoutais pas.
2: Si. J'ai rien compris. Le tribunal administratif demain.
0: Oui, tout à fait. Il doit rendre une décision. Il attend un communiqué de la DNCG.
2: D'accord.
0: De la fédération.
2: Oui. Qui, bah, ok.
0: De la fédération.
2: Ça veut dire que demain la DNCG serait.
0: Non, qui impliquerait qu'il y a une chance que le dossier soit accueilli favorablement. Grosso modo, le tribunal administratif dit « Moi, je veux bien annuler la décision de rétrogradation si j'ai un signal de la fédération comme quoi le dossier peut être revu favorablement. » C'est un peu compliqué.
2: Il
0: était censé démarrer ce week-end pour les Girondins. Mais ils géreront certainement pas la première journée.
2: Il y a un gros bordel dans ces divisions. Là, on a remis Tours, par exemple, en National 2. Ouais. National 1 désormais, l'ex-National 2.
0: Exactement.
2: Dans une poule où en fait tout le monde s'était déjà organisé, les déplacements, les trucs, donc tout est chamboulé.
0: Potentiellement deux poules à 17, donc avec des nombres impairs au lieu de 16. Donc il y avait un communiqué aussi de club qui était pas très content. Mais là.
2: Ils ont raison de pas être contents.
0: Mais il y a une semaine, il y avait quand même très très peu de chances que le dossier soit revu et revu favorablement. Et il y a eu des efforts politique, des efforts médiatiques, des efforts aussi financiers, puisque on rappelle qu'il y a 3 ans d'exploitation qui sont sécurisés. Il y a 10,6 pour la saison prochaine, la saison dernière et les arriérés, et 10 millions qui sont déjà disponibles pour financer les 3 prochaines saisons. Il y a eu
2: Les salaires ont été payés hier.
0: Les salaires ont été payés hier par les nouveaux, enfin les potentiels salaires
2: du mois dernier.
0: Les arriérés de salaire. Les arriérés de salaire ont été payés hier. Il y a Jeremy Green qui serait un des actionnaires forts du nouveau consortium qui a fait une interview dans l'équipe où il se veut très positif, très favorable et très bienveillant quant au projet Girondin, qui dit qu'il a un projet sur 10 ans. Donc c'est vrai qu'il y a différents leviers qui ont été activés pour renverser la décision de la DNCG d'appel.
2: Bon. Très bien. Donc, dans l'actualité du jour, j'ai encore deux, trois trucs. Vous dire qu'à Marseille, après Longoria et Benatia, c'est aujourd'hui le directeur général qui quitte le club. Alors, peut-être que personne ne savait qui c'était.
3: Antonello.
0: Antonello, ouais. Qui venait de l'Inter.
2: Alessandro Antonello. Il est arrivé il y a quelques mois. Hop, il repart. Merci, au revoir. Et puis un petit coup de mercato quand même pour vous dire que Manu Koné pourrait aller à Manchester City. C'est une des conséquences du départ de Rodri, donc le joueur de la Roma qui était à la Coupe du Monde avec l'équipe de France, pourrait aller à City qui est intéressé par Manu Koné.
3: Parce que Manchester City est en train de rebâtir à coups de millions son milieu de terrain avec on parle de Boadi, on parle d'Enzo Fernandez, on parle de Manu Koné. Il y a un besoin urgent et la défaite contre Arsenal en Community Shield n'a pas arrangé les choses.
0: Il y a beaucoup de départs. Nico Gonzalez potentiellement à Newcastle, Tijani Reinders à Nottingham Forest ou l'Arabie Saoudite. Il y a le milieu est complètement à rebâtir.
3: Ouais, parce que c'est des accidents.
0: T'as Kovacic qui a débuté, donc Kovacic qui n'était pas censé du tout être.
3: C'est trop insuffisant pour Manchester City.
2: Voilà pour le mercato. Bon, les paris de l'after.
0: Oui.
2: Alors ça, on le fait tous les ans. Mais là, cette année, on va le faire mieux. C'est-à-dire que Paul Vecchio, notre réalisateur, va tout enregistrer pour pouvoir tout nous ressortir en mai.
0: Voilà. Aucun problème.
2: Parce que l'année dernière, on a fait les paris, mais au bout de 3 mois, plus personne ne se souvenait de rien. Et du coup, on n'a pas pu faire le débrief.
3: Je saurais défendre ces paris avec beaucoup de mauvaise foi en mai prochain.
0: Je viendrai pour payer d'un avocat, moi. Le même que Bordeaux.
2: Très bien. Bah oui, méfie-toi quand même. On a différentes catégories. Alors, jusqu'à minuit, on va s'amuser à les délayer. Je démarre par l'équipe top. Alors, l'équipe top, c'est l'équipe qui va nous surprendre cette année, en fait, et qui va faire une belle saison. Les gars, sur qui est-ce que vous misez comme équipe? Alors, évidemment, dans cette catégorie-là, on n'attend pas à ce que quelqu'un dise le PSG.
0: Ah mince.
2: Qui est le grand favori, la Ligue 1.
0: Non, moi, j'ai le Havre. J'ai le Havre parce que je crois.
2: Ça, je m'y attendais pas.
0: Et non, c'est pour ça que justement que, que je suis ravi. Je suis ravi de te scier. Moi, j'ai le Havre que je vois faire bien mieux que depuis sa remontée. Je vois le Havre dixième. Vois le Havre dixième parce que j'adore l'attelage d'Embaba, Romain Decolle qui ont fait un travail monumental et titanesque à Dunkerque, notamment un travail de recrutement. Il y a une véritable osmose avec Jean-Michel Roussier, avec Didier Digard qui a été convaincu par cette nouvelle direction. Et j'aime bien ce recrutement qui est équilibré avec Vincent Sasso que Dembaba et Romain Decolle ont connu à Dunkerque, avec des paris Nakamura.
2: Déjà, ce qui est nouveau à l'Havre, c'est qu'ils peuvent recruter déjà.
0: Ouais, ils pouvaient recruter, mais ils pouvaient pas dépenser. Là, ils ont dépensé sur Junior Mwanga, qui avait déjà fait un prêt réussi au Havre.
2: Mwanga, c'est pas non plus.
0: Pour le Havre, c'est très bien. Ils ont fait revenir Ami Richardson, qui avait quand même signé à la Fiorentina, qui avait été excellent en Ligue 2. Josh Maja, qui a certaines certitudes à Bordeaux en Ligue 1 et en Ligue 2. Moi, j'aime beaucoup le panachage de recrutement qu'ils ont fait. Donc, pour moi, une direction renouvelée mais talentueuse, un recrutement astucieux. Moi, je vois le Havre faire une excellente saison.
2: Bon, avant de donner ton équipe.
3: Mais il est désarçonné, Gilbert.
2: Il s'attendait pas
3: à lui.
2: Mais toi, tu t'attendais au WAF, toi?
3: Pas du tout.
2: Merci.
3: Pas du tout.
2: Bon, et ton équipe à toi, c'est quoi, là?
3: Le Paris FC.
2: C'est pareil que moi.
3: Ouais, exactement, le Paris FC.
0: Mais les gars,
3: attends, quoi?
0: Oh, quelle surprise!
3: Surprise!
0: Vas-y, non, vas-y, tu l'as développé.
3: Surprise. En quoi c'est une surprise? Le Paris FC tape à la porte de l'Europe dès cette saison.
0: Ah, sans blague. Ah, tu vas me dire qu'une équipe qui va prendre Sinayoko, Pagis, qui a pris Matondo, qui a pris Zabi, qui est allé chercher un défenseur central de Brighton, alors il tape à l'Europe, c'est une surprise.
3: Strasbourg, par exemple, Strasbourg a mis beaucoup de moyens et n'a pas tapé la Ligue des Champions. Tu vois ce que je veux dire?
0: Mais tu parles à la porte de l'Europe, encore heureux qu'il tape à la porte de l'Europe.
3: Ce que je veux dire, c'est qu'on parle d'un club qui a la réalité d'un promu la saison dernière et qui, là, tout de suite, à la fin de la saison 2026-2027, est aux portes de l'Europe.
2: Le Paris FC aujourd'hui est une tête de club européen.
3: Exactement.
0: Voilà, mais c'est pas forcément une surprise. Si tu me dis une surprise.
2: Les mecs, ils n'existaient pas il y a 3 ans.
3: Alors David, on va énumérer. Donc, en fait, si le PFC fait Europa League, ça veut dire qu'il passe devant des clubs qui sont beaucoup plus installés. Donc, ça veut dire que tu passes potentiellement devant des clubs comme Lens, comme Lille, comme Monaco, comme l'Olympique de Marseille ou l'Olympique Lyonnais. Qui serait une performance
0: Mais il y a quand même des moyens. Il y a Rosignor. Il y a pas de Coupe d'Europe. Quand tu fais Pagis, Sinayoko, Coppola.
3: On parle de joueurs.
0: Coppola, Matondo.
3: Avec tout le respect, on parle de joueurs de deuxième partie de tableau Ligue 1.
0: Des très bonnes deuxième partie de tableau Ligue 1.
3: Voilà, mais c'est pour l'instant, c'est des joueurs de la Ligue 1 multiplex, pas de la Ligue 1 premium. Moi, je fais un distinguo là-dessus. Pagis, il a brillé dans une équipe qui a terminé 9e de Ligue 1. Sinayoko, il a brillé dans une équipe qui a terminé 12e de Ligue 1.
0: Il a vraiment brillé, pour le coup.
3: Elle est là, leur réalité. Et là, tu leur demandes de jouer l'Europe.
0: Non, tu leur demandes rien, puisqu'au contraire, en fait, si tu veux, ils n'ont pas vraiment. Pour moi, ils n'ont pas assez de pression par rapport à l'actionnaire. Mais. Le Paris FC en Coupe d'Europe, je serais pas complètement scié.
3: Tu commences à venir, mais
0: je serais pas complètement scié, donc je suis surpris que tu le mettes dans les tops dans la mesure où je vais pas te dire que c'est la normalité. Je veux dire ouais, ils ont réussi leur saison, mais je suis pas ultra surpris.
2: Paris FC est Europa à la fin de l'année, ils auront surperformé. Par rapport à ce qu'on attendait d'eux.
0: Oui, mais moi, je l'aurais pas mis en top.
3: Le débat s'arrête là.
0: Je suis pas ultra surpris.
2: Accueillons Romain, qui a préparé lui aussi ses petites catégories et qui va donc s'amuser avec nous à passer tout ça en revue. Salut Romain.
9: Bonsoir Gilbert, bonsoir messieurs. Salut, comment allez-vous?
2: Ça va et toi?
3: On va très bien.
9: Tout va bien.
2: Ton équipe top de la saison, c'est qui?
9: Je mettrai le Stade Rennais, Gilbert, pour plusieurs raisons.
2: Ouais.
9: Déjà parce que je vois, alors on va prendre en compte si bien évidemment Dembélé ou Gvara ou Doué jouent 30 matchs, ça sera un des trois le meilleur buteur. On part un peu dans l'idée comme chaque année où au PSG les buts se répartissent sur plusieurs gars et les mecs ne jouent pas toute la saison. Je vois bien Esteban Le Pon le meilleur buteur une fois de plus et je trouve qu'ils ont eu un recrutement très très très judicieux. Thomasson au milieu de terrain, c'est une valeur sûre de Ligue 1 et on sait ce qu'il sait faire et on sait ce qu'on attend de lui et ce qui est bien, ben c'est qu'il est bon pour ça. L'attaquant devant de Sunderland, Mayenda, voilà. Je pense que c'est un excellent profil et je suis d'ailleurs très surpris qu'il parte de Sunderland. Et avec l'ossature qu'ils ont, en plus de ça, Rennes a fait signer 9 jeunes. Il y a 9 jeunes qui ont signé des contrats pro et vous regarderez les noms, messieurs, c'est très drôle. Il y a des noms très connus. Il y a le petit frère Brassier, le petit frère Truffert, le petit frère Hugo Chocu.
2: Ils ont vraiment reconnu les petits frères.
9: Ouais, non, mais c'est rigolo, Gilbert, parce que leurs frères ont réussi avant eux qui passent pro. Donc, 9 jeunes qui intègrent aussi le groupe. Je les vois vraiment capables d'être solides et je les vois surtout là parce que je vois pas mal de défaillances chez les autres. C'est surtout pour ça.
2: Donc ça veut dire que si Rennes est au top, ça veut dire que tu vois Rennes finir dans la zone Ligue des Champions, quoi. Donc
9: oui,
2: top 3.
9: Oui, parce que je vois personne à part le PSG et Lens qui se détache. Et je pense qu'à ce petit jeu-là, regardez la saison dernière, messieurs, ça se joue à une journée. Nous, l'OM, on gagne à la dernière journée, ça se joue à un point près, enfin, ça se joue à rien, et au final, le PSG est champion avec 6 points contre Lens. Ils ont géré oui ou non, ils ont choisi leur match oui ou non, la finalité, il y a 6 points d'écart.
2: Donc Rennes serait le Lens de cette année pour toi. Bah attends, Romain, reste avec nous parce qu'on va passer maintenant à l'équipe qui va flopper dans quelques instants. On continue nos petits paris jusqu'à minuit. À tout de suite.
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8: Avec Jean, on commence. Romain au 32-16 qui est avec nous, David Guzman, Elton Mokolo, pour continuer nos paris Ligue 1 de la saison. Passons maintenant à l'équipe qui va faire un flop cette année. Tiens, Elton, c'est toi qui démarre.
9: Désolé, mais je vais aller sur le Stade Rennais. Je vais aller sur le Stade Rennais.
8: Ah là, c'est l'anti-Romain, là.
9: Non, ouais, pour le coup, Romain, je vais aller de l'autre côté, parce que le Stade Rennais, moi, j'ai beaucoup de doutes, beaucoup d'interrogations sur son back four, ou plutôt sa défense à 4, avec notamment, il y a Criswell qui vient d'arriver, mais l'attelage, Jaït Boudelette qui pourrait partir, Franco Skinajida. Moi, c'est beaucoup plus une défense à 5. Et pour moi, l'incertitude défensive, ça va être le fil rouge de la saison rennaise. Et pour moi, c'est rédhibitoire pour espérer aller en Ligue des Champions. Donc moi, Rennes, ce manque d'équipe libre va leur coûter cher.
10: Et tu les vois où, flop?
9: Flop hors top 5. Ouais. Par rapport à tout ce qui a été dit, et notamment sur le fait qu'ils avaient...
10: Donc moins bien que l'année dernière.
9: Moins bien que l'année dernière.
8: Romain, c'est qui ton flop à toi?
11: Gilbert, désolé, c'est ton équipe.
8: Ah, eh ben écoute...
10: Mais tu les vois où quand tu dis flop, tu les vois où?
8: Chacun son point de vue.
11: Ah, je les vois deuxième partie de tableau et plus 14-15
10: ah, que 9-10.
8: Ben, moi, Romain, effectivement, l'an dernier, à la même époque, je t'aurais sans doute mis Strasbourg dans l'équipe top. Et jamais, parce que là, il y a beaucoup d'incertitudes, c'est la vérité. Un chamboulement complet d'effectifs, un nouveau coach.
10: Une perte qualitative, Gilbert, depuis plusieurs saisons, quand même. Enfin, t'es quand même passé d'André Santos.
8: Plusieurs saisons.
10: Bah, si,
8: non, l'an dernier, tu avais une équipe qui était meilleure que l'équipe d'André Santos. Hein. Mega, Moreira, Barco.
10: Mais Barco, il était déjà là
9: Doucouré
10: est toujours là. T'avais Petrovic il y a deux ans.
8: Oui, là, t'avais Pender, c'était bon aussi.
10: Ouais, enfin, je trouve que depuis deux ans, t'as quand même.
8: Là, t'avais Panicelli, tu l'avais pas avant.
11: C'est ça, c'est Panicelli, ça va être un vrai problème, c'est pour ça aussi.
8: Allez,
11: pour
8: il va revenir, Panicelli. Hein.
11: Pour vous. Alors, décembre, il va revenir, Gilbert, mais le temps qui revient. Il y a quand même une base et des joueurs qui restent et qui vont vous faire du bien, mais je pense honnêtement, au vu des attentes que peuvent avoir vos supporters.
8: L'objectif de Strasbourg, c'est d'être européen.
11: Ah oui, non, mais le nombre de joueurs que vous avez perdu, Gilbert, c'est incroyable. Bah, c'est pour
8: 170
11: ça que
8: millions d'euros de ventes, je le dis tous les soirs depuis le début de la semaine.
11: C'est pour ça que je les vois en flop et j'avais un doute. J'hésitais pour les flops à mettre Lille.
8: Alors, c'est sûr que. C'est mon flop à moi.
10: C'est le mien.
11: Alors, c'est pour ça que. Alors, pourquoi les gens doivent être surpris quand on donne des grands noms comme ça? Ben, forcément, si une équipe flop, ben, c'est que c'est une grande équipe de base sur laquelle on a de l'attente.
8: Oui, si Lille flop, c'est qu'ils ne sont pas européens, par exemple.
10: Moi, c'est, voilà. J'ai Lille 8e, moi.
11: C'est voilà, je vais vous laisser vous exprimer du coup. Pour moi, il y a deux interrogations. C'est David Ancelotti, avec tout le respect que pour lui, j'ai jamais eu la prétention et le talent d'avoir des équipes. Mais bon, c'est quelques mois Botafogo fin 2025. Sinon, c'est surtout, et c'est un rôle quand même prépondérant, mais un rôle de second. Et je pense surtout, l'erreur qu'il va faire, c'est de vouloir adapter son style et ses convictions du football. Et on l'a vu à maintes reprises que la Ligue 1 était un championnat particulier. De devoir jouer les deux tableaux et de devoir s'adapter, je pense que ça va être pour lui rédhibitoire. Et le dernier point, Bouadi. C'est pas la même équipe avec ou sans lui pour cette saison.
9: Moi, c'est... là-dessus, je serais plus nuancé.
10: Moi, c'est pas Boisy. Moi, c'est pas vraiment Boisy. Moi, j'avais le LOSC. T'as raison pour David Ancelotti, qui est un entraîneur qui, à mon sens, a un poste un peu démesuré par rapport à son expérience. Et moi, je suis pas fan des adjoints qui viennent de l'extérieur. Tous les anciens grands adjoints, que ce soit Rui Faria, Paul Clement, Pep Lijnders, ça a été très difficile. Et je trouve que, pour
9: après,
10: une équipe.
9: Un contre-exemple avec Flick.
10: Oui, si bah, avec Flick, t'as toujours des contre-exemples, mais pour une équipe qui a une place garantie, qui a une place garantie en Ligue des Champions, pour une équipe qui a déjà quasiment 100 millions d'euros de ventes garanties, je trouve qu'il y a beaucoup, il y a trop de postes où il y a des incertitudes. Au poste d'avancante, c'est très compliqué. Giroud blessé, Igaman blessé, Fernandez Pardo qui, fait une colère pour partir. En défense centrale, t'as perdu beaucoup d'expérience, t'as perdu Mandi, t'as perdu Mbemba, t'as Ngoy qui va être le rock de la défense, mais il est aussi fragile physiquement, Alexandro qui revient de blessure, Tanguy Nianzou qui revient de saison aussi impactée par les blessures, t'as poste d'arrière droite, Thiago Santos qui revient de blessure, t'as beaucoup d'interrogations, t'as pas un ailier qui se dégage vraiment, on va attendre de voir Skounia.
9: T'es même pas top 10 en termes d'investissement cet été, en Ligue 1.
10: Pas encore, parce que je pense que t'attends aussi Boadi pour te renforcer, mais je trouve que...
8: Bon, alors, pour...
10: T'as trop d'incertitudes.
8: Tout à l'heure, Romain, tu nous as dit Lepaul meilleur buteur. Moi, j'ai mis aussi Lepaul meilleur buteur. C'est pas très surprenant, peut-être, mais.
11: Il y a une duo qui peut se détacher. Parce que si on prend Gilbert et hors PSG, comme je t'ai dit, oui. Openda, il peut faire quelque chose aussi. Hein.
8: Ah,
11: Openda,
8: ouais.
11: Il peut faire quelque chose. Il y a une pièce à mettre. C'est pour moi.
8: Et toi, le Marseillais, tu nous mets pas Gouiri, par exemple.
11: Alors, non, mais j'allais vous dire, les gars, vous avez pas dit l'OM en flop, parce que pour vous, on n'est pas considéré comme un. Ah.

0: Buteur, les gars, David et Le Paul aussi.
1: Moi, je vais aller sur un Parisien, mais pas celui que vous croyez.
2: Ferran Torres.
0: Ouais. Ah, pourquoi ? Parce que toi, tu te dis, il va jouer en Ligue 1.
1: Oui, je me dis qu'il va beaucoup jouer en Ligue 1 et c'est un joueur qui marche à la confiance. Il a dit, il va retrouver son père footballistique.
0: Son ex-beau-père ?
1: Son ex-beau-père et son père footballistique, Luis Enrique.
0: Il a été le compagnon de la fille de Luis Enrique.
1: C'est vrai. Et il vient de sortir de la meilleure saison statistique de sa carrière. Quand même, 16 buts en Liga. C'est quand même 40 buts sur les deux dernières saisons avec le Barça. La suite logique, c'est avec le PSG double champion d'Europe. C'est d'arriver au chiffre 20. Et moi, je me dis que Ferran Torres, meilleur buteur.
0: J'ai une catégorie qui me plaît bien. On revient dans les équipes, là. C'est un peu l'équipe Casper de la saison. C'est l'équipe que tu vas traverser la saison comme ça en mode. Verra se passer, quoi. Ventre mou. Chiant.
2: Moi, j'en ai une et je pense que ça va leur faire du bien. C'est Nice. Je pense que Nice va passer une saison en paire tranquille. Ils ont fait un recrutement cohérent de paire tranquille et ça va leur faire du bien après les débordements de la saison dernière de passer une saison en paire tranquille. Ouais, en leur souhaitant une vente.
1: Je vais un peu surprendre, mais je vais dire Brest. Par rapport à ce qui s'est passé, la perte d'Éric Roy, je pense qu'ils vont quand même se maintenir en Ligue 1, mais pas avec un football aussi prononcé que la saison dernière, ou même il y a deux saisons, parce que moi je les appelais Liverpool du Finistère. Là, ce sera moins le cas, ce sera une équipe un peu plus rationnelle footballistiquement.
0: Très bien. Bah, moi, je vais vous dire Lorient. Lorient, je les vois bien la petite saison.
2: Moi, je les vois pas, Lorient. Je trouve qu'ils ont perdu beaucoup de joueurs.
1: Attends.
0: Toi, t'as une équipe, Romain, une équipe Casper comme ça là, qui.
3: Je suis d'accord pour Nice. Je suis d'accord pour Nice parce que ben justement pour qu'elle soit Casper, c'est qu'on ait un peu envie de la regarder. Voilà, il y a des choses un peu qui donnent envie. Mais ouais, non, je suis d'accord pour Nice et une équipe aussi mine de rien. Qui pourrait passer à travers les radars comme ça, mais même très bas, pour moi, c'est Auxerre. Hein.
2: Ouais, mais avec Will Steele, tu passeras jamais à travers les radars. Tu seras jamais une équipe Casper quand t'as Will Steele. Will Steele va capter l'attention, il va capter les caméras. C'est pour ça que pour Will Steele, ça passera jamais pour une équipe Casper.
0: Tiens, les relégués.
2: Barragiste et relégué?
0: Qui vont être? Bah,
1: j'avais juste les relégués.
0: Vos trois derniers.
2: J'ai trois en dernier parce que je trouve qu'ils ont une équipe plus faible que l'équipe avec laquelle ils sont montés. La perte d'Adeline qui avait 10 buts, 10 passes décisives de Tourbé et de Ben Taïeb a pas été remplacée. J'ai Angers parce que je pense que Angers s'affaiblit d'année en année. Même si je suis convaincu par leur recrutement, je suis pas certain que Stéphane Gilly soit l'entraîneur pragmatique.
0: T'as copié sur moi ou quoi?
2: Non, pas du tout. J'ai Lorient barragiste parce que.
0: J'ai un autre barragiste.
2: Je trouve que Lorient a pas remplacé Bamba Dieng, a pas remplacé Laurent Abergel, a pas remplacé Pablo Pagis, a pas remplacé Bamo Meite, et que ça fait toute une colonne vertébrale en moins. Donc je suis un peu. Je suis désolé pour l'accent du jeu que j'aime beaucoup, mais je les vois barragistes.
1: Au final, on a quasiment tous copié, parce qu'on est quasiment d'accord.
0: Pareil, toi, Melton, pareil.
1: Moi, j'ai Troyes qui descend, et j'ai Lorient qui descend.
0: Carrément.
1: Ouais, Lorient qui descend parce que moi je pense qu'ils peuvent être impactés par la dernière.
0: Tout le monde voit Le Mans se maintenir.
1: Ouais. Non, et Le Mans, j'ai mis barragiste.
2: Je les vois se maintenir.
0: Moi j'ai un barragiste qui peut peut-être vous surprendre, c'est Toulouse.
1: Ah, par rapport à la méthode Ascou.
0: T'as pas d'assurance, l'équipe. Ça bouge aussi.
2: Moi je pense que ça va mettre du temps à bien aller, mais que ça ira bien. En fait, j'ai vraiment envie que ça aille bien parce que cet entraîneur me plaît dans le discours, me plaît dans ce qu'il a fait, et j'aime ce recrutement un peu qui sort des sentiers battus, et ils viennent de battre le record de recrutement. Il faut saluer l'audace.
1: Ce qui peut aller dans le sens de Gilbert, c'est que t'as perdu Creswell, Caceres pourrait être attaqué dans les derniers jours du mercato.
2: Mais
1: on parle de joueurs qui étaient fiers.
0: Mais Tali devrait partir normalement.
1: Ouais, mais Tali qui devrait partir, donc on parle de joueurs qui dans l'absolu étaient vraiment fiables pour t'assurer notamment cette 10e place ou 9e place de Ligue 1.
0: Romain, t'as été relégué ?
3: Oui, alors je vois en dernière position Lorient. Je suis assez d'accord avec vous, j'étais inquiet pour eux et je vous explique pourquoi je les vois dernier. Je mets 3 19e parce que je vois quand même 3. J'adore leur gardien, Patrick Beach. Je l'adore, l'Australien.
0: Ah oui.
3: Qui a joué titulaire à la Coupe du Monde. J'aime beaucoup ce joueur. Et je vois quand même une équipe qui a envie de jouer au ballon. Et très honnêtement, en Ligue 1, déjà de mettre l'envie de jouer au ballon, ben c'est bien. Et en barragiste, un peu par affection pour le coach du Mans, Patrick Videra, qui a eu pas mal de clubs dans le sud de la France et en Corse. Je les vois barragistes au forceps Et après, ben, advienne que pourra.

0: pour eux avec la Ligue 2. Mais voilà les clubs que je vois dans la nacelle au vu de leur effectif et au vu aussi un peu des calendriers de chaque équipe. Quand j'ai préparé le sujet, j'ai regardé ça vite fait. Vous verrez que pas toutes les équipes ont le même calendrier aux mêmes périodes. Et que ça, ben, on se rend compte aussi que ça joue énormément en fin de saison.
1: Romain, t'as bossé, bravo.
0: Jouer le PSG à la fin, c'est pas la même chose que de les jouer en pleine bourre quand ils ont qu'un match par semaine. Vous voyez, dans les dernières journées, des fois, ils lâchent des points et certaines équipes auront plus de facilité.
1: Dans un instant, on va continuer à parler des coachs. On va essayer de voir qui va être l'entraîneur de l'année, qui va être le premier entraîneur viré. C'est le début de la Sac Race ce soir. Et bien, on est comme ça, on démarre la Sac Race alors que le championnat n'a pas commencé. Et puis, la recrue de l'année, la meilleure recrue de l'année, la pire recrue de l'année. On va également se poser la question de savoir qui va être le tube, le non-tube de l'année. C'est-à-dire celui qui a brillé. Enfin, c'est pas très clair mon truc. C'est le tube de l'été qui ne va pas briller. C'est clair ? C'est mieux comme ça ?
2: On a plus ou moins compris, on va dire.
1: Très bien.
3: Bon, bah, j'aurais... Le Alain Traoré qui brille en été, qui s'éteint après.
1: Le Alain Traoré, voilà. Exactement. Et c'est la bonne définition. Allez, à tout de suite, il nous reste un petit quart d'heure ensemble.
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1: Il est 23h50, Elton Mokolo, David Guzman et Romain avec nous, auditeurs de l'After, toujours là pour nos petits paris Ligue 1. Ça démarre demain soir avec Marseille-Strasbourg, ce sera sur RMC. D'ailleurs, After exceptionnel demain soir, puisque toute l'équipe sera au Stade Vélodrome. Jérôme Sillon, qui désormais présentera l'After du vendredi soir, sera là avec Daniel Riolo, qui sera au Stade Vélodrome. Je répète, Daniel Riolo sera au Stade Vélodrome. Et Walid Acharchour sera aussi au Stade Vélodrome. Voilà, rentrée de Walid demain.
2: Il en a assez profité des vacances.
1: Ouais. Exactement. Qui sera l'entraîneur de l'année, Elton?
2: Transition toute trouvée, et moi j'y crois fort. Bruno Genesio.
1: Ah tiens.
2: J'y vais, Bruno Genesio, parce que il y a beaucoup d'avis sceptiques, il y a beaucoup entre guillemets de non-croyance sur ce que va faire l'Olympique de Marseille, et c'est justement là qu'apparaît Bruno Genesio sur sa capacité à tirer le maximum de son effectif, d'établir un cordon sanitaire autour de son équipe et de la rendre compétitive. Et moi, je vois Bruno Genesio entraîneur de l'année.
7: Parce que l'OM aura fait.
2: L'OM sera sur le podium Ligue 1.
7: Ok.
2: Voilà. C'est acté.
7: Dino Topmöller, moi j'avais fait un avis, tranché il y a une semaine pour dire que, à mon sens, le Racing Club de Lens était back-to-back Ligue des Champions. Je pense que les principes de Dino Topmöller sont visibles et ont été visibles contre le Paris Saint-Germain. J'adore en fait le recrutement qu'a fait Lens, complètement cohérent. Chaque poste, chaque départ a été remplacé. L'effectif s'est même étoffé avec des jeunes du centre de formation qui prennent de l'ampleur. Kylian Antonio, Ryan Fofana, Smaïlo Gagnou. Donc moi, Dino Topmöller, podium, entraîneur de l'année.
1: Romain, ton entraîneur de l'année, c'est qui?
0: Et si je reste cohérent, Gilbert, avec ce que je vous ai dit, ben, du coup, c'est Francaise, vu que je vois Rennes faire podium.
1: C'est vrai, c'est cohérent.
0: Je le vois tirer le meilleur de son effectif. Je le vois surtout profiter. J'entends les doutes peut-être sur la défense. J'accorde plus de crédit au milieu de terrain qu'à la défense, parce que, ben, écoutez, prendre un but, ça, c'est sûr que c'est pas bien, mais d'avoir la capacité de maîtriser le milieu de terrain en Ligue 1 et d'avoir des profils d'attaquants comme ils ont, c'est vraiment trop décisif en Ligue 1. Donc je les vois et je vois Franquez, tirer le meilleur de son effectif et être le meilleur entraîneur de Ligue 1 pour cette saison.
1: Et moi, je vous dis que ce sera Rosenior. Parce que je l'ai vu faire.
2: Pour le coup, t'es cohérent.
1: Je suis aussi cohérent. Je l'ai vu faire à Strasbourg. Vous allez voir que le PFC va très bien jouer. Il arrive à révéler des joueurs. Je pense que Pagis va être son élément central. Et je pense que Rosenior va complètement se racheter. En plus, là, il est tranquille financièrement. Il va prendre un chèque de 20 millions, là. Donc là, il est détente. Tu vois, il n'y a plus de pression. Donc, Rosenior sera l'entraîneur de l'année.
2: L'entraîneur de l'année.
1: Voilà. Maintenant, on démarre la sac race. C'est bon, évidemment, c'est pour rigoler. Jingle. Voilà. Jingle sac race avec notre ami Guy Lacombe à Monaco à l'époque, qui claque les portes. Alors évidemment, compliqué de dire aujourd'hui qui sera l'entraîneur, qui sera le premier à se faire virer cette année.
3: Démission, ça compte aussi.
2: Démission, ça peut aussi marcher.
1: C'est pas tout à fait pareil. Quand même.
3: C'est pas un sac.
1: Démission, c'est pas sacré.
3: Resignation race.
1: Voilà, c'est pas la même chose.
3: Pas de souci. Hugo Oliveira,
1: J'étais sûr que vous alliez me sortir ça. C'est un scandale.
3: Non, en fait, tu veux, parce que il a un effectif complètement remanié, qu'il est nouveau et que il y a des objectifs importants à Strasbourg, des objectifs qui sont financièrement aussi importants, parce que Gilbert n'est pas sans savoir que Strasbourg a reçu une lourde amende pour non-respect du squad cost ratio de l'UEFA, et j'ai peur que cette espèce de non-alignement entre les objectifs et la durée qu'il va falloir pour faire infuser tous ces nouveaux joueurs et faire infuser sa méthode ne pousse Blouko à un excès d'emportement et à changer rapidement d'entraîneur si ça fonctionne pas.
2: Moi, c'est beaucoup plus sur l'aspect football, parce qu'il a des principes de jeu qui sont quand même très poussés.
3: Ah, donc toi aussi, t'es Hugo Oliveira ?
2: Ouais, Hugo Oliveira, parce que il a des principes de jeu qui sont très poussés, très avancés, avec notamment l'utilisation du gardien. Et moi, je me dis que par rapport à son groupe, ils sont pas assez matures pour pouvoir appliquer tout ça dans un contexte compétitif de la Ligue 1. Et donc, moi, je me dis que rapidement, ça va pas le faire.
1: Romain ?
0: Je le vois de deux manières. Si on prend que la logique sportive, je vois bien Alexandre Dujeu à Lorient, justement, ne pas réussir à prendre, on va dire, ses responsabilités. Parce que là, pour le coup, il y a vraiment beaucoup, beaucoup de monde en moins. Et si on prend une logique un peu plus large, une équipe comme 3 dans cette logique un peu de groupe avec Manchester City, tout ça, je pense que si Stéphane Dumont ne fait pas une bonne première partie de saison, il n'aura pas de quoi avoir 6 mois de plus pour essayer de se
3: Ils vont faire une Kiss Norbo Bruno Herles à l'époque, quoi.
0: Ouais, ou une Antoine Comboiré, un peu comme ils veulent, mais oui, il y a de quoi faire en décembre. Et après, vous y avez pensé, bravo. Si on doit donner un coach qui part, c'est fou à dire, mais ça sera chez nous. S'il y en a un qui dit, je pars.
1: Ah, un démissionnaire.
3: Moi, j'y crois pas, moi. Moi, je pense qu'il est vraiment dans son environnement et que je le vois pas du tout là.
0: J'espère, parce que je vous le dis, vous allez le voir demain. C'est compliqué. Ouf, qu'est-ce que c'est ce sport? C'est quoi ce sport de s'asseoir dans un stade? Demain, on va s'attendre à l'inattendu. On y va. On se dit, ça va le faire.
1: Ah, c'est vrai que demain, c'est assez étrange, en effet. Je suis assez d'accord avec toi.
3: Mais ils ont été assez corrects en préparation, en fait.
2: Ils ont même montré de bonnes choses.
1: Ils ont même mis la prépa et la compète. Il y a toujours des.
3: Ouais, je suis d'accord, mais je suis pas inquiet outre mesure avec l'effectif actuellement.
2: J'ai pas envie d'être inquiet sur l'Olympique de Marseille.
1: Bon, attendez, on n'a pas fini, là. Il nous reste 3 minutes. La recrue de l'année.
2: Ivanovic.
3: Franck Jo.
2: Exactement. Ivanovic. Je vais sur lui parce que par rapport à ce qu'il a pu montrer contre le PSG jusqu'à sa sortie et globalement sur ce qu'il a pu montrer notamment du côté de l'Union Saint-Gilloise, moi je me dis que c'est le bon contexte avec un entraîneur qui est connu pour avoir fait éclore Marmouche et Kitiqué pour ne citer que, et que ce système à 2-3 attaquants du côté de Lens est le plus à même à montrer la meilleure valeur d'Ivanovic. Et donc moi je me dis 22 ans, c'est le bon moment pour lui.
3: Déjà parlé avec Gilbert Pablo Pagis. Voilà. Pablo Pagis. Tout simplement.
1: Pagis, très bien. Et Romain, t'en as une recrue de l'année ?
0: Je pense vraiment que Mayenda à Rennes, c'était un
3: joueur. Moi, je l'avais en flop, pour te dire. Je l'avais en flop.
0: D'accord. Moi, c'est vraiment le profil du joueur et la manière de jouer.
3: Moi, c'est le prix 22 millions pour un joueur en fait qui je vois pas vraiment où il va s'insérer en fait dans le schéma tactique de Francaise. Bon, écoute.
1: Et j'aimerais finir avec la révélation de l'année. C'est-à-dire le jeune qu'on connaît déjà et qui va, cette année, exploser.
3: Ou qu'on ne connaît pas. Ou qu'on connaît pas.
7: Thomas Jørgensen, plus grosse recrue de l'histoire de Toulouse, milieu offensif, tout ce qui est passe progressive, créativité. C'est un vrai effort de recrutement de Toulouse, un joueur qui était...
1: Moi, j'ai une révélation de l'année, vous l'aurez entendu dans l'after à 23h58 le 20 août. Même si Lille, je l'ai mis dans mes flops, mais je pense que Ethan Mbappé va faire une grosse saison.
7: Ok.
2: En révélation.
7: Si les blessures le laissent tranquille.
2: Ouais, voilà, c'est surtout ça.
1: Voilà.
7: Elton.
2: Et moi, je vais aller sur une nouvelle recrue du PFC, Xavi La Magie. Patrick Xavi. Voilà, je vais
7: aller sur. Tu penses avoir du temps de jeu ?
1: J'ai aussi Martial Godot. Hein. S'il y en a un à Strasbourg qui va être bon, c'est.
7: Ouais, mais attends, Martial après, Godot, il était déjà l'année dernière.
1: Il a été bon deux mois.
2: Ouais, là,
7: c'est
1: son année.
2: Suffisamment pour que, par rapport à Six ou Ivoirienne, on se dise pourquoi il n'est pas dans la liste.
7: Tube de l'été, on a le temps, tube de l'été.
1: Parce que moi, ah oui, le fameux tube de l'été, vas-y.
7: Le Aminarit, je le vois tellement fort en tube de l'été.
2: J'ai pensé.
7: Un peu comme à Brest il y a deux ans.
1: Quand il va disparaître.
7: Quand il avait été.
1: Mon tube de l'été, c'est Biret.
7: Ok, ouais, bah, en plus, tu l'as dit avant qu'il marque.
1: Avant qu'il marque ce soir.
2: Mon tube de l'été, c'est Haraldsson. Il fait partie des meubles lillois, il est toujours présent, il va faire un vrai bon début de saison et après il va s'écrouler.
1: Romain, t'as un tube de l'été ?
0: Oui, je me languis de voir Ortega à Strasbourg au vu de ce qu'on dit de
2: Real Madrid. Ouais, 14 millions d'euros, ouais.
1: Ouais, bon, personne l'a vu, donc on verra bien.
0: Je suis très curieux de voir Pablo Pagis évoluer sous Rosenio et au Paris FC de cette manière. Je pense que lui, ça peut être quelque chose. Et pour terminer, je pense vraiment que cette année, c'est l'année de Désiré Doué. Je le vois vraiment, vraiment, selon comment ça se passe là, en plus pour le Ballon d'Or, je le vois vraiment écraser la Ligue 1.
2: Positionne-toi donc meilleur joueur de Ligue 1, c'est ce que tu dis ?
0: Ah mais honnêtement, mais sans aucun souci, c'est je pense vraiment.
1: Toi le Marseillais.
0: Mais Gilbert, c'est pas avant d'être Marseillais, j'aime le foot, j'aime le football. Je vais te dire là ce que je dis à tout le monde quand on parle du PSG. Tu peux ne pas aimer le Paris Saint-Germain, mais cette équipe là pendant les deux années où ils ont gagné, si t'aimes le foot, t'es obligé d'aimer ça. De voir Dembélé, d'aller faire le pressing comme ça, de se battre comme ils se battent. Et t'imagines de mettre 5 buts en finale de Coupe d'Europe ? On a eu la chance, nous Marseille, on en a fait 5. J'en ai connu qu'une parce que je suis de 93. J'en ai connu qu'une, c'était à Lyon, on perd contre l'Atlético, c'était particulier. Mais t'imagines de vivre ce qu'ils ont vécu à Munich ? De prendre l'Inter, d'en mettre 5, d'avoir Minot qui rentre à la 85e.
1: Romain, merci. On a dépassé le chrono. T'as super bien joué le jeu. Merci à toi.
0: Merci,
1: bravo.
0: Au plaisir. Merci, messieurs. Une bonne soirée.
1: Et bonne soirée. À bientôt dans l'After. Salut, David. Salut, Elton. Salut, l'After revient demain, donc en direct du Vélodrome, dès la fin de Marseille-Strasbourg. Ça y est, la Ligue 1 est de retour dans l'After. Bonne nuit à tous.
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0: sont les grandes gueules qui vous attendent en direct sur RMC et RMC Story. Les grandes gueules sont au rendez-vous, bien sûr, tout comme vous. C'est le 32-16 qui est à votre disposition pour venir interagir avec les GG. Aujourd'hui, nous sommes... Oh, dis donc, on a un concours. Alors, pour ceux qui seront devant RMC Story, c'est-à-dire le canal 23 de la TNT, nous sommes dans un concours de veste entre Abel Bouilly et Emmanuel Devilliers. C'est arbitré par Joël Dagosséry qui garde le côté strict du noir.
1: Exactement, tout en sobriété.
0: Mais Abel, bonjour.
2: Salut les amis.
0: L'éducateur. Une magnifique veste velours, vraiment, couleur lit de vin Bourgogne.
2: Voilà, ça
0: magnifique.
2: Va bien avec le décor en plus.
1: En...
0: Ah, tu vas le dépouiller. Tu vas lui faire sa veste.
1: Je vais lui demander où il a acheté, tout, etc. pour acheter la même.
0: Mais... Quant à notre ami Emmanuel Devilliers, l'entrepreneur, bonjour. Plutôt du style, on est sur du gazon anglais, le touquet.
2: Merci de ta considération. En tout cas, cette veste, je ne vais pas la retourner.
0: Ça, c'est vrai que fidèle toujours à tes convictions, mon cher Emmanuel Devilliers. Et donc, la sobriété, le noir lui va si bien. Joël Dagosséry, la coach de vie qui est avec nous. Bonjour, ma chère Joël.
1: J'en profite juste pour dire un petit bonjour à Fabrice et à Patricia. Parce qu'il y a des gens qui nous insultent, mais il y a aussi des gens qui nous envoient des messages trop gentils. Et donc, je les remercie. Fabrice, je n'ai pas encore répondu, mais je vous réponds. Et Patricia, j'ai répondu. Donc, merci à vous deux.
0: Merci de votre soutien. C'est vrai qu'on a droit à notre lot quotidien d'invectives et d'insultes sur les réseaux sociaux, mais on sait que très majoritairement.
2: Beaucoup d'amour.
0: Et d'ailleurs, tiens, on va en dire deux mots. Parce que vous savez qu'Abel est éducateur. Et là, tu étais au match, au Trophée des Champions, Paris Saint-Germain-Lens.
3: Exactement.
0: Dans le cadre de tes activités.
3: Voilà, donc je suis intervenant aussi pour la LFP auprès des clubs. Professionnels, aussi les centres de formation. Et c'est vrai que j'étais avec la délégation de celle-ci au Trophée des Champions. Un moment extraordinaire. Donc je confirme, Lens, c'est le meilleur public de France. Et surtout, avant, on avait visité le Louvre de Lens et on a eu droit à une visite aussi du quartier autour du Stade Bollard, qui est un ancien terrain minier, en fait, avec l'histoire de la ville. Et on comprend d'où vient cette ferveur populaire qui va au-dessus de la passion pour le sport et pourquoi les Lensois sont attachés à leur club.
0: Mais si je t'ai interpellé, c'est parce que tu as croisé bon nombre d'auditeurs.
3: Oui,
0: des GG.
3: J'étais grillé, comme j'aime dire. Donc, surtout à la mi-temps, on était en train de manger en loge et puis t'as tout un groupe qui a arrive comme ça, mais je voyais qu'ils m'observaient depuis un petit moment, tu vois. Après, ils savent pas trop comment m'aborder et puis ils me disent, on vous a vu quelque part. Et moi, je les laisse venir, je dis quoi, dans Arnold et Willy, donc on rigole. On rigole, après je dis oui, c'est moi et tout, et puis on a passé un super moment, donc merci à tous les auditeurs des Grandes Gueules qui étaient très nombreux au Stade Bollard dimanche soir.
0: On va vous donner le programme des GG des Grandes Gueules, on a des bons sujets de discussion qui vont vous permettre d'intervenir au 32-16, bien sûr, au cours de la première heure. Là, on va beaucoup parler de Patrick Bruel, mis en examen, le chanteur qui maintient sa tournée. Tout à l'heure sera là, on s'en fout pas. François Fillon suspendu de la Légion d'honneur, notamment la canicule, la sécheresse, les incendies. Est-ce que ces phénomènes on peut avoir une influence sur le vote, tu vois, tout à l'heure? On en parlera à 10h avec vous au 32-16. Et puis Gérald Darmanin qui rejoint Édouard Philippe. Est-ce que ça met Bruno Retailleau hors jeu? Là aussi, c'est au 32-16 que ça se passera. On va commencer par l'affaire Bruel. Patrick Bruel, il est visé par 32 plaintes pour viol, tentative de viol, agression sexuelle et harcèlement sexuel. La dernière en date, c'est une femme qui porte plainte, extrêmement jeune, tout juste majeure, c'est ce que dit son avocate, au moment des faits. Et elles expliquent qu'on retrouve toujours le même mode opératoire. On est dans le monde du spectacle, elle est approchée, elle est invitée à une soirée, elle se retrouve seule avec le chanteur et c'est là qu'elle va être, dit-elle, victime de tentative de viol. Alors, il y a ce dossier qui s'épaissit. Faut pas oublier qu'il y a 4 juges d'instruction, ce qu'il faut le rappeler aussi, ce qui est assez exceptionnel. Puis il y a la présomption d'innocence. Mmh. Et donc, Patrick Bruel, vous vous souvenez que son spectacle théâtral avait été perturbé, il maintient sa tournée. Du coup, du côté des plaignantes, on est quand même un peu choqué. Et moi, c'est ce que je vous demande. Est-ce que c'est choquant? Est-ce que vous trouvez ça scandaleux? Ou au contraire, tant qu'il n'a pas été jugé, qu'il n'a pas été condamné, Patrick Bruel continue d'exercer son métier. Et son métier, c'est la scène, c'est la chanson. 32-16 pour en parler avec les grandes gueules, Emmanuel Devilliers.
2: Alors, il faut faire un récapitulatif de la situation, car c'est un véritable feuilleton. Il a d'abord commencé par annuler ses concerts au Cirque d'Hiver à Paris. Il a ensuite annulé sa présence dans les fameux festivals de France, où il était très attendu avec un public extrêmement nombreux. Et maintenant, coup de théâtre. Il entend maintenir sa grande tournée avec une quarantaine de dates et être dès le 2 octobre à Chartres, donc en périphérie de Paris, pour un premier grand concert. Alors c'est une situation qui est assez déconcertante. Plusieurs considérations en essayant d'être perspicace. D'abord, de tempérament et dans cette situation, on pourrait dire sans humour déplacé qu'il est couillu.
0: Il est courageux.
2: Oui, il est couillu, c'est un type volontaire, c'est un peu une tête brûlée. On l'a vu dans le passé, il a poussé les portes dans la vie. Et d'autre part, difficile de faire la part des choses, mais il estime sans doute financièrement ne pas avoir le choix, car de manière insolite et rare, il est son propre producteur. Donc en termes d'assurance, il a probablement une impasse juridique, compte tenu de tous les encaissements d'entrée, de tous les frais engagés qui sont considérables, avec une multitude de locations de salles et de tout autre engagement. Il n'a pas la possibilité de se rétracter, sauf à signer une très grosse ardoise qui lui reviendra par un effet de cascade de...
0: Il n'a peut-être pas le choix, c'est ce que tu veux dire.
2: Financièrement,
0: ouais,
2: financièrement. C'est-à-dire que s'il annule, il a probablement une ardoise financière très importante qui viendrait amputer.
0: Ça choque au regard du dossier de le voir sur scène ou pas, toi?
2: Alors, qui viendrait amputer sa fortune, à mon avis, peut-être d'un tiers. On est peut-être sur quelque chose comme de l'ordre de 35 millions d'euros. Je parle par extrapolation. Pourtant, il est joueur, il a même été champion du monde de poker. C'est un grand joueur, et quand on est un grand joueur, on est habitué à perdre gros, à perdre très gros. Donc on est dans un paradoxe. Je ne me placerai pas sur le terrain moral, parce que c'est une organisation de spectacle à grande échelle, et moi j'ai moi-même été titulaire d'une licence d'organisateur de spectacle, donc je me place un peu dans ce monde professionnel qui a été le mien. Par contre, je l'ai déjà dit, je pense que ce n'est pas jouable, c'est-à-dire qu'il y a une quarantaine de dates, il y aura bientôt plus de plaintes que de dates de spectacle.
0: Joël.
2: Donc c'est sans doute pas jouable, et je pense que la tentative... Ouais,
0: mais il a un public qui, souviens-toi qu'au 32-16, on a déjà eu des gens qui nous ont dit « Moi, j'attends de le voir. »
2: Bien sûr,
0: quoi.
2: Mais malheureusement,
0: il y a le temps judiciaire,
2: le déroulement de sa tournée dans sa globalité n'est pas possible.
0: Joël Dagosséry.
1: Moi, je suis assez attachée à la présomption d'innocence. Donc, malgré tout ce que je pense de mal de Monsieur Bruel, et notamment de cette histoire de consentement avec des filles qui ont 16 ans, quand on a plus de 30 ans, c'est quelque chose que je ne digère toujours pas. Néanmoins, il est innocent jusqu'à jugement. Donc, il est dans son droit d'aller travailler, et je pense, en plus, comme Emmanuel, qu'il a des problèmes financiers, c'est-à-dire que c'est quelqu'un qui est son propre patron, si on peut dire ça comme ça, en plus qui est producteur. Donc effectivement, si on lui annule toutes ces dates, eh ben à un moment, il y a des grosses pertes financières, donc il faut aller travailler, voilà. Et son travail, c'est celui-là. Ça va, bien sûr, qu'il va pas se mettre à aller travailler au McDo ou aller postuler dans une entreprise avec un travail de bureau, etc. C'est le seul, à mon avis, le seul travail qu'il connaît et qu'il sait faire. Donc il tente de l'exercer. Et là, dans ce cas-là, il n'y a que le public qui peut le sanctionner. Il n'y a que le public qui peut arrêter d'aller voir, décider de ne pas se rendre au concert de Monsieur Bruel.
0: De boycotter
1: notamment,
0: ou pas,
1: il y a beaucoup de femmes,
0: d'applaudir ou pas.
1: Exactement,
0: quoi.
1: Il y a beaucoup de femmes dans son public. Moi, je sais qu'il y a certaines chansons de lui que j'aimais beaucoup. Donc,
0: tu n'écoutes plus ?
1: Bah, je vais pas.
0: Très franchement.
1: Parce qu'en fait, c'est très difficile d'associer les paroles d'une chanson quand elle te touche. Surtout en anglais encore, des fois ça peut... vous voyez, je peux encore écouter du R. Kelly parce que... Non mais je dis la vérité. Moi j'écoute du R. Kelly parce que même de toute façon, les paroles me passent à travers. Il faut dire ça aussi.
0: Vous avez été impliqué à un scandale sexuel.
1: Exactement.
0: Hein, avec la prison. Ouais.
1: Mais sur Patrick Bruel, on chante en français, où vraiment les paroles te touchent autant que la mélodie.
0: Surtout des chansons d'amour. Bah, d'ailleurs.
1: Exactement. C'est compliqué de dissocier les paroles du chanteur. Donc non, ça va pas m'intéresser d'aller réécouter ses chansons. Donc là, vraiment, il y a que le public et les femmes de son public notamment qui peuvent là être entre guillemets juges. À part ça, mais qu'est-ce que tu veux qu'on dise d'un monsieur qui va exercer le métier qu'il connaît ? On peut rien dire. Moi, ça ne me choque pas. Je souhaiterais ne pas le voir, mais je n'y vais pas de toute façon.
0: Même si c'est, il est son propre producteur, il y a des municipalités ou des salles ou des promoteurs qui pourraient très bien dire non, désolé, on ne veut pas, ou des préfets pour risquer de troubles à l'ordre public ou autre.
1: Il y a aussi des salles dont le gagne-pain, c'est justement de recevoir des Patrick Bruel, d'autres chanteurs, parce qu'en fait, ça fait venir du monde, ça fait vivre aussi l'économie. Donc c'est très compliqué. Là, ce qu'il faut, moi, tout ce que je dis, c'est la vitesse de la justice. C'est la vitesse avec laquelle on prend en compte les plaintes, avec laquelle on examine les plaintes.
0: Si c'est l'affaire Patrick Bruel, si tu dis qu'il faut aller vite parce que c'est une personnalité, parce que c'est une star, c'est un traitement
1: pas forcément parce que c'est une star, non, pour tout le monde. Pour tout le monde. Mais c'est ça qui nous fait... Non mais attends, en tant que victime, c'est ça qui nous fait... qui nous fait du mal, c'est de voir ton violeur, ton agresseur se balader pendant 9, 10, exactement, 15, 30 ans, tranquillement, c'est ça qui nous fait mal. Donc là où la justice peut justement nous empêcher d'avoir le moins mal possible, c'est de faire son travail avec sérieux, mais de mettre les moyens...
0: Mais 30 plaintes, même si tu mets 4 juges d'instruction, tu te rends compte, ça va prendre des mois.
1: Mais je le sais bien, je dis juste...
0: Il n'y aura pas de procès si procès il y a avant, je ne sais pas.
1: Je dis juste qu'au-delà du cas de Patrick Bruel, il y a aussi la prise en compte des premières plaintes, c'est-à-dire pas les mettre sous le tapis, pas se dire oh là là, c'est pas très grave. Tout ça, c'est ça qui ferait que le délai serait réduit.
0: On est dans la discussion avec vous, bien sûr, Patrick Bruel qui maintient sa tournée des 35 ans. Est-ce que vous trouvez ça choquant ou pas? C'est au 32-16 que ça se passe. Abel Bouilly.
3: Je trouve pas ça choquant, mais indécent. Tu vois, il y a une petite nuance dans la terminologie. Et moi, j'aimerais parler des victimes et faire une comparaison qui va peut-être faire bondir. Tu vois, quand il y a eu l'affaire Liana, cet escroc, pour rester poli, de Jérôme Barella a fait en sorte que beaucoup de victimes de pédocriminalité qui suivaient le sujet, je peux te dire qu'on était beaucoup à être à fleur de peau, à mal dormir, et ça nous faisait remonter à ce que nous-mêmes on avait suivi, et pour certaines, on se demandait qui est devenue la personne qui m'a fait ça. Là, Patrick Bruel, il est devenu, j'ai même pas envie de dire malgré lui, quelque part la représentation de l'homme puissant, capable de détruire la vie de femme et capable de continuer de se balader en donnant l'impression que le système est avec lui.
0: Sauf que là, Patrick Bruel, il est présumé innocent.
3: Il y a des enquêtes.
0: On a des plaignantes.
3: Oui.
0: On a des témoignages. D'ailleurs, une avocate dit que bon nombre de témoignages vont encore arriver au mois de septembre prochain.
3: Si.
0: Voilà. On est dans la présomption d'innocence tant que la justice n'est pas passée.
3: Je ne la nie pas. Mais ce que je peux te dire, que si cette tournée, elle commence, chaque date sera un rouleau compresseur, non seulement pour les victimes présumées de Patrick Bruel, mais pour d'autres femmes aussi qui ont été victimes d'hommes puissants, qui vont avoir encore cette sensation que le système vous écrase et n'en a rien à faire de vos souffrances, de vos traumas.
0: L'enquête est en cours,
3: évidemment,
0: et que rien ne l'empêche
3: On a vu des
0: carrières qui ont été brisées.
3: Ouais.
0: Alors que finalement tout s'est terminé par un non-lieu, tu vois, ou par des procès qui n'ont rien donné, des relax. Donc si tu veux, attention. En fait, il y a l'accumulation du dossier, effectivement, mais qui pour le moment en est juste à l'instruction.
4: Mais les opposants ont un mois et demi pour préparer leur banderole, etc., venir par centaines, si c'est milliers,
1: ça va être perturbé, ça va pas.
3: Il y a d'autres victimes présumées qui vont parler, et au niveau du traitement des viols et des agressions sexuelles, c'est très particulier parce que beaucoup ne vont même pas jusqu'au stade du procès. Une fois que ça y va, effectivement, tu as plus de 85% qui aboutissent à des condamnations. Mais c'est 95% de moins de 5% des plaintes en général. Donc là, il y a une instruction. On verra à quoi ça aboutira. Mais je suis désolé. Moi, je le répète. Je suis bête et discipliné, mais quand tu as plus de 30 femmes, et il y en a encore qui vont 32, parler, qui ne se connaissent pas, qui définissent un même modus operandi, qui aboutissent à des mêmes conséquences, je suis désolé, c'est qu'il y a quand même anguille sous roche. Au bout d'un moment, je veux bien la présomption d'innocence. Effectivement, on est dans un état de droit, mais je le répète, cette tournée va être un rouleau compresseur pour les victimes présumées de Patrick Bruel, mais aussi peut-être pour d'autres victimes qui ont vécu des choses de la part d'hommes
0: puissants. Mais ça peut être le théâtre d'affrontement aussi.
3: Ah, mais ça va l'être. Ça va l'être.
0: Entre fans de Patrick Bruel qui croient toujours en lui, et puis effectivement des associations féministes, des victimes, ou des gens qui prennent fait et cause pour les victimes. Souviens-toi de ce qui s'est passé.
2: Moi, j'attaque
0: d'ailleurs
2: jamais,
0: au théâtre, tu te souviens, elles ont été sorties, les manifestantes Manu Militari. Ça peut donner des scènes de bagarre.
2: J'ai pour principe spontané de jamais frapper un homme ou une femme à terre. Il est quand même à terre. Mais néanmoins, je trouve qu'il n'est pas adroit parce que, sauf erreur de ma part, et je pense que tu as vu ça, il a fait une petite vidéo en Guyane.
1: Ah ouais.
3: En short.
1: Ça, c'était
2: assez débonnaire. Qui ne colle pas à la situation, je trouve.
0: Qui ne colle pas à la situation, si lui, il est persuadé de n'avoir rien fait de délictueux, si tu veux.
1: Ouais, non, mais faut arrêter.
0: Tu dis, quand ça te choquait que Manuel dise c'est un homme à terre ?
1: C'est pas un homme à terre pour moi. Enfin, je veux dire, c'est quelqu'un
2: quand
1: qui.
2: Quand on
1: peut...
2: est menacé de longues peines de prison et d'années de procédure, tu sais.
1: Il peut encore.
0: L'homme à terre, il a quand même eu un allègement du contrôle judiciaire qui lui a permis de partir à l'étranger aussi.
1: Il
0: a fait appel d'ailleurs.
1: Il se balade en France. Il peut encore organiser des tournées. Elles vont être perturbées, ça c'est certain. Mais en tout cas, il peut encore en organiser. Il a encore des personnes qui croient en lui et qui vont se déplacer. Non, j'appelle pas ça un homme à terre. Il a des soucis judiciaires, de gros soucis judiciaires, mais c'est pas un homme à terre. Enfin, je veux dire, c'est pas quelqu'un à plaindre. On va pas aller jusque là. Moi, je souhaite que ces tournées soient perturbées, honnêtement.
0: Pourquoi ?
1: Mais non, je souhaite que. Mais parce que autant il a le droit de les faire, autant je comprends parfaitement qu'elles soient perturbées. Je comprends parfaitement que des gens se déplacent pour manifester contre ça.
0: Que penses-tu des gens qui vont acheter leur place pour dire moi je veux quand même écouter Patrick Bruel chanter mes chansons.
1: Mais ils ont le droit, mais moi je vais pas les juger ces gens-là. Mais je vais pas juger.
0: Tu les juges quand même en disant qu'il faut perturber son spectacle.
1: Sur les premières perturbations.
0: Mais si. Moi j'ai expliqué. Tu juges ceux qui y vont. Tu dis ils sont complices d'un homme aujourd'hui.
1: Sur les premières perturbations au théâtre, j'ai expliqué que oui c'est pas des façons de faire que j'encourage. Mais par contre, je comprends parfaitement que ça se passe ainsi. Et je ne vais pas criminaliser les personnes qui décident d'aller finalement écouter Patrick Bruel. Elles sont responsables de leurs avis. Mais simplement, je dis que s'il est perturbé sur son chemin, je ne vais pas pleurer. Je ne vais pas pleurer, excuse-moi. Parce que ça veut dire qu'il se balade depuis 30-40 ans et on en est à 30 plaintes. Ça veut dire que partout où il s'est baladé, partout où il s'est arrêté, ce type, il a touché des femmes, agressé des femmes. Enfin, je veux dire, tu te rends compte, c'est-à-dire qu'il ne pouvait même pas se retenir. Il a pas de tenue. Et en plus, il se croit tout puissant. Donc,
0: Et ça se savait. Parce que les langues se sont ensuite déliées en disant que dans les spectacles, en coulisses, donc, on disait toujours
1: normal.
0: Faites attention.
3: Mais tu t'imagines, s'il y a 30 plaintes, faut t'imaginer le nombre de femmes qui n'ont pas porté plainte aussi.
1: Ah, mais oui.
3: Parce que tu sais que le point commun de la majorité des victimes, c'est qu'elles ne parleront jamais. Parce que chaque victime gère son trauma d'une certaine manière. Et quand tu as affaire à un homme aussi puissant, et surtout qu'il y a un capital sympathie très important, Patrick Bruel, il fait partie de mes déceptions. Parce que c'est un mec que j'ai kiffé, honnêtement. C'est un mec, quand j'étais jeune, je me disais, j'aimerais bien être pote avec Patrick Bruel. Mais par contre, tolérance zéro sur les agressions sexuelles sur les femmes et sur les enfants. Il n'est pas concerné par le volet des enfants. Donc oui, c'est une déception. Et moi, même si effectivement, je ne suis pas pour le brouhaha, perturber de l'événementiel.
2: J'ai eu l'occasion de le rencontrer. J'étais le directeur du Futuroscope. On était siège d'un spectacle qui lui-même avait été perturbé. Et il est très arrogant. Il m'avait traité comme un souffle.
3: D'accord. Et encore, quoi que je viens de dire, il n'est pas concerné par les enfants. Si, il y avait des victimes qui étaient mineures au moment des fêtes. Donc, il est concerné par des enfants.
0: Tu n'es pas pour la perturbation des spectacles comme
3: on
0: dit.
3: Ah si, moi je suis pour. Ah bon. C'est-à-dire que moi je ne suis pas, on va dire de façon globale, pour perturber l'événementiel. Mais si ça doit se faire, eh ben, j'espère que ça se fera à chaque date.
0: Ah oui.
3: Ah oui, oui, oui. Ah oui, oui, oui.
0: Tu es pour qu'il ne soit pas tranquille durant sa tournée.
3: Ah oui, mais bien entendu, bien entendu.
2: Est-ce que tu pourrais y aller même perturbé.
3: Je sais pas.
1: Mais il n'y a pas à être.
3: Après, j'ai pas un pouvoir. Moi, j'ai pas la culture de la manifestation de façon globale. Mais si j'étais quelqu'un qui descendait souvent dans la rue,
0: toi qui interviens, qui a sur les violences sexuelles, les affaires de violences sexuelles, si un collectif t'appelle en disant Monsieur Boyi, on a besoin de voix comme la vôtre.
3: Un appel.
0: Non, pas du tout. Mais puisque la question t'a été posée, est-ce que tu pourrais y aller? Et je t'ai vu avoir un instant de réflexion. On connaît la portée de notre émission, on connaît la portée de vos voix, vous les GG. Tu réfléchirais.
3: Bah moi, je suis engagé déjà au niveau des manifestations D'accord. qui ont eu lieu devant le ministère de la Justice, place Vendôme, justement suite D'accord. à l'affaire Liana. Donc oui, pourquoi pas, pourquoi oui. pas. Zéro tolérance pour les violences sexuelles faites aux femmes et aux enfants.
4: Le problème, je trouve, au plan pénal de la situation de Patrick Bruel, c'est que il oppose avec ses avocats, évidemment très charpentés, un déni total sur le caractère répréhensible de des faits qui lui sont reprochés. Or, comme l'a dit Abel, avec une pluralité de plaintes à ce niveau, c'est pas totalement crédible. Moi, je voudrais pour lui qu'il y ait une porte de sortie. Parce que tout homme a droit à la rédemption, il est très riche, il peut indemniser, il peut reconnaître ses fautes.
1: La rédemption après le jugement.
4: Est-ce que rentrer dans une impasse, comme il est en train de le faire, avec le déni d'un côté et les plaintes accablantes de l'autre, quelle perspective il a? Il n'en a pas.
1: Non, bon, moi, je suis aussi chrétienne, j'ai la rédemption et tout, mais je veux dire, à un moment, tu dois être jugé. C'est-à-dire qu'il n'y a pas de rédemption, c'est pas, ah bah, pardon, allez, on met l'affaire sous le tapis, on annule toutes les poursuites, mais qu'est-ce qu'on fait des victimes? Qu'est-ce qu'on fait des victimes de leurs droits? Les victimes ont aussi des droits. Donc, il ne s'agit pas de les bafouer parce que monsieur pourrait bénéficier d'une rédemption. Non.
4: Non, mais s'il indemnisait, par exemple, très fortement.
1: Mais non,
4: déjà.
1: Non. On n'est pas aux États-Unis. Ouais. On ne va pas signer c'est un pas contrat sur un bout de table, etc. Et on te donne un million. Et
4: il
1: c'est
4: l'a
1: fini.
4: Déjà fait, je crois.
1: Oui, mais là, on est. Non. Là, c'est la justice. Elle doit examiner les cas.
0: Tu veux qu'il soit face aux avocats et aux victimes.
1: Exactement. Face à un juge. Il doit répondre de ses actes. Non. Qu'est-ce que c'est que ce trafic? On veut échapper à la sentence.
0: Alors attends, la discussion continue. On a Thierry qui veut réagir au 32-16. Je sais que ça vous fait pas mal appeler la tournée qui va arriver. Oui, il faut qu'elle soit perturbée, la tournée. On va voir ce qui va se passer. Patrick Bruel qui, malgré les 32 plaintes, maintient sa tournée des 35 ans. Est-ce que ça vous choque ou pas? C'est au 32-16 que ça se passe. Vous êtes avec les grandes gueules. Il est 9h25.
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0: Jingle en direct sur RMC, RMC Story. Il est 9h30, on discute du cas de Patrick Bruel, puisque depuis hier, on a appris qu'il y avait une 32e plainte. Ça étoffe le dossier, mais le chanteur veut maintenir sa tournée des 35 ans. C'est Thierry qui va en discuter avec nous, il nous appelle des Bouches-du-Rhône. Bonjour Thierry, bienvenue dans les GG, bienvenue dans les Grandes Gueules, mon cher Thierry. Est-ce qu'on peut mettre Thierry en direct, les amis, s'il vous plaît? Voilà, il est là, surveillant pénitentiaire.
1: Bonjour Thierry. Les GG.
2: Bonjour.
0: Merci
2: bonjour
0: d'avoir GG, patienté. Qu'est-ce que vous en dites? Il a raison de continuer sa tournée ou pas?
1: Ah ben non, il n'a pas raison. Déjà, moi je me demande pourquoi ce monsieur n'est pas incarcéré, carrément.
0: Pourquoi il serait incarcéré là? Il est déjà sous contrôle judiciaire.
1: Il a été
0: judiciaire.
1: Mis en examen quand même pour viol. Il y a une trentaine de plaintes. Plainte ne veut pas dire...
0: Non, il y a plainte, il n'y a pas de mise en examen pour blanc. Il y a des plaintes pour viol, tentative de viol, agression sexuelle et harcèlement sexuel.
1: Oui, d'accord.
0: Bah, oui. Bah, il faut voir si elles sont recevables ou pas.
1: Il a été mis sur le régime de témoin assisté,
0: je crois. Oui.
1: Il n'y a pas eu une mise en examen pour viol dans le lot.
0: Pas que je sache, là, j'ai pas vu.
1: Oui, il me semblait, c'est pour ça.
0: Donc pour vous, il c'est un prédateur qu'il faudrait mettre en prison, préventive.
1: Il y a 30 plaintes. Bon, moi, j'ai travaillé en prison pendant 35 ans, hein, donc. Quand il y en a une ou deux, bon, on va dire la parole. Bon, quoi que moi, je crois toujours les victimes. Hein. Enfin, il y a des enquêtes de diligence, bien entendu. Mais là, il y a 30 plaintes, d'accord. Ce monsieur a été laissé en liberté sous contrôle, voilà, avec interdiction de quitter le territoire. Là, on s'aperçoit qu'il part en voyage.
0: Il y a bien une mise en examen pour viol. On a vérifié. Vous aviez raison, Thierry. Oui, vous aviez raison. Vous aviez raison.
1: Voilà. Mais
0: c'était en juin dernier.
1: Un exemple tout bête, demain, vous êtes mis en examen pour viol.
0: Vous pensez que moi, je vais au trou.
1: Eh oui, mais vous allez rentrer en prison.
0: Donc, il y a un traitement de faveur, selon vous?
1: Ah, mais bien sûr.
0: Peut-être parce que Patrick Bruel présente les garanties nécessaires.
2: Ouais, mais justement, c'est là où c'est fourbe au niveau. C'est là où c'est fourbe.
0: Mais non, mais c'est parce que quand on vous met en examen et qu'on vous met en prison, c'est parce que on estime qu'il y a des risques. Vous voyez que
2: oui,
0: vous rencontriez
2: d'entrer en contact
0: d'autres
2: avec personnes,
0: un risque de fuite ou autre. Là, s'il n'est pas mis en examen et qu'on a allégé son contrôle, son contrôle judiciaire, c'est parce qu'on estime.
2: Mais c'est là où c'est fourbe.
0: Pourquoi c'est fourbe?
1: Parce que
2: sans parler de Patrick Bruel. Le serial violeur.
0: Thierry vous dit c'est parce qu'il est puissant et qu'il a de l'argent.
1: Mais bien sûr, mais pour moi c'est une évidence. Je veux dire, le gars, vous voyez, comme je vous ai dit, il a été mis en examen pour viol, il est dehors. Moi j'ai connu plein de détenus qui ont été mis en examen pour viol et qui ont été incarcérés.
3: Ouais.
1: Mmh. Alors pourquoi lui il est dehors? Il a le droit de partir en voyage?
0: Traitement de faveur pour Patrick Bruel. Ça déclenche la colère de Thierry. D'accord avec ça?
2: Mais moi, je suis d'accord
0: Louis.
2: Avec Thierry. Et surtout, au niveau de la justice, il y a toujours quelque chose de très fou parce qu'on peut jouer avec les textes. Sans parler de Patrick Bruel, ce que j'allais dire, c'est que le serial violeur ou le serial agresseur, il consomme les victimes comme des paquets de mouchoirs. Donc oui, évidemment qu'il n'y a pas de risque qu'ils reprennent contact avec. Quand il a fini, il passe à un autre morceau de viande. Excuse-moi de parler comme ça. Je fais exprès d'utiliser cette terminale.
0: C'est fini.
2: Ben oui, ben c'est fini. Mais effectivement, pour moi aussi, il aurait dû être en détention provisoire. Et je te redis, là, ce qui est en train de se passer, c'est un rouleau compresseur psychologique pour des victimes de viol. Après, oui, on va toujours nous trouver une dame qui va dire « Moi aussi, j'ai été victime de viol et je soutiens Patrick Bruel. » Parce que souvent, quand on dit ça, on te sort toujours le contre-exemple du chapeau. Mais pour la majorité des personnes, sans avoir la prétention d'être porte-parole, quand tu vois quelqu'un qui est potentiellement un serial violeur, un serial agresseur sexuel, qui continue de se balader, de voyager, de faire des vidéos en short à l'autre bout de la planète, et qui va commencer une tournée qui s'annonce entre guillemets triomphale parce qu'elle a guichet fermé, c'est quelque chose de dévastateur quand t'as été victime de ça.
0: Bon, après Thierry, je remercie Thierry d'avoir été avec nous, on va aller en Haute-Garonne, c'est Vincent qui veut s'exprimer. Bonjour Vincent.
4: Oui, bonjour.
0: Bonjour Vincent. Bonjour. Vous, ce qui vous inquiète, c'est plutôt la perturbation des dates de la tournée, quoi, Vincent, c'est ça?
4: Oh ouais, inquiet. Non, je pense que ça arrivera, c'est sûr. Donc je pense que ça devrait, par principe de précaution, être interdit par les préfets. Voilà. Donc la tournée devrait être annulée, quoi qu'il en soit.
0: les préfets ne devraient pas prendre le risque d'avoir un trouble à l'ordre public, quoi.
4: Exactement. Oui, oui, tout à fait, tout à fait.
0: D'accord avec ça, Emmanuel. Je
3: comprends la considération de Vincent, mais le trouble à l'ordre public qui sera très relatif, il va pas y avoir de blessés, ça va être une voire d'empoigne, quoi. Mais y compris peut-être dans les salles de spectacle, y compris à l'intérieur des spectacles.
5: Moi, je comprends la logique d'interdire la tournée par prévention. Mais peut-être que c'est peut-être un plaisir coupable, hein, je vous dis, peut-être parce que je suis une victime de ça. Mais c'est presque si j'ai envie de le voir être perturbé. C'est bête parce que quelque part, il échapperait.
3: Ils sont pervers, mes confrères.
5: Non, mais parce que quelque part, en restant chez lui, il échapperait au peuple, entre guillemets.
0: Il y a deux secondes, Abel voulait le mettre en détention préventive.
5: Oui, mais ça, c'est autre chose. Là, il est perturbé quand il est en détention préventive. Mais en annulant les tournées par prévention, ok, ça lui ferait du mal financièrement et tout, etc. Mais quelque part, le fait qu'il aille, qu'il continue de se balader, j'ai envie de le voir perturbé. Je ne souhaite pas du mal d'atteindre à son intégrité physique, etc.
0: Oui, mais tu sais que malheureusement, il peut se passer quelque chose de grave, effectivement.
5: Oui,
0: aujourd'hui.
5: Oui, d'accord. Mais non, je veux qu'il ressente ce que ça fait de se trouver face à des femmes, ce que ça fait de se retrouver face à ses actes.
0: À des huées.
5: Exactement. Alors, j'avoue, c'est peut-être un plaisir coupable, entre guillemets, mais je trouve que c'est très facile quelque part de dire trouble à l'ordre public, et puis le laisser chez lui et tout. Non, il veut sortir, mais qu'il sorte, il est innocent. Moi, comme je dis, moi je suis attaché à la prévention d'innocence, qu'il sorte et qu'il soit troublé. Voilà.
3: Je comprends, vous voulez un effet boomerang à la mesure de ce qui lui est reproché, mais déjà si en cause ce qu'il a fait pendant 40 ans, alors avec un travail d'artiste, c'est pas un travail de chef d'entreprise classique, mais si sa fortune est amputée de moitié, s'il va vers un procès, ce qui est le cas, avec la charge de soucis que ça représente, tu sais, il paye déjà un prix très lourd.
0: On a Audrey qui veut témoigner. Je remercie Vincent. Vincent estime que c'est au préfet de prendre la responsabilité aujourd'hui, parce que ce sont des milliers de personnes qui vont venir. C'est pas des petites salles de spectacle, hein. Ce sont des grandes salles, ce sont des zéniths. Audrey, bonjour.
6: Bonjour à tous.
0: Bonjour. Bonjour. Est-ce que vous êtes choquée par le maintien de cette tournée ou pas, Audrey?
6: Pas du tout. Moi, je suis une grande fan de Patrick depuis toujours. Pour moi, c'est un tonton, entre guillemets.
5: Tonton pervers. Hein. Il y en a plein, des tontons pervers.
6: Je l'ai rencontré à plusieurs reprises. Je peux dire que oui, il peut draguer très fortement, et ça peut être choquant. Mais en tout cas, moi, devant moi, devant mes amis qui sont également fans, je trouve que c'est pas non plus. Il n'a pas été jugé pour l'instant.
0: Non.
6: Il n'a pas été jugé. Et moi, ce que je trouve choquant, c'est plutôt le tribunal populaire.
0: Allez-y, continuez, Audrey. Pourquoi?
6: Parce que en fait, tout le monde lui tombe dessus. Ok, il y a 32 plaintes, mais en même temps, personnellement, moi, les dames, je les connais pas, j'en ai pas vu, il y avait personne. Je ne sais pas si elles ont été violées ou pas, ou si elles ont été agressées ou pas. Et en soi, ça me regarde pas. Mais en même temps, il n'a pas été condamné. Et pour l'instant, la justice doit faire son travail.
0: Joël,
5: d'accord. Mais Aurélie, le tribunal populaire... Audrey, pardon. Le tribunal populaire, vous en faites partie. Vous savez, au tribunal, il y a des gens qui acquittent. Il y a des dans les jurés, il y a des gens qui votent coupables, il y a d'autres personnes qui votent non coupables. Donc vous n'êtes pas en dehors du tribunal populaire, vous y participez, sauf que vous avez décidé qu'il était non coupable. Voilà, donc il ne faut pas accuser.
6: Alors, j'ai pas décidé qu'il était non coupable. J'ai décidé qu'il y avait la présomption d'innocence dans la loi. Et derrière, on attend de voir ce que la justice, les tribunaux, les juges vont décider.
5: Oui. Non, je suis complètement d'accord avec vous.
3: Sachant que sa ligne de défense, pardon, Joël, avec ses avocats, c'est en considérant les choses froidement qu'il s'agit de mise en cause principalement, fondamentalement, pour des tentatives de viol. Il y a eu, semble-t-il, un viol plus ou moins...
0: pour lequel il a été mis en examen, mais, alors, cette tentative.
3: Donc, lui,
0: tentative de viol, agression sexuelle et harcèlement
3: sexuel. Il
0: estime
3: avec ses avocats qui sont onéreux et prêts à défendre tout et n'importe quoi, que tentative de viol, il va pouvoir expliquer que tout ça est subjectif.
0: Alors, Audrey, je vous remercie d'avoir été avec nous. Vous dites, il n'a pas encore été jugé, présomption d'innocence, mais ça a même posé un problème pour les musiciens. pour trouver des musiciens, parce que les musiciens qui disent moi si j'y vais derrière, est-ce que ça va pas m'être reproché? Je joue avec lui. Est-ce qu'il y a d'autres groupes qui vont me prendre ou d'autres chanteurs ou chanteuses qui vont dire ah mais toi t'as joué avec Bruel, désolé on veut pas de toi, et ils ont peur d'être boycottés ou blacklistés si tu veux, tu vois, d'être sur une liste noire du style à jouer avec Bruel. Et ça va même plus loin parce que il y a des musiciens qui ont fait signer aussi des clauses en disant si jamais le spectacle est perturbé et que on ne fait que une ou deux dates, ils ont fait signer des clauses comme quoi ils voulaient être payés si ça s'arrête après deux dates sur l'ensemble des dates. Donc on voit bien que l'affaire a des incidences pas uniquement pour lui, mais pour tous ceux qui vont travailler avec
2: mais
0: lui.
2: C'est normal. Bon, déjà une phrase qu'a dite Audrey. Je sais pas si elles ont été violées. Je m'en fous, ça me regarde pas. Je trouve ça extrêmement choquant. Ça c'est le premier truc. Deuxième chose, au niveau du risque du trouble à l'ordre public, pardon, au niveau de cette tournée de Patrick Bruel où toutes les places ont été vendues, il y a beaucoup plus de risques que pour les petits spectacles de Dieudonné. Donc oui, hein, deux poids, deux mesures. Là, les préfets, s'ils sont capables de dépêcher 10 policiers pour aller dans un champ paumé pour stopper les spectacles de Dieudonné, ils doivent aussi faire des arrêtés préfectoraux pour au moins certaines dates à risque pour le spectacle de Patrick Bruel. Et dernier point, le témoignage de Flavie Flamand, il est révélateur de quelque chose de très important. Parce que au début, elle a dénoncé David Hamilton, le photographe, qui s'est suicidé. C'était sa maman.
0: Oui. Elle en a reparlé.
2: Qui livrait sa propre fille.
0: Elle ne m'a pas protégé.
2: C'est non, mais il faut réaliser ce que ça veut dire. C'est-à-dire qu'il y avait un système où vous avez des parents qui jouent le rôle de rabatteurs pour des personnes connues pour que celles-ci puissent assouvir leur désir sexuel. Et c'est des choses aussi sur lesquelles on travaille. On attend d'avoir beaucoup plus d'éléments. Mais moi, ce qui m'intéresse, c'est le cas Patrick Bruel. Mais quel est le système? Parce qu'il n'est pas le seul artiste à avoir bénéficié de ça. Et c'est un système qu'on retrouve dans le milieu des musiciens, des chanteurs. Dans le milieu du sport aussi, on le retrouve. Et je sais de quoi je parle, parce que j'ai eu à accompagner des victimes aussi qui ont été livrées par leur propre mère, par leur propre père, dans des soirées notamment de footballeurs ou de basketteurs. Donc ce sont des choses qui existent en France et à l'étranger. D'accord.
0: Ouais, mais sans
2: donc,
0: savoir ce qui allait leur arriver, c'était plutôt. C'est une soirée, t'as de la chance, vas-y, t'es invité, tu vas côtoyer des stars.
2: Flavie Flamand savait très bien, et quand David Hamilton, il ouvrait la porte à poil pour recevoir la fille. Non, moi je parle de choses où on sait très bien. C'est-à-dire que Flavie Flamand, elle a été, malgré elle, traitée comme une escorte par sa propre mère dans un système de prédation. Donc, que se passe-t-il? Ce sont ces systèmes aussi dans lesquels il faut creuser, et j'aimerais entendre les politiques aussi se poser des questions dessus. Parce que c'est Patrick Bruel, oui, mais qui a-t-il derrière Patrick Bruel? Voilà.
0: Il y a Ossine qui voulait intervenir dans la discussion. Désolé Ossine, t'es arrivé au bout du chrono pour être très franc avec vous. Merci d'avoir été au 32-16. Il est 10h, on a posé la question, est-ce que c'est choquant que cette tournée des 35 ans, de la tournée de Patrick Bruel soit maintenue? Choquant, allez on va dire, on est quand même à 59-41. De personnes qui disent oui, c'est choquant, mais vous voyez, il y a quand même 41% des gens qui ne trouvent pas ça choquant qu'ils puissent continuer de chanter sur scène. Dans un instant, le On s'en fout, on s'en fout pas, et tout à l'heure, le 32-16 à votre disposition à 10h pour nous dire si la sécheresse, la canicule, les incendies, ça peut jouer, influencer un peu votre vote, oui ou non. Vous faire voter écolo, je sais pas, mais peut-être regarder davantage les programmes écologiques des candidats ou ce qu'ils veulent faire, ou qu'ils veulent prendre comme mesure. Est-ce que ça peut jouer dans votre vote? 32-16 à 10h, mais dans un instant, là, on s'en fout, il est 10h moins 20.
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0: RMC Story, les grandes gueules, avec aujourd'hui Joël Dagosséry, Emmanuel Demillier et Abel Bouillier, un entrepreneur, une coach de vie et un éducateur. Et à 10h moins le quart, c'est l'heure du On s'en fout, on s'en fout pas.
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0: Avec Louis Gerbier, bonjour Louis.
3: Bonjour Alain, bonjour à tous. François Fillon suspendu de la Légion d'honneur un an après sa condamnation pour emploi fictif. Emmanuel, t'en fous ou pas?
4: Non, on s'en fout pas.
3: Et Joël?
5: On s'en fout pas.
3: Et Abel?
6: On s'en fout pas.
3: On rappelle que le parquet national financier avait révélé une succession d'irrégularités concernant le prétendu poste de collaboratrice de sa femme, Pénélope Fillon, sur une période quand même de 98 à 2007. Et donc le journal officiel aujourd'hui a publié un décret du président de la République suspendant pour 10 ans les prérogatives de l'ancien Premier ministre. Qui est suspendu en tant que grand officier de la Légion d'honneur. Emmanuel, pourquoi tu t'en fous pas?
4: Bah, en synthèse, il est grand officier de la Légion d'honneur puisque c'est la période où il a assuré le poste de Premier ministre, donc il y a une disposition statutaire qui lui confère cette décoration qui est au-dessus évidemment des grades inférieurs, puisque grand officier, c'est ce qu'on appelle une dignité juste en dessous de la Grand Croix. Bon, cette mesure est purement vexatoire, car en fait, ce qui a été l'objet de la condamnation de M. Fillon, c'est quelque chose qui était pratiqué par des dizaines et des centaines d'élus, en particulier députés, pendant toute la Ve République. Donc, en arriver à cette mesure vexatoire, c'est regrettable, c'est navrant, mais M. Fillon est quelqu'un qui a de la hauteur, qui a de l'étoffe, donc j'imagine qu'il encaisse ça, non seulement avec la dignité, mais avec la hauteur de vue qui le caractérise.
3: Joël?
5: Moi, je suis quand même très respectueuse de la République et de toutes les décorations que la République peut remettre à chacun et chacune. Il a quand même mangé notre argent pendant 10 piges pour payer sa femme à ne rien foutre. Donc, tu m'excuseras. Je vois pas en quoi ce monsieur mérite la Légion d'honneur. Il y a le mot honneur dedans, hein, quand même. Faut se rendre compte. Donc, quel est l'honneur de ce monsieur de manger l'argent des Français pour arroser sa famille? Non. Et l'argument qui dit que c'est un système, ça je suis d'accord avec toi, c'est un système certes, mais si t'es attrapé, t'es puni, Coco. Et t'as pas à bénéficier de Légion d'honneur et de tous les avantages et privilèges qui vont avec ce grade. Donc moi je trouve que c'est logique que tu sois dégradé, entre guillemets, compte tenu de ta condamnation, compte tenu notamment du poste que tu occupais. Je rappelle que Monsieur Fillon, c'est quand même celui qui nous a alerté sur la France qui était en faillite. Donc, toi, tu sais que tu gères un truc en faillite, mais ça ne te dérange pas de prendre la thune et de le mettre sur ton compte avec ta femme et tes enfants. Bah, excuse-moi, encore heureux, monsieur, que tu n'as pas la Légion d'honneur. Donc non, ce n'est pas vexatoire, c'est tout à fait légitime.
7: Et en plus, c'est quelqu'un qui s'est engagé dans la campagne présidentielle de 2007 sur le thème de la vérité, de la probité. Il a écrit des bouquins. Sur sa couverture, il est en chemise blanche immaculée. Comme ça, le pouvoir de la vérité. Ben oui, ben non, il faut montrer qu'il y a de la responsabilité, que lorsque l'on faute, on paie. Et même s'il y a un système et même s'il y a une hypocrisie, on sait qu'on vit dans un monde d'hypocrites de toute façon. Donc, il a eu les plus hautes fonctions de l'État et il est tout à fait normal qu'on lui enlève les plus hautes certifications de ce même État.
3: On enchaîne avec Emmanuel Macron qui a fait installer une bâche publicitaire à plus de 100 000 euros pour le défilé du 14 juillet. Joël, t'en fous ou pas?
5: Je m'en fous.
3: Abel?
6: Je m'en fous pas.
3: Et Emmanuel?
4: Je m'en fous, glorieusement.
3: Donc pour son défilé, son dernier même défilé du 14 juillet en tant que président de la République, le chef de l'État a installé un panneau publicitaire de 400 mètres carrés déployé sur la façade de l'Automobile Club de France près de la Concorde, juste à côté de l'hôtel Le Crillon. Sur cette immense photographie, on voit « Make it iconic » et « Marquer les esprits ». C'est en fait de la pub pour promouvoir « Choose France ». Abel.
7: Déjà, avant de parler du prix exorbitant, moi, ce qui m'énerve, c'est qu'on est en train de plonger dans une société remplie d'anglicisme, en fait. Dans 10 ans, je me demande si on parlera encore français, choose France, choose ceci, même des fois dans certains combats auxquels je participe, je vois que c'est rempli d'anglicisme et c'est pas bon. Et effectivement, est-ce que c'était nécessaire de vouloir marquer les esprits pour son dernier défilé du 14 juillet avec une bâche à 100 000 euros? Je ne pense pas. Je pense que ces 100 000 euros, même si on me dira que c'est démago, auraient pu servir à autre chose. Mais que veux-tu, on a un président de la République qui, tout au long de ces deux quinquennats, nous aura régalé avec une collection des aventures de Tintin à l'Élysée.
0: On enchaîne.
3: Allez, on termine avec Harry et Meghan de retour au Royaume-Uni.
0: Alors là,
3: Joël, tout de suite, je sens que ça t'intéresse un peu.
0: Fais les deux autres d'abord.
3: Alors, Abel, on s'en fout ou pas? Emmanuel?
4: Pas du tout, je m'en fous pas.
3: Ah, et Joël, on te demande quoi?
5: Je m'en fous pas.
3: La famille va habiter.

0: Donc j'ai trouvé ça très dommage qu'il soit séparé de sa famille. Bon, ils ont expliqué les raisons, etc. Et je comprends, mais je suis ravie qu'il y ait du rabibochage dans l'air et en plus qu'il soit plus proche de moi. C'est vrai.
1: Quand elle va aller.
0: Non,
1: à
0: j'ai une relation parasociale. Je le reconnais. Je le reconnais. Et je suis vraiment contente. Et j'espère justement que leurs enfants vont pouvoir. C'est pas des Américains. Enfin, elle est américaine. D'accord, mais ces enfants, ce sont des descendants de la royauté et ils doivent baigner au cœur de la royauté.
1: Même s'il y a fâcherie avec la famille royale et qu'ils les ont sortis.
0: Oui, mais tu dois. Je crois qu'un prince,
1: familial,
0: même s'il n'est pas amené à régner en tant que prince, mais tu dois avoir conscience de ton héritage. Et c'est important que tu ne te détaches pas avec l'héritage.
2: La de ton solennité rôle. Qu'elle met dans le
0: mais
2: truc.
0: Mais oui, tu dois avoir conscience de ton rôle dans la famille, de la transmission et de ta destinée.
3: Ça, c'est la théorie. La pratique, c'est que le prince Harry n'a pas eu un comportement conforme à son statut depuis un certain temps. Il a épousé quelqu'un qui est très show-off, qui est une businesswoman. Alors après, ils ont leur relation privée, mais il y a aussi en arrière-plan, avec tous les guillemets et le conditionnel, quand même l'élément historique que beaucoup d'éléments concourent à apprécier que le prince Harry ne serait pas le fils du roi.
1: Et
3: relèverait plutôt de l'entraîneur, de l'ex-entraîneur de la princesse Diana. Bon, tout ça est très documenté. Je n'ai pas vocation à l'affirmer naturellement, mais l'ensemble du tableau n'est pas brillant parce que dans une monarchie, il faut incarner une certaine dignité. Mmh. Et là, leur retour en Angleterre est un nouveau caillou dans la chaussure de la couronne parce que ça sera forcément un grand spectacle avec Meghan qui après va dire « Je repars pour retrouver ma sérénité, le couple qui va éclater, qui peut-être à coup de sponsor va se remettre ensemble une fois, deux fois, trois fois. » Et puis après, ils seront trop âgés, ils auront des rentes et ils repartiront ailleurs encore.
1: Mais c'est surtout aussi qu'apparemment, les contrats n'ont pas été renouvelés avec notamment avec Netflix.
0: Ça n'a pas marché, hein.
1: Voilà, leur réseau américain, d'après ce qu'on lit dans la presse anglaise People, leur réseau américain n'a pas,
2: elle est pas très demandé par les producteurs
1: aussi bien fonctionné que ça. Donc ils ont fait bons coups, ils sont restés quoi 5 ans aux États-Unis. Je crois qu'ils avaient signé pour 100 millions de dollars avec Netflix. Ils ont encore un peu d'argent.
3: On met des générations à construire une monarchie et on en met deux à tout foutre en l'air. Le décalage avec la reine d'Angleterre, la dignité, le comportement, la pérennité des 60 ans de règne de la reine d'Angleterre. Et là, un truc à grand spectacle.
1: Allez, dans un instant.
3: Un truc de caniveau.
1: Dans un instant, avec les GG, avec les grandes gueules, le 32-16 à votre disposition pour parler de la canicule, de la sécheresse, des incendies. Est-ce que ça peut influencer votre vote ou vous faire réfléchir ou je sais pas, peut-être vous faire changer de famille politique? 32-16 pour en discuter avec les grandes gueules.
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les grandes gueules avec Joël Dagosséry, la coach de vie, avec Emmanuel Devilliers, l'entrepreneur, et avec Abel Boyi, l'éducateur. C'est la deuxième heure des GG qu'on attaque avec vous. On a trois sujets de discussion qu'on vous soumet au 32-16. Tout à l'heure, à 11h-20, c'est une campagne qui est passée un peu inaperçue au cœur de l'été. Une campagne contre l'excision des jeunes filles, campagne de sensibilisation. L'excision ne doit jamais faire partie du voyage. Il y a 140 000 jeunes filles qui sont excisées en France. Et c'est les pouvoirs publics qui ont lancé cette campagne de sensibilisation pour dire, pour les jeunes filles qui sont originaires, dont les familles sont originaires d'Afrique ou des pays du Maghreb ou d'Asie, et qui rentrent, des familles parfois les font exciser. Et il y a une espèce de tabou. Alors, est-ce qu'effectivement, campagne de sensibilisation sur l'excision en France, est-ce que c'est un tabou? On en parlera avec vous tout à l'heure au 32-16. À 10h20, la présidentielle, Gérald Darmanin a rejoint Édouard Philippe, on en a parlé en début de semaine. Est-ce que ça met

0: Retailleau out. Hors course, là aussi, du côté de la droite, alors on raille le ralliement entre macronistes, le main dans la main des anciens macronistes. Enfin, Bruno Retailleau y a été quand même. Mais est-ce que ça le met hors jeu? Vous venez discuter de ça avec nous au 32-16. Et puisqu'on est sur la politique, est-ce que les incendies, la sécheresse, la canicule peuvent influencer votre vote? Alors, c'est vrai qu'on est dans des crises climatiques à répétition. Ce matin, sur les réseaux sociaux, je lisais un peu des moqueries en disant « Bon, ça y est, on est sorti de la canicule, on a mieux dormi la nuit dernière. Vivement les inondations et les pluies d'octobre et novembre que les médias et d'autres sujets à se mettre sous la dent. » Enfin, c'est une réalité aujourd'hui. Voilà, c'est qu'on, la France qui était dans un climat tempéré, ben, on l'est de moins en moins. On voit bien qu'à l'automne et l'hiver, l'automne, on a des pluies diluviennes qui provoquent des inondations. Et l'été, à partir du mois de mai-juin, on verra si ça se reproduit effectivement l'année prochaine. On a des étés qui sont très chauds, très secs, très peu arrosés. On a des campagnes de sensibilisation, des débats politiques. Et ce que l'on a vécu là depuis ces derniers étés avec les feux gigantesques et les catastrophes, est-ce que ça peut jouer? Est-ce que ça peut avoir une incidence sur votre vote à la présidentielle? 32-16 pour en parler avec les grands gueules. Abel, à ton avis, ça peut avoir un effet? Est-ce que ça peut pousser à au moins une réflexion?
1: Ben, les écolos sont les grands gagnants. C'est-à-dire que les personnes qui sont déjà engagées, que ce soit LFI, dans le Bloc central ou au Rassemblement national, ne vont pas évoluer dans leur vote. Par contre, le débat sur la cause écolo, elle, va être beaucoup plus importante. Et les politiques, quelles qu'ils soient, vont devoir arrêter de jouer avec l'hypocrisie autour de ce sujet. Parce que souvent, qu'est-ce qu'on entend? L'écologie sera la grande cause du quinquennat parmi toutes les autres grandes causes du quinquennat. On place au ministère de l'écologie quelqu'un qui a une étiquette écolo, qui finit toujours rincé de son poste et qui finit par écrire 5 ans après un livre. Ouais, ils étaient tous hypocrites. Là, il va falloir prendre la chose à bras-le-corps, parce que il n'est plus possible qu'on puisse se dire, ben, tu vois, combien de personnes vont mourir à cause des inondations, combien de personnes vont mourir l'été prochain. Là, ça devient vraiment une question de sécurité nationale, ce que ça aurait toujours dû être depuis, parce que l'écologie, ce n'est pas qu'une question d'un thermomètre à 40 degrés, c'est une question sanitaire, avec un grand nombre de personnes qui sont déjà porteuses de comorbidité parce que la population est en train de vieillir, et s'engager dans la cause écolo, c'est aussi protéger nos anciens.
0: Avant de donner la parole, Joël et Emmanuel, écoutez justement ces Français rencontrés par la rédaction d'RMC.
2: L'écologie, ça demeure et ça constitue pour moi maintenant le point d'ancrage principal. Moi, j'étais engagé déjà à gauche, mais j'étais plus sur la redistribution de richesses, sur plein de thèmes. Et maintenant, pour moi, c'est le sujet majeur. Je peux pas le passer outre.
3: Ah, ça fait réfléchir quand même, quand on croit que c'est l'orage qui monte. Et puis en fait, non, c'est la fumée des forêts qui brûle. On va essayer de voter pour des gens qui essayent de faire un petit peu quelque chose. On n'est pas à fond dans l'écologie, mais on est obligé d'y penser parce qu'on est en plein dedans. Quoi.
0: Voilà, on est obligé d'y penser parce qu'on est en plein dedans. Je dis pas qu'un électeur de droite va d'un coup se mettre à voter Marine Tondelier, c'est pas la question, mais est-ce que ça va le faire réfléchir?
1: Il y a un éveil des consciences.
0: Voilà, est-ce qu'il va regarder du coup le programme, tu vois, de son parti un peu plus attentivement? Ça peut faire peut-être un peu bouger. Qu'est-ce que tu en dis, Joël?
4: Oui, assurément. Je pense que l'écologie, alors elle l'était déjà, mais elle va être regardée. En tout cas, moi, je vais la regarder beaucoup plus attentivement, mais pas sous l'angle de la taxation ou de l'interdiction ou de la punition, comme on nous la présente ou comme on nous l'a présenté depuis une vingtaine d'années. Absolument pas. Non, je vais regarder les programmes sous l'angle de la technologie. Est-ce qu'il y a un candidat ou un parti qui a une pensée en matière de technologie pour faire face au réchauffement climatique, etc. Par exemple, je vais me baser sur ce qui est fait au Japon. Quand on a vu comment tous les trains ont été annulés pendant dès qu'il fait un peu chaud, et que je vois qu'au Japon, ils ont construit des alliages pour ne pas que les rails se déforment, quand je vois qu'ils mettent en place des refroidissements automatiques de leurs infrastructures. Voilà, donc il y a un vrai investissement technologique, mais aussi dans l'industrie, parce qu'en fait, pour créer ces alliages, cet acier-là, il faut passer des commandes dans nos usines, etc. Donc ils font vivre aussi nos usines sur le territoire. Moi, c'est ce que je vais regarder, principalement. Je vais regarder aussi celui qui s'occupe de l'écologie, mais sur le plan de l'urbanisme. Quand je vois ce qu'on a construit à la gare de Nantes, quand je vois comment on construit des nouvelles constructions, des trucs tout neufs, qui ne sont pas pensés, pour contre le réchauffement climatique ou contre les intempéries, je me dis, eh ben, je vais regarder des personnes qui ont un programme au niveau de l'urbanisme. Qu'est-ce qu'on me propose sur les nouvelles constructions, sur la façon d'aligner les immeubles, etc. Et je regarde, par exemple, ce qui a été fait à Singapour de ce côté-là. Voilà, moi, ce que je vais regarder principalement. Pas les conneries de zadistes. Pardon, ouais. Excusez-moi, en dire ça. Les trucs de zadistes.
0: Tu vas regarder
4: de compost, etc.
0: Pas une écologie punitive ni de décroissance, mais une écologie tournée vers le progrès, vers l'avenir, qui prend en compte les nouvelles technologies. Mmh. Et tu vas regarder dans ta famille politique, qui prend le mieux en compte.
4: Voilà.
0: Donc, ça va jouer.
4: Notamment, par exemple, chez les industriels, dans la construction des appareils, qui propose des appareils qui ont une durée plus longue de vie, qui peuvent être réparés par des pièces. Parce qu'avant, c'était ça, c'est que tu pouvais changer une pièce, etc. Maintenant, c'est beaucoup plus compliqué. Donc, moi, je vais regarder vraiment sur le plan, je dirais, de quelque chose de très concret et pas de l'idéologie où on te culpabilise parce que t'as acheté cette voiture, machin, etc. Moi, c'est pas du tout ça que je vais regarder.
0: Avant de donner la parole à l'homme à la veste verte, parce que c'est le seul à avoir une veste verte aujourd'hui, à afficher les couleurs.
5: C'est pour tromper l'ennemi.
1: Emmanuel Tondelier.
0: On a Alain qui est avec nous, qui est du côté des Bouches-du-Rhône, qui est chauffeur poids lourd. Bonjour Alain.
6: Oui, bonjour.
0: Est-ce que les catastrophes à répétition, ça peut faire bouger votre vote alors ?
6: Alors voilà, moi je suis un électeur de gauche déçu, j'ai tendance à ne plus voter, mais là il se trouve que par exemple on va voir les primaires qui vont arriver et je vais voter tellement qu'on les affiche pour Raphaël Glucksmann, puisqu'il s'est beaucoup engagé sur l'écologie, et d'ailleurs il y a Yannick Jadot qui va le rejoindre, et par contre je ne voterai pas pour François Hollande si c'est lui qui est présenté, parce que on n'entend pratiquement pas ce sujet. Il joue surtout sur son expérience.
0: D'accord.
6: Et Raphaël Glucksmann, donc lui, il s'engage beaucoup, enfin il va vous en parler. Dans son programme, c'est très clair. Il s'engage donc sur l'écologie et il appelle surtout un service national militaire et civil.
0: Pour aider les pompiers.
6: Il permettra d'avoir des gens pour appuyer notamment les pompiers.
0: D'accord.
6: Et faire les phases préparatoires. Comme quand, d'ailleurs, on avait des soldats à l'époque du service national qui venaient appuyer sur les catastrophes naturelles.
0: D'accord. Ouais, donc pour vous, là, voilà, ça va faire. Mais sinon, c'était quoi votre famille politique au départ ?
6: Oh, quand j'étais jeune, j'étais un peu plus sur le Parti communiste. Mais bon, après j'ai rejoint les socialistes. Bon, les socialistes qui m'ont beaucoup déçu avec Aix-en-Provence. Et bon, là, il y a beaucoup de carriéristes.
0: Donc, d'accord, mais vous avez regardé le programme écologique et vous avez trouvé un candidat avec Raphaël Glucksmann qui, rappelons-le, va se déclarer. Raphaël Glucksmann, il va se déclarer candidat à la présidentielle via la primaire du Parti Socialiste. Alain, on va voir ce qu'en dit Eric, qui est avec nous aussi. Eric est agent de la fonction publique et des Bouches-du-Rhône. On va aller dans le sud-ouest, on va aller du côté de la Dordogne. Eric, bonjour.
7: Oui, bonjour.
0: Ça vous fait réfléchir ou pas, alors, ces catastrophes à répétition?
7: Ça me fait réfléchir. Ça fait quelques années que ça me fait réfléchir. J'ai pris des dispositions personnelles pour essayer d'avoir un minimum d'impact sur l'environnement. Et donc, oui, effectivement, comme le précédent auditeur, j'étais de gauche, je suis toujours de gauche, j'ai voté longtemps socialiste, mais ces dernières années, je vote écolo, car je pense...
0: Ah, d'accord, voilà.
7: Pourtant, surtout les amis de M. De Villiers, là, qui prônent l'économie, le profit, le consumériste, s'il n'y a pas de tout ça, si l'environnement, les forêts, les rivières, les océans ne sont pas plus propres que ce qu'on voit actuellement... l'économie, les profits, il n'y en aura plus un moment. Hein. Il faut voir... Moi, je suis beaucoup Monsieur Jancovici, là, Jean-Marc.
0: Jean-Marc Jancovici.
7: Voilà. C'est quand même un expert, il a une certaine notoriété. Et je veux dire, le mec, il a réfléchi, hein, il a les chiffres, et il nous avertit que si on ne prend pas en main notre destin maintenant, quand ça va nous tomber... Tout sera fini, quoi.
0: Jean-Marc Jancovici, qui est pour une économie beaucoup plus régulée, il a toujours dit d'ailleurs qu'une bonne nouvelle économique n'était pas forcément une bonne nouvelle écologique. Mmh. Il est notamment pour qu'on limite nos usages en avion, en voiture et autres. Donc, Eric et Alain, Alain, lui, il est passé du côté du vote écologiste, je vais y arriver. Et Alain, lui, il est plus sur une écologie un peu plus raisonnable, celle de Raphaël Glucksmann. Alors, qu'est-ce qu'en dit Emmanuel De Villiers? Merci, Eric et Alain.
5: Merci aux intervenants. tout ça est plein de sincérité. J'ai noté que Joëlle était très ambitieuse au passage. Moi, je pense quand même que si on dit la réalité des choses, c'est beaucoup de marketing, beaucoup de médiatique, beaucoup de moutons de panurge. Il faut se souvenir du Covid, comment on a été manipulé à notre corps défendant.
0: Là, on est manipulé sur l'écologie aussi.
5: Oui, parce que
0: de quelle manière?
5: Ben, la France ne représente qu'un pour cent, pour simplifier le propos, des gaz à effet de serre, donc de ce que l'on considère comme la cause des dérèglements et réchauffements climatiques.
0: Mais tant mieux, parce que ce 1% on peut le corriger.
5: Oui, mais à 1% on ne pèse pas, de fait, et même si on avait barre sur la majorité de ces effets, on n'est pas certain que ça puisse produire un résultat quelconque. En d'autres termes, il y a une nécessité d'adaptation, on peut le dire avec différents mots. Il faut passer du polo au t-shirt, par exemple, ce que j'ai expérimenté moi-même cet été. Mais on ne peut pas... L'escroquerie, l'imposture, c'est que derrière toutes ces discussions, on croit qu'on peut influencer les inondations, qu'on peut influencer les périodes de grande chaleur. On ne peut pas. Pas en votant écologiste ou en faisant des promesses inconsidérées et non financées qu'on va avoir la moindre influence sur ce qui va se passer réellement climatiquement.
1: Si, on peut partir, je pense, sans partir dans des promesses alambiquées sur une nouvelle société où l'écologie aurait sa place. Arrêter de construire dans des maisons sur des terrains inondables.
5: Oui, mais ça, arrêter c'est de l'adaptation.
1: Mais c'est de ça dont on parle tous. On n'est pas dans le côté.
5: D'accord, mais il faut avoir la clarté, ce qui n'est pas le cas des politiques, et on se laisse tous emporter en écoutant et en rentrant dans ce débat, la clarté de bien réaffirmer que s'adapter, oui, mais avoir une influence pour éviter ces phénomènes climatiques, c'est faux, c'est du mensonge.
1: Non, mais moi, je ne sais pas qui a parlé d'influence sur les nuages.
5: Mais c'est toujours en arrière-plan.
1: Voilà, en tout cas, l'adaptation, oui, tu parlais de ce qui se passait en Asie, en Chine, par exemple. Bon, ce sont les territoires, dans les quartiers huppés, pardon.
0: C'est une question de survie pour les Chinois, d'ailleurs, oui, le changement climatique.
1: En haut des immeubles, dans certains quartiers, tu as des brumisateurs géants, carrément, qui font que, tu vois, ça fait l'effet d'un brumisateur, et en fait, ça fait baisser la température jusqu'à 5 degrés quand même, quand tu es au pied de l'immeuble. Donc, il faut réfléchir à ces technologies, il faut réfléchir comment l'IA aussi peut s'intégrer dans l'écologie du 21e siècle. Évidemment que ça ne sera que de l'adaptation, parce que de toute façon, il risque de faire de plus en plus chaud. Par rapport à la pluie, par contre, c'est pas qu'il pleut moins, mais en fait, la pluie, en fait, elle est dispatchée différemment. Donc, on va avoir des temps de canicule importants, et c'est comment on va faire pour anticiper. Parce que l'écologie, maintenant, c'est à mettre en corrélation avec le sanitaire.
0: Mais tu vois, Joël avait raison.
5: J'irais juste un mot pour un clin d'œil à la fois humoristique et factuel. C'est le président Larcher qui, le premier, il y a bientôt 2 mois, a dit clairement, la France n'est plus dans un climat tempéré.
0: Mais tu vois, tu disais, Emmanuel, on agit que sur 1%, mais si déjà chez nous, on peut améliorer les choses, tant mieux. Tu vois, si on peut reverdir, si on peut dans les villes, et c'est la tendance aujourd'hui, remettre davantage d'arbres, si on peut changer les constructions, avoir des constructions qui soient moins réfléchissantes d'air chaud, avoir des bitumes qui absorbent l'air chaud,
1: exactement,
0: remettre des volets, remettre des persiennes. C'est voter pour ça aussi, si tu veux, pour une autre manière de voir l'urbanisation.
5: Il y a le mouvement truchotiste, que Olivier, qu'on salue, qui est favorable et c'est fondé aussi à plus de climatisation.
0: Mais il y a une écologie qui dit on peut mettre de la climatisation avec des climatisations réversibles. On peut le faire.
4: Moi, ce que je vais regarder aussi chez les différents politiques qui vont parler d'écologie, c'est la façon dont ils considèrent l'être humain. Par exemple, Madame Barbu, qui a dit qu'il y avait 1000 morts et qui disait « oui, mais c'est pas la climatisation qui va sauver la planète, etc. » Alors que la climatisation, ça sauvait peut-être pas la planète, mais ça sauvait sûrement
0: une grande partie. Hôpitaux.
4: Exactement. Parce qu'il y a une partie des écologistes qui ont un mépris de l'humain, c'est-à-dire que nous sommes des nuisibles. Si, vraiment, je t'assure, nous sommes des nuisibles. Et donc, il n'y a pas de considération pour nous. Donc moi, j'attends aussi dans les discours politiques, que l'écologie ne nous méprise pas, ne méprise pas les personnes qui perdent la vie parce qu'ils n'ont pas de climatisation. Et donc, oui, qu'il y ait des plans de climatisation, les écoles, les hôpitaux, ne serait-ce que sur... Mais en plus, il y a toute une partie de la France qui est climatisée. Enfin, quand je descends en dessous, tu descends en dessous du Rhône, là, mais je veux dire, les gens, ils sont climatisés chez eux. Enfin, il n'y a pas un truc que j'ai loué qui n'était pas climatisé. Donc, il faut arrêter avec ce truc anti-climatisation. Les gens s'équipent, se climatisent. Alors, donc, il faut climatiser les bâtiments publics.
5: Il y a eu moins de décès quand même qu'on pouvait le craindre.
0: 1200. Bon,
5: anecdotiquement.
0: 1200.
5: Là, je sors du
0: sujet.
5: Le mieux pour mourir, c'est de mourir de rire.
0: Et des personnes seules. Bernard Sananès est avec vous de l'Institut ELAB. Bonjour Bernard.
8: Bonjour Alain.
0: Merci de prendre quelques instants avec nous. Bernard Sananès, c'est vous qui allez nous accompagner sur les études d'opinion là jusqu'à la présidentielle. Est-ce que des événements, des catastrophes comme ça peut faire bouger les votes?
8: Écoutez, oui, sans doute. Alors, vous le savez, on se connaît, Alain, je n'aime pas parler au nom des Français tant que je n'ai pas de données. Et vous le savez, du 1er au 15 août, on ne sonde pas beaucoup les Français qui sont sur les plages ou ailleurs. Et donc, on va reprendre la semaine prochaine. Mais ma conviction, c'est que l'été 2026 va marquer durablement l'opinion et qu'il est un point de rupture. Non pas dans la prise de conscience de l'importance de la question environnementale, les Français étaient déjà convaincus, mais dans la conviction que finalement, ce n'était pas... simplement la planète, la biodiversité, la couche d'ozone qui était menacée, c'était leur vie. C'était leur vie. Mmh. C'était le risque de se dire encore une nuit de canicule et est-ce que mes parents, moi-même, n'allons pas finir à l'hôpital? Est-ce que l'incendie ne va pas simplement, bien sûr et malheureusement, toucher notre maison, mais est-ce qu'il ne va pas nous emporter, nous aussi, avec? Et donc je pense que cette conviction que finalement, c'est la vie humaine qui est en cause, ça va changer les choses. J'en suis convaincu. Alors, comment ça va se traduire, pour répondre à votre question, sur un plan politique? Par un vote écologiste, je ne sais pas. D'abord, on ne sait pas encore si les écologistes seront dans la course ou s'ils seront en soutien d'un autre candidat. Deuxièmement, il va y avoir finalement dans cette campagne, on voit commencer à se dessiner les thèmes. Il n'y a pas pour l'instant la question, vous savez, du grand dessin, du grand récit national. Pourquoi? Parce que les Français font face à une série d'urgences. Il y a l'urgence climatique, il y a l'urgence de la dette, il y a l'urgence de la sécurité, il y a l'urgence du pouvoir d'achat. Et que toutes ces urgences, finalement, il va falloir les arbitrer. Parce que dans la question écologique, comme dans les autres questions, vous l'abordiez pendant le début du débat, la question du financement est très importante. Mmh. On est tous convaincus, on a tous compris que l'inaction coûtait plus cher que l'action. Mais l'action, il va falloir la financer. Et donc, il va falloir arbitrer. Et finalement... il va falloir que les Français se disent, mon candidat, est-ce que j'attends qu'il mette dans la question du financement le sujet écologique en 1, ou le sujet sécurité en 1, ou le pouvoir d'achat en 1? Et donc, il va y avoir cette réflexion globale. Bien sûr, on va se passionner, s'intéresser, s'alarmer pour les questions environnementales, mais on va aussi se dire, finalement, dans la somme des urgences, qu'est-ce que je mets en 1, en 2 et en 3?
0: Et ça, c'est chacun qui va le décider. On a hâte de voir, justement, les sondages de rentrée. Merci, Bernard Sananès. Oui. Merci d'avoir été avec nous. Bonne journée de l'Institut de
5: sondage. Vous êtes prêt pour la présidentielle? Vous avez taillé vos crayons, manifestement.
0: On va regarder ce que vous en dites. Déjà, ça donne une première indication. On pourra la mettre de côté, voir si on la retrouve dans les prochains sondages d'opinion. Canicule, sécheresse, incendie, est-ce que ça peut avoir une incidence sur votre vote en 2027? C'est clair, net et précis. Là, vous nous dites non à 86,9%. Tiens, l'actualité politique, parlons-en maintenant, parce que on a eu en début de semaine Gérald Darmanin qui s'est rallié à Édouard Philippe. Est-ce que pour Bruno Retailleau, est-ce que c'est un mauvais coup pour Bruno Retailleau? Est-ce que ça le met hors jeu? Est-ce que ça le met out? Il a du mal à trouver sa place, Bruno Retailleau. 32-16 pour venir. Pourtant, c'est le candidat des LR, hein, de la famille de droite dite traditionnelle. Venez en discuter avec nous au 32-16, il est 10h20.
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0: venez discuter avec nous, bien sûr, au 32-16. Nous sommes ensemble jusqu'à midi. Tout à l'heure, à 11h20, cette campagne de... des pouvoirs publics qui est passé assez inaperçu sur l'excision. C'est intéressant de voir cette campagne de sensibilisation. L'excision doit jamais faire partie du voyage pour sensibiliser les jeunes filles et les familles. Moi, je connaissais pas le chiffre, hein, d'ailleurs. 140 000 femmes excisées qui vivraient aujourd'hui en France, et au moment où des familles rentrent dans des pays du Maghreb, dans des pays d'Afrique subsaharienne ou en Asie, de dire non, c'est interdit, vous ne pouvez pas faire exciser vos filles. Est-ce qu'il y a un vrai tabou? On n'en parle jamais. On en parlera avec vous au 32-16, avec Abel Boyi, avec Joël Dagosséry, avec Emmanuel Deville. Évidemment, on va un peu évoquer la politique avec un été, mais c'est normal, la présidentielle est là, un été des grandes manœuvres. Alors c'est vrai qu'on a là, on a les universités d'été qui vont commencer. Là, on a les écologistes, on a la France insoumise. La semaine prochaine, c'est le Parti socialiste qui va arrêter les modalités de sa primaire. Et puis on aura le Rassemblement national. Et puis du côté des Républicains, pour moi, on est une espèce de plat ou de faux plat. Et on sort
1: pour course cycliste.
0: Oui, c'est ça, pour filer la métaphore cycliste. Du côté d'Édouard Philippe, on s'organise. Là, il y a Gérald Darmanin qui le rejoint au nom de la fidélité et de l'amitié, puisque Gérald Darmanin a dit Édouard Philippe m'a fait ministre du budget, il m'a fait ministre de l'intérieur. Enfin, j'ai été ministre de l'intérieur et puis je suis devenu garde des Sceaux. Il a toujours été bienveillant, nous sommes toujours restés en contact. Donc, il mise sur le ticket Édouard Philippe, Gérald Darmanin. Sauf que du coup, on a l'impression que ça marginalise une autre personnalité qui est Bruno Retailleau, qui cherche un peu ses marques, qui est aujourd'hui crédité de 8-10% dans les sondages. Bruno Retailleau, l'ancien ministre de l'Intérieur, qui peaufine, alors lui, de ce que j'ai cru comprendre, il peaufine son programme libéral. Il dit le régalien, on me connaît, j'ai été ministre de l'Intérieur. Maintenant, il faut que je profite mon programme économique et que je sois disruptif au niveau de l'économie. Alors, est-ce que Retailleau, il est encore dans la course ou est-ce qu'il est hors jeu? 32-16, qu'est-ce que t'en dis, Emmanuel de Villiers?
2: Je crois que le ralliement de Darmanin à Édouard Philippe n'est pas une mauvaise nouvelle pour Bruno Retailleau, car ça clarifie le paysage et il souffrait jusqu'à présent d'une multitude d'acteurs, candidats putatifs et quand même sur son territoire électoral potentiel. Non, moi, je crois qu'on est dans le... non seulement dans le faux plat, mais plus encore dans ce qu'on appelle le désert des Tartares. C'est-à-dire qu'il s'est rien passé depuis un mois et demi, en gros.
0: Pour Retailleau.
2: Curieusement, dans l'ensemble de la politique française, il y a eu quelques clapotis. Les choses vont vraiment bouger très fortement, tout d'un coup, à l'occasion du débat du 27 août, organisé par le MEDEF au stade Roland-Garros. Ça sera assez spectaculaire. Où sont présents, où ils ont donné leur accord, tous les principaux candidats. Ça va vraiment être un coup de tonnerre et il n'y aura pas beaucoup de débats comme ça jusqu'à la fin avec tous les candidats. Je ne sais pas comment ils sont parvenus à avoir leur accord, mais ça va être très spectaculaire donc dans quelques jours. C'est vrai, tu y as fait référence, c'est difficile d'emporter des voix de prime abord quand on dit des vérités et quand on soulève la réalité de l'état des finances publiques. Mais rien n'est joué au stade actuel et je crois que Bruno Retailleau méritera d'être observé dans le cadre de ce débat du 27 août. Car encore une fois, la campagne n'a pas commencé. Mais il y a aussi tout un tas de choses hautes en couleur. Tout à l'heure, j'entendais sur RMC, avec un certain étonnement, que Delphine Bateau
0: voulait être candidate à l'élection présidentielle.
2: Et s'est déclarée candidate.
0: Oui, bah, tu peux toujours. Ça,
2: hein. Voilà. Il y a aussi Francis Lalanne. Alors, si c'est Francis Lalanne élu, l'Élysée, ce sera la maison du bonheur.
0: Ou du malheur. Ou du malheur. Joël Dagosséry.
3: Moi, ce que je constate, c'est que Bruno Retailleau, il est mauvais, en fait. Il est vraiment mauvais. C'est-à-dire qu'il était sur une rampe de lancement, la plus grande rampe de lancement en France, qui est le ministère de l'Intérieur. C'est la rampe de lancement. On l'a posé dessus, on lui a offert ça sur un plateau, il s'est mis dessus, à peine il est descendu que plouf. Donc en fait, en gros, il ferait mieux de remercier Macron, parce qu'en fait, sans Macron, à mon avis, il serait même pas président
0: des Républicains.
3: Vraiment. Donc, au lieu de cracher sur le président, etc., il ferait mieux de le remercier. Aujourd'hui, ce que je constate, moi, c'est qu'il n'arrive pas à rassembler son propre parti. Enfin, quand tu vois que Pécresse, on ne sait pas trop si elle le soutient. Wauquiez, genre, on n'en parle même pas. Enfin, donc, ce n'est pas un chef. Tu vois, si tu veux comparer ça, par exemple, à Nicolas Sarkozy, qui était le dernier président de l'UMP, des Républicains actuels. Ce n'est pas un chef. Donc, excuse-moi, il peut battre des petits pieds, désolé de dire ça comme ça, mais il ira pas très loin, à mon avis, à moins d'un miracle. En tout cas, il ira pas très loin.
0: Et là, il va se faire distancer par le tandem, le duo Philippe Darmanin.
3: Bah oui, parce que déjà, Philippe, bah, il jouit quelque part d'une certaine popularité.
0: Maire du Havre, ancien Premier ministre.
3: Exactement.
0: Enfin, il est pas à l'Élysée hein, quand on regarde les intentions de vote Édouard Philippe. Hein.
3: Non,
0: il fait partie de ceux qui sont le mieux placés pour battre Marine Le Pen, mais au deuxième tour, il est battu quand même de 8 points.
3: Sur cette séquence de l'été, par exemple, tu vois qu'Attal a été quand même, on peut le dire, hein, il a été offensif pendant cet été, c'est-à-dire qu'il était présent partout. Monsieur Retailleau, je ne sais pas, peut-être qu'il était dans sa maison de campagne, je ne sais pas ce qu'il faisait, mais en tout cas, voilà, ça manque de dynamisme. Je trouve qu'il n'a pas bien exploité l'opportunité qui lui a été donnée d'être ministre de l'Intérieur. Il n'a pas su rebondir après ça, il n'a pas su s'imposer, donc ça pose quand même un vrai problème. Et sur le plan programmatique, oui, alors il est en train de peaufiner son truc libéral, etc. Mais pour l'instant, il n'y a rien. Moi, j'estime que quelqu'un qui est dans les arcanes de l'État depuis des années, c'est-à-dire qu'il était sénateur, etc. Il a un socle de plans qui doit être là. Tu vois Mélenchon.
0: Et là, il est plan-plan.
3: Mais,
0: plutôt,
3: ouais,
0: là.
3: Exactement. Mélenchon, il n'est pas président, mais ça fait un moment que son socle programmatique, son socle, il est là.
0: Il a des lieutenants qui cognent, voilà. Jean-Luc Mélenchon. Il a une équipe de campagne.
3: Il a une équipe, etc.
0: Qui martèle le message.
3: Il n'y a rien avec Retailleau, je suis désolée. Donc, il est mauvais pour moi, il n'est pas bon.
1: Ben, Retailleau, moi, je me souviens toujours quand il y a eu la passation de pouvoir entre lui et Darmanin, Lord sur le perron du ministère, pardon, ça a fait prout. C'est-à-dire qu'après, il pourra dire, oui, mais j'ai hérité d'une situation. Quand il est allé, il savait à quoi il s'exposait. Et le fait d'être allé travailler pour Emmanuel Macron, ça peut être considéré par certains électeurs de droite comme une trahison qui vont, du coup, être tentés, non pas d'aller chez Édouard Philippe, mais d'aller directement chez Marine Le Pen.
2: Il avait expliqué que c'était pour éviter la gauche au gouvernement.
1: Mais bien sûr. Et puis les voitures avec gyrophares, c'est bon aussi. Hein. Donc, en tout cas, il a échoué en tant que ministre de l'Intérieur, même s'il y avait une situation qui était difficile. Et puis, un leader, c'est quoi ? Un leader, c'est de la prestance, c'est du charisme. Et ce sont deux, trois punchlines très fortes, en fait. Bruno Retailleau, je le redis, c'est le président de ma convention obsèque. Il n'y a aucun charisme. Quand tu le vois, t'as pas envie de le suivre. Alors, il peut dire, même si demain, il annonce le programme le plus libéral du 21e siècle, ça prendra pas, parce que quand tu le vois... Oui, les historiques LR resteront par fidélité. Et puis, en plus, les LR, ils ont du mal à se renouveler. Tu parlais de Jean-Luc Mélenchon. Moi, je vote pas LFI, mais le charisme de Mélenchon, la faconde de Mélenchon... Les lieutenants de Mélenchon, il y a rien à voir. Et en plus, que ce soit le Rassemblement National ou LFI, ils font émerger des jeunes. Mais regarde la moyenne d'âge des LR, c'est 99 ans. Au bout d'un moment, ça va pas.
2: Quels sont les jeunes?
1: Oui, je caricature volontairement.
2: Quel jeune
1: charismatique est sorti récemment des LR? Il y a personne.
2: Mais on va
1: regarde chez LFI, regarde au Rassemblement National, il y a des gens qui sont déjà mis sur orbite et qui vont rester dans le paysage politique pour les 10 prochaines années. À LR, il n'y a rien du tout.
2: On ne va pas redresser la France avec du charisme, en tout cas.
1: Ah oui, mais ça compte. Ça compte.
0: Dans tous les cas, pour se faire élire, c'est important. Une campagne électorale. Mais souviens-toi, il a raison, Abel. Souviens-toi de la campagne 2007 de Nicolas Sarkozy.
1: Bien sûr.
0: Qui il avait autour de lui, Nicolas Sarkozy? Quel talent il avait fait monter, Nicolas Sarkozy? Tu as vu arriver des gens comme Frédéric Lefebvre, comme Xavier Bertrand,
1: Rachida Dati.
0: Ah oui. Il y avait Nathalie Kosciusko-Morizet. Ouais. Il y avait Ramayad. Oui. Et ils occupaient les plateaux.
1: Bien sûr.
0: Dès que Nicolas Sarkozy est entré en campagne, moi je me souviens. Hein, il y avait une idée tous les deux jours pour occuper les débats. Là, aujourd'hui, ceux qui font ça, effectivement, et qui étaient même là d'ailleurs au cœur de l'été, regarde hier, Adrien Clou était encore avec nous, c'est du côté du Rassemblement National et du côté de la France Insoumise. Les deux disent, on a un chef, on a des candidats, et on a des lieutenants, et on avance. Du côté des LR, rien.
2: Oui, mais là, on est à l'échauffement, la campagne n'a pas commencé encore.
0: Ouais, mais déjà, elle a commencé pour les autres. Les autres, ils l'ont commencé, justement.
1: Les adducteurs sont déjà claqués à l'échauffement.
0: Damien, bonjour, Damien.
4: Oui, bonjour à tous.
0: Bienvenue Damien, qu'est-ce que vous en dites? C'est fini pour Retailleau d'ores et déjà?
4: Non, pas du tout. J'ai essayé d'être rapide parce que très rapidement, il y a bien sûr la personnalité du candidat, il y a les circonstances, et vous vous souvenez évidemment, même si l'histoire ne se répète pas, de ce qui était arrivé à François Fillon, qui avait sa, pour le coup une personnalité. En fait, il y a deux sujets. Il y a le premier sujet, c'est les élections sénatoriales. Bien sûr, ça passe sous les radars, tout le monde s'en fout, sauf qu'il y a une présence du Sénat. Il se peut très bien que Bruno Retailleau soit candidat, et il pourrait très bien l'emporter. Et là, évidemment, vous devenez deuxième personnage de l'État en tant que président du Sénat, ça change un petit peu la donne sur la candidature de Retailleau. Deuxième et dernier sujet de taille, c'est ce qui va se passer en janvier-février. Et en janvier-février, vous allez forcément avoir une décision de justice concernant Édouard Philippe, parce que l'affaire est costaud, parce que vous l'avez suivi, vous connaissez le dossier. Il y a d'ailleurs une femme qui a été reconnue comme lanceuse d'alerte par le tribunal administratif, ce qui n'est pas rien. Il y a deux juges d'instruction et vous allez vous retrouver dans, une, dans des circonstances
0: c'est
4: qui la, pourraient...
0: C'est l'affaire du Havre, c'est ça?
4: C'est l'affaire du Havre. Et donc, vous avez des circonstances qui font... Bruno Retailleau, s'il est président du Sénat, évidemment, c'est une autre histoire. Mais là, indépendamment de ça, vous avez, en janvier-février, une nouvelle circonstance. Et là encore, les affaires judiciaires qui vont se retrouver à rentrer dans la campagne. Donc, attention... On avait vu avec François Fillon ou d'autres personnalités, attention à ce qu'on peut... François Fillon, vous en souvenez, ou d'autres, même à gauche, on disait, mais ils sont inexistants, François Fillon, vous en souvenez, et puis ça s'est terminé, comme vous le savez. Donc, les circonstances, elles vont être assez particulières en janvier-février 2027.
3: Alors là, vous confirmez, par toute votre démonstration, qu'il est mauvais. C'est-à-dire que Monsieur Retailleau,
0: mis sur un concours de circonstances.
3: Voilà, il faudrait
1: un enchaînement.
3: Oui, il faudrait un enchaînement, un alignement des planètes avec une défection, des condamnations au tribunal, etc. Pour qu'il puisse passer. Alors qu'en face, justement, c'est ce qu'on disait avec Abel. Vous avez Mélenchon et Le Pen, ou Bardella, qui eux ne misent pas sur la condamnation de quiconque, hein. Misent sur leur vision de la France.
4: Ils pourraient être eux-mêmes rattrapés, madame. Ils pourraient eux-mêmes, au Rassemblement national, être rattrapés eux-mêmes par les affaires. Vous savez, ce n'est pas forcément les bons qui finissent sur la ligne de départ.
3: Ah, mais c'est ça, oui, mais c'est, ça, c'est justement ça. C'est, on voudrait éviter.
4: Et ouais, mais il y a votre souhait et ce qui risque d'arriver. Moi, je vous dis, n'enterrez pas trop vite Bruno Retailleau parce que c'est un homme expérimenté et qui sait très bien qu'il y a beaucoup de choses qui vont se passer d'ici janvier. Bon. Donc, il va maintenir jusqu'au bout. Après, c'est vrai que s'il était candidat face à l'archique qu'il échoue, ce serait pas bon pour lui.
1: Cher Damien, moi je pense au contraire que si Retailleau prend la présidence du Sénat, le message sera au contraire désastreux parce que certaines personnes diront mais attends, tu vas à la présidentielle, pourquoi tu vas t'enquiquiner avec ce poste? Ça veut dire que au cas où ça passe pas pour la présidentielle, mais t'as déjà un siège qui est chaud au niveau du Sénat. Moi je pense que l'effet sera négatif plutôt.
0: Damien, je vous remercie d'avoir été avec nous. On a Yannick qui va intervenir du Var. On va monter dans le Finistère. On va voir un petit peu plus frais. Yannick, bonjour.
5: Ouais, bonjour les gangueules.
0: Ça va Yannick, en pleine forme, là, j'ai l'impression.
5: Ça va bien, ouais, ça va bien. Ouais, en pleine forme, un petit peu énervé par Joël quand même.
0: Allez, allez-y Yannick.
1: Vous laissez pas faire.
0: Allez, go Yannick.
1: Joël, t'es méchante.
5: Aucune animosité, Joël, mais je voulais juste vous poser une petite question. Oui. Juste pour savoir, en 2017, vous avez voté combien de fois Macron?
3: En 2000 quoi? En 2017?
5: En 2017.
3: Moi, j'ai voté deux fois Macron. Enfin, oui.
5: 2017, et en 2022, juste pour savoir, pour éclairer mon.
3: Alors, 2022, qu'est-ce que j'ai fait? Je sais que je me suis abstenue à un tour. C'était le premier ou le deuxième, je ne sais plus, parce qu'on m'avait énervé à faire une déclaration sur le tarmac de l'aéroport. Mais
5: donc, vous avez voté trois ou quatre fois Macron sur deux présidentielles, c'est ça?
3: Bon, donc, je reconnais.
5: Ça éclaire votre sympathie pour Bruno Retailleau.
3: Donc
5: vous déclarez qu'il est mort-né. Moi, ce que je vous dis, c'est que désolé pour les grandes gueules, mais la rentrée politique, c'est lundi matin, 7h, Apolline de Malherbe au boulot. Vous allez voir. Toutes les matinales de toutes les radios vont reprendre lundi. Donc, ne vous précipitez pas. Hollande, il était à 3%. Chirac, il était nul. Là, vous faites du harlet de Chabot. Là, vous avez retiré votre candidature quand même. Vous êtes nul. Vous faites du harlet de Chabot. C'est très bien. Continuez comme ça. Mais moi, je parie pas sur les
0: prochaines des matinales. Pourquoi vous pariez sur justement Bruno Retailleau sur le long terme?
5: Je parie pas. Je dis juste, ne vendez pas la peau de l'ours. Maintenant, c'est pas commencé. Voilà. De toute façon, ça va commencer là bientôt. On va en bouffer pendant 6 mois là.
1: Et surtout le 27 août avec ce grand débat.
3: Mais Yannick, voilà.
5: Donc, maintenant, s'il est bon, s'il sort des trucs disruptifs, oui. Alors, c'est sûr. Par contre, je suis d'accord avec Alban. La présidence du Sénat, ça c'est pour les vieux.
2: Oui, moi aussi, Alban,
5: j'ai aimé des bonnes idées. Je suis d'accord. Donc, comme quoi, je peux être d'accord avec l'un, pas d'accord avec l'autre, mais je vous aime tous bien. Hein, mais voilà.
3: Non, mais Yannick, je voulais juste préciser.
0: Yannick qui dit voilà, pas le tempo, c'est pas le bon moment. C'est-à-dire,
3: Bruno Retailleau,
0: il préfère attendre, se réserver pour la rentrée, avoir ses propositions.
3: Il a raison.
0: Ce sera peut-être au moment du MEDEF. Mais sauf que pour le moment, on ne voit pas comment il peut réenclencher.
3: Sur la tête de Yannick qui me disait que c'est parce que j'avais voté Macron que j'étais contre Retailleau.
1: Tu faisais du Arlette Chabot.
3: Exactement. Mais je vous rappelle que Retailleau est parti dans le gouvernement avec Macron. Hein. Donc, je vous assure que ce n'est pas une échelle. Je veux dire, il n'est pas non plus tout blanc, etc. Donc, non, moi, ce n'est pas une question de Macron ou pas Macron. C'est juste que je ne le trouve pas bon. Et bien sûr qu'il peut passer. Bien sûr qu'avec les circonstances, machin. Mais il ne sera toujours pas bon. Voilà. Donc, ce n'est pas parce que vous êtes élu que vous n'êtes pas bon. J'ai bien voté Macron et il n'est pas bon, finalement.
0: Oui.
3: Donc, voilà.
0: Yannick, je vous remercie d'avoir été avec nous.
2: Le grand débat, encore une fois, il est dans une semaine, jour pour jour. Le 27
1: tu l'attends août. Avec impatience. Moi, je pense que Bruno Retailleau, il ferait un bon secrétaire général de l'Élysée, mais pas plus.
0: On va regarder ce que
2: déjà
0: vous en...
2: un poste
1: oui,
2: clé.
1: Pas mal.
0: On va regarder ce que vous en pensez. Darmanin rejoint Édouard Philippe. Est-ce que ça met Retailleau, Bruno Retailleau, hors jeu pour 2027? Qu'en dites-vous? Vous dites oui à 58,4, non à 41,6. 41,6, je pense que ça le satisfait.
2: Pour prolonger le propos d'Alban, secrétaire général de l'Élysée ou Premier ministre.
0: Dans un instant, une campagne qui touche un tabou, l'excision, la campagne lancée par les pouvoirs publics. Ce sont des affiches sur les réseaux sociaux, dans les aéroports, où il est dit, il est écrit, l'excision doit jamais faire partie du voyage. Est-ce qu'il y a un tabou en France sur l'excision des jeunes filles qui repartent en Afrique, qui repartent au Maghreb, qui repartent en Asie? 140 000 sont excisées. À tout de suite au 32-16.
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0: jusqu'à midi. Bah, nous sommes ensemble jusqu'à midi avec les GG, avec les grandes gueules, avec les deux sapeurs qui sont Emmanuel Davillier et Abel Boli, et puis Joël Dagosseri qui est avec nous,
1: la coach sapeur.
0: En maître de cérémonie. Les deux sapeurs, parce que ils ont toujours le sens de la sape, de la veste.
1: Ouais, exactement.
0: Mais oui, mais c'est vrai.
1: Mais c'est vrai.
0: Vous êtes toujours élégants, tous les deux, Emmanuel Davillier et Abel Boli. On mettra pour ceux qui ne sont pas devant la télé.
2: C'est pour plaire à Joël.
0: Oh, ouais, j'imagine. Oh là là.
1: Ça fonctionne.
0: Mais elle n'est pas un cœur à prendre. Ah, non. Ça fonctionne.
1: Hop. Non, ça fonctionne. Ça me plaît beaucoup.
0: Ah bah tiens, on fera un petit podcast là-dessus sur la séduction, tiens. Qu'est-ce que c'est que faire aller dans la séduction? On va faire un petit podcast là tout à l'heure et vous le retrouverez sur l'appli RMC. On va s'intéresser à une campagne lancée par les pouvoirs publics. C'est une affiche qui est assez discrète, on ne la voit pas partout, c'est une campagne qui passe un peu sous les radars médiatiques et pourtant elle est importante. C'est le ministère chargé de l'égalité entre les femmes et les hommes et la lutte contre les discriminations. L'excision ne doit jamais faire partie du voyage. Ça veut dire qu'en fait, aujourd'hui, c'est une campagne qui s'adresse via les réseaux sociaux aussi aux familles qui sont dans le plus... au sens le plus strict de la tradition culturelle ou culturelle, mais qui est interdite en France, qui repartent en Afrique, qui peuvent repartir dans certains pays du Maghreb ou éventuellement en Asie, où on pratique l'excision des jeunes filles. Lorsqu'elle est commise sur une mineure de moins de 15 ans par un ascendant ou une personne ayant autorité sur elle, on peut risquer la réclusion criminelle. Il y a un chiffre qui est celui de 140 000 femmes excisées qui vivent aujourd'hui en France. Alors, est-ce que l'excision, c'est le grand tabou dont on ne veut pas parler, oui ou non, Abel?
3: Ça fait partie de ces violences faites sur les enfants dont les politiques ne parlent pas. Première chose, je veux rendre hommage à toutes ces femmes, justement, qui témoignent sur les réseaux sociaux. Ça vient en masse depuis un an et demi, des jeunes femmes qui témoignent justement de comment elles ont vécu leurs excisions, qu'elles soient pas voilées, voilées. Et j'aimerais débunker une chose, l'excision, c'est pas cultuel. Ça existe depuis l'Antiquité et les trois monothéismes ont pratiqué l'excision à différentes époques. Donc c'est juste une question de culture. Maintenant, il faut le dénoncer, c'est important. Là où j'en veux à la gauche, c'est que elle sait que ça existe, mais quand il y a des sujets comme ça, elle ne veut pas en parler parce qu'il y a toujours le côté, comme ça concerne des Noirs et des Arabes, ça peut être rattrapé par l'extrême droite. Or, un enfant qui souffre, c'est pas une question de parti politique. Et là où j'en veux à la droite et surtout à l'extrême droite, c'est que eux, ça va être une formidable rampe de lancement pour dire, regardez, les immigrés, le déferlement arabo-musulman. Et donc, des deux côtés, ils sont hors sujet. Quand on parle de victimes, d'enfants qui souffrent, et l'excision, c'est quelque chose de terrible. On parle des voyages. Moi, je le dis au GG, il y a des réseaux en France clandestins d'excision. Il y en a en Île-de-France, il y en a dans les Hauts-de-France, il y en a dans les Bouches-du-Rhône, avec même des médecins français qui font des extras au Black, et qui sont appelés par des familles avec un réseau, avec des médecins français.
0: C'est une accusation grave, ça.
3: Ah oui, mais je le dis, et je le répète, même si tu diras que c'est un propos qui n'engage que moi, je travaille avec des victimes d'excision. Je travaille même avec une élue de la République qui se reconnaîtra, qui a été excisée en Île-de-France quand elle était jeune. Et ça s'est fait en famille, à la lame Gillette. Et d'ailleurs, elle a même déjà témoigné publiquement, mais je veux pas moi-même dire son nom parce que ça reste une épreuve très difficile. Donc, il faut aussi mettre la lumière dessus parce que c'est encore l'humiliation, c'est l'humiliation ultime, en fait, par rapport au corps de la femme avec le viol. Donc, au bout d'un moment, que les politiques arrêtent de fermer les yeux, mettent de côté toutes leurs considérations de qui va rattraper quoi et qu'on puisse se concentrer sur ces jeunes filles. Et je le dis, honte à ces familles, honte à ces mères, honte à ces pères qui encouragent ceux-là, qui piègent leurs enfants. Parce que t'as beaucoup de témoignages, allez, tu vas retourner au pays, tu vas voir la famille, tu vas voir tonton, tantine, et la fille, elle part, elle se dit juste, elle va en voyage, elle revient, et elle se retrouve excisée. Il y a des filles qui sont déscolarisées, qui se retrouvent excisées et mariées de force. Et souvent, ça finit par des divorces. Et quand elles reviennent pour témoigner, voir les témoignages, il y en a plein sur les réseaux sociaux. Donc, au bout d'un moment, il faut enlever tous les tabous sur les violences faites aux enfants.
0: Joël.
1: Moi, j'aimerais que la régie repasse cette affiche. Mais cette affiche, elle est criminelle. Il faut, l'affiche de communication qui dit l'excision... C'est une affiche enfantine, presque angélique. L'excision n'a rien à voir avec ce que cette affiche représente. L'excision, elle a plusieurs niveaux. Soit, désolée, mais il faut dire la vérité pour voir à quel point cette affiche est hors contexte. Soit, au meilleur des cas, on te coupe le clitoris, donc la partie externe, du clitoris. Sur un niveau moyen, on te coupe non seulement la partie externe du clitoris, plus les lèvres internes. Et sur un niveau encore supérieur, on ablatoue, donc même les grandes lèvres. On te coupe une grosse partie du vagin, donc ce qui fait que tu ne peux pas avoir un écoulement des règles normal, donc ce qui occasionne des septicémies, des hémorragies, des douleurs à l'accouchement, pendant les rapports sexuels ou même en dehors de tout ça. Et tu as le gouvernement qui te fait une affiche avec une petite fille jaune, je ne sais pas quoi, avec des lettres jaunes, violettes. Mais est-ce que ça peut décourager, pardon, des familles criminelles d'aller envoyer leur petite fille au pays pour se faire exciser? Mais l'affiche, elle devrait être presque comme les affiches qu'on voit sur les paquets de cigarettes, tu sais, où ils nous montraient la gorge, les poumons, des images choquantes, avec un gros placardé, 20 ans de réclusion criminelle. C'est ce qui, parce que c'est ce qu'on court, c'est la peine encourue par, la peine maximale encourue par les familles qui font exciser leur fille. C'est ça qui devrait être placardé. Pas ce truc de, ça ne doit pas faire partie du voyage. Parce que juste, on veut pas choquer. Mais il faut choquer. Il faut les choquer, ces gens-là. Moi, je te dis, j'ai une copine, j'avais 15 ans, en seconde. Elle devait aller elle savait qu'elle allait être mariée de force, au Sénégal. Elle s'est défenestrée du 13e étage. Le lendemain, on arrive à l'école, on nous a dit, elle est morte. Elle s'est défenestrée du 13e étage. Donc, tu m'excuseras, il y a des filles qui préfèrent mourir parce que, si elles le savent, encore, t'en as plein qui savent pas. En plus, elles sont très jeunes, des fois, etc. Mais quand elles savent ce qui leur attend, préfère se tuer en amont. Donc cette affiche, elle est hors propos. Et Abel a raison sur la gauche qui, justement, ne veut surtout pas parler de ça. Ah bon ? Mais je pensais qu'on défendait les femmes et les petites filles. Il faut parler de ça. Exactement. Il faut parler de ça. Il faut en parler de manière crue. Pas avec cette affiche-là. Donc moi, je trouve que cette campagne, c'est normal qu'elle soit passée inaperçue, mais m'étonnes.
3: Le dessin est inaperçu.
1: Mais j'aurais même pas posé un regard dessus. Je serais passé devant, j'aurais même pas su de quoi on parle.
3: Tu sais, moi, j'étais donc, même pas au courant qu'il y avait une campagne. Moi, c'est parce que je bosse sur le sujet, mais je ne savais pas. Mais c'est bien en lisant hier soir le programme de ce qu'on allait traiter dans l'émission. Et j'ai dit, il y a une campagne.
1: Une dernière chose, Alain, s'il te plaît. En ce moment, il y a une campagne de plusieurs personnes du Mali qui sont en train de promouvoir l'excision, parce qu'en voilà, et qui vivent dans les pays européens. Et vous avez plein de femmes qui les recherchent et qui les dénoncent, parce qu'en fait, depuis l'Europe, ces hommes soutiennent l'excision, puisque on a essayé à plusieurs reprises au Mali d'interdire cette pratique, etc. Et depuis l'Europe, la France, l'Espagne, etc., ils soutiennent l'excision. Donc il faut vraiment
0: mettre... Le pouvoir public agisse.
1: Ah oui, il faut les stopper, ces gens-là. Il faut les arrêter chez eux, quoi.
0: C'est sur ces deux témoignages forts qu'on fait la pause des GG, et on se retrouve ensuite pour la troisième heure avec le gouvernement qui lance une task force pour lutter contre les hackers et qui reconnaît que les ministères ne sont pas au niveau de sécurité informatique. C'est affligeant. Vous venez en parler avec nous au 32-16.
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0: Restez avec les GG, avec les grandes gueules en direct sur RMC, RMC Story. Nous sommes ensemble jusqu'à midi. Vous avez encore le temps de prendre la parole au 32-16. C'est la troisième heure des GG. Que va-t-il se passer? On va jeter un coup d'œil au monde de demain. J'allais presque dire au monde de tout à l'heure. Je ne sais pas si vous avez vu, en Chine, c'était le salon de la robotique. Il y a des démonstrations de robots qui sont absolument bluffantes. Il y a même des robots qui courent à la vitesse du Usain Bolt, là aujourd'hui sur les pistes d'athlétisme, des robots qui jouent au ping-pong avec des personnes âgées. Est-ce que vous avez hâte d'avoir votre robot chez vous? Je vous pose la question. Il y a Joël qui fait je ne sais pas si c'est un oui ou c'est un non. Ça a l'air plutôt d'être un oui, c'est ça?
1: Ça dépend, un robot.
0: Elle a, en fait, elle a hâte d'avoir Harry et Meghan à proximité à Londres et d'avoir son robot chez elle. Donc, est-ce que vous avez hâte d'avoir votre robot chez vous? L'uniforme à l'école. Vous vous souvenez quand Gabriel Attal était ministre de l'Éducation nationale? Il voulait la généralisation, sauf que l'État se désengage du financement et les municipalités sont là à se dire « Ah, c'est nous qui allons payer !» Alors il y a des municipalités qui disent « Bon, ben, puisqu'on doit payer, on arrête l'uniforme à l'école. » D'autres qui disent « Non, nous on continue. » Alors l'uniforme à l'école, est-ce qu'on met fin à l'expérimentation? Est-ce qu'on passe à autre chose? En attendant, on va continuer de discuter. Les cyberattaques, avec ce que dit le gouvernement, ou plutôt le Premier ministre Sébastien Lecornu. Je vous propose de l'écouter, le chef du gouvernement. Ah ben on va la voir dans un instant, Sébastien Lecornu. C'était une conférence de presse hier. Que dit-il, le Premier ministre Sébastien Lecornu? Eh bien que les ministères ne sont pas au niveau. Il le dit, c'est pas acceptable. Ah, merci, on s'en doute. Enfin, c'est pas comme si l'équipe gouvernementale, hormis Sébastien Lecornu, les gens qui sont au gouvernement, ne l'étaient pas depuis 10 ans. Ce qui est terrible, c'est de dire, quand il dit la cybersécurité, ce n'est pas qu'une affaire de crédit, c'est aussi une discipline. Peu de ministères sont au niveau aujourd'hui en France. Est-ce que c'est affligeant?
1: Emmanuel Macron est président de la République à bientôt 10 ans, d'accord. Le plus affligeant, c'est quoi? C'est que peut-être qu'on n'aurait jamais été mis au courant de ce piratage si les auteurs de ceci ne s'en étaient pas pavanés eux-mêmes sur les réseaux sociaux. Ou peut-être qu'on l'aurait appris dans un an, dans deux ans. Et la question qu'il faut se poser, c'est quels sont les autres piratages dont on n'est pas au courant. Donc maintenant, il peut annoncer une task force, les Avengers, Tony Stark, Iron Man, tout ce qu'il veut, c'est un échec cuisant. En réalité, c'est un scandale d'État. Mais en France, on est tellement fatigué que maintenant, tous les scandales d'État...
0: Il y a plus une espèce de fatalité, de résignation.
1: Oui, voilà. Mais ouais. C'est-à-dire qu'il n'a même pas honte de venir en tant que Premier ministre dire tous les ministères ne sont pas au niveau. Lui-même, il est Premier ministre depuis combien de temps? Et on entend tout, même les experts que tu reçois sur ton plateau sur BFM qui sont affligés.
0: Mais même ici, quand on a eu Cento, il s'est fait venir nous le dire.
1: Et c'est frustrant pour qui déjà? Pour les informaticiens qui travaillent à la cybersécurité dans les ministères, parce que eux, j'imagine leur quotidien, tu vas au bureau, tu sais que t'as pas de moyens et tu sais que tu travailles au niveau 2 sur 20 alors que tu pourrais travailler au niveau 18, 19, 20 sur 20, tu travailles en deçà de tes compétences. C'est-à-dire que on a des fonctionnaires aujourd'hui qui travaillent en sachant que ce qu'ils font, ce n'est pas suffisant pour l'État et qui ne peuvent même pas le remonter à leur hiérarchie qui est aveuglée. Donc, c'est injuste pour eux. C'est doublement injuste parce que nous, en tant que Français, ben, on se dit que ce sont eux les branquignoles. Alors que non, ce sont les décideurs, les branquignoles. Et trois, parce qu'il ne faut pas croire, tu sais que dans l'opinion publique, on est choqué, mais il y a beaucoup de gens qui disent « Ah, tiens, il y a un petit côté Robin des Bois qui commence même à naître. »
0: Ah, ben, c'est hacker finalement, ouais, sauf qu'ils ont nos données. Hein. Oui, bien. C'est quand même des criminels. Hein.
1: Ouais, d'accord, mais moi, je suis plus inquiet pour les données des grandes entreprises, pas pour le petit boulanger, tu vois. Donc voilà.
0: Avec passion d'identité, ça existe,
1: oui,
0: les arnaques.
1: Oui, bien entendu, mais on verra. Mais c'est-à-dire qu'il y a un petit côté Robin des Bois. Je ne suis pas en train de dire que c'est génial ce qu'ils ont fait, mais on est en train de les voir. Ben, quelque part, c'est grâce à eux qu'on a la confirmation de ce que l'on savait, à savoir que les politiques s'en foutent de nous.
0: Voilà. Joël.
2: Non, moi, je ne savais pas que je pouvais ressentir un sentiment de haine. Pardon, je pense que ça sera
0: à ce niveau-là.
2: Je pense que ce sera passager, parce que j'ai un petit cœur d'amour, en temps normal.
0: Un bon fond.
2: Un bon fond. Je pense que c'est passager, mais je t'avoue qu'avec cet épisode, il y a un sentiment de haine envers les responsables de l'État. Pas à titre personnel, humain, mais vraiment en rapport avec leur façon de gérer l'État et en rapport avec leur malhonnêteté. C'est de la malhonnêteté. Je veux dire quelque chose. L'État oblige les entreprises qui subissent une fuite de données ou un piratage de leurs données à déclarer auprès de la CNIL, en 72 heures maximum. C'est-à-dire qu'en 72 heures maximum, tu es obligé en tant qu'entreprise, sous peine d'être sanctionné très fortement jusqu'à presque 2 millions d'euros, si tu ne déclares pas ta fuite de données ou ton piratage de données auprès de la CNIL. Elle oblige aussi les entreprises à porter plainte au bout de 72 heures maximum, sous peine de ne pas être indemnisé par leur assurance. C'est-à-dire que l'État est sévère sur la fuite de données auprès des organisations. Par contre, elle, 50 jours sans aucune information. Lui, l'État, tranquille. Lui, on a piraté nos données, 700 000 personnes dans la nature, et lui, 50 jours sans rien nous dire, mais uniquement parce que les pirates, eux, l'ont ont revendiqué. Décidé. Oui, exactement. Oui. Donc, ça aurait pu faire 100 jours, mais 150 jours, mais même toute la vie. Ouais. Mais excuse-moi, mais quelle honte, mais ce sont des malhonnêtes, putain. C'est vraiment abusé.
1: Et après, ils s'étonnent qu'on dise tous pourrir.
3: Et encore là, tu parles que de la DGFiP.
2: Exactement.
3: Parce qu'il y a eu trois fuites au ministère de l'Éducation nationale sur l'année 2026.
2: Et alors, moi hier, je parlais avec une avocate. Vous savez, je fais partie d'un think tank qui s'appelle 300 pour la France, même avec Laura que j'ai rejoint il y a pas très longtemps. Et je parlais avec une des avocates du think tank qui explique qu'elle est en train de faire un recours collectif, donc citoyen, en plus totalement gratuit. Elle a une association que je donne le nom, hein, qui s'appelle ça y est, j'ai un trou de mémoire.
3: C'est pas grave.
2: Je reviendrai.
3: Donc ils envisagent une action collective.
2: Une action
3: contre
2: collective,
3: l'État.
2: Voilà, ça s'appelle France Berruyer, et où on peut venir gratuitement. Se rejoindre et attaquer l'État. Et elle m'a parlé d'une solution. Je me suis dit, mais oui, tu te rappelles, je vous ai dit on m'avait envoyé un courrier du centre des impôts de la Loire qui me disait que mon dossier avait été consulté par un agent. Et elle disait, mais pourquoi l'État, en fait, n'oblige pas ou met pas un système en place qui nous alerte quand notre dossier est consulté? On a le droit d'être informé quand quelqu'un s'introduit dans nos données, dans notre vie privée, pour consulter notre dossier, même si c'est un agent, et il doit dire pourquoi il consulte notre dossier. On a le droit de le savoir, tu vois. Et je trouve que cette solution, c'est la base, tu vois. Donc moi, comme a dit Abel, task force, nouveau comité, etc., c'est un problème
1: encore
2: de gouvernance.
1: Encore un anglicisme, d'ailleurs.
2: C'est-à-dire, ils sont malhonnêtes. Et ça, il n'y a pas un comité qui va régler cette malhonnêteté-là. Et je te dis vraiment, j'ai vraiment la rage contre eux. Non, mais c'est vraiment abusé.
3: Emmanuel Duvillier.
4: Moi, j'ai toujours un peu de mal à hurler avec les loups. Le problème est réel, mais ce sont des sujets difficiles, de fait, car c'est de la mauvaise volonté de personne, même s'il y a des inconfessances au passage.
1: C'est pire, même.
4: Oui, mais je me souviens d'un ancien directeur de cabinet de Premier ministre, bien connu par ailleurs, qui m'avait dit un jour, c'est un propos que j'ai retenu, tu sais, c'est difficile d'être au pouvoir. Donc il y a tout est à faire, bien sûr qu'il y a des choses à revoir. Le Premier ministre, là, on peut le critiquer sur le fait qu'il fait de la communication. C'est vrai que le mot task force est un peu désolant, mais en même temps, il a fait preuve de réactivité. Et quand on n'est pas compétent, on s'adresse à des gens compétents. C'est ce qu'il a fait avec la sollicitation du secrétaire général de la Défense nationale, qui lui est quelqu'un d'éminemment sérieux par nature.
2: Mais non.
0: 50 jours,
2: non.
0: C'est être réactif.
2: Mais non, oui. Mais ça ne peut pas dire ça.
4: Et c'est facile de critiquer le cul sur un tabouret.
1: Oui, c'est facile.
4: Quand on est
1: à
4: la tête de l'État, il y a tout à faire. Et les cyberattaques, c'est quelque chose qui existe partout. Il faut s'en défendre, les hackers ont toujours un temps d'avance.
1: Non, c'est-à-dire que les politiques nous auraient menti. Si les hackers n'auraient rien dit, on ne l'aurait pas su. C'est ça que tu réalises pas. C'est parce que eux-mêmes se sont vantés qu'ils ont été obligés de réagir. C'est-à-dire, quels autres, en fait, magouilles nous cachent-ils? Oui. Alors, c'est ça la réalité.
4: Mais si. Plus concrètement, par exemple, l'État aurait dû s'opposer, mais ça remonte à plusieurs années, parce que moi, je l'ai vécu en tant que à tête d'une PME, et ça m'a vraiment fait mal moralement, parce qu'après des décennies d'expérience, des évolutions et des conséquences que ça représente, l'État aurait dû s'opposer et empêcher la facturation électronique qui va toucher tous ceux qui nous écoutent, qui est une folie. Quand on faisait un bordereau en toute honnêteté pour acheter, je ne sais pas, 2-3 bricoles, on ne peut plus. Et donc maintenant, un responsable comptable ou une responsable comptable, plus souvent, de PME, j'en ai connu beaucoup, je les salue au passage, ça devient niveau directeur financier. C'est pas possible dans les profils de poste, parce qu'à ce moment-là, ils sont surdimensionnés, ça représente un coût très important, et des procédures folles. On est en train de mettre les PME, voire les TPE, au niveau administratif et financier de ce qu'on appelle les ETI, supérieurs à 250 salariés, avec une vraie direction financière. Ça, c'est une folie, clairement.
2: mais il devrait stopper cette histoire de facturation.
1: Tu vois que c'est facile de critiquer le plus sur la chaise.
4: Oui, mais ça, c'est un fait que j'ai vécu et qui a contribué à certaines de mes décisions, parce que ça fait 3 ans que c'est annoncé.
2: La première mesure, ce serait de suspendre cette facturation électronique au 1er septembre. Ce serait la première

0: qui prépare sa conférence de presse. Mmh. Qui depuis 3-4 jours est dans le cyclone, le tourbillon, tu vois, des attaques de pirates et qui regarde les experts cybersécurité sur les plateaux expliquer est-ce que dans les ministères il y a double vérification. Donc, rapidement, il demande à ses services, les gars, demain, conférence de presse, est-ce que vous pouvez me dire, déjà, est-ce qu'on est au niveau? Et tous les gars, c'est... Non. Oui. C'est un texto. Oui. Non, monsieur le, non, oui. Monsieur le Premier ministre. Les ministères ne sont pas au niveau.
1: C'est un peu à mettre au crédit de Lecornu qui a une volonté de transparence dans sa gouvernance.
0: Heureusement qu'il y a cette transparence. Mais du coup, cette transparence, qu'est-ce qu'elle provoque chez nous?
2: Non, mais quelle mansuétude.
0: Moi, je suis affligé d'entendre un Premier ministre me dire que les peu de ministères sont au niveau de la cybersécurité. Déjà, j'aimerais savoir lesquels. Bah oui. Alors déjà, je sais qu'au niveau du ministère de l'économie, on n'y est pas. Mm-hmm. Tu vois, au niveau du ministère de l'Éducation nationale, on n'y est pas. La preuve par Zero Bytes, comme ils l'ont fait. Mm-hmm. Mais je me dis, mais le ministère de la Défense, mais le ministère de l'Intérieur,
2: il y a des données sensibles quand même.
0: Ceux qui ont des données sensibles aujourd'hui, l'Agence nationale des titres sécurisés, c'est-à-dire qu'on est passé de la bonne vieille, tu sais. Carte d'identité en papier crème qui s'usait dans le portefeuille. Maintenant, on est passé à la carte dématérialisée. L'Agence nationale des titres sécurisés s'est faite pirater par un gamin de 15 ans. Mmh. Il y a 3 mois de ça.
3: Mais c'est normal.
0: Tu vois. Et là, aujourd'hui, le Premier ministre dit, bon, écoutez, chers Français et Françaises qui est devant la télévision, qui m'attendait pour la conf de crise, on n'est pas au niveau.
3: Excuse-moi, je vais te dire.
0: C'est pas possible. C'est affligeant. Enfin, je veux dire, s'il pouvait y avoir une démission immédiate. De tout le monde, avec un reset, tu sais, une espèce de truc comme ça. Tu resets et tu dis où est-ce que les gens compétents, mettez-moi des mecs compétents, mettez-moi des mecs compétents à la cybersécurité, mettez-moi des mecs compétents en finance, partout.
2: La politique n'intéresse plus les cadors. Hein. On le note.
0: Et on a qu'à mieux les payer pour une mission donnée à ce moment-là.
3: Premièrement, ce sont des postes avec des gens qui sont très talentueux, qui sont techniquement performants et qui coûte cher. Donc, il faut arrêter de payer des gens 2000 euros net et il faut vouloir payer 80 000, 120 000 euros l'année des jeunes qui sortent des écoles, qui vont venir tester le système, faire rentrer des virus, vraiment tester le système. Mais excuse-moi, pas des fonctionnaires, ça fait 25 ans qu'ils traînent dans les palais ou dans les administrations, ça fait dodo là-bas. Ça fait dodo, faut dire la vérité. Je suis désolée, moi j'ai travaillé en grande entreprise, vous avez certaines grandes entreprises qui ont un fonctionnement un peu similaire au fonctionnement des services publics, c'est-à-dire que les gens sont là depuis 25 ans, ils ont une façon de travailler et quand tu viens remettre en question cette façon de travailler, c'est toi la bête noire. Mm-hmm. Moi je te dis clairement, je me suis mise à mon compte aussi à cause de ça parce que moi j'arrivais, on me disait il faut faire machin, il faut faire double tableau machin, je disais mais ça sert à quoi de faire double tableau et tu deviens la bête noire, donc non.
0: On a Romain qui est avec nous, Romain qui est de Charente-Maritime, bonjour Romain.
4: Oui, bonjour.
0: Technicien dans le nucléaire, est-ce que vous êtes aussi sévère que nos deux grandes gueules, Abel et Joël, ou pas, alors? Dites-moi.
4: Bah là, c'est marrant, je repasse encore au GG, et on va parler des GN, des gros nuls. Ils devraient faire une émission. Les gros nuls. Les GN, quoi.
0: Pourquoi?
4: Bah parce que c'est encore des incompétents. Et se dire qu'on va encore être hacké encore plusieurs fois jusqu'au mois de mai, en attendant qu'ils mettent un bon coup de balayage, il n'y a rien qui va se faire.
0: Avec la présidentielle, c'est ça?
4: Ouais. Bah oui, et puis de toute façon, pour défendre un petit peu les gens qui travaillent pour la sécurité, on sait très bien que c'est plus facile d'être malveillant que bienveillant. Donc ils auront toujours un coup d'avance. Si on
0: après, nous-mêmes, il faut reconnaître qu'on se fait des fois avoir nous-mêmes hein, avec des arnaques, quand on fait des achats ou quoi que ce soit aussi, Romain. C'est pour qu'on essaie d'être vigilant aussi.
4: Ah bah vous faites bien d'en parler. Je fais à peu près 10 achats sur Internet par an. Et ben je me suis fait hacker ma carte bancaire dimanche.
0: Ah bon, malgré votre vigilance?
4: Oui, pour une peluche Stitch à 50% moins cher.
0: Ah, sur quel type de site? Un site marchand chinois ou je sais pas
4: sur
0: quoi.
4: Sur un site où franchement j'ai vraiment regardé, j'ai été vraiment sur le site officiel. Et en fait, si vous voulez, j'ai fait mon virement. Tout de suite j'ai reçu un message d'un code 38109, il me semble. Voilà, Crédit Agricole vous dit que apparemment il y a une usurpation, vous allez être prélevé de 74 euros. Veuillez répondre 1 si c'est vous, 2 si c'est pas vous. Avec tous les trucs qu'on voit, moi j'ai pas cliqué. On ne sait jamais si j'allais si je tapais, on allait rentrer dans un truc quoi. Et puis en fait, j'ai vu que j'ai 74 euros qui est passé. Et hier j'ai appelé

0: La banque m'a bloqué ma carte, du coup, je vais attendre 8 jours. Je fais bien d'avoir du liquide. Donc, dans vos débats, avoir du liquide, oui. Eh ben, c'est bien dans les moments de galère comme ça. Et du coup, elle m'a dit que j'ai eu 8 tentatives depuis dimanche.
1: Ah la vache.
0: Et il y en a un qui est passé. Et du coup, voilà. Là, faut que je rappelle pour
2: solutionner l'assurance,
0: pour être pour être remboursé. Bon, ça va. C'est 74 euros, c'est pas 8 000 non plus.
2: En fait, personne n'est à l'abri, on le sait nous-mêmes. Mais Romain, tiens, puisque vous parliez de cash, tout à l'heure avec Charles Magnin dans Estelle Midi, il va y avoir une discussion sur le cash. Apparemment, l'argent liquide revient aujourd'hui dans les poches des Français. Rachid nous appelle du Nord, il est responsable informatique, ça tombe bien. Bonjour Rachid.
3: Oui, bonjour à tous.
2: Il y a un boulot à prendre, si vous voulez, au ministère de l'Éducation nationale ou à la DGSE.
3: Non, merci. J'ai déjà perdu mes cheveux.
2: Qu'est-ce que vous en dites, Rachid, vous ?
3: Bonjour à tous. Je suis très content d'être là. Je vous écoute tous les jours depuis une vingtaine d'années, à peu près.
2: Merci de votre fidélité, Rachid.
3: Je suis content. De temps en temps, ça me hérisse le poil, mais ça dépend des sujets.
2: Et alors là, qu'est-ce que vous seriez aussi sévère que nous avec les services de l'État ou pas ?
3: Oui. Je suis tout à fait d'accord avec ce qu'a dit Joël sur le fait que l'État est super sévère avec les entreprises. Quand la RGPD est arrivée, c'était une bombe au niveau des entreprises, parce que ça pouvait aller jusqu'à 4 millions d'euros d'amende, 4% du CA monde, etc., etc. Donc, en entreprise, on a fait des efforts monstres. On a des audits tous les 6 mois, sinon on perd des licences, etc., etc. Mais ce que je voulais marquer également, c'est que l'État met en place des règles pour cacher aussi son incompétence. Ce que je veux dire, c'est, par exemple, le site internet de l'État, aaa.gouv, a une faille. Moi, en tant qu'informaticien, fan de sécurité, je navigue, de temps en temps, je fais des petits tests. Je vais sur l'URL et je change des données pour voir ce qui se passe. Ça arrive. On sait jamais. Et vous savez, si un jour je trouve une faille, je n'ai pas le droit de le dire, même au site aaa.gouv.fr.
2: Pourquoi ?
3: Parce que légalement, je pourrais être attaqué en justice pour avoir cherché à pirater.
2: D'accord.
3: Donc je suis obligé de passer par des avocats spécialisés, etc., pour pouvoir divulguer une faille. Il y a quelques années, j'ai fait des formations avec des spécialistes en sécurité qui nous démontraient des failles sur Amélie.fr, etc. Et ils disaient, il y en a, ça fait des années qu'elles sont là. Mais on ne peut rien faire, entre guillemets, parce qu'il faut attendre que l'État corrige. Et on n'a pas le droit de le dire publiquement parce qu'on va participer au fait qu'il y ait quelque chose.
2: Et ça, c'est le poids de l'administration et ça prend des années. Hier, je posais la question sur BFM TV à un expert en cybersécurité. Je lui dis, il est remis à niveau. Même dit, il est remis à niveau. Ça va prendre des mois. Mais attendez, Rachid, parce que on a Mickaël qui est là. Mickaël qui veut justement parler des salaires. Bonjour, Mickaël, parce que vous êtes freelance sécurité. C'est ça, Mickaël?
4: Oui, bonjour, les
5: GG. Bonjour, Mickaël.
4: Vous allez tous bien?
2: Bonjour.
4: Tout simplement, ça me fait plaisir déjà de vous avoir à l'antenne. La problématique, c'est que déjà en France, c'est qu'on sous-estime déjà la cybersécurité depuis quelques années. Et en termes de salaire, quand vous faites une formation, parce que moi, à la base, j'ai une formation vraiment atypique qui n'a rien à voir avec la cybersécurité, mais je me suis formé par des billets de titres de professionnalisation. Et quand on me propose 2000 euros à 2200 euros sur cybersécurité, et quand vous allez outre-Manche aux États-Unis et qu'on vous dit 150 000 euros à l'année, c'est vite vu. C'est vite vu, tout simplement.
2: Et là, c'est ce que vous touchez en tant que cybersécurité freelance ? Vous travaillez pour une boîte américaine ?
4: Oui, je suis pour une boîte américaine. Malheureusement, je ne peux pas dire le nom à l'antenne, mais je suis entre 10 000 et 15 000 au mois de chiffre d'affaires. Et je suis chez moi, en télétravail. Et personne ne me casse la tête en me disant « Oui, il faut être là, il faut être là ». C'est-à-dire que je me lève à 10 heures du matin, je n'ai pas de réveil, j'ai le luxe de ne pas mettre le réveil le matin, et de me réveiller à l'heure que je veux, de prendre mon café et de faire mon travail et faire mes tâches quand je veux. Donc, à partir du moment où on sous-estime la cybersécurité depuis des années et des années, donc on le sait que Internet, de plus en plus, on a les données bancaires, les données personnelles, c'est un scandale.
2: Mickaël, c'est vous qui aurez conclu la discussion avec cette expérience personnelle. Voilà, on vous propose 2200 euros quand une boîte américaine et vous travaillez de chez vous, vous mettez à 150K par an.
1: En short.
2: Ça fait partie des conditions. On lui dit, monsieur, c'est tant par mois. Par contre, soyez efficace.
6: Voilà.
2: Et derrière, t'es bien payé.
6: Confiance.
2: La question, le gouvernement qui met en place une task force, qui dit que les ministères sont pas au niveau, la honte. J'aimerais bien, je sais pas si on va toucher les 100%. On va voir dans la consultation et votre humeur. Oui, totalement, c'est la honte à 94,1%. Dans un instant, l'expérimentation des uniformes à l'école. Gabriel Attal voulait la généralisation, mais l'État se désengage du paiement. Donc, du coup, les municipalités, beaucoup disent, si vous ne payez pas, ben, nous, on ne paye pas, c'est parce que ça revient trop cher. L'uniforme à l'école, on continue ou au contraire, on arrête et on passe à autre chose. 32-16 pour en parler, il est 11h20.
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0: Jingle, c'est toujours sur RMC, RMC Story. C'est la... Alors, Olivier Truchot est pas là parce qu'il me corrigeait. C'est la 22e saison des GG là, qu'on entame, les copains. Eh oui, on est là. Et depuis 22 ans, les grandes gueules se succèdent, ça se renouvelle. Mais c'est la franchise et la liberté de ton qui sont là au rendez-vous avec vous au 32-16, avec Emmanuel Devilliers, avec Joël Dagosséry, avec Abel Bouilly. Ça va faire un an que tu es avec nous.
1: Exactement.
0: Emmanuel.
1: 2 ans et demi.
0: 2 ans. Et Joël.
2: 10 ans.
0: 10 ans qu'elle est avec nous. Le doyen, ça va être notre ami Didier Giraud, l'agriculteur de Saône-et-Loire. Parmi les sujets qui sont revenus régulièrement dans les grandes gueules, l'uniforme à l'école. Là, on pensait qu'on aurait réglé le problème, mais non.

0: On est 2 ans après le lancement de l'expérimentation de l'uniforme à l'école. Donc ça va toucher à sa fin dans de nombreuses villes de France. Et en fait, où est le problème? Le problème, c'est en France, en fait, tu tournes toujours autour de la même équation, c'est l'État. Et c'est-à-dire que là, en fait, c'est le retrait du financement de l'État, c'est ce qui prenait en charge 50%. Bon, par exemple, à Metz, l'État dit « je me désengage », donc la ville dit bah, « nous, ça nous coûte 200 euros par élève, donc c'est trop cher, on n'arrive pas à assumer, on arrête ». À Nice, Châlons-en-Champagne ou à Reims, hors de question aussi de continuer si l'État ne suit pas. Alors que, souvenez-vous, Gabriel Attal, lorsqu'il était ministre de l'Éducation nationale, avait dit « moi, je voudrais qu'on arrive à la généralisation de l'uniforme à l'école ». Alors, l'uniforme à l'école, qu'est-ce qu'on fait? On arrête? On laisse les villes faire, elles peuvent pas financer. Tant pis, celles qui le peuvent, on continue. Donc, on continue ou on abandonne, Emmanuel?
1: Bah, il vaut mieux essayer de continuer parce que c'est une initiative tout à fait intéressante qui a fait ses preuves aux Antilles, je crois. Mm-hmm. Et d'une certaine manière, pour vraiment simplifier l'appréciation, c'est un peu le hard discount du service militaire. C'est-à-dire que ça amène une certaine uniformisation, une certaine exemplarité, un esprit d'équipe peut-être aussi en filigrane. Et non, il faudrait pas abandonner. J'étais en train de faire une simulation. Quand les mairies importantes comme celles que tu as citées disent que le coût est trop important, en fait, c'est toujours à rapporter à la masse salariale. Alors, je vais faire le calcul mental tout de suite. Par exemple, 10 employés dans une grande mairie, c'est pas grand-chose, mais 10 employés à 2500 brut, par exemple, de salaire moyen. 2500 brut, ça fait donc 30 000 brut annuels chargés, même si les règles de l'administration sont peut-être un peu différentes. On est sans doute à 40-50 000 euros, puisqu'il y a des frais attenants quand on a un salarié. 50, ça fait 500 000. Vous divisez 500 000 par 200, puisque tu citais le prix de 200 par écolier. Alors là, il faut être un peu meilleur en calcul mental. 500 000 par 200.
0: 2500.
1: Je pense qu'on a déjà le financement plus ou moins.
0: Donc tu dis, faites des économies dans votre masse salariale et vous pourrez dégager des budgets.
1: Le problème de la France en général, dans toute la sphère publique, État, collectivité locale, dont les mairies, c'est un système de masse salariale qui crée des charges fixes complètement embolisantes. Et c'est là que va l'argent, et qu'à un moment donné, quand la masse salariale n'est pas optimisée, c'est le surcoût et ça bloque toute réforme.
0: On a Guillaume qui va intervenir tout de suite dans la discussion. Il est au 32-16, il est dans les Pyrénées-Atlantiques, chef d'entreprise. Bonjour Guillaume, bienvenue.
2: Bonjour à tous.
0: Qu'est-ce qu'on fait? On continue, on abandonne, on laisse les mairies décider? Dites-moi alors.
2: Alors il faut continuer, mais il faut qu'on arrête de demander de l'argent à l'État en permanence. Mmh. Quand moi, mes enfants étaient dans le privé. Et quand on est dans le privé, ils ont des blouses en primaire. C'est obligatoire.
0: Ah oui.
2: On les a payées.
0: La blouse, oui, la blouse, c'est pour éviter qu'on salisse la blouse, bien sûr.
2: Oui. Mais on les a payées, les blouses. Quand aujourd'hui, on n'est pas obligé, quand on pense à l'uniforme, parce qu'on a beaucoup qui sont détracteurs là-dessus, en pensant à l'uniforme, l'uniforme traditionnel anglo-saxon, on n'est pas obligé de partir là-dessus. On peut très bien faire un uniforme un peu plus moderne, en gardant l'appartenance pour l'école. Mm-hmm. Ça crée un groupe et une cohésion. Et après, derrière, les parents qui nous disent que ça va coûter très cher, si, alors malheureusement, l'État pour ça n'est pas très doué, mais s'ils pouvaient trouver une entreprise qui s'occupe de fabriquer pour tout le monde, ça réduirait les coûts pour tout le monde. Mmh, mmh. Bon, ça, il faudrait que l'État sache faire, mais apparemment, déjà pour eux, ils ne savent pas faire. Et après, derrière, ça permettrait aux parents d'acheter, et sachant que si on achète l'uniforme, on achète moins de fringues à côté. Hein. Puisque c'est toute la faux. Semaine, ouais. Ils sont avec l'uniforme, je suis désolé, ils vont pas bousiller leurs vêtements à côté.
0: C'est ça, et puis en plus...
2: Donc on arrête en fait de dire que ça va coûter plus cher, c'est pas vrai.
0: D'accord, donc ça responsabilise tout le monde, les municipalités et les familles, quoi. C'est ce que vous
1: dites. Oui, mais quand on donne l'allocation de rentrée scolaire qu'on a citée hier, qui est quand même très élevée, est-ce que, au lieu de donner comme ça en l'air une allocation de rentrée scolaire, on pourrait pas en consacrer le coût à cette mesure qui elle a une retombée concrète d'esprit civique?
0: Alors vous êtes d'accord avec Guillaume? Guillaume il dit les municipalités le font, ou alors on trouve une entreprise, bref on se débrouille, on continue l'expérimentation. T'es d'accord avec ça, Joël, ou pas?
3: De manière générale, sur l'idée de l'uniforme à l'école, moi je suis plutôt pour. Après, je suis pour que chaque établissement, moi je suis pour l'autonomie des établissements, donc que chaque établissement puisse décider si c'est opportun ou pas d'instaurer le port de l'uniforme. Ma fille, elle va dans un lycée privé et elle a l'uniforme. que nous on paye en tant que parents, donc c'est pas le CEPA.
1: Ça c'est bien.
3: C'est pas le lycée.
0: C'est quoi
3: Bah veste, elle est obligée de porter. Elle a une veste noire et une autre veste bleu marine.
1: Tous les jours.
3: Tous les jours, oui. Donc il y a la tenue d'hiver et la tenue d'été. D'accord. Donc en été c'est polo et puis en hiver c'est plutôt c'est les chemises. Donc c'est elle a alors elle a commencé avant. Elle était dans un collège public, donc elle a commencé cette année en seconde. Ça a été compliqué les premiers jours. Et puis, je t'assure, au bout d'une semaine, elle m'a dit, elle est passée devant le miroir et elle m'a dit, ah, je suis stylée, maman. Alors qu'elle avait, elle avait quasiment pleuré parce qu'en fait, elle supportait pas de mettre la veste, etc. Et finalement, elle s'est trouvée stylée, élégante, etc. Et donc, maintenant, ça passe comme lettre à la poste. Voilà, elle met son uniforme et elle va à l'école.
0: Et elle a le petit écusson l'école, c'est
3: alors,
0: ça?
3: Alors, oui, elle a un petit écusson. Et ce qui est, moi, je trouve, je vais vous expliquer pourquoi je suis plutôt en faveur de ça. Vous avez beaucoup de jeunes qui s'habillent comme ils veulent, et moi je suis aussi la liberté de s'habiller, mais qui vont avoir des difficultés ensuite, une fois, des fois dès la recherche de stage ou alors au premier emploi, à avoir une tenue professionnelle. Ils ne se sentent pas à l'aise avec. Et donc, le comportement et l'attitude qu'ils vont avoir dans une veste, tu vois, Abel, il est assis avec sa veste, il est très à l'aise, machin. Et vous avez des jeunes qui ne se sentent pas à l'aise
1: c'est
3: avec.
1: C'est pas un uniforme.
3: Ouais, non, c'est pas un uniforme. Mais vous avez vraiment des jeunes qui ne se sentent pas à l'aise et qui vont, des fois, se présenter dans des tenues qui sont inadaptées, etc.
1: Moi, je prolonge son propos. C'est évident que dans la vie, on est obligé d'avoir des tenues professionnelles.
3: Complètement. Et le fait d'intégrer ça à l'école, par exemple, là, quand elle avait un stage, enfin, elle avait deux stages à faire en seconde, donc elle est partie, elle a fait de la démarche en physique hein, et tout. Elle n'avait aucun problème, j'ai vu, pour aller prendre sa petite chemise, sa veste et tout. Et elle allait tous les jours à son stage avec sa veste, elle n'avait aucun souci. Mais je suis sûre que le même stage en troisième ou en quatrième, elle aurait dit c'est embêtant, mais je n'ai pas envie de m'habiller comme ça, etc.
0: Donc ça l'habitue donc, déjà
3: ça l'habitue,
0: à la vie professionnelle.
3: Ça l'habitue et ça l'oblige à se tenir d'une certaine manière parce qu'effectivement, elle adore les joggings, ma fille. Si je l'écoutais, je serais tous les jours en jogging. Donc, effectivement, elle ne se tient pas pareil dans sa veste et dans son pantalon que dans son jogging. Donc, rien que pour ça, je suis plutôt favorable. Maintenant, s'il y a des établissements qui trouvent qu'ils ne sont pas d'accord avec ça, bon, je suis pour leur liberté. Mais de manière générale.
0: Que c'est une question de financement.
3: C'est une question de financement.
0: Là, c'est vous qui payez dans l'école privée.
3: Je crois que les parents peuvent contribuer, peut-être pas tout, mais en tout cas contribuer, parce qu'en fait, ils ont une vision pour leur enfant, une vision de comment ça va leur apporter, et pas uniquement de le penser comme un coût. Voilà. Mais comme une sorte d'investissement.
1: La vie doit permettre de mettre des uniformes. Moi, je l'ai mis souvent dans les parcs pendant près de 15 ans. Parce qu'il faut une exemplarité vis-à-vis de tous les collaborateurs. Je me souviens quand on a repris le futur.